0: Et aurait pu faire en sorte qu'il y ait aussi, bah, évidemment, l'arrêt de la catastrophe avant, hein, et qu'il n'y ait pas d'autres camarades qui puissent être attaqués. Donc voilà, moi, effectivement, je trouve que dans le témoignage qui vient de vous être livré, on a vraiment tout, c'est-à-dire les parents qui finalement mêlent, en tout cas, l'instinct et l'écoute, assez vite réagissent, hein, vont évidemment passer la porte de la police. Et les choses au début, du coup, la machine, on va dire, démarre bien, hein. Mais assez vite, la machine s'enraye parce que du coup, effectivement, on en revient au vieux démon hein, de notre société sur la lutte contre la pédocriminalité et cet ancrage qui fait que, bon, ben, elle est quand même très petite. Est-ce que finalement, ce qu'elle dit, c'est quand même vraiment ce qui s'est passé? Est-ce qu'on n'a pas des parents qui ont surexagéré ou qui ont complètement couvé cette petite? Dans quelle mesure le fait qu'elle était déjà très consciente de la frontière, de ce qu'était le consentement? Est-ce que ça ne voudrait pas dire que du coup, elle a tout confondu, etc., etc. Voilà. Donc je trouve que dans ce drame, il y a finalement, ça dit beaucoup de choses en tout cas, de la défaillance de nos institutions aujourd'hui à véritablement prendre à bras le corps ce que c'est qu'une enquête dans ce genre de cas. Et alors en plus, dans le périscolaire, je trouve qu'on a un doublon parce qu'on a quand même une vraie problématique d'embauche, et ça on le sait, hein, partout sur le territoire, c'est une vraie problématique l'embauche des animateurs dans le périscolaire parce que c'est peu d'heures, donc ça intéresse peu de monde, donc évidemment c'est encore plus un repère pour les prédateurs sexuels, puisqu'on sait en plus que s'attaquer à ce petit âge particulièrement, c'est s'attaquer, comme vous le disiez tout à l'heure, à des enfants qui ne vont pas nécessairement arriver à verbaliser ce qui leur est arrivé.
1: Oui, non, mais on est malheureusement dans un système qui paye extrêmement bien les bullshit jobs et qui ne paye pas du tout les métiers en contact avec la vulnérabilité, qu'on soit infirmière, qu'on soit enseignant, qu'on soit dans une crèche, qu'on soit dans le périscolaire. On a des responsabilités morales qui nécessitent un caractère fait de patience, de pugnacité, d'une grande moralité. Et moi, quand je dis « mais est-ce que vous ne pourriez pas faire tout simplement passer des tests de personnalité et vérifier le casier judiciaire avant d'embaucher dans les crèches parce que j'en ai marre de tester des enfants qui rentrent à la maison avec du sang dans leur couche », on me dit « ah bah oui, mais non, mais c'est comme ça, de toute façon on a du mal à embaucher, donc on prend quasiment quelqu'un de la veille pour le lendemain, on a à peine la photocopie de la carte d'identité, j'exagère à peine, hein. » Et donc c'est des gens qui sont pas supervisés, qui sont pas encadrés, qui sont pas formés, dont on ne s'est pas assuré que la personnalité était mature, et donc ça attire évidemment des profils pervers qui savent qu'ils vont être facilement embauchés et au contact de proies. Et ça, c'est absolument abominable parce que finalement, la perversion dans la perversion, c'est que finalement, le système finit par protéger le bourreau en disant aux victimes, que ce soit des mamans qui ont perdu un enfant qui s'est suicidé suite à du harcèlement ou des victimes de pédophilie, la réponse de l'institution est quand même souvent, c'est celui qui désigne le problème qui est le problème. Et c'est pareil dans l'inceste. C'est l'enfant qui dénonce l'inceste qui va être exclu de la tribu parce qu'il aura fait exploser la famille. C'est pas le prédateur. Et ça, je crois que là-dessus, notre société a encore beaucoup, beaucoup de travail pour arriver à la maturité et pour que les non-pervers soient aussi unis que les pervers et les bourreaux qui s'entreprotègent pour reprendre notre fonction de protection. En fait, je crois que l'homme moderne a perdu cette notion de protection et qu'il y a une banalisation qui est hallucinante de la détresse des enfants. Hallucinante, dans tous les domaines. Moi, ça me laisse sans voix.
2: Marie-Estelle Dupont, est-ce qu'il y a un profil type du bourreau et un profil type de la victime? Qu'est-ce qu'on peut en dire?
1: Non, il n'y a pas de profil type du bourreau. Comme je le disais, c'est monsieur tout le monde, c'est tous les milieux sociaux, c'est des psychopathes en cravate qui ont des postes à responsabilité.
2: Alors, un profil psychologique, pas forcément haute, un profil social, mais un profil psychologique.
1: Dans de hautes institutions comme effectivement le type du coin un peu désocialisé, mais c'est souvent des gens justement qui sont assez cortiqués intellectuellement, qui arrivent à dissimuler leur perversité. Il y a ceux qui sont, comme je le disais tout à l'heure, d'anciennes victimes qui n'ont pas pu être pris en charge sur les traumas, et donc ça devient des dangers publics. Et puis il y a tous ceux qui sont des pervers, encore une fois, je suis désolée si je choque, mais là-dessus il n'y a pas d'excuse, la barbarie n'a pas l'excuse de la maladie mentale, il y a le libre arbitre humain, qui fait que pour certains, le pouvoir le plus facile et le plus rapide d'accès, c'est de sadiser, de faire souffrir, de mettre sous emprise, de détruire en fait l'innocence. Pour certains, c'est le pouvoir absolu de détruire un enfant. Et moi, j'ai vu des adultes jouir de la peur qu'ils déclenchaient dans le regard d'un petit enfant battu, maltraité. Donc malheureusement, on a du mal à comprendre que le mal existe et que parfois on y est confronté, mais c'est une expression du mal absolu. Et voilà, et j'aimerais qu'on sorte de ce déni. Ouais. Alors, des profils.

0: disparition d'enfant. Mais déjà, si l'enfant est en capacité de s'opposer et de dire « non, tu n'as pas le droit, tu vas aller en prison, c'est interdit », face à certains bourreaux, face à certains prédateurs, pas tous, hein, y en a que ça excite, mais face à certains, le fait que l'enfant connaisse l'interdit, ça les arrête. Ils se disent « on va aller vers une proie plus facile ». Donc vraiment, outillez vos enfants avec des mots. Qu'en aucun cas et sous aucun prétexte, ni l'obéissance, ni le service, ni la sanction, ni la punition, ni de ne pas avoir été sage, ni d'avoir renversé son assiette à la cantine, ne peut justifier qu'un adulte mette une emprise, une coercition physique sur son corps. Sous aucun prétexte, jamais. Même le médecin n'a le droit de l'examiner que si papa ou maman est à côté et avec l'accord de papa ou maman. Ne vous départissez jamais de votre autorité parentale. Et tant qu'on recrutera de cette manière les personnels de périscolaire, je pense qu'il faudrait renoncer à mettre l'école obligatoire à 2 ans parce qu'on n'est pas sorti de l'auberge.
1: Ouais. Comment est-ce que les médias pourraient traiter ce thème pour, sans sensationnalisme, mais pour que les messages arrivent aux enfants parce qu'effectivement, on parle des affaires du périscolaire à Paris, vous parliez également de l'affaire Epstein. Il y a ces affaires qui ne font pas la une, dont on parle, oui, effectivement, mais qui ne sont pas traitées à la hauteur du choc. Quel est le message que vous feriez passer, Marie-Estelle Dupont, ou maître Laure Boutron-Marmion?
2: Oui, alors moi, en un mot, je parlerai simplement de mon expérience et de mes discussions avec mes clients dans ces dossiers-là. Je crois sincèrement que la société, à mon sens, est prête à entendre un discours, voilà, qui permettrait, en tout cas, d'avancer sur. C'est quoi les rouages de la pédocriminalité, c'est quoi finalement un pédophile, etc. etc. Mais je crois qu'aujourd'hui, le pas, il est plus à faire pour les médias. En fait, soit il y a une idée de se dire « Ah mince, c'est des sujets trop anxiogènes, donc ça ne va pas plaire à nos auditeurs, nos spectateurs, etc. etc. » Ou alors, donc une sorte d'un petit peu d'autocensure des choses, et on a un peu envie de moins couvrir les sujets. Mais je crois quand même que notre société, peut-être par rapport à celle de nos parents, quand même plus capable, la nouvelle parentalité en tout cas est plus capable de s'emparer du sujet, même si c'est un sujet bien sûr qui fait peur, d'expérience, et en tout cas encore une fois le cas de mes clients et donc de Jacques est très parlant, ce sont des parents qui effectivement n'ont pas eu peur très tôt d'apprendre à leurs enfants les limites et les barrières. Je crois quand même qu'on est face à une nouvelle parentalité qui à mon sens serait à l'écoute de plus de sujets sur ce thème-là.
0: De quoi vous auriez besoin, Jacques, aujourd'hui? Qu'est-ce qu'on peut faire à notre humble niveau pour vous aider?
3: Je ne sais pas, mais vous avez évoqué dans votre édito, au tout départ, le fait que se taire revient à mentir. Et depuis tout à l'heure, je réfléchis à cette phrase que je trouve extrêmement intéressante, puisqu'elle suggère plein de choses, c'est-à-dire l'écoute et la croyance qu'on porte envers nos enfants. Et malheureusement, moi, le temps du recueil, on l'a bien fait. Et c'est une fois qu'on a osé dire que finalement, ça a été tu. Et moi, c'est ça qui me perturbe dans le dossier. Je ne sais pas comment on peut traiter les choses. C'est-à-dire que j'aurais tendance presque à transformer cette phrase pour dire revient à terre. Et pourquoi? Parce que finalement, le traitement qui est fait, judiciaire, policier ou quel qu'il soit, finalement, on revient à dénier la parole d'un enfant parce qu'il est trop jeune. Et ça me...
0: Oui, et pour vous, c'est une violence insupportable. Mais votre fille est protégée du risque de l'amnésie traumatique parce que même si jamais plus tard elle amnésiait ses faits et qu'elle les oubliait, vous êtes sa mémoire en l'ayant crue et donc elle ne vivra pas en ignorant une partie de son histoire. Et ça, pour sa reconstruction, c'est important de dire que c'est essentiel, ça fait toute la différence. Parce que si vous n'êtes pas dans le déni, elle ne sera pas dans l'amnésie. Et ça va être une clé, elle va pouvoir dépasser ce moment d'horreur. Et ça fait toute la différence, je veux vraiment insister là-dessus.
3: Merci.
0: On pense très très fort à vous, avec tout mon cœur de maman, votre épouse et vous. On vous soutient de tout notre cœur, Jacques.
3: Merci beaucoup.
1: Merci à vous, Jacques. Merci d'avoir eu le courage de témoigner. C'est important, c'est très important. Merci beaucoup.
4: C'était « Et si on en parlait ?» avec Marie-Estelle Dupont, psychologue clinicienne, et Romain Desarbres. Vous les retrouvez tous les après-midi pour parler des choses de la

0: vie et aussi de l'actualité sous l'angle de la psychologie. Alors on les retrouvera pour ce lundi de Pentecôte. On parlera précisément de la religion et de l'IA. Ce sera donc de 15h à 16h sur Europe 1. 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Allez, on va faire des heureux probablement. Vous qui aimez le tennis, heureux comme Hiro, c'est le nom de cet artiste que nous allons écouter maintenant. Voilà pour la musique et puis juste après, la libre antenne avec des témoignages que je vous propose de redécouvrir. Bonne nuit à tous à l'écoute d'Europe 1.
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0: Heureux, c'était Hiro sur Europe 1 et on va poursuivre avec à présent La Libre Antenne en nouvelle diffusion. La Libre Antenne que vous retrouvez en direct tous les soirs, du lundi au dimanche, de 22h30 à 1h, mais en plein milieu de la nuit, on fait aussi des rediffusions, donc des témoignages que je vous propose tout de suite de redécouvrir. Alors soit au micro de Roland Pérez, qui je le rappelle vous accueille du lundi au jeudi, ou alors de Valérie Darmon, qui elle vous accueille du vendredi au dimanche.
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2: Bonsoir Lydia.
3: Bonsoir.
2: Écoutez, je suis à la fois navré, triste et quand même un petit peu content de vous avoir avec nous pour essayer de vous apporter tout le réconfort, tout le réconfort que vous méritez évidemment. Après ce que vous avez vécu il y a, allez, on va dire à quelques jours près, il y a 10 ans, vous êtes ce qu'on appelle un témoin rescapé du Bataclan. Et votre vie a loin d'avoir été douce par la suite, c'est-à-dire au lieu d'avoir été prise en charge, d'avoir compris le retentissement terrible de ce que vous aviez vécu, notamment chez votre employeur, vous allez nous expliquer, vous avez eu tout sauf de la bienveillance.
3: Oui.
2: Qu'est-ce qui s'est passé? Alors, on va expliquer qui vous êtes, quel âge vous avez, où vous travaillez, pour qu'on puisse comprendre un peu le cadre de tout cela.
3: Donc, je m'appelle Lydia, j'ai 38 ans, et il y a 10 ans, au moment du Bataclan, j'avais 28 ans, du coup.
2: Oui.
3: Et en fait, je venais... alors, je suis originaire de Montpellier. J'avais passé le concours d'inspecteur des finances publiques, et j'avais fait l'école des finances publiques à Clermont-Ferrand. Et mon premier poste, j'ai été affectée à Bercy, à la centrale, au ministère des Finances, donc sur Paris.
2: D'accord.
3: Et donc, je suis arrivée sur Paris, du coup, le 1er septembre 2015. Mmh. Voilà. Je découvre la vie parisienne. Et le 13 novembre, je vais à mon premier concert parisien. Et voilà.
2: Vous étiez seule à ce concert ?
3: Non, j'étais avec un ami qui était également inspecteur des finances publiques.
2: D'accord. Vous voyez la série qu'il y a actuellement, ce soir d'ailleurs, c'est je crois le troisième épisode, qui s'appelle Les Vivants.
3: J'ai un petit peu regardé, oui.
2: C'est trop dur pour vous, de regarder cette série ?
3: C'est un peu dur pour moi, et puis je crois que c'est sur les otages, et moi j'étais pas otage, donc...
2: Ouais. Vous étiez donc dans la salle de spectacle et vous avez pu donc partir juste au moment où la tuerie a commencé, où la fusillade a commencé.
3: Oui, en fait, j'étais dans la fosse.
2: Oui.
3: Et je dirais 40 minutes après le début du concert, en fait, on s'est perdu de vue avec mon ami.
2: Oui.
3: Parce que ça pogotait dans la fosse et j'ai entendu les premiers tirs. Et après, là, j'ai pas spécialement envie de rentrer dans les détails de ce qui s'est passé ce soir-là.
2: D'accord.
3: Mais je suis sortie par le passage Saint-Pierre-Amelot, au bout de, je dirais, entre 5 et 10 minutes, mais 5 et 10 minutes, très longues.
2: Long. Mmh.
3: Ouais.
2: C'est très long. Et donc, évidemment, après coup, en plus, quand vous avez su exactement ce qui s'était passé, j'imagine que le choc a été effroyable.
3: Ben, en fait, oui, parce que je n'ai pas entendu des paroles des terroristes. Apparemment, ils avaient crié « Allahu Akbar », mais moi, je ne l'ai pas entendu. Je ne m'étais pas tournée vers eux parce que j'étais tellement persuadée de mourir que je n'avais pas envie d'emporter leur visage comme dernière image. Donc, je ne savais pas du tout qui était là. Ce qui était dur, c'est qu'au début, je pensais que c'était qu'un seul tireur. Et quand j'ai compris que ça tirait de plusieurs endroits et qu'ils étaient au moins deux, j'ai commencé à avoir très peur parce que j'ai compris que c'était quelque chose d'organisé. Et j'avais peur d'ailleurs en sortant par le passage Amelot, qu'il y en ait un autre qui puisse potentiellement nous cueillir à la sortie, en fait.
2: Mmh.
3: Et ça a été très très difficile. Et c'est quelqu'un qui m'a aidé à sortir, que je n'ai jamais retrouvé. Mais voilà, je suis ressortie horrifiée parce que je pensais que la prochaine balle, ça serait. Chaque balle qui passait, je me disais la prochaine, elle est pour moi. Et puis je suis sortie en fait du passage couverte de sang. Et après, j'atterris au commissariat en fait. J'ai retrouvé mon amie. qui m'attendait dehors, vers Fille du Calvaire, je crois. Et après, on a hélé un taxi et nous a amené en fait au commissariat du 11e. Et là, sur place, on a retrouvé d'autres rescapés. On a également retrouvé les membres du groupe Eagles of Death Metal. Donc, tout le monde était horrifié. Et en fait, on comprend, avec les informations que donnaient dès qu'il arrivait à la police, qu'il y avait eu d'autres tirs dans tout Paris, sur les terrasses, au Stade de France, etc. Et c'est là que j'ai compris que c'était quelque chose de... Enfin, que c'était terroriste, en fait. Voilà. Au début, je pensais que c'était un petit peu des tirs à l'américaine, vous voyez, comme ils tirent dans les campus ou quoi. Mais quand j'ai vu que c'était partout dans Paris, j'ai compris que c'était une menace terroriste tout de suite, sans même qu'ils le disent, en fait. Sans même qu'ils disent les revendications, j'avais compris ça. Voilà.
2: Et alors, vous avez été pris en charge d'un point de vue en tant que victime, quand même, de ce qui s'était passé, ou pas du tout ?
3: Bah, en fait, oui, parce qu'en fait, une fois qu'on était au commissariat, on a été transporté avec des fourgons sécurisés au 36 quai des Orfèvres. Donc là, il y a eu un dépôt de plainte et on a eu le statut de victime très rapidement. Après, tout est allé très vite. J'ai pris très peu d'arrêt maladie, en fait, parce que je venais d'arriver sur le poste. Et j'étais jeune, et je pense que c'était par un excès de zèle. Et je n'ai pris que 8 jours d'arrêt maladie. Sauf que c'était clairement une erreur, parce que même si aucune balle n'avait traversé ma peau, des fois j'avais un peu des vertiges ou des malaises. Et je me sentais très mal. Et ouais, j'avais beaucoup de cauchemars, j'étais très très fatiguée en fait. J'avais des baisses de tension, des choses comme ça, sauf que, parce qu'en fait le corps a subi un tel traumatisme, quand bien même j'ai pas pris de balle, que en fait je me suis rendu compte que ouais, j'allais pas bien du tout.
2: Vous vouliez à la fois reprendre votre travail, parce que effectivement, comme vous le disiez, vous avez pris vos fonctions nouvellement. Là, on était 2 mois après la prise de fonction en septembre. Oui. Et puis, vous pensiez peut-être qu'en reprenant vos fonctions, vous alliez arrêter de penser à ce qui s'était passé, à ce que vous aviez vécu.
3: Non, pas du tout. Je suis pas du tout pour arrêter de penser à ce que j'ai vécu. J'ai été un petit peu influencée par certains membres de ma famille aussi à retourner vite travailler en pensant que ça serait bien vu d'un point de vue professionnel, que ce serait une grande marque d'implication, on va dire, après un tel événement, et que ça se... Ouais. Et donc j'y suis allée, mais c'était très difficile, parce que être dans Paris, déjà, après ces événements-là, c'était très difficile. Prendre le métro, c'était très difficile, et je pense que ce qui m'aurait vraiment fait du bien, c'était justement de quitter Paris le plus longtemps possible, pendant des semaines ou des mois.
2: Vous viviez dans quoi ? Dans une forme de terreur ? Vous aviez peur que ça recommence, que ça revienne, que vous soyez encore de nouveau la proie de...
3: Ben, c'est-à-dire que, par exemple, quand je prenais le métro sur la 6, des fois, il y avait des personnes sans-abri qui prenaient brutalement la parole très fort, vous savez, des fois pour réclamer un peu d'argent. Et en fait, j'avais peur que ce soit quelqu'un qui fasse, on va dire, une revendication État islamique ou quelque chose comme ça. Et donc, à chaque fois, j'avais un coup de flip énorme dès que je prenais le métro. C'était vraiment très, très dur. Non, ça m'a pas fait du bien du tout d'aller travailler.
2: C'était trop tôt. C'était trop tôt. Il aurait fallu effectivement que vous repartiez peut-être là où vous étiez pour essayer de vous apaiser un peu. Là, on ne faisait qu'exciter encore un peu plus les terreurs que vous portiez encore en vous. Et votre collègue, lui, a repris le travail aussi ?
3: Un peu plus tard que moi, mais plutôt rapidement aussi.
2: Et alors, on en vient à ce qui est d'autant plus frappant, c'est que à votre emploi, on sait pourquoi vous êtes absenté pendant une semaine, 15 jours, pendant 15 jours, vous revenez et au lieu d'être, au lieu de vous demander que comment faire pour vous aider, comment faire en sorte que votre travail se passe le mieux, que vous soyez le mieux, vous allez commencer à être la proie d'un véritable harcèlement de votre supérieur.
3: Oui. Monsieur Bayard, des collègues, surtout.
2: Des collègues, oui.
3: Donc en fait, pour raconter l'histoire, ils étaient courants que j'étais au Bataclan, mes collègues, dès le jour J, entre guillemets, puisque le vendredi après-midi, j'avais dit à mes collègues que j'irais voir un concert au Bataclan. Donc ils le savaient très bien. J'ai rapidement appelé ma chef de service dès le lundi pour lui dire que j'étais au Bataclan, elle le savait. Elle avait été alertée par mes autres collègues. Et que je reviendrai du coup au bout de 8 jours, hein, c'est l'arrêt que j'avais pris, stupidement. Et en fait, quand je suis arrivée, les gens étaient très choqués de ce qui m'était arrivé donc le premier jour. Il y avait beaucoup de questions, comme une espèce de... Mes collègues avaient une espèce d'avidité.
2: De curiosité
3: De curiosité presque morbide, j'ai envie de dire, parce que c'était un peu l'événement à la mode et qu'ils voulaient avoir un maximum de détails croustillants, on va dire.
2: Ils ont anecdotisé ce que vous aviez vécu. Enfin, ce que d'abord, c'est ce qui s'était passé et ce que vous aviez, vous, vécu.
3: Voilà. Et quant à ma chef, m'a offert un café ce jour-là, voilà. Et c'est tout. En fait, si vous voulez, moi, je m'attendais, à ce que les RH prennent mon attache. Je m'attendais à ce qu'on propose divers aménagements. Ouais. Je sais pas, par exemple, du télétravail. C'était pas encore démocratisé comme depuis le Covid, mais c'était quand même pour les cas spéciaux, il y avait une possibilité. Donc du télétravail, parce que pour moi c'était très très difficile de prendre le métro tous les jours aux heures de pointe, sachant qu'en plus il y avait un système de pointeuse à Bercy, donc il fallait arriver avant une certaine heure.
2: Est-ce que vous l'avez exprimé, vous ? Est-ce que vous leur avez dit, je crois que j'ai repris le travail un peu trop tôt, parce que vous auriez pu vous faire arrêter de nouveau, mais bon, comme vous aviez la pression de tout le monde qui vous disait surtout de ne pas vous faire arrêter.
3: En fait, je me suis sentie gênée, qui a été une très très mauvaise. Quand je suis rentrée au travail, j'ai bien senti que pour les raisons que je vous ai dites que ça le ferait pas en fait. Je suis trop fatiguée, je dors pas de la nuit, j'arrive pas à garder les yeux ouverts, c'est un enfer. J'ai des terreurs en moi, de beaucoup d'anxiété. Et en fait, je me suis dit. Mince, je suis revenue trop tôt et ils ont vu que je tenais sur mes deux jambes. vous voyez, ils ont vu que je fonctionnais et je me suis dit j'ai eu peur de prendre un arrêt après ça en fait parce que j'avais peur qu'on me rétorque mais t'as réussi à prendre le métro jusqu'à présent ou
2: oui qu'on puisse pas croire au véritable traumatisme, c'est-à-dire que comme vous étiez là sur place maintenant et que vous étiez revenu, si forcément vous repreniez un autre arrêt, on pouvait ne pas croire à la réalité de cet arrêt.
3: Oui. J'avais peur qu'on croie que je profite ou quelque chose comme ça. Et en fait, je me suis mis des pièges toute seule, parce que je me suis gênée là où d'autres individus ne se sont pas gênés, vous voyez.
2: Surtout que vous auriez été voir un psychologue ou votre médecin traitant, il aurait bien vu l'état délicat dans lequel vous étiez, l'état de la fragilité psychologique dans laquelle vous étiez plongée. Et il vous aurait évidemment compris que d'autant plus que dans ce genre de traumatisme, il s'installe et il est un peu plus profond les jours passants. Il s'en va pas juste comme ça.
3: Bah clairement, mais j'étais jeune, j'ai voulu bien faire, j'ai fait du zèle. Évidemment que si c'est quelque chose qui m'arrive aujourd'hui, je ferais pas ça comme ça.
2: Que Dieu préserve.
3: Mais, et en fait, j'ai attendu que les jours passent. Je pensais que les RH prendraient mon attache, qu'on m'emmènerait voir le médecin du travail ou un psychologue ou quelque chose. Et en fait, il y avait rien. Rien du tout. J'ai pas eu d'allègement des tâches. Ma chef de service m'a changé de mission tout à coup, au gré de ses besoins à elle. Donc, je trouve ça un peu bizarre parce que j'ai passé 2 mois à me former sur quelque chose et tout à coup, elle me change de mission parce que selon ses missions, enfin selon son objectif à elle, alors que j'étais déjà très déboussolée. Et là, je me suis retrouvée en fait en binôme avec une personne qui était dans mon open space et qui très vite, a manifesté. Et ça m'a choquée parce qu'elle a manifesté très très tôt d'empathie et de compréhension. Donc c'était une personne de mon âge. Et par exemple, une fois, au bout de 2 semaines que j'étais revenue du Bataclan, j'ai pris, en fait, une fois, j'étais tellement fatiguée de pas dormir et j'avais commencé à prendre des antidépresseurs parce que ça n'allait pas. Et du coup, les antidépresseurs, j'étais pas habituée, ça donnait un petit peu la nausée, ça. J'avais pas de bien du tout. Et en fait, je suis allée là, voir, après, j'ai vu ma chef et je l'ai vu elle pour lui dire, voilà, cet après-midi, je suis pas là. J'ai pris une demi-journée de congé en plus, même pas d'arrêt maladie. Et là, on avait une réunion cet après-midi, mais vraiment, j'arrivais plus à garder les yeux ouverts. Et là, elle commence à dire, mais ça t'intéresse pas ce qu'on fait? Et je lui dis, mais Carole, parce qu'elle s'appelait Carole, je dis, Carole, je suis fatiguée, je fais des cauchemars, je suis pas bien, je suis juste très fatiguée en fait. J'arrive pas. Et c'est, ouais, c'est ça, ouais. Enfin, quelqu'un, voilà, j'étais choquée. Par, on va dire.
2: Comment vous expliquez cette désinvolture? Comment vous expliquez ce tellement peu d'empathie, d'humanisme, de partage? Enfin, ce qui s'est passé le 13 novembre est quand même quasiment inédit. Enfin, c'est les premiers actes de terrorisme que la France et Paris a subi. On est encore 10 ans plus tard sous le choc.
3: Oui, mais je pense qu'il y a des gens qui n'en ont rien à faire, tout simplement. Ma chef de service, on va continuer sur à l'après, mais ma chef de service, elle m'a juste vue comme un, on va dire comme une ressource à exploiter, et non pas comme un agent à protéger, en fait. Si vous voulez, elle avait beaucoup de, elle avait sa carrière en tête. Je me souviens qu'elle postulait, qu'elle candidatait à un grade supérieur cette année-là, donc elle était complètement hystérique sur les résultats du service et ses statistiques. Et quand elle a vu, je pense que j'étais aussi docile et aussi servile, elle s'est dit celle-là, je vais pas la lâcher en fait. Et donc elle a pas prévenu les RH, elle a rien fait. Et elle m'a jamais dit. Et des fois j'allais la voir, je lui disais. Écoute, Véronique, je suis fatiguée, je suis pas bien.
2: Vous pensez que la RH n'était pas prévenue de ce que vous aviez été au Bataclan et que vous étiez l'une des victimes, d'accord?
3: Je vais vous expliquer après, c'est dans la suite. Mais parce que en fait, mes chefs de service ont fait écran et n'ont pas prévenu les RH que j'étais au Bataclan en fait. Et si vous voulez, moi, je venais d'arriver à Bercy, je connaissais pas encore le système, j'avais pas d'expérience, j'ai pas pris moi, on va dire la. Comment dirais-je l'idée de moi-même de les prévenir en fait, j'ai pas pris l'initiative. Et comme il se passait rien, les jours passaient, voilà. Mais j'ai perdu le fil de ce que je disais.
2: Non, mais vous disiez que votre chef n'avait pas prévenu le service, la RH, qui ne savait donc pas que vous étiez l'une des victimes du Bataclan, et que c'est la raison pour laquelle ils ne sont pas venus vous voir, ou qu'ils n'ont pas essayé d'aménager le poste. Mais en fait, votre responsable, c'est elle qui était à l'origine de tout ce qui va vous arriver après.
3: Oui, c'est ça que je voulais dire, c'est que comme pourquoi les collègues ont été méchants avec moi, parce qu'il y a plein de petites histoires, mais c'est des gens en fait ça matchait pas en fait. Je pense qu'il y avait aussi une part de jalousie de la part de la fille qui me harcelait le plus. Et comme ils ont vu que finalement j'étais pas spécialement protégée par mes chefs de service, que j'étais isolée. Ils se sont permis des choses qui ne se seraient jamais permis si j'avais eu une hiérarchie plus protectrice et plus responsable.
2: Ils ont totalement banalisé ce qui vous était arrivé. Enfin, pas tout à fait au départ parce qu'ils étaient avides de d'informations, de renseignements. Ouais. Mais ensuite, ils ont totalement banalisé. Et puis surtout, ils se sont dit que si c'est pas vous qui faites le travail, c'est eux qui allez le faire. Donc probablement qu'ils se sont tous un peu ligués pour pas qu'il y ait un nouvel arrêt maladie dans le service.
3: Bah peut-être, ouais, je sais pas, mais bon. Après, me harceler, je pense pas que c'était la bonne méthode non plus, mais bon. Et bref, et je suis restée comme ça. Et en fait, je comprenais pas cette hostilité. Et je me suis dit, mais c'est une blague, elle est mal lunée. Je me suis dit, bon, c'est peut-être moi qui, on va dire, est trop émotive ou j'ai dû rêver, je sais pas. Bref, je suis partie. Et en fait, les remarques hostiles ont de plus en continu, en fait. Par exemple, si j'avais le malheur de demander deux fois la même chose sur une information, sur un métier que je découvrais, on me hurlait dessus. Ah, tu ferais mieux de le noter. Ah, ça fait deux fois que je te le dis. Enfin, des choses, mais avec beaucoup de hargne, vous voyez, beaucoup de ciel.
2: De mépris,
3: et je comprenais Ouais, de mépris, et j'ai trouvé ça assez hallucinant, quoi, parce que je veux dire, je suis bien sympa d'être restée pour travailler, pour pas leur laisser une charge de travail, quoi. Et ça continuait comme ça, en boucle, tout le temps.
2: C'est-à-dire que vous n'avez jamais pu vous réparer un peu, vous apaiser un peu, essayer de... Oui, c'était pas possible, c'est-à-dire qu'on en rajoutait tous les jours.
3: Ouais, c'est ça. Et en fait, j'étais en marche forcée, et je n'avais pas l'esprit clair, en fait, pour déjouer tous ces obstacles. Vous voyez ce que je veux dire ? C'est, j'étais pas préparée, je me suis pas reposée. Les deux choses se sont enchaînées très vite entre le Bataclan et le harcèlement. Et à aucun moment, j'ai pris le temps nécessaire pour me reposer et prendre la mesure de ce qui était en train de m'arriver. Et j'ai eu donc de plus en plus de harcèlement de la part de cette personne. J'ai eu également du harcèlement de la part de notre collègue qui, lui, était envieux. Il me faisait pas mal de réflexions. Par exemple, il avait vu dans la presse que les victimes du Bataclan étaient indemnisées.
2: Ah oui.
3: Et là, il a commencé à me poser plein de questions pour savoir combien j'avais touché. Évidemment, je n'ai pas dit, mais il était très insistant. Il a fini par me dire qu'il ne comprenait pas pourquoi j'étais indemnisée alors que je n'étais pas morte.
2: C'est
3: hallucinant.
2: Non, mais c'est fou.
3: C'est fou. Il a dit que ouais, les victimes d'accidents de la route ne sont pas indemnisées, elles, et que moi, j'étais indemnisée par ses impôts.
2: Voilà. Mais quel esprit!
3: Oui, oui, c'est
2: tout
3: vraiment...
2: Tout en travaillant aux impôts, d'ailleurs. Mais quel mauvais
3: esprit.
2: Non,
3: mais je fais une parenthèse, c'est même pas les impôts, en fait, hein, qui indemnisent les victimes. Hein,
2: C'est un fonds d'indemnisation. Oui, c'est un fonds d'indemnisation auquel les assurances sont obligées de cotiser.
3: Non, mais c'est prélevé pour les assurances, hein, c'est pas les impôts des gens.
2: Oui, c'est un fonds d'indemnisation où les assurances sont obligées de cotiser. Mais c'est terrible, cette mesquinerie, cette pauvreté d'esprit...
3: Voilà.
2: Mais alors, ça a ajouté à tout votre désarroi, j'imagine.
3: Bah oui, et surtout, j'avais aucun ami, aucun allié, et aucune personne qui me voulait de bien dans ce service. Et en fait, le harcèlement a été tout le temps. C'est-à-dire que je venais, en fait, le matin, la boule au ventre. Et j'avais parlé à ma chef que j'étais fatiguée, que j'étais pas bien. Et là, elle me sort, comme elle était, c'est une carriériste, en fait. Elle m'a dit, ah, mais ça te fait du... En fait, elle balayait ça de la main. Elle disait « Non, mais ça te fait du bien de venir, ça te fait penser à autre chose. » En fait, elle disait ça parce que ça l'arrangeait, parce qu'elle voulait surtout pas que je prenne d'arrêt, pour pas que ça prenne du retard dans sa mission, quoi. Bref. Et le harcèlement continue, jusqu'à une violente crise dans le bureau où
2: On est à combien de mois? Parce que c'est donc arrivé, le Bataclan, c'était le 13 novembre. Vous êtes rentré au mois de septembre dans cette direction. Ouais. On était à quelle période, là, de ce que vous nous racontez?
3: Je vous ai dit, le harcèlement a commencé fin novembre.
2: D'accord, oui.
3: Voilà. Tout le mois de décembre, il s'est poursuivi. Mois de janvier aussi. Et là, j'en pouvais plus parce que j'étais tellement malmenée, tellement harcelée. En fait, j'ai commencé à hurler, en fait, sur la personne qui me harcelait le plus, en fait. Je l'ai insultée.
2: C'était votre binôme. C'était votre binôme.
3: Ouais, ma binôme, ouais, ma binôme. Et du coup, elle a appelé la chef de service. C'est passé pour une victime parce que je l'ai insultée. La chef de service n'a jamais pris mon parti. Je lui ai dit que j'étais harcelée. Et en fait, la binôme en question me hurlait dessus, comme quoi j'étais nulle, que je travaillais pas, que je sais pas quoi. Et pendant tout ce temps, ma chef de service regardait ses pieds, en fait. Elle n'est pas intervenue à aucun moment. J'ai essayé de voir avec l'autre collègue s'il pouvait témoigner pour moi, parce qu'il était témoin du témoignage. Il a refusé d'intervenir pour témoigner, et ma chef l'a encouragé à ne pas témoigner. Ensuite, en fait, je pleurais tellement fort, et en fait, j'avais mon corps qui sanglotait, qui convulsait, en fait.
2: Vous étiez en burn-out?
3: Ouais, en burn-out total. Je ne savais pas encore. Et ma chef de service, à aucun moment, n'a pris mon parti.
2: Et tout ce temps, vous ne vous êtes toujours pas arrêté?
3: Non. Parce qu'après, j'ai reçu des menaces, je vous explique. Et en fait, la personne qui me harcelait, en fait, après, elle est sortie du bureau avec un sourire triomphant sur les lèvres, suivi de près par l'autre. Et après, j'ai écrit un mail à ma chef de service pour lui parler, et je lui ai demandé, je sanglotais, je pleurais beaucoup, je lui ai dit, est-ce qu'au moins je peux ne plus travailler en binôme avec cette personne? Elle a refusé.
2: Elle voulait vous achever, parce qu'elle voit bien que vous ne vous entendiez pas, quelles que soient les raisons imputées à l'une ou à l'autre.
3: Elle avait rien à foutre, en fait. Parce qu'en fait, le gros de la mission, c'était sur cette mission-là que je faisais avec la fille et voulait pas que je m'en sorte, en fait. Elle voulait que je continue de travailler dessus. Et donc, quand je lui ai demandé est-ce que moi, je peux ne plus être en bilan avec elle, elle a refusé. Ah, elle m'a dit, ah, j'ai rien d'autre à te faire faire. Et là, je lui ai dit, est-ce que je voudrais partir en arrêt maladie, je suis pas bien. Et là, elle m'a dit, tu sais, Lydia, si tu prends un long arrêt maladie, ce sera mal vu dans ta carrière. Alors que j'étais en train de pleurer.
2: Non mais c'est terrible, c'est incroyable la façon dont elle gérait son service, ce peu d'humanité, c'est assez incroyable. On a reçu beaucoup de messages pour vous, on a Chris d'abord qui est totalement choquée, alors elle parle de jalousie de vos collègues, et puis on a également... Christiane, qui vous dit je vous envoie toute ma sympathie et mon soutien à Lydia, qui le 13 novembre a vécu quelque chose d'inimaginable. Et puis, on a un autre message. Lydia, c'est honteux que cette catastrophe, ses collègues se permettent d'être aussi odieux. Ce ne sont pas des humains. Voilà. Donc, c'est vrai que plus vous avancez dans l'histoire et plus vous avancez dans votre calvaire, c'est même pas le mot surpris, on est tétanisé de voir ce qui vous est arrivé et comment personne n'a pris la mesure de votre détresse.
3: Bah oui.
2: On en était où finalement vous avez dit que vous vouliez vous arrêter, que vous n'en pouviez plus, la énième dispute avec votre collègue, votre binôme, votre responsable, tout en étant intervenu finalement, elle n'a ni tranché ni rien, vous avez demandé à être séparée, elle vous a dit non, et vous avez demandé à partir vous reposer, elle vous a dit non parce que votre carrière en prendrait un coup.
3: Oui, c'était du bluff. Si vous voulez, ce sont des choses qu'on se permet en fait sur des gens qui viennent de démarrer quelque part. D'ailleurs, à Bercy, le vivier principal de recrutement à Bercy, ce sont les jeunes sortis d'école des impôts, en fait. Mm-hmm. Parce que ce qu'elle s'est permis avec moi, je pense qu'elle se serait jamais permis avec quelqu'un qui avait 10 ans de bouteille. Vous voyez, c'est des choses qu'on se permet uniquement avec les jeunes gens qui veulent bien faire, qui n'ont pas d'expérience parce qu'ils sont plus malléables, plus courvéables.
2: Il n'y a pas de syndicat à Bercy, ici?
3: Alors justement, j'y viens. Donc du coup, avec ça, je suis allée voir le syndicat, en fait, dès le lendemain. Syndicat solidaire, je leur ai raconté ce qui m'était passé. En fait, ils m'ont aidé à rédiger un mail à destination des RH. Mmh. Donc j'ai envoyé un mail au RH où j'ai dit voilà, j'étais au Bataclan et je rencontre des difficultés dans mon service. Et là j'ai été reçue par les RH. J'ai tout raconté, mmh, y compris les menaces de ne pas prendre d'arrêt maladie, etc. Sauf que la RH, en fait, elle m'a écoutée, mais elle n'a pas désavoué ma chef de service. Parce que ça aussi, c'est quelque chose qu'on apprend sur le tard. Les A+ ne se désavouent jamais entre eux. Mmh. Donc, j'ai dit que j'avais peur de prendre les transports. Elle m'a regardée comme ça... avec un air attristé, mais elle m'a pas proposé de faire de télétravail ou quoi que ce soit. Vous voyez, donc en fait, ça n'a servi à pas grand-chose. J'ai continué mon binôme et j'ai continué à rester dans ce service.
2: Excusez-moi, mais pourquoi vous aviez besoin de l'aval à la fois de votre chef de service ou du RH pour vous mettre en maladie? Si véritablement vous aviez besoin d'être arrêté, c'est pas eux qui doivent décider, c'est un médecin qui doit décider.
3: Oui, je sais, mais en fait, à l'époque, j'étais jeune, je voulais bien faire, et puis je n'avais pas l'esprit clair. Vous voyez, j'avais pas l'esprit clair.
2: Et vos parents, vos proches ne vous ont pas dit, des amis autour de vous ne vous ont pas dit, mais enfin, Lydia, tu n'es pas bien, tu es en burn-out, il faut que tu sois prise en charge. Arrête-toi, fais-toi arrêter par un médecin qui va voir à quel point tu es incapable de travailler.
3: Mais en fait, je pense que j'étais sous emprise, quoi, parce que certains me l'ont dit un petit peu mollement. Même un médecin me l'avait dit. Et en fait, d'ailleurs, ce soir-là, quand il y a eu la violente crise, en fait, j'avais rendez-vous avec mon médecin, qui m'avait souvent dit de prendre un arrêt. Et en fait, quand l'autre, elle m'a fait sa menace, j'y ai cru. Et je ne me suis pas rendue au rendez-vous avec mon médecin. Bon, bref. Et du coup, après avoir vu la RH, ils m'ont inscrite en fait à la médecine du travail et avec un psychologue à Bercy. Mmh. Donc j'ai vu la médecine du travail le 25 février. Plus de 3 mois après que je suis revenue du travail, donc c'est complètement débile. C'est seulement après que je me sois plainte du harcèlement que j'ai vu en fait la médecine du travail. Donc déjà bon. Et j'ai eu un psychologue de Bercy aussi où je me suis plainte du harcèlement, mais bon voilà. Rien n'a bougé. Et en fait, le harcèlement.
2: C'est-à-dire qu'ils ne vous ont pas non plus placé en arrêt maladie d'office?
3: Non, parce qu'en fait, ce n'est pas la médecine du travail qui décide. C'est pas, la médecine non, du travail n'a
2: pu,
3: pas le pouvoir.
2: Elle aurait pu vous déclarer inapte temporairement.
3: Oui, mais c'était une personne assez froide avec qui je n'ai pas eu un très bon contact, un très bon feeling. Et puis de toute manière, j'étais tellement en fait, on va dire, avec la peur, le chantage à la carrière que l'autre m'avait insufflé dans mon esprit. De toute manière, c'était fini quoi. Bref, et du coup, ça a continué. Le harcèlement a continué de la part de ces individus qui étaient avec beaucoup de perversité et qui, des individus du coup, qui bénéficiaient de la permissivité de mes chefs de service en fait.
2: Oui, et
3: il y a beaucoup de fourberies aussi dans cette administration, parce que quand les RH ont appris ma présence au Bataclan, un de mes chefs de service m'a envoyé un mail, il n'est pas venu me voir, il m'a envoyé un mail très fourbe, où il dit « Lydia, je n'ai pas eu le temps de vous en reparler, mais vous pouvez voir la médecine du travail ou le dispositif ». Sauf qu'en fait, il ne m'en avait jamais parlé, ni à l'écrit, ni à l'oral.
2: Oui, mais il voulait se couvrir au cas où les choses...
3: Voilà. Mais ils sont très fourbes. Mais si vous voulez, quand j'ai lu ça, je me suis dit, mais ils sont de ma gueule. Mais vous savez, quand on est jeune, on n'ose pas en fait remettre en cause la parole de quelqu'un qui est haut gradé.
2: Oui, on va le rappeler, vous aviez 28 ans, vous venez de commencer à travailler.
3: Voilà, c'est ça. Je n'avais pas du tout d'expérience à la DGFiP, je n'y connaissais rien, quoi. Et c'est pour ça, du coup, que je me suis fait avoir. Ils en ont profité. Et en fait, du coup, comme mes collègues voyaient que j'étais pas spécialement protégée ou quoi que ce soit, en fait, ça a continué. J'ai eu d'autres remarques. Donc, la personne en binôme, elle me disait pas bonjour. J'avais toujours des espèces de moqueries, d'hostilité, de hargne. Enfin, bref... ça a continué. Un des collègues continue à avoir des jalousies débiles. C'est-à-dire que, par exemple, quand on est fonctionnaire aux impôts, on peut prétendre à des logements, en fait, réservés aux fonctionnaires. Et en fait, j'en avais trouvé un qui était vraiment pas mal, en fait, qui était en centre de Paris. Et quand il a appris que j'ai eu ce logement-là, qui était mieux que le sien, par exemple, en fait, j'ai vu la arme dans ses yeux parce qu'il n'a pas supporté. Il a dit que j'avais un passe-droit Bataclan. J'aurais obtenu ce logement au nom du Bataclan, selon lui. Ce qui est complètement faux.
2: Mais en tout cas, vous n'avez en tout cas pas obtenu la tranquillité au travail.
3: Non, ça c'est sûr. Et dès qu'il m'arrivait quelque chose de bien, j'avais essayé de me démener en fait pour changer de service. J'avais postulé à un autre service à Bercy. Il a appris, il a dit que j'avais un passe-droit Bataclan, là aussi. Il a appris que j'étais allée voir l'ONAC, l'Office National des Anciens Combattants, en fait, pour avoir un petit peu d'écoute. Et en fait, il a pris ça comme « Ah, tu vas rentrer au musée gratos ?» des trucs de fou, en fait. Des vacheries, c'était... Et en fait, je tiens à dire que, si vous voulez, les harceleurs, c'est comme les bactéries, en fait. Ça ne survit que dans un certain environnement. Mmh. C'est vraiment parce qu'il y avait la permissivité de mes chefs de service qui ne sont jamais intervenus pour mettre fin à mon calvaire.
2: Il y avait même quasiment un encouragement. Mais dites-moi une chose, les syndicats vous ont lâché, là, ou vous avez continué à les voir, à leur expliquer ce qui se passait?
3: Les syndicats n'étaient pas plus impliqués que ça, en fait. Une fois que j'ai vu les RH, ils sont dessaisis. Sauf que j'en veux également aux syndicats, parce que c'était à eux de se dire « Mais attends, mais tu te mets en arrêt tout de suite, elle n'a pas à te faire de remarques. » Et puis surtout, ce qu'ils auraient dû faire, et qu'ils m'ont très mal conseillé, c'est que dans ces cas-là, et je dis ça aux gens qui m'écoutent, si jamais ils rencontrent des problèmes de harcèlement dans leur boulot ou autre, il faut laisser des traces écrites immédiatement, en fait. Faut dire « Tel jour, tu m'as dit ça. » Faut le faire immédiatement, parce qu'après, les autres, ils nient, derrière. C'est ce qui m'est arrivé plus tard.
2: Vous êtes arrêtée quand, finalement, Lydia? Est-ce que vous vous êtes arrêtée à un moment donné?
3: Jamais, parce que, en fait, non, je ne me suis pas arrêtée. Ce qui s'est passé, c'est que j'ai continué l'année, sauf que ça allait de pire en pire. On fouillait dans mes affaires, on fouillait dans mon ordinateur. Et finalement, c'était un truc de fou, en fait. Et finalement, à force que le harcèlement continue, les RH ont fini par me changer de service au 1er septembre de l'année d'après. Mais mes harceleurs n'ont jamais été inquiétés, ils n'ont jamais eu à répondre, aucun souci.
2: Et vous n'aviez évidemment pas porté plainte parce que vous vouliez travailler, vous craigniez que ça vous porte encore préjudice.
3: Voilà.
2: Et donc vous avez changé de service, c'est-à-dire vous êtes parti dans quel service ?
3: Un autre service, toujours à Bercy. Sauf qu'en fait, je recroisais mes harceleurs à la cantine. Ils me narguaient, quoi. Parce qu'ils, voilà, ils bénéficiaient d'une très bonne réputation auprès de mes chefs de service, puisque c'était les sachants, on va dire, et du coup, ils n'ont jamais été inquiétés. Et en fait, donc du coup, j'étais dans un nouveau service, mais en fait, le burn-out, il m'a complètement épuisée moralement, quoi. Et du coup, j'ai fini par partir au bout de 2 ans de ce nouveau service. J'ai pris une espèce de congé formation, un peu bidon, espagnol à distance, parce que je n'osais pas prendre d'arrêt maladie. Je voulais vraiment faire une vraie coupure. Et donc, en fait, j'ai fait un an où je suis partie de Bercy. J'ai un peu voyagé, etc. Mais là, j'ai lâché mon logement social, puisque je n'étais payée qu'à 50% de mon salaire. Donc, j'ai tout lâché. Et en fait, quand je suis revenue, je me suis rendu compte de tout ce que j'avais perdu. Et surtout, je me suis rendu compte qu'en fait, j'ai survécu au Bataclan pour mourir à petit feu à Bercy, finalement. Parce que j'étais plus du tout la même personne qu'avant. Et en fait, je suis dégoûtée. Parce que j'ai eu absolument aucun soutien. Et si je n'étais pas tombée...
2: Quand vous êtes revenue, vous avez retrouvé un poste?
3: Oui, j'ai retrouvé un poste, mais pas à Bercy, pas à la centrale. J'ai trouvé un autre poste, on va dire, dans le réseau de la DGCIP. Donc, beaucoup moins bien payé.
2: Vous avez dû déménager?
3: Bah oui. Du coup.
2: Et vous êtes restée en région parisienne ou même pas ?
3: Je suis restée sur Paris, mais j'avais plus toutes les mêmes conditions qu'avant, niveau salaire, niveau logement.
2: Mais il n'y avait pas une obligation de vous garantir votre poste ou un poste équivalent ?
3: Il y avait une obligation de me garantir sur Paris, mais pas dans le poste qui bénéficiait de la prime de centrale. Donc, je suis retournée à Paris, certes, mais dans de bonnes conditions.
2: Avec donc une rémunération à la baisse, ouais, c'est ce que vous disiez, qu'il y avait plus
3: de prime. Totalement à la baisse.
2: D'accord.
3: Ouais.
2: Et du coup, comment ça s'est passé ?
3: Bah, du coup, j'ai très mal vécu parce que comme j'avais plus mon beau logement social, j'avais une espèce de foyer dégueulasse. J'avais plus tous les mêmes conditions de vie. Et en fait, je me suis rendu compte qu'en fait, je me suis sacrifiée pour rien, quoi. Moi, j'ai beaucoup courbé les chines, en fait, en pensant que je serais récompensée peut-être plus tard de
2: mon caractère. Oui, vous aviez résisté à tout et finalement pour rien.
3: Ouais, pour rien. Et j'ai compris ça, en fait. Et quand j'ai compris ça, que je ouvrais les yeux, ça a été très, très dur. Voilà.
2: Mais c'est-à-dire que, oui, avec le temps, alors je ne sais pas si vous vous êtes fait accompagner depuis, mais avec le temps, vous avez écouté en fait les personnes qui n'étaient pas gentilles avec vous. Et pourtant, vous écoutiez leurs conseils alors qu'elles n'étaient pas gentilles avec vous.
3: Voilà.
2: Et celles qui pouvaient l'être, ou celles qui auraient pu vous protéger, ou celles qui auraient pu vous donner de bons conseils, qui auraient été évidemment de vous arrêter, de prendre un peu de temps pour vous, de vous permettre de vous reconstruire, ces gens-là, vous ne les avez pas écoutés, eux.
3: Bah oui, parce que j'étais tellement sous emprise des autres, et puis ceux qui me voulaient du bien, je les écoutais pas trop, et j'ai fait un très mauvais calcul en fait.
2: Oui, mais vous étiez fragile, et puis ce qui vous est arrivé, enfin, ce qui est arrivé au Bataclan, tous ceux qui ont vécu, ceux qui ont perdu les proches, ceux qui ont été otages, ceux qui étaient là ce jour-là, évidemment, c'est inoubliable, c'est quelque chose qui, c'est un traumatisme à vie. Alors, vous en êtes où du coup aujourd'hui ? Vous avez quitté l'administration ? Vous avez été déclaré inapte ?
3: Vous êtes dans quelle situation ?
2: En arrêt maladie.
3: Là, je suis en arrêt maladie parce que là, maintenant, j'ai plus trop de complexe à prendre d'arrêt. Et puis, j'ai compris que...
2: Mais là, ça s'apparente quoi, un accident du travail aujourd'hui ?
3: Oui, j'ai un accident du travail, en fait. Parce qu'entre-temps, il s'est passé des choses. En fait, j'ai quitté Paris, en fait, que j'avais identifié comme le théâtre de tous mes malheurs. Alors qu'en fait, le problème à la source, c'était ces gens-là. Après, j'étais partie à Lyon pour quitter Paris. Et à Lyon, en fait, donc il y a 2 ans, j'ai envoyé un mail à mon ancien chef de service et à mon ancien chef de service aussi. Un très long mail où j'ai expliqué tout le mal que ces personnes m'avaient fait, à quel point ça a détruit ma vie. À quel point je suis morte à petit feu à Bercy après avoir survécu au Bataclan, quoi. À quel point j'étais méprisée. À quel point ce qui m'a saoulée, en fait, c'est que c'est pas des gens qui sont là, les fonctionnaires de Bercy, les hauts gradés, en fait, ils sont pas là pour le sens du service public, ni pour la protection des agents, en fait. C'est juste des carriéristes de merde, quoi. Et donc j'ai envoyé un mail pour dire pour vider mon sac en fait, pour dire tout ce que tout ce que j'avais. Et suite à ça, il y a eu une alerte suicide chez moi. Et donc les pompiers sont arrivés chez moi.
2: Qui a lancé cette alerte suicide?
3: La chef de service à qui j'ai écrit.
2: Ah, elle y a vu dans vos messages une alerte suicide, donc elle a eu très peur.
3: Ouais, elle m'a pas répondu, voilà. Mais elle m'a pas répondu pour autant au message, hein. Elle n'a pas répondu au mail.
2: Ah, elle savait plus quoi dire. Elle s'est dit que chaque mot serait peut-être mal interprété.
3: Retourner contre elle. Bah oui. Voilà. Bref. Et du coup, après, je me suis en arrêt. Après, j'avais fait une mutation en Corse, un petit peu pour fuir encore une nouvelle fuite en avant. J'ai tenté de la faire annuler, en fait, juste après cette alerte suicide. J'ai dit, je suis pas bien, en fait. J'ai demandé ça par erreur. Et ils ont refusé de m'annuler ma mutation. En disant que je n'invoque pas de motif nouveau et particulièrement grave, ce qui me paraît un petit peu incohérent avec leur alerte suicide et surtout par le fait qu'ils connaissent mon histoire.
2: Tout est totalement incohérent dans leur attitude.
3: Il n'y a que des fautes de gestion chez ces gens-là. Et du coup, là en Corse, je suis allée voir un avocat.
2: Ouais.
3: Et en fait, je suis accompagnée par un avocat en ce moment. Et en fait, je suis sous le régime d'accident du travail.
2: Oui, pour faire déclarer que l'accident, la faute inexcusable de l'employeur.
3: Voilà, oui. Et donc là, du coup, j'ai lancé un contentieux et je pars en contentieux contre la DGFiP.
2: De toute façon, ça va vous faire du bien, cette demande de réparation, parce que c'est une demande aussi de reconnaissance, enfin, de ce que vous aviez vécu. Alors,
3: oui.
2: On ne vous demandait pas d'être reconnu et d'être sur la stèle des rescapés du Bataclan, mais on demandait au moins à ce que soit pris en charge et reconnu votre douleur, votre traumatisme, de ce que vous aviez vécu. Et puis aujourd'hui, ce harcèlement qui est, parce que comme vous dites, vous avez survécu au Bataclan, mais vous êtes morte quelque part là où vous travaillez.
3: Oui, et surtout, ce qui est difficile maintenant, c'est que je suis dans un contentieux juridique avec eux. Et mon avocat a reçu les mémoires du ministre en défense.
2: Mmh.
3: Et dans son mémoire, il écrit que ce ne sont que des allégations, qu'ils ont toujours été très bienveillants avec moi.
2: Vous avez gardé des mails, vous avez regardé des SMS, des pièces, des choses comme ça, ou pas grand-chose?
3: Figurez-vous que quand les gens harcèlent, ils ne laissent pas de traces écrites. Hein, elle n'allait pas me dire par mail qu'il ne faut pas que je prenne d'arrêt maladie, évidemment. Hein, ils sont très malins.
2: Et les gens ne voulaient pas témoigner?
3: Dans mon service, j'avais que des gens qui étaient contre moi, donc personne n'a témoigné pour moi. Mais par contre, j'ai un faisceau d'indices, quoi, qui peut démontrer la faute de gestion. J'avais la médecine du travail, le psychologue, qui ont bien marqué dans leurs écrits que j'étais harcelée. Le fait que j'ai eu la médecine du travail hyper tard, une fois que je me suis plante auprès des RH. Donc, il y a pas mal de choses qui décrivent en fait la faute de gestion.
2: Et puis le fait que votre chef de service, quand vous êtes rentré, n'a pas signalé le fait que vous étiez une personne qui était en souffrance compte tenu de ce que vous aviez vécu au Bataclan. Donc c'est une faute de service de ne pas avoir signalé ça à la RH.
3: Oui,
2: parce qu'encore une fois, il y avait des dispositions à prendre.
3: Oui, mais ça, ça va être vu au juridique, quoi. Voilà.
2: Oui, mais juridiquement, votre avocat va mettre en lumière le fait qu'il ne rapporte pas la preuve d'avoir prévenu la RH. La preuve, la RH ne vous a pas convoqué, donc ils peuvent même pas a posteriori raconter qu'il l'avait prévenu, puisque il y a
3: Alors attendez, parce que c'est très drôle, parce que en fait, j'avais demandé à parler au nouveau RH là l'an dernier, où j'ai raconté toute mon histoire, parce qu'en fait, j'avais voulu retourner à Paris dans les mêmes conditions, en fait, tout simplement. Je me suis dit, attends, je vais refaire l'histoire de zéro, c'est pas à moi de baisser la tête et tout. Et en fait, je suis tombée sur un individu extrêmement odieux. Quand je lui raconte, par exemple, que ma chef de service n'a pas prévu, qu'on m'a pas proposé de dispositif psychomédical après le Bataclan, il me dit, mais vous n'avez pas prévenu votre chef de service que vous étiez au Bataclan? Je dis, si, monsieur. Ah non, mais vous n'avez pas prévenu. Donc des trucs comme ça, c'est complètement fou, c'est lunaire. En fait, il faisait un petit peu le mignon de la centrale. Je lui dis par exemple, mais en plus j'ai été harcelée. On m'a gardée dans binôme avec la personne qui me harcèle, on n'a rien fait. Ah oui, mais vous avez fait une fiche de signalement? Je dis, non monsieur, j'ai vu les RH, je leur ai exposé de vive voix. Ah oui, mais vous n'avez pas fait de fiche de signalement en fait. Vous voyez, c'était...
2: Oui, il se retranche derrière une espèce d'administratif.
3: Voilà, et en fait, cet individu, en fait, qui n'était pas là au moment des faits, prétend m'expliquer à moi ce qui s'est réellement passé,
2: ouais, bah
3: juste pour prendre la défense de l'administration.
2: Ils se couvrent tous. Ils se couvrent tous. Bah écoutez, ça va être un long périple qui vous attend, mais donc là, vous êtes toujours en arrêt maladie, du coup.
3: Bah oui, puisqu'en fait, j'ai essayé à plusieurs reprises de retourner à Bercy, en fait. Et mon ancienne chef de service travaillait au RH entre-temps. Donc, si vous voulez, je pense qu'elle fait blocage. Et j'ai vu qu'elle progressait bien dans sa carrière, elle. Donc, je pense que ça va être un très très long combat. Mais ils veulent rien lâcher en face.
2: Il va falloir que vous écriviez, chère Lydia. Que vous preniez la plume.
3: Mais j'avais pris la plume pour envoyer un mail à cette ancienne chef de service.
2: Non, je sais, mais quand je dis prenez la plume, peut-être un livre.
3: Oui. Mais vous savez, j'ai écrit aussi à la directrice générale des finances publiques il y a quelques semaines. Mm-hmm. Je lui ai dit, madame, à l'approche des 10 ans du Bataclan, je ne peux m'empêcher de souligner le décalage entre les discours officiels et la réalité du traitement qui m'a été infligé à Bercy. Mm-hmm. Ouais. Elle ne m'a pas répondu. Voilà, donc j'ai écrit à beaucoup de monde, à beaucoup de RH, à beaucoup de gens aux places à Bercy, personne n'a voulu me répondre.
2: En tout cas, ça vous fait du bien aujourd'hui, Lydia, de vous exprimer, de prendre la parole. Ça vous fait du bien. Et c'est vous êtes accompagnée psychologiquement aujourd'hui, Lydia ?
3: Oui.
2: Donc c'est important pour vous.
3: Donc, j'ai surtout besoin de justice, en fait. C'est ça qui est le plus dur.
2: De reconnaissance, oui, je comprends. Ouais. De reconnaissance. Lydia, merci d'être intervenue sur l'antenne d'Europe 1. On est tellement navré, on a envie de vous prendre dans nos bras tous, de ce que vous avez vécu, de ce qui s'est passé, de ce manque d'humanité, quels que soient les corps de métier, les corps professionnels. Je ne sais pas si c'est propre au ministère des impôts et des finances publiques, mais en tout cas... On a du mal à comprendre comment on peut vivre les uns à côté des autres avec autant d'indifférence, autant de méchanceté, de médiocrité, de petites choses, quoi, de mesquinerie, quoi. C'est vraiment très triste. On vit pas dans un monde parfait, évidemment, mais quand même, on s'attend quand même à d'autres réactions. Je sais que Bernard, justement, demandait si vous aviez pris un avocat, donc vous l'avez dit. Et puis, Yvette, elle déplore évidemment qu'à l'époque, vous n'aviez pas pu suivre les conseils de votre médecin généraliste qui vous demandait de vous mettre au repos avant de reprendre votre travail et d'être en pleine possession de vos moyens. Lydia, merci infiniment.
3: Et merci. Donnez-nous,
2: n'hésitez pas, vous savez, on le dit régulièrement dans cette libre antenne, donnez-nous des nouvelles, on a besoin de savoir comment vous allez, ce qui se passe, et si enfin la justice a reconnu tous les dysfonctionnements dont vous avez été victime.
3: D'accord.
2: D'accord, merci Lydia.
3: Merci.
2: Au revoir.
3: Au revoir.

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2: Bonsoir Réna.
3: Bonsoir.
2: C'est un joli prénom Réna.
3: Merci, c'est gentil.
2: C'est de quelle origine?
3: Colombienne.
2: Ah, le prénom, c'était votre prénom de naissance justement?
3: Oui, c'est ça, tout à fait. C'est mon prénom de naissance que mes parents ont gardé.
2: C'est joli, c'est beau d'avoir gardé ce prénom. C'est ce qui vous rattache effectivement à vos origines. Vous avez été adoptée, Réna, à l'âge de 18 ans. Je disais

0: qu'elle a entretenu avec ses parents adoptifs parce qu'elle avait un mal-être et une volonté véritablement de connaître son histoire, de connaître son parcours, de connaître ses origines. Et vous, c'est un peu tout le contraire. En tout cas, au départ, c'est un peu tout le contraire. Vous avez eu, vous vous êtes dit que cette adoption était véritablement une chance.
1: Oui, complètement, c'est sûr.
0: Vous avez donc été adoptée à l'âge de 18 mois, racontez-nous.
1: Oui, c'est ça, 18 mois. Oui, tout à fait. Mes parents, en fait, du coup, adoptifs, n'arrivaient pas à avoir d'enfants. Mmh. Et ont pris, du coup, la décision de venir m'adopter, donc en Colombie, mon pays natal. Mmh. Et depuis ce fait-là, je suis forcément donc avec mes parents adoptifs. Et puis, bien plus tard, après, j'ai décidé de retrouver mes origines, mon pays déjà d'origine.
0: Parce que vos parents adoptifs vous ont toujours parlé de ce qu'ils connaissaient de votre histoire d'abord, et puis de ce pays dont vous étiez d'origine. Donc ils ne vous ont jamais rien caché de cette adoption.
1: Oui, voilà, exactement. Oui, en fait, depuis que je suis toute petite, mes parents, effectivement, sous forme d'histoire, en fait, me racontaient donc ma propre histoire. De ce fait, en fait, oui, je ne suis jamais vraiment tombée des nues. En tout cas, c'est comme si je l'avais toujours su. Je ne peux pas dire et mettre une date ou dire je l'ai appris à telle date. Non, c'est comme si, voilà, je l'ai toujours su.
0: Et pourtant, ce que vous ont révélé vos parents adoptifs, était quelque chose de très, très difficile, de très dur sur les conditions dans lesquelles votre maman vous avait quasi abandonné, votre maman biologique.
1: Oui, effectivement, oui, ma mère biologique, du coup, oui, a travaillé dans un bar, en fait, du coup, à la frontière du Venezuela, en tant que prostituée, donc oui, ça c'est quelque chose que j'ai appris un petit peu plus tard, quand même, du fait des dossiers, en fait, qui ont été quand même transmis à mes parents, donc il y avait quand même la petite brève histoire, dont cette histoire-là.
0: Oui, alors j'avais cru comprendre que dans la petite histoire, elle avait essayé, en fait, les conditions dans lesquelles vous avez été repris par les autorités, c'est qu'elle avait essayé de vous vendre à une collègue, peu de temps avant votre naissance, et puis elle essayait de se repentir aussi, mais la police est intervenue.
1: Voilà, c'est ça. Et ensuite, j'ai été placée dans un foyer, ce qu'on appelle, et j'ai été placée dans différentes familles d'accueil, jusqu'à que mes parents viennent m'adopter.
0: Donc dans des familles d'accueil en Colombie, justement.
1: Voilà, exactement.
0: Vous aviez fait deux familles d'accueil, effectivement. Mais vous n'aviez pas forcément de souvenirs de cette période.
1: Non, oui, j'ai pas du tout de souvenirs. Là, c'est vrai qu'avant 2 ans, en général, les souvenirs, oui, c'est assez complexe.
0: Et puis, alors, du côté de votre famille adoptive, donc, qui était une famille française?
1: Oui, c'est ça, tout à fait.
0: Du côté de votre famille adoptive, votre maman n'arrivait pas à avoir d'enfant biologique, et c'est la raison pour laquelle ils se sont tournés naturellement vers l'adoption.
1: Voilà, c'est exactement ça. Exactement, et ensuite, du coup, ils ont quand même réussi à avoir un enfant 4 ans plus tard. Du coup, ma mère avait complètement arrêté sa contraception, et ils ont été, du coup, ravis d'apprendre que finalement, elle est tombée enceinte.
0: Et là, vous arrivez en France, du coup, à cette époque où, avant qu'elle tombe enceinte, effectivement, du deuxième, et vous arrivez, oui, vous, en France à vos 18 mois, et ça se passe plutôt très très bien.
1: Oui, ça s'est passé très très bien. Je parlais à peine espagnol, je disais vraiment que quelques mots, donc l'intégration s'est faite tout de suite, en fait. Surtout quand on est enfant, en général, on est quand même des éponges, donc on s'adapte relativement très vite, en fait.
0: Alors, au contraire, justement, de Von, hier, qui nous disait que, vietnamienne d'origine, il y avait là où il demeurait avec sa famille, où elle demeurait avec sa famille adoptive, il n'y avait absolument pas de personnes asiatiques, pas de vietnamiens, elle était un peu la bête curieuse de l'école, ce qui n'a pas été le cas pour vous.
1: Non, en tout cas, je ne l'ai jamais ressenti comme ça. Je ne me suis jamais sentie vraiment à l'écart. C'est vrai que pourtant, je vivais quand même dans un petit bled à côté de Bordeaux, donc pas forcément peut-être de personnes étrangères, mais je n'ai pas ce souvenir-là, en tout cas, de yeux braqués sur moi ou de me sentir vraiment différente, en tout cas, de ce fait de l'adoption. Non, pas plus que ça.
0: Vous avez quel âge, finalement, quand vos parents vont divorcer?
1: J'avais finalement, c'était très peu de temps après la naissance de mon frère quand même, j'avais 5 ans et demi peut-être.

0: Ah oui. Donc en fait, vos parents adoptifs, alors qu'ils n'arrivaient pas à avoir d'enfants, qu'ils ont le bonheur de pouvoir vous adopter, tout va bien. Ils ont le bonheur
1: Voilà.
0: d'avoir finalement un enfant. Et c'est là où ils prennent la décision de se séparer.
1: Oui, finalement, oui. Après beaucoup d'années, ils sont restés plus de 18 ans ensemble, il me semble. Et donc, en fait, ouais, je
0: Ah ouais.
1: pense que ouais, cette nouvelle-là aurait dû les ravir. Et les a ravis, évidemment, parce qu'avoir un enfant, c'était
0: Bien
1: quand même leur
0: sûr,
1: fruit le
0: mais
1: plus précieux.
0: ça les a pas
1: Mais ça les a
0: réunis.
1: séparés.
0: Bah oui, c'est
1: Oui,
0: étrange.
1: voilà,
0: Vous
1: exactement.
0: avez compris avec le
1: Ouais,
0: temps
1: c'est vrai.
0: ce qui s'était passé? Vous avez compris ou pas?
1: Oh, je pense trop différents. Ils sont relativement différents même aujourd'hui en fait. Je
0: Ah
1: pense
0: ouais.
1: que oui, c'était le mieux à faire. Oui,
0: Et pourtant, ils avaient envie de construire une famille.
1: pourtant ils avaient envie de fonder une famille, ils se sont mariés, ils se sont connus quand même relativement tôt, ils sont restés bah, presque on va dire 20 ans de leur vie ensemble. Et puis finalement, voilà, non,
0: Parce
1: ça
0: que
1: n'a pas matché.
0: c'est pas rien le parcours d'adoption. C'est pas 9 mois naturellement dans le ventre de la maman. C'est un parcours qui
1: Et
0: dure
1: oui.
0: parfois plusieurs années. Donc il y a vraiment une
1: Exactement.
0: envie. Moi je dis que pour ces enfants adoptés, il y a un vrai désir, un désir vraiment de les avoir, de les recevoir, de les accompagner, de les aimer. Donc c'est une vraie attente. Et puis évidemment il y a le petit frère qui est arrivé. Vous êtes tout de suite resté très proche de votre petit frère?
1: Oui, on a toujours été très proches. Oui, bien évidemment, les chamailleries d'enfants, quoi, mais on a toujours été très proches. Et même après, quand mes parents ont divorcé, on est toujours restés, d'abord, du coup, en garde alternée avec mes parents, mais on est toujours restés ensemble. Je veux dire, on allait toujours voir mes parents ensemble. On n'a jamais été séparés, en tout cas.
0: Et alors, quand votre petit frère a été en âge de comprendre que vous avez été adopté, est-ce que ça a changé quelque chose dans vos relations?
1: Non, enfin, pas que je me souvienne. En tout cas, j'ai l'impression que lui aussi, certainement, il a toujours su. En tout cas, je me souviens pas d'une discussion comme ça où il me disait, bon, j'apprends que tu es adopté. Non, je pense que mes parents aussi ont toujours dû lui raconter parce que non, ça m'évoque rien en tout cas. Je pense qu'il a toujours su, il a toujours surtout accepté et on a toujours été comme deux frères et sœurs vraiment, comme le lien du sang, j'ai envie de dire.
0: Et même dans des moments difficiles de votre vie, quand vous avez grandi, quand vous étiez un peu plus adolescent, et l'un et l'autre, enfin vous un peu plus grand, donc évidemment vous deviez avoir 4 ou 5 ans, enfin 4 ans j'imagine, de plus que lui, jamais il ne vous a balancé, mais en fait t'es pas ma sœur, ou t'es ma sœur, t'es ma sœur qu'une sœur adoptive, il vous a jamais balancé ça?
1: Non, jamais, jamais, jamais. Vraiment, avec mon frère, c'est la personne avec qui je suis le plus soudée, même si je suis très proche de mes parents. En tout cas, je l'ai été plus exemple de mon père dans ma petite enfance et plus de ma mère après l'adolescence, je dirais. Mais avec mon frère, par contre, ça a toujours été continuellement, en fait. C'est la personne avec qui vraiment je suis le plus soudée.
0: Donc vos parents en divorce, vous restez proche de vos parents, c'est-à-dire que vous êtes un peu quoi, en garde alternée, votre frère et vous?
1: Oui, c'est ça. On a été en garde alternée quelques années. Ensuite, on a vécu chez ma mère pendant quelques années aussi. Puis après, à l'adolescence, vers 13-14 ans, jusqu'à ma majorité chez mon père. On a vraiment partagé le temps, presque, en fait.
0: Ah ouais, ah ouais. Et
1: Ouais.
0: vous avez aujourd'hui de parfaites relations avec l'un et l'autre.
1: Oui, j'ai de parfaites relations avec que ce soit avec mes parents, avec mon frère depuis toujours, évidemment, même avec ma famille en général. Je veux dire, j'ai jamais eu aucun souci d'ordre familial, en tout cas.
0: Vous vous sentiez différente des autres et différente peut-être des personnes de votre famille du fait de vos origines, par exemple?
1: Eh bien, oui, je me suis quand même sentie toujours un peu différente, je dirais. Dans ma manière d'être, ne serait-ce, en fait. C'est vrai qu'après, bien plus tard, quand je suis repartie en Colombie, là, quand j'ai vraiment découvert ce peuple-là et ce pays-là, je me suis vraiment sentie correspondre et peut-être m'identifier, en fait, à quelque chose, à un peuple, à quelqu'un. Là, je me suis vraiment plus sentie moi et me correspondre à ces gens, en fait. Mais même si je me suis sentie différente, j'ai toujours été proche. Je pense que la différence n'a pas fait pour moi, en tout cas, une difficulté. Je ne l'ai pas ressentie comme ça.
0: Donc, et c'est pour ça que vous n'aviez pas, il n'y avait pas de recherche effrénée de connaître exactement vos origines ou votre famille biologique ou l'histoire totale de votre famille.
1: Oui, voilà, exactement, oui. C'est vrai que oui, je ne me suis pas précipitée. C'est que vers 21 ans quand même que j'y suis retournée. Donc, bien après que j'ai commencé à travailler, j'ai commencé un petit peu à voyager grâce à la restauration. Et ensuite, je me suis dit, bon, là, c'est le moment pour moi d'aller découvrir un peu mes origines.
0: Et alors, pourquoi justement ce moment-là ? C'est-à-dire que vous aviez gardé quand même en vous l'idée de vous dire que vous avez envie d'en savoir un peu plus, quoi, plus par curiosité, ou vous y avez viscéralement cette envie de retourner ?
1: Je pense qu'au départ, c'était plus de la curiosité. Et tout à coup, quand je me suis vraiment aperçue que je pouvais commencer à voyager, qu'il y avait plus loin, que je pouvais m'émanciper et faire des choses par moi-même quelque part, il y a vraiment eu ce besoin viscéral. À un moment donné, je me suis dit, c'est bon, j'y vais, c'est sûr, quoi.
0: Comment l'ont vécu vos parents ?
1: Mes parents ont très bien vécu. Ils s'y ont jamais opposés, en fait. Ils m'ont toujours soutenu, en tout cas, que ce soit de retourner en Colombie ou même de faire les recherches biologiques. Ça n'a jamais été un frein pour eux. En tout cas, ils n'ont jamais montré. Et ça, ils me l'avaient toujours dit depuis toujours, quelque part, que même si un jour, voilà, je voudrais retrouver mes parents biologiques, ça ne serait pas pour eux un problème et ils ne seraient jamais un frein, en tout cas, pour moi, dans ces recherches-là.
0: Ils sont précieux, vos parents adoptifs.
1: Oui, c'est sûr, oui.
0: Oui, ils sont précieux.
1: Oui, oui.
0: Et votre frère, vous lui en avez parlé à votre petit frère de votre désir, de votre volonté de retourner. Il n'a pas eu peur de perdre un peu sa grande sœur ?
1: Oui, lui, je pense qu'il a quand même eu peur, c'est vrai, oui. Il y a eu des moments quand même, la Colombie notamment, où ça a été quand même une source un petit peu peut-être stressante pour lui, surtout que lui était encore dans l'adolescence à peine. Donc, je veux dire, il avait à peine 16 ans en fait, 16, 10, à peine, ouais. Donc oui, pour lui quand même, ça a été quand même une période un petit peu stressante, surtout que finalement, c'était le dernier enfant ensuite à rester chez les parents. Donc je pense que ça aussi, ça y a joué.
0: Ah oui, bah oui. Et alors, c'est comme ça que vous êtes parti en Colombie. Vous aviez 21 ans. Vous avez même pu aller travailler, je crois, dans une fondation.
1: Oui, c'est ça. Au départ, en fait, c'est ça. J'ai eu un contact pour pouvoir qui m'a permis, en fait, d'aller travailler dans une fondation bénévolement. Exactement. Pour c'était plus on proposait en fait des activités pour les jeunes défavorisés notamment. En fait, c'était un peu les favelas de la Colombie, si on veut. Et la fondation a continué d'évoluer depuis toutes ces années.
0: C'était important pour vous que vous puissiez vous coller un peu à la réalité du pays, aux souffrances peut-être des familles ou des personnes qui vivaient là-bas ?
1: Oui, je pense que pour moi, à ce moment-là, je ne mesurais pas l'ampleur, mais d'autant plus aujourd'hui, je peux dire que oui. Ça a vraiment été, je pense qu'il n'y avait pas meilleur retour aux sources pour moi que déjà effectivement d'affronter cette réalité-là. Mais très souvent, en tout cas dans les pays qu'on dit sous-développés, la réalité majeure en fait.
0: Et là, vous vous êtes dit quoi ? Vous vous êtes dit, j'aurais pu toute ma vie vivre ici, j'aurais pu être bien, ou vous vous dites, mais peut-être j'ai eu une chance inouïe de sortir de cette condition parfois de famille, d'une famille défavorisé et connaître autre chose ?
1: Je me dis que c'est une chance. Je me dis clairement, oui, c'est sûr que c'est une chance. C'est vraiment une chance énorme. Ne serait-ce que d'avoir un passeport français, d'avoir des papiers français, c'est une grande chance. Même si la Colombie, c'est un pays que moi, je trouve en tout cas extrêmement enrichissant, de par la richesse des gens, de par la richesse de la culture, que c'est très varié, qu'il y a beaucoup de choses qui me plaisent. C'est sûr que d'avoir cette chance-là et cette opportunité-là d'être français, c'est sûr que oui, c'est une grande chance.
0: Et puis surtout que vous aviez eu quand même des bribes de votre histoire, vous aviez compris que votre maman était très jeune,
1: oui.
0: qu'elle vivait dans des conditions difficiles, prostituée, c'est pas un choix, c'était une contrainte de vie, et même si elle aurait pu vous apporter, c'est un geste d'amour si elle a tenté peut-être de vous abandonner, c'est peut-être aussi une forme d'amour pour ne pas que vous soyez collé à la réalité de cette vie qu'elle vivait elle-même.
1: Oui, c'est certain, c'est sûr ça par contre, oui. quelque part, oui, je pense qu'elle-même essayait de s'en sortir et elle m'a donné la chance aussi à moi de m'en sortir, en tout cas dans cette vie aujourd'hui, c'est clair, c'est sûr.
0: Vous êtes partie comment, en Colombie seule ?
1: Je suis partie avec une amie, en fait, oui, qui m'a suivie. J'étais en saison de restauration dans le sud de la France et ensuite j'ai rencontré une copine de saison qui a décidé de me suivre. Moi, j'étais vraiment décidée, du coup, à partir en Colombie. Et à la fin de la saison, elle m'a dit bah, écoute, je te suis. Voilà.
0: En connaissant les vraies raisons de votre voyage, cette quête d'absolu, de connaître vos origines, votre pays, cette langue.
1: Peut-être qu'elle n'avait pas forcément mesuré l'ampleur, en tout cas, parce que c'est vrai que moi, je redoublais de motivation et d'effort, c'est clair. C'est sûr, ce n'était pas vraiment que pour un voyage, donc je pense que oui, peut-être qu'on n'était pas tout à fait sur la même longueur d'onde, et c'est ce qui a fait que par la suite, on s'est séparés dans le voyage, mais très rapidement, en fait.
0: Ah, et donc vous avez parcouru le voyage toute seule cette fois ?
1: Et non, je n'ai pas parcouru le voyage toute seule.
0: D'accord.
1: Non. En fait, je suis rentrée à la capitale, donc après cette fondation, parce qu'elle, du coup, ne voulait plus forcément y rester.
0: Oui.
1: Et moi, j'avais décidé d'y rester, donc je suis restée un petit peu plus longtemps. Et ensuite, quand je suis rentrée à la capitale, à Bogota, j'ai fait la rencontre d'un jeune homme et je suis partie voyager 5 mois autour de la Colombie, notamment, plusieurs mois. Et ensuite, on a parcouru même l'Équateur et le Pérou.
0: Ah oui. Et ce garçon, c'était un garçon qui était à l'origine, qui était colombienne ?
1: Oui, tout à fait.
0: Ah oui, et donc vous parliez en espagnol avec lui ?
1: Oui, c'est vrai que ça m'a vraiment aidé grandement. Je pense que j'aurais pas pu apprendre l'espagnol aussi vite, je dirais.
0: Mais vous parliez déjà un petit peu espagnol ou pas du tout ?
1: Je parlais vraiment, j'avais des bases quand même. Oui, voilà, scolaire, je dirais. Après, je m'étais un petit mois avant, je m'étais vraiment quand même entraînée, je marquais beaucoup de vocabulaire, j'étais vraiment déterminée. Mais c'est sûr que tout s'est fait sur place, ça, c'est une évidence, en fait.
0: Et c'était quoi ? C'était un amoureux ou c'était juste un ami ?
1: Oui, c'était mon amoureux, oui, tout à fait.
0: C'était votre amoureux. Et c'était important aussi pour vous que votre amoureux soit colombien, qu'il soit de même origine que vous ? Ça a créé quelque chose. Vous avez mieux compris qui étaient les Colombiens, d'où vous veniez aussi ?
1: Oui, parce qu'en plus au tout départ, donc comme forcément j'étais là-bas j'avais un hôtel, j'avais une guest house, etc. Mais c'est vrai que tout de suite après je me suis intégrée quand même rapidement dans sa famille. Et à peine, je sais plus, c'était un mois ou deux après, on partait déjà en voyage. Donc en fait tout s'est fait très rapidement. Donc oui, j'étais immergée dans la famille. Et puis bon, quand tu es H24 avec quelqu'un, forcément des liens se créent. Et surtout quand tu comptes rester avec la personne, forcément un dialogue se crée, forcément il y a beaucoup de choses qui se créent. J'étais en apprentissage de toute façon, de la langue du pays. Donc oui, c'était une période très intense, je pense, pour moi.
0: Et c'est ce qui vous a donné envie de pousser la porte d'une maison ou des maisons de là où vous étiez né, où vous êtes né, de retourner là où vous êtes né?
1: Oui, en fait, oui, c'est sûr. Et quand je m'en suis sentie capable, oui, après ce petit road trip, je me suis dit, bon, ben voilà, quand je suis revenue une nouvelle fois à la capitale, je me suis dit, c'est bon, je suis prête. Il me restait un petit mois, il me semble, de voyage. Et je me suis dit, bon, ben c'est le moment. Et en plus de ça, j'avais réussi à avoir un contact qui habitait vraiment juste à côté du village où je suis née. Donc c'était vraiment, c'était de l'eau bénite, quoi. Franchement, clairement, ce voyage, ça a été...
0: Donc, vous arrivez avec votre dossier d'adoption, et puis oui. Vous frappez à la porte. La première porte que vous frappez, à laquelle vous frappez, c'est celle de votre famille d'accueil, d'une des familles d'accueil, justement, qui vous avez accueilli avant vos 18 mois.
1: Exactement, oui, voilà. C'est la dernière famille d'accueil, en fait, qui m'a recueilli pendant presque une année, il me semble, oui.
0: Et alors, comment ils vous ont reconnu ? Donc, comment ça s'est passé ?
1: Oui, c'était un des moments les plus intenses, je pense, du voyage. Je ne m'y attendais pas à ce moment-là, mais oui, ça a été vraiment... On est tombé directement sur eux, donc sur la belle-fille et le fils de la dame qui m'avait gardée, qui, elle, appartenait du coup, enfin, travaillait en tout cas avec la fondation et qui était famille d'accueil. Et du coup, donc, je tombe sur eux et tout de suite, là, c'était la fête. C'était la fête, vraiment, il y a eu un accueil... vraiment grandiose, et donc on est resté chez eux, ils ont appelé donc le monsieur a appelé sa maman, donc qui était famille d'accueil à ce moment-là et qui m'avait gardée. Et quelques jours après, on partait. Donc elle habitait, mais elle habite toujours dans un petit village juste à côté. Et on est parti du coup la rencontrer. Et là, vraiment, ça a été la grosse rencontre.
0: L'émotion.
1: Ça a été un moment très émouvant. Ouais.
0: Et c'était là précisément dans cette petite maison ou ce logement qu'elle vous avait gardé à l'époque?
1: Alors, le logement où elle m'avait gardé à l'époque est actuellement la maison de son fils.
0: Ah, donc
1: maintenant,
0: c'est ça.
1: Elle n'avait plus. C'est
0: pour ça que vous aviez frappé à la porte. D'accord.
1: Oui, exactement.
0: Vous vous rappeliez de rien, vous?
1: Non, pas du tout, non. Vraiment,
0: rien ne vous revenait.
1: Quand ils me racontaient... Non. Je buvais leurs paroles quand ils me racontaient. C'est vraiment... C'est beaucoup d'émotions parce qu'on vous raconte quand même votre vie à 21 ans, donc c'est quand même, oui, ça a été vraiment beaucoup, très fort en émotion pour moi, de les revoir, qu'ils me racontent mon histoire, toutes ces choses-là, oui, ont été quand même très intenses.
0: Et à ce moment-là, vous avez une envie terrible, une envie viscérale de retrouver votre vraie famille de biologique.
1: Oui, c'est vrai que là, oui, là, ça s'est vraiment amorcé en très peu de temps, quoi. Oui, là, ça a été vraiment... J'ai passé le cap, pareil, hyper vite, quoi. Quand j'ai vu qu'on me donnait plein d'infos, j'ai vu qu'on me racontait, voilà, quelque part, ma vie d'avant, à 21 ans, etc. Oui, là, j'ai vraiment eu envie. Je me suis dit, bon, voilà, maintenant, il est peut-être temps pour moi d'avoir les réponses. Peut-être que j'ai finalement toujours attendu. Donc là, oui, là, je me suis mis vraiment à rechercher plus activement.
0: Et ça n'a pas marché, parce que même dans le mois où vous êtes resté, vous n'avez eu aucun... Vous êtes reparti dans ce village, il y avait tant de monde que ça dans ce village ?
1: Il y avait quand même pas mal de monde, oui. Il y avait quand même pas mal de monde. Cette première fois-là, parce que j'ai fait plusieurs tentatives quand même, il me semble au moins deux, voire trois peut-être. Mais cette première tentative-là, non. J'ai eu vraiment la rencontre de la famille d'accueil, j'ai eu beaucoup de réponses de leur part. Mais à ce moment-là, j'avais plus beaucoup de temps, en fait, aussi. J'avais essayé de retrouver mon acte de naissance, parce que forcément, j'avais un autre acte de naissance avant que mes parents viennent m'adopter, dans lequel je pensais, en fait, retrouver vraiment des éléments qui allaient m'aider, comme une petite détective, en fait, finalement, qui allait vraiment m'aider à décanter la situation et à trouver, comme on l'avait fait une première fois, en fait, un nom, une adresse, quelque chose. Et non, ça n'a pas marché. Donc vraiment, comme j'avais mis beaucoup d'énergie dans ça et que le temps s'était écoulé, en tout cas, pour cette première fois, j'ai pas pu retrouver plus que ça. Et ensuite, quand j'y suis retournée une seconde fois, là, vraiment, j'avais envoyé une lettre à la police parce qu'il se trouvait qu'en fait, même en tant que prostituée, ils avaient des registres parce que je suis allée dans ce bar, j'ai questionné les gens, là je me suis vraiment passée pour une détective quoi. J'ai questionné les gens qui me disaient que du coup ils avaient effectivement des registres, eux ne les avaient pas, mais la police les avait. Donc voilà, j'ai vraiment frappé à toutes les portes, j'ai fait tout ce que je pouvais jusqu'à même tenter de faire une interview et qui finalement, bon, je me suis un peu découragée parce que c'était en espagnol et il fallait le faire en plus face à une vidéo. Donc là, ça m'a fait un peu, j'ai pris un peu peur et finalement, je me suis dit, bon, non, là, ça va
0: oui,
1: peut-être un peu trop loin.
0: Vous aviez quand même des éléments précis. Le bar, j'imagine peut-être le nom de votre maman, le prénom.
1: En fait, c'est ça, exactement, oui. J'ai peu d'éléments, mais quelque part, je me suis dit, peut-être c'est pour ça aussi que je tenais à faire ce témoignage et que peut-être un jour je le ferai finalement. C'est parce que je me suis dit, peut-être qu'il y a encore des gens qui savent en fait quelque chose, qui se souviennent de cette histoire, qui se souviennent de ce qui s'est passé, qui connaissaient cette personne, des fois un nom, un prénom. Bon, là, dans un pays entier, ça ne dit rien à personne, mais peut-être que dans ce village-là, à cette époque-là, quelqu'un se souviendrait quelque chose en fait.
0: Et c'est étrange que finalement, c'est vrai qu'on est 28 ans plus tard, on est 30 ans, 28 ans plus tard, donc c'est
1: oui,
0: beaucoup d'années. Votre maman, si elle avait 18 ans à l'époque, peut-être, elle en a 48, mais elle est jeune encore, donc ça veut dire qu'elle est probablement, elle doit être, on l'espère, de ce monde. Et malgré cela, ça veut dire qu'elle vivait probablement autour de ce... autour de ce bar où elle travaillait, sa famille, ses oui. grands-parents sont peut-être même encore en vie, enfin, ouais, tout était possible. Mais est-ce qu'il y avait tant d'enfants à cette époque qui étaient abandonnés, ou en tout cas qui vivaient ce que vous avez vécu?
1: En fait, je crois que oui, il y en a eu beaucoup
0: oui,
1: quand même.
0: C'est ça.
1: Finalement, ouais. Dans le pays en tout cas entier, peut-être pas forcément dans cette ville-là, mais dans le pays entier, oui, il y en a eu beaucoup, effectivement.
0: Et oui, c'est pour ça que l'institution n'a pas pu vous aider.
1: Non, les institutions ne m'ont pas aidée. Au contraire, je trouve qu'ils m'ont baladée, je trouve, clairement, en fait. C'est vraiment rendez-vous sur rendez-vous. Un coup, on me disait ça, puis 2 ans après, je revenais, on me disait autre chose. Et puis finalement, on m'appelait ensuite en métropole pour me dire qu'on allait m'annoncer peut-être une bonne nouvelle. Et puis finalement, ça ne l'était pas. Donc oui, il y a eu beaucoup de choses comme ça.
0: C'est vraiment l'institution qui pourrait vous donner des éléments. Est-ce qu'à votre avis, ils les ont vraiment, ces éléments? Est-ce qu'ils ont l'identité de votre maman? Est-ce qu'ils savent, en tout cas, où elle habitait à l'époque et quelle adresse dans le village elle avait? Quels étaient ses parents? Enfin, est-ce qu'à votre avis, ils ont tous ces éléments, ou à votre avis, ils ne les ont pas forcément?
1: Je vais espérer qu'ils ne les ont pas parce que je pense qu'à l'époque, ils auraient pu les avoir d'une manière ou d'une autre, notamment lorsqu'on m'a parlé de ces registres-là. En fait, je pense qu'à un moment donné, ils auraient peut-être pu y avoir accès, je ne sais pas. En tout cas, aujourd'hui, je crois qu'ils ne les ont pas.
0: Mais vous savez, en France, ça a été très compliqué pour l'accès aux origines, même s'il y a aujourd'hui un véritable dispositif pour l'accès aux origines des personnes, par exemple, qui ont soit accouché sous X, qui ont été abandonnées. Je ne sais pas comment ça se passe en Colombie. Est-ce que véritablement le secret qui entoure la naissance des enfants, l'abandon, n'est pas encore pas plus fort qu'il ne l'est en Europe ?
1: Apparemment, à ce que j'ai compris, en tout cas, c'était quand même vachement réglementé. Après, je ne sais pas, je pourrais pas me prononcer vraiment sur ça. Je pense que s'ils n'ont pas à ce moment-là recueilli réellement la carte d'identité ou quelque chose, en tout cas un papier d'identité, effectivement, avec un nom et prénom, c'est toujours quand même assez complexe.
0: Et j'imagine que les registres de police où a été consigné le fait qu'on ait retiré l'enfant à votre maman, ces registres de police n'existent plus 30 ans après.
1: En tout cas, oui, c'est ce qu'on m'a laissé entendre. La police m'avait quand même finalement répondu par mail qu'elle n'avait aucun document, en tout cas, à fournir et aucune réponse, en fait.
0: Vous êtes revenu très déçue?
1: J'étais quand même assez déçue, oui. La première fois, en tout cas, je me souviens que ça a été une déception, oui, quand même. Ensuite, bah, forcément, il faut se faire une raison, quoi. La vie continue, il faut avancer aussi, je pense que c'est important.
0: Vous n'avez plus de nouvelles de cet amour que vous aviez eu en Colombie avec ce jeune homme?
1: Parfois, on s'écrit, oui. Parfois, on s'écrit, mais ça reste quand même relativement rare.
0: Vous n'étiez pas finalement aussi amoureuse que vous le pensiez à l'époque?
1: Oui, finalement, il y avait trop de choses, même si j'étais un peu, je pense, dans l'euphorie de la découverte de ce pays, de ses origines, de beaucoup de choses. Oui, il y avait beaucoup de choses quand même qui nous écartaient, déjà la différence d'âge notamment.
0: Ah, pourquoi il était plus âgé que vous?
1: Il était plus âgé que moi, oui. Il était plus âgé que moi, il avait quand même 10 ans de plus que moi, ouais, si je me souviens bien.
0: D'accord. Ouais. Quand vous êtes arrivé en Colombie, vous êtes dit « je ressemble à ce peuple ».
1: Oui, clairement. Déjà, bon, forcément physiquement, ça c'est indéniable. Et même intérieurement, en fait. C'est vrai qu'ils portent en eux un certain soleil, je dirais. C'est des gens très solaires, des gens très généreux, des gens très chaleureux, des gens très... ils ont cette fibre très, je sais pas, très, très chaleureuse, ouais. C'est vraiment le mot qui me vient.
0: C'est ce que vous étiez vous-même avant de les rencontrer? Vous étiez déjà comme ça, naturellement?
1: Oui, c'est pour ça que je me suis beaucoup reconnue en eux, et je le suis toujours, en fait. C'est vraiment ça qui m'a le plus heurté, je pense, déjà physiquement, forcément, au premier abord, quand j'ai atterri à Bogota, je me suis dit, waouh, je suis entourée de gens qui te ressemblent, déjà physiquement, et intérieurement, après, au fur et à mesure des rencontres, du voyage, etc., oui. C'est sûr que oui.
0: Ça veut dire que vous n'aviez quasiment jamais vécu là-bas, en Colombie. Vous êtes venu, vous aviez 2 ans, vous avez vécu totalement en France, avec des parents donc français, oui, une culture française, mais finalement vous n'échappez pas à ce que vous, oui, à votre héritage de personnalité, de caractère, de façon de vivre, d'être, malgré le fait que vous n'ayez jamais vécu en Colombie avant.
1: Oui, c'est ça qui est assez extraordinaire. Oui, c'est sûr. Même au retour, quand j'en parlais avec mes parents, ils n'étaient pas étonnés, quoi. Ils m'ont dit oui, c'est vrai que tu as toujours été comme ça et que tu leur ressembles. Ils pensaient comme moi, quoi. Vraiment intérieurement, extérieurement, tout, quoi.
0: Comment vous avancez aujourd'hui? Vous arrivez à vous dire que vous avez renoncé à retrouver votre famille biologique ou vous vous dites que vous allez peut-être y arriver?
1: Je garde espoir, honnêtement. Mais j'avancerai quoi qu'il en soit. Je me dis plutôt ça, en fait.
0: Ça ne vous a jamais fait peur de retrouver cette famille biologique?
1: Si, ça m'a terrifiée, évidemment. Si, bien sûr, c'est terrifiant. C'est sûr. C'est sûr que c'est vertigineux, je dirais, quand même. C'est vraiment... On a autant envie... Enfin, en tout cas, moi, pour ma part, j'avais autant envie d'avoir ces réponses-là. Et en même temps, quand je me sentais proche du but, enfin que je pensais en tout cas être proche du but, et que je m'imaginais, je me disais, bon voilà, peut-être que demain tu seras en face de cette personne-là ou de ces personnes-là. Oui, c'était quand même assez effrayant, oui, c'est sûr, ça fait peur.
0: Parce qu'en les retrouvant, il y a forcément le lien qui est biologique, qui est là, vous allez, oui, vous sentir obligé quelque part quand même de ne plus jamais les quitter, ou de ne plus, bah, quand je dis pas de vivre avec eux, mais de ne pas rompre ce lien.
1: De garder un certain lien, oui.
0: Ben oui.
1: Oui.
0: Et c'est une responsabilité quand même.
1: Oui, et puis c'est une responsabilité aussi de connaître sa vraie histoire. Je pense qu'il faut être prêt aussi, notamment ben voilà, dans les conditions. J'ai toujours envie d'avoir ces réponses-là. Mais je pense que quelque part, oui, il faut quand même être prêt. Parce qu'il peut y avoir toutes sortes de réponses, et même celles auxquelles on s'imaginerait le moins, quelque part. Et ça peut faire peur, oui. Et ça peut, je pense que ça peut terriblement être...
0: Mais oui, oui. On avait eu une auditrice il y a quelque temps, dans un parcours un peu similaire, c'était au Vietnam. Cette auditrice, c'est pas Long Von, hein, c'était quelqu'un d'autre. Cette auditrice, elle dit, comme vous d'ailleurs... Pendant plein d'années, toute sa jeunesse, elle n'a jamais voulu même connaître l'ombre de son histoire, les bribes de son histoire, ça ne l'intéressait absolument pas. Elle savait qu'elle avait été adoptée, elle était très très heureuse avec ses parents adoptifs, et elle ne s'est jamais posé les questions jusqu'au jour où elle s'est mariée, et jusqu'au jour où elle a constitué une famille, et alors qu'elle était enceinte, il y a une question qui revenait à chaque fois, c'était une question de ses antécédents familiaux. Et là, elle s'est aperçue que tout d'un coup, elle connaissait strictement rien de sa famille et qu'elle ne pouvait apporter aucune réponse. Et que ça pouvait peut-être avoir même des conséquences sur les enfants qu'elle allait avoir si, faute de connaître ses antécédents familiaux. Vous vous êtes dit demain, si vous rencontriez quelqu'un, si vous faites votre vie, si vous avez des enfants, est-ce que c'est important pour vous de venir avec votre propre histoire, de connaître mieux vos origines, de connaître votre famille biologique, d'avoir voilà, plein d'informations sur cette famille?
1: Oui, évidemment, oui. Je pense que c'est très important. En tout cas, ça dépend des personnes, mais moi, c'est très important pour moi. Et d'autant plus, je peux comprendre, en tout cas, que quand on fonde une famille, ça doit être d'autant plus important, en fait. Je pense qu'on doit d'autant plus mesurer l'ampleur, en fait, d'effectivement, ne serait-ce qu'un arbre généalogique, ou ne serait-ce que des histoires vraiment qui nous sont profondément, depuis la naissance, en fait, nous correspondent et qui sont les nôtres, en fait.
0: Et puis répondre à ces enfants, aux questions que les enfants peuvent poser sur leur... Exactement. Sur les différents grands-parents qu'ils peuvent avoir, vos parents, vos grands-parents biologiques, et les grands-parents qui vont connaître, évidemment, les grands-parents adoptifs, c'est après des questions, et vous-même, vous n'aurez pas forcément les réponses, même si vous avez fait cet effort de retourner sur les pas de votre naissance. Bah écoutez, on vous souhaite vraiment de de continuer votre quête, de réussir dans votre quête. Peut-être que ce soir, quelqu'un qui écoute et qui pourrait vous aider. Von, d'ailleurs, je crois que Audrey voulait vous mettre en relation avec Von, parce que Von, qu'on a eu hier, c'est l'une de ses attributions hobby aujourd'hui, c'est-à-dire qu'elle cherche, elle aide les enfants adoptés à retrouver leur famille. Alors, je ne sais pas comment elle s'y prend, mais il semblerait que ce soit une quête... voilà, qui la passionne et à laquelle elle a envie de participer pour d'autres enfants.
1: Oui, effectivement, elle m'en a fait part et je pense que oui, je vais la contacter quand même.
0: Voilà, et puis un jour, vous nous appellerez toutes les deux pour nous dire où vous en êtes et peut-être qu'on aura une bonne nouvelle, Rena.
1: C'est vrai, j'en doute pas, tout est possible.
0: Évidemment, tout est possible. Évidemment, tout est possible. Et puis, peut-être que vous allez faire des heureux aussi. Peut-être que cette famille biologique, peut-être que votre maman n'a évidemment jamais oublié ce qui s'était passé. Peut-être que, évidemment, avec le temps et les conditions et situations dans lesquelles elle était ne sont plus les mêmes aujourd'hui. Et peut-être vous allez la transporter de joie, de bonheur, de plénitude si elle vous retrouve.
1: Oui, en tout cas, si ça prend cette tournure-là, c'est sûr que c'est tout ce que je me souhaite, c'est clair.
0: Tenez-nous au courant. Merci en tout cas, Rena, d'être intervenue sur l'antenne d'Europe 1, de nous avoir confié ça reste une jolie histoire, parce que c'est une belle réussite d'adoption avec votre famille.
1: Oui, effectivement, je trouve que c'est un retour quand même d'expérience qui est assez positif.
0: Ben oui,
1: c'est sûr que c'est vraiment une belle chose qui m'est arrivée, donc merci de m'avoir donné la parole.
0: Ben écoutez, c'était avec plaisir et continuez à vous aimer avec votre petit frère.
1: Ah oui, ça c'est sûr, on est précisionnel et on le restera pour longtemps.
0: Mais oui, ça s'entend et on le comprend. Merci infiniment Rena, merci pour votre témoignage,
1: merci bonne soirée. Merci beaucoup, merci, très bonne soirée à vous.

de la Libre Antenne à partir de 22h30 ce soir pour un direct jusqu'à 1h. Vous pourrez contacter Valérie Darmon et surtout son équipe. Un numéro de téléphone pour le faire, 01 80 20 39 21. 01 80 20 39 21. Vous laissez vos coordonnées et on vous rappelle. On va retrouver dans un instant Thomas Hill et sa bande pour une nouvelle diffusion de Culture Média. On va précisément écouter l'émission de ce vendredi. Était invité Taiki pour notamment les demi-finales de The Voice, c'est ce samedi sur TF1, mais il a aussi un album et une tournée, il en parlera. Et puis Pascal Obispo, lui aussi, est venu pour son actu musical. Mais avant de se replonger dans l'émission, on va écouter le nouveau Pierre Demar, Je pense à vous.

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2: Bonjour à tous et bienvenue dans Culture Média. Je suis en train de regarder dans ma boule de cristal,
3: oula, bien sûr.
2: Et je peux vous dire que ça va être une belle émission. Une très belle émission. Il y aura des conseils pour être bien dans son corps. Il y aura un jeu très sympa. Il y aura du bon cinéma, de belles séries. C'est clairement, alors d'après ma boule, attention, c'est clairement un très beau jeudi qui s'annonce. Bonjour Anissa Dadi et Mathilde Vaux.
4: Bonjour Thomas.
2: Et bon anniversaire à notre stagiaire, Yasmine.
4: Qui fête ses
2: 23 ans.
4: Bravo Yasmine.
2: Yasmine, vous croyez à la voyance, vous, à propos de boules?
4: Oui,
3: ah, c'est ma passion.
2: C'est vrai?
4: Le marc de café, les boules, tout ça. Enfin, tous les cartes. J'adore.
2: Ah ouais. Et vous allez consulter?
4: J'ai vu beaucoup de voyantes, ouais.
2: Ah, vous allez voir des voyantes.
4: Tout ne s'est pas passé comme elles l'ont annoncé.
2: Ah oui,
4: mais
2: c'est, on le voit, hein, bien sûr.
4: Bien sûr.
2: Parce que je sais que mon invité ce matin y croit aussi à tout ça. Une animatrice que vous retrouvez le matin aux côtés de Philippe Lelouch sur RFM. Bonjour Caroline Iturbide.
5: Bonjour Thomas, salut à tous.
2: Vous consultez des voyants?
5: Oui, beaucoup. Beaucoup, depuis toujours, régulièrement. Après, j'en ai une maintenant qui est devenue ma favorite. Et que je vais voir, je pense que j'y vais minimum une fois par an.
2: Ah oui, ouais. Et ça vous a aidé vraiment dans vos choix de vie, de carrière?
5: En plus, vraiment, premier degré, ça m'a aidé.
3: Elle a dit des trucs qui se sont passés?
5: Elle a dit plein de trucs qui se sont passés.
3: Ah ouais, donc elle est forte.
5: Elle est très forte. D'ailleurs, son numéro a circulé pas mal auprès de plein d'amis dans des groupes WhatsApp. Il y a beaucoup le nom de Valérie.
2: Mais genre quoi,
5: vous pouvez
2: nous donner un exemple ou pas d'un truc?
5: Déjà, elle a vu des choses que j'avais dit à personne, parce qu'évidemment, parfois, on a des petits secrets dans sa vie. Donc ça, elle l'a vu. Donc ça, c'est très troublant quand elle sort une carte et qu'elle voit qu'il y a des choses qui se passent alors que c'est votre petit secret à vous. Ça, c'est compliqué. Elle avait vu l'arrêt de C8 et moi j'étais à des milliers de kilomètres de m'en douter.
2: Elle a l'air comme aussi, hein, ça aide.
5: peut-être qu'elle aussi, elle avait une vie cachée. Et en fait, elle m'avait dit très tôt dans l'année, et j'avais pas du tout fait le lien, elle m'avait dit il y a quelque chose qui va s'arrêter net, vous n'y pourrez rien. Et moi, j'ai pensé à tout sauf à ça.
3: Et
5: elle me dit alors, mais c'est net et tout. Et le truc est revenu 3-4 fois dans mon jeu. C'est-à-dire que même que quand je partais sur d'autres domaines, elle me disait ah, mais c'est marrant, il y a cette truc, rupture, il y a quelque chose. Et elle avait tout timé, etc. Et je ne pensais pas du tout à ça. Et quand c'est arrivé, c'est la première personne à qui j'ai écrit en disant mais quand tu disais qu'un truc allait s'arrêter, en fait, c'était ça. Et en fait, elle se souvient plus de ce qu'elle vous dit parce qu'elle voit tellement de gens et puis elle passe à autre chose. Mais moi,
2: puis
5: ça m'avait vraiment marqué.
2: À tout le monde, donc, bon.
3: Il y a quelque chose qui va s'arrêter.
2: Voilà. Et alors, peut-être que votre voyant vous a dit un jour, votre voyante vous a dit partage des conseils, bien-être. Et ça donne ce livre 50 méthodes feel good, 50 méthodes pour être mieux dans sa vie, mieux dans son corps. On va en parler ce matin. On va pas donner les 50 méthodes.
5: Ah non, bah ce serait trop.
2: On va aller picorer un petit peu dedans. Et puis, alors, comme je sais que vous êtes, Caroline, une grande amatrice de musique, je vous ai préparé. Un petit blind
5: française
2: test.
5: Ou pas? Ah non, international?
2: Il y a de tout.
5: D'accord.
2: Blind test spécial chanson sur le bien-être et la joie de vivre.
5: Génial.
2: Évidemment. Mais alors ce sera particulier parce que ce blind test sera entièrement réalisé à la bouche.
4: Non.
2: Ce matin. C'est assez exceptionnel, ça n'a jamais été fait en radio, c'est une grande première.
3: Mais vous chantez bien, donc ça va bien se passer, je pense.
2: Ce ne sera pas du chant.
5: On partage cette passion, Thomas, quand même, disons-le aux auditeurs, on partage cette passion pour le karaoké, le chant,
2: de manière un peu approximative,
5: mais passion quand même.
2: C'est toujours très approximatif. Voilà. Là, non, ce ne sera pas du chant, je vais tenter de faire des instruments de musique, vraiment. Je suis venu avec tout mon orchestre ce matin, c'est un bon moment de radio en perspective. Et puis, en plus, il y aura Héloïse Gouin et Olivier Benkemoun qui seront avec nous.
3: Bon, Olivier, pas de crainte.
2: La compétition sera féroce, sachant qu'Olivier a une belle vivacité sur le blind test en général. Et puis ensuite, place au cinéma avec une comédie qui sort mercredi. Tout va super. C'est signé Patrick Cassir qui sera là avec Noémie Lovski. On l'adore. Elle est à la fois drôle, touchante dans ce rôle aux côtés d'Hakim Jemili. On en parlera tout à l'heure. Je pense qu'on pourrait ajouter donc un 51e conseil feel good à votre bouquin, Caroline. Écoutez Culture Média tous les matins sur Europe 1.
5: C'est même le conseil numéro 1 que je donnerais. C'est la base.
2: On est ensemble jusqu'à 11h30.
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2: Et on démarre cette émission avec le journal des médias de Mathilde Vaux ce matin. De quoi est-ce qu'on va parler, Mathilde ?
7: De nouvelles réactions concernant Patrick Bruel. La chanteuse Lio s'est exprimée sur le sujet. Et puis une ancienne émission de TF1 disparue il y a près de 10 ans pourrait revenir à la télévision.
2: Mais d'abord, les audiences, est-ce que les scores sont un peu moins catastrophiques que mercredi dernier ?
7: Oui, alors c'est un peu mieux. Il faut dire que mercredi dernier, on était la veille d'un jour férié, veille de pont, donc ça n'aidait pas. Hier, c'est France 2 qui était en tête avec sa nouvelle saga de l'été, L'Or Bleu. Le premier épisode a réuni 3,5 millions de téléspectateurs. C'est un bon lancement. Et puis M6 reprend aussi des couleurs avec Top Chef, 1 420 000 fidèles. Et hier soir, toujours France 3 qui diffusait le documentaire 1936. Le Front populaire entre joie et colère n'était pas sur le podium.
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2: Et puis donc les réactions au sujet des accusations contre Patrick Bruel continuent de tomber.
7: On le sait depuis des années qu'il aille se faire soigner, c'est ce qu'a lancé la chanteuse Lio dans les colonnes de la Dépêche du Midi. Autre réaction, celle d'une ancienne coach de The Voice Belgique. Il s'agit de la chanteuse Nina Gurn du groupe Cats on Trees. Vous avez sûrement déjà entendu ce titre d'elle sorti en 2013. Publié sur les réseaux sociaux, Nina Gurn raconte « En 2015, nous chantions avec Patrick Bruel et Benabar dans une émission de télévision. Et là, discrètement, un mot circule dans mon équipe. Interdiction formelle de laisser Nina seule avec lui. » L'ancienne coach de The Voice Belgique a ensuite apporté son soutien aux femmes qui accusent Patrick Bruel.
2: Et puis alors en parallèle, il y a plusieurs maires qui demandent aux chanteurs d'annuler carrément ses concerts.
7: La présomption d'innocence doit être garantie, c'est ce qu'a déclaré le maire de Paris, Emmanuel Grégoire. Mais y compris pour la sérénité de sa défense, je pense qu'effectivement, il devrait se mettre sa carrière entre parenthèses. Même son de cloche du côté des maires de Marseille, de Nancy et de Brest. Le maire de Brest, Stéphane Roudeau, qui explique qu'il n'a toutefois pas le pouvoir d'annuler son concert prévu le 11 novembre. Et puis au Québec, l'agence d'événementiel qui organise les concerts de Patrick Bruel, elle a tranché en annulant 3 dates, à voir si d'autres suivent.
2: Et puis nouvelle petite boulette dans le JT de 20h de France 2 qui a curieusement flouté une sculpture.
7: Alors ça s'est passé mardi soir à 20h13. Le journal de France 2 a diffusé un sujet consacré aux lois en France. Dans le reportage, on peut voir une interview du constitutionnaliste Benjamin Morel. Alors ça n'est pas l'interview en tant que telle qui a fait réagir les téléspectateurs, mais plutôt l'arrière-plan. La statue qui se trouve derrière lui a été floutée sans raison apparente. Alors je peux vous la décrire, il s'agit d'une œuvre datant du 19e siècle qui représente un couple, et comme beaucoup de sculptures de cette époque, eh bien, les corps sont dénudés.
2: Ouais. C'est très chaud comme scène ou pas?
7: Pas du tout. Bon. Et alors hier dans l'après-midi, le 20h de France 2 a présenté ses excuses sur X Écoutez. Nous avons diffusé par erreur une interview avec un floutage. Cette initiative individuelle duel n'avait pas lieu d'être. Fin de citation. C'est assez étrange.
2: Bizarre. Bon, direction maintenant les programmes avec le retour du maillon faible. Après le retour du maillon faible, M6 souhaiterait relancer un autre ancien jeu de TF1.
4: J'adorais. Les sous qui tombent dans la trappe.
7: Et vous reconnaissez Money Drop. Alors selon les informations de CGTV, Money Drop qui était diffusé entre 2011 et 2017 devrait renaître sur M6. Rien qu'en écoutant le générique, j'ai une montée de stress. Les trappes qui s'ouvrent, les liasses de billets qui tombent. Dès que les candidats répondent, c'était terrible, écoutez.
2: On a misé sur la A.
8: À part ça, ton numéro de magie, faire disparaître 250 000 euros.
4: Mais 10 cm du bol de sangria à chaque fois.
2: C'est un super concept.
7: Qui marchait bien. Et Laurence Boccolini, là que vous avez entendu dans l'extrait, animatrice historique de Money Drop, eh bien, elle ne devrait pas rempiler dans cette nouvelle mouture, alors qu'elle vient pourtant de rejoindre le groupe M6. Et puis c'est d'autant plus étonnant qu'elle vous avait confié ceci, Thomas, c'était en novembre 2024.
9: Le seul jeu que j'aurais adoré refaire, c'est Money Drop.
4: Ah, c'était ça, bien.
9: C'était extraordinaire à vivre. C'était que génial. Des émotions, mais c'était que des fous rires. Mais c'était des fous rires généraux. C'est-à-dire que j'ai jamais vu autant de cadreurs rire dans le public. On n'arrivait plus à s'arrêter.
7: Alors, c'est le nom d'Olivier Mine qui serait dans les tuyaux. Peut-être que M6 aussi ne veut pas faire un copier-coller de la version de TF1. Olivier Mine qui a déjà succédé à Laurence Boccolini pour la présentation du Maillon Faible. Moi, personnellement, je le vois quand même très bien animer ce genre de programme.
2: Oui, on l'imagine assez bien.
5: Olivier Mine, il peut tout faire, et moi ça fait partie de mes animateurs préférés du PAF, mais c'est un peu dommage de se priver de Laurence Boccolini, et c'est un peu un coup dur. Moi j'avais fait Money Drop en 2016, je retrouve des photos le 2 juin 2016.
2: Vous aviez gagné ?
5: J'étais bien foiré. J'avais une question sur les baobabs, sur les arbres, et j'étais passé à côté de la réponse malheureusement. Voilà. Voilà, Walou. Mais c'était un stress énorme, je me souviens. J'étais hyper excitée de faire l'émission et en fait, je me suis complètement passée à côté.
2: À l'époque, moi, je développais des jeux chez Nagui en particulier. Et je me souviens que quand j'ai vu la naissance de ce jeu, je me suis dit, mais quelle idée formidable. J'aurais tellement aimé l'avoir. C'est une idée toute simple.
5: Moi, je me suis dit ça pour N'oubliez pas les paroles, qui est quand même une. Voilà, c'est passion de chanter. Et on se dit, mais attends, le concept, il est quand même très simple, mais quelle idée de génie.
4: Et en plus d'être formidable, le jeu était génial, le concept était fou et le casting des candidats était fabuleux, c'était très drôle. Ouais.
2: Et alors toujours sur M6, il y a l'émission Mariée au premier regard qui touche bientôt à sa fin, vous êtes au courant Anissa.
4: Oui.
2: L'une des candidates s'est confiée sur son expérience.
7: Alors je vous rappelle le principe, des experts établissent un pourcentage de compatibilité entre deux candidats et les font se rencontrer directement devant l'hôtel. Ceux qui se disent oui partent en lune de miel. C'est le cas de Laurie, 33 ans, qui s'est mariée avec Antonin. Je sais que vous les adorez, mais bien sûr. Ouais. Selon la science, et ça vaut ce que ça vaut, hein, je mets quand même des guillemets, ils sont compatibles à 90%.
2: Ça vaut vraiment ce que ça vaut.
7: Ça vaut ce que ça vaut. Mais c'est le pourcentage le plus haut, toute saison confondue. Laurie est revenue au micro d'Europe 1 sur son mariage.
6: Franchement, ce qui a été étonnant, c'est que le matin du mariage, pas du tout stressée. Par contre, dès que je me suis retrouvée derrière le rideau, là, j'ai eu une grosse montée de stress. Et je pense que j'ai pris conscience à ce moment-là seulement, alors que pourtant, on est quand même dans l'expérience depuis des mois, que j'allais me marier, quoi. J'ai commencé à avoir chaud. Je me suis dit, mais qu'est-ce que t'es en train de faire? Là, il y a tous tes proches derrière le rideau. Il est là. Tu sais pas, mais tu vas te marier. Aujourd'hui, tu t'engages vraiment, quoi.
7: Alors, Agnessa, comme beaucoup de téléspectateurs, vous vous posez la question, est-ce que Laurie et Antonin sont toujours ensemble?
4: Je n'accepterai pas un divorce de. Ils sont faits pour être ensemble.
2: 90%.
4: Ils sont géniaux. Non, mais ils sont magnifiques. Ils sont drôles. Ils ont tout pour eux.
7: Ouais. Bon, alors, vous aurez la réponse le 9 juin. Hein, ça, c'est pas avant.
4: Et c'est suspense. C'est
7: il faut aussi préciser quand même, hormis cette 10e saison, qu'il n'y a que deux couples de mariés au premier regard qui sont toujours ensemble, le ratio il est pas terrible.
2: Oui, ça marche. Non, globalement,
7: ça ne marche pas. Non,
2: ouais, ça marche pas
4: fort.
7: Ça l'amour est dans le pré, ça marche mieux.
4: Non, ça marche pas fort, mais bon. Non, mais Laurie, Antonin, je sais pas. J'ai envie d'y croire.
2: Caroline, dans une autre vie, Caroline Turbide, si vous étiez célibataire, vous auriez pu faire une émission comme Mariée au premier regard.
5: Impossible.
2: Impossible.
5: Impossible. Alors, le concept, je le trouve complètement fou. C'est la
2: génial,
5: partie.
2: Ouais,
5: c'est assez génial. Mais moi, j'ai tellement besoin
4: de contrôler.
5: Ouais, alors peut-être que.
2: De toucher la marchandise.
5: Oui, et puis c'est vraiment, enfin, c'est un tel engagement, sincèrement, là, pour le coup, moi, je crois beaucoup au coup de foudre, le truc qui se passe, voilà, comme ça, très vite. Là, j'aurais du mal de mettre de la science dedans.
2: Si votre voyante vous dit qu'il y a 100% de compatibilité, non, vous n'y allez pas.
5: Non, j'y vais pas. pas de science dans ce domaine, laissez-nous tranquilles.
2: Vous avez raison. Merci Mathilde pour ce journal des médias.
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2: Caroline Iturbide, co-présentatrice du Meilleur des Réveils entre 6h et 10h avec Philippe Lelouch sur RFM. Donc vous venez d'enchaîner 4 heures de direct là.
5: Oui, exactement. Mais 4 heures ressenties vraiment 1 heure. On se marre bien, c'est très sympa, l'ambiance est dingue. Et puis une fois qu'on a pris l'habitude, en fait je pense que c'est moins difficile de se lever tous les jours à 4h30 que de le faire comme ça une fois de temps en temps, parce que je tombe souvent sous des gens qui me disent mais comment tu fais, moi là là, quand je dois
2: Vous faites la même chose le week-end? Vous vous levez à la même heure?
5: Alors pas du tout.
2: Vous compensez?
5: Non, il y a plein de gens qui n'arrivent plus ensuite à se réveiller à des heures de week-end. Hein. Moi je peux vraiment dormir jusqu'à 11h midi sans problème.
2: Wow.
5: Alors maintenant, maintenant vous rajoutez le bébé de 6 mois.
2: Ah, oui,
5: donc ça m'empêche vraiment de dormir. Mais sinon non, je me suis jamais habituée à me réveiller très très tôt.
2: Et puis plusieurs fois par semaine, vous êtes aussi chroniqueuse l'après-midi en plus chez Pascal Pro, entre 16h et 18h, donc vous faites une petite sieste au milieu quand même.
5: Non, je fais pas de sieste, je peux pas. D'ailleurs, j'envie les gens qui arrivent à faire des espèces de siestes de 20 minutes, je sais pas comment ils font.
2: Bah oui, c'est l'idéal.
5: Moi j'ai trop de trucs dans ma tête, mais je me couche très tôt par contre. La vie mes soirées ne feront vraiment rêver personne. Vraiment à 20h, la personne est couchée comme une vieille personne.
2: La tristesse, très bien, avec les poules quoi. Mais du coup, il faut compenser un peu cette vie en décalé avec quelques méthodes pour se sentir bien, d'où ce livre que vous publiez, Caroline, 50 méthodes feel good. Et donc, vous avez testé les 50 méthodes, comme vous le dites, sur la couverture, 100% testées et approuvées.
5: J'ai tout testé. J'en ai testé plus même, et puis après, il a fallu sélectionner, mais on doit être à, je sais pas, 100, 150 méthodes testées qui viennent souvent de soit des États-Unis, des pays du Nord, parce qu'ils sont très calés là-dessus, de l'Asie et tout. Et nous, on récupère, en fait, en France, on récupère un peu les queues de bonnes
2: mode,
5: idées, quelques années après.
2: Ouais, et alors, la première méthode que vous proposez, qui est vraiment accessible à tous, là pour le coup, c'est de marcher. Ouais. On sait que c'est recommandé de marcher au moins 30 minutes par jour, mais alors vous nous proposez, Caroline, le brisk walking.
5: Exactement.
2: Qu'est-ce que c'est que le brisk walking?
5: En fait, en vrai, c'est
2: la marche rapide.
5: C'est une marche un peu rapide et c'est une marche en fait dans laquelle vous allez être hyper conscient de tous les pas que vous faites, d'accord? Donc il faut aligner ses bras d'une certaine manière et il faut surtout marcher dans un certain rythme. Et en fait, ce que ça provoque, c'est que quand vous êtes concentré sur cette partie-là, ben vous n'êtes pas du tout concentré sur les idées un peu noires qui nous passent par la tête ou les soucis qu'on a, etc. Et en fait, c'est juste ça l'idée. C'est que ça va transformer. Vous avez vraiment une heure qui change complètement de la marche. Parfois, vous parlez avec des copines et puis vous parlez de vos soucis, de vos problèmes, etc. Donc, vous ressassez un peu. Alors que là, en fait, le fait de vous concentrer sur la manière dont vous allez marcher, au bout d'un moment, le cerveau ne se rend plus compte, mais il oublie complètement les petits problèmes
2: si
5: du quotidien.
2: D'autant plus si vous le faites dans la nature, en forêt.
5: Bah, la nature, j'en parle vachement dans le livre, mais c'est vrai que c'est payant à chaque fois.
2: Et puis alors après, le brisk walking, on peut se faire un bain glacé à la maison. Faut beaucoup de glaçons du coup.
5: Alors, je vais vous dire un truc, vous n'avez même pas besoin de rajouter un seul glaçon, parce que si déjà vous faites couler un bain d'eau froide, ça va déjà provoquer un petit choc thermique normalement dans votre corps. Donc c'est pas la peine de pousser. Moi, je pousse jamais le bouchon trop loin, et surtout, je ne dis pas aux gens faites ci, faites ça, c'est obligé, vous vous sentirez mieux et tout. En vrai, moi, je teste des choses parce que ça fait partie de mon métier et ça me donne aussi l'occasion de dire que c'est ça qui me rend un peu sportive et qui fait que je bouge un peu. Parce que sinon, en vrai, si je testais pas ça, je ferais pas grand-chose, hein, je vous rassure. Je suis très canapé thérapie.
2: Est-ce que vous faites ce que font certaines stars là, de se mettre des glaçons sur le visage aussi, d'avoir un bain d'eau froide sur le visage le matin?
5: Oui, ça j'ai fait, tout ça j'ai fait. Tout ça j'ai fait.
2: Et ça marche vraiment ça...
5: Sincèrement, par exemple, pour ceux qui ont des cernes ou des espèces de poches sous les yeux, franchement, on n'a jamais fait mieux encore que le petit glaçon dans une compresse. Et vous mettez ça, et en plus, c'est pas contraignant, ça coûte rien, c'est pas cher, c'est efficace, et c'est pas la peine de dépenser des mille et des cents dans des crèmes.
4: Non, mais Caroline, c'est chic, c'est une petite compresse avec un petit glaçon.
5: Bah, moi, sinon, j'ai vu sur Internet le visage.
4: Le saladier, glacé.
2: La tête dedans.
4: Ouais. Je vais essayer. Hein,
5: si après, moi, j'adore aller dans l'extrême de manière générale, c'est un peu ma personnalité. je peux toujours essayer pour voir, mais c'est vraiment pas conseillé au quotidien, on va dire, de faire des trucs extrêmes, parce que ça va vous brûler la peau, mais c'est plus qu'autre chose.
4: Mais ça marche, parce qu'on dirait pas que Caroline est levée depuis 4h du matin quand même.
2: Vrai,
4: donc ça marche bien.
5: Mais ça, c'est le maquillage.
2: Le maquillage,
5: c'est vraiment tout en pétrochimie.
2: Et puis alors, il y a quelque chose aussi qui revient beaucoup en ce moment, on nous le dit tout le temps, il faut ralentir. Vous le dites aussi dans votre bouquin, vous recommandez par exemple justement des soirées douces, vous disiez que vous vous couchiez très tôt. Des soirées douces, c'est quoi? C'est des soirées où on s'ennuie, en fait, c'est ça?
5: Alors, moi, j'adore l'ennui. D'ailleurs, je l'ai souvent dit à mes enfants, parce que c'est vrai que quand ils étaient petits, je les ai souvent entendus me dire je m'ennuie. Et en fait, ça ne me paniquait pas du tout. J'étais pas là, ah oui, merde, attends, ils s'ennuient, alors attends, il faut que je trouve un truc à faire. J'étais là, mais c'est génial.
2: Ennuie-toi.
5: Ennuyez-vous. Mmh. Et je les ai vraiment laissés s'ennuyer. Résultat, je ne sais pas si c'est ça ou autre chose, mais ils ont 15 ans et 17 ans aujourd'hui. Et c'est vrai qu'ils ont appris, en fait, cette espèce de truc un peu où on se laisse porter. Il y a cette grande tendance de ce qu'on appelle le bed rotting. C'est toujours des mots un peu anglais, un peu compliqués, mais en fait, ça veut simplement
2: juste
5: dire
2: rester
5: que...
2: au pieu, quoi.
5: Ouais.
2: Rester au lit.
5: Et assumer, surtout, sans culpabiliser.
2: Oui. Ah, ça, c'est
5: et c'est
2: dur.
5: Vrai que moi, j'en ai eu un peu marre, mais c'est récent, parce que j'étais quand même dans un truc très, très speed pendant très longtemps, et de toute façon, je remplis ma vie de plein de choses, mais parce que je pense que j'ai là tellement la peur du vide, que j'ai vraiment pris l'habitude de remplir, et en fait, c'est vrai qu'à un moment donné, ça m'a un peu saoulée. Et je trouve ça vraiment bien de n'avoir rien à faire, rien à regarder, pas une série, mais même pas un livre.
2: Oui, ça vous dites,
5: d'être dans le silence
2: une tendance,
5: un peu.
2: Hein, le Nixen, qui consiste justement à ne vraiment
5: rien faire.
2: Ça, c'est les Néerlandais qui ont créé ça.
5: L'art de ne rien faire. Et c'est pas
2: vrai,
5: si facile.
2: C'est pas simple de ne rien faire.
5: C'est pas si facile parce qu'en fait, vous avez toujours votre téléphone qui traîne et puis en fait, on est toujours tous un peu en fear of missing out, le fameux syndrome du FOMO. Donc on se dit,
2: la peur de louper quelque chose.
5: Exactement. Si je loupe la notification, si je loupe le WhatsApp, on est tous dans 50 000 groupes WhatsApp. Et en fait, on a toujours envie de donner son avis, de participer, de dire bah oui j'y vais, etc.
2: Il y a toujours une alerte qui tombe, une info.
5: Toujours. En fait, c'est hyper dur de ne rien faire.
4: Mais il y a la peur de louper quelque chose, mais il y a aussi la culpabilité. Je trouve que de ne rien faire, on culpabilise. Oui. On se dit, oh là là, les autres courent partout et regardent, moi je suis là, je fais rien.
5: C'est ça qui
4: est dur à enlever,
5: c'est
4: cette culpabilité. Surtout quand
5: et d'ailleurs,
4: on est maman ou papa.
5: On l'a pas eu, la seule fois, je pense, où personne vraiment ne l'a eu, c'était cette espèce de fameuse, ce confinement du Covid, où en fait, c'était très rassurant de se dire.
2: que ça faisait du bien finalement.
5: Qu'on ait de l'argent ou on n'en ait pas, on ait un job ou on n'en ait pas. Il y avait cette espèce d'égalité en fait qui faisait qu'on était assez tranquille parce que c'était très facile de se comparer aux autres. Mais ça n'a pas duré, ça s'est même empiré.
2: Ça ne pouvait pas durer,
5: ça
2: oui. Et alors, pour ralentir aussi, il y a une technique qui est pas mal, ce sont les loisirs à faible énergie. Comme ouais. Anissa, par exemple, qui fait du Lego.
5: Mais elle a raison.
3: Ah, c'est ma passion.
2: Et vous vous dites, on peut faire des pulses, de l'aquarelle, tout ça, ça fait beaucoup baisser le stress.
5: Ouais. Les pulses, moi, je déteste ça plus qu'autre chose. En fait, c'est encore un truc qui me stresse. Mais tricoter, jardiner, mais même cuisiner, hein, ça rend dans des loisirs comme ça, hyper lents. Anissa, t'as raison, voilà, très bien, c'est très bien de faire ça.
3: C'est le seul moment où je vide la tête et je ne pense à rien.
5: Ouais,
3: je ne pense qu'à créer mon Lego. Ouais. Et en plus,
2: parce
3: vous avez une satisfaction.
2: On est concentré sur les petites pièces.
3: On est concentré sur les petites pièces, puis on veut aller au bout et avoir quelque chose. Ouais, ouais. Il y a une satisfaction au bout.
2: Comme quoi, c'est très bon aussi pour les enfants de leur apprendre ça.
3: Génial,
2: et alors, vous nous parlez aussi, Caroline Iturbide, du yoga des yeux, pour soulager les yeux saturés justement des écrans, comme on l'est tous. Mais alors ça, j'ai cru que c'était une blague, mais ça existe vraiment,
5: le
2: yoga des yeux.
5: Il y a le yoga du visage, le yoga juste du

0: on est tout le temps sollicité. C'est-à-dire qu'on est beaucoup plus sur les écrans, on est beaucoup plus sur nos téléphones. On est là, on plisse des yeux, machin, on veut savoir quelle est l'info, etc. Donc, on peut faire du yoga des yeux. Pas beaucoup, hein, mais ça, c'est toujours pareil. En fait, même si vous faites 3-4 minutes
1: plus,
0: par jour, ça fatigue pas. Ça fatigue non. Non. Le but, c'est vraiment justement de défatiguer. Et c'est efficace. Et le yoga du visage, c'est hyper efficace. Moi, je connais des filles qui mettent pas aucune injection, rien du tout, mais vous étirez votre peau comme ça du visage, le front et tout ça. Et d'ailleurs, vous le sentez parce qu'il y a vraiment un impact de la main sur la peau. Et ben, ça a un effet lissant.
1: Et puis évidemment, vous nous dites aussi de faire du sport, notamment le Pilates Reformer qui vous plaît pas mal.
0: Ouais, en fait, il faut trouver son truc. Non, mais en fait, il faut trouver son sport. Moi, le Pilates, j'ai vraiment trouvé. Mais encore une fois, c'est plus la flemme qui m'a amené à aimer le Pilates Reformer, parce qu'en fait, vous avez une machine et sur cette machine, vous avez 150 000 possibilités.
1: Oui.
0: Donc, en fonction de vous tirer à droite, vous tirer à gauche, je mets 3 ressorts, non, j'en mets qu'un. Le jour où je suis fatiguée, je ne mets pas beaucoup de poids. Le jour où je me sens mieux, j'en mets 5. En fait, ça fait travailler tout le corps, tout en un.
1: C'est
0: donc
1: pas violent.
0: C'est pas violent. Ouais. C'est, bon, en général, vous êtes aussi très bien encadré. Ça me paraît beaucoup plus facile que, par exemple, de mettre mes baskets et d'aller courir je ne sais où pendant un quart d'heure. Ça me demande trop d'efforts et du coup, j'ai vraiment la flemme. Le Reformer, c'est moi qui ai trouvé ça, mais vraiment, vous trouvez votre truc, quoi, en fait. Il n'y a pas de jugement.
1: Ce qui est sûr, c'est que vous allez trouver votre bonheur dans ce livre 50 méthodes feel good. C'est signé Caroline Iturbide. Alors moi, je vais vous présenter, Caroline, dans un instant, ma méthode feel good avec un
0: plaisir.
1: Nouveau
0: Oula,
1: jeu en musique. Ah. Un blind test à la bouche.
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1: Merci beaucoup d'être avec nous pour la suite de Culture Média. Nous en rejoint dans ce studio Héloïse Bois pour parler série.
3: Salut. Il y a un jeu, Héloïse.
1: C'est pour ça que vous êtes là. Ah, Olivier Benkemoun est là aussi
4: bonjour,
1: pour le cinéma.
4: Bonjour à
1: ça, Olivier.
4: Ça va
1: très
4: bien.
1: Il y a un jeu, Olivier. Je suis désolé.
4: Mais vous avez raison.
3: Encore là pour gagner, Olivier.
4: Pour ne pas gagner.
1: Dans un instant, nous recevrons Noémie Lovski, Patrick Cassir pour le film Tout va super, hein, qui sort mercredi prochain au cinéma. Mais on est toujours avec Caroline Iturbide pour son livre 50 méthodes feel good. Et alors, on va jouer avec vous, Caroline. Je sais que vous adorez les blind tests.
0: J'adore tous les jeux.
1: Et le thème de votre livre nous a inspiré ce blind test spécial Feel Good, donc des chansons qui mettent de bonne humeur.
0: D'accord.
1: Et aujourd'hui, pour compliquer un petit peu la tâche, ce blind test sera entièrement réalisé à la bouche.
0: Ok. C'est génial.
4: Bravo.
0: Mais par qui?
1: Par la personne, bien sûr. Et mon orchestre, bien sûr.
3: Mais vous savez chanter autre chose que Charles Aznavour, parce qu'en général, tout finit en Charles Aznavour.
1: C'est possible. Un point pour l'artiste, un point pour le titre, hein, comme d'habitude.
0: D'accord, ok, bien sûr.
1: On commence très facile. Celle-là, je vais vous la faire à la trompette.
3: Oh là.
0: Ah oui, là, l'instrument avant.
3: Premier degré, quoi.
0: C'est mythique.
3: You make me feel good, Charlotte Cardin.
1: Oh là là.
0: Ah ouais,
1: alors
0: Héloïse, elle est calée.
3: C'est curieux.
0: Mais en fait, moi, j'étais tellement curieuse de savoir comment il allait faire la trompette que j'ai oublié les règles du jeu.
5: Moi, j'ai pas envie de jouer parce que j'ai envie de l'entendre.
3: Oui, mais c'est vrai, on va vous laisser continuer un peu plus.
4: C'est ça qu'on veut.
1: C'est vrai que je suis un peu frustrée.
3: Allez, on va vous laisser continuer plus longtemps. Ne répondez pas.
1: La prochaine, on va partir sur un casou.
3: Moi
5: j'aurais dit personnellement une tondeuse.
3: Oui.
5: Mais qui démarre
1: non,
5: pas. Mais
1: non, non.
5: C'est pas ça.
1: Attention, on est en Belgique, je le précise, ça peut aider.
4: Ah oui, c'est du Angèle.
0: C'est genre Philippe Catherine.
5: Stromae.
1: En fait, je connais pas la suite de la mélodie, donc c'est vrai que c'est.
3: Ah oui, non, mais il n'y a même pas de note, Thomas, en fait.
0: Tout tout tout. C'est quoi? C'est un do majeur?
4: Stromae.
5: Jacques
4: Vren.
5: C'est pour moi.
4: Oui.
3: Non mais d'accord.
1: C'est quoi la suite de la mélodie?
3: Ça blague pour moi. Ah oui.
1: Ça
3: blague pour moi.
1: Bon, pour la prochaine, je vais sortir mon gros tuba.
0: Yes.
1: Et je vais souffler dedans.
0: C'est hyper dur de parler.
1: Comment on fait le tuba?
3: Vous êtes même pas entraîné là.
0: Mentalise. Voilà.
5: Il est où le bonheur, Christophe Maé?
3: Franchement.
1: On l'accorde.
4: On l'accorde à Caroline.
1: La
4: chanson est tellement jolie.

0: Thomas, j'ai jamais été aussi nulle en blind test.
1: Il est là.
2: Posez-vous des questions, Thomas.
0: Non, mais justement, j'adore cette faculté à faire tous les instruments du monde.
3: Bien sûr.
0: C'est le Rémi
3: Brica. Bien sûr. Attention, la prochaine, je peux vous la faire en sifflant si vous voulez.
0: Allez. Oui.
3: Le problème, c'est que ça me fait marrer.
4: Bah ouais,
3: c'est vachement
4: c'est
3: dur.
0: Siffler en ce moment, ça marche pas.
3: Essayez chez vous de siffler en vous marrant. Non, c'est très, très dur.
4: On a le visuel en
3: plus. J'y arriverai pas. Je vais partir sur autre chose. Je vais partir.
4: Un violon.
3: Je vais partir sur une poule qui chante.
0: Ok.
1: Oh okay. Là, c'est de pire au pire.
4: Toujours pas.
3: Je vais changer de chanson. Je préviens la régie, je change de chanson.

0: attends, on l'a. Continue. Encore.
1: Elle chante fausse, elle
0: chante. Ah non, elle chante hyper bien.
2: Même excusez-moi.
0: C'est vachement bien. Mais moi, ça me dit quelque chose. Attends, refais.
3: Je le refais.
0: Refais.
1: Girls just wanna have fun.
3: Yes, ah oui, c'est le bon. Bah, bien sûr.
2: C'est un carnage.
3: Égalité pour l'instant entre Héloïse et Caroline et Turbide. Là, Anissa.
0: Non, mais je sais pas. Moi, je vous regarde et je crois que bouche bée.
2: Émue, Anissa.
3: Elle est pas dedans.
4: Non, si, je suis complètement admirative.
3: Allez, et Olivier, toujours, bien sûr, inutile de préciser.
5: Il a rien tenté.
6: J'ai tenté.
3: Allez.
0: Vraiment intérieurement, parce qu'on n'a pas entendu le son de ta voix.
3: En yaourt.
0: Allez, essaye. En yaourt.
3: C'est un yaourt.
0: Oui, Aznavourien.
3: Un yaourt vraiment brassé.
2: J'aurais dit périmé, mais.
0: La belle vie,
3: Sacha Distel.
6: Belle vie. C'est du skir.
3: Sans problème. C'est du skir tout chou, bien sûr.
1: Oui.
3: Attention,
6: oui, la belle vie.
3: J'adore cette chanson.
0: Moi, j'adore ce jeu.
3: La dernière, c'est le super banco.
1: Ouais. Et quel instrument vous sortez de votre valise?
3: Je vais, alors, un très gros instrument, c'est une harpe qui vient de faire...
1: la harpe à la voix
3: studio.
2: Ça va être un carnage.
3: Et c'est particulièrement technique, effectivement, la harpe. Il faut déjà que je me souvienne de...
1: L'air de la
3: chanson. Ah oui, c'est ça.
0: Pardon. Ben voilà, philharmonie.
3: Oui.
0: Il y a les mimes.
3: Faudrait la mettre dans l'oreille. Vous l'avez pas dans l'oreille.
1: Ah bah okay. Il connaît pas la chanson en fait. Attends,
3: Ouais, ça c'est le refrain. Ouais. Et on n'a pas l'intro, c'est pas grave. On part direct sur le refrain.
1: Okay.
3: On part direct sur le refrain.
2: Si je vois ça. Comment il s'appelle ceux qui chantent ça?
0: Pour mettre l'ambiance, Thomas, vraiment, il n'y a pas mieux.
3: Appelez-moi pour vos soirées à la maison,
0: vos mariages.
3: Bien sûr, n'hésitez pas. C'est une égalité entre Caroline, Anissa et Héloïse Goua. Ah,
1: vous avez été
3: brillantes.
1: Bravo les filles.
3: Bravo les filles.
2: Et bravo Thomas.
3: Merci.
1: Ah ouais, franchement,
2: et Olivier, il a combien
0: de ovations?
3: C'est un fiasco pour Olivier. Il a fait le shiny, c'est dommage. Je rappelle, 50 méthodes feel good, c'est le dernier livre de Caroline Iturbide. C'est disponible dans toutes les bonnes librairies aux éditions du Rocher.
0: Merci Thomas.
3: Merci Caro d'être venu nous voir.
0: Très sympa comme d'habitude.
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3: Et avec Olivier Benkemoun qui est là pour parler cinéma, avec Héloïse Goua qui est là pour parler série dans un instant. Mais alors c'est un bonheur d'accueillir ce matin un de nos meilleurs réalisateurs de comédie et une de nos meilleures actrices qui, dans ce film, nous fait vraiment passer du rire aux larmes en un quart de seconde. Bonjour Noémie Lovski et Patrick Cassir.
8: Bonjour.
3: Et bienvenue à tous les deux. Comment ça va?
9: Ça va super, ça tout va super. Super.
3: Voilà, j'espérais bien un petit tout va super quand même, parce qu'en termes de marketing, c'est quand même assez fort. Tout va super, c'est le nom de ce film, avec à vos côtés Noémie, Hakim Gemili et Marie Collomb. Marie Collomb, c'est la révélation de la série culte, hein, où elle a joué Loana, où elle était exceptionnelle et elle est encore géniale dans ce film, ainsi que Rudy Milstein, qu'on aime beaucoup
1: il
3: ici.
1: Est drôle dans ce film.
3: Et qu'il a une teinture blonde qui lui va vraiment à merveille. Hein. On peut le dire, il est très beau. Le casting est top, mais alors ça ne suffit pas pour faire un bon film, il faut aussi une histoire forte et ça commence par une rencontre entre Ellie et Anaïs dans une boîte de nuit.
5: Bonsoir.
7: Bonsoir.
5: Non, non, dites-moi, on va où les amoureux là?
7: Moi, pas chez toi.
5: Non, chez moi, c'est pas possible. Ouais, chez toi, sinon.
7: Je vis avec ma mère.
5: Ah putain.
7: Quoi?
5: Donc sur 200 mecs dans une boîte, je tombe sur le seul mec qui vit chez sa mère.
7: Bingo.
5: Ouais, t'es fauché, quoi.
7: Non.
5: Si, si, si. Vous voulez venir à la maison? Pardon. Pourquoi?
7: Je la connais pas.
5: Ouais, mais moi, je te connais pas non plus, en fait.
7: La chambre, elle est où?
5: La chambre.
7: Mais toi, tu dors où?
5: Dans le salon, ce soir.
7: Le salon, il est où?
5: Le salon.
7: Donc, on dort là?
5: Dans la chambre.
7: Et toi, tu dors là?
5: Dans le salon, ouais.
3: Voilà, vous l'avez compris, la chambre et le salon ne sont pas vraiment séparés. Et alors cette scène de couple qui se rencontre et qui finit par aller dormir chez le taxi, ça a été en fait le point de départ de votre écriture, Patrick Cassir. C'est un peu parti de là.
8: Oui, j'adore les mythologies de rencontres. J'adore quand on fait un dîner et qu'on se dit comment t'as rencontré cette personne et c'était quoi votre première soirée, votre première nuit, tout ça.
3: Ouais.
8: Et j'avais entendu parler de cette histoire.
3: Ah, voilà. c'est vraiment
0: ça s'est vraiment passé un
3: jour. Des gens qui ont fini comme ça chez le chez
8: exactement, j'ai entendu parler de cette histoire donc que j'ai un peu modifié. Et moi, j'adore, dans les comédies, j'adore les scènes de comédie. Plus que les vannes ou plus que... Ouais. Voilà, j'adore les dialogues.
3: Oui, les situations.
8: J'adore les films, j'adore les situations un peu folles. Parce que les situations, c'est ce qu'on raconte le soir ou à la machine à café. C'est toujours, tu sais pas ce qui m'est arrivé. Voilà. Et j'adore les situations. Et de cette situation, j'ai écrit cette scène où ils se retrouvent en effet à dormir chez un taxi qu'ils ne connaissent pas. Mmh. Et à un moment donné, il lui dit, mais... pourquoi on n'est pas allé chez toi? Il lui dit parce que ma mère est malade. Et quelqu'un de bienveillant m'a dit, mais peut-être que le sujet de ton film, il n'est pas le taxi, mais peut-être que le fait que ma mère est malade. Ouais. J'étais sûr. Et voilà. Et donc, comme en fait, moi, j'accompagnais, en effet, dans ma vie de tous les jours, ma mère qui était malade, je me suis permis d'écrire là-dessus. Mais le processus s'est fait comme ça.
3: Voilà. C'est parti d'une vanne au départ.
8: C'est parti
3: d'une
8: vanne.
3: Pour arriver un peu sur votre histoire. Il y a un côté un peu autobiographique dans ce film, finalement.
8: Oui, il y a un petit côté autobiographique d'essayer de conjurer des moments assez difficile avec des moments d'extase amoureuse et de voir ce que ça crée chez quelqu'un, quoi.
3: Parce que donc, alors, Ellie, il vit donc avec sa mère, Sylvaine, que vous jouez, Noémie Lvovsky, il vit avec elle parce qu'elle est malade, elle a un cancer, et qu'Ellie veut s'en occuper au quotidien. Et quelques semaines après avoir été en rémission, eh bien, on annonce à Sylvaine que le cancer est revenu, il est revenu de manière violente, et qu'il n'y a plus grand-chose à faire. Et donc, Sylvaine, votre personnage, Noémie Lvovsky, elle n'a plus envie de se battre. Elle se dit, je vais plutôt vivre, non?
10: Oui, enfin, c'est grâce à Anaïs, qui est jouée par Marie Collomb, qu'elle se dit, même s'il reste peu de temps, il faut que ce soit du bon temps. Mmh. C'est Anaïs qui l'amène à ça, parce que sinon, elle continue
3: à
10: faire semblant de se soigner, en fait, non, à prendre les traitements alors qu'elle veut plus, et que ce sont des traitements de confort, comme dit Camille Chamou, la médecin irrésistible. Elle est tellement drôle dans le film.
3: Elle parle pour son fils, de chimio de confort. Et vous lui répondez, non, chimio de confort, ça n'existe pas. Ça,
10: et c'est, enfin, elle, c'est pour son fils, parce qu'elle anticipe le chagrin de son fils.
3: Son fils,
10: après
3: Ellie,
10: son départ.
3: Son fils qui ne veut pas admettre ça, qui ne veut pas admettre qu'elle arrête de se soigner, et qui ne veut pas admettre, il veut même pas admettre finalement que sa maman va partir. Et donc, pour pas se résigner, il ne va rien dire à sa petite amie, à part tout va super. C'est ce qu'il lui répète en permanence, qui est donc le titre de ce film. Et alors, j'avoue qu'on a du mal à comprendre pourquoi il ne lui dit pas tout simplement la vérité. Pourquoi il préfère lui mentir alors que ça sert à rien?
8: Parce que ça s'appelle le déni. Ça s'appelle le déni, c'est-à-dire que il y a un moment donné quand on est proche de gens malades et on sait qu'il y a des choses, il y a des moments donnés où on se force à croire et donc comme il le dit dans le film, si je le dis pas, ça n'existe pas.
3: Ouais,
8: et donc,
3: c'est
8: ça. Ils ont un truc très un peu mystique là-dessus, quoi.
3: Et alors, en tout cas, pardon, je vous en prie.
10: Non, oui, mais il y a aussi pour moi, je sais pas, tu me contredis, si je me trompe, mais il y a un personnage invisible dans le film. C'est la croyance dans le mauvais œil.
3: Mmh. Oui, c'est vrai.
10: Donc c'est le mauvais œil, le personnage invisible. Et il y a aussi quelque chose. Il veut pas porter le mauvais œil. On dit pas des choses trop bien pour pas.
3: On ne dit pas des choses trop bien, on ne dit pas des choses trop mal.
10: Trop mal non plus,
3: c'est ça.
10: Pour pas avoir le mauvais œil.
3: Et alors, en tout cas, ce qui est très beau, j'ai trouvé dans ce film, c'est cette double histoire d'amour. L'amour qu'il a pour cette fille qu'il vient de rencontrer et l'amour inconditionnel pour sa mère. En fait, vous avez écrit, Patrick Cassir, une sorte double comédie romantique, on peut le dire comme ça.
8: Bah oui, pour ceux qui ont connu ma mère, ils savaient que j'avais une comédie romantique avec ma mère tous les jours. C'est-à-dire que comme ça, c'est quelqu'un que j'appelais 37 fois par jour. Mais je pense que c'est ça parle à beaucoup de gens de savoir. Pardon, c'est un petit peu nul, mais oui, l'amour que j'avais pour ma mère était complètement taré. Et parfois, ma femme a dû essayer de comprendre comment se placer dans cette relation qui était pour elle.
3: Ah oui, à ce point-là.
8: Bah oui, oui. Moi, j'ai des origines en plus un peu orientales. Et alors, je ne veux pas dire que ça explique
3: libanaise,
8: quelque chose.
3: Libanaise, comme dans le film.
8: Oui, libanaise. Ouais. Mais voilà, je ne veux pas dire que ça explique quelque chose, parce que chaque personne est différente. Mais en effet, pour des gens qui ne vivent pas la même chose, parce qu'il y a des gens qui appellent leur mère une fois par mois, et, ou alors laissent un texto, genre tout va bien. Ouais. Et moi, c'était cette fois par jour. Donc oui.
3: Vous parlez de vos origines libanaises, et alors vous développez aussi ce personnage de libanaise hein, dans le film, Noémie Lvovsky. C'est vrai que vous avez pris des cours même pour placer quelques petits mots en arabe qui sonnent bien.
10: J'ai été coachée par Zalfa Sora, qui est une amie de Patrick, ouais. qui est libanaise, elle est libanaise, hein, franco-libanaise.
8: Ouais.
10: Et mais alors c'était plus des cours, il y avait des petits mots que je devais apprendre, et c'était des cours d'accent. Mais bon, en fait, après, c'est tellement difficile.
3: Il ressemble à quoi cet accent?
8: Bah, c'est une façon de parler. Il y a déjà un truc, c'est que les Libanais adorent mélanger la langue. Donc, il va vous dire, chérie, voilà où je veux un ice cream. Donc, il va mélanger le français, l'arabe et l'anglais dans la même phrase. Et tout le temps comme ça. Et ça chante tout le temps parce que, il y a plusieurs cultures, donc ils mélangent beaucoup les langues. Et donc c'est vraiment la façon de chanter les mots et de finir les mots d'une certaine façon qui, enfin c'est merveilleux. Hein, pardon, c'est pas parce que moi j'ai des origines, mais c'est une façon de, c'est tellement doux.
3: C'est très réussi. Hein. Moi je suis allé faire des recherches sur Noémie Lvovsky pour vérifier qu'elle n'avait pas des origines.
11: Moi aussi j'y croyais.
3: Franchement j'y croyais. Donc c'est très réussi. Bravo. Ah ben. Et vous avez un sourire surtout accroché au visage tout au long de ce film qui est merveilleux. Vraiment, vous faites une démonstration magistrale de votre talent, Noémie Lvovsky. Vous m'avez bluffé dans ce film qui s'appelle Tout va super, donc de Patrick Cassier. On va continuer à en parler.
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0: 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Et puis vos invités, Thomas, on parle cinéma avec la comédienne Noémie Lvovsky et le réalisateur Patrick Cassier pour le film Tout va super qui sort mercredi prochain.
3: Et alors ce matin, Héloïse, vous nous parlez d'un personnage devenu incontournable dans les séries, un personnage qui est incontournable également dans le film dont on parle aujourd'hui, la mère, la mère envahissante.
11: Eh oui, aujourd'hui dans les séries, vous l'avez remarqué, les héros peuvent gérer un divorce, un burn-out, une guerre nucléaire, mais souvent la seule personne qui garde un accès prioritaire à leur système nerveux, c'est leur mère, la maman, la daronne, ce service après-vente émotionnel qui ne ferme jamais. Et à l'image de votre film, Patrick Cassier, les séries regorgent de mères à la fois hilarantes, affectueuses et totalement impossible à tenir à distance.
3: Et vous pensez d'abord à une série américaine qui cartonne sur Netflix.
11: Et qui fait poser des RTT à Anissa à chaque nouvelle saison, Ginny and Georgia.
13: Ah, bien sûr.
11: Alors,
3: je connais pas, moi.
11: Georgia refuse catégoriquement d'être léguée au second rôle de sa fille, de la vie de sa fille adolescente. Et elle veut être la mère cool, la meilleure amie, la confidente, parfois presque la sœur de son ado. Elle débarque dans une pièce comme un ouragan sous caféine.
14: On est comme les Gilmore Girls, la poitrine en plus.
15: Maman, grandis un peu!
16: T'habites en face, c'est ça? J'ai parlé à ta mère hier soir.
17: Elle est très sympa, je suis au courant.
16: Elle a volé toute ma weed et elle a rien payé.
17: Oui, bah, il lui arrive aussi d'être une joyeuse anniversaire, petite conne.
11: Et voilà, derrière ce côté jeune, Georgia sait tout, décide de tout, contrôle tout, avec cette énergie très particulière des mères qui commencent toujours leur phrase par « Non mais je dis ça pour ton bien, hein. Vous connaissez ces mères-là ?»
13: Bien sûr.
11: Georgia est persuadée d'être ultra moderne alors qu'elle surveille la vie sentimentale de sa fille comme un agent de la DGSE. Et c'est pour ça qu'on l'adore. Ginny and Georgia, c'est à retrouver sur Netflix, Thomas.
3: Et alors, on trouve aussi une mère particulièrement gratinée dans une série britannique absolument culte.
11: Et oui, la série qui raconte le mieux ce retour immédiat en enfance quand on retrouve sa famille, c'est quand même Fleabag. Ouais, là, chaque repas familial ressemble à une prise d'otage émotionnelle. Alors, l'héroïne a perdu sa mère, mais elle a hérité d'une belle-mère jouée par la génialissime Olivia Colman. C'est probablement l'un des personnages les plus passifs-agressifs jamais créés. Elle peut vous humilier avec une douceur absolument terrifiante.
18: Tu veux savoir quel cadeau je vais faire à ton père?
19: Oh, Seigneur.
18: C'est un portrait.
19: Oh, mon Dieu.
18: De vous, les filles. Je n'aurai besoin que de quelques séances.
19: Mais avec une photo?
18: Non, parce que l'éclairage n'est jamais assez bon. Et si vous n'êtes pas très photogénique, ça ne vous rend pas justice. De plus, les seules photos qu'il y a de vous ensemble datent de quand vous étiez enfant. Et tu ressemblais à un garçon.
11: Voilà.
0: Allez, bim.
11: Voilà, bim, tranquille.
8: Vous savez qu'il y a un dîner de famille de Fleabag qui fait, qui est le sujet de beaucoup d'études.
0: Ouais,
8: de comment c'est filmé et pourquoi c'est filmé. Tellement c'est pour eux la meilleure scène de famille.
0: Ouais.
3: C'est
8: l'épisode 1 de saison 2. Voilà, il y a un truc qui c'est 30 minutes de discussion.
11: C'est extrait de cette scène-là.
8: C'est pour ça que je parle du culte. Pardon, je t'ai interrompu.
11: Non, avec plaisir. Et Fleabag, justement, montre qu'on peut avoir 35 ans, payer ses impôts, avoir une vie amoureuse compliquée, faire des cures de probiotiques, parler de charge mentale, mais qu'il suffit d'un déjeuner chez ses parents pour redevenir instantanément un ado au bord de la crise de nerfs. Fleabag, c'est à voir et à revoir, surtout sur Prime, la plateforme d'Amazon.
3: Et puis alors, il y a aussi une série française qui épargne pas tellement les mères.
0: Ah bah oui, bien sûr. Ouais.
11: Elle nous manque, cette série. Fais pas ci, fais pas ça. Les le pic et les boulets pratiqués déjà. Cette discipline très française qui consiste à aimer ses enfants tellement fort qu'un bulletin scolaire devenait vite une réunion de l'OTAN. Ils ont un avis sur tout. L'école, les fréquentations, les repas, les vêtements, les activités. La façon de respirer, probablement. Et Fabienne Lepic vit chaque détail du quotidien avec le calme intérieur d'une alerte enlèvement.
12: Donc le format 24 sur 32, 48 pages, petit carreau, ça n'existe pas. Ça existe en 92 pages, ça existe en 140 pages, hein, ça existe en grand carreau ou en 21 sur 29,7. Mais en petit carreau, format 24 sur 32, 48 pages, ça n'existe pas.
13: Mais c'est ce que mon maman l'a trop de poussée, regarde, là, c'est marqué là.
12: Eh bien, c'est bien dommage pour toi, ma petite fille, parce que tu vas devoir te la farcir toute l'année. Et j'ai le regret de te dire que ta professeure de français est une...
11: Elle est géniale, Fabienne Lepic. C'est cette mère parfaitement aimante, mais convaincue que sans elle, toute la structure familiale risque de s'effondrer comme un meuble Ikea monté sans notice. Fais pas ci, fais pas ça. Je suis allée revoir des épisodes là pour retrouver l'extrait. Je me suis régalée. C'est à retrouver sur la plateforme France.tv. Puis il y a plein d'extraits drôles sur YouTube aussi à voir.
3: Occasion d'avoir une pensée pour Bruno Salomon aussi.
11: Oui, absolument.
3: Merveilleux dans cette série. Merci beaucoup, Héloïse Goua. Dans un instant, on va jouer avec un auditeur.
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0: 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Tout va super.
3: Et alors, est-ce que Patrick Cassir vous a beaucoup parlé de sa mère pour préparer votre rôle, Noémie Lovski?
10: Un petit peu en préparation et puis après plus du tout pendant le tournage parce que il s'agissait pas d'être dans l'imitation.
3: Oui.
10: Mais
3: oui, c'était pas un biopic non plus. Oui.
10: Mais
3: non,
10: en fait, et puis il y a une chose qui n'a rien à voir avec de l'imitation. Quoi. C'est la chose sentimentale. Moi, j'essayais de m'imprégner de l'amour de Patrick pour sa mère et j'imaginais l'amour de sa mère pour lui.
3: Et alors, il y a quelque chose que je trouve vraiment que vous jouez très très bien, Noémie, c'est le regard insondable. le regard qui donne l'impression que vous êtes déjà parti ailleurs. C'est pas hyper radiophonique ce que je raconte, mais si vous allez voir le film, vous allez comprendre.
11: Oui, c'est vrai.
3: C'est vrai, Patrick, elle a vraiment ça, ce regard mystérieux comme ça.
8: Oui, moi, Noémie, il y a beaucoup de jours sur le plateau. Enfin, nous, les tournages, on passe notre temps à essayer de tout préparer. C'est le but, parce qu'on voilà, on a. Et ce qui est merveilleux, c'est quand on se fait attraper par quelque chose qu'on n'a pas prévu. Et avec des comédiennes comme Noémie, ça arrive parce que il y a des regards qu'on n'arrive pas à tout à fait comprendre et voilà qu'on n'avait pas du tout imaginé sur une scène. Donc ça peut troubler.
0: Elle est particulière cette comédie, j'ai trouvé, parce que d'habitude les comédies françaises sont fortes en couleurs, rapides, ça va vite. Là, elle est douce dans le jeu d'acteur, tout comme dans les couleurs. Il y a quelque chose de très doux dans cette comédie qu'on n'a pas l'habitude de voir dans les comédies françaises.
8: C'est pas du tout pour me mettre en contre une comédie, mais je pense que le plus important dans ce film, c'est la véracité de ce qui se passe.
0: Mais il y avait quelque chose de volontaire dans cette image particulière qu'on n'a pas l'habitude de voir.
8: Exactement. C'était de de coller au réel, de croire au sentiment, de croire au sentiment et ce que traversent les personnages, et donc d'avoir, et c'est pas du tout comment dire une pétition, mais c'est d'avoir le moins d'artifice possible, de lumière et de mouvement de caméra et tout pour être très très nature, quoi.
10: Et puis moi je crois dur comme fer qu'un film ressemble à son auteur, et Patrick est quelqu'un de doux, et Hakim aussi.
3: Hakim Gemili,
10: oui. Il y a quelque chose, enfin le film leur ressemble avant tout à Patrick, il y a quelque chose de à Patrick Cassir, pardon, le réalisateur à côté de moi. Non, il y a quelque chose d'à la fois très très très pudique.
19: Ouais.
10: Ça, ils partagent ça, Patrick et Hakim Gemili.
3: Ouais.
10: Ils partagent une pudeur et de très délicat et de très doux. Et le film.
3: Mais
10: le
3: même
10: film,
3: dans l'humour d'ailleurs, parce que c'est un humour qui est assez fin, qui est, on n'est pas avec des gros sabots de comédie. Quoi, voilà. Mais moi j'ai adoré aussi le duo formé par Hakim Gemili et Marie Collomb, ce duo amoureux, parce qu'ils viennent tous les deux d'univers très différents. En plus, Hakim plutôt du stand-up, elle plutôt des films d'auteur. Comment est-ce que vous avez eu l'idée de les associer ensemble? C'est assez original quand même.
8: Parce qu'en fait, c'est il faut essayer de s'écouter et de voir ce qu'on regarde et ce qu'on voit. Et moi, je vais autant voir des films d'auteurs parfois un peu sombres, autant je vais voir du stand-up et je regarde du stand-up à la télé, tout ça. Et je pense qu'il faut essayer de s'écouter, de voir ce qu'on aime. Et on a le droit d'aimer les deux.
3: Bien sûr,
8: on a le droit de mélanger les deux dans les films, quoi.
3: Ouais.
8: Et parce que ça se fait pas assez, j'ai pas envie de le dire, mais c'est vrai qu'on a souvent
3: tendance. Mais je le pense très fort.
8: Non, mais parce qu'on a tendance à souvent en France à marcher par catégorie, comme vous l'avez dit, la comédie, le drame, le machin. Et alors qu'il y a des films merveilleux qui sont entre les deux et que moi j'adore.
3: Tout va super, je vous en prie.
10: Moi, ce qui est très beau aussi, moi, ce que j'adore dans leur couple, Hakim Gemili et Marie Collomb, c'est elle qui mène. Qui le dépucelle, quoi. Enfin, j'exagère, mais il y a quelque chose comme ça. Elle lui apprend la vie, quoi.
19: Elle le réveille,
3: Tout va super, donc c'est à voir mercredi prochain au cinéma. On va jouer avec un auditeur aux 3 ou rien. 3 bonnes réponses, ou sinon, vous ne gagnez rien.
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3: J'espère qu'on va offrir cette énorme détente à Benoît, qui est en ligne avec nous. Bonjour Benoît.
20: Bonjour Thomas, bonjour Anissa, bonjour à toute votre équipe,
19: Benoît.
20: Et bien sûr à vos invités.
19: Bonjour Benoît.
3: Bienvenue Benoît, vous nous appelez de quel coin ?
20: De Saint-Martin-des-Chambres, on va dire Morlaix, dans le Finistère.
3: Ah,
19: 29,
3: Morlaix,
19: bien sûr.
3: À Bretagne, bien sûr.
19: Au bout de la France, quoi.
3: On est au bout, là.
20: Oui, mais j'ai vécu pendant 5 ans en région parisienne.
19: Et alors, c'est mieux en Bretagne ?
20: Ah oui, la qualité de vie est totalement différente.
3: Bah, je vous comprends.
20: Et c'est pour ça que j'ai peut-être m'exilé en Suisse, travailler.
3: D'accord. Ah, monsieur a des sous de côté.
20: Non, du tout. C'est par connaissance.
3: Ah, d'accord.
20: C'est par connaissance.
3: Vous voulez aller en
20: Suisse?
3: Parce
20: que dans la recherche, c'est par connaissance. Parce que j'ai un doctorat de docteur en biologie.
3: Ah, d'accord.
20: Que j'ai passé à la rentrée, mais j'ai fait 5 ans d'études à Paris, j'ai vécu à Gif-sur-Yvette.
19: Ah ouais,
20: voilà.
19: Biologie, c'est calé, hein. Docteur en biologie.
3: Bon bah là, je pense que vous allez gagner, vous n'allez pas avoir de problème. Benoît, ça va être une formalité. 3 extraits sonores pour vous.
20: Je suis intimidé.
3: Non, on est là pour vous aider.
19: Comme à la maison, Benoît.
3: Il y a un indice caché dans le titre du film dont on parle ce matin. Écoutez bien les 3 extraits sonores, c'est parti.
21: Je vous présente le colonel Vincent, super résistant.
22: Dois-je vous appeler super ou résistant?
23: Appelez-moi super, pas de chichi.

0: C'est la poule, elle est revenue.
1: La poule en 8 bits.
2: Benoît, qu'est-ce que vous avez reconnu ? On vous écoute.
3: Alors, j'ai reconnu le premier indice. La musique, c'est Supertramp, à mon avis.
2: Oui, bien joué. Ça. Bien joué. Le film.
3: Le film, pareil, mon papa. Papy fait de la résistance.
0: Bien joué.
3: La seule chose, c'est le générique qui ne me dit rien du tout.
2: Un générique de jeu vidéo. Hein.
0: Un petit plombier qui saute les petites briques. Son frère s'appelle Luigi.
2: Oui.
3: Mario.
2: Oui, mais.
0: Et du coup, il manque
4: le
0: mot.
4: Il est bien ou il est.
2: Il est comment, Mario ?
3: Super Mario !
0: Oui !
2: Bravo, Benoît ! Et on salue le travail de notre réalisateur, Rémi Hébert, qui a réfléchi longtemps à cette histoire.
0: De super.
2: De tout va super. Comment je pourrais mettre ça dans 3 extraits ? Bravo, c'est bien joué. Bravo, Benoît.
0: Bon, Benoît, il va falloir un petit peu quitter le Finistère pendant quelques jours avant d'aller en Suisse. Vous allez vous reposer avec la personne de votre choix, puisqu'on vous offre donc un séjour à l'hôtel 4 étoiles Thalasso Spa. Les Flamants Roses, c'est à Canet, en Roussillon. C'est légèrement à l'opposé du Finistère.
2: C'est à l'opposé de chez vous.
0: Un petit peu de route, mais ça fait du bien.
3: C'est pas grave, j'ai l'habitude. Ma copine est en Angleterre, j'ai l'habitude de voyager. L'été dernier, j'étais en Italie. J'adore bouger.
0: Super, Benoît.
2: Et moi, j'adore Benoît.
3: Je n'ai jamais été de ce côté-là.
2: Il nous a fait tout son CV, toute son histoire.
0: Oui, c'est génial. On
4: connaît bien Benoît.
2: On connaît bien Benoît.
4: Benoît est un ami.
2: On a créé un lien. Benoît est un ami.
3: Vous avez mon CV.
0: Vous allez découvrir ces belles plages.
3: Et un fidèle auditeur.
2: Ah, c'est gentil.
0: Les Pyrénées-Orientales, vous allez vous régaler, Benoît.
2: Merci de nous écouter. À bientôt, Benoît. Merci d'avoir joué avec nous.
3: C'est moi qui vous remercie. Et continuez comme ça. Vous êtes super.
2: C'est gentil.
3: Super.
0: C'est le thème du jour.
3: Oui,
4: bouclez, Benoît.
3: Bien tombé.
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0: Vous êtes bien sur Europe 1, vous écoutez Culture Média sous le soleil, là c'est quand même agréable. Ça donne un petit...
4: Enfin !
0: Voilà, merci.
5: Bleu marine et bleu.
0: Merci.
4: On continue Blind Test.
0: Voilà, Culture Média, 10h-11h30 avec Thomas Hill, Héloïse Gouin, Olivier Benkemoun et vos invités Thomas, la comédienne Noémie Milowski et le réalisateur Patrick Cassir pour le film Tout va super qu'on vous recommande et qui sort mercredi prochain.
2: Ah, elle évoque quoi pour vous cette musique, écoutez-moi.

0: Walking on Sunshine. Vous l'avez ou pas?
1: Je sais. Ça serait pas Katrina and the Waves?
0: Katrina and the Waves. Wow. Absolutely. Absolutely. Je vois que vous avez des fiches.
1: Ouais, là j'ai triché, je l'avoue. Là j'ai triché.
0: Et alors elle évoque quoi pour vous cette musique? Rien du tout?
2: Ah si, j'ai dansé dessus avec mes copines, Judy Chem, là, Julia Faure, India Air, dans Camille Redoux.
0: Camille Redoux.
2: Que je réalisais aussi.
0: Grand succès de l'année 2012, film 2 et avec Noémie Lvovsky sur une idée simple et efficace. Hein. Et si on pouvait revivre sa vie, qu'est-ce qu'on changerait? C'est une question que vous êtes beaucoup posée, j'imagine, en préparant ce film.
2: Oh oui, pas seulement en préparant ce film.
0: Qu'est-ce que je pourrais changer? Et alors, est-ce que vous feriez les mêmes choix de film ou est-ce que vous avez quelques regrets?
2: Oh là là!
0: Vous n'êtes pas obligé de nous dire lesquels, mais non, est-ce que parfois vous dites ah ça j'aurais dû éviter ou ça j'aurais dû y aller peut-être.
2: J'ai peut-être deux très grands, non un on va dire un très grand regret qui concerne ma mère, voilà.
0: Maintenant on a envie de savoir.
3: Bah oui, c'est un peu le problème.
0: Non,
3: c'est
0: votre question, la question, ça marchait pas cette question.
3: Non, ça marche pas.
0: Et vous, Patrick Cassir, vous avez des regrets sur certains de vos films où vous dites j'aurais dû les faire différemment, j'aurais dû.
4: Moi, j'ai pas la carrière de Noémie. J'ai pas, donc j'ai moins de moments où j'ai pu regretter des choses.
0: Ouais.
2: T'es plus jeune aussi.
4: Non, mais je pense qu'il faut jamais regretter.
0: Ouais.
2: Ouais, je suis d'accord, mais on peut pas toujours s'en empêcher.
0: Non, on peut pas toujours s'en empêcher. Vous avez raison.
2: Vous regrettez des choses?
0: Bah, bien sûr. Je regrette ma question là. Il y a deux secondes. Elle était nulle.
5: Il regrette d'avoir fait tout à l'heure la poule. Comme il l'a fait.
0: Ça, je regretterai jamais.
3: La harpe, surtout, c'était dur.
0: Est-ce que vous préparez un nouveau film en tant que réalisatrice, Noémie?
2: Non, pas encore. En fait, on m'a proposé. Enfin bon, il y a un producteur que j'aime beaucoup et qui m'a proposé d'adapter une série canadienne.
0: Ah.
2: Qui n'est pas sorti en France. Ouais. Et voilà, j'ai fait un petit dossier, mais alors c'est très très différent. Pardon, je vous raconte ma vie. Excusez-moi, je suis lancée. C'est très différent les séries et les films, parce que quand j'écris un scénario, je me dis quoi qu'il arrive, je ne le lâcherai pas. Même si trouver les financements est très très difficile, même si le producteur lâche l'affaire et que je dois en trouver
0: un autre,
2: tout ça, je ne le lâcherai pas. Alors que là, une série, il y a vraiment besoin d'une chaîne ou d'une plateforme et on attend une réponse. Voilà.
0: D'accord. Donc peut-être une série demain réalisée par Noémie Lvovsky.
2: J'aimerais bien, je croise les doigts.
0: En attendant, on va continuer à parler cinéma avec Olivier Benkemoun qui nous emmène au Festival de Cannes parce que pour la 7e fois, Pedro Almodovar est en compétition avec Autofiction, film qui est sorti en salle hier.
6: Voilà, Autofiction, donc, qui est une réflexion. Alors, Almodovar, sa mère, elle est présente partout. Hein. Et là encore, évidemment, c'est l'absence de la mère. Mais c'est surtout une réflexion sur l'absence d'inspiration. Donc, film à voir, je vous le dis, sous antidépresseurs. Tous les personnages sont sous antidépresseurs. Pitch rapide, on a donc une réalisatrice qui, après deux films, fait de la publicité pour des slips. Donc, c'est l'inverse de Patrick Cassir. Il commençait par faire des publicités, pas pour des slips, évidemment, mais qui a fait du cinéma. Donc, on a cette réalisatrice qui rêve de réécrire un scénario en s'inspirant de la vie déprimante de ses copines. Cette réalisatrice est en fait un personnage de fiction d'un auteur-réalisateur qui lui-même n'a pas tourné depuis des années, rêve de refaire un film, scénariste dont on comprend qu'il est lui-même la projection de Pedro Almodovar. C'est comme les poupées russes.
3: Mise en abîme,
6: voilà. Même s'il a rajouté une histoire de pompier stripteaseur qui n'a absolument aucun intérêt, je le dis au milieu, ça ne suffit certainement pas pour sauver de l'ennui un film qui ne fait que se regarder un peu le nombril et manque de souffle. Franchement, je regrette parce que j'aime tellement Almodovar que j'ai été très déçu. Si ça se trouve, il va remporter la Palme d'Or samedi soir.
0: Possible. Peut-être qu'il faut plutôt revoir les anciens films d'Almodovar.
6: Almodovar, c'est la movida. C'est la movida. Ça restera l'énergie créatrice des années 80 où l'Espagne se libérait de tout. Chacun a ses Almodovar préférés. Dans les films que moi j'adore, il y a Pépi, Lucie, Baume et autres filles du quartier, qui était le premier film tourné avec 400 000 pesetas, qui représente aujourd'hui, avec l'inflation, 15 à 20 000 euros. Qui fait des films pour ce prix-là?
3: Voilà.
6: Dans les incontournables d'Almodovar, il y a Femme au bord de la crise de nerfs, avec Carmen Maura.
0: Mujeres al borde de la crisis de nervios.
3: Pas mal. Bilingue, non?
0: Quelque chose comme ça.
6: En actrice de doublage désespérée avec Banderas, avec Rossi de Palma, fidèle parmi les fidèles.
0: Banderas.
6: Même la BA était foutraque.
7: Du metteur en scène de renommée internationale, Pedro Almodovar, qui a réalisé une comédie follement délirante, n'épargne aucune victime. ne fait aucun prisonnier. Femme au bord de la crise de nerfs.
6: Femme au bord de la crise de nerfs, film qui l'a fait connaître à l'international. Ouais. J'ai une tendresse aussi pour Parler avec elle, sur la passion amoureuse
0: magnifique
6: d'une torera et d'un journaliste. Et puis il y a Volver.
3: Volver.
6: J'ai envie de chier
0: rien que la musique.
6: Vous savez qui chante?
3: Pénélope.
6: Pénélope Cruz. Si. Volver, présenté à Cannes en 2006, qui avait remporté le prix du scénario et prix d'interprétation féminine partagé par les 6 actrices. Et puis je vous conseille aussi de revoir Talon Aiguille avec Javier. Javier Bardem et Victoria Abril. Ne serait-ce que pour cette sublime chanson interprétée par Luz Casal. Et là, j'ai encore envie de chialer.
8: Luz Casal, elle avait chanté cette chanson dans ce studio il n'y a pas très longtemps, il y a quelques mois.
0: On avait tous envie de pleurer.
8: Et on avait tous les larmes au nez.
6: Talon Aiguille. Dispo en ce moment sur arte.fr comme femme au bord de la crise de nerfs.
3: Arte.tv.
6: Donc, que vous pouvez revoir en passant par l'application Canal. Canal Plus.
0: Gracias, Olivier Benkemoun.
3: C'est long.
0: C'est lourd. On va écouter un peu de musique maintenant, Anissa.
8: Je pense qu'il est temps de faire une petite pause musicale.
0: Faisons un break.
8: Qui, dans ce studio, a vu... comment ça s'appelle déjà?
0: C'est dommage. C'est dommage.
3: Stranger Things.
8: Moi, oui. Qui l'a vu?
0: Bah oui,
8: moi.
0: Bien sûr.
8: Bon, ouais. Vous connaissez Joe, du coup?
0: Joe.
8: Acteur de Stranger Things et chanteur.
0: Ah.
8: Et son nom de chanteur, c'est Joe.
0: Ah,
8: si
0: c'est
8: je vous dis End of Beginnings, ça vous parle?
0: Ah, mais je savais pas.
8: Cette chanson, on entend tous les jours.
0: Bah, c'est ça.
8: C'est le petit blond.
0: Mais c'est une découverte.
8: Bah maintenant, il va peut-être falloir l'écouter, cette découverte. C'est maintenant sur Europe 1, dans Culture Média.

0: Way, End of Beginning. Il s'appelle Joe en tant que chanteur, mais en vrai il s'appelle Joe Carey. Et c'est lui qui joue Steve Harrington, le méchant dans Stranger Things.
1: Le mec pas sympa, ouais.
0: Vous visualisez maintenant
1: bien
0: ce
1: sûr, je vois très bien.
0: Voilà, il est aussi chanteur, voilà. Il a tous les talents.
2: Des connaissances Wikipédia de la minute.
0: Et on adore écouter ça dans Culture Média sur Europe 1.
1: Mais alors surtout, ce qui est bien avec les 10, c'est que ça nous donne le temps un peu de parler et d'avoir des anecdotes intéressantes qu'on va pouvoir ensuite développer. Et alors, je viens d'apprendre le temps de ce Dix que Patrick Cassir, le réalisateur donc de cet excellent film Tout va super qu'on vous recommande la semaine prochaine, connaît très bien Olivier Benkemoun.
3: Très bien,
1: plus que nous finalement, mieux que nous. Vous êtes parti en croisière ensemble.
4: Non, on n'est pas parti en croisière, on est parti en Croatie ensemble. Ah. En effet, on a fait quelques jours sur un bateau et Olivier avait été en fin de période d'alliance ethnique, donc il avait toujours un Marcel blanc et un béret blanc de la marque. Il y avait une marque de très fan de béret.
3: Avec un kangourou dessus, bien sûr.
4: Mais ça lui allait bien.
1: Mais tout lui va.
2: Eh bien, écoutez, le béret a jauni aujourd'hui. Mais j'ai gardé le Marcel.
1: Ça veut dire que vous l'avez vu en maillot de bain?
4: Moi, j'ai vu.
3: En slip.
1: Toute toison dehors.
2: On se baignait nu à l'époque.
0: Et on est d'accord qu'Olivier Benkemoun est plus slip de bain que boxeur de bain.
4: Bien sûr.
1: Ouais,
4: bien sûr.
1: On est clairement sur un Apollon.
0: On se doutait de ça, évidemment, bien sûr. C'est pas une découverte.
1: Ça fait plaisir. Allez, on va.
3: C'était une grande faute.
2: C'était une super anecdote. Merci, Patrick.
1: Merci, Patrick. On va terminer avec une petite foire aux questions. Patrick Cassir et Noémie Lovski, c'est parti. Sur une échelle de 1 à 10, vous êtes arrivé à quel niveau de vos rêves dans la vie, là, à peu près, Noémie?
5: 7.
1: 7, oh, c'est bien. Et vous, Patrick? 6.
4: Ouais, 7. 7.
1: 7.
4: Ouais.
1: Quel autre boulot aimeriez-vous faire?
4: Ouvrir un point soleil.
1: Vous avez un
3: trou en face de vous. Ah, c'est pour Olivier.
4: Vous êtes complètement contre les tendances.
1: C'est vrai. Vous avez déjà pensé à un autre boulot de...
5: Ah oui. J'aurais aimé apprendre à être cuisinière.
1: Avez-vous une idole?
4: Morrissey, le chanteur des Smiths, parce que j'ai grandi avec les Smiths quand j'étais petit. Voilà.
5: Ah, moi, j'en ai plein.
1: Vous en avez plein?
5: Mais plein.
1: Ah oui.
5: Ah oui, je saurais pas dire une idole. Plein d'actrices, plein d'acteurs.
1: Petite, par exemple, qui vous admiriez?
5: Bah, au départ, j'admirais, toute petite, j'admirais des acteurs, comme Marilyn, enfin bon, voilà. Et puis après, c'est Truffaut, François Truffaut.
1: Ah ouais. En quoi est-ce que vous êtes amélioré avec le temps? Est-ce que vous avez l'impression, je sais pas, de vous être assagi, de mieux travailler?
4: Peut-être d'être moins sensible au regard des autres?
1: Ouais.
5: Moi, je remarque juste, enfin quoi que je vais dire ça, puis ça va repartir, mais j'ai moins de crises d'angoisse.
1: Et pour finir, quel est le film que vous avez vu le plus de fois dans votre vie?
5: Alors, il y en a plusieurs. Il y a Voyage au bout de l'enfer de Cimino, parce que chaque fois j'étais obligée de sortir de la... J'adore ce film, et j'adorais le film, mais il y a un moment tellement violent que j'étais obligée de sortir de la salle. Et comme j'aimais le film, je retournais en salle le voir... Et puis je ressortais. Donc j'ai dû le voir, je sais pas, entre 7 et 10 fois. Mais j'ai fini par le voir entièrement. Et puis il y a un autre film qui pour moi est un chef-d'œuvre, qui est Imitation of Life, Mirage de la vie de Douglas Sirk.
1: Et vous, Patrick?
4: Et moi, étrangement, le film que j'ai le plus vu, c'est L'exercice de l'État de Pierre Scholler.
1: Ah oui,
4: ouais, parce que c'est un film justement de scène. Et il y a notamment Michel Blanc qui interprète un conseiller qui fait des discours, et il y a des scènes qui m'ont toujours ébloui, en fait. Je l'ai vu, je me suis rendu compte que je l'avais vu peut-être 15 fois.
1: Moi aussi, c'est un film avec Michel Blanc, mais c'est Les Bronzés font du ski. D'autre style.
4: Exactement.
1: Merci beaucoup.
4: Merci beaucoup.
3: Merci.
1: Sur Europe 1, je vous rappelle Tout va super de Patrick Cassir avec Noémie Lovski, Hakim Jemili, Marie Colomb et aussi l'excellent Rudy Milstein. C'est à voir mercredi prochain au cinéma.
4: Merci beaucoup.
6: Et voilà, c'était Culture Média avec Thomas Hill, que vous retrouverez dès lundi de 10h à 11h30 sur Europe 1. Il recevra notamment l'écrivain Ingrid Glovaki pour son roman La Notaire aux éditions Albin Michel. Dans un instant, c'est Jacques Vendroux que nous allons retrouver pour le Studio des Légendes. À un mois et demi du départ du Tour de France, il reçoit la légende Bernard Hinault, quintuple vainqueur de la Grande Boucle. Et c'est juste après un groupe tout à fait légendaire aussi, c'est ABBA, Noémie, Knowing You.

0: c'était le groupe Ava sur Europe 1. 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Et on va continuer dans le sport avec à présent le Studio des Légendes, animé par Jacques Vendroux. Il nous donne rendez-vous tous les vendredis de 21h à 22h sur Europe 1. Bonne fin de nuit à tous.
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3: Un Studio des Légendes incroyable ce soir. Le plus grand champion de tous les temps de cyclisme, Bernard Hinault, est notre invité. Bernard Hinault nous a reçus dans les Côtes d'Armor, dans sa magnifique ferme. Nous étions avec Cyril de la Morinerie, Océane Daniel, Julien Or. C'était mardi dernier. À tout de suite.
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3: Bonsoir Bernard Hinault.
4: Bonsoir.
3: Merci de nous recevoir chez vous, en Bretagne.
4: Avec plaisir.
3: On est où exactement?
4: Alors, on est à Calorguin, c'est un tout petit village de 750 habitants, on est à 5 km de Dinan. Et on habite cette maison depuis 86.
3: Est-ce que vous êtes conscient que vous êtes quelqu'un d'extrêmement populaire dans le monde du sport, même dans le monde tout court? Est-ce que vous vous en rendez compte?
4: Non, on ne s'en rend pas compte. On est qu'un être humain. Et donc, pour moi, bon, j'ai fait ce que j'avais à faire. J'ai fait du cyclisme parce que j'avais les aptitudes physiques qui m'ont permis de gagner. Mais autrement, non, je suis comme les autres, quoi.
3: Vous l'avez...
4: On ne s'en rend pas compte que les gens sont en adoration devant vous, quoi.
3: Oui, mais c'est agréable, quand même.
4: Bon, ça dépend des endroits.
3: Ah, ça veut dire quoi ça?
4: Ben, y a des moments où c'est sympa, il y a d'autres fois où les gens sont un peu envahissants. Donc il faut savoir. Mais bon, il faut faire avec. Hein. On n'a pas, comme je dis, les gens, tu te dois à nous. Je te dois rien du tout, moi. Moi, j'ai fait ce que j'avais à faire, et puis après, tu te grèves dessus, ok, ça va.
3: Vous êtes très très populaire, même si ça vous agace qu'on vous le dise, parce que d'abord, vous êtes un immense champion, et puis vous avez ce côté un peu provocateur. Ce côté un petit peu conscient quand même que vous apportez beaucoup au cyclisme. Parce que vous m'avez raconté des anecdotes, vous avez été l'un des premiers coureurs cyclistes à être un peu faiseur de grève, si on peut parler comme
4: Alors,
3: ça.
4: C'est pas moi qui, au départ, quand on a fait cette grève à Valence d'Agen, c'est pas moi le meneur. Je suis le branleur, moi. J'ai 23 ans, j'arrive dans le Tour de France, mais j'ai le maillot de champion de France. Et il y a tous les vieux guerriers qui sont derrière, ils te disent, bon... Toi, t'es champion de France, va nous défendre. Ben, je dis d'accord, on va y aller. Et puis, ben, on s'est expliqué avec M. Léviton et puis le maire de Valence d'Agen. Et de là, ben, tu deviens un peu le patron du cyclisme, parce que t'as osé aller voir l'organisateur, qui était quand même un peu dur, et puis parler avec lui, quoi.
3: Mais qu'est-ce que vous avez aimé pendant tous ces moments sur votre vélo? Qu'est-ce que vous avez aimé dans le cyclisme? La victoire, le défi.
4: C'est tout un ensemble.
3: D'accord.
4: Le défi, parce que tu te fais des objectifs au début de la saison. Tu dis, moi, je veux gagner ça, ça, ça, ça. Et puis, tu y arrives. La joie de la victoire. Mais pas simplement pour toi. Tu as aussi une équipe autour de toi. Tu as des équipiers, tu as des mécanos, tu as des kinés. Tu as du personnel. Et c'est la victoire d'une équipe, parce que sans eux, tu n'existes pas. Tu vas gagner une course une fois. Parce que tu vas profiter des autres. Mais un tour, c'est tellement dur et puis c'est tellement long que si tu as le moindre souci, bah les autres ne vont pas te faire cadeau.
3: 5 Tours de France, c'est incroyable.
4: Oui, mais je ne suis pas le seul. Il y a Anquetil qui l'a fait avant, il y a Merckx qui l'a fait, moi je l'ai fait. Il y a une du Rhin qui est passée derrière. Et puis, je pense qu'on en a un actuellement qui s'appelle Pogacar qui va les faire aussi cette année, s'il n'a pas d'incident ou d'accident.
3: Cyril de la Morinerie.
5: Merci beaucoup Jacques Vendroux de nous emmener ici, c'est juste incroyable. On est chez le plus grand champion cycliste français de l'histoire, chez vous. Ça fait 41 ans que vous avez remporté votre dernier Tour de France, 85. J'ai juste une question assez banale, mais les Français vont être contents. Qu'est-ce que vous devenez? Comment ça va? Votre vie aujourd'hui? Racontez-nous Bernard.
4: Moi j'ai une vie de rêve. J'ai une vie de rêve, j'ai pas de soucis de santé, ma femme non plus, trop. On a 72 ans, hein, donc il faut en tenir compte. j'ai deux enfants qui se portent bien, j'ai deux petits-fils qui sont tout près de la maison. Qu'est-ce qu'on peut demander de mieux ? J'ai de quoi vivre. Je fais ce que je veux quand je veux. Donc, vous avez vu où j'habite, il y a plein d'entretiens à faire, donc je vis en partie dehors, je bricole, je travaille. Je trouve ça pas mal.
3: Cyril.
5: Oui, Bernard Hinault, aujourd'hui, vous regardez évidemment le cyclisme, mais peut-être aussi que vous regardez en arrière quand on arrive dans cette maison qui est exceptionnelle, parce que c'est une maison vraiment typiquement bretonne. On a remarqué avec Jacques dans l'entrée une armoire à trophées, et vous n'en avez pas parlé. Hein, c'est-à-dire que vous n'avez pas en disant, regardez, c'est mes trophées. C'est moi qui vais vous poser la question. Est-ce que ça vous arrive de regarder vos médailles? Parce qu'on ne sait pas où on les met. Finalement, il y en a tellement de médailles. Mais elles sont magnifiques.
4: Là, c'est un ami qui m'a fait cette petite vitrine. Donc, entre le moment où il a pris les dimensions et le moment où il l'a livrée, elle était déjà trop petite. Non, mais je ne vis pas avec des souvenirs comme ça. Quand on en parle, ok, je vais en parler, mais je ne vais pas être tous les jours en train de regarder, j'ai fait ça. Non. C'est une partie de ta vie, et après, tu repars sur autre chose qui est aussi passionnant.
5: Ce qui est fou aussi, je me permets, Jacques, ce qui est fou, et vous en souvenez, c'est que Bernard Hinault, vous êtes sans doute le seul à avoir décidé d'arrêter votre carrière au sommet. Et c'est pour ça que c'est très étonnant, c'est-à-dire qu'en 85, vous gagnez le Tour de France et vous arrêtez, vous auriez pu continuer. Et c'est peut-être qu'il y avait un basculement assez rapide dans une autre vie.
4: Parce que j'avais deux idoles qui sont Merckx et Anquetil. Ou Anquetil et Merckx. Et puis, à 32 ans, ils étaient compétitifs et à 34, ils ne l'étaient plus. Donc je me suis dit, ce sont tes idoles, tu n'as pas le droit de faire la même chose. Tu dois partir par le sommet. Et donc, tu te le prépares. J'ai toujours considéré la compétition comme un mur que l'on franchit facilement. Et puis un jour, quand on n'est plus apte à le faire, qu'est-ce qu'on se met ? On se met la tête dedans, et là on est fatigué physiquement et moralement. Donc il faut garder cette agressivité de la compétition pour le retransmettre dans ce qu'on va faire après. Et un an avant de m'arrêter, je savais déjà ce que j'allais faire. Donc pour moi, ça a été une passation, je suis reparti dans une autre vie, et j'avais dit que je referais du vélo que quand je serai à la retraite. Moi, j'ai recommencé un peu avant parce que j'avais plus d'activité, comme on avait la ferme à l'époque. Physiquement, il me manquait quelque chose, donc j'ai recommencé à faire du vélo un peu.
3: Est-ce que c'est dur d'arrêter ?
4: Non, c'est pas dur si on l'a préparé.
3: Mais vous avez pris la décision comment ? À un moment, vous êtes réveillé en disant, bon, j'arrête.
4: Ah, c'est pas du jour au lendemain. J'ai dit...
3: Je vais peut-être arrêter.
4: 6 ans avant, j'ai dit, je m'arrêterai tel jour.
3: C'est pas vrai ?
4: Si.
3: 6 ans avant ?
4: 6 ans avant, j'ai dit, je m'arrêterai tel jour.
3: Et pourquoi ce jour-là ?
4: Ben parce que c'était avec mon anniversaire. Et puis c'était le moment où, autour du 11 novembre, quoi, où on pouvait faire une grande fête plutôt qu'un enterrement. C'est plus sympa, non ?
3: Vous êtes quand même hors norme. Que ça vous plaise ou non, vous êtes hors norme. Moi, je vois comment vous parlez de votre maison. Je vois comment vous êtes dans la vie. Vous êtes quelqu'un... Vous êtes un immense champion. Et vous êtes d'une simplicité incroyable. Incroyable.
4: En étant un peu vulgaire, mon père m'a toujours dit « Tu peux pas péter plus haut que ton cul. » Donc ça veut tout dire pour moi. C'est-à-dire, tu dois rester comme tu es. Tu dois pas partir en disant « C'est moi le Seigneur, c'est moi le plus grand, non ?» Tu dois te mélanger à la foule. Quand je vais au village, quand on fait une manifestation, je vais avec eux et ça se passe super bien. Non, je me vois pas autrement que comme je suis aujourd'hui. Quoi.
3: Vous êtes passionné. Vous êtes passionné par la vie.
4: On a cette chance d'avoir ça. La vie, elle est tellement magnifique, même s'il y a des moments difficiles par moment. Quand on perd des êtres chers, moi j'ai perdu un frère et puis un beau-frère et ma mère ont 3 ans. Donc ça te travaille un peu quand même. Mais tu te dis, mais la vie s'arrête pas là. Il faut en profiter. Et le bonheur, c'est de te dire, tu vas te coucher, et le lendemain matin, tu dis, oh, j'ai encore gagné une journée, Lyon.
3: Non mais par exemple, vous êtes passionné par la politique, vous êtes passionné par les autres sports, vous pourriez rester uniquement sur le cyclisme, bon vous parlez d'autres sports, on a l'impression que votre vie, on a l'impression que vous avez plusieurs vies.

0: tu puisses parler de son sport, de comment il le mène. Si c'est un politique, tu peux en parler aussi. Il ne faut pas être fermé sur simplement ton sport. Il faut être ouvert à tout ce que tu peux voir autour de toi. Et la vie est tellement belle.
1: Cyril de la Morinerie.
2: Bernard Hinault, toujours dans votre émission, Jacques, le studio des légendes. On a des étoiles dans les yeux. On est avec une légende, effectivement, du vélo. Et pour parler de la fin et du basculement vers la vie d'après, il y a aussi chez vous peut-être l'envie de passation. Quand en 86, il y a cette victoire de Le Monde, c'était un peu prévu dans votre tête, ces Champs-Élysées, ces images que les Français n'oublieront pas.
0: Mais c'était une fête fantastique. Moi, à partir du moment où je dis, bon, j'ai 5 Tours de France. J'aurais peut-être pu en faire 6, 7. Hein.
2: C'est ça, ouais.
0: Mais est-ce que je serais plus heureux ? Non. Le plaisir que j'ai eu à courir en 86 avec Greg, c'était incroyable, quoi.
2: Greg Le Monde, c'était vraiment un ami, quelqu'un avec qui...
0: Pour moi, oui. Alors, il y en a d'autres qui disent, oui, c'était la guerre. Non, ça n'a jamais été la guerre. Pour moi, ça n'a jamais été la guerre. Non, c'était un moment fantastique, quoi. En plus, le fait de pouvoir faire premier et deuxième de ce Tour de France, c'était quand même grandiose, quoi.
2: Sur les Champs-Élysées, l'arrivée est dingue, en plus.
0: Bah oui.
2: Vous êtes tous les deux ?
0: Tous les deux. Il y a l'Alpe d'Huez avant, où on arrive. On a fait une superbe journée. On avait un concurrent en face de nous qui s'appelle Zimmermann qui n'était pas facile à manœuvrer, quoi. Et on l'a manœuvré dans un endroit où il était en difficulté, c'était la descente, pas dans la montée.
3: Alors c'est vrai que, je vous en parlais tout à l'heure aussi, vous êtes quelque part dans notre subconscient, toujours dans l'actualité, avec des photos mythiques. Où vous êtes souriant, où vous êtes en colère, mais des photos qui nous ont marqué à vie. C'est incroyable, ça. Hein, on a l'impression que vous faites toujours partie de l'actualité. Le Tour de France va débuter dans un mois. On a l'impression que Bernard Hinault court toujours. On a l'impression que Platini joue toujours. On a l'impression que Zidane joue toujours. On a l'impression que Christine Caron joue toujours. Vous êtes toujours présent, quelque part, dans le subconscient des gens.
0: Peut-être on a marqué à un moment donné...
3: Attendez, vous avez plus que marqué, moi je vous le dis. Hein.
0: J'en sais rien.
3: Mais moi je vous le dis.
0: On a marqué un peu l'histoire de notre sport, chacun dans sa discipline. Et peut-être ça a été le début du renouveau du sport en France avec d'autres disciplines qui se sont greffées après, où des champions de d'autres disciplines ont voulu peut-être faire la même chose que nous, montrer qu'ils existaient.
3: Vous êtes un immense champion, on l'a répété à plusieurs reprises, vous ne vous en rendez pas compte, ok, mais vous avez tellement donné de bonheur aux gens, et ça, il ne faut pas l'oublier.
0: Bah, nous, on ne va pas l'oublier, c'est vrai que quand on va dans une maison de retraite, et puis que les gens se rappellent tout ce qu'ils ont pu vivre pendant le Tour de France, pour eux, c'était du rêve. C'était du rêve, ils voyaient la France, parce que c'était... dans les années 80, c'était pas diffusé de la même manière qu'aujourd'hui. Il y avait les 80 derniers kilomètres, il y avait pas des images où on montrait les paysages de la France. Donc, mais les gens écoutaient à la radio, écrivaient sur le West France les résultats, parce qu'ils étaient passionnés. Et il faut pas oublier que le Tour de France, c'est une fête. C'est une fête qui dure 21 ou 23 jours, ça dépend. Et les gens... le coureur va chez eux. Et ça, c'est incroyable. Et c'est gratuit. C'est ça aussi qui fait la force du Tour et aussi de ceux qui participent au Tour de France.
3: Non, mais tous ces grands champions que j'ai évoqués tout à l'heure, dont vous, vous faites partie de leur famille. Vous êtes dans la famille.
0: À l'occasion, oui.
3: Ah non, mais sûr.
0: Oui, oui.
3: C'est-à-dire pendant le Tour de France ou pendant un titre de champion du monde, un titre, une course mythique, etc., vous faites partie de la famille au moment où vous courez.
0: Oui. Ben oui, oui.
3: Vous le savez, ça, quand
0: ben
3: même.
0: Oui. Nous, on ne le sait pas, mais eux le savent. Ça, c'est sûr et certain. Ils ont, quand vous avez des jeunes aussi, qui disent, mais moi, j'ai envie de faire comme lui, quoi. J'ai envie d'être le compétiteur de demain.
3: Il y a plein de gamins qui disent, je voudrais être Bernard Hinault encore maintenant.
0: Ah ben oui, puis j'espère qu'il y en aura encore, parce qu'on a eu une période quand même si on a eu des champions, mais on n'a pas eu un vainqueur du Tour de France. Et peut-être aujourd'hui, avec Paul Sexa, on a cette chance. Mais il ne faut pas le griller tout de suite. Pour moi j'aurais attendu encore une année pour l'amener sur le Tour de France.
2: Comme vous, avec Cyril Guimard, qui avait pris beaucoup de temps et vous étiez préparé, c'est sûr, là, au premier Tour de France
0: à l'époque, déjà.
2: Que vous avez remporté, d'ailleurs, dès la première participation.
0: Oui, mais à ce moment-là, comment dire,

0: Faire le tour à 18 ans ou 20 ans, c'était pas imaginable. On disait, bon, 22, 23 ans, ça sera super, parce qu'il va, physiquement, il va être bien, bien solide. Et puis, il va apprendre avant. Et c'est ce qui a été prévu avec Cyril, c'est qu'à partir de 76, c'est d'avoir un programme de plus en plus dur, d'une année sur l'autre, d'augmenter les charges de travail et de gagner. Et si on gagne, on peut aller au-dessus. Et en 77, après avoir gagné le Dauphiné, il y a eu un sondage qui avait été fait dans le Tour, sur, à l'équipe, pour que j'aille faire le Tour de France. Et on avait dit non. Ce n'est pas prévu dans le programme. Le programme, c'est 78 et on viendra au Tour pour gagner.
1: C'est ce qui s'est passé, Jacques, c'est incroyable.
2: C'est incroyable.
0: Mais pour savoir si on était capable de tenir les 21 jours, parce que le doute, il était là, c'est qu'on a été faire le Tour d'Espagne. Et le Tour d'Espagne, ben, on l'a gagné. C'est pas mal.
2: Cyril de la Moruderie.
1: Nous ça sommes, choisit ça, nous sommes de gagner avec Bernard
2: Hinault. Dans son village. Comment il s'appelle déjà ?
0: Calorguin.
2: Calorguin. L'invité.
1: C'est irréel, Jacques.
2: C'est irréel. En tous les cas, on est hyper contents dans le studio des légendes et on se retrouve dans quelques secondes. A tout de suite.
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2: Merci Bernard Hinault d'être l'invité de ce studio des légendes en ce vendredi. Question basique. Moi, je me suis posé 10 000 fois. J'ai encore regardé toutes les courses que vous avez gagnées, etc., etc. Et s'il y en a une, là, au moment où on parle, qui ressort, c'est laquelle ? Celle où vous vraiment...
0: Aucune.
2: Aucune, toutes.
0: Aucune,
2: toutes.
0: Parce que c'est le même plaisir à chaque fois qu'on gagne, que ce soit une petite ou une grande course. Celui qui gagne qu'une seule course dans sa vie, c'est le plus grand jour. Mais quand vous gagnez, je sais pas, 100, 215 courses, je crois.
2: 215.
0: Ben c'est le même plaisir à chaque fois. Et c'est peut-être parfois la course la plus petite où on se fait le plus plaisir parce qu'on n'aurait pas dû gagner. Physiquement, on n'est pas prêt parce que c'est le début de saison. Et puis finalement, par le jeu, parce que le sport, c'est un jeu avant tout, on gagne. Je trouve ça génial, moi. Parce que gagner un Tour de France, ok, mais on l'a préparé. On a mis presque un an de l'un sur l'autre, avec des programmes, de l'entraînement et tout, en ayant l'objectif de le gagner.
2: Il y a aussi un élément que je voulais vous poser, vous l'avez dit tout à l'heure déjà, peut-être que j'ai gagné, peut-être que j'ai réussi des résultats, peut-être que je me suis éclaté dans ce métier de coureur cycliste, mais c'est surtout grâce à vous, bien sûr, et surtout grâce à vos coéquipiers. Vous insistez beaucoup sur le côté collectif du cyclisme, alors qu'on peut penser qu'au départ, c'est un sport individuel.
0: Ben, c'est un sport individuel pour ceux qui font la piste. Et encore, quand on fait une américaine, on est à deux. Mais autrement, ben, il faut, on est à deux. Ou alors le cyclocross ou le VTT, où ben, on court tout seul. Mais dans une course à étapes où on a besoin des équipiers, c'est très, très, très important. Et il faut être sûr d'eux. Et moi, j'ai eu cette chance d'avoir, je crois que c'est 74 ou 78 équipiers sur tout le long de ma carrière. Et ils m'ont toujours fait confiance. Mais quand je leur ai dit, je vais gagner, je le fais aussi.
2: Donc ils savent pourquoi ils respect. Vont travailler.
0: Et puis, de temps en temps, ben, si pour une course, si c'est lui qui prend le maillot, parce que ça arrive, hein, ben, vous vous mettez à son service. On avait été en Suède. Et c'est Marc Gomez qui avait pris le maillot. Ben, on a fait comme si c'était moi. C'est-à-dire, on a fait toute la course pour lui, pour qu'il gagne.
2: Vous auriez aimé faire un sport collectif ? Jouer au football, jouer au rugby, jouer au handball ?
0: Je pense que je n'aurais pas été très mauvais en rugby, parce que j'aime bien la castagne.
2: Oui. Cyril de la Moruderie.
1: Il y a à votre droite, Jacques Vendroux, puisqu'on est installé dans le canapé familial de la famille Hinault. Un superbe portrait de Bernard Hinault avec ce maillot jaune. Et derrière, ce qui est assez frappant, c'est tous les coureurs qui sont lancés à votre poursuite. C'est magnifique, c'est un peu le résumé de votre carrière. Vous étiez devant, ben derrière, ils n'arrivaient pas à vous rattraper, Bernard.
0: Moi aussi, ils m'ont rattrapé de temps en temps quand même, il ne faut pas croire.
2: Mais attendez Bernard, pas souvent. Hein.
0: C'est un peintre japonais qui s'appelle Kato, qui avait fait cette toile. Ben quand on regarde ici, il n'y en a pas beaucoup d'autres. Hein. Il y en a une autre là-bas qui est de l'école de Bordeaux, Rivière, je crois qu'il s'appelle. Mais c'est tout.
1: Mais je la trouve très belle parce qu'en plus, on s'imagine dans un
0: col. C'est le col imaginaire.
1: Ah, c'est le col imaginaire.
0: L'idée, c'est un peu ça. C'est le col imaginaire parce qu'on n'a pas un détail qui permet de dire c'est à tel endroit. Donc il est parti d'une photo et il a fait ce tableau.
1: Quel est le plus beau col que vous avez gravi et conquis à vélo, Bernard Hinault ?
0: Ils sont tous beaux. Ils sont tous beaux. Et à partir du moment où on domine les autres, tout paraît facile. Mais quand vous êtes dominé, même un pont de chemin de fer, vous avez l'impression que c'est un mur. C'est comme ça. Parce que si c'est vous qui dominez, ben, qu'est-ce que vous faites ? Vous faites quand vous voulez, vous attaquez quand vous voulez, vous accélérez comme vous voulez, puis vous voyez les autres ben, qui perdent du temps, quoi. Un peu comme aujourd'hui, on peut avoir Pogacar, quand il attaque, et puis hop, ben, les autres, ils ne peuvent pas le suivre. Hein.
2: Allez, on va parler du Tour de France de cette année. Comment vous le voyez ? Comment vous voyez ce parcours ? Est-ce que vous allez y aller ? Enfin, je veux dire, c'est quoi maintenant votre rapport direct ? Vous l'avez dit, vous êtes à la retraite. Quel est votre rapport direct avec le cyclisme ? L'actu d'abord ?
0: J'aime bien le regarder, aussi bien les hommes que les femmes, ou les femmes et les hommes, parce qu'on a chez les jeunes femmes des compétitrices exceptionnelles, vraiment de haut niveau par rapport à moi, ce que j'ai connu il y a 40 ans. Et puis, ben, le cyclisme aujourd'hui me fait rêver un peu plus. Il y a eu une période un peu triste où il n'y avait pas d'attaque, il y avait simplement un leader qui se faisait amener jusqu'à un kilomètre du sommet et puis il faisait sa course. Là, on a un coureur comme Pogacar qui attaque à 80, 100 kilomètres comme les championnats du monde. Mais c'est fabuleux. C'est fabuleux de donner ce plaisir. Et on l'attend. On est toujours en attente de dire quand est-ce qu'il va attaquer. On a eu Julien Alaphilippe qui a fait des superbes numéros aussi. Et puis, on a des nouveaux coureurs. Van der Poel aussi, bien sûr, faut pas l'oublier, hein, cyclocross, et puis qui a été champion du monde, et très bon dans les classiques. On a Vingegaard, qui est en train de, à mon avis, qui va gagner le Tour d'Italie. Et puis quelques jeunes qui arrivent. Donc Paul Sexin, donc pour la France, et aussi Paul Magnier, qui est en Italie et qui a le maillot rose. On a actuellement un renouveau du cyclisme qui nous fait rêver. Et puis qui nous fait rêver, quoi.
2: Le Tour de France 2026, vous le considérez comme un Tour de France très dur par rapport à tous ceux que vous avez disputés et tous ceux que vous avez suivis.
0: Ça veut rien dire les difficultés. Ce sont les coureurs qui font la course. Si vous faites un tour qui est trop dur, il n'y a pas de course. Parce que tout le monde a peur. Si vous faites un tour équilibré, comme Christian a pu le faire depuis, et même Jean-Marie
2: Christian
0: avant.
2: Prudhomme.
0: Ouais, Christian Prudhomme et Jean-Marie Leblanc avant, ils ont toujours fait un tour qui était équilibré avec des difficultés, mais pas dans l'exagération. Ce qui fait qu'il y a toujours eu de la course. On voit, là j'ai regardé un peu le Tour d'Italie, il faut arriver dans des murs, mais on désigne tout de suite le vainqueur. Il n'y a plus de recherche après, il dit bah, ouais, je suis battu, bah, je vais courir pour la deuxième place. Quoi. Donc, en Espagne, c'est un peu pareil, on fait des sommets avec des 20, 22, 26% de pente, c'est énorme.
2: Cyril de la Morinerie.
1: Si on pouvait faire quelque chose d'incroyable, c'est-à-dire, allez, on claque des doigts, et hop, Bernard Hinault retrouve les jambes qu'il avait lorsqu'il gagnait le Tour de France, et on vous met sur ce Tour de France 2026. Est-ce que vous pourriez gagner ? Est-ce que vous pouvez battre Pogacar ? Et est-ce que Pogacar a des qualités qui sont similaires aux vôtres ou qui sont différentes des vôtres ?
0: C'est complètement différent, c'est plus du tout la même époque. C'est pas le même matériel, c'est pas du tout... Les techniques d'entraînement ont changé, l'alimentation... les conditions de vie aussi ne sont pas les mêmes. Alors, si j'étais aujourd'hui, j'en sais rien ce que je ferais. Parce que déjà, on ne connaît pas ses capacités physiques. Sa VO2 max, est-ce qu'il est fait comme les autres, pas fait comme les autres ? Je pense qu'il n'est pas fait comme les autres, autrement il ne serait pas devant.
1: Vous aviez, on peut le rappeler, hein, vous l'aviez dit au micro de Jacques Vendroux, des qualités d'aérobie et de pulsations cardiaques assez exceptionnelles.
0: Les pulsations cardiaques, ce n'est pas le plus important, c'est la capacité des poumons de récupérer l'oxygène qu'il y a dans l'air. Le commun des mortels, il est entre 35 et 50 à peu près. Et moi, j'étais à 86 l'hiver, donc 86% de l'oxygène qu'il y a dans l'air, je le récupère.
1: D'accord.
2: Ah, quand même.
0: Et 93 en été.
1: Ah, c'est énorme.
0: Ben oui. C'est l'équivalent de l'EPO, mais naturel. Ben non, mais c'est comme ça, c'est l'oxygène que tu as. Donc tu as ça, bon, tu as la volonté, je suis mal fait physiquement parce que j'ai des fémurs qui sont plus longs que la normale. Donc c'est un bras de levier, mais après c'est les circonstances de la vie qui ont fait qu'on a trouvé tout ça. Le début de la science, de la médecine sportive a commencé avec nous, avec le professeur Ginet à Nantes, où on s'est aperçu de ça. La chance est aussi à la régie Renault, d'aller voir à la régie Renault, d'aller en soufflerie. Et c'est là que le professeur Ménard, parce qu'il s'appelait Ménard, s'est aperçu que j'avais des fémurs qui n'étaient pas normaux. Donc on a commencé, oui, mais tout ça, on a commencé à corriger le vélo. En une heure de temps, j'ai gagné 10 pulsations à la minute, du fait de changement de position. Et j'ai augmenté ma puissance physique. Et si t'as le mental pour être un tueur, t'as pas de souci, t'es devant. Hein.
2: Alors, je voudrais revenir sur ce que vous avez dit tout à l'heure. Vous nous avez dit, j'ai eu deux idoles, Anquetil et Merckx.
0: Oui.
2: Pourquoi ?
0: Parce qu'ils gagnaient.
2: Oui, parce qu'ils gagnaient, voilà.
0: Parce qu'ils gagnaient.
2: Oui, mais il y a d'autres coureurs. Oui, il y a d'autres coureurs qui ont gagné.
0: Mais pas comme ça.
2: Voilà.
0: Pas comme ça.
2: Il y avait le panache, la classe.
0: Oui. Le père Jacques, quand on a été au championnat du monde aux États-Unis en 86, a pris mon vélo. Il me dit, je touche rien du tout, je corrige rien. Il n'avait pas fait de vélo depuis 20 ans, quoi. Puis il s'ennuie un petit peu. Et quand il est descendu de vélo, il dit, j'ai jamais été aussi bien sur un vélo qu'aujourd'hui. Et quand on analyse après le père Jacques, comment il était monté sur son vélo, je pense qu'il avait des anomalies morphologiques qui auraient, s'il avait été à mon époque, peut-être qu'il aurait été encore meilleur qu'il a été. Et Merckx, bon ben là c'est le sommet de ce qui peut être fait, quoi.
2: On lui souhaite pour un rétablissement.
0: Oui, j'ai eu au téléphone il y a 15 jours. Ouais, il a quelques petits soucis avec cette opération de la hanche qui ne se guérit pas très bien, quoi.
2: Qu'est-ce qu'il avait de plus que les autres, Merckx ? Et après, je vais vous poser la même question à vous.
0: Tout. La volonté de vouloir tout gagner. Pourquoi on l'appelait le cannibale ? Parce qu'il voulait tout manger. Il voulait gagner les classiques, il faisait de la piste, il faisait de la route. Il utilisait ses capacités physiques pour être le meilleur.
2: Moi, il y a plein de gens qui m'ont dit, pourquoi Bernard Hinault, on l'appelle le blaireau ?
0: Alors, au départ, ce n'était pas sur moi. C'est tout le monde dans le peloton se disait, qu'est-ce que tu fais, blaireau ? Mais ce n'était pas spécialement sur moi. Et deux coureurs qui étaient avec moi à la course, hein, Tal Bourdet et Le Guillou, ont dit devant Pierre Chani, que tu as connu,
2: c'est un blaireau. Grand journaliste.
0: Grand journaliste, c'est un blaireau. Et Pierre Chani a écrit, c'est le blaireau. Et c'est parti. Mais quand on connaît un animal, je suis un peu comme ça. Tu me chatouilles, je rentre dans mon trou, mais quand je sors, je mords.
2: Alors, justement, qu'est-ce que vous aviez avec le recul du temps, qu'est-ce que vous avez de plus que les autres ? Parce que forcément...
0: Ces anomalies
2: dont vous avez parlé.
0: Mais oui. Et surtout de les connaître et de les utiliser. Et puis après, il faut le travailler. C'est pas parce que tu as tout ça. Si tu travailles pas, tu n'as rien. Tu es comme les autres.
2: Si vous avez été cet immense champion, c'est aussi parce que, pardonnez-moi, vous étiez aussi un peu caractériel. Mais on voulait pas dire ça.
0: Ouais, peut-être.
2: Ben oui, quand même. Vous laissez pas faire.
0: Mais quand j'ai eu un éducateur au tout début de ma carrière qui m'a dit, Monsieur Leroux, si tu veux gagner des courses, tu gagneras de l'argent. Si tu veux gagner de l'argent, tu gagneras pas de courses.
2: D'accord.
0: Et une autre citation de lui, il dit, si tu veux, tu peux. Si tu veux quelque chose, tu peux. Mais il faut travailler pour l'avoir. Et caractériel, bon, c'est...
2: Non, quand je dis caractériel...
0: J'ai imposé un peu ma loi.
2: Voilà, c'est ce que je voulais dire.
0: Parce que,
2: on est tous un peu caractériel quelque part.
0: Si t'es le patron, t'es le patron, et puis c'est tout. Hein.
2: Oui, mais c'est un rôle que vous avez... vous ne l'avez pas gagné, c'était naturel. Un jour, j'ai demandé à Michel Platini, t'es leader d'équipe de France. Il m'a dit non. Tu deviens leader naturellement. Tu ne vas pas à l'école pour devenir leader.
0: C'est inné. Quand j'ai commencé le vélo, je ne sais pas, moi, la première course que j'ai faite, j'ai dit à ma mère, le matin, je vais te ramener un bouquet ce soir. Et ma mère m'a dit, espèce d'innocent, ça ne va pas, non ? Tu n'as jamais fait de vélo et tu vas me ramener un bouquet ? Bah, le soir, j'ai ramené un bouquet. Donc c'est un peu ça, la hargne, l'envie de réussir. Et après, chez les professionnels, ça a été la même chose, parce que quand je suis arrivé chez les professionnels, on m'a dit, il y a Merckx. Et moi, j'ai dit, ben oui, mais Merckx, il est comme moi. Il a deux bras, deux jambes, une tête, il s'en sert, ben moi aussi. Et dès la première course que j'ai faite importante, qui était Paris-Nice, bon, je leur ai rentré dans le lard. Ils ont dit, mais qui c'est ce branleur, là ? D'où il vient, là ? Et puis, c'est parti comme ça. Et tout de suite, les gars, mes équipiers, parce qu'au départ, j'étais un équipier, et là, d'un seul coup, je me retrouve un peu le leader.
2: Vous étiez l'équipier de qui ?
0: De Guy Santi, d'Alain Santi.
2: D'accord.
0: Donc j'ai pris tout de suite sa place. Du fait que j'aille me confronter avec Merckx et puis tous les grands du moment, quoi. Donc j'ai pas fait de cadeau. Et tout de suite, on m'a dit, ben, vas-y, Godon, on te fait confiance.
2: Invité de ce studio des légendes exceptionnel ce vendredi, Bernard Hinault, On est chez lui, on parle de sa carrière, on parle de sa vie. C'est un moment exceptionnel. À tout de suite.
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2: Merci Bernard Hinault de nous recevoir chez vous. Est-ce qu'on peut parler un petit peu de ce côté, entre guillemets, fermier ? Vous êtes fermier, vous adorez la terre, vous adorez les animaux, vous adorez la liberté quand vous étiez sur un vélo. Ça vient d'où tout ça ?
0: Je sais pas, j'ai toujours vécu à la campagne.
2: Dès le départ ?
0: Oui, oui, mes grands-parents étaient des paysans, mes oncles étaient des paysans. Mon père était à la SNCF, donc il vivait dehors, ma mère avait 3 hectares de jardin. J'ai toujours vécu avec ça, et je ne me voyais pas, à la fin de ma carrière, dire « je vais rentrer dans un bureau ». J'aurais un peu pété les plombs, quoi. Alors que là, quand on a une exploitation comme on a eu, ça vit. Ça vit, tu sèmes, tu travailles la terre, tu le sèmes, tu regardes si ça lève bien, et tu fais la récolte, tu te dis « j'ai bien bossé, quoi. J'ai réussi mon coup ». C'est un peu comme dans la compétition, c'est un peu la même chose, quoi.
2: On revient exactement, vous l'avez dit.
0: Et c'est pareil avec des animaux, quand on a des animaux, on s'en occupe. Si vous avez des accouplements à faire, vous choisissez le taureau.
2: Qu'est-ce que vous avez eu comme animaux ?
0: Alors j'ai eu des vaches noires au départ, des Holstein, et on a fini avec des charolaises pures.
2: Ah.
0: Parce que quand on a acheté cette exploitation, l'ancien locataire, on lui a dit, on te garde. Il avait 50 ans, il est resté 30 ans avec nous. Donc on te garde jusqu'à la retraite. Et il a toujours vécu ici, c'était un peu comme le grand-père pour mes enfants. Et puis, au départ, donc, on avait du lait, mais très peu, puisqu'il y avait des quotas et on n'a pas été autorisé à avoir ce qu'on voulait. On a fait, pendant un certain temps, des courses de moto. C'était tout en friche, c'était un peu n'importe quoi. Et puis, il fallait entretenir. Bon, j'étais voir le marchand de vaches, j'ai dit, amène-moi des génisses. Et puis, comme elles étaient belles, à l'automne, j'ai dit, amène-moi un taureau, il va faire son boulot. Hein. Et il a fait son travail. Et j'ai rencontré des jeunes agriculteurs sur le Tour de France, Thierry Cyprès, qui m'a dit, je vais t'offrir des doses de taureaux. Donc, du sperme de taureau. Si tu veux. Et il est venu au mois de décembre avec deux copains qui m'ont offert 15 doses de taureaux, mais de haut de gamme, très haut de gamme. Des taureaux qui faisaient les concours à Paris. Quoi. Je dis, je ne vais pas mettre ça sur mes chèvres, parce que j'avais toutes les couleurs à cette époque-là. Donc j'ai tout viré pendant un an, et j'ai acheté les charolaises, et on est reparti sur de la génétique, et on s'est éclaté. Donc voilà, il y a un peu comment on devient paysan, quoi. C'est une vie de rêve, hein, aussi. Bon, même si c'est dur par moments, il faut passer du temps avec eux. Mais on a la satisfaction de pouvoir les appeler, de dire, allez, venez. Et puis tout le monde vous suit. Parce qu'ils ne sont pas stressés comme toi. Tu veux pas. Si toi, tu es stressé, les animaux, ils le sentent. Hein. Et donc, c'était vraiment génial, quoi.
2: Cyril de la Montgrenelle.
1: Ce qui est extraordinaire, il y a quelques temps, je suis allé voir Jeannie Longo. Et Jeannie Longo vit dans les montagnes du côté de Grenoble. Et elle est un petit peu du même bois que vous, c'est-à-dire qu'elle a besoin d'animaux, elle a besoin de verdure, elle a besoin de liberté. C'est un peu propre des cyclistes, déception, parce que vous avez besoin aussi d'avoir du terrain pour vous exprimer.
0: Non, parce qu'on a dans le milieu cycliste un peu de tout, quoi. Il y en a qui ont des restaurants, il y en a qui ont des hôtels, il y en a qui ont des bars. Non, il y a un petit peu de tout. Mais des cyclistes qui ont des fermes, il n'y en a pas beaucoup, je ne crois pas. En Belgique, quelques-uns, je sais. Mais non, il n'y en a pas tant que ça.
2: Je voudrais revenir à ce que vous nous avez dit tout à l'heure. On parlait d'Anquetil, on parlait de Merckx. Quels sont les coureurs, depuis le début de votre carrière, que vous avez aimés, que vous avez appréciés ?
0: Je pense qu'il y en a plein. Courir avec des adversaires et aussi des amis. Parce qu'on est adversaire dans la journée. Mais le soir, c'est fini, on doit pouvoir manger ensemble. Avec Bernard Thévenet, les Français, j'ai vraiment pas le moindre souci. Je vais en Italie, j'ai pas de souci. Je vais en Espagne, j'ai pas de souci. Parce que si on respecte ses adversaires, ils vous respectent aussi. Et quand vous allez les voir, ils sont super contents, super heureux. Et un de mes potes, c'est Job Zoetemelk. Et pourtant, on a été adversaires dans la compétition, mais amis dans la vie.
2: Est-ce que vous considérez, si on devait faire le bilan là aujourd'hui, ce vendredi, que vous avez eu une vie de rêve ? Mais ce que vous l'avez dit tout à l'heure, dire j'ai eu la plus belle des vies.
0: Mais oui, depuis que je suis né. J'ai eu une enfance joyeuse, avec des parents qui m'ont aimé. J'ai manqué de rien. Quand j'ai voulu quelque chose, j'ai été le chercher. Mais ça fait partie de la vie. Et puis, j'ai eu cette chance de rencontrer ma femme, qui, moi, j'ai toujours dit que c'était 50% de ma réussite, parce qu'elle s'occupait de beaucoup de choses, que moi, je pensais qu'à la compétition, même encore aujourd'hui. J'ai deux garçons qui sont bien dans la vie, deux petits-fils qui sont géniaux. Qu'est-ce qu'on peut avoir de plus ? Je ne suis pas malade. Parce que ça aussi, ça compte. Quand on voit que j'ai déjà des copains qui ont disparu il y a 10 ans, donc à 60 ans. Non, mais
2: ce qui est extraordinaire dans tout ce que vous nous dites, vous êtes extrêmement, pas discret, mais vous protégez beaucoup votre famille.
0: Ben oui, parce qu'on a...
2: Vous avez deux garçons, vous avez deux petits-fils qui sont des garçons. Vous en parlez peu, en fait. Et pourtant, comme vous l'avez dit très justement, votre épouse, c'est 50% de vos succès.
0: Ben oui, c'est comme ça.
2: Vous êtes très discret, vous êtes...
0: Est-ce que c'est discret ou...
2: C'est votre caractère.
0: Martine n'est pas celle qui va venir systématiquement avec moi sur toutes les courses. Déjà, cette époque où c'était, pour ainsi dire, interdit. Les femmes, elles venaient à l'occasion, l'étape de repos. Parce que c'était le reste, il n'y avait pas de femmes sur le tour. Il n'y avait que deux femmes. Madame Lévitan et sa fille, qui était la secrétaire. Il n'y en avait pas. C'était un monde de machos, quoi. Mais bon, c'était comme ça. Puis c'était dans toutes les courses comme ça. Et puis, il est arrivé des jeunes femmes. Et puis, ça a permis de faire évoluer pour qu'aujourd'hui, ce soit sur une organisation comme le Tour de France, je pense qu'il y a 30% de femmes qui travaillent. Aussi bien dans la radio, un peu partout. Hein, parce qu'avant, c'était interdit. Hein.
2: Cyril Navarrenery.
1: Bernard Hinault avec Jacques Vendroux. Merci encore, Jacques, pour ce moment inédit dans le studio des légendes. On a parlé de succès, on a parlé de votre nouvelle vie. Est-ce qu'on peut parler aussi des moments peut-être plus délicats et des moments où vous nous avez montré que le courage était vraiment votre caractère, notamment le choix que c'était dans le Liège-Bastogne-Liège où vous avez eu très froid
0: Oui, sous la neige, oui.
1: La neige, incroyable. Mais... Racontez cet épisode fabuleux.
0: On est parti, il pleuvait, mais limite neige. Et on a fait... On sort de Liège, on monte 200 mètres à peu près, puis ça y est, ça commence à neiger. Et ça neige. Et puis,
1: le vélo et la neige, c'est quand même un peu compliqué.
0: Oui. Quand on voit les images, je roule dans les passages de roues de voiture. Hein, parce qu'il y a de la neige partout. Et puis, Cyril Guimard me dit, tu enlèves ton imperméable au ravitaillement à Vilsam. Mais j'ai dit, t'es con, toi, il fait froid. Donc, je l'enlève à un moment donné, puis je lui jette dans la voiture de force, tellement je suis en colère. Et j'ai froid. Ben, qu'est-ce que je fais ? Ben, je roule. Et j'ai lâché tout le monde. Et puis derrière, j'ai perdu mes doigts. Encore aujourd'hui ?
2: Ah, quand même.
0: Les deux majeurs.
1: Ils sont plus là ?
0: Ben, je les sens différemment, quoi. Ils sont hyper fragiles, quoi. Mais bon, comme je dis, il y en a 14... Je crois que c'est 14 qui ont fini. Ils ont autant de mérite que moi. Hein. Sauf que moi, j'ai gagné. Donc, on parle que de moi. Et on a oublié les autres.
2: Alors, il y a une tradition dans cette émission. Il faut choisir une chanson française. Vous avez choisi le plus célèbre des Bretons, qui interprète, et on va l'entendre dans quelques secondes, une chanson qui s'appelle... C'est Alan Stivell, bien sûr. Et la chanson s'appelle « Bro goes Mazadou ». Vous êtes très solidaire de la Bretagne.
0: Mais bien sûr, c'est ma terre. On a tellement de choses chez nous. Il ne faut pas dire le contraire. On a de l'industrie, on a des fesses-noses, on a un tas de choses. C'est du rêve, quoi, finalement.
2: On va écouter la chanson et on se retrouve dans quelques secondes.

0: justement, après avoir entendu Ren Stivell, je voudrais, vous ne le faites pas souvent, je voudrais que vous me parliez de la Bretagne. Parce que c'est une région qui est magnifique, c'est une région où il y a beaucoup d'affection, c'est une région qui est très républicaine. Et ça, je crois que c'est très important dans le contexte actuel. La Bretagne, c'est quoi ? C'est quoi ?
1: C'est une force. La Bretagne, c'est une force. On a fait des choses que beaucoup de régions, que j'ai eu l'occasion de côtoyer, parce que j'étais sur le tour, allaient défiler sur les Champs-Élysées, les Bretons. Est-ce qu'il y a une autre région qui l'a fait ?
0: Non.
1: Avoir pendant, je pense, 3 semaines sur les quais, une exposition de tout ce qu'on savait faire en Bretagne. Il n'y a que nous qui avons fait ça. On a cette chance d'avoir des paysages magnifiques, très variés, avec des côtes extraordinaires. On a des monuments, on a plein de choses. On a une industrie qui est forte. L'agriculture, c'est la même chose. Après la guerre, on nous a dit il faut nourrir la France. Ben oui, on y va, nous, hein, on se bat pour ça. Et les Bretons, la force des Bretons, peut-être un peu moins maintenant, mais il y a eu une époque où... Ben, tu n'avais pas le choix, ou tu étais paysan ou tu étais marin. Ben, il fallait que tu te battes. Et on a transformé toute notre industrie à un moment donné, parce que les animaux, on les produisait en Bretagne, on les faisait tuer à Paris, à la Villette. Il faut être con quand même. Autant le faire chez nous et de les envoyer en boîte. Donc on a créé des entreprises, et pour les créer, il faut des techniciens, il faut des ingénieurs. Donc c'est ce qui a fait la Bretagne, c'est qu'on s'est développé presque à l'intérieur de chez nous. Et je connais des maires qui ont fait dans leur petite zone industrielle où tout le monde se côtoie et tout le monde se serre les coudes pour gagner. Donc au lieu d'aller chercher quelqu'un qui est à 500 ou 600 kilomètres pour amener de l'information, bah, tu le prends ici puisqu'on l'a.
0: Bernard Hinault, m'en voulez pas, mais j'ai l'impression que vous êtes ce qu'on appelle, alors peut-être c'est pas bien ce que je vais dire, vous êtes un vrai républicain. Et ça, ça fait plaisir. Croyez-moi, vous respectez la République, vous respectez le mot France, et quand vous avez gagné, vous l'avez dit à plusieurs reprises, vous avez gagné aussi pour la France. Même si vous avez gagné pour vous personnellement, vous avez gagné aussi pour la France.
1: Mais oui, peut-être on l'a dit déjà, le tour n'appartient pas à une société, le tour il appartient aux Français.
0: Oui, mais vous, quelque part, Bernard, vous appartenez à la France.
1: Tu gagnes pour eux, pour leur donner du plaisir, du bonheur. C'est quand même génial, quoi.
0: Oui, mais ça, c'est le mot, c'est République.
1: Ben oui, c'est la République. Il y a des choses qu'on a en France, il faut savoir les respecter.
2: Quelle relation, Bernard Hinault, je me permets, avec Jacques Vendroux, dans ce studio des légendes exceptionnel, vous avez pu entretenir avec les présidents. Vous êtes un monument. Tout à l'heure, Jacques, en arrivant en sonnant, disait ben, vous faites partie de la République, vous faites partie de la France, vous êtes un drapeau français, d'une certaine façon, qui vous êtes baladé sur toutes les routes de France.
0: Et c'est dans le monde entier.
2: Et dans le monde entier, bien sûr. En Espagne, vous avez gagné le Tour d'Italie, le Tour d'Espagne, vous avez gagné partout, le Paris-Roubaix. Les présidents doivent avoir une considération particulière pour vous, ils doivent avoir un rapport aussi un peu privilégié, j'imagine.
1: Bah, déjà, le fait d'avoir été un champion, après la compétition, te permet de les côtoyer. Ce n'est pas donné à tout le monde. Et de tout près. Quand ils viennent sur le Tour de France, je les ai tous côtoyés. J'ai été reçu à l'Élysée parce que j'ai reçu la Légion d'honneur et l'officier.
0: Et bravo. Vous êtes fier de ça ?
1: Être fier, on me l'a offert, je l'ai prise. Hein. Je n'ai pas dit non. Hein. Mais est-ce que je l'ai mérité ? Parce que les titres, il ne faut pas oublier ce que t'es le titre de la Légion d'honneur. C'était pour des arbres, les actes de bravoure, les militaires. Moi, je n'ai pas fait des actes de bravoure, j'ai seulement donné du bonheur aux gens. Et c'est peut-être pour ça qu'on me l'a offert.
0: Quel est le président de la République qui connaissait le mieux le cyclisme ?
1: Je pense que Sarkozy. C'est Sarkozy. C'est celui qui a pratiqué aussi. Hollande, je ne crois pas qu'il ait pratiqué beaucoup le vélo. Et puis...
0: Vous intéressez beaucoup à la politique. Vous vous intéressez.
1: Bah, comme toute chose, parce que si tu veux en parler avec quelqu'un, bah, il faut que tu aies tes idées, et puis c'est tout, tu les défends. Mais je n'ai jamais été dedans. L'ancien maire de Calorgan était venu me voir, il m'a dit « Mais tu ne veux pas venir ?» Je lui ai dit « Mais... » Ça ne serait pas normal que j'aille. Si je suis élu, c'est pour être à toutes les réunions. Et comme je suis toujours parti du fait du Tour de France, on ne peut pas faire des choses comme ça. Donc c'est pour ça que Martine, elle a été conseillère, et puis elle a été finie maire, finalement.
0: Elle a fini maire ?
1: Ben oui ! Elle a été un mandat.
0: Et ça lui a plu.
1: Ah ben oui. Puis c'est le moment où notre fils montait son magasin de vélo, donc il y avait un petit-fils qui arrivait, donc il y avait plein de choses. On a dit, bon, allez, ça suffit, parce que ça occupe beaucoup pour une petite commune comme Calorguin, 700 habitants, tu n'as pas de services sociaux. Donc le maire, il fait tout. Et c'est beaucoup de travail.
0: Vous avez parlé tout à l'heure de vos deux petits-fils, qui ont quel âge déjà ?
1: 9 et 11 ans.
0: Ils sont conscients que leur grand-père est un mythe vivant, quelque part ?
1: Un mythe, non. Que j'étais un champion, oui.
0: Ah oui, mais bon.
1: Ouais, mais c'est pas tout à fait la même.
0: Sur les mots, là. Leur grand-père est un héros, voilà.
1: Voilà, plus ça. De temps en temps, ils sont avec moi, ils regardent la télévision. C'est pas mal. Mais bon, sur les deux, Armand, qui a 11 ans, est passionné par le sport. Et quand on a eu les Jeux Olympiques cette année, là, en 2024, il était avec moi, là, mais il était à fond. Donc c'est bien, peut-être qu'on en ferait un sportif.
0: S'il aime ça.
1: Bah oui, mais surtout il faut qu'il choisisse lui, c'est pas à moi de lui dire, il faut que tu fasses ça ou ça.
0: Qu'est-ce que vous aimez comme autre sport ? Ou vous êtes omnisport ?
1: Je suis omnisport, j'aime la performance, j'aime les gens qui se battent pour gagner. Ben non, parce que le champion il peut pas admettre ou dire je vais supporter celui qui est 5e ou 6e. Il n'aime que la compétition, et la compétition, c'est la victoire.
0: On va revenir sur le Tour de France avec Cyril Lamorinerie, parce que ce Tour de France de cette année, excepté les favoris dont vous avez parlé, c'est sans doute l'un des plus intéressants. Cyril.
2: Ah bah c'est un formidable tour qui s'annonce du 4 juillet au 26, départ de Barcelone, ouais. Avec effectivement Pogacar qui pourrait porter son 5e titre et donc égaliser votre nombre de titres, Bernard Hinault, ça serait juste exceptionnel. Avec également l'avènement de Paul Sexas, le français, dont on dit le plus grand bien. Peut-être qu'on peut quand même parler avec un peu plus, on va dire, de détails de Paul Sexas. On est quand même avec Bernard Hinault. Donc Bernard, est-ce qu'il est potentiellement votre successeur, puisqu'on attend enfin une victoire française sur le
1: tour. J'espère, mais il ne faut pas mettre la charrue avant les bœufs.
0: Il ne faut pas aller trop vite.
1: Il ne faut pas aller trop vite. Pour moi, si moi j'avais été à sa place, cette année, je ne l'aurais pas fait. Je l'ai déjà dit plusieurs fois, soit je vais au Tour d'Italie.
2: Il a 19 ans, on rappelle. Comment ? Je crois qu'il a 19 ans, il est très
1: jeune. Soit je fais le Tour d'Italie et je vais me confronter à Vingegaard, et là on voit déjà tout de suite qui est le meilleur. Ou alors, je vais au Tour d'Espagne pour préparer le championnat du monde. Parce que le championnat du monde au Canada est dur.
2: Là, on rappelle, Bernard.
1: Parce que là à mon avis, je ne crois pas qu'il puisse gagner contre...
2: Il a été deuxième de Liège-Bastogne-Liège, derrière Pogacar. Il a tenu la rue, Pogacar. Hein,
1: c'est qu'une journée.
2: C'est qu'une journée.
1: Le Tour, c'est 21 jours. Il ne faut pas l'oublier, ça. J'espère que je vais me tromper, puis qu'il sera là.
2: Est-ce qu'il a des capacités hors du commun comme vous ?
1: Il a des choses qui sont extraordinaires. Ça, c'est sûr et certain, parce qu'on ne fait pas des résultats comme il a fait. Gagner le Tour de l'Avenir de très belle manière, j'y étais, donc je l'ai vu. Championnat du monde à Kigali, j'y étais. Donc, c'était pas une petite course de pissotière. Hein. C'était une course dure. Hein, parce que, et en plus, il n'avait jamais fait 270 km. Et arriver à faire 7e, je crois. 7e ou 13e, je ne sais plus. Bon, c'est déjà une performance.
2: Il gagne le Tour du Pays Basque, 3 étapes remportées.
1: Et derrière, il fait l'Europe, il fait 3. Mmh. Il va au Tour de Lombardie, il fait 7. Et là, il a gagné 7 courses depuis le début de la saison.
2: Oui. Non, 7 victoires, 11 podiums, c'est énorme.
1: Oui.
0: Il y a quelques champions qui ont été. Qui ont dévalorisé le cyclisme, avec toutes ces histoires de dopage, etc. Et vous, encore vous, vous êtes battu justement sur cette cause du dopage. Vous avez tout fait.
1: Ben oui, parce que c'est pas l'image qu'on doit donner de notre sport. Et c'est ça qui est dommage, parce que quand Armstrong a fait ses bêtises, moi quand je l'ai vu revenir après la maladie, je dis ben c'est normal. Il a perdu 12 kilos. Parce que c'est ça, hein, 12 kilos, il avait perdu.
2: Il a eu un cancer des testicules, je crois. Hein, ouais.
1: Comment ?
2: Je crois qu'il a eu un cancer des testicules, ces jeunes.
1: Ouais, trépané, il a dû passer pas loin de la trappe, comme on dit. Hein. Quand tu dis ça, tu dis, ben, il doit avoir une sacrée volonté, quoi, de revenir à faire du sport à haut niveau, ayant perdu 12 kilos, donc il va grimper. Ça me paraissait logique. Et puis après, ben, on a toute la confrontation et tout ce qui a pu se passer. Et ça, c'est dommage, parce que ça a vraiment terni notre sport.
2: Mais aujourd'hui, les victoires, finalement, qui ont été évidemment annulées. Ouais.
0: Ouais. Vous avez été, tout au long de votre vie, même encore maintenant, chez vous, extrêmement rigoureux. Vous n'avez d'abord jamais lâché, mais surtout, vous vouliez toujours gagner, même ici, avec vos animaux, etc., même sur le vélo, et votre vie a été presque nickel, tout le temps. C'est ce que je pense, moi.
1: C'est ma vie, toujours. Je ne sais pas si elle est nickel, mais c'est
0: oui,
1: ma vie.
0: Oui, quand même. Enfin, je veux dire, il n'y a pas, quand on parle de Bernard Hinault, ah oui, mais il a fait ça. Non, justement, il n'a rien fait de mal. Il n'a rien fait de mal, et ça a été un immense champion.
1: Ouais.
0: Oui, mais c'est vrai, j'ai l'impression que vous êtes surpris quand je vous dis ça, mais c'est pourtant la réalité.
1: Ben oui, mais on ne peut rien changer à ça, c'est tout.
0: Non, mais
1: c'est comme ça.
0: Moi, je ne veux pas changer les choses, sauf que vous êtes certainement, parmi les sportifs que j'ai eu la chance de rencontrer, le mec le plus nickel. Alors, c'est peut-être grâce à Martine, votre femme, c'est peut-être grâce à vos enfants, vos petits-enfants, mais quelque part, il n'y a pas de faille. Et c'est ça qui est très agréable.
1: Je ne sais pas si... Ouais, c'est ma vie, quoi, c'est tout.
0: Oui, mais c'est votre vie, mais sauf qu'il y a tellement de gens qui ont fait des petites boulettes, etc. Vous avez presque, je sais que c'est gênant de dire ça, mais vous avez presque tout réussi. Parce que vous avez beaucoup de rigueur vis-à-vis de vous-même. Vous êtes très exigeant vis-à-vis de vous-même.
1: Bah, c'est la clé de la réussite.
0: Et voilà.
1: Si tu ne fais pas ça, si tu attends que ce soit les autres qui font les choses pour toi, ça ne peut pas marcher. Donc il faut se battre.
0: Moi, je vais vous donner un exemple tout bête. À Europe 1, ils savent qu'on vient chez vous. Ils sont hyper contents pour nous. Et moi, qui ai eu la chance de faire 60 ans de radio et qui ai commenté des Coupes du Monde, etc., moi, je suis très fier de vous interviewer. On l'a fait déjà plusieurs fois. Et je trouve que c'est hyper agréable de vous interviewer. Parce que vous avez un parcours qui est formidable. Vous n'avez aucun regret, quelque part, sur une décision en course, sur le choix d'une course qu'il ne fallait pas faire, etc.
1: Non, non.
0: Jamais vous vous êtes dit, là, j'ai fait une petite boulette?
1: Non.
0: Jamais.
1: Est-ce que c'est une boulette sur un Tour d'Italie? Mais bon, on l'a gagné derrière, ce n'est pas un problème. Mais on a regardé sur une étape, sur le Michelin. Quand il y a trois chevrons, c'est au-dessus de 10%. Et on avait regardé le parcours. Et on dit, bon, ça va être facile. Et puis on a laissé partir trois Italiens, de la même équipe. Et après, quand on arrive au sommet, mais ils sont où les difficultés? Il n'y en avait pas. Et pourtant, c'était le guide Michelin. Donc logiquement, tu as tout dedans. Bon, on s'est rattrapé le lendemain. On a mis un coup de fusil terrible.
0: Ça vient d'où le terme coup de fusil?
1: Ben c'est quand tu attaques vraiment et puis que derrière, boum, ça part à une vitesse que personne ne peut réagir. Quoi.
0: Et à quel moment? Ça aussi, c'est une question qui m'a...
1: C'est pas une boulette, si on veut, c'est une petite faute de trajectoire, mais autrement, non, dans tout ce que j'ai pu faire, j'ai pris la décision, moi, de dire je vais faire ça.
0: Non, mais quand vous dites le coup de fusil, c'est vous qui décidez, parce que j'ai entendu cette expression à plusieurs reprises, et à un moment, vous dites, j'ai décidé de donner un coup de fusil. Comment ça se passe? Vous réunissez vos coéquipiers, vous parlez avec le directeur sportif. C'est comment ça se passe ce genre
1: de... Pour cette étape là où on s'était trompé la veille avec Cyril, donc on a dit, il y avait 60 km, donc trois fois dans la vallée, 15 km et 15 km d'ascension. Donc j'ai dit à mes gars, si vous allez rouler vite pour que ça soit, la machine elle soit bien chaude. Et puis quand on va arriver en bas, ben je vais mettre un coup de fusil, mais ce sera qu'un seul coup, il n'y a pas besoin d'un double canon. Et j'attaquais qu'une seule fois, et c'était fini. Et sur 15 km, il y a 4 minutes d'écart.
0: Merci Bernard Hinault, c'était un moment magique, exceptionnel. Merci à Julien Or qui était là pour la technique. Merci à Océane Daniel qui s'est organisé, qui a organisé tout ça. Merci également à Cyril Lamorinerie. C'était un moment pour...
2: Merci à Jacques Vendroux.
0: Un moment pour nous, historique.
1: Et un plaisir de le partager avec vous.
0: Bernard, je peux vous demander une dernière chose? Ne changez jamais.
1: Ça fait 72 ans que ça dure, on ne va pas changer malheureusement.
0: Ne changez jamais.
1: Je ne changerai que quand je serai trois pieds sous terre.
0: Oui, d'accord, mais on n'en est pas encore là, mais ne changez jamais.
1: Non, mais moi, je vais vivre jusqu'à 100 ans.
0: Ah bon?
1: Ah oui. Il y a un record à battre, puisque Marchand est mort à 108 ans, donc je dois aller jusqu'à 109. Et voilà comment c'est.
0: Merci.
3: 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Nos programmes de nuit, ça y est, c'est fini. L'info arrive avec Alexis de la Flechère aux commandes d'Europe 1 Matin au week-end. Donc vous allez retrouver tous vos rendez-vous, hein, l'actualité économique et politique, la météo du week-end, les rendez-vous culture, immobilier, gastronomie et découverte de la rédaction d'Europe 1. Je vous souhaite un excellent samedi. On va se quitter comme toujours en chanson. Aujourd'hui, c'est Manon Lisa. Avec

0: Signé Manon Lisa, ça dansait déjà en régie ce matin et peut-être que ça danse eh bien vous dans la voiture ou avant d'aller vous coucher ou en vous réveillant 5h57. Bienvenue à tous sur Europe 1.
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0: Bonjour à tous et bienvenue, c'est le démarrage eh bien, de votre matinale week-end Europe 1, matin week-end présenté bien sûr eh bien, par mon ami et acolyte Alexis de la Fléchère.
2: Bonjour Estelle.
0: Bonjour.
2: Et bonjour à tous, bienvenue dans Europe 1 matin week-end. Long week-end en vue puisque lundi est férié.
0: C'est vrai.
2: C'est le lundi de Pentecôte, date à laquelle les chrétiens célèbrent la venue de l'Esprit-Saint sur les apôtres de Jésus. Et en ce week-end de Pentecôte, il y a de grands pèlerinages partout en France. 12 000 collégiens réunis déjà aujourd'hui à Janville, dans les Yvelines. Et puis il y a Chartres, sans doute le plus symbolique. Des milliers de personnes qui marchent pendant 3 jours jusqu'à la cathédrale
0: Sublime
2: de Chartres.
0: Cathédrale, d'ailleurs.
2: Il y a à peu près 100 km à parcourir sur 3 jours. Bonjour Nicolas Charpentier.
3: Bonjour Alexis, bonjour Estelle, bonjour.
0: Bonjour.
2: Qui est le réalisateur d'Europe 1 Matin Week-end. Chartres, c'est un pèlerinage magnifique.
3: Magnifique, apparemment.
2: Vous l'avez jamais fait ?
3: Eh bien non, je ne suis même jamais allé à Chartres.
2: Ah.
3: Mais j'aimerais bien.
2: Oui.
3: Vous savez pourquoi, Alexis ?
2: Dites-nous.
3: Car on y trouve la relique du voile de la Vierge Marie.
0: Waouh !
2: Voilà, exactement.
3: Voilà. Donc,
0: c'est
2: sûrement pour ça aussi que ce pèlerinage est aussi, est aussi populaire. On va y revenir longuement sur cette quête du spirituel. Il y a de plus en plus de gens qui s'y intéressent, des jeunes notamment. Nous serons en direct et en ligne à 7h20 avec Monseigneur Mathieu Rouget. Il est évêque de Nanterre et porte-parole de la Conférence des évêques de France. Et puis à 8h12, le deuxième invité d'Europe 1 Matin Week-end sera Jean-Pierre Lecoq, maire du 6e arrondissement de Paris, également conseiller régional d'Île-de-France. Et si on l'invite ce matin, c'est parce qu'il affirme avoir alerté dès 2015 la mairie socialiste de Paris sur des dysfonctionnements graves dans le périscolaire. Et aujourd'hui, après ce qui est peut-être l'un des plus grands scandales de ces dernières années, je rappelle que 3 personnes ont été présentées hier à un juge pour des gestes à caractère sexuel sur une 20aine d'enfants, 2 personnes placées en détention provisoire. Et une question se pose ce matin, pourquoi les alertes de Jean-Pierre Lecoq n'ont-elles pas été entendues? On va y revenir avec lui à 8h12 sur Europe 1. On va aussi prendre le temps, comme chaque week-end, de souffler,
0: de sortir
2: un peu de cette actualité difficile, en vous offrant du bon temps avec vos balades. On va aller à Osgore ce matin avec Vanessa
0: Zaza
2: dans les Landes. Pourquoi Osgore s'appelle Osgore?
0: Ah, alors excellente question. Je pense que si vous me posez la question, c'est parce que Vanessa va y répondre.
2: Tout à fait. Et puis en cuisine, Olivier Pouls remet une pièce de bœuf méconnue à l'honneur, la hampe de bœuf. Il faut juste bien savoir la cuisiner.
0: Cuisine, exactement.
2: Et puis Cannes, nous serons en direct de Cannes avec Laurie Choleva qui va nous présenter. C'est le dernier jour du Festival
0: c'est
2: de Cannes.
0: C'est vrai que ça se termine déjà.
2: On aura la Palme d'Or ce soir, normalement. Laurie Choleva va nous présenter ce matin le dernier film de Pedro Almodovar, autofiction qui est en compétition à Cannes. Est-ce que le menu vous a plu?
0: Alors il m'a plu. Il va me plaire puisque c'est là en ce moment, entre 6h et 9h.
2: On espère que ça va plaire aux auditeurs d'Europe 1.
0: Évidemment.
3: Mais oui.
2: Bon réveil à tous. Nous sommes le samedi 23 mai, il est 6h.
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2: Et à la une de l'actualité, l'étonnant profil de la mère des 2 enfants abandonnés mardi au bord de la route au Portugal. Il s'agit d'une psychomotricienne diplômée se décrivant comme sexologue spécialisée en psychotraumatisme et de son compagnon, un gendarme. On y revient en début de journal. Après une première tentative le mois dernier, l'Elysée est finalement perquisitionnée cette semaine. Des investigations sur l'attribution pendant 22 ans des cérémonies d'entrée au Panthéon. Chaque panthéonisation aurait coûté à l'État 2 millions d'euros, vous l'entendrez. Et puis un gouffre de plusieurs millions d'euros à combler pour sauver un fleuron du patrimoine, le château de Chambord. Les 100 millions d'euros proposés par le Puy du Fou, rejetés par l'État. Explication Europe 1 à suivre. La tendance météo, Estelle Lafond.
0: Eh bien, l'épisode estival se poursuit encore aujourd'hui avec un beau soleil quasi généralisé. Je vous donnerai bien sûr le détail juste après le journal.
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2: Le journal de 6h sur Europe 1. Margot Siffert. Bonjour Margot.
5: Bonjour Alexis, bonjour à tous. Les 2 garçons français de 4 et 5 ans abandonnés mardi soir dans une forêt au Portugal, placés en famille d'accueil avant leur rapatriement. La mère de 41 ans et son compagnon de 55 ans continueront ce samedi à être auditionnés. La justice portugaise pourra décider de leur placement ou non en détention provisoire. Caroline Baudry.
6: C'est en chantant que cette femme, cheveux bruns au carré et robe à motif, arrive menottée au tribunal. Je vous aime, hurle son compagnon, petite lunette, short et t-shirt gris. Cette femme de 41 ans vivait à Colmar depuis peu avec ses deux fils dont elle avait la garde. Des gens discrets, plutôt CSP+, sans difficultés visibles selon le maire de la commune. Mais leur profil interroge. Elle, psychomotricienne diplômée, se décrit comme une sexologue spécialiste des psychotraumatismes. Elle donnait une conférence il y a encore un mois devant une centaine de personnes à Troyes où elle exerçait auparavant. Lui, un ancien gendarme et connu de la justice pour violence conjugale sur son ex-compagne. Ses réseaux sociaux montrent des publications complotistes et antisémites. Selon un porte-parole de la gendarmerie locale, le couple a manifesté une forme de détachement, de distance lors de leur interpellation jeudi à la terrasse d'un café, avant de vociférer dans leurs cellules respectives au commissariat où ils auraient refusé de répondre aux questions des enquêteurs.
5: Caroline Baudry pour Europe 1.
2: On en vient à ce scandale, le scandale des violences sexuelles dans le périscolaire à Paris qui n'en finit pas, avec en première ligne, Margot, l'école Saint-Dominique dans le 7e arrondissement de la capitale.
5: Deux animateurs âgés de 52 et 44 ans mis en examen et placés en détention provisoire, nés au Brésil et au Cameroun. Ils sont soupçonnés de viol, d'agression sexuelle ou d'exhibition. Une vingtaine d'enfants de moins de 15 ans seraient concernés. Une animatrice a quant à elle été placée sous le statut de témoin assisté.
2: Et des investigations sont en cours dans une école du 15e arrondissement.
5: Elles font suite à de nouvelles accusations de violence physique et sexuelle sur deux garçons. Les faits remontent à décembre 2023. De son côté, l'école aurait signalé à l'académie un comportement violent du cadet envers ses professeurs. Une institutrice avait déjà été condamnée dans cette école pour avoir frappé une fillette de 3 ans. C'était en février 2025.
2: Et je rappelle aux auditeurs d'Europe 1 que nous serons à 8h12 avec Jean-Pierre Lecoq, maire du 6e arrondissement de Paris. Il dit avoir alerté dès 2015 la mairie socialiste. Le palais de l'Élysée, Margot, perquisitionné cette semaine.
5: Une perquisition dans le cadre d'une enquête sur l'organisation des cérémonies d'entrée au Panthéon. La justice s'intéresse, Jacques Serret, aux conditions d'attribution de plusieurs marchés publics liés à ces grands hommages nationaux.
7: Oui, deux juges d'instruction accompagnés d'enquêteurs de la brigade financière ont perquisitionné jeudi des locaux de l'Élysée. Au centre des investigations, les conditions d'attribution de marchés publics liés aux cérémonies de panthéonisation organisées ces dernières années sous Emmanuel Macron. Des cérémonies qui auraient coûté chacune autour de 2 millions d'euros à l'État. Les enquêteurs s'intéressent notamment à la société Shortcut Events, chargée depuis plus de 20 ans d'organiser ces grands hommages nationaux de Joséphine Baker à Missak Manoukian. L'information judiciaire ouverte porte sur des soupçons de favoritisme, prise illégale d'intérêts, corruption et trafic d'influence. Le mois dernier, une première tentative de perquisition avait échoué. L'Élysée avait opposé l'article 67 de la Constitution qui protège le chef de l'État pendant son mandat. Cette fois, la présidence assure avoir permis aux magistrats de procéder à cette perquisition. La dernière perquisition au palais de l'Élysée remontait à juillet 2018 dans l'affaire Benalla.
5: Jacques Serret du service politique d'Europe 1. Et puis fin du faux suspense, l'ancien Premier ministre Gabriel Attal a officialisé hier sa candidature à la présidentielle. C'était depuis l'Aveyron, l'occasion pour lui de relancer la compétition en interne avec Édouard Philippe. L'ancien Premier ministre et président du parti Horizon avait annoncé sa candidature dès septembre 2024.
2: Et c'est d'ailleurs la question du jour sur Europe 1. Selon vous, Gabriel Attal peut-il remporter l'élection présidentielle de 2027? Eh bien, vous répondez sur le site et l'application Europe 1 dès maintenant. Le château de Chambord, Margot, le plus célèbre de Loire, cherche des fonds pour restaurer son aile Renaissance.
5: Avec le montant des travaux qui est estimé à 37 millions d'euros et le Puy du Fou a proposé à l'État des avances financières pour participer aux réparations et même s'investir dans la mise en valeur du château. Or, le parc vendéen s'est vu opposer, Maïalène Trémollet, une fin de non-recevoir par le ministère de la Culture.
8: Oui, le Puy du Fou proposait une centaine de millions d'euros pour remettre à neuf le château de Chambord et attirer de nouveaux visiteurs en s'inspirant du modèle créé en Vendée, comme l'expliquait Nicolas Devilliers au micro de CNews.
9: Le Puy du Fou a démontré qu'on peut faire du haut de gamme culturel, mais populaire. Oui, c'est ça que nous proposons dans un lieu comme Chambord. Chambord est en difficulté. Eh bien, construisons ensemble avec l'État, main dans la main, de manière publique-privée, un modèle qui permette de sauver Chambord à long terme.
8: S'il affirme que sa proposition a d'abord été accueillie avec enthousiasme, le président du parc vendéen a néanmoins essuyé un refus. Le motif invoqué, à un an de l'élection présidentielle, l'État ne souhaite pas prendre d'initiative en matière de politique culturelle. Un choix qu'explique Pierre Dubreuil, aujourd'hui à la tête du château de Chambord, dans les colonnes du Figaro magazine, par le fait que l'histoire doit être racontée selon lui comme un récit et pas comme un roman. Tandis que sur ses réseaux sociaux, la réaction du parc culturel ne s'est pas fait attendre. Je cite, il est que l'État désargenté accepte les mains tendues.
5: Maïalène Trémollet pour Europe 1.
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2: La guerre au Moyen-Orient à présent et ses conséquences dans l'Hexagone, parmi elles, le pouvoir d'achat des Français toujours gravement menacé.
5: Et on le voit notamment avec les résultats du livret A pour le mois d'avril. L'encours du placement préféré des Français chute pour le 4e mois consécutif. Mais la situation internationale n'est pas la seule raison, Barthélémy Philippe, de ce désamour.
10: Oui, l'encours du livret préféré des Français a fondu d'1,3 milliard d'euros au mois d'avril, du jamais vu depuis 2009. La baisse du rendement, avec un taux ramené de 2,4 à 1,5% depuis février 2025, explique en partie les arbitrages des détenteurs de livret A. Découragés par la perspective d'intérêts peu attractifs, une partie d'entre eux privilégie l'assurance vie ou d'autres produits d'épargne. Mais le contexte économique entre flambée des prix de l'énergie et retour de l'inflation est aussi en cause, selon Philippe Crevel, directeur du Cercle de l'épargne.
11: Il y a des ménages qui sont contraints de puiser sur leur livret A pour faire face à leurs dépenses courantes avec l'inflation, en particulier du carburant. Des collègues, ça veut dire qu'il y a plus de sorties que de rentrées. Donc il y a des retraits pour faire face à des dépenses courantes et puis la réallocation sur des produits plus rémunérateurs.
10: Si l'inflation persiste, voire s'amplifie, la Banque de France pourrait revaloriser le taux du livret A de 1,5 à 1,8% au mois d'août, sans pour autant garantir un retour massif des épargnants.
5: Barthélémy Philippe du service économie d'Europe 1. Et parmi les autres conséquences de la guerre au Moyen-Orient, la consommation de carburant en France qui a diminué de 14% entre le 1er et le 20 mai. Elle avait déjà diminué de 11% en avril dernier. Les recettes fiscales liées au carburant n'ont représenté que 10 millions de recettes supplémentaires entre le 1er mars et le 20 mai.
2: Et si vous prenez l'avion, sachez qu'une grève est prévue le 18 juin prochain dans les trois aéroports parisiens de Roissy, d'Orly et du Bourget.
5: Dans le des salariés, un durcissement des règles d'attribution des habilitations de sécurité. Or, elles sont obligatoires pour obtenir un badge permettant de travailler dans les zones réservées des aéroports, notamment sur les pistes. Le personnel réclame entre autres la mise en place de badges provisoires et la création d'une commission paritaire chargée d'étudier les dossiers litigieux.
2: Le sport, avec tout d'abord la finale aujourd'hui du plus grand tournoi de e-tennis au monde.
5: Elle se déroulera cet après-midi en public depuis l'auditorium de Roland-Garros. Les 8 finalistes s'affronteront sur un jeu vidéo téléchargeable sur téléphone.

0: plus en plus de joueurs et on verra jusqu'où ça ira. Les parties sont très rapides, hein. Une partie c'est 2-3 minutes maximum, donc ça s'enchaîne tranquillement. Je suis hyper content de faire partie de ce projet parce que c'était toujours mes deux passions, le tennis et les jeux vidéo, et donc un jeu vidéo de tennis, pour moi le lien il se fait quand même assez tranquillement.
1: L'ancien numéro 6 mondial, Gilles Simon, au micro d'Axel May pour Europe 1. Je rappelle d'ailleurs qu'Europe 1 est la radio officielle de Roland-Garros.
2: Europe 1, très fier d'être la radio officielle de Roland-Garros. Le sport, c'est aussi du rugby. Margot, avec la finale cet après-midi de Champions Cup.
1: Le Leinster opposé à l'Union Bordeaux-Bègles qui espère un deuxième sacre consécutif. Alors les Irlandais, quatre fois vainqueurs de la compétition, tenteront également d'en finir avec leur série noire. Ils ont perdu leurs quatre dernières finales de Champions Cup. Le suspense est donc total. Coup d'envoi de la rencontre dès 15h45.
2: Merci beaucoup Margot Siffert. Je rappelle quand même que Lens, le Racing Club de Lens, c'est aussi du sport, a soulevé pour la première fois de son histoire la Coupe de France de football en battant hier soir 3-1. Nice, bravo aux Lensois. La météo, Estelle Lafond, le soleil s'est déjà bien implanté depuis deux jours et là c'est parti pour durer.
3: Oui Alexis, je vous dis un grand oui et ce n'est que le début. La France se trouve en fait sous un dôme de chaleur avec un blocage de l'air, un air qui va continuer à se réchauffer demain et même lundi. Alors préparez-vous, ce n'est que le début. Pour ce qui est du ciel, on peut trouver quand même ce matin quelques grisailles sur les côtes entre le nord du Finistère et les Côtes d'Armor ce matin. Et pareil à l'autre bout de la carte sur le littoral du Languedoc-Roussillon. Partout ailleurs, eh bien, que vous dire, c'est soit un beau temps ou un très beau temps. La bascule entre l'un et l'autre, c'est simplement que par endroit, on peut trouver quelques voiles fins ce matin, mais c'est vraiment histoire de vous donner des nuances.
2: Et ça se poursuit d'ailleurs cet après-midi.
3: Oui, les grisailles peuvent être tenaces au nord du Finistère et sur le littoral de l'Aude, mais partout ailleurs, on garde ce temps extrêmement agréable. Ça bourgeonne de jolis moutons blancs sur certains massifs, Alpes, Pyrénées et Massif central, mais sans incidence. Et puis on a un petit vent d'est à 40 km/h qui va se lever sur le centre-ouest, mais un vent plutôt bienvenu puisque les températures continuent de grimper en deuxième partie de journée avec 32 voire même 34 degrés entre le sud-ouest et les Pays de la Loire. Mais bon, là on revient quand même à ce matin et des températures beaucoup plus agréables et beaucoup plus respirables. Vous avez 10 degrés déjà à Épinal, 12 pour Cahors, Cherbourg, Reims et Nancy, 14 degrés à Saint-Girons, Le Mans, Rouen et Amiens, 15 pour Carcassonne, Angoulême, Valence et Évreux, 17 déjà à Marseille, Rennes, Nantes et Dunkerque, 18 pour Albi et La Roche-sur-Yon et 19 déjà à Paris.
2: C'est l'été avant l'heure.
3: Oui.
2: Et il fait jour d'ailleurs, on est arrivé à la radio, il faisait jour.
3: Il faisait presque jour avant de prendre l'antenne à 5h45.
2: Merci Estelle. Le meilleur de Christine Quillier, vous, votre rendez-vous hein, du lundi au jeudi de 11h30 à 13h sur Europe 1. C'est dans quelques instants, mais d'abord, les courses. Les pronostics de Thierry Léger. Bonjour Thierry.
4: Bonjour Alexis, direction l'hippodrome d'Anguin pour ce quintet, une course aux trots attelés qui réunira 14 trotteurs et non 16 comme initialement prévu. Les numéros 8 et 15 ayant déclaré forfait, ils en découdront sur la distance de 2150 mètres avec un départ donné à l'aide de l'autostart et sur ce tracé de vitesse priorité aux concurrents s'élançant en première ligne avec les numéros 5, Catchy Quick, irréprochable cette année puisqu'il totalise déjà pas moins de 4 victoires en seulement 6 tentatives et comme il s'est déjà imposé sur ces types Hippodrome d'Anguin, il mérite ici un très large crédit. On lui opposera Diabelle, le numéro 4, qui lui aussi se recommande de toute une série de bonnes performances et au vu de sa régularité, il peut être considéré comme une certitude à l'arrivée avec Kiss Me Honey, le numéro 6, qui alterne désormais avec réussite les deux spécialités, le trot monté et le trot attelé. Derrière ces trois priorités, je vous recommande Xevara Cédé, le numéro 2, une jument suédoise très douée en plein épanouissement depuis son arrivée en France et qui, elle aussi, devrait prendre une part active à l'arrivée de ce quintet. Enfin, les numéros 14, Omerta Boko, 10, Everytime Winner, 7, Brothers in Arms et 3, Kémia Duchesne compléteront ma sélection. Mon pronostic, 5, 4, 6, 2... 14, 10, 7 et 3.
2: Merci beaucoup Thierry Léger. Et si vous n'avez pas eu le temps de noter, eh bien vous pouvez aller voir sur le site et l'appli europe1.fr. À demain Thierry.
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2: Christine Kelly et vous, c'est votre rendez-vous, vous le savez, du lundi au jeudi de 11h30 à 13h sur Europe 1.
3: Une émission dans laquelle Christine revient avec ses chroniqueurs, ses invités et les auditeurs sur l'actualité. Et cette semaine, Christine, eh bien, elle a reçu un artisan boulanger, Frédéric Boulet.
2: Qui est le grand gagnant de la 12e édition du concours national de la meilleure baguette de tradition française. Vous allez peut-être d'ailleurs ce matin aller acheter votre baguette toute chaude.

0: Eh bien, Christine Kelly, vous allez l'entendre, a reçu donc Frédéric Boulet. Et ils ont tous pu, évidemment, goûter
1: la
0: cette fameuse baguette.
2: Bon, après, c'est juste...
3: Vous êtes remis en question tous les jours, vous vous battiez pour
2: ça,
3: avancer.
2: Moi.
3: Qu'est-ce que vous adorez?
2: J'adore la remise en question tout le temps, en permanente. J'essaie toujours de m'améliorer. Je regarde un petit peu ce qui se passe à droite, à gauche. Et j'essaie de faire mieux. Et voilà, j'adore le travail, tout ce qui est autour du levain. Et je pense que c'est ça aussi qui a gagné la place en finale aujourd'hui. Parce que ce qui a peut-être départagé les autres candidats, parce que tout le monde était... top niveau, on est dans le
3: bien
2: top
3: sûr.
2: 6, donc voilà.
3: Dans une poignée
2: et je pense que le levain que je rafraîchis tous les jours, que j'affectionne, ça a donné ses fruits aujourd'hui.
3: Alors on va parler de la baguette justement, Frédéric Boulet, vous êtes grand gagnant de la 12e édition du concours national de la meilleure baguette tradition française, vous êtes en direct sur Europe 1. En quoi consiste, pourquoi vous avez gagné en fait, en quoi consiste
4: cette recette,
3: de baguette,
4: en fait.
3: Qu'est-ce qu'il y a dedans?
4: La manière de travailler aussi.
2: Il y a beaucoup d'amour et de passion, mais je pense que ce qui a fait la différence, c'est ce que je disais, c'est vraiment le travail du levain.
3: Oui, vous dites beaucoup le levain, pourquoi?
2: Parce que c'est quelque chose que j'apprécie travailler tous les jours et on voit vraiment une réelle différence avec une baguette ou un pain où il n'y en a pas et un pain où il y en a, alors, que ce soit sur la fermentation, sur la couleur, sur le...
3: Frédéric. Oui,
4: il faudrait la goûter pour tester.
3: Non, Géraldine, vous pouvez goûter. Gabriel Cousa, vous pouvez goûter. Jean-Baptiste Noyac, vous pouvez goûter aussi. Hein. Moi, je suis condamnée à attendre 13 heures. Frédéric Boulet, donc grand gagnant de la 12e édition du concours national de la meilleure baguette de tradition française. Goûtez, dites-moi ce que vous en pensez. Oh là là, on entend les... exactement. On voit que Frédéric Boulet, il en est fier. Il y a des standards quand même, il y a un poids pour la baguette. Comment vous faites? Comment est-ce que vous avez fait justement pour arriver à ce résultat?
2: Oui, parce qu'il demande pour le concours, c'est la régularité, il demande 40 traditions, baguettes de tradition.
3: Ah,
2: donc à 50 cm précisément, petit centimètre au-dessus, un petit peu centimètre en dessous, mais pas plus. D'accord. Il y a 250 grammes. 5 coups de lame, pas de farine, c'est vraiment les critères que demande le concours.
3: Attendez, juste un instant, je vais craquer la baguette. Je vais rompre le pain.
4: Oh, j'adore ce bruit-là.
3: C'est exceptionnel. Bon, j'adore.
5: Ça donnait envie.
0: Ça, c'est exactement le genre de petit bruit qu'on aime entendre
5: le matin
0: à 6h17 sur Europe 1. Christine, Kelly et vous, c'est du lundi au jeudi de 11h30 à 13h sur Europe 1. Christine, elle sera de retour que mardi.
5: Puisque c'est la Pentecôte.
0: Exceptionnellement, puisque lundi est férié avec la Pentecôte. C'est Christophe Bordet qui sera aux manettes.
5: Ah, donc on l'écoutera avec plaisir.
0: Lundi.
5: Donc Christophe Bordet et vous, du coup, à partir de lundi. Donc vous pourrez réagir, bien sûr, à l'émission de Christine ou de Christophe lundi. Et pour ça, un seul numéro, 01 80 20 39 21, 6h18.
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7: Deux animateurs passés par l'école Saint-Dominique à Paris, mis en examen et placés en détention provisoire. Ils sont soupçonnés de faits à caractère sexuel sur une vingtaine d'enfants de moins de 15 ans. Des investigations également en cours dans une école du 15e arrondissement. Elles font suite à de nouvelles accusations de violences physiques et sexuelles sur deux garçons. Les faits remontent à décembre 2023. Un lycéen de 18 ans placé en garde à vue à Perpignan. Il a violemment agressé hier une camarade de son établissement. La victime s'est vue prescrire 21 jours d'ITT. L'ancien premier ministre Gabriel Attal, officiellement candidat à la présidentielle, une annonce faite depuis l'Aveyron. L'occasion pour lui de relancer la compétition en interne avec Édouard Philippe. Le palais de l'Élysée perquisitionné ce jeudi. Des investigations sur l'attribution pendant 22 ans des cérémonies d'entrée au Panthéon. Chaque panthéonisation aurait coûté à l'État 2 millions d'euros. Et puis du rugby, la finale cet après-midi de Champions Cup. Le Leinster opposé à l'Union Bordeaux-Bègles qui espère un deuxième sacre consécutif. Coup d'envoi de la rencontre dès 15h45.
0: Merci Margot Siffer. J'ajoute quand même que le Racing Club de Lens, parce qu'on voit les images sur les écrans,
5: oui,
0: ici dans le studio
5: d'Europe
0: 1, c'est quand même magnifique. Les Lensois qui ont soulevé la Coupe de France,
5: ça a dû chanter
0: la première
5: fort
0: de leur histoire. Merci Margot.
5: Oh là là. Ah, ça, c'est ma jeunesse.
0: Ça a marqué toute une génération.
5: Oh, oui.
0: Vous avez reconnu la voix de Laurie et son titre « Je serai ta meilleure
5: mon
0: amie ».
5: Mon idole.
0: Mais quelle est l'histoire de ce titre? Et comment a-t-il pris forme? Eh bien, je sais que vous êtes fan,
5: ah,
0: Estelle
5: oui, complètement Lafond. Fan, et Fabrice Laffitte va nous en parler. Et bien, dans un instant, ce sera dans la note secrète à 6h20.
0: Oui, surtout que Laurie est en concert ce soir au Zénith de Paris. C'est pour ça qu'on vous en parle. Restez bien avec nous sur Europe 1 dans quelques instants. L'immobilier, avec
5: bien sûr,
0: Christophe
5: pas
0: Bordet. On va s'interroger ce matin sur les seniors qui sont obligés de louer leur appartement, voire même de le vendre, car ils sont dans une situation de grande précarité. On en parle avec Christophe Bordet dans un instant. À tout de suite.
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5: D'être avec nous sur Europe 1. Bon réveil, retour de l'info à 6h30 avec ce scandale qui embarrasse de plus en plus la mairie de Paris.
0: Oui, une mairie dans la tourmente, accusée de ne pas avoir été à la hauteur face au cas de violence à caractère sexuel dans le périscolaire parisien. La justice accélère. Deux animateurs ont été placés hier en détention provisoire et nous serons à 8h12 avec Jean-Pierre Lecoq, le maire du 6e arrondissement, qui assure avoir alerté la mairie socialiste dès 2015. Comment ce scandale a-t-il pu prendre une telle ampleur? On va y revenir à 8h12 avec Jean-Pierre Lecoq, mais aussi dans votre journal dès 6h30. Et puis, apparemment, c'est un job qui fait rêver. Gabriel Attal a officialisé sa candidature à la présidence de la République hier dans un petit village de l'Aveyron. On en parle aussi à 6h30 sur Europe 1.
5: Mais d'abord, c'est notre rendez-vous immobilier sur Europe 1. Christophe Bordet.
0: Bonjour Christophe.
9: Bonjour à
5: Bonjour.
9: Tous.
0: Alors ce matin, Christophe, vous revenez sur ce baromètre seniors et patrimoine qui indique que 60% des seniors sont prêts à utiliser leur logement pour financer leur retraite.
9: Eh oui, un senior propriétaire sur deux est actuellement sous pression financière. Ça veut dire quoi? Riche en patrimoine, pauvre en trésorerie. En clair, beaucoup ont besoin d'argent et de manière urgente. Preuve qu'il n'y a pas que les actifs ou les étudiants qui, dans la France d'aujourd'hui, se retrouvent en difficulté. Et j'ai envie de vous dire, ça ressemble quand même un petit peu à l'appauvrissement généralisé.
0: Hein. Oui, ça, c'est plus que ça. On y est, je pense. Ouais. Alors Christophe, dans le détail, quels sont les principaux enseignements de cette étude?
9: 42% des seniors interrogés jugent leur situation compliquée et doivent arbitrer chaque dépense. 46% se disent prêts à utiliser la valeur de leur logement, quitte à réduire la part transmise aux héritiers. 36% pourraient vendre une partie de leur bien pour financer leur maintien à domicile. 32% pour financer une entrée en résidence senior ou en EHPAD. Alors certains profils apparaissent particulièrement exposés aux difficultés économiques du moment. 53% des femmes seniors propriétaires déclarent être sous pression financière à la fin du mois. Des jeunes seniors, les 60-64 ans, apparaissent plus fragilisés financièrement. Ils ne sont 53% que les plus de 80 ans qui, eux, sont 32%. Des revenus modestes qui sont donc plus fortement touchés. Plus de 8 seniors sur 10 gagnent moins de 24 000 euros par an en se déclarant sous pression financière.
0: Alors Christophe, est-ce qu'il y a des disparités? On peut se poser la question en fonction des régions. Est-ce que certains sont plus touchés que d'autres?
9: Ben oui. Le Grand Est affiche des niveaux de pression financière supérieurs à la moyenne nationale. Les zones rurales, 53% des seniors propriétaires qui vivent à la campagne se déclarent sous pression financière, mais aussi 37% à Paris, c'est pas rien, où le coût de la vie, les taxes sont de plus en plus élevées, on le sait. Alors vous le savez aussi, et l'on en parle régulièrement sur Europe 1, les seniors sont perçus comme une génération favorisée et les propriétaires comme financièrement à l'abri. L'on voit ici quand même que les situations des uns et des autres sont beaucoup plus complexes. Oui. L'immobilier apparaît comme un levier pour essayer de s'en sortir, qu'il s'agisse de vendre pour acheter plus petit, de déménager pour partir en location ou de recourir à des dispositifs spécifiques comme le viager. Je le redis, posséder son logement ne protège plus de la précarité financière.
0: Moi, j'ai même connu des des personnes âgées qui accueillaient dans leur domicile des jeunes.
9: Des étudiants pour
0: avoir une contribution moindre.
9: Location de chambre.
0: Voilà, exactement. Ouais. Et les jeunes allaient faire aussi un peu les courses, etc. Voilà. Merci Christophe pour toutes ces explications. On se retrouve demain.
9: On se retrouve demain.
0: À demain.
5: Il est 6h24. Et il est l'heure de retrouver, bien sûr, la note secrète signée l'ami Fabrice Lafitte.
0: Bonjour Fabrice.
10: Présent. Bonjour Alexis, bonjour Estelle, ça fait plaisir de vous retrouver.
0: Il est en pleine forme le Fabrice.
10: Ah oui, j'ai pris un petit café là, ça fait du bien, bon matin.
0: Elle a marqué toute une génération et elle continue d'enthousiasmer le public. Aujourd'hui et demain, la chanteuse et comédienne Laurie sera sur scène au Zénith de Paris.
10: Petit doigt me dit, oui, que vous ne serez pas loin. Hein.
5: Dimanche à 18h au Zénith.
0: Elle est fan de Laurie.
10: Voilà, donc si vous êtes fan
5: mon adolescence
10: et de Laurie et d'Estelle, rendez-vous dimanche au Zénith pour voir les deux. Alors, c'est au début de l'année 2000, le producteur français Johnny Williams est à la recherche d'une artiste sachant chanter et danser pour devenir un petit peu la Britney Spears française. L'animateur Vincent Perrault, vous connaissez, ami de Johnny Williams, lui propose de rencontrer la fille d'un collègue qui travaille avec lui sur la radio. Et c'est sur une radio concurrente au Luxembourg. Initialement, c'est une balade musicale avec un rythme beaucoup plus lent. La jeune fille en question s'appelle Laure Pester.
5: Et donc, Laure Pester est née un 2 mai 82, donc c'était il n'y a pas longtemps son anniversaire, au Plessis-Bouchard, c'est dans le Val d'Oise.
10: C'est bien ça. Et Laure pratique d'abord le patinage artistique et rêve de devenir la nouvelle Surya Bonaly. Mais elle doit vite renoncer à sa passion à la suite de la déchirure d'un ménisque du genou en 1996. À 15 ans, elle enregistre son premier titre, Écoute ton cœur, sous le pseudonyme de Laurie, mais cette fois-ci ça s'écrit L-A-U-R-I-E, surnom que lui a donné sa meilleure amie. Johnny Williams fait enregistrer une maquette du titre Près de moi à Laurie.
0: Mais malheureusement, Fabrice, aucune maison de disques ne veut de cette chanson.
10: C'est vrai. Et Johnny Williams décide de diffuser gratuitement cette chanson sur Internet, encore tout balbutiant. Ce titre est téléchargé à plus de 15 000 fois en 2 mois, permettant à la chanteuse de signer un contrat avec la maison de disques Epic. Je serai ta meilleure amie est le second single de Laurie, tout juste 19 ans à l'époque. Dans les chœurs, Laurie est accompagnée par du beau monde, Magali Ripoll, vous savez, c'est aujourd'hui la choriste au sein de l'émission N'oubliez pas les paroles sur France 2, et Noam Caniel, découvert par Mike Brandt et interprète du fameux générique Goldorak en 1978, alors qu'il est âgé de 16 ans. Sorti le 16 octobre 2001, Je serai ta meilleure amie est certifié disque d'or avec plus de 250 000 ventes.
5: Et tous les fans espèrent qu'il sera dans la setlist de son concert ce week-end. Ce n'est pas le cas...
0: Normalement, elle devrait le chanter.
5: Si ce n'est pas le cas, on vous l'offre ce matin sur Europe 1. Je serai ta meilleure amie, signée Laurie.

0: Je serai ta meilleure amie. Voilà, Estelle Lafon qui est comme une folle.
1: Elle a chanté, elle a dansé, vous avez vu?
0: Bien sûr, non, mais elle connaît
1: pas.
0: Heureusement
1: que c'est pas filmé, la chorégraphie.
0: C'est la vraie fan de Laurie.
2: Oui.
0: Voilà. Je serai ta meilleure amie qui sera donc, que vous allez peut-être entendre si vous êtes ce soir au Zénith de Paris, puisque Laurie est sur scène.
2: Ce soir et demain soir. Ensuite, Laurie partira sur nos belles routes de France à votre rencontre, chers auditeurs d'Europe 1, matin week-end. Orléans, Grenoble, Marseille, Lyon, Montpellier. Sans oublier un petit détour par le Canada à partir du 17 juin.
0: Et ben voilà.
3: On a le programme, on va y aller.
0: Exactement.
3: J'irai si je pouvais.
0: Elle va faire toutes les villes de province.
2: Toutes les dates.
0: Toutes les dates. Bon, quel est le programme demain, Fabrice?
2: Nous fêterons l'anniversaire d'une légende vivante du rock folk qui a inspiré Francis Cabrel, Hugo Frey et bien d'autres, Bob Dylan.
0: Mmh. Ah, Bob Dylan, qui a eu un prix Nobel de littérature.
2: On en parlera aussi.
0: On en parlera également. Bon samedi, à demain, Fabrice.
2: À demain, Alexis et Estelle, à demain.
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0: Il est 6h30 sur Europe 1. Soyez les bienvenus. Nous sommes le samedi 23 mai à la une de l'actualité. Deux animateurs mis en examen et placés en détention provisoire dans le cadre du scandale du périscolaire parisien. Ils sont accusés de gestes à caractère sexuel envers des enfants. L'opposition, elle, multiplie ses critiques sur la gestion de la crise par la mairie socialiste. Analyse Europe 1 dès le début de ce journal. Gabriel Attal, lui, entre en campagne. L'ancien Premier ministre s'est lancé officiellement hier dans la course à l'Elysée. Au total, plus d'une trentaine de candidats se sont déclarés pour succéder à Emmanuel Macron l'an prochain. Et puis du tennis, Europe 1 radio officielle de Roland-Garros. Après trois tours de qualification, on connaît les Français qui disputeront le tableau principal dès demain. La tendance météo, Estelle Lafon.
3: C'est littéralement l'été dans l'air, même s'il faut attendre encore un mois pour le déclarer officiel. Une tendance qui va se poursuivre d'ailleurs sur plusieurs jours. Je vous en parle juste après le journal.
0: 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Bonjour Alexis.
5: Bonjour à tous. Le scandale dans le périscolaire à Paris n'en finit pas. De nouvelles investigations sont en cours. Après le dépôt de plainte début mai d'une mère de famille pour des violences physiques et sexuelles sur deux de ses enfants dans une école du 15e arrondissement, ce scandale s'apparente de plus en plus au sparadrap du capitaine ad hoc pour la mairie socialiste de la capitale, Maïalène Trémollet.
6: Pour le camp de Rachida Dati, les excuses d'Emmanuel Grégoire ne suffiront pas. Alors qu'il avait promis de faire de ce scandale une priorité absolue de son mandat, la droite parisienne fustige l'amateurisme du nouveau maire et une faillite systémique. Grégory Canal, coprésident du groupe Paris Liberté.
7: Pourquoi est-ce que nous, on avait des doutes il y a 10 ans et qu'eux n'en auraient eu aucun? Ils ont géré cette situation avec beaucoup de nonchalance et de légèreté, et ce n'est pas faux de leur avoir suggéré de bouger sur le sujet. Ils ne l'ont pas fait. Ils pensaient que ce serait un phénomène anecdotique.
6: Face à l'accélération des enquêtes saluées par Emmanuel Grégoire et son plan d'action à 20 millions d'euros pour le périscolaire, le conseiller d'opposition balaie des mesures périphériques.
7: C'est un véritable tsunami qui se passe en ce moment. Et malheureusement, on n'arrête pas un tsunami avec une petite cuillère. Car les mesures qui sont proposées ne vont vraiment pas assez loin. Il faut une rupture très forte.
6: Dans le reste de l'opposition, Sophia Chikirou, élue insoumise, dénonce un maire qui communique beaucoup, mais tarde à agir et reste dans le flou total, en particulier sur la question du recrutement de ses animateurs.
5: Maïalène Trémollet du service politique d'Europe 1. Hier, deux animateurs âgés de 52 et 44 ans, ayant exercé à l'école Saint-Dominique à Paris, ont été mis en examen et placés en détention provisoire.
0: Et on continue d'en parler à 8h12 avec Jean-Pierre Lecoq, maire du 6e arrondissement de Paris. Jean-Pierre Lecoq, il avait alerté la mairie socialiste, c'était en 2015, il y a 11 ans. Autre affaire qui concerne de très jeunes enfants, ces deux petits garçons, Alexis, retrouvés au bord d'une route au Portugal, ils seront bientôt rapatriés en France.
5: Les enfants de 4 et 5 ans sont pour le moment placés en famille d'accueil au Portugal. Leur mère et son compagnon, soupçonnés de les avoir abandonnés, ont été entendus dès hier par un juge. L'homme, déjà connu des services de la justice en France, souffrirait de troubles psychiatriques.
0: On l'évoquait dans les titres, fin d'un faux suspense pour Gabriel Attal, officiellement candidat à l'élection présidentielle.
5: Un de plus, Gabriel Attal se lance à l'assaut de l'Elysée. L'ancien Premier ministre l'a annoncé hier dans l'Aveyron à l'issue d'un débat citoyen. Avec cette candidature supplémentaire, cela porte le nombre de prétendants à la présidence de la République à 32 selon une note du Sénat. Et selon vous, Gabriel Attal peut-il remporter l'élection présidentielle de 2027? Pour répondre, rendez-vous sur le site et l'application d'Europe 1.
0: Et puis nous nous sommes donc à un an du scrutin présidentiel. Un duel se prépare entre Gabriel Attal et un autre ancien Premier ministre déjà engagé dans la bataille présidentielle.
5: Édouard Philippe, candidat depuis plusieurs semaines, va donc devoir partager l'espace politique avec Gabriel Attal. Alexis de la Fontaine, le maire du Havre, déroule déjà un programme très offensif.
8: Oui, selon le Figaro, Édouard Philippe prépare une arrivée choc à l'Élysée. Dissolution immédiate de l'Assemblée nationale, alliance avec la droite et surtout une série de référendums dès les premières semaines du quinquennat. Dans le viseur, une réforme des retraites simplifiée, mais aussi une règle d'or budgétaire inscrite dans la Constitution pour limiter les déficits publics. Pour affiner sa stature internationale, Édouard Philippe était cette semaine à Anvers puis à Bruxelles pour travailler son programme sur le narcotrafic. Il plaide pour un état d'urgence inspiré de la lutte antiterroriste, la reconnaissance faciale, le durcissement des peines planchers et une fiche S financière. Face à la candidature de Gabriel Attal, il veut afficher un contraste de style. La campagne électorale n'est pas un concours de beauté, dit-il, avant d'ajouter « J'ai mon style, je suis sérieux, je ne vais pas monter sur la table pour faire le malin », une manière de viser sans le nommer son jeune concurrent. L'ancien Premier ministre garde une avance pour l'instant dans les sondages. Alors, avec ce plan prêt à l'emploi, il veut se présenter comme le vote utile au moment où la bataille des héritiers du macronisme s'intensifie.
5: Alexis de la Fontaine du service politique d'Europe 1.
0: En attendant de connaître le nom du prochain président de la République, l'actuel gouvernement continue sa politique d'aide face à la flambée du prix des carburants.
5: Conséquence de cette crise énergétique qui s'enlise, la consommation de carburant a baissé de 14% par rapport à l'an dernier en ce mois de mai. L'État prévoit une nouvelle enveloppe de 700 millions d'euros après les annonces avant-hier de Sébastien Lecornu. Des aides, mais aussi des incitations à la prime défiscalisée pour les salariés. Ce coup de pouce dépend des capacités des entreprises, mais peuvent-elles réellement jouer le jeu, Barthélémy Philippe ?
9: C'est le pari du gouvernement. Le problème, c'est que beaucoup d'entreprises subissent la crise au Moyen-Orient. L'activité se contracte et la récession menace. Alors certes, la prime carburant est exonérée de cotisations sociales. Pour autant, la plupart des entreprises ne pourront pas l'utiliser, selon Marc Sanchez, président du syndicat des indépendants et des entreprises de proximité.
10: C'est pas une volonté de ne pas faire, c'est une impossibilité de faire. Les trésoreries des TPE sont à l'os dans beaucoup de secteurs d'activité. Cette fameuse prime n'aura pas, je pense, de succès majeur.
9: De son côté, Charles Znaty, porte-parole du MEDEF, juge positivement l'initiative du gouvernement, mais il souligne aussi la fragilité de certaines entreprises.
11: Il y a quand même un facteur limitant, c'est que ces entreprises, il faut que leur carnet de commandes y soit plein, qu'elles aient suffisamment d'activité pour pouvoir porter cette forme de rémunération supplémentaire. Donc vous allez avoir autant de situations qu'il y a d'entreprises en France.
9: Pour les salariés qui bénéficieront de la prime au plafond, le coup de pouce s'élèvera à 50 euros par mois, l'équivalent d'un demi-plein de carburant.
5: Les explications de Barthélémy Philippe du service économie d'Europe 1. Autre conséquence en cette période de crise, le livret A séduit de moins en moins. Pierre Mois d'Avril depuis 2009 pour le placement préféré des Français.
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0: C'est un outil qui devient de plus en plus un réflexe. L'intelligence artificielle se fait une place dans le quotidien de nombreux Français, Alexis. Hein.
5: Que ce soit dans le monde professionnel ou même pour faire un choix des élections, l'usage de l'IA progresse en France, à tel point que des entreprises françaises ont décidé de s'allier 28 compagnies pour un projet de gigafactory de 10 milliards d'euros. Objectif, renforcer la souveraineté européenne en la matière face aux géants étrangers du secteur. Aurélien Fleureau.
12: L'usage de l'IA augmente rapidement, cela nécessite une puissance de calcul de plus en plus conséquente. Alors pour ne pas dépendre d'entreprises étrangères, il faut absolument une première giga-usine, explique Damien Lucas, président de Scaleway, spécialiste de l'hébergement de données.
13: Quand on utilise de l'intelligence artificielle, on utilise ce qu'on appelle des tokens. Chaque question se compte en tokens, plus la question est longue, plus elle compte de tokens. Et donc il faut fabriquer ces tokens et donc être capable de faire tourner de l'intelligence artificielle à très large échelle.
12: Objectif, plus d'un gigawatt depuis soit l'équivalent de ce que produit un réacteur nucléaire. Et si le projet est sélectionné, les travaux devront démarrer rapidement. C'est indispensable selon Jérôme Berger, directeur de la stratégie du groupe Orange.
14: L'IA, c'est une course qui se joue maintenant. On a déjà du retard en Europe par rapport à la Chine, par rapport aux États-Unis, mais la course n'est pas perdue. Et donc, il ne faut pas rater cette opportunité pour pouvoir créer un objet qui aujourd'hui est sans équivalent.
12: Un autre argument rappelle l'urgence de la situation. L'Europe n'abrite que 5% de la capacité de calcul dans le monde, alors que le PIB européen représente 20% de celui de la planète.
5: Aurélien Fleureau du service économie d'Europe 1.
0: Le tennis, Europe 1 radio officielle de Roland-Garros, si on connaît désormais les Français qualifiés pour le tableau principal.
5: Les joueurs les moins bien classés au classement ATP ont dû passer par la case qualification. Sur les 30 Français engagés, seule une poignée d'entre eux prendront part à partir de demain au premier tour du Grand Chelem parisien, Charles Bouchain.
15: Avec 4 joueurs ayant réussi à sortir des qualifications, les Français font aussi bien que l'an passé. Cette année, 2 de ces 4 joueurs vont découvrir pour la première fois le tableau principal de Roland-Garros. D'abord, Thomas Forel, seulement 20 ans et 382e mondial. Et puis, Luka Pavlovic, le joueur de 26 ans, euphorique après sa qualification.
16: Ah, c'est incroyable, voilà, tout le public qui est avec moi. Le fait de savoir qu'on a passé 3 tours de qualif, que c'était dur, on s'est bagarré jusqu'au bout, je suis trop content. Quoi.
15: Autre qualifié, Pierre-Hugues Herbert, à 35 ans, l'Alsacien va disputer son 10e Roland-Garros et c'était pour lui la première fois qu'il devait passer par les qualifications. Comme tous les joueurs français cette semaine, il a pu compter sur le soutien des supporters.
17: Des fois, je me disais même que c'était des fois mieux que ce que j'ai pu vivre en étant dans le tableau final, parce qu'on n'a pas toujours la chance de jouer sur le Suzanne Lenglen quand on est dans le tableau final. Mais c'était fou, c'était bondé, il y avait une ambiance de fou, j'ai été poussé du début jusqu'à la fin.
15: Un court Suzanne Lenglen qui a également porté Kyrian Jacquet, comme en 2025, le Français a décroché son ticket pour le premier tour de Roland-Garros.
5: Charles Bouchain pour Europe 1. 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
0: Merci beaucoup Alexis Bourdon, c'était votre journal sur Europe 1. Et puis j'ajoute quand même dans cette actualité que le Racing Club de Lens,
3: toujours du sport, mais oui,
0: a gagné en football la Coupe de France.
3: On a vu les images,
0: ça
3: avait l'air d'être...
0: C'est la première de son histoire. Oui. Et il y avait une grande joie pour tous les supporters lensois, qu'ils en profitent. C'est un beau moment de sport. La météo Estelle Lafond avec du plein soleil sur la France aujourd'hui.
3: Oui, où que vous soyez. Alors, on a quand même quelques nuances. Des grisailles sur le Nord Finistère jusqu'aux Côtes d'Armor, mais ça devrait petit à petit se dissiper pour laisser une impression de beau temps. Puis de toute manière, les températures vont bien monter, donc vous vous sentirez en été comme tout le monde. On a des grisailles aussi au sud, sur le golfe du Lion. Ça persiste cet après-midi sur le littoral de l'Aude. Mais pareil, les températures vont vous transporter en été. Partout ailleurs, c'est un beau ciel bleu, parfois légèrement strié de petits voiles. Dans l'après-midi, l'évolution est presque inexistante. Bourgeonnement de cumulus de beau temps, comme on les appelle, sur les reliefs, donc massif central. Alpes et Pyrénées ajoutent également d'un vent d'est à 40 km/h pour les départements du centre-ouest. C'est bienvenu d'ailleurs ce vent, puisque ça vous permettra de mieux supporter les chaleurs assez exceptionnelles cet après-midi.
0: Alors justement, à quelle sauce allons-nous être mangés côté température, Estelle ?
3: Alors, ça va dépasser facilement les 30 degrés sur la quasi-totalité du territoire, surtout l'après-midi entre le sud-ouest et la Loire. On peut atteindre parfois facilement jusqu'à 34 degrés, par exemple, à La Rochelle. Mais ce matin, on se situe plutôt sur du 11 degrés à Charleville-Mézières, le Puy-en-Velay ou Beauvais, 13 pour Troyes et Brive-la-Gaillarde, 14 degrés à Bourges, Ajaccio et Saint-Brieuc, 15 à Aubenas, Orléans, Agen et Laval, 16 pour Toulon et Orly, 17 à Lille, Pau et Lyon, comptez 18 à Bastia et Biarritz et 19 pour Boulogne-sur-Mer.
0: Merci beaucoup Estelle Lafond. Restez bien avec nous sur Europe 1. Nous allons aller ce matin dans vos balades, dans les Landes, à Osgore. Et puis on va cuisiner, bien sûr, avec Olivier Pouls. On va déguster ce matin une pièce de viande que vous connaissez peut-être, la hampe de bœuf.
3: Oui,
0: c'est excellent, il faut juste savoir bien la cuisiner.
3: C'est de la viande.
0: Mais
3: longue.
0: Avant toutes ces réjouissances, place au premier invité d'Europe 1 Matin Week-end.
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3: Et à 6h43, Europe 1 Matin Week-end accueille le père Thierry-Louis Lacomblé, curé de Louvre-Roissy.
0: Bonjour Thierry-Louis Lacomblaise.
18: Bonjour à tous, j'espère que vous allez bien.
0: Eh bien on va très bien, merci mon père. Donc c'est le lundi de Pentecôte, lundi c'est férié, il y a beaucoup de Français qui vont profiter d'un très long week-end. Je crains, mon père, que tout le monde n'ait pas forcément en tête la signification de la Pentecôte et pourquoi lundi est férié. Est-ce que vous pouvez peut-être d'abord nous rappeler qu'est-ce que c'est que la Pentecôte et pourquoi c'est un moment important pour les chrétiens?
18: Alors la Pentecôte, d'abord, c'est le don de la Torah pour le peuple juif. Et pour nous, on a ça dans le livre des Actes, c'est le don de l'Esprit Saint. Mmh. Et le Christ nous dit, je vous enverrai un défenseur. Et pour faire court, il dit que ce défenseur, il nous donnera les paroles qui nous permettront de nous défendre. Mmh. Et la Torah, c'est la parole de Dieu, et l'Esprit Saint nous donne ces paroles. Vous voyez, c'est un lien. Et cette fête de la Pentecôte, c'est le don de l'Esprit, mmh. mais pas seulement à certaines personnes comme dans l'Ancien Testament, mais vraiment à une multitude de personnes qui vont recevoir l'Esprit Saint,
0: oui.
18: et l'Esprit Saint en plénitude. Alors, pourquoi le lundi? Je vais juste vous dire ça, parce qu'avant, il y avait l'octave de Pentecôte, et il y avait les 8 jours jusqu'au dimanche d'après, comme pour Pâques, mm-hmm. et ça a été réduit au lundi, tout simplement.
0: Donc l'Esprit Saint sur les apôtres de Jésus, qui leur donne aussi le courage d'annoncer le message du Christ au monde.
18: Oui, c'est une force et c'est un don. L'Esprit Saint, il y a les dons de l'Esprit, il y a la sagesse, l'intelligence, la force, la science, le conseil, la piété et la crainte de Dieu. Donc tout ça, on trouve ça dans le livre d'Isaïe, hein, et c'est important de voir que il faut prier l'Esprit Saint. On a oublié de prier l'Esprit Saint depuis un moment, alors on y revient. Mais c'est quand on a des examens, prier l'Esprit Saint pour qu'il vous donne la science, le conseil et puis la force de pouvoir aller jusqu'au bout de l'examen.
0: Alors Père Thierry-Louis Lacomblaise, il y a un paradoxe un peu frappant parce que si certains oublient peut-être pourquoi le lundi de Pentecôte est férié, on voit aussi un retour du spirituel au sein de la jeunesse. On sent chez beaucoup de jeunes de plus en plus une quête de sens, un besoin de repères, de comprendre d'où l'on vient, où l'on va. Preuve en est, avec près de 12 000 collégiens d'Île-de-France qui sont attendus aujourd'hui à Janville, dans les Yvelines, c'est présenté comme le plus grand rassemblement de jeunes chrétiens en France, avec au programme des prières, de la musique, du camping. Et puis il y a aussi, mon père, le succès du pèlerinage de Chartres ce week-end. Pourquoi ce pèlerinage de Chartres est-il si symbolique et si important, et pourquoi il rassemble chaque année encore un peu plus de monde ?
18: Alors, le fraternel, vous l'avez dit, c'est quelque chose d'important parce que ça met en place chez les jeunes une envie de se réunir. Et le pèlerinage de Chartres, c'est 20 000 marcheurs qui vont avancer pendant 3 jours, une centaine de kilomètres. Et le pèlerinage, c'est prier avec ses pieds. Mmh. C'est important de voir ça. Le pèlerinage, c'est pas juste une marche. C'est prier avec ses pieds, avec des chemins, avec des parcours différents, accompagné par des prêtres, accompagné par des frères. Ils vont marcher, ils vont discuter, ils vont retransformer leur foi, qui est une foi spirituelle, en une foi agissante et active, et montrer au monde que la jeunesse est présente et qu'elle va vers Chartres, Notre-Dame de Chartres, c'est vers Notre-Dame que l'on avance. Voilà, Monseigneur Christori, plutôt, va être heureux d'accueillir tout ce monde, je l'imagine, et c'est important de voir cette foule qui grandissant. Les pèlerinages sont grandissants parce que on a besoin de revenir à la source.
0: Vous le disiez, mon père, plus de 20 000, ou en tout cas quasiment 20 000 personnes, ils sont de plus en plus nombreux chaque année, avec une moyenne d'âge, on est autour d'une vingtaine d'années. Ça, c'est quand même incroyable de voir cette jeunesse qui se reconnecte au spirituel.
18: Alors, on le voit, nous, dans les baptêmes. Moi, j'avais 9 baptêmes l'année dernière, cette année, j'en ai 14 baptêmes, je parle bien des baptêmes d'adultes dans une petite paroisse comme la mienne, 14 cette année, et l'année prochaine, il devrait être 20. Mmh. Et pour quelque chose d'extraordinaire, pour 2028, j'ai déjà 4 inscrits. Mmh. Alors, je déborde de joie, j'exulte, comme on dit, mais on voit tous ces jeunes qui ont une recherche de soif, de spiritualité. On leur a enlevé des valeurs on leur a surtout pas donné de valeur, et ces valeurs, ils en ont besoin pour vivre. On a besoin de valeurs pour vivre.
0: Parce qu'il y a aussi une longue histoire religieuse en France. Alors certains observateurs rappellent d'ailleurs qu'après Vatican II, une partie des catholiques a eu le sentiment d'un affaiblissement de la pratique religieuse. Ces mêmes observateurs d'ailleurs pointent aussi du doigt les lumières, et pendant longtemps, c'est vrai qu'on a eu le sentiment que la foi reculait de façon assez inexorable en France, et pourtant aujourd'hui, vous le dites, entre les baptêmes d'adultes qui augmentent, les pèlerinages qui attirent de plus en plus, est-ce qu'on est en train d'assister, mon père, à une forme de sursaut spirituel d'une certaine manière ?
18: Oui, et puis un retour aux valeurs, alors pour nous l'Église catholique, un retour aux valeurs de l'Église catholique et un retour à la rencontre avec le Christ. C'est vraiment en lien avec l'Esprit Saint, le don de l'Esprit, parce que l'Esprit vient agir dans nos cœurs. Et nous sommes réceptifs, tous nous sommes réceptifs, plus ou moins, à l'Esprit Saint qui vient en nous. Et c'est pour ça que ce pèlerinage à la Pentecôte, eh bien, il a du sens, parce que c'est vers Marie, mais c'est aussi le don de l'Esprit. Tous ces jeunes ont été touchés par l'Esprit Saint qui les amène au Christ. Parce que tout ça, c'est vraiment pour aller vers le Christ. C'est lui notre sauveur, et c'est cette rencontre. Il y a un passage dans l'évangile de Jean qui dit, voilà, tu vas être tiré par le Christ. Et saint Augustin dit, si tu n'es pas tiré par le Christ, prie pour qu'il te tire à lui. Alors il nous faut donc prier pour ces jeunes, et je crois qu'on prie beaucoup pour les jeunes, et on revient à une prière de l'Esprit Saint, à une prière. Et puis on fait beaucoup pour les jeunes. On avait avant une église qui était
0: un peu et vous aussi, mon père, parce que vous êtes sur les réseaux sociaux, sur Instagram, et vous les encouragez aussi d'une certaine manière via ces technologies à revenir à la foi. Sur TikTok, par exemple, également.
18: Oui, alors mon rôle, c'est juste de ramener à l'église. Vous voyez, quand on me pose des questions, on me dit « je veux me faire baptiser ». Allez à la paroisse, téléphonez à votre curé, je voulais vous faire confesser, allez à votre curé. Et tout ça, c'est des réponses. Je veux me convertir. Là, hier, j'avais un jeune musulman qui voulait se convertir en live. Alors je lui ai dit allez sur Mission Ismeri, regardez ce que c'est que l'Église catholique. Voilà, parce que ça peut être dangereux dans certains cas. Mais voilà, et puis vous revenez à l'Église parce que Christ vous aime.
0: C'est très intéressant ce que vous dites, mon père, parce qu'il y a aussi, c'est une anecdote que j'ai dans mon entourage, mais il y a beaucoup de gens qui sont de culture catholique et qui voient aussi leurs petits camarades de confession musulmane qui pratiquent beaucoup, avec beaucoup de rigueur, et qui s'interrogent sur, et moi alors, ma religion catholique, qu'est-ce que j'en fais dans tout ça, et qui interpelle les parents aussi sur le sujet.
18: C'est exactement ce qu'on a à peu près perçu il y a l'année dernière et cette année avec la similitude du Ramadan et du Carême. Et oui. Les musulmans qui affirment leur foi, et c'est très bien, moi je trouve que c'est bien.
0: Bien sûr, mais surtout qu'on le constate, c'est qu'il y a beaucoup de jeunes de culture catholique, du coup, qui s'interrogent sur leur religion qu'ils avaient peut-être laissée de côté. Un dernier mot, père Thierry-Louis Lacomblaise, sur le pape, vraiment pour conclure rapidement, on manque de temps. Ça aussi, ça va donner peut-être un nouveau souffle de voir le pape Léon XIV qui sera en France, voyage officiel, fin septembre.
18: Alors oui, alors on espère tous qu'il y aura comme Benoît XVI ou Jean-Paul II, moi j'ai été à Jean-Paul II au Bourget, hein, je suis plus un tout jeune, et un rassemblement avec tous les jeunes pour que les jeunes puissent venir voir le pape, et j'espère que quand on en saura un peu plus, on saura la date, que tout le monde va se mobiliser pour aller voir le pape à ce rassemblement, s'il a lieu, mais j'espère et je pense que le pape va vouloir avoir les jeunes devant lui, comme au JMJ ou autre.
0: Merci, père Thierry-Louis Lacomblaise. Je rappelle que vous êtes curé à Louvre-Roissy. Merci d'avoir été avec nous en direct ce matin dans Europe 1 Matin Week-end.
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5: Deux animateurs âgés de 52 et 44 ans ayant exercé à l'école Saint-Dominique à Paris, mis en examen et placés en détention provisoire dans le cadre du scandale du périscolaire parisien. L'opposition à Paris multiplie ses critiques sur la gestion de cette crise par la nouvelle mairie. Au Portugal, l'interrogatoire d'une Française doit reprendre ce matin. Avec son compagnon, ils sont soupçonnés d'avoir abandonné deux enfants de 4 et 5 ans au bord d'une route. Les deux garçons sont actuellement dans une famille d'accueil avant leur rapatriement en France. De nouvelles frappes pourraient avoir lieu au Moyen-Orient. La nouvelle menace de Donald Trump contre l'Iran. Le président américain a réuni hier matin son équipe de sécurité nationale pour évoquer la guerre avec la République islamique. Et puis en rugby, finale de la Champions Cup. Cet après-midi, le Leinster affronte l'Union Bordeaux-Bègles. Rencontre à suivre dès 15h45 en direct de Bilbao. Hier, dans une autre finale européenne en Challenge Cup, Montpellier s'est imposé 59-26 contre l'Ulster.
0: Et puis bravo en football à Lens.
3: Ouais, c'est Lens
0: qui a battu Nice 3-1 hier et qui a remporté la Coupe de France.
3: Très belles images
0: de son histoire. Restez bien avec nous dans un instant. Vos balades sur Europe 1.
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3: Merci d'être avec nous sur Europe 1. Il est 7h-5 et nous partons en balade.
0: Et oui, avant le journal de 7h qui arrive à grands pas, les balades avec Vanessa Zay et Olivier Pouls. Bonjour à tous les deux.
3: Bonjour les amis.
0: On va se régaler avec Olivier Pouls. C'est une hampe de bœuf.
3: Mon morceau préféré.
0: Dans un instant, mais d'abord, on part dans les Landes avec Vanessa Zay pour une balade qui décoiffe les surfeurs et les kitesurfeurs. Nous allons à Osgore.
20: Voilà, c'est une bonne immersion 100% océan. Ça va vous donner des idées pour les vacances. Alexis, vous qui êtes mis au kite récemment.
0: Petit à petit, c'est vrai. Je commence à prendre mes marques. Ouais,
20: je pense que c'est une destination qui est bien pour vous. Elle est revigorante. Ouais. Rien que le nom d'Osgore pose les choses, puisqu'en gascon, ça signifie fausse profonde. Et donc ce nom, on l'a d'abord attribué au lac marin avant de le donner à la destination balnéaire.
21: Il y a Igor d'Osgore.
20: Et il y a Igor d'Osgore, surtout sur les bonnes références cinématographiques. Alors là, on va rebasculer dans autre chose, plus historique. La station balnéaire, elle a vu le jour au 19e, avec Napoléon III qui a entrepris la construction du canal.
3: Oui, qui relie le lac d'Osgore à la mer.
20: Exactement.
0: Voilà. Alors, vous êtes du coin, Estelle.
3: On a déjà été deux, trois fois.
20: Alors, ce qui est intéressant dans l'histoire d'Osgore, c'est qu'avant d'être la station des sports élégants, c'était une terre d'écrivains. C'est un poète belge qui s'appelait Ronny qui a créé le mouvement littéraire d'Osgore avec Léon Blum. Et donc, avec leurs écrits, ils ont attiré toute la grande bourgeoisie de Bordeaux, de Biarritz. Et comme voilà, c'était parti en 1923, et c'est comme ça que c'est sorti de terre avec ces villas.
0: Les sublimes villas basco-landaises.
20: Voilà, un mélange d'art déco et de régionalisme, dont le célèbre Sporting Casino, qui est classé monument historique. Des villas, il en reste 400. Téléchargez les itinéraires, faites-le en vélo, c'est très sympa.
0: En parlant de vélo, tiens, vous avez des activités à nous proposer, Vanessa.
20: Alors, pas de vélo, un vélo cross électrique, mais sans selle. C'est assez sportif.
3: On reste en squat.
20: Exactement, c'est Easy Rider qui propose cette activité. Évidemment, le surf, le kite, vous l'avez compris. Et vous pouvez faire une sortie en mer pour découvrir le gouffre, parce que sans lui...
0: C'est quoi le gouffre?
20: Alors, le gouffre, c'est un canyon sous-marin qui fait 150 km de long et 2100 de profondeur. C'est le plus grand du monde. Et sans lui, il n'y aurait pas eu la célèbre vague de la Nord qui se forme sur sa tête et se jette après sur la place d'Osgore.
0: Ça m'a donné faim.
20: Et je vous mettrai des petites adresses
0: Une bonne hampe de bœuf ne va pas me faire de mal.
21: Vous avez raison, parce que c'est franchement, moi, l'un de mes morceaux préférés.
3: Le mien aussi.
21: Il n'est pas très connu. Vous avez fait partie un peu de ces pièces confidentielles du boucher, comme la poire ou le merlan. Alors, il faut savoir que c'est un morceau qui est à fibre longue, donc ça ressemble un peu à de l'anglais.
3: La viande qui coince dans les dents.
21: Ouais. Ouais, ouais, c'est ça, et ça fait partie des tripes, parce que ce n'est pas attaché directement à la carcasse, c'est un muscle qui est situé tout près du diaphragme. Il est donc vendu, il faut l'éplucher, il est vendu épluché. Il est assez gras, mais pas trop, et puis il a surtout beaucoup de goût, c'est ce que j'aime dans ce morceau. Et puis, il y a une autre caractéristique, c'est que ses fibres se rétractent à la cuisson, et donc ils gonflent. Vous avez l'impression d'en avoir un peu plus dans l'assiette que quand vous l'avez acheté.
3: C'est bien quand c'est l'inverse.
21: Alors, évidemment, le secret pour réussir la cuisson sans massacrer ce morceau, c'est qu'évidemment, il faut le sortir un petit peu à l'avance, bien évidemment. On le sale le plus tôt possible, même plusieurs heures à l'avance. Ça va permettre d'avoir une belle croûte.
1: Ah oui.
21: Ensuite, démarrage avec une huile bien chaude.
3: D'accord.
21: On va terminer en le lustrant avec du beurre, en l'arrosant avec un petit peu de beurre, une échalote ou une petite gousse d'ail écrasée, etc. Ça marche très bien d'ailleurs avec une sauce à l'échalote. Et on le poivre à la fin. Temps de repos, bien évidemment, très important, au moins équivalent au temps de cuisson. Donc au moins 7-8 minutes sur une grille. Et alors, pour moi, le vrai grand secret, c'est que dans la découpe, il ne faut pas couper dans le sens des fibres, mais il faut casser les fibres, l'opposé, et vous allez voir, vous allez avoir une viande qui sera beaucoup plus moelleuse et beaucoup plus tendre à manger.
3: D'accord.
21: Et toutes les viandes à fibres, il faut les couper dans le sens transversal.
20: Et ben c'est bon à savoir. C'est pour ça que c'est des semelles à chaque fois quand je vais chercher le boucher.
21: Il faut casser la fibre.
1: Ouais. Une hampe de bœuf moelleuse, tendre.
3: C'est bon, j'ai le programme de mon dimanche.
1: Il faut écouter Olivier Poulx pour se régaler, en fait, tout simplement. Merci Olivier, merci Vanessa, bon week-end.
3: 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C'est l'heure tout de suite de votre journal.
1: Exactement. Il est 7h sur Europe 1. Excellent réveil à tous.
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1: Samedi 23 mai, à la une de l'actualité, le nombre de mineurs victimes de violences a augmenté de 77% en 10 ans. Le reflet d'une jeunesse moins encadrée et davantage ciblée par la criminalité organisée. Le nombre de mineurs mis en cause pour trafic de stupéfiants a augmenté sur la même période de 55%. On y revient dès le début de ce journal. Gabriel Attal, sur la route de l'Élysée, l'ancien Premier ministre a choisi l'Aveyron, où il n'a aucune attache pour annoncer hier sa candidature. Objectif de l'ancien Premier ministre, renouer avec un certain optimisme, vous l'entendrez. Et puis l'Union Bordeaux-Bègles restera-t-elle sur le toit de l'Europe ? Elle affrontera cet après-midi la légendaire formation du Leinster en finale de la Coupe d'Europe de rugby. Les supporters de l'UBB rêvent d'un deuxième titre européen consécutif. La tendance météo, Estelle Lafont.
3: Eh bien, rien à signaler dans le ciel aujourd'hui, enfin si, du beau temps, vous allez voir, qui va même se poursuivre dans les jours à venir. Bulletin complet en fin de journal.
1: Europe 1, le journal de 7h sur Europe 1, Margot Siffert. Bonjour Margot.
2: Bonjour Alexis, bonjour à tous. Cette question, vivons-nous dans une société incapable de protéger ses enfants ? En tout cas, les nouveaux chiffres publiés par le ministère de l'Intérieur donnent le vertige. En 10 ans, le nombre de mineurs victimes de violences et qui a été enregistré par la police et la gendarmerie a explosé, William Molinier.
22: 290 000 mineurs victimes l'année dernière, il y en avait 160 000 en 2016, une augmentation de 76% en 10 ans. Dans le détail, le nombre de jeunes victimes d'agressions sexuelles et de viols a bondi de 112% quand celui des tentatives d'homicide a explosé de 178%, le reflet d'une jeunesse de plus en plus violente, désinhibée et peut-être aussi moins encadrée par les adultes, en tout cas ciblée par la criminalité organisée, puisque sur cette même période, le nombre de mineurs mis en cause pour des trafics de stupéfiants a augmenté de 55%. Ils sont à 96% des garçons et majoritairement âgés de 16 à 17 ans. En revanche, le nombre de mineurs impliqués pour usage de stupéfiants a diminué, moins 58%. Ce n'est pas la conséquence d'une baisse de la consommation, mais le reflet de la mise en place de l'amende forfaitaire délictuelle qui exclut de ce dispositif les mineurs contrôlés avec sur eux une faible dose de produits stupéfiants.
2: William Molinier du service police-justice d'Europe 1. Et on apprend qu'un lycéen de 18 ans a été placé en garde à vue à Perpignan. Il a violemment agressé hier l'une de ses camarades après s'être senti moqué. La victime s'est vue prescrire 21 jours d'ITT. Deux autres élèves et un professeur qui ont tenté de s'interposer ont aussi été blessés. L'agresseur inconnu des services de police a été exclu à titre conservatoire de l'établissement.
0: On en vient à cet interrogatoire, celui d'une mère et de son compagnon soupçonné, Margot, d'avoir abandonné ses deux enfants dans une forêt au Portugal.
2: Exactement, le couple de Français est entendu depuis hier soir par un juge. Il risque d'être accusé de maltraitance, mise en danger de la vie d'autrui et abandon. La justice portugaise pourra décider de leur placement ou non en détention provisoire, Caroline Baudry.
6: C'est en chantant que cette femme, cheveux bruns au carré et robe à motif, arrive menottée au tribunal. « Je vous aime », hurle son compagnon, petites lunettes, short et t-shirt gris. Cette femme de 41 ans vivait à Colmar depuis peu avec ses deux fils dont elle avait la garde. Des gens discrets, plutôt CSP+, sans difficultés visibles selon le maire de la commune. Mais leur profil interroge. Elle, psychomotricienne diplômée, se décrit comme une sexologue spécialiste des psychotraumatismes. Elle donnait une conférence il y a encore un mois devant une centaine de personnes à Troyes où elle exerçait auparavant. Lui, un ancien gendarme, est connu de la justice pour violence conjugale sur son ex-compagne. Ses réseaux sociaux montrent des publications complotistes et antisémites. Selon un porte-parole de la gendarmerie locale, le couple a manifesté une forme de détachement, de distance lors de leur interpellation jeudi à la terrasse d'un café, avant de vociférer dans leurs cellules respectives au commissariat, où ils auraient refusé de répondre aux questions des enquêteurs.
2: Caroline Baudry pour Europe 1. Et les deux garçons de 4 et 5 ans ont été placés en famille d'accueil avant leur rapatriement en France.
0: Le scandale des violences sexuelles dans le périscolaire parisien n'en finit pas avec, en première ligne, Margot, l'école Saint-Dominique dans le 7e arrondissement de la capitale.
2: Deux animateurs âgés de 52 et 44 ans mis en examen et placés en détention provisoire. Nés au Brésil et au Cameroun, ils sont soupçonnés de viol, d'agression sexuelle ou d'exhibition. Une vingtaine d'enfants de moins de 15 ans seraient concernés et une animatrice a, quant à elle, été placée sous le statut de témoin assisté.
0: Et des investigations sont aussi en cours dans une école du 15e arrondissement.
2: Elles font suite à de nouvelles accusations de violences physiques et sexuelles sur deux garçons. Les faits remontent à décembre 2023. De son côté, l'école aurait signalé à l'académie un comportement violent du cadet envers ses professeurs. Une institutrice avait déjà été condamnée dans cette école pour avoir frappé une fillette de 3 ans. C'était en février 2025.
0: Et on continue d'en parler à 8h12 avec Jean-Pierre Lecoq, maire du 6e arrondissement. Il sera avec nous en studio pour dire qu'il avait alerté la mairie socialiste dès 2015, il y a 11 ans. Europe 1, il est 7h06 et nous avons, Margot, un candidat de plus dans la course à la présidentielle. Il s'agit de Gabriel Attal, l'héritier rebelle d'Emmanuel Macron.
2: Emmanuel Macron élu pour deux mandats consécutifs en 2017 et 2022 et qui ne peut donc plus se présenter. Gabriel Attal est le 32e candidat d'après une note du Sénat à se déclarer. Et c'est depuis l'Aveyron où il n'a aucune attache qu'il a officialisé hier sa candidature.
7: Il faudra décider, il faudra la force d'agir, mais avec la force d'agir, tout est possible. Et je crois que tout est là. Apaiser, élever, s'élever, grandir, conquérir, renouer avec un optimisme. Parce que moi, je n'en peux plus de cette politique française où c'est 50 nuances de gestion du déclin et on explique matin, midi et soir aux Français que tout a vocation à être pire et qu'on peut éventuellement se protéger un peu individuellement pour que ça soit moins pire pour soi. Non, au contraire, on peut avoir des vies meilleures, à condition de nous en donner les moyens. Alors oui, j'ai cette conviction, et oui, c'est pour toutes ces raisons, et c'est parce que j'aime profondément la France et que j'aime profondément les Français que j'ai décidé d'être candidat à la présidence de la République.
2: Gabriel Attal hier depuis l'Aveyron avait comme objectif de casser son image de candidat très parisien et solitaire. Ses proches l'expliquent, son modèle c'est Chirac en 1995. Un nouveau challenge pour l'ancien Premier ministre qui relance en interne la compétition avec Édouard Philippe, déclaré candidat depuis septembre 2024.
0: Et la question du jour sur Europe 1, Gabriel Attal peut-il remporter l'élection présidentielle de 2027? Eh bien, vous nous donnez votre avis sur l'application et le site Europe 1. En attendant la présidentielle, le palais de l'Élysée a lui été perquisitionné, Margot, cette semaine.
2: Après une première tentative le mois dernier, l'Élysée a finalement été perquisitionné ce jeudi. Les investigations portent sur les attribution pendant 22 ans des cérémonies d'entrée au Panthéon. Chacune d'entre elles aurait coûté à l'État 2 millions d'euros. Et je rappelle que la dernière perquisition du palais remonte à 2018 dans l'affaire Benalla.
0: Après une première moitié de mai assez fraîche et humide, il faut le dire, eh bien la France, ça y est, bascule brutalement vers des conditions estivales.
2: Avec la barre des 30 degrés qui a été allègrement franchie hier dans l'Hexagone, notamment dans le sud-ouest, 36 degrés au Cap Ferré à Osgore et même plusieurs records de chaleur en Bretagne. Alors forcément, les Rennais n'ont qu'une idée en tête, profiter du week-end pour se rapprocher de la côte. La correspondante Sandrine Prioul en a rencontré certains d'entre eux pour Europe 1.
8: Foi de Breton qui vit dans une cuvette urbaine, ce week-end, cap sur la plage.
10: On attend la réponse d'une cousine, on va peut-être aller la rejoindre à Saint-Malo. Comme la plupart des Rennais, quoi, c'est Saint-Malo. Mais bon, c'est vrai que c'est brutal comme changement de température. Quoi.
11: Oui, ça fait du bien quand même. C'est plus agréable quand même, le soleil, le moral est bon, meilleur aussi. La pluie, ras-le-bol aussi.
23: Peut-être une petite baignade ce soir ou lundi.
8: Le petit bain, vous savez combien elle est?
23: Non, mais ça, c'est pas grave. 16, peut-être. Quelque chose comme ça. Ouais. Originaire de Guérande, enfant, on allait à la Turbelle, donc ça va, on n'est pas habitué à la Méditerranée non plus. On a bien cette fraîcheur de la mer. Premier bain, on verra. Si ça saisit pas trop les pieds, on ira plus loin.
8: Il y aura 8 à 10 degrés d'écart dans l'air entre Rennes et la côte ce week-end. 15 degrés en revanche si vous trempez vos orteils dans la Manche. Encore un peu fraîche pour le premier bain breton.
2: Sandrine Prioul, correspondante Europe 1 à Rennes.
0: Le sport avec du rugby. Tout d'abord, l'Union Bordeaux-Bègles affronte cet après-midi les Irlandais du Leinster en finale de Coupe d'Europe.
2: Environ 50 000 supporters des deux clubs seront en tribune. Évidemment, l'Union Bordeaux-Bègles, tenante du titre, rêve de conserver sa couronne et de remporter un deuxième titre européen consécutif. Pour l'heure, Cyril de la Morinerie, seuls deux clubs français ont réussi l'exploit. La Rochelle sacrée 2 fois de suite et Toulon 3 fois de suite.
24: Oui, les supporters de l'Union Bordeaux-Bègles rêvent d'une deuxième étoile européenne. Des milliers de fans vont affluer jusqu'à Bilbao, situé à moins de 350 km de Bordeaux. Fabrice, président de United BB, l'un des plus grands groupes de supporters du club bordelais, s'attend à une rencontre difficile face à la légendaire formation du Leinster, quadruple vainqueur de la Coupe d'Europe.
25: Nous, on est le petit poussé, mais moi, j'y crois. Parce qu'on a une équipe de folie cette année. Quand les titulaires sont là, ils sont capables de renverser les montagnes. Depuis cette année, on a quand même battu

0: Européen plus, quoi.
1: Bordeaux-Bègles a les faveurs des pronostics face au Leinster. Le club irlandais a perdu ses trois dernières finales européennes face à des clubs français.
2: Cyril de la Morinerie pour Europe 1 et puis coup d'envoi de la rencontre dès 15h45 depuis Bilbao en Espagne.
3: Merci Margot Siffert. On va quand même féliciter le Racing Club de Lens très rapidement.
4: Eh oui, un autre ballon.
3: Ils ont soulevé la première Coupe de France de l'histoire. C'est en football, bien sûr. Oui. Merci Margot Siffert. La météo Estelle Lafont avec les Français qui vont sortir, on peut le dire aujourd'hui, les lunettes de soleil.
4: Ah oui, le soleil est là. Il s'installe, Alexis, pour 3, voire même 4 jours. Le tout dans une chaleur qui va en s'intensifiant. La France se trouve sous un dôme de chaleur. L'air est bloqué. Les températures montent. On devrait battre des records, notamment pour les minimales dimanche matin, avec des valeurs parfois supérieures à 20 degrés au réveil dans la moitié ouest. Donc bref, l'été est là avant l'heure, mais je ne brûle pas d'étape jour par jour déjà. Pour aujourd'hui, on a un ciel très largement bleu quand même sur tout l'hexagone, petit voile d'altitude de ci de là et deux aires de grisaille. Dans le sud, ça concerne le golfe du Lion, le Languedoc-Roussillon, et dans le nord-ouest, un petit périmètre côtier entre le Nord Finistère et les Côtes d'Armor. Cet après-midi, des cumulus joufflus mais blancs comme des moutons vont apparaître côté relief sur les Pyrénées, le Massif central et les Alpes, ne donnant absolument pas d'eau. Et puis côté température, ce matin, la fourchette se trouve entre 13 et 16 degrés un petit peu partout. Ça évolue vite, vers 10h-10h30 du sud-ouest aux régions proches de la Loire, vous aurez déjà dépassé les 23-24 degrés avant d'atteindre localement cet après-midi entre 32 et 34 degrés. Donc conseil de circonstance qui semble évident mais important quand même de le rappeler, buvez de l'eau plus régulièrement que d'habitude.
3: Et ne partez pas ce matin chez vous avec un gros pull.
4: Ah non,
3: ça ne sert à rien. La pop culture arrive à grands pas sur Europe 1. On va revenir sur le festival de Cannes,
4: puisqu'il
3: se termine aujourd'hui. On va retracer 80 ans de Palme d'Or. Avec Mathieu Alterman, et puis ai-je le droit, Roland Pérez, ai-je le droit d'enregistrer quelqu'un à son insu, dans le but, bien sûr, de me défendre? Réponse dans un instant sur Europe 1, tout de suite.
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3: Merci d'avoir choisi Europe 1 Matin Week-end. Si vous nous rejoignez à l'instant, soyez les bienvenus sur Europe 1. On est très heureux de vous accompagner. Oui. L'info revient à 7h30 avec Gabriel Attal qui se lance dans la course à l'Elysée officiellement. L'ancien Premier ministre a soigné, il faut le dire, la mise en scène. Hier, annonce faite dans un petit village de l'Aveyron, à Mur-de-Barèze, devant le clocher d'une église. Drapeau français en toile de fond. Pourquoi ce choix? Et comment Gabriel Attal cherche-t-il à installer un duel avec Édouard Philippe? C'est un peu la panique chez les macronistes. On va tout vous expliquer à 7h30.
4: Et on va également vous parler ce matin de l'Élysée. L'Élysée convoitée, mais l'Élysée perquisitionnée aussi.
3: Perquisitionnée, c'est assez rare pour être souligné. Perquisitionnée dans le cadre d'une enquête sur l'organisation des cérémonies d'entrée au Panthéon. Des événements facturés plusieurs millions d'euros et toujours à la même société. C'est ça qui interroge. On en parle également dans votre journal à 7h30.
4: Mais à 7h15 sur Europe 1, c'est le rendez-vous. Ai-je le droit, Maître Roland Pérez?
3: Bonjour Roland.
16: Bonjour Alexis et bonjour à tous.
3: Alors, en ce samedi, Roland, une question très simple que beaucoup de Français se posent peut-être. Ai-je le droit, Roland, d'enregistrer une conversation à l'insu de quelqu'un dans l'objectif, bien sûr, de me défendre?
16: Vous y avez déjà pensé ou pas, Alexis?
3: Oui, plein de fois.
16: Ouais. Alors justement,
3: mais c'est vrai, on se pose tous la question.
16: Il fallait répondre à cette question, d'autant plus que plusieurs décisions très importantes de la Cour de cassation ont fait évoluer finalement les réponses. Il faut déjà casser une idée reçue. Pendant très longtemps, on disait aux gens, un enregistrement clandestin est interdit et ne vaut rien devant un juge. Eh bien aujourd'hui, ce n'est plus vrai de manière absolue.

0: absolue. La justice française évolue énormément sur ce sujet parce qu'elle est confrontée à une réalité très simple. Beaucoup de violences, de pressions, de harcèlement ou de menaces ne laissent aucune trace écrite. Donc, sans enregistrement, parfois, il n'y a aucune preuve. Mais attention, ça ne veut pas dire qu'on peut désormais enregistrer tout le monde, n'importe comment.
1: Alors, prenons un exemple. Demain, j'enregistre, Roland, discrètement mon patron, mon conjoint ou un artisan. Est-ce que ça peut être accepté par un tribunal ?
0: C'est là toute la nouveauté. La Cour de cassation a rendu plusieurs décisions très importantes entre fin 2023 et 2024. Et la plus marquante concerne une salariée qui dénonçait un harcèlement moral au travail. Elle avait enregistré son employeur à son insu pendant un entretien où elle estimait subir des pressions. Pendant des années, ce type d'enregistrement aurait été quasiment automatiquement écarté par les juges parce qu'on considérait que c'était une preuve déloyale. Mais dans un arrêt du 10 juillet 2024, la Cour de cassation a dit quelque chose de fondamental. Un enregistrement clandestin peut être recevable s'il est indispensable pour exercer son droit à la preuve et si l'atteinte à la vie privée reste proportionnée, cela change énormément les choses. En clair, le juge va désormais regarder est-ce que la personne avait un autre moyen de se défendre et est-ce que l'enregistrement était nécessaire.
1: Alors, un salarié harcelé aujourd'hui, Roland, si je vous suis bien, peut donc enregistrer son patron.
0: Oui, alors prudence absolue quand même, parce que la Cour de cassation a aussi rendu une autre décision très importante en janvier 2024, où cette fois elle refuse l'enregistrement clandestin. Pourquoi ? Parce que le salarié avait déjà d'autres preuves. Il avait des mails, des témoignages, des éléments médicaux. Donc l'enregistrement n'était pas indispensable, c'est un peu la règle, cela, c'est l'élément indispensable. Et ça, c'est capital pour les auditeurs. Ce n'est pas tout est permis désormais. Le juge fait du cas par cas. Il y a une sorte de balance, je dirais, entre le droit à la vie privée d'un côté et le droit de se défendre de l'autre.
1: Concrètement, dans la vie quotidienne, ça peut concerner qui, précisément ?
0: Ça peut concerner une femme victime de menaces de son ex-conjoint, un salarié ou une salariée humiliée, un parent dans un conflit familial, une personne victime de discrimination, un consommateur, pourquoi pas, face à un artisan malhonnête, un voisin violent, un démarcheur agressif, ou même parfois des conflits médicaux ou scolaires. Mais il y a quelque chose de très important. Enregistrer pour remettre au juge, ce n'est pas la même chose que diffuser. Et les gens font souvent une énorme erreur. Vous pouvez produire un enregistrement devant un tribunal, mais attention, le publier sur les réseaux sociaux peut devenir totalement illégal pour atteinte à la vie privée, diffamation, voire parfois une infraction pénale. Mais la justice peut accepter un enregistrement comme preuve.
1: Roland, on peut risquer quelque chose. On enregistre quelqu'un à son insu, c'est pas non plus, on n'est pas sûr d'échapper complètement à toute condamnation.
0: Oui, c'est une question vraiment, encore une fois, de voir le caractère proportionnel et indispensable de cette preuve. La Cour pénale, le code pénal, pardon, protège la vie privée. Enregistrer une conversation privée sans accord peut théoriquement être sanctionné, le code pénal le prévoit, mais là encore, tout l'enjeu aujourd'hui est dans l'équilibre. Les tribunaux sont de plus en plus confrontés à des situations où sans enregistrement, il serait impossible de démontrer certaines violences psychologiques ou certains abus. Et donc, ce vrai tournant de la Cour de cassation, on l'a dit, a été opéré fin 2023, puis en 2024, en disant qu'une preuve déloyale n'est pas automatiquement rejetée. C'est un changement majeur.
1: Les auditeurs d'Europe 1 qui nous écoutent en ce moment, Roland, et qui étaient tentés par enregistrer quelqu'un à son insu, quel conseil vous leur donneriez ce matin ?
0: Alors, le conseil est simple. D'abord, un conseil un peu psychologique. On n'enregistre pas quelqu'un par confort, par vengeance ou pour protéger. Mais lorsqu'une personne est réellement en situation de danger, de harcèlement, de pression ou d'impossibilité, vraiment, c'est le mot, de prouver ce qu'elle subit, alors un enregistrement peut aujourd'hui être admis par la justice. Et il faut garder également en tête cette phrase très importante, ce n'est pas parce qu'un enregistrement a été obtenu de manière déloyale qu'il sera automatiquement rejeté par un juge aujourd'hui.
1: Mais ça me fait penser à plein d'affaires, notamment l'affaire Bettencourt avec Bannier, où des enregistrements clandestins avaient été faits par le majordome pour dénoncer tout un système. Comme quoi, on y pense tous à un moment donné ou à un autre.
0: Évidemment.
1: Merci Roland Pérez.
0: Merci, à demain.
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4: L'interrogatoire d'un couple de Français soupçonné d'avoir abandonné ses deux enfants au Portugal se poursuivra dans la journée. Les deux garçons ont été placés en famille d'accueil avant leur rapatriement. Deux animateurs passés par l'école Saint-Dominique à Paris, mis en examen et placés en détention provisoire. Ils sont soupçonnés de faits à caractère sexuel sur une vingtaine d'enfants de moins de 15 ans. Un lycéen de 18 ans placé en garde à vue à Perpignan, il a violemment agressé hier une camarade de son établissement. La victime s'est vue prescrire 21 jours d'ITT. Et puis du rugby, mais la finale cet après-midi de Champions Cup, le Leinster opposé à l'Union Bordeaux-Bègles qui espère un deuxième sacre consécutif. Coup d'envoi de la rencontre dès 15h45.
1: Merci beaucoup Margot Siffert.
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5: Il est 7h21, bienvenue à tous si vous nous rejoignez dans Europe 1 matin week-end. Le journal de 7h30 arrive et nous allons revenir eh bien, sur la candidature de Gabriel Attal à la présidentielle.
1: C'est officiel, l'ancien Premier ministre est donc candidat pour l'Élysée. Il a soigné la mise en scène, hein. Il était dans un petit village de l'Aveyron, Gabriel Attal, avec près du clocher, avec un drapeau français derrière lui. Voilà, il a tout bien organisé et il y en a un qui regarde ça, c'est Édouard Philippe. Ancien Premier ministre également, il y a un duel hein, qui s'annonce entre les deux, on va en parler bien sûr à 7h30. Et puis cette perquisition également à l'Élysée, c'est assez rare pour être souligné. Perquisition dans une enquête sur l'organisation des cérémonies du Panthéon. Pourquoi la même société a-t-elle été choisie à chaque fois? Elle facturait ça au moins 2 millions d'euros. Pourquoi il n'y a pas eu plus d'appels d'offres? Eh ben, on va y répondre à cette question à 7h30.
5: Mais d'abord, eh bien, on va faire un petit retour sur 80 ans de Festival de Cannes dans la chronique Pop Culture avec Mathieu Alterman.
1: Bonjour Mathieu Alterman.
6: Bonjour Alexis, bonjour tout le monde.
5: Bonjour.
1: Alors ça y est, clap de fin sur la croisette. Le Festival de Cannes va refermer ses portes ce soir. On aura le résultat de la Palme d'Or. Et vous revenez ce matin Mathieu sur les plus belles palmes en 80 ans. Est-ce qu'il en reste aujourd'hui ?
6: Cannes a rallumé ses projecteurs. La 79e édition du festival a promis de récompenser des œuvres, je cite, qui dureront 50 ans ou 100 ans. Une belle phrase qui rappelle surtout que Cannes a longtemps fabriqué des films populaires autant que des chefs-d'œuvre. Car un chiffre est fascinant. Entre 1949 et 1994, une palme d'or a attiré en moyenne 1,7 million de spectateurs en France. Depuis 1994, à peine plus de 800 000, soit deux fois moins. Et depuis 32 ans, aucun film palmé n'a terminé dans le top 10 annuel du box-office français. Autrement dit, des beaux films qui mériteraient souvent plus de spectateurs un peu effrayés par certains scénarios.
1: Il y a eu donc de grandes palmes d'or couronnées de succès populaires.
6: Énormément. Un homme et une femme de Claude Lelouch, Palme d'Or 1966, est devenu un phénomène mondial. C'est le romantisme français vendu à la planète entière. Même chose avec les parapluies de Cherbourg de Jacques Demy, Palme 1964.
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6: Et puis il y a les palmes qui changent la grammaire du cinéma. Taxi Driver de Scorsese en 1976, Apocalypse Now de Coppola en 79 ou Paris, Texas de Wim Wenders en 1984. La Cannes fabriquait des mythologies modernes, des films vus, revus, copiés, commentés dans les écoles de cinéma pendant des décennies.
1: Et la palme la plus rock'n'roll de l'histoire, Mathieu?
6: Oh, sans doute Sailor et Lula de David Lynch en 1990, hein, Nicolas Cage en blouson serpent, Laura Dern en furie amoureuse Elvis partout.
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6: Cannes adore ces moments où le cinéma devient pop culture totale. C'est aussi ce qu'on retrouve dans un film passionnant signé Philippe Roure qui sort ces jours-ci sur les musiques de films chez Tarantino, comment un réalisateur transforme des morceaux oubliés en monuments émotionnels qui redeviennent finalement des évidences. Et autre sortie livre attendue, le nouvel ouvrage de Nicolas Saada, Question de cinéma, ancien critique des cahiers du cinéma, cinéaste, homme de radio également, il raconte ses rencontres et interviews qui accompagnent toute une vie.
1: Et aujourd'hui, Cannes peut encore créer des classiques.
6: Oui, heureusement, Parasite l'a prouvé en 2019, une palme sud-coréenne devenue phénomène mondial, et Oscar du meilleur film. Mais les palmes qui restent sont souvent celles qui
9: capte une époque entière. La Dolce Vita en 1960, inventait les paparazzi et la célébrité moderne. Conversation secrète par 1974, anticipait la paranoïa de la surveillance. Rosetta des frères Dardenne en 1999, racontait avant tout le monde devenu précaire. Et Cannes reste ce lieu unique où un film inconnu peut soudain entrer dans l'histoire sous les flashs, les huées, les standing ovations et parfois grâce à une simple musique qui reste gravée pour toujours dans nos vies de spectateurs, comme dans la leçon de piano.
1: À demain, Mathieu. Merci beaucoup pour cette belle parenthèse cinéma et Palme d'Or.
5: Et bien maintenant, petite parenthèse musicale, ça tombe bien, transition toute trouvée avec une artiste américaine, Doechii, qui nous chante Anxiety ce matin. C'est un petit tube sympa pour se réveiller.
1: Ouais, mais je la connaissais pas très bien, mais je vais la découvrir avec tous les auditeurs d'Europe 1 à qui on souhaite un très bon réveil avec cette très belle chanson.

0: Anxiety, Doechii, l'artiste américaine très péchue pour se réveiller le matin. Alors pas de date en France hein, pour elle, il faudra vous déplacer en Colombie si vous voulez aller voir, c'est pas tout à fait à côté. Il est 7h.
1: Payer le billet d'avion.
0: Exactement, 7h28 sur Europe 1 à suivre dans votre prochaine demi-heure. Par ici, les sorties, les dernières tendances digitales, BD et puis le cinéma.
1: Le 7e art à l'honneur avec Laurie Choleva qui nous emmène du côté du Festival de Cannes pour nous présenter Autofiction, le film de Pedro Almodovar qui est en compétition cette année. Laurie Choleva qui sera en direct de Cannes pour nous parler également des goûteuses d'Hitler, film de Silvio Soldini, film inspiré de ces femmes, vous savez, qui étaient chargées de goûter les repas d'Hitler pendant la guerre. On va lire également ce matin avec Sébastien Bordenave qui va nous faire découvrir l'histoire d'un vampire qui tente de se faire accepter dans un petit village, Gunnar le vampire,
0: c'est mignon,
1: de Nicolas Dumonteuil. Et puis Laura Tenuggi focus sur un site qui pourrait bien vous sauver les vacances. On est en plein week-end de la Pentecôte, l'été arrive à grands pas. Et elle va nous parler d'un site qui vous permet notamment d'éviter un peu les files d'attente à l'aéroport. Voilà le programme de Paris s'il est sorti, mais voilà votre journal sur Europe 1.
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1: Il est 7h30 sur Europe 1. Bienvenue dans Europe 1 Matin Week-end. Et à la une de ce samedi 23 mai, parce que j'aime passionnément la France, j'ai décidé d'être candidat à la présidence de la République. Les mots de Gabriel Attal, l'ancien Premier ministre, a officialisé sa candidature hier en Aveyron. Un choix qui ne doit rien au hasard, vous l'entendrez. Le palais de l'Élysée perquisitionné, une enquête sur les conditions d'attribution des marchés publics liés aux cérémonies de panthéonisation. Tous les détails européens à suivre. Et puis du jamais vu pour un mois d'avril. Depuis 2009, l'encours du livret A, placement préféré des Français, chute pour la 4e fois consécutif. Analyse européen à suivre. La tendance météo, Estelle Lafont.
0: Eh bien, je ne sais pas par où commencer. Entre le soleil et le soleil, vous l'avez compris, les conditions estivales se poursuivent. Je vous donnerai bien sûr plus de détails juste après le journal.
1: 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Le journal de 7h30 sur Europe 1, Alexis Bourdon. Bonjour Alexis.
9: Bonjour à tous. C'était un secret de polichinelle. Gabriel Attal, officiellement candidat à l'élection présidentielle. L'ancien Premier ministre a choisi Mur-de-Barrez, une petite commune de l'Aveyron, pour se lancer dans la course à l'Élysée. Une mise en scène dont l'objectif est double, montrer un visage plus proche du terrain et commencer à installer un duel avec Édouard Philippe, comme l'a constaté Arthur Delaborde pour Europe 1.
10: Un drapeau bleu-blanc-rouge accroché aux fenêtres, une centaine d'habitants réunis par le maire Renaissance de ce village de 700 habitants. Le décor est soigneusement choisi. Sans surprise, Gabriel Attal officialise sa candidature.
11: Parce que moi, je n'en peux plus de cette politique française où c'est 50 nuances de gestion du déclin et on explique matin, midi et soir aux Français que tout a vocation à être pire. Non, au contraire, on peut avoir des vies meilleures. Et oui, c'est pour toutes ces raisons, c'est parce que j'aime profondément la France et que j'aime profondément les Français que oui, j'ai décidé d'être candidat à la présidence de la République.
10: Une mise en scène qui rappelle les débuts de campagne de Jacques Chirac, la ruralité, la proximité, les bains de foule et déjà un adversaire en ligne de mire, Édouard Philippe. En croisant un bébé dans les rues de l'Aveyron, difficile de ne pas penser à celui qui veut lui aussi incarner l'avenir.
11: Bon allez, à bientôt, au revoir. Au revoir Édouard.
10: Une campagne permanente s'ouvre pour gommer son image de candidat parisien.
11: Je pense que l'important, c'est pas tant d'où on vient, mais c'est où on veut aller, où on veut emmener le pays.
10: Hyper communicant, l'ancien Premier ministre est désormais lancé pour tenter de réduire son retard dans les sondages face à Édouard Philippe.
9: Arthur Delaborde du service politique d'Europe 1. Avec cette candidature supplémentaire, cela porte le nombre de prétendants à la présidence de la République à 32, selon une note du Sénat. Et selon vous, Gabriel Attal peut-il remporter l'élection présidentielle de 2027? Pour répondre, rendez-vous sur le site et l'application d'Europe 1.
1: Et à un an de l'élection présidentielle, l'Élysée, Alexis, dans le viseur de la justice.
9: Le palais présidentiel perquisitionné. Les enquêteurs s'intéressent à l'organisation des cérémonies d'entrée au Panthéon. Jacques Serret, ce sont les conditions d'attribution à une même entreprise chargée d'organiser ces cérémonies qui posent question.
12: Oui, deux juges d'instruction accompagnés d'enquêteurs de la brigade financière ont perquisitionné jeudi des locaux de l'Élysée. Au centre des investigations, les conditions d'attribution de marchés publics liés aux cérémonies de panthéonisation organisées ces dernières années sous Emmanuel Macron. Des cérémonies qui auraient coûté chacune autour de 2 millions d'euros à l'État. Les enquêteurs s'intéressent notamment à la société Shortcut Events, chargée depuis plus de 20 ans d'organiser ces grands hommages nationaux de Joséphine Baker à Missak Manoukian. L'information judiciaire ouverte porte sur des soupçons de favoritisme, prise illégale d'intérêts, corruption et trafic d'influence. Le mois dernier, une première tentative de perquisition avait échoué. L'Élysée avait opposé l'article 67 de la Constitution qui protège le chef de l'État pendant son mandat. Cette fois, la présidence assure avoir permis aux magistrats de procéder à cette perquisition. La dernière perquisition au palais de l'Élysée remontait à juillet 2018 dans l'affaire Benalla.
9: Jacques Serret du service politique d'Europe 1.
1: Autre affaire judiciaire dans l'actualité, le scandale du périscolaire parisien.
9: Après l'interpellation de 16 personnes ce mercredi dans le cadre d'une enquête de soupçons de violence sexuelle sur des enfants, 3 personnes ont été présentées à un juge, 2 animateurs âgés de 52 et 44 ans ayant exercé à l'école Saint-Dominique à Paris ont été mis en examen et placés en détention provisoire.
1: Et dans ce contexte, à 8h12, je reçois Jean-Pierre Lecoq, maire du 6e arrondissement de Paris et conseiller régional d'Île-de-France. Il avait alerté dès 2015, il y a 11 ans, la mairie socialiste. Eux seront de nouveau devant un juge au Portugal. Il s'agit d'une femme et de son compagnon. Ils seront auditionnés aujourd'hui.
9: Ils sont soupçonnés d'avoir abandonné au Portugal 2 enfants de 4 et 5 ans au bord d'une route. L'homme, déjà connu des services de la justice en France, souffrirait de troubles psychiatriques.
1: Il est quasiment 7h36 sur Europe 1 et nous parlons à présent de ces nouvelles frappes au Moyen-Orient.
9: Elle pourrait avoir lieu, c'est la nouvelle menace de Donald Trump contre l'Iran. Le président américain a réuni hier matin son équipe de sécurité nationale pour évoquer la guerre avec la République islamique. Face à une situation diplomatique à l'arrêt, le locataire de la Maison-Blanche pourrait donc reprendre l'offensive. C'est dans ce contexte que le chef de l'armée pakistanaise, pays médiateur dans le conflit, s'est rendu hier à Téhéran pour tenter de mettre fin à la guerre. En Chine, on vient tout juste de l'apprendre, au moins 82 morts après un accident dans une mine de charbon. Une explosion de gaz serait à l'origine de la catastrophe. Les opérations de recherche se poursuivent.
0: Il est 7h36.
1: Et pendant ce temps, Emmanuel Macron met les bouchées doubles en matière de nouvelles technologies.
9: 1,55 milliard d'euros d'investissements publics supplémentaires. La somme annoncée par le chef de l'État hier à destination de la filière quantique et semi-conducteurs. Ces technologies pourraient à terme permettre de résoudre en un temps record des problèmes trop complexes pour des calculateurs actuel. Objectif du gouvernement, ne pas perdre de retard face à la concurrence américaine et chinoise dans ce domaine. La concurrence étrangère au cœur également de l'intelligence artificielle. 28 entreprises françaises ont décidé de s'allier dans un projet de gigafactory montant de l'opération 10 milliards d'euros pour renforcer la souveraineté européenne. Aurélien Fleureau.
13: L'usage de l'IA augmente rapidement, cela nécessite une puissance de calcul de plus en plus conséquente. Alors pour ne pas dépendre d'entreprises étrangères, il faut absolument une première giga-usine, explique Damien Lucas, président de Scaleway, spécialiste de l'hébergement de données.
14: Quand on utilise de l'intelligence artificielle, on utilise ce qu'on appelle des tokens. Chaque question se compte en tokens, plus la question est longue, plus elle compte de tokens. Et donc il faut fabriquer ces tokens et donc être capable de faire tourner de l'intelligence artificielle à très large échelle.
13: Objectif, plus d'un gigawatt de puissance. Soit l'équivalent de ce que produit un réacteur nucléaire. Et si le projet est sélectionné, les travaux devront démarrer rapidement. C'est indispensable selon Jérôme Berger, directeur de la stratégie du groupe Orange.
15: L'IA, c'est une course qui se joue maintenant. On a déjà du retard en Europe par rapport à la Chine, par rapport aux États-Unis, mais la course n'est pas perdue. Et donc, il ne faut pas rater cette opportunité pour pouvoir créer un objet qui aujourd'hui est sans équivalent.
13: Un autre argument rappelle l'urgence de la situation. L'Europe n'abrite que 5% de la capacité de calcul calculs dans le monde, alors que le PIB européen représente 20% de celui de la planète.
9: Aurélien Floreau du service économie d'Europe 1.
1: Le livret A continue d'être boudé par les Français pour le quatrième mois consécutif. Le placement préféré des Français est en chute libre.
9: Près de 4,4 milliards d'euros ont été retirés par les ménages depuis le début de l'année. Si la situation internationale et notamment la guerre au Moyen-Orient favorisent le déclassement du livret A, Barthélémy Philippe, d'autres raisons viennent confirmer ce désamour.
16: Oui, l'encours du livret préféré des Français a fondu d'1,3 milliard d'euros au mois d'avril, du jamais vu depuis 2009. La baisse du rendement, avec un taux ramené de 2,4 à 1,5% depuis février 2025, explique en partie les arbitrages des détenteurs de livret A. Découragés par la perspective d'intérêts peu attractifs, une partie d'entre eux privilégie l'assurance vie ou d'autres produits d'épargne. Mais le contexte économique entre flambée des prix de l'énergie et retour de l'inflation est aussi en cause, selon Philippe Crevel, directeur du Cercle de l'épargne.
17: Il y a des ménages qui sont contraints de puiser sur leur livret A pour faire face à leurs dépenses courantes avec l'inflation, en particulier du carburant. Des collègues, ça veut dire qu'il y a plus de sorties que de rentrées. Donc il y a des retraits pour faire face à des dépenses courantes et puis la réallocation sur des produits plus rémunérateurs.
16: Si l'inflation persiste, voire s'amplifie, la Banque de France pourrait revaloriser le taux du livret A de 1,5 à 1,8% au mois d'août, sans pour autant garantir un retour massif des épargnants.
9: Barthélémy Philippe du service économie d'Europe 1.
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9: Les meilleurs joueurs de la planète sont attendus demain, porte d'Auteuil, pour disputer le plus grand tournoi de terre battue. Mais avant les premiers coups de raquette, une finale se joue aujourd'hui, celle de Roland-Garros e-Series, un jeu vidéo sur mobile porté par Gilles Simon, l'ancien numéro 6 mondial et l'un des ambassadeurs de cette compétition lancée en 2018 par la Fédération française de tennis. Il confie à Europe 1 sa passion pour le tennis et les jeux vidéo.
18: C'est le plus grand événement puisque déjà il y a la fédération derrière, donc forcément il y a des moyens qui sont assez importants. Et donc le truc grossit chaque année. Chaque année il y a de plus en plus de joueurs et on verra jusqu'où ça ira. Que les parties sont très rapides, hein. Une partie c'est 2-3 minutes maximum, donc ça s'enchaîne tranquillement. Je suis hyper content de faire partie de ce projet parce que c'était toujours mes deux passions, le tennis et les jeux vidéo. Et donc jeu vidéo tennis, pour moi le lien il se fait quand même assez tranquillement.
9: Gilles Simon, ancien numéro 6 mondial au micro Europe 1 d'Axel May. Et puis en football, le Racing Club de Lens a remporté hier soir au Stade de France sa première Coupe de France de son histoire. Victoire des nordistes 3-1 face à l'OGC Nice.
1: Quelle saison des Lensois qui remportent donc cette première Coupe de France. Bravo au peuple lensois, tout simplement. Et on a vu les images, c'est absolument magnifique, une première Coupe de France, imaginez ça. Merci Alexis Bourdon.
0: Ça a dû faire la fête.
1: Le soleil, Estelle Lafond, est bien présent sur toute la France aujourd'hui.
0: Oui, petit déjeuner en terrasse pour tout le monde et même demain et après-demain pour ceux qui profiteront du lundi de Pentecôte férié. On a un soleil qui est bien présent et installé depuis jeudi. On a quand même quelques petites grisailles qu'on peut retrouver ce matin sur le nord du Finistère, les Côtes d'Armor et également côté Languedoc-Roussillon. Cet après-midi, ça bourgeonne aussi un petit peu sur les reliefs, mais des petits moutons blancs sans incidence côté Alpes, Massif central et Pyrénées. Et puis on a aussi un petit peu de vent, d'est sur le centre-ouest qui va vous permettre de supporter un petit peu mieux les températures très chaudes de cet après-midi. Oui.
1: Comment ça va évoluer justement cet après-midi ?
0: Eh bien écoutez, le beau temps reste là, on est sous un espèce de dôme de chaleur, les températures montent très très fort, notamment du sud-ouest aux régions de la Loire, avec entre 32 et 34 degrés pour ces régions. Pour le reste, actuellement à 7h42, eh bien, vous comptez un thermomètre compris entre 13 et 18 degrés.
1: Eh bien profitez-en si vous en avez la chance comme vous le pouvez, c'est l'été avant l'heure. Restez bien avec nous sur Europe. Dans quelques instants, Paris s'il est sorti avec notamment le Festival de Cannes
0: qui se termine aujourd'hui.
1: Nous serons avec Laurie Choleva en direct de Cannes. Elle va nous emmener sur la croisette et nous parler d'autofiction, le nouveau film de Pedro Almodovar en compétition cette année. Laurie Choleva va nous parler aussi d'un film saisissant, Les goûteuses d'Hitler, film de Silvio Soldini inspiré de l'histoire vraie de ces femmes chargées de goûter les repas d'Hitler pendant la guerre. Restez bien avec nous, Laurie Choleva nous en parle dans un instant, à tout de suite.
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0: Bon réveil sur Europe 1, merci d'être avec nous. Et si vous venez de nous rejoindre, de vous réveiller, soyez les bienvenus. Retour de l'info à 8h avec à la une ce matin. Cette histoire sidérante, Alexis, est arrivée au Portugal.
1: Complètement surréaliste avec deux enfants, deux petits-enfants français âgés de 4 et 5 ans qui ont été retrouvés seuls, en pleurs, au bord d'une route. Leur mère et son compagnon ont été arrêtés. Qu'est-ce qu'on sait précisément sur ce couple? Eh bien, on va tout vous détailler dans votre journal à 8h. On va parler également à 8h du périscolaire parisien.
0: Paris.
1: Sûrement, peut-être, le plus grand scandale de ces dernières années avec deux personnes, hein, je le rappelle, qui ont été hier écrouées. On en parle à 8h.
0: Mais d'abord, c'est l'heure de toute l'actualité, eh bien, cinéma, littéraire et digital par ici, les sorties.
1: Laurie Choleva, Sébastien Mordenave et Laura Tenougi. Bonjour à tous les trois.
0: Bonjour Alexis,
32: bonjour à tous.
1: Alors, ce matin, Laurie Choleva, bonjour. Vous êtes en direct, je le précise, aux auditeurs d'Europe 1. Elle a la chance d'être à Cannes pour le festival, Laurie. Et vous nous présentez ce matin, Laurie, un film qui est en compétition.
33: Ben oui, c'est Autofiction, le nouveau film de Pedro Almodovar que vous pouvez dès à présent découvrir au cinéma. C'est la 7e fois que le réalisateur espagnol est en compétition officielle à Cannes. Je vous rappelle qu'il a déjà eu le prix de la mise en scène en 99 pour Tout sur ma mère et celui du scénario pour Volver en 2006. Mais jamais de Palme d'Or encore. Est-ce que ce sera pour cette année? Je lui souhaite. En tout cas, il est toujours accompagné de son compositeur fétiche Alberto Iglesias dont on entend la bande originale. Alors Autofiction, en fait, c'est une œuvre intime. C'est l'histoire d'un réalisateur en manque d'inspiration qui s'inspire de sa vie et celle de ses proches pour écrire son prochain scénario. Toujours avec des thèmes chers à Pedro Almodovar, comme le caractère maudit de la création. Et voilà, le film est très réussi. C'est du vrai Pedro Almodovar.
1: On fait le teasing aussi depuis ce matin. Laurie, vous vouliez nous parler d'une effroyable histoire dévoilée au cinéma.
33: Et oui, Les Goûteuses d'Hitler, une histoire qui glace le sang, inspirée d'un roman du même nom. Le film est inspiré du destin de Margot Volk. En 2013, âgée de 95 ans, elle a révélé avoir été contrainte de goûter les plats d'Adolf Hitler. Au total, elles étaient 15 à risquer quotidiennement leur vie. Elle a été la seule à survivre à cette Seconde Guerre mondiale. Donc voilà, alors que les prisonniers mouraient de faim, eh bien ces femmes, elles avaient le droit à une nourriture délicieuse, mais qui pouvait les tuer. C'est une histoire bien sûr effroyable et qui était important de raconter au cinéma.
1: Eh bien, merci beaucoup, Laurie Choleva. Profitez bien de la croisette, du soleil, de la mer, et puis des films aussi, évidemment.
33: Surtout, surtout du cinéma.
1: Merci beaucoup, Laurie. Allez, place à la lecture ce matin avec Sébastien Bordenave, qui nous propose une bande dessinée dont le héros est un vampire.
2: Oui, ça pourrait être en BD une énième histoire de conte assoiffé de sang que l'on combat avec de l'ail, mais là non, c'est un véritable chef-d'œuvre, une BD magistrale qui m'a sucé l'admiration jusqu'à la dernière goutte. Elle est de Nicolas Dumonteuil, elle est publiée chez Air Libre, et le titre, prenez des notes, c'est Gunnar le vampire. À Europe 1, sur mon bureau, quand tout le monde la voyait, tout le monde s'arrêtait devant en disant « Oh !» Oui. Et il faut dire qu'elle est puissamment dessinée, cette BD. L'histoire est truculente, Gunnar est un vampire suédois. On est quelque part en Bourgogne en 1910, et Gunnar a 800 ans, et comme il est un peu coquet, il dit qu'il a 36 ans depuis 7 siècles. Il essaye, malgré ses pulsions, de ne pas sucer d'humains. D'ailleurs, il ne le fait pas. Il vit même avec une personne « normale », avec des guillemets. Son amoureuse a 81 ans. Ils ont vieilli ensemble, enfin surtout elle, car un vampire, bah, ça ne vieillit pas. Elle n'a pas voulu qu'il la transforme, car comme elle le dit joliment, l'amour est parfait quand on sait qu'il finira. Mmh, il y a une jeune fille aussi qui aimerait bien goûter de la morsure, mais Gunnar le vampire résiste. Elle dit « Avouez que vous mourrez d'envie de me mordre ». Il dit « Mourir d'envie, mais je suis déjà mort ». 270 pages de beauté, de noirceur, de poésie, de drôlerie. Gunnar le vampire, bah, ça m'a donné envie d'une suite, mais je me suis renseigné, il n'y en aura pas.
1: Ah, bon. Ben voilà. Remontrez-moi la bande dessinée.
2: Elle est sublime.
1: Oh, Gunnar le vampire. Je fais comme tous ceux qui passent dans le couloir, voilà, en voyant votre bande dessinée. C'est vrai qu'elle est magnifique. Merci beaucoup, Sébastien. Vous savez que lundi, c'est férié. C'est le week-end, en plein week-end de la Pentecôte. Les vacances d'été arrivent aussi à grands pas. Vous avez peut-être prévu de prendre avec tout ce temps libre l'avion, qui sait, où vous êtes en train de réserver vos billets. Eh bien, Laura Tenoudji, écoutez bien, va vous simplifier la vie si vous allez bientôt à l'aéroport.
3: Bah oui, parce qu'entre les contrôles de sécurité, les imprévus, le stress du chronomètre, l'aéroport reste l'une des épreuves les plus redoutées du voyageur moderne. Et les mauvaises surprises peuvent arriver dans n'importe quel terminal, à Paris comme ailleurs. Et bonne nouvelle, il y a deux sites web entièrement gratuits, sans inscription, sans avoir besoin de donner vos données personnelles, qui peuvent vous sauver la mise. Alors on commence avec Flighty Airport. C'est une carte interactive mondiale qui affiche en temps réel les retards et les perturbations dans les aéroports du monde entier. Okay. C'est absolument génial. Wow. Flighty Airport, Roissy, Orly, Lyon, Nice, tout s'y figure et en un clic, vous savez à quoi vous attendre avant même de quitter la maison. Et si votre vol est annulé, en retard, tout ça, juste sur une seule et même carte. Mmh. Ensuite, les files d'attente au contrôle. Pour ça, il y a Quensor. C'est une mine de données en temps réel sur les grands aéroports internationaux, avec des estimations de ces files d'attente. Parce que parfois, il vous faut une heure, rien que pour passer le filtre de la sécurité. Donc là, vous savez tout avant. C'est simple, c'est gratuit, c'est consultable. Moi, je les échange contre une BD de Sébastien Bordenave.
1: Eh ben, vous voilà parés pour affronter les vacances d'été qui arrivent. Et puis, ce week-end de la Pentecôte également. Merci Laura, à demain. Sébastien, à demain également. Et puis, vous savez qu'on retrouvera Laurie Choleva ce soir à 18h dans Clap.
0: 7h51.
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1: Présenté par Alexis Bourdon.
9: Parce que j'aime passionnément la France, j'ai décidé d'être candidat à la présidence de la République. Les mots de Gabriel Attal, l'ancien Premier ministre, a officiellement lancé sa candidature hier en Aveyron. Les violences impliquant des mineurs ont fortement progressé en France en 10 ans. Selon le service statistique du ministère de l'Intérieur, 290 000 victimes l'année dernière. Il y en avait 160 000 en 2016, soit une augmentation de 76% en 10 ans. En Chine, au moins 82 morts après un accident dans une mine de charbon. Une explosion de gaz serait à l'origine de la catastrophe. Prudence, si vous devez prendre l'avion à Paris, un mouvement de grève annoncé le 18 juin prochain pour les trois aéroports franciliens. L'intersyndicale proteste contre un durcissement des règles d'attribution des habilitations de sécurité du personnel par la préfecture de police.
1: Merci beaucoup Alexis Bourdon. L'info revient à 8h sur Europe 1. C'est peut-être l'un des plus grand scandale de ces dernières années, celui du périscolaire parisien avec une justice qui accélère. Trois personnes ont été présentées hier à un juge d'instruction. Deux ont été écrouées et placées en détention provisoire pour des gestes à caractère sexuel présumés sur une vingtaine d'enfants. On va tout vous détailler dans votre journal à 8h.
0: Mais d'abord l'immobilier.
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1: Bonjour Christophe.
4: Bonjour à tous.
1: Alors ce matin, Christophe, vous revenez sur ce baromètre seniors et patrimoine qui indique que 60% des seniors sont prêts à utiliser leur logement pour financer leur retraite.
9: Eh oui, un senior propriétaire sur deux est actuellement sous pression financière. Ça veut dire quoi ? Riche en patrimoine, pauvre en trésorerie. En clair, beaucoup ont besoin d'argent et de manière urgente. Preuve qu'il n'y a pas que les actifs ou les étudiants qui, dans la France d'aujourd'hui, se retrouvent en difficulté. Et j'ai envie de vous dire, ça ressemble quand même un petit peu à l'appauvrissement généralisé.
1: Hein. Oui, c'est plus que ça. On y est, je pense. Ouais. Alors Christophe, dans le détail, quels sont les principaux enseignements de cette étude ?
9: 42% des seniors interrogés jugent leur situation compliquée et doivent arbitrer chaque dépense. 46% se disent prêts à utiliser la valeur de leur logement, quitte à réduire la part transmise aux héritiers. 36% pourraient vendre une partie de leurs biens pour financer leur maintien à domicile. 32% pour financer une entrée en résidence senior ou en EHPAD. Alors certains profils apparaissent particulièrement exposés aux difficultés économiques du moment. 53% des femmes seniors propriétaires déclarent être sous pression financière à la fin du mois. Des jeunes seniors, les 60-64 ans, apparaissent plus fragilisés financièrement. Ils ne sont 53% que les plus de 80 ans qui, eux, sont 32%. Des revenus modestes qui sont donc plus fortement touchés. Plus de 8 seniors sur 10 gagnent moins de 24 000 euros par an en se déclarant sous pression financière.
1: Alors, Christophe, est-ce qu'il y a des disparités ? On peut se poser la question en fonction des régions. Est-ce que certains sont plus touchés que d'autres ?
9: Ben oui. Le Grand Est affiche des niveaux de pression financière supérieurs à la moyenne nationale. Les zones rurales, 53% des seniors propriétaires qui vivent à la campagne se déclarent sous pression financière, mais aussi 37% à Paris, c'est pas rien, où le coût de la vie, les taxes sont de plus en plus élevées, on le sait. Alors vous le savez aussi, et l'on en parle régulièrement sur Europe 1, les seniors sont perçus comme une génération favorisée et les propriétaires comme financièrement à l'abri. L'on voit ici quand même que les situations des uns et des autres sont beaucoup plus complexes. Oui. L'immobilier apparaît comme un levier pour essayer de s'en sortir, qu'il s'agisse de vendre pour acheter plus petit, de déménager pour partir en location ou de recourir à des dispositifs spécifiques comme le viager. Et je le redis, posséder son logement ne protège plus de la précarité financière.
1: Moi, j'ai même connu des personnes âgées qui accueillaient dans leur domicile des jeunes.
9: Des étudiants pour
1: pour une contribution moindre.
9: Location de chambre.
1: Exactement. Ouais. Les jeunes allaient faire aussi un peu les courses, etc. Voilà. Merci Christophe pour toutes ces explications. On se retrouve demain ?
9: On se retrouve demain.
1: À demain.
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1: Et il est l'heure sur Europe 1 de retrouver votre rendez-vous JD News avec Louis de Raguenel. Bonjour Louis.
4: Bonjour Alexis, bonjour à tous.
1: Directeur de la rédaction du JD News et cette semaine, à la une du JD News, c'est Éric Zemmour. 2027 opposera la Nouvelle France et la France éternelle, dit-il.
4: Oui, Éric Zemmour qui pense que la campagne présidentielle se jouera sur ces deux thèmes. Et donc, la Nouvelle France qui est prônée par Jean-Luc Mélenchon, la Nouvelle France créolisée, la Nouvelle France qui rejette surtout la France qui est la France éternelle, selon les propres mots d'Éric Zemmour dans cette interview. Et donc, ce qui est intéressant, c'est que Éric Zemmour fait un pas de plus vers une possible candidature à l'élection présidentielle. Il nous dit tout ça...
1: Ce sera sa deuxième,
4: donc s'il confirmait, si vraiment il y allait. Et ce qui est intéressant, c'est que Éric Zemmour dit ça à l'occasion de la republication de son livre « Le suicide français », donc 10 ans après. Et donc, au cours de cette interview, ce qui est vraiment passionnant, ce que moi j'ai beaucoup aimé, c'est qu'on voit Éric Zemmour fait le diagnostic de la France telle qu'elle a évolué entre le moment où il a écrit ce livre et puis aujourd'hui, avec un certain nombre d'indicateurs qui se sont effondrés, avec la France qui a plongé sur tous les sujets un peu d'identité, les sujets migratoires, les sujets de civilisation. Et Éric Zemmour essaye d'esquisser aussi un message d'espoir. Et donc c'est à travers ce message d'espoir qu'on devine qu'il a des fourmis dans les jambes et qu'il a très envie de se présenter à l'élection présidentielle.
1: Eh bien merci beaucoup Louis de Raguenel. À lire dans le JD News en ce moment, avant la sortie prochaine, avant le prochain numéro, ce sera mercredi prochain. Mais en attendant, allez lire le JD News avec Éric Zemmour, qui est donc à la une.
4: Vraiment c'est passionnant parce que c'est non seulement le livre d'un homme politique, mais c'est aussi quelqu'un qui est emprunt vraiment de toute l'histoire de France. France. Et donc, il y a une profondeur historique dans ce qu'il dit. C'est en ce sens que cette interview est un peu différente des autres hommes politiques.
5: Merci beaucoup, Louis de Ragnel. Merci, bon week-end.
0: 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La suite du programme, Alexis, eh bien c'est le journal de 8h qui arrive.
4: Et le saint du jour, Saint-Didier de Vienne ce matin. Et puis dans votre journal de 8h, on va parler du périscope scolaire parisien, ça s'accélère très clairement. Le périscolaire parisien, on en parle aussi avec Jean-Pierre Lecoq, maire du 6e arrondissement, conseiller régional d'Île-de-France. Il dit avoir alerté dès 2015 la mairie socialiste de ces scandales. Et bien, il sera en studio avec nous dans un instant. À tout de suite.
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0: Samedi 23 mai, nous fêtons bien ce matin Saint-Didier de Vienne.
4: Évêque au 7e siècle, il ose dénoncer les excès de la puissance, la puissante reine Brunehaut, qui gouverne alors une partie du royaume des Francs, soutenue par le pape Grégoire Ier, dit Saint Grégoire le Grand. Il est exilé, mais Didier de Vienne refuse de se taire. Il finit tué pour ses convictions. Nous sommes le samedi 23 mai, il est 8h sur Europe 1. Excellent réveil.
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4: Et à la une de l'actualité ce matin, l'étonnant profil de la mère qui a abandonné ses deux enfants mardi au Portugal. Une psychomotricienne diplômée se décrivant comme sexologue spécialisée en psychotraumatisme. Son compagnon, lui, est un ancien gendarme. On va tout vous détailler dès le début de ce journal. C'est l'un des paris du gouvernement pour lutter contre la flambée des prix à la pompe. Relever le plafond de la prime carburant de 300 à 600 euros. Dispositif qui fait débat, vous l'entendez. Et puis coup d'envoi demain du tournoi de Roland-Garros, Europe 1, radio officielle, et la France qui fait aussi bien que l'an dernier avec 4 tricolores qui ont réussi à se qualifier pour le tableau principal. On va tout vous dire dans ce journal. Mais d'abord, la tendance météo, Estelle Lafont.
0: L'été est déjà là de façon officieuse, puisque ce n'est que dans un mois. Une bonne nouvelle pour commencer le week-end et démarrer même le début de semaine prochaine avec un très beau soleil et de la bonne chaleur de prévu. Bulletin complet en fin de journal.
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4: Le journal de 8h sur Europe 1, présenté par Margot Siffert. Bonjour Margot.
15: Bonjour Alexis, bonjour à tous. Le couple de Français soupçonné d'avoir abandonné ses deux enfants dans une forêt mardi au Portugal, de nouveau auditionné ce samedi. Il risque d'être accusé de maltraitance, mise en danger de la vie d'autrui et abandon. La justice portugaise pourra décider de leur placement ou non en détention provisoire, Caroline Baudry.
16: C'est en chantant que cette femme, cheveux bruns au carré et robe à motif, arrive menottée au tribunal. « Je vous aime », hurle son compagnon, petite lunette, short et t-shirt gris. Cette femme de 41 ans vivait à Colmar depuis peu avec ses deux fils dont elle avait la garde. Des gens discrets, plutôt CSP+, sans difficultés visibles selon le maire de la commune. Mais leur profil interroge. Elle, psychomotricienne diplômée, se décrit comme une sexologue spécialiste des psychotraumatismes. Elle donnait une conférence il y a encore un mois devant une centaine de personnes à Troyes où elle exerçait auparavant. Lui, un ancien gendarme est connu de la justice pour violence conjugale sur son ex-compagne. Ses réseaux sociaux montrent des publications complotistes et antisémites. Selon un porte-parole de la gendarmerie locale, le couple a manifesté une forme de détachement, de distance lors de leur interpellation jeudi à la terrasse d'un café, avant de vociférer dans leurs cellules respectives au commissariat où ils auraient refusé de répondre aux questions des enquêteurs.
15: Caroline Baudry pour Europe 1 et les deux garçons de 4 et 5 ans ont été placés en famille d'accueil avant leur rapatriement en France.
4: Les accusations de violence en milieu scolaire à Paris n'en finissent pas. Des investigations sont notamment en cours dans une école du 15e arrondissement.
15: Une mère de famille a déposé plainte pour violence physique et sexuelle sur deux enfants. Parallèlement, deux animateurs passés par l'école Saint-Dominique ont été mis en examen et placés en détention provisoire. Ils sont soupçonnés de faits à caractère sexuel sur une vingtaine d'enfants. La mairie de Paris est dans le viseur des oppositions, Maïalène Trémollet.
17: Pour le camp de Rachida Dati, les excuses d'Emmanuel Grégoire ne suffiront pas. Alors qu'il avait promis de faire de ce scandale une priorité absolue de son mandat, la droite parisienne fustige l'amateurisme du nouveau maire et une faillite systémique, Grégory Canal, coprésident du groupe Paris Liberté.
18: Pourquoi est-ce que nous, on avait des doutes il y a 10 ans et qu'eux n'en auraient eu aucun? Ils ont géré cette situation avec beaucoup de nonchalance et de légèreté, et ce n'est pas faux de leur avoir suggéré de bouger sur le sujet. Ils ne l'ont pas fait. Ils pensaient que ce serait un phénomène anecdotique.
17: Face à l'accélération des enquêtes saluées par Emmanuel Grégoire et son plan d'action à 20 millions d'euros pour le périscolaire, le conseiller d'opposition balaie des mesures périphériques.
18: C'est un véritable tsunami qui se passe en ce moment. Et malheureusement, on n'arrête pas un tsunami avec une petite cuillère. Car les mesures qui sont proposées ne vont vraiment pas assez loin. Il faut une rupture très forte.
17: Dans le reste de l'opposition, Sophia Chikirou, élue insoumise, dénonce un maire qui communique beaucoup, mais tarde à agir et reste dans le flou total, en particulier sur la question du recrutement de ses animateurs.
15: Maïalène Trémollet du service politique d'Europe 1. Et puis ce chiffre, 290 000 mineurs victimes l'an dernier de violences, une hausse de 77% sur 10 ans. Dans le détail, le nombre de victimes de viols et d'agressions sexuelles a bondi de 112% et celui des tentatives d'homicide a explosé de 178%. Ce sont les données du ministère de l'Intérieur publiées ce vendredi.
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4: C'est l'une des conséquences de la guerre au Moyen-Orient, la hausse des prix du carburant et les Français, Margot, contraints de limiter leurs déplacements.
15: Confirmation avec les derniers chiffres dévoilés par le ministère de l'Économie. La consommation de carburant en France a diminué de 14% du 1er au 20 mai dernier par rapport à la même période l'an dernier. Et pour les automobilistes obligés de rouler quel qu'en soit le coût, le gouvernement promet notamment de relever le plafond de la prime carburant de 300 à 600 euros. Or, ce coup de pouce dépend des capacités des entreprises. Barthélémy Philippe.
20: C'est le pari du gouvernement. Le problème, c'est que beaucoup d'entreprises subissent la crise au Moyen-Orient. L'activité se contracte et la récession menace. Alors certes, la prime carburant est exonérée de cotisations sociales. Pour autant, la plupart des entreprises ne pourront pas l'utiliser, selon Marc Sanchez, président du syndicat des indépendants et des entreprises de proximité.
21: C'est pas une volonté de ne pas faire, c'est une impossibilité de faire. Les trésoreries des TPE sont à l'os dans beaucoup de secteurs d'activité. Cette fameuse prime n'aura pas, je pense, de succès majeur.
20: De son côté, Charles Znaty, porte-parole du MEDEF, juge positivement l'initiative du gouvernement, mais il souligne aussi la fragilité de certaines entreprises.
22: Il y a quand même un facteur limitant, c'est que ces entreprises, il faut que leur carnet de commandes y soit plein, qu'elles aient suffisamment d'activité pour pouvoir porter cette forme de rémunération supplémentaire. Donc vous allez avoir autant de situations qu'il y a d'entreprises en France.
20: Pour les salariés qui bénéficieront de la prime au plafond, le coup de pouce s'élèvera à 50 euros par mois, l'équivalent d'un demi-plein de carburant.
15: Barthélémy Philippe du service économie d'Europe 1. Et si vous prenez l'avion, sachez qu'une grève est prévue le 18 juin prochain dans les trois aéroports parisiens de Roissy, d'Orly et du Bourget.
4: Le sport, le tennis, J-1 avant le début du tableau principal de Roland-Garros. 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
15: Les qualifications se sont achevées hier avec des joueurs moins bien classés qui ont tenté d'obtenir une place dans le grand tournoi qui débute demain. Ils étaient 30 Français engagés en qualification et à l'issue des 3 jours, eh bien 4 d'entre eux ont réussi à se qualifier pour le tableau principal, Charles Bouchain.
2: Avec 4 joueurs ayant réussi à sortir des qualifications, les Français font aussi bien que l'an passé. Cette année, 2 de ces 4 joueurs vont découvrir pour la première fois le tableau principal de Roland-Garros. D'abord, Thomas Forel, seulement 20 ans et 382e mondial. Et puis, Luka Pavlovic, le joueur de 26 ans, euphorique après sa qualification.
3: Ah, c'est incroyable, voilà, tout le public qui est avec moi. Le fait de savoir qu'on a passé 3 tours de qualif, que c'était dur, on s'est bagarré jusqu'au bout. Je suis trop content, quoi.
2: Autre qualifié, Pierre-Hugues Herbert. À 35 ans, l'Alsacien va disputer son 10e Roland-Garros. Et c'était pour lui la première fois qu'il devait passer par les qualifications. Comme tous les joueurs français cette semaine, il a pu compter sur le soutien des supporters.
19: Des fois, je me disais même que c'était des fois mieux que ce que j'ai pu vivre en étant dans le tableau final, parce qu'on n'a pas toujours la chance de jouer sur le Suzanne Lenglen quand on est dans le tableau final. Mais c'était fou, c'était bondé, il y avait une ambiance de fou, j'ai été poussé du début jusqu'à la fin.
2: Un court Suzanne Lenglen qui a également porté Kyrian Jacquet. Comme en 2025, le Français a décroché son ticket pour le premier tour de Roland-Garros.
15: Charles Bouchain pour Europe 1.
1: Merci Margot Siffer. Je souligne quand même qu'en football, Lens a battu 3-1 Nice hier en Coupe de France et a soulevé sa première Coupe de France. Bravo aux Lensois. Et on passe à la météo avec vous Estelle Lafond. Du plein soleil.
0: Exactement, lunettes de soleil, crème solaire et beaucoup d'eau pour supporter cette journée de samedi. Le soleil brille largement ce matin. Il est parfois un petit peu voilé sur deux zones au niveau du Finistère et des Côtes d'Armor et un petit peu sur le Languedoc-Roussillon. Ça va aussi perdurer cet après-midi sur le littoral de l'Aude. Dans l'après-midi, l'évolution est très légère. On a un petit peu de vent qui arrive sur le centre ouest qui va vous permettre de supporter un petit peu mieux les grosses chaleurs puisqu'on attend entre 32 et 34 degrés du sud-ouest aux régions de la Loire, mais actuellement comptez plutôt sur une fourchette allant de 13 à 18 degrés.
1: Merci beaucoup Estelle Lafond, restez bien avec nous sur Europe 1 dans quelques instants. Il est déjà en studio installé Jean-Pierre Lecoq, maire du 6e arrondissement de Paris, conseiller régional d'Île-de-France, sera avec nous pour parler du scandale du périscolaire parisien. Je rappelle que 16 personnes ont été arrêtées, 3 personnes présentées à un juge hier pour des gestes à caractère sexuel sur une vingtaine d'enfants. 2 ont même été placés en détention provisoire. Et Jean-Pierre Lecoq, qui est avec nous ce matin, il affirme avoir alerté dès 2015 la mairie de Paris. Pourquoi ces alertes n'ont-elles pas été entendues? Il va nous répondre, le maire du 6e arrondissement, dans un instant. À tout de suite sur Europe 1.
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5: Presque 8h12, Europe 1 Matin Week-end. Il est l'heure d'accueillir le second invité de cette matinale, Jean-Pierre Lecoq, maire du 6e arrondissement et conseiller régional d'Île-de-France.
6: Bonjour Jean-Pierre Lecoq.
7: Bonjour.
6: Bienvenue sur Europe 1.
7: Merci beaucoup.
6: C'est peut-être l'un des plus grands scandales de ces dernières années, celui du périscolaire parisien, avec une justice qui semble, certains diraient, enfin à accélérer sur le sujet. 16 personnes interpellées, 3 présentées hier à un juge d'instruction et 2 personnes écrouées et placées en détention provisoire pour des gestes à caractère sexuel présumés sur une vingtaine d'enfants. Je précise aux auditeurs d'Europe 1 que une quarantaine d'enfants ont déjà été entendus par la brigade de protection des mineurs. Des enfants parfois très jeunes, hein, on parle d'enfants qui ont 3 ans, 3-4 ans. Et Jean-Pierre Lecoq, vous aviez alerté la majorité socialiste dès 2015, il y a 11 ans déjà. Qu'est-ce que vous aviez vu à l'époque et qu'est-ce que vous aviez dit à Madame Hidalgo qui était à ce moment-là aux manettes?
7: Alors, à Madame Hidalgo et à Emmanuel Grégoire, qui était d'ailleurs jeune maire adjoint chargé des relations humaines, il venait d'être élu. Avant, il était au cabinet de Bertrand Delanoë. Donc, il faut reconnaître que c'est lui qui a instauré, Bertrand Delanoë, en 2013, cette fameuse réforme des rythmes scolaires.
6: Oui.
7: Et d'ailleurs, j'ai retrouvé, après une intervention que j'ai faite dans une chaîne de télévision que vous connaissez bien hier, j'ai reçu un mail d'un directeur d'école, d'un ancien directeur d'école publique de Paris, qui m'a envoyé la lettre que plus de 400 directeurs et directrices d'école avaient adressée au maire de Paris de l'époque. Et au recteur de l'Académie, M. Veil, qui avait instauré cette réforme, qui était une réforme qui changeait complètement le panorama de l'école publique. C'est-à-dire qu'avant 2013, on avait les directeurs d'école qui étaient responsables du périscolaire.
6: Oui.
7: C'est eux qui recrutaient les animateurs, c'est eux qui les géraient, et c'est eux qui, si vous voulez, surveillaient les études, etc. L'école était au centre de tout, et bien sûr, ils étaient terriblement impliqués. Après, ça ne veut pas dire que si on avait gratté à l'époque, on n'aurait pas trouvé des situations. Vous savez que malheureusement, depuis la nuit des temps, on a toujours, là où il y a des enfants, malheureusement, on Bien peut sûr. Avoir des comportements complexes.
6: Hein, ça, quel que soit le secteur, d'ailleurs.
7: Quel que soit le secteur, à tous les âges. Là, ce qui est dramatique, ce sont des maternelles qui sont aux trois quarts concernées. Vous avez cité des chiffres qui sont terribles, mais le plus terrible, c'est qu'actuellement, les soupçons de pédophilie, de maltraitance de différentes natures, il ne faut pas d'ailleurs mélanger, il y a des choses, d'ailleurs vous avez vu qu'il y avait 15 animateurs qui avaient été appréhendés, et il y en a 3 qui ont été mis en examen. Et d'ailleurs je voulais dire que pour les milliers d'animateurs parisiens, ils ne sont pas en cause, c'est quand même une minorité, il faut quand même le rappeler.
6: Vous avez raison.
7: Il ne faut pas mettre tout le monde dans le même panier. Mais, si vous voulez, on a quand même créé un système qui est un système qui dysfonctionne de façon majeure. Et pour revenir à votre question, en 2015, effectivement, à l'occasion d'un animateur qui avait été lui-même arrêté pour des soupçons de pédophilie et traduit devant la justice, j'avais une nouvelle fois alerté la nouvelle maire Anne Hidalgo, qui succédait à Bertrand Delanoë, et le nouvel adjoint Grégoire, pour leur dire « Attention, c'est un système qui peut dysfonctionner. » Et j'avais d'ailleurs... Je continue à dire aujourd'hui qu'il peut dysfonctionner sur deux plans majeurs, ces soupçons de pédophilie et d'actes, bien sûr, incestueux, d'actes répréhensibles, pardon, et puis sur le plan de la sécurité, sur le plan de la sécurité. Quand vous laissez rentrer des gens dans des écoles, parce que, si vous voulez, là encore, une petite précision, on parle beaucoup des animateurs de la ville de Paris. Il y a les animateurs de la ville de Paris, il y a les contractuels, et il y a ceux qui sont... des agents publics. Donc, sur les contractuels, il peut y avoir une certaine rotation. Mais ce qui est pire, ce sont les animateurs qui proviennent des associations qui interviennent dans le cadre des fameuses activités périscolaires, les fameux TAP, où là, c'est le turnover permanent. Et j'avais alerté dès le départ en disant « il y a un risque d'insécurité ». Vous aimez, vous imaginez

0: qui peut, pourrait se passer si quelqu'un de radicalisé
1: bien sûr
0: entrait dans une école.
1: Alors vous alertez Jean-Pierre Lecoq, Anne Hidalgo. On a le son d'ailleurs, on va vous faire écouter Anne Hidalgo qui à l'époque répondait ça.
2: Et vous voudriez quoi? Qu'on vous dise quoi? Qu'on dise qu'il n'y a plus de recrutement du tout? Qu'il n'y a plus du tout de recrutement pour des personnes qui ont des relations professionnelles avec des enfants? C'est quoi le fond de votre question, hein?
1: Est-ce que vous avez, en réécoutant Madame Hidalgo, eu l'impression d'avoir été méprisé, pris de haut, alors que vous dénonciez des faits extrêmement graves?
0: Alors, je ne dénonçais pas, je ne suis ni procureur ni commissaire, je mettais en garde. Il y avait des faits, je l'avais dit en 2013. Déjà, j'avais été considéré à partir du moment, malheureusement, avec ces gens-là, on a le sentiment que quand on est opposant, notre voix ne compte pas. Mmh. Mais là, il y avait des faits.
1: Oui.
0: Et j'ai mis en garde. J'ai mis en garde parce que, en tant que père de famille, grand-père maintenant, et maire, si je puis dire, maire d'arrondissement, pardonnez-moi de la blague, on est bien sûr très concerné par ça.
1: Oui.
0: Et ce que je leur reproche, c'est de ne pas avoir pris la mesure du phénomène. Alors néanmoins, ce qui est encore pire, c'est qu'en 2015, après mon intervention, il y a quand même sans doute des fonctionnaires de la ville de Paris qui se disent « Attention, on demande une inspection à l'inspection générale de la ville de Paris, qui a lieu en septembre-octobre 2015, qui préconise énormément de mesures, dont la plupart n'ont jamais été mises en œuvre. » Donc,
1: alors,
0: si vous voulez, c'est vrai que dans ce pays, il y a peu de culture de l'évaluation, mais à Paris, on dépasse les bornes. C'est-à-dire par idéologie et par non-volonté
1: eh oui,
0: de prendre
1: ça.
0: En compte, on a laissé prospérer un système qui est devenu systémique, avec des
1: Nos confrères du Parisien ont publié hier un article expliquant qu'un animateur, aujourd'hui mis en examen pour des agressions sexuelles dans une école du 11e arrondissement, avait déjà fait l'objet d'une plainte à caractère sexuel en 2024 dans une autre école du 10e. Mais en vous écoutant attentivement, Jean-Pierre Lecoq, je rappelle que vous êtes maire du 6e arrondissement, on parle beaucoup par exemple de l'article 40. Pourquoi, quand vous alertez en 2015 Anne Hidalgo, Emmanuel Grégoire, en charge du personnel à l'époque, ne saisissent pas cet article 40 pour mener une action en justice? Pourquoi ils ne le font pas?
0: Et à défaut pour se protéger. Et à défaut pour se protéger, parce qu'il faut bien reconnaître que tous les noms que vous avez cités auront des comptes à rendre devant la justice, et la justice pénale, ça va d'ailleurs durer des années, et ça risque d'être
1: là,
0: un...
1: Si vous voulez, c'est pas pour l'instant avéré.
0: Ça va polluer le mandat d'Emmanuel Grégoire pendant des années.
1: On sait que le périscolaire est un secteur sous tension. Mais est-ce que justement, ils n'ont peut-être pas voulu voir, en se disant, mais de toute façon, le secteur est déjà tellement tendu que, allez, tant pis, on ferme un peu les yeux sur tout cela. On peut se poser la question.
0: Alors, vous avez totalement raison, et je vais rajouter encore quelque chose. En 2022, il y a un dispositif qui s'appelle Cap Maternelle, qui avait été créé pour les maternelles. On avait expérimenté un nouveau système d'accueil dans les maternelles. Il y a une maternelle dans le 15e arrondissement qui avait été choisie, dans le 6e, plusieurs dans Paris, dans tous les arrondissements de Paris. Et là, tous les professionnels, tous les parents, tous ceux qui connaissent les enfants, et qui disaient depuis des années que d'ailleurs ce système d'étape était particulièrement inapproprié pour les écoles maternelles parisiennes. Normalement, le cap maternel devait permettre aux responsables parisiens de sortir de ce fameux système. Et là, on ne l'a pas fait, sans doute pour des raisons idéologiques, parce que c'était Delanoë qui avait créé ce système, la majorité était restée
1: parlez,
0: la même.
1: Et vous en c'était même Vincent Peillon dont vous parlez, qui était ministre de l'Éducation nationale.
0: Absolument, en 2013. Et je vous signale que 95% des villes sont revenus sur ce système. Alors la ville de Paris dit oui, c'est
1: ça. C'est là, Jean-Pierre Lecoq, je me permets de vous couper, parce que c'est là que vous dénoncez un problème systémique.
0: Absolument.
1: Et c'est un système, justement, qui finalement ne laissait quasiment aucune chance aux enfants victimes.
0: Oui, ou alors sauf à ce que les parents les retirent à 15h30 de l'école, mais quand on travaille à Paris en général, les deux parents travaillent et on a un respect pour l'institution. Moi, je suis un pur produit de l'école publique et je suis atterré par la situation dans laquelle elles se trouvent.
1: Il y a
0: beaucoup
1: un problème structurel dans le périscolaire parisien, parce que comment on les recrute, c'est des recrutements parfois très rapides, des animateurs sans BAFA, avec des taux d'encadrement non respectés, des signalements qui auraient parfois conduit à des mutations plutôt qu'à des suspensions. Qu'est-ce qu'il faut faire aujourd'hui, les parents qui nous écoutent ce matin sur Europe 1 et qui vont mettre leurs enfants à la crèche, qu'est-ce qu'il faut faire pour qu'on évite de se retrouver avec des cas comme on a aujourd'hui?
0: Alors moi je pense qu'il faut renverser la table, mais je ne suis pas aux manettes. Hein.
1: Oui,
0: les
1: oui.
0: Parisiens ont fait le choix de reconduire une majorité sur lequel, avec Rachida Dati, avec d'autres élus, nous avions dénoncé cette situation. Mmh. Ils ont décidé de reconduire cette majorité. C'est à elles de prendre ses responsabilités. Mmh. Mais si j'étais à la place de l'actuel maire de Paris, moi, je renverserais la table. Je reviendrai rapidement, sans doute, à la semaine de 4 jours. Et une séparation nette, si vous voulez, entre les activités éducatives, l'école, si vous voulez, ce qui est le principal, et le périscolaire. Si vous revenez à un périscolaire qui est le mercredi matin et après-midi, et peut-être d'ailleurs dans certains cas, il y a même un périscolaire samedi matin, ce qui est une bonne chose pour certains quartiers qui ont des enfants en difficulté.
1: Bien sûr.
0: Eh bien, vous séparez les choses et vous laissez le choix aux familles. Actuellement, les familles n'ont pas le choix, puisque vous avez le périscolaire qui prend le relais entre 15h et 16h30, et là, c'est une vraie difficulté. Il faut reconnaître que maintenant, les familles bien sûr, ont été très touchés, et on a même des comportements qui sont...
1: Jean-Pierre Lecoq, on doit conclure, malheureusement,
0: mais c'est un sujet qui va...
1: Vous n'avez pas répondu sur l'article 50. Pourquoi, 40. À l'époque, l'article 40, pardon, pourquoi Emmanuel Grégoire ou Anne Hidalgo ne l'ont pas saisi au moment où vous alertez?
0: Eh bien, vous leur demanderez.
1: Bon. Eh ben on leur demandera, vous avez raison. Merci d'avoir été l'invité ce matin d'Europe 1 Matin Week-end. Vous êtes maire du 6e arrondissement, Jean-Pierre Lecoq. Vous aviez dénoncé donc tous ces actes, comment on pourrait les qualifier, répugnants, dès 2015.
0: Oui, ce sont des actes qui nous sidèrent tous.
1: Et on verra si le maire socialiste Emmanuel Grégoire, qui a été donc élu, devra potentiellement répondre de sa non-intervention dans cette affaire. Merci à vous d'avoir été avec nous en studio sur Europe 1.
0: Merci à vous.
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5: L'interrogatoire d'un couple de Français soupçonné d'avoir abandonné ses deux enfants au Portugal se poursuivra dans la journée. Les deux garçons ont été placés en famille d'accueil avant leur rapatriement. Deux animateurs passés par l'école Saint-Dominique à Paris, mis en examen et placés en détention provisoire. Ils sont soupçonnés de faits à caractère sexuel sur une vingtaine d'enfants de moins de 15 ans. Des investigations également en cours dans une école du 15e arrondissement. Elles font suite à de nouvelles accusations de violences physiques et sexuelles sur deux garçons en décembre 2023. Et puis du rugby, mené la finale cet après-midi de Champions Cup. Le Leinster opposé à l'Union Bordeaux-Bègles. Le coup d'envoi de la rencontre dès 15h45.
1: Merci beaucoup Margot Siffert.
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1: Le retour de l'info, c'est à 8h30 sur Europe 1, mais d'abord, petite parenthèse.
6: Enchantée.
1: Exactement, qui fait du bien matin, le week-end, en ce long week-end de la Pentecôte. Nous partons en balade avec Olivier Pouls et Vanessa Zah. Bonjour à tous les deux.
7: Eh bien, bonjour
6: les amis. Hello.
1: On va se régaler avec Olivier Pouls et une hampe de bœuf.
6: Mon morceau préféré.
1: Dans un instant, mais d'abord, on part dans les Landes avec Vanessa Zah pour une balade qui décoiffe les surfeurs et les kitesurfeurs. Nous allons à Osgore.
7: Voilà, c'est une bonne immersion 100% océan. Ça va vous donner des idées pour les vacances. Alexis, vous qui êtes mis au kite récemment.
1: Petit à petit, c'est vrai, je commence à prendre mes marques. Ouais, dans ce sport.
7: Je pense que c'est une destination qui est bien pour vous. Elle est revigorante. Ouais. Rien que le nom d'Osgore pose les choses, puisqu'en gascon, ça signifie fosse profonde. Et donc, ce nom, on l'a d'abord attribué au lac marin avant de le donner à la destination balnéaire.
8: Il y a Igor d'Osgore.
7: Et il y a Igor d'Osgore, surtout, sur les bonnes références cinématographiques. Alors là, on va rebasculer dans autre chose plus historique. La station balnéaire, elle a vu le jour au 19e, avec Napoléon III qui a entrepris la construction du canal.
6: Oui, qui relie le lac d'Osgore à la mer.
7: Exactement.
1: Voilà. Alors, vous êtes du coin, Estelle.
6: On a déjà été deux, trois fois.
7: Alors, ce qui est intéressant dans l'histoire d'Osgore, c'est qu'avant d'être la station des sports élégants, c'était une terre d'écrivains. C'est un poète belge qui s'appelait Ronny qui a créé le mouvement littéraire d'Osgore avec Léon Blum. Et donc, avec leurs écrits, ils ont attiré toute la grande bourgeoisie de Bordeaux, de Biarritz. Et comme voilà, c'était parti en 1923, et c'est comme ça que c'est sorti de terre avec ces villas.
1: La sublime villa basco-landaise.
7: Voilà, un mélange d'art déco et de régionalisme, dont le célèbre Sporting Casino, qui est classé monument historique. Des villas, il en reste 400. téléchargez les itinéraires, faites-le en vélo, c'est très sympa.
1: En parlant de vélo, tiens, vous avez des activités à nous proposer, Vanessa.
7: Alors, pas de vélo, un vélo cross électrique, mais sans selle. C'est assez sportif.
6: On reste en squat.
7: Exactement, c'est Easy Rider qui propose cette activité. Évidemment, le surf, le kite, hein, vous l'avez compris. Et vous pouvez faire une sortie en mer pour découvrir le gouffre, parce que sans lui...
1: C'est quoi le gouffre ?
7: Alors, le gouffre, c'est un canyon sous-marin qui fait 150 km de long et 2100 de profondeur. Mmh. C'est le plus grand du monde. Et sans lui, eh ben, il n'y aurait pas eu la célèbre vague de la Nord qui se forme sur sa tête et se jette après sur la place d'Osgore.
1: Eh ben, ça m'a donné faim.
7: Ça m'a donné faim, Vanessa, c'est la fin.
6: Trop de sport.
7: Et je vous mettrai des petites adresses
1: une
7: aussi après.
1: Une bonne hampe de bœuf ne va pas me faire de mal.
8: Eh ben, vous avez raison, parce que c'est franchement, moi, l'un de mes morceaux préférés.
6: Le mien aussi.
8: Il n'est pas très connu. Vous avez fait partie un peu de ces pièces confidentielles du boucher, mmh, comme la poire ou le merlan. Alors, il faut savoir que c'est un morceau qui est à fibre longue, donc ça ressemble un peu à
7: un peu
8: à
7: comme
8: l'onglet.
7: La bavette,
6: la viande qui coince dans les dents.
8: Ouais, ouais, ouais, c'est ça, et ça fait partie des tripes, parce que ce n'est pas attaché directement à la carcasse, c'est un muscle qui est situé tout près du diaphragme. Il est donc vendu, il faut l'éplucher, il est vendu épluché. Il est assez gras, mais pas trop, et puis il a surtout beaucoup de goût, c'est ce que j'aime dans ce morceau. Et puis il y a une autre caractéristique, c'est que ses fibres se rétractent à la cuisson, et donc ils gonflent. Vous avez l'impression d'en avoir un peu plus dans l'assiette que quand vous l'avez acheté.
6: C'est bien quand c'est l'inverse.
8: Alors, évidemment, le secret pour réussir la cuisson sans massacrer ce morceau, c'est que évidemment, il faut le sortir un petit peu à l'avance, bien évidemment. On le sale le plus tôt possible, même plusieurs heures à l'avance. Ça va permettre d'avoir une belle croûte.
1: Ah oui.
8: Ensuite, démarrage avec une huile bien chaude.
6: D'accord.
8: On va terminer en le lustrant avec du beurre, en l'arrosant avec un petit peu de beurre, une échalote ou une petite gousse d'ail écrasée, etc. Ça marche très bien d'ailleurs avec une sauce à l'échalote. Et on le poivre à la fin. Temps de repos, bien évidemment, très important, au moins équivalent au temps de cuisson. Donc au moins 7-8 minutes sur une grille. Et alors, pour moi, le vrai grand secret, c'est que dans la découpe, il ne faut pas couper dans le sens des fibres, mais il faut... il faut casser les fibres, l'opposé, et vous allez voir, vous allez avoir une viande qui sera beaucoup plus moelleuse et beaucoup plus tendre à manger.
7: D'accord.
8: Et toutes les viandes à fibres, il faut les couper dans le sens transversal.
7: Et ben c'est bon à savoir. C'est pour ça que c'est des semelles à chaque fois quand je vais sortir le boucher.
8: Il faut casser la fibre.
1: Ouais. Une hampe de bœuf moelleuse, tendre.
6: C'est bon, j'ai le programme de mon dimanche.
1: Il faut écouter Olivier Poulx pour se régaler, en fait, tout simplement. Merci Olivier, merci Vanessa, bon week-end.
6: 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Restez bien avec nous, le journal de 8h30 arrive dans un tout petit instant.
1: Bien sûr, et on va parler notamment de l'explosion du nombre de mineurs victimes de violences en 10 ans en France. À tout de suite sur Europe 1.
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1: 8h31 sur Europe 1. Nous sommes le samedi 23 mai. À la une de l'actualité, l'explosion du nombre de mineurs victimes de violences en 10 ans en France. Terrible constat du service statistique du ministère de l'Intérieur. On va analyser les chiffres dans ce journal. Gabriel Attal peut-il remporter l'élection présidentielle de 2027? La question Europe 1 du jour. L'ancien Premier ministre a annoncé officiellement sa candidature hier dans un petit village de l'Aveyron. Et puis en rugby, Bordeaux vise une deuxième étoile consécutive en finale de Champions Cup. L'UBB, est opposé aux Irlandais du Leinster cet après-midi. La tendance météo, Estelle Lafont.
6: Profitez bien des températures agréables sous ce beau ciel bleu ce matin, car ça va chauffer cet après-midi. Plus de détails en fin de journal.
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1: Le journal de 8h30 sur Europe 1, Alexis Bourdon. Bonjour Alexis.
20: Bonjour à tous. C'est un constat très inquiétant en France. Les violences impliquant des mineurs ont fortement progressé en 10 ans. Victimes ou auteurs, les jeunes sont de plus en plus exposés à des faits graves selon les derniers chiffres du ministère de l'Intérieur, William Molinier.
21: 290 000 mineurs victimes l'année dernière, il y en avait 160 000 en 2016, une augmentation de 76% en 10 ans. Dans le détail, le nombre de jeunes victimes d'agressions sexuelles et de viols a bondi de 112% quand celui des tentatives d'homicide a explosé de 178%. Le reflet d'une jeunesse de plus en plus violente, désinhibée, peut-être aussi moins encadrée par les adultes, en tout cas ciblée par la criminalité organisée, puisque sur cette même période, le nombre de mineurs mis en cause pour des trafics de stupéfiants a augmenté de 55%. Ils sont à 96% des garçons et majoritairement âgés de 16 à 17 ans. En revanche, le nombre de mineurs impliqués pour usage de stupéfiants a diminué, moins 58%. Ce n'est pas la conséquence d'une baisse de la consommation, mais le reflet de la mise en place de l'amende forfaitaire délictuelle qui exclut de ce dispositif les mineurs contrôlés avec sur eux une faible dose de produits stupéfiants.
20: William Molinier du service police-justice d'Europe 1. Les mineurs de plus en plus exposés aux violences sexuelles, donc c'est le cas dans le milieu périscolaire à Paris. Après l'interpellation de 16 personnes ce mercredi, 3 ont été présentées à un juge et 2 animateurs âgés de 52 et 44 ans ayant exercé à l'école Saint-Dominique à Paris ont été mis en examen et placés en détention provisoire. Eux seront à nouveau devant un juge. Une femme et son compagnon seront auditionnés aujourd'hui. Ils sont soupçonnés d'avoir abandonné au Portugal, 2 enfants de 4 et 5 ans au bord d'une route. L'homme, déjà connu des services de la justice, souffrirait de troubles psychiatriques.
1: L'actualité, on le disait dans les titres, c'est aussi l'officialisation de la candidature de Gabriel Attal.
20: 32e candidat déclaré à la course à l'Élysée selon une note du Sénat. La fin d'un faux suspense pour l'ancien Premier ministre. L'annonce de sa candidature s'est faite lors d'une discussion avec des habitants dans un village dans l'Aveyron.
22: Il faudra décider, il faudra la force d'agir. Mais avec la force d'agir, tout est possible. Et je crois que tout est là. Apaiser, élever, s'élever, grandir, conquérir, renouer avec un optimisme. Parce que moi, je n'en peux plus de cette politique française où c'est 50 nuances de gestion du déclin et on explique matin, midi et soir aux Français que tout a vocation à être pire et qu'on peut éventuellement se protéger un peu individuellement pour que ça soit moins pire pour soi. Non, au contraire, on peut avoir des vies meilleures, à condition de nous en donner les moyens. Alors oui, j'ai cette conviction, et oui, c'est pour toutes ces raisons, et c'est parce que j'aime profondément la France et que j'aime profondément les Français que j'ai décidé d'être candidat à la présidence de la République.
20: Et selon vous, Gabriel Attal peut-il remporter l'élection présidentielle de 2027? Pour répondre, rendez-vous sur le site et l'application d'Europe 1. En attendant de savoir si l'ancien Premier ministre peut devenir le 9e président de la 5e République, un autre ancien locataire de Matignon est déjà engagé dans la bataille pour la présidentielle depuis plusieurs semaines. Édouard Philippe va devoir partager l'espace politique avec Gabriel Attal. Alexis de la Fontaine, le maire du Havre, déroule déjà un programme très offensif.
23: Oui, selon le Figaro, Édouard Philippe prépare une arrivée choc à l'Élysée. Dissolution immédiate de l'Assemblée nationale, alliance avec la droite et surtout une série de référendums dès les premières semaines du quinquennat. Dans le viseur, une réforme des retraites simplifiée, mais aussi une règle d'or budgétaire inscrite dans la Constitution pour limiter les déficits publics. Pour affiner sa stature internationale, Édouard Philippe était cette semaine à Anvers, puis à Bruxelles pour travailler son programme sur le narcotrafic. Il plaide pour un état d'urgence inspiré de la lutte antiterroriste, la reconnaissance faciale, le durcissement des peines planchers et une fiche S financière. Face à la candidature de Gabriel Attal, il veut afficher un contraste de style. La campagne électorale n'est pas un concours de beauté, dit-il, avant d'ajouter « J'ai mon style, je suis sérieux, je ne vais pas monter sur la table pour faire le malin », une manière de viser sans le nommer son jeune concurrent. L'ancien Premier ministre garde une avance pour l'instant dans les sondages. Alors, avec ce plan prêt à l'emploi, il veut se présenter comme le vote utile au moment où la bataille des héritiers du macronisme s'intensifie.
20: Alexis Delafontaine du service politique d'Europe 1.
1: En attendant de connaître le nom du prochain président de la République, l'actuel gouvernement refuse la main tendue du Puy du Fou pour une rénovation du château de Chambord.
20: L'un des plus célèbres châteaux de France est à la recherche de fonds. 37 millions d'euros sont nécessaires pour la restauration de la bâtisse. Une somme proposée par le Puy du Fou, Maïlène Trémollet, mais écartée d'un revers de main par le ministère de la Culture.
0: Oui, le Puy du Fou proposait une centaine de millions d'euros pour remettre à neuf le château de Chambord et attirer de nouveaux visiteurs en s'inspirant du modèle créé en Vendée, comme l'expliquait Nicolas Devilliers au micro de CNews.
2: Le Puy du Fou a démontré qu'on peut faire du haut de gamme culturel, mais populaire. Et c'est ça que nous proposons dans un lieu comme Chambord. Chambord est en difficulté. Eh bien, construisons ensemble, avec l'État, main dans la main, de manière publique-privée, un modèle qui permette de sauver Chambord à long terme.
0: S'il affirme que sa proposition a d'abord été accueillie avec enthousiasme, le président du parc vendéen a néanmoins essuyé un refus. Le motif invoqué, à un an de l'élection présidentielle, l'État ne souhaite pas prendre d'initiative en matière de politique culturelle. Un choix qu'explique Pierre Dubreuil, aujourd'hui à la tête du château de Chambord, dans les colonnes du Figaro magazine, par le fait que l'histoire doit être racontée selon lui comme un récit et pas comme un roman. Tandis que sur ses réseaux sociaux, la réaction du parc culturel ne s'est pas fait attendre. Je cite, il est tant que l'État désargenté accepte les mains tendues.
20: Maïlène Trémollet du service politique d'Europe 1.
1: À l'étranger, week-end de tractation au Moyen-Orient.
20: Les échanges se poursuivent avec l'Iran. Le chef de l'armée pakistanaise, pays médiateur dans le conflit, s'est rendu hier à Téhéran pour tenter de mettre fin à la guerre. Mais un accord semble encore loin d'être acquis. L'Iran accuse les États-Unis de saboter les négociations de paix. De nouvelles frappes pourraient même avoir lieu. La nouvelle menace de Donald Trump. Le président américain a réuni hier matin son équipe de sécurité nationale pour déterminer la marche à suivre. En Chine, dramatique accident dans une mine de charbon. 82 personnes ont trouvé la mort après une explosion de gaz.
1: Il est 8h38 sur Europe 1. Le rugby avec la finale cet après-midi de la Champions Cup. Et les deux équipes qui s'affrontent, c'est l'Union Bordeaux-Bègles et le Leinster.
20: L'UBB remet son titre en jeu face aux Irlandais dans l'enceinte de San Mamés à Bilbao devant plus de 50 000 spectateurs. En cas de succès, Cyril de la Morinerie, les Bordelais deviendraient le 3e club français à remporter un deuxième titre européen consécutif.
5: Oui, les supporters de l'Union Bordeaux-Bègles rêvent d'une deuxième étoile européenne. Des milliers de fans vont affluer jusqu'à Bilbao, situé à moins de 350 km de Bordeaux. Fabrice, président de United BB, l'un des plus grands groupes de supporters du club bordelais, s'attend à une rencontre difficile face à la légendaire formation du Leinster, quadruple vainqueur de la Coupe d'Europe.
18: Nous, on est le petit poussé, mais moi, j'y crois. Parce qu'on a une équipe de folie cette année. Quand les titulaires sont là, ils sont capables de renverser les montagnes. Depuis cette année, on a quand même battu Toulouse en quart, Basse en demi. Ça serait dommage de s'arrêter en finale.
5: Bordeaux-Bègles pourra compter sur Mathieu Jalibert, meilleur joueur de la compétition, et sur sa fusée, Louis Bielbiaré. Autre avantage, l'UBB sait comment aborder cette nouvelle finale européenne, expliquait l'entraîneur du club Yannick Bru en conférence de presse.
24: Après ta première histoire d'amour, quand tu attaques la deuxième, est-ce que tu l'abordes différemment? Mais ouais, parce que t'as quelques repères en plus, quoi.
5: Bordeaux-Bègles a les faveurs des pronostics face au Leinster. Le club irlandais a perdu ses trois dernières finales européennes face à des clubs français.
20: Cyril de la Morinerie pour Europe 1. Et hier, dans une autre finale européenne en Challenge Cup, Montpellier s'est imposé 59 à 26 contre l'Ulster. Et puis en football, Alexis, le Racing Club de Lens a remporté hier soir sa toute première Coupe de France. Victoire des Nordistes, 3-1 face à l'OGC Nice au Stade de France.
1: C'était incroyable les images au Stade de France.
7: Ah, c'était belle célébration.
1: Les 50 000, je crois, quasiment supporters lensois qui ont repris les corons.
20: Plus de supporters lensois au stade que dans toute la ville de Lens, parce qu'il y a eu plus de 30 000 habitants à Lens. Donc voilà,
1: c'était très net. En tout cas, et bravo Lensois pour cette première Coupe de France de football. Merci beaucoup Alexis Bourdon. La météo avec vous Estelle Lafont, des températures caniculaire quasiment et un ciel très bleu.
6: Exactement, on a quand même quelques petites grisailles qu'on retrouve ce matin au niveau du nord du Finistère, sur les Côtes d'Armor et du côté du Golfe du Lion. Ça bourgeonne aussi un petit peu cet après-midi sur les massifs, donc les Alpes, le Massif central et les Pyrénées, mais c'est plutôt ce qu'on appelle des cumulus de beau temps, des petits moutons blancs. Pour les températures, donc cet après-midi du sud-ouest au pays de la Loire, on va aller atteindre des températures entre 32 et 35 degrés, donc pensez bien à boire plus d'eau que d'ordinaire et à vous couvrir. Je vous annonce aussi que ce matin, le petit déjeuner au soleil, c'est la bonne idée du jour puisque les températures, eh bien, ce matin, sont comprises entre 15 et 18 degrés actuellement à 8h41.
1: Merci beaucoup Estelle Lafont. 8h41 sur Europe 1, l'heure de retrouver l'édito d'Alexandre Devecchio sur Europe 1. Bonjour Alexandre.
3: Si, bonjour Estelle, bonjour à tous.
1: Avec le petit jingle...
6: qu'on avait oublié presque.
1: Quand même, il faut annoncer Alexandre Devecchio. Alexandre, l'ancien Premier ministre Gabriel Attal, qui sera l'invité du journal de 20h hein, ce soir, a officialisé sa candidature à l'élection présidentielle de 2027. C'était hier, depuis la commune de Mur-de-Barrez, dans un petit village donc, de l'Aveyron. Qu'est-ce que vous en avez retenu ?
3: Comme souvent avec Gabriel Attal, la mise en scène et la symbolique étaient plus intéressantes que le discours lui-même. D'abord, il faut retenir que le député des Hauts-de-Seine a choisi de se déclarer loin de Paris, au son de l'accordéon et dans un décor qui aurait pu être celui d'un candidat de droite ou du camp national, sur la place d'un village médiéval pavoisé de drapeaux français avec un clocher derrière lui. Manière de se décoller l'étiquette de candidat de la France des métropoles, de se démarquer de la start-up nation d'Emmanuel Macron, mais aussi de la rigidité technocratique d'Édouard Philippe. Gabriel Attal veut se montrer proche des Français et s'adresser à un électorat populaire et enraciné dans la France rurale qui ne lui est pas forcément acquis. Ce n'est pas forcément sur ce terrain-là qu'on l'attendait, mais Attal, doté d'une véritable plasticité et d'une certaine intuition politique, a déjà prouvé qu'il était capable de surprendre et de séduire un électorat apparemment éloigné de lui, comme lorsqu'il est arrivé à l'éducation nationale et qu'il a commencé par interdire l'abaya, une mesure qui lui avait fait gagner des points à droite sans en perdre à gauche. Lorsqu'il est devenu Premier ministre en 2024, sa prise de parole au micro, derrière une botte de paille, en pleine mobilisation du monde agricole, avait également montré sa capacité d'adaptation.
1: Est-ce à dire qu'il pourrait, Alexandre, être un bon candidat de droite, voire un bon représentant de l'électorat populaire ?
3: Non, il y a la forme et il y a le fond. Manger de la saucisse et de l'aligot devant des caméras ne suffit pas à faire de lui un candidat conservateur ou un candidat du peuple, sauf à prendre les électeurs de Bruno Retailleau ou Jordan Bardella pour des imbéciles. Au-delà de la communication et de quelques postures symboliques, ses convictions les plus ancrées sont progressistes, en particulier sur le plan sociétal. Celui qui a été membre du Parti Socialiste pendant 10 ans est favorable à la GPA, au droit de vote à 16 ans, et veut inscrire dans la Constitution un principe de non-régression sociétale, ce qui équivaudrait à graver dans le marbre de la Constitution toute loi dite progressiste. Par ailleurs, il lui sera difficile d'incarner l'ordre et l'autorité sur les questions de sécurité ou d'immigration, après avoir appelé à voter pour LFI entre les deux tours des législatives.
1: Est-ce que vous êtes en train de nous dire, Alexandre Devecchio, que Gabriel Attal est en train de ressusciter le fameux « en même temps » ?
3: Oui, Alexis, comme le macronisme, le attalisme est un opportunisme. L'ancien Premier ministre apparaît avant tout comme un habile communicant, sans véritable colonne vertébrale idéologique, si ce n'est son adhésion aux valeurs individualiste d'une certaine France urbaine. Ce sera d'ailleurs sa véritable difficulté dans cette campagne. Marquer sa différence avec le président de la République auquel il doit tout. Convaincre qu'il est autre chose qu'un enfant ingrat d'Emmanuel Macron et faire oublier qu'il est co-responsable du bilan de faillite du colocataire de l'Élysée. « Je refuse d'être de ceux qui ne proposent que de gérer le déclin », a-t-il lancé durant sa déclaration de candidature. Pour l'heure, aux yeux de beaucoup de Français, il est de ceux qui, pendant 10 ans, l'ont accéléré.
1: Alexandre Devecchio, c'était votre édito. Je rappelle que vous êtes journaliste au Figaro Magazine. Merci beaucoup, merci. Alexandre. Mmh. Tiens, je me rappelle de cette formule aussi, puisque vous l'avez dit, il a le sens de la formule, Gabriel Attal. Tu casses,
6: tu payes,
1: tu répares, tu salis, tu nettoies, tu défies l'autorité, on t'apprend à la respecter. Bon, il était aux manettes... pas l'impression que ça a vraiment marché.
3: Non, effectivement. Ça a même les assurances qui vont payer, surtout.
1: C'est ça. Restez bien avec nous sur Europe 1 dans quelques instants.
6: Le journal permanent.
1: Le journal permanent. À tout de suite.
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6: 8h47, merci d'être avec nous dans Europe 1 matin week-end et merci si vous nous rejoignez à l'instant. Oui. Il nous a rejoint également en studio, c'est Elliot Deval. Ah oui.
26: Bonjour les amis.
1: J'ai bien cru qu'il allait nous poser un lapin.
6: C'est vrai, d'habitude il est toujours là pour la fin de l'édito d'Alexandre Vecchio.
1: Mais il est là, en chair et en os, et il va nous donner le programme en os. Elliot Deval et vous, c'est de 11h à 13h.
26: On va commencer avec une séquence et je vais demander aux auditeurs de tendre l'oreille, parce que cette séquence n'a pas été diffusée sur les chaînes d'information ou dans les radios ce matin. Il s'avère qu'hier, il y avait la finale de la Coupe de France. Et vous savez que la tradition veut que le président de la République, lorsqu'il y a finale de Coupe de France, salue les joueurs sur la pelouse. Ces dernières années, Emmanuel Macron faisait cette rencontre avec les joueurs dans les couloirs du stade ou dans les vestiaires. Pourquoi ? Pour éviter une séquence qui circule partout, c'est-à-dire une bronca dès que l'on voit le président de la République. Comme c'était sa dernière Coupe de France, eh bien, il est allé sur la pelouse. Mm-hmm. Et que s'est-il passé ? Je ne vous donne pas la réponse maintenant. Je dis aux auditeurs, restez avec nous sur Europe 1 de 8h48 jusqu'à 11h et tendez l'oreille et réagissez au 01 80 20 39 21. Voilà.
1: Le meilleur teasing.
6: Ah oui, alors là, on n'a qu'une seule envie, c'est de rester. Merci beaucoup, Elliot. On vous retrouve tout à l'heure. Il est 8h48.
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20: Constat très inquiétant en France, l'explosion du nombre de mineurs victimes de violences en 10 ans. 290 victimes l'année dernière, il y en avait 160 000 en 2016, soit une augmentation de 76% en une décennie. Gabriel Attal peut-il remporter l'élection présidentielle de 2027 ? La question Europe 1 du jour. L'ancien Premier ministre a officiellement annoncé sa candidature hier en Aveyron. À l'étranger, week-end de tractations au Moyen-Orient, le chef de l'armée pakistanaise, pays médiateur dans le conflit, s'est rendu hier à Téhéran pour tenter de mettre fin à la guerre. Mais un accord semble encore loin d'être acquis. L'Iran accuse les États-Unis de saboter les négociations. En Chine, dramatique accident dans une mine de charbon. 82 personnes ont trouvé la mort après une explosion de gaz. Au total, 247 mineurs se trouvaient sous terre lorsque l'accident s'est produit. 9 personnes restent toujours portées et disparues selon les médias chinois.
1: Merci beaucoup Alexis.
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1: Il est quasiment 9h10 sur Europe 1. Drôle d'endroit pour une rencontre, comme tous les week-ends à 7h06. C'est avec Naïma Benchemann qui a échangé cette semaine avec Julie Zenati. Mm-hmm. Parce que Julie Zenati, elle sort un nouvel album. Et bien Naïma Benchemann est allée rencontrer Julie Zenati à l'église de la Madeleine. Naïma, c'est à vous.
27: Bonjour Julie Zenati, vous êtes une grande chanteuse, vous traversez les époques si je puis dire, vous avez conquis le cœur du grand public avec la comédie musicale à succès Notre-Dame de Paris. Drôle d'endroit pour une rencontre, c'est à l'église de la Madeleine à Paris que vous nous avez invité. Pourquoi ici Julie Zenati ?
0: Comme vous le disiez, mon chemin a commencé sur le parvis d'une église, enfin d'une cathédrale, celle de Notre-Dame de Paris. Et donc, c'était il y a presque 3 décennies. Et il m'aura fallu 3 décennies, justement, pour pousser la porte des églises et entrer et y chanter. Et ça a été un long chemin, je pense que...
2: Et le chemin, justement, c'est le titre de la tournée, hein, ouais, et de l'album.
0: Tout à fait. En fait... ma voix m'a toujours dépassée, c'est-à-dire que j'ai toujours chanté comme je chantais.
2: Vous avez une voix très singulière, très pure.
0: Et puis assez puissante, et enfin en tout cas un peu hors du commun, ce qui m'a permis d'en faire mon métier.
2: Et dans ces édifices religieux, ça prend sens.
0: Une tout d'un coup, voilà.
2: Aussi puissante.
0: Oui, tout d'un coup, dans ces lieux, je me rends compte que ma voix vraiment ne m'appartient plus, que je suis plus sur un récit égotique où je vais chercher les gens. Je suis plutôt dans une forme de communion et je vibre avec les respirations, les cœurs des gens, avec leur propre bruit humain. Parce que tout résonne dans une église. Je veux dire, le moindre frôlement de veste, le moindre murmure. Donc tout ça se mêle et ça devient une seule et même histoire. Et en fait, ce que j'aime, c'est quand les histoires se rencontrent et les choses se mélangent. Et je trouve que dans ces lieux-là, c'est empreint de tellement d'histoires, de spiritualité et de sacré aussi. Qui rend ce moment
2: suspendu.
0: Oui, assez unique, un peu comme une expérience très immersive. Et j'ai le sentiment que la musique peut réparer dans un genre de contexte comme ça.
2: Vous dites que la musique peut réparer, vous chantez dans des lieux qui sont des lieux saints. Est-ce que votre public, quand il vient à votre rencontre dans ces églises, il a le sentiment justement que vous lui donnez le moyen d'avoir un peu de baume au cœur dans une époque qui peut être parfois très complexe, très compliquée.
0: Je ne sais pas comment ils le perçoivent, mais il est vrai qu'ils n'entrent pas de la même manière dans une église que dans une salle de concert.
2: Une forme de respect supplémentaire, vous diriez?
0: Oui, il y a une forme de respect pour le lieu. Il y a aussi une forme d'extase, parce que quand on rentre dans un lieu pareil, on ne peut être qu'émerveillé par ce qu'on voit. Le décor est là.
2: On lève les yeux,
0: qu'on croit ou qu'on ne croit pas. On ressent quelque chose de fort, parce qu'il s'est passé tellement de choses dans ces lieux que c'est empreint dans chacune des pierres.
2: Vous me disiez quelque chose de très intéressant avant qu'on démarre ce drôle d'endroit pour une rencontre. Quand on entre dans l'église de la Madeleine, on se rend compte qu'autour de nous, il y a surtout des statues de la Vierge Marie.
0: Des femmes, oui. Il y a Sainte Rita, il y a Marie-Madeleine, il y a Sainte Thérèse. Il y a beaucoup de femmes ici.
2: C'est assez rare pour le souligner quand même.
0: C'est tellement rare qu'il faut peut-être l'écrire en très gros. Toutes les femmes ici sont mises à l'honneur pour leur chemin, pour leur parcours. Et dans un monde aussi violent qu'on le vit aujourd'hui, et cet endroit justement où la religion est un vrai endroit de conflit,
2: ça peut réparer.
0: Je me dis que c'est peut-être les femmes qui répareront le monde, alors peut-être qu'on est au bon endroit.
2: Julie Zenati, il y a quelque chose que je trouve vraiment essentiel dans cette tournée et avec ce disque, Le Chemin. Vous allez à la rencontre de votre public dans des églises, et vous êtes juive. Vous faites des ponts, vous démontrez que c'est possible ce dialogue entre les différentes religions.
0: Oui, pour moi c'était très important de ne pas mentir sur mon identité. C'était très important de réussir à trouver une forme de légitimité à entrer dans un endroit comme ça, parce que ce n'est pas anodin, parce que je ne veux pas froisser les plus croyants, parce que je ne veux pas froisser ma propre communauté. Je suis née juive, je suis juive. Et cependant, ce que j'ai compris en avançant sur ce chemin, c'est que ce qui nous réunit, c'est avant tout cette notion d'amour. D'amour pour l'autre, d'amour en général, de la vie, et de toujours avoir ce petit regard vers le haut qui nous dit que peut-être, sûrement, pourquoi pas,
4: il y a quelque chose qui nous dépasse et qui nous emmènera vers quelque chose de plus beau. Et ça, c'est commun à toutes les religions.
5: Quelque chose qui nous dépasse et qui pourrait et qui devrait nous unir en des temps où les attaques contre les juifs se multiplient en France, les attaques contre les chrétiens, contre les musulmans.
15: Pour moi, c'est important que, peu importe qui on prie, qu'on puisse... qu'on n'ait pas peur de pousser la porte. Et moi, je l'ai compris et je me suis sentie vraiment accueillie ici. J'ai senti comme une main tendue et je ne vais pas à la rencontre de mon public. Je vais vers cet endroit. Peut-être mon public vient, mais je suis surtout accueillie par une autre communauté.
5: Merci beaucoup, Julie Zenati, de ce drôle d'endroit pour une rencontre à l'église de la Madeleine à Paris. Merci beaucoup pour votre carrière, pour votre chemin, pour ces mots qui nous donnent du baume au cœur. En tout cas, merci de nous rappeler que fondamentalement, nous sommes tous des frères et des sœurs d'humanité. Merci beaucoup.
15: Merci.
6: C'était très touchant.
1: Très touchant. Et si vous voulez entendre la voix de Julie Zenati résonner à l'église de la Madeleine, il faudra être sur place le 17 septembre. Merci beaucoup Naïma Benchemann qui... va interroger demain
6: un duo.
1: Ouais, Steven et Sabrina Gunnel.
6: Qui ont réalisé le film Sacré-Cœur.
1: Bravo Estelle, ce sera donc au programme demain.
6: 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La suite du programme, eh bien, c'est Frédéric Tadé qui arrive dans quelques instants et va nous présenter le programme à 8h57.
1: Et dans un instant, à 9h sur Europe 1, point complet sur l'actualité, nouveau journal. Mais d'abord, je salue Frédéric Tadé. Bonjour Frédéric.
18: Bonjour Alexis.
1: Qui vient nous donner le programme de son émission. C'est arrivé cette semaine que vous vous retrouvez juste après Europe 1 matin week-end, juste après 9h. Quel est le programme Frédéric?
18: Politique de la dette avec Anton Brender. Peut-on ne pas être progressiste avec Agnès Louis et La revanche des juges avec François Guéranger.
1: Eh bien voilà, un beau programme. Merci beaucoup Frédéric, qu'on retrouve juste après 9h.
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1: Il est 9h sur Europe 1. Excellent réveil à tous.
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1: Et à 9h, en ce samedi 23 mai, l'essentiel de l'actualité, c'est avec Margot Siffert. Bonjour Margot.
32: Bonjour Alexis, bonjour à tous.
3: Deux animateurs passés par l'école Saint-Dominique à Paris, mis en examen et placés en détention provisoire. Ils sont soupçonnés de faits à caractère sexuel sur une vingtaine d'enfants de moins de 15 ans. Des investigations également en cours dans une école du 15e arrondissement. Elles font suite à de nouvelles accusations de violences physiques et sexuelles sur deux garçons en décembre 2023. Et dans ce contexte, la mairie de Paris, dans le viseur des oppositions, Jean-Pierre Lecoq, maire du 6e arrondissement, a réagi ce matin sur Europe 1.
7: Si j'étais à la place de l'actuel maire de Paris, moi je renverserais la table, je reviendrais rapidement sans doute à la semaine de 4 jours, et une séparation nette, si vous voulez, entre les activités éducatives, l'école, si vous voulez, ce qui est le principal, et le périscolaire. Si vous revenez à un périscolaire qui est le mercredi matin et après-midi, eh bien vous séparez les choses, et vous laissez le choix aux familles. Actuellement, les familles n'ont pas le choix, puisque vous avez le périscolaire, qui prend le relais entre 15h et 16h30. Et là, c'est une vraie difficulté.
3: Jean-Pierre Lecoq, maire du 6e arrondissement et conseiller régional d'Île-de-France, ce matin sur Europe 1, une interview à retrouver en intégralité sur le site et l'application. Un lycéen de 18 ans placé en garde à vue à Perpignan, il a violemment agressé hier une camarade de son établissement. La victime s'est vue prescrire 21 jours d'ITT. L'interrogatoire d'un couple de Français soupçonné d'avoir abandonné ses deux enfants au Portugal se poursuit ce samedi. Les deux garçons ont été placés en famille d'accueil avant leur rapatriement. Gabriel Attal, officiellement candidat à la présidentielle, une annonce faite hier depuis l'Aveyron où il n'a pourtant aucune attache. La compétition reprend en interne avec Édouard Philippe. Le palais de l'Élysée perquisitionné ce jeudi. Les investigations portent sur l'attribution pendant 22 ans des cérémonies d'entrée au Panthéon. Chaque panthéonisation aurait coûté à l'État 2 millions d'euros. Au moins 82 morts dans l'explosion d'une mine de charbon au nord-est de la Chine. 9 personnes toujours portées disparues. Xi Jinping promet de tirer les leçons de cet accident meurtrier. Les États-Unis, accusés par l'Iran de saboter les négociations de paix, Téhéran pointe du doigt des positions contradictoires et des exigences excessives. Des médias américains rapportent que Washington envisagerait de nouvelles frappes. Du rugby avec la finale cet après-midi de Champions Cup, le Leinster opposé à l'Union Bordeaux-Bègles qui espère un deuxième sacre consécutif, coup d'envoi de la rencontre dès 15h45. Et puis du football avec la finale hier soir de Coupe de France et Lens qui remporte le trophée pour la première fois, victoire 3-1 contre Nice.
1: Eh bien bravo Lensois et merci à vous Margot Siffert pour ce point très complet sur l'actualité. La météo Estelle Lafond, un samedi au soleil pour les auditeurs
6: oui,
1: d'Europe 1.
6: Où que vous soyez, alors on a quand même quelques petites nuances avec des grisailles sur le Nord Finistère jusqu'aux Côtes d'Armor et également à l'opposé de la carte au niveau du Languedoc-Roussillon, partout ailleurs beau ciel bleu, parfois légèrement strié de petits voiles entre le sud-ouest et le nord du pays, grand bleu sur toute la façade est. Dans l'après-midi, l'évolution est presque inexistante, bourgeonnement de cumulus de beau temps, hein, comme on les appelle, sur les reliefs, donc Massif central, Pyrénées et Alpes. Pour les températures, alors dans l'après-midi, entre le sud-ouest et la Loire, on atteindra localement jusqu'à 34 degrés à La Rochelle, par exemple, qui va se trouver, écoutez bien, 14 degrés au-dessus de sa normale de saison, qui est normalement de 20 degrés hein, pour un 23 mai. Pour le moment, les températures comptaient plutôt 11 degrés pour le Puy-en-Velay et Beauvais. Vous avez 13 à Périgueux, Besançon, Quimper et Chambéry, 14 au Mans, Rouen et Amiens, 15 pour Carcassonne, Strasbourg, Agen et Laval, 16 à Toulon, Orly et Grenoble, 17 pour Toulouse, Dunkerque, Pau et Niort, 18 à Bastia, Biarritz et Albi et 19 pour Bordeaux et Paris.
1: Merci beaucoup Estelle Lafond. Profitez bien de ce long week-end de la Pentecôte.
6: Vous hein, aussi, si vous avez même la si chance. On est là demain.
1: Oui, nous on sera là évidemment. Merci à vous de nous avoir écoutés ce matin. On vous retrouve avec grand plaisir demain. Et puis dans un instant, c'est arrivé cette semaine avec l'excellent Frédéric Taddeï.
6: Belle matinée
1: à tous sur Europe 1.
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18: Bonjour, bon week-end. Le FMI vient de tancer une nouvelle fois la France sur la dérive de ses finances publiques. Anton Brender, l'auteur de Géopolitique de la dette, est mon premier invité ce matin. Je recevrai ensuite Agnès Louis qui publie « Peut-on ne pas être progressiste ?» au moment même où le Sénat vient de rejeter pour la seconde fois le projet de loi sur le suicide assisté et l'euthanasie. Et l'on terminera l'émission avec François Guéranger qui vient de faire paraître « La revanche des juges », un livre dans lequel il explique comment on fait les juges pour accroître leur pouvoir au détriment des politiques. Anton Brender, bonjour.
32: Bonjour.
18: Économiste, je vous ai souvent reçu dans cette émission. Vous êtes l'un des meilleurs spécialistes de la dette. Vous lui consacrez un nouveau livre d'ailleurs, Géopolitique de la dette chez Edith Jacob. Vous y rappelez quelques évidences qu'on a tendance à oublier. François Bayrou, quand il était à Matignon, nous a répété à longueur de journée que si l'on ne réduisait pas notre endettement public, la France courait à la faillite. Je ne sais pas s'il y croyait vraiment ou s'il mentait pour nous faire peur. Ce qui est sûr, c'est que c'est faux. Hein. Il n'y a pas de seuil d'endettement au-delà duquel on ferait faillite. Les États-Unis, le Japon...
32: Ça ne s'est pas passé. Et effectivement, il y a des pays comme les États-Unis qui ont une dette qui pèse par rapport à leur PIB à peu près la même chose que nous. Le Japon est bien au-delà, il n'a toujours pas fait faillite.
18: Oui, donc c'est la preuve que...
32: Et je rappelle, parce qu'il faut quand même le rappeler, que quand on avait 60 points de PIB de dette publique, il y a eu un Premier ministre français, François Fillon, pour ne pas le nommer, qui disait « j'ai hérité d'un pays au bord de la faillite ». Donc on passe son temps à dire que nous sommes au bord de la faillite. Ça viendra peut-être un jour, mais il ne faut pas le dire aussi rapidement. Je crois qu'il faut bien comprendre pourquoi. La dette publique monte un peu partout. Elle peut monter trop, mais ce n'est pas forcément le cas.
18: Autre idée reçue, nos enfants devront rembourser la dette. Non. Ils feront comme on a toujours fait.
32: Bien sûr, tant qu'on fait confiance, et c'est un vrai enjeu, tant qu'on fait confiance à un État, on n'a aucune raison d'attendre de lui qu'il rembourse la dette. Il se contente de la rouler, comme on dit, mais ça veut dire qu'il doit payer les intérêts de cette dette. Et c'est effectivement ce que font nos États. Alors, quand les taux montent, le poids de la charge d'intérêt peut monter. Mais ce qu'il faut toujours rappeler, c'est qu'on laisse à nos enfants une dette dont ils doivent servir la charge, mais on leur laisse aussi en face de cette dette un patrimoine qui se compose des différents services publics qui sont à leur disposition, des infrastructures que l'État a pu financer. Tout ce qu'on a mis en place, c'est un patrimoine assez important qui fait partie de ce qui justifie notre productivité et notre niveau de vie. Et c'est ces deux choses qu'il faut toujours mettre en place. En gros, c'est un peu la charge de la dette, c'est un peu comme le loyer qu'on est censé payer pour les services que les générations précédentes ont mis à notre disposition et laissent à notre disposition.
18: Les politiques d'austérité des années 2010 en Europe, après la crise de la dette justement, ont été une erreur. Même Ursula von der Leyen l'a reconnue.
32: Ça c'est monstrueux, effectivement. Ça a été une des erreurs de politique économique les plus monstrueuses qu'un ensemble de pays ait commise. Hein, on a voulu, au lendemain de la crise de 2008, pendant la crise, tout le monde a fait ce qu'il fallait, y compris l'Europe, on a soutenu l'activité, on a compris.
18: On parle de la crise.
32: On parle de la grande crise financière liée au subprime et qui s'est traduite par un arrêt de toute activité de prêt au niveau mondial. Et à ce moment-là, les États, très logiquement, ont fait ce qu'ils devaient faire, c'est-à-dire ils se sont substitués aux emprunteurs privés qui ne pouvaient plus emprunter et ils ont massivement emprunté. Ça a permis de stabiliser l'activité mondiale. C'était un succès remarquable. Simplement, en Europe, après cet épisode, qu'est-ce qu'on a vu ? On a vu la Commission et l'ensemble des États européens dire « il faut absolument que nous rééquilibrions nos budgets, on a fait un déficit, il fallait le faire, mais maintenant il faut très vite se rappeler que notre objectif c'est 60 points de PIB de dette et pas plus, on s'en écarte, il faut vite y revenir, et c'est en faisant ça qu'on a poussé nos économies vers une phase de stagnation qui a duré presque 10 ans. Ce qu'on avait oublié, c'est que les agents privés ne pouvaient pas dépenser autant qu'avant, ils dépensaient moins que ce qu'ils gagnaient. Face à ça, les États ont voulu, eux, arrêter d'emprunter ce que les agents privés ne dépensaient pas. Moralité, il a fallu le prêter à l'extérieur. Et c'est ce qui s'est passé. L'activité a décru en Europe, elle a ralenti. Dans le reste du monde, elle continuait d'augmenter. Notre excédent extérieur n'a pas arrêté de croître, tout simplement parce que nos exports croissaient avec la demande du reste du monde et nos imports stagnaient parce que notre activité stagnait. Ce n'était pas du tout un succès. C'était juste la seule façon de faire que ce que les agents privés mettaient de côté, à défaut d'être emprunté par nos États, soit emprunté par le reste du monde, et en particulier par l'État

0: plus de déficit parce qu'on aurait pu imaginer qu'au moment où tous les autres pays qui étaient les plus endettés freinaient leur activité, on disait à l'Allemagne, bah, si vous voulez pas que l'Europe s'enfonce, faites un peu plus de déficit pour compenser. Les Allemands ont eu cette volonté pour éviter qu'on leur demande de creuser leur déficit pour compenser le fait que les autres avaient une politique plus restrictive. Ils ont mis en place dans leur constitution un frein budgétaire et donc ils se sont liés les mains pour éviter qu'on leur demande d'aider les autres à faire face à cette période un peu difficile. Et ça, ça explique la stagnation qu'on a connue pendant les années 2010. C'est quand même un épisode assez dramatique qui mérite d'être médité.
1: Eh bien, maintenant qu'on a pu rappeler ces quelques évidences, Anton Brender, on fait une pause et on va pouvoir comprendre ce qu'est la géopolitique de la dette.
0: Avec plaisir.
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1: Nous sommes toujours avec l'économiste Anton Brender qui publie Géopolitique de la dette chez Odile Jacob. Vous y rappelez que la France n'est pas le seul pays dont la dette augmente. Le cap des 100 000 milliards de dette publique a été dépassé. Si l'on y ajoute les dettes privées, on arrive au-dessus de 300 000 milliards. Alors comment l'expliquez-vous?
0: Ce qu'il faut bien expliquer, c'est que les dettes sont une des contreparties, si ce n'est la principale contrepartie de l'épargne qui s'accumule partout dans l'économie mondiale.
1: Plus on épargne...
0: Plus on épargne et plus on a de dettes. Ce qu'on oublie, c'est qu'en même temps qu'on s'effraie de dire, il y a, et vous venez de le rappeler, il y a tant de centaines de milliers de milliards de dollars de dettes, en face, il y a tant de centaines de milliers de dollars d'épargne. Et la dette est la contrepartie nécessaire de cette accumulation d'épargne. La seule question, c'est qui émet ces dettes et est-ce qu'effectivement, demain, les agents en question seront considérés comme solvables. Mais on a besoin de dettes face à l'argent que les ménages mettent de côté, que ce soit en Chine, que ce soit au Japon, que ce soit en France, ou aux États-Unis. On a besoin de mettre des dettes en face pour une raison qu'on oublie souvent. C'est que les entreprises, contrairement à ce qu'on attendrait, elles n'émettent que très peu d'actions, autrement dit. Les ménages, on pourrait dire, les ménages peuvent accumuler du patrimoine en achetant des actions, plutôt qu'en plaçant plus ou moins directement cette épargne en dette. Sauf que les entreprises émettent très peu d'actions. Aux États-Unis, depuis 30 ans, les entreprises rachètent leurs actions. Donc les ménages américains sont vendeurs nets d'actions. Donc on a besoin de dettes les États-Unis en fournissent.
1: Jamais.

0: Les ménages n'ont donc disposé d'autant d'épargne. Les Français, comme par hasard, sont champions d'Europe de l'épargne. Pour qu'il y en ait qui s'endettent, hein, les États ou les entreprises, il faut qu'il y en ait qui épargnent. Et ce sont les ménages, en général.
1: Oui, c'est même dans l'autre sens. Je m'excuse de vous corriger. C'est que pour que les ménages puissent épargner, il faut qu'il y en ait qui s'endettent. Et la question, c'est qui s'endette. Et aujourd'hui, c'est souvent l'État. Les États qui fournissent ce qui manque pour que l'économie ne stagne pas. Hein, parce que qu'est-ce qui se passe si on n'émet pas assez de dettes et que les gens veulent malgré tout mettre de l'argent de côté? Il faut que l'activité baisse un peu, de façon à ce qu'ils veuillent mettre un peu moins d'argent de côté.
0: Mais pourquoi les ménages disposent-ils d'autant d'épargne? Ça veut dire qu'ils consomment moins qu'avant?
1: Ça veut dire aussi, je crois qu'il faut y insister, qu'il y a une inégalité accrue dans la répartition du revenu. Ce qui fait que ceux qui... Je veux dire, c'est assez simple, malheureusement. Quand vous avez beaucoup plus de revenus que ce que vous pouvez dépenser, eh bien, vous allez mettre le reste de côté. L'épisode du Covid était particulièrement intéressant. Qu'est-ce qui s'est passé? Les gens ont été obligés de rester chez eux. Ils ne pouvaient pas dépenser autant qu'avant, même s'ils achetaient un peu par correspondance ou sur Internet. Ils ne pouvaient pas dépenser autant qu'avant. Qu'est-ce qu'ils ont fait? Ben, ce qu'ils ne pouvaient pas dépenser, comme... Une grande partie d'entre eux étaient en télétravail ou étaient indemnisés. Ils ont mis une partie de cet argent de côté. On a vu l'épargne des ménages exploser pendant le Covid, partout. Et quelle était la contrepartie de cette épargne? C'était tout simplement la hausse de la dette publique. Et l'État, et il a bien fait de ce point de vue-là, il a stabilisé l'activité en empruntant ce que les ménages voulaient mettre de côté. Mais ils ont pu le mettre de côté parce que l'État... Les États ont accepté de s'endetter.
0: Alors, géopolitique de la dette, vous l'expliquez dans ce livre, hein, c'est autour du jeu de l'épargne et de la dette que s'organise l'économie mondiale.
1: Hein. Aujourd'hui, parce que qu'est-ce qui se passe aujourd'hui? Il se passe que depuis 25 ans, il y a un pays qui est devenu le grand émetteur, le grand fournisseur de dette à tous ceux qui en manquaient.
0: Les États-Unis.
1: C'est les États-Unis. Et les dettes, eh ben, en Chine, elles manquent, elles manquaient. En Europe, à cause de l'épisode qu'on a évoqué tout à l'heure, elles ont cruellement manqué. Et qui a permis d'éviter que les choses ne soient plus déprimées, que l'économie mondiale ne soit plus déprimée? C'est les États-Unis, parce que eux, ils ont ce réflexe de fournir de la dette lorsque l'activité aux États-Unis est menacée, parce qu'on leur pique des parts de marché, ou parce que leur marché à l'exportation en Europe ne progresse pas aussi vite que ce qu'eux importent d'Europe, eh bien, ça déprime leur activité, et à ce moment-là, ils la stimulent, soit par plus de déficit budgétaire, soit par une politique monétaire plus stimulante. C'est ce qu'ils ont fait, et ils ont massivement alimenté l'économie mondiale en dette.
0: Mais c'est ce qui rend fou Donald Trump, qui accuse les pays
1: exactement.
0: D'Europe et les pays d'Asie de piller les États-Unis.
1: Exactement. On est dans cette situation. Il n'a pas tort sur un point. Les États-Unis ont été la bouée de sauvetage de l'économie mondiale. Sans eux, l'économie mondiale aurait été déprimée, et en particulier la Chine, et en particulier l'Europe. Mais ce rôle de bouée de sauvetage, eh bien, ils l'ont assumé. Alors, Donald Trump, il dit « Moi, je ne veux plus jouer ce rôle ». Mais il n'est pas complètement cohérent, parce qu'il n'est pas complètement cohérent hein, dans quoi qu'il fasse. Eh bien, il dit « je ne veux plus avoir de déficit commercial en particulier, parce que ça a détruit chez lui des emplois », ce qui est vrai. Mais en même temps, je ne veux pas réduire mon déficit budgétaire, parce que je tiens absolument pas ni à revenir sur mes baisses d'impôts, ni à réduire les dépenses publiques. Et ça, ce n'est pas cohérent. Et ça, ça va être source de turbulence dans l'économie mondiale, pour tout le monde. Hein, parce que les taux vont monter, parce que hier on manquait d'emprunteurs, aujourd'hui on risque, demain on risque d'en avoir trop, et c'est à ça qu'il faut se préparer.
0: Et alors en Europe, on va s'efforcer de resserrer les rangs ou pas?
1: C'est la grande question. Face à ça, l'Europe, alors maintenant l'Europe commence à comprendre quand même, Ursula von der Leyen a reconnu qu'on avait... Elle comprend aussi qu'une des façons déjà de resserrer les rangs, ce serait, et c'est devenu le grand slogan, de faire... que les agents privés en Europe puissent emprunter plus facilement, voire émettre un peu plus d'actions, puisqu'on en émet toujours très peu. Et ça, c'est la redécouverte de l'union des marchés de capitaux, sous le nom maintenant de Union pour l'épargne et l'investissement. Mais c'est la même idée, il faut qu'on abolisse tout ce qui empêche les épargnants d'un pays d'investir, sous une forme ou sous une autre, dans un autre. Ça va prendre des années à se faire. Et c'est bien de commencer, c'est dommage de ne pas l'avoir fait, parce que ça fait 10 ans au moins qu'on en parle, mais ça, c'est une des voies. Et pour le reste, eh bien, l'Europe est forcée de réfléchir à la façon de consolider sa position en matière d'endettement dans ce monde qui va devenir plus tourmenté. Et là, ça tourne forcément autour de tout ce qui concerne les politiques budgétaires communes, l'endettement commun, les émissions directes par la Commission. Il y a ici des choses qu'il va falloir faire pour se prémunir des turbulences auxquelles le retournement américain va exposer les différents emprunteurs européens.
0: Dernière question, réponse rapide d'Anton Brender. La France, incapable de contrôler sa trajectoire budgétaire, qu'est-ce qui va lui arriver ?
1: Il pourrait lui arriver des bricoles, comme on dit, si effectivement elle continuait d'être incapable de contrôler sa trajectoire budgétaire. Ça ne veut pas dire qu'elle doit réduire sa dette, ça veut dire qu'elle doit... Ça ne veut pas forcément dire même qu'elle doit demain réduire son déficit, mais ça veut dire qu'elle doit convaincre tous ceux qui dans le monde nous regardent que nous sommes capables de nous mettre d'accord sur une trajectoire budgétaire. On a un peu de temps, mais on n'en a pas aujourd'hui. On est incapable de donner la conviction à ceux qui nous prêtent de l'argent que nous avons cette capacité à nous entendre pour contrôler notre trajectoire budgétaire.
0: Merci Anton Brender, je renvoie à la lecture de votre livre « Géopolitique de la dette », ça vient de paraître chez Odile Jacob. On fait une pause et on a rendez-vous avec Agnès Louis qui publie « Peut-on ne pas être progressiste ?» Europe 1, fier d'être la radio officielle de Roland-Garros, plus qu'un tournoi de tennis, c'est une véritable légende qui fait vibrer des millions de passionnés. 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
0: Le Sénat a rejeté le projet de loi sur le suicide assisté et l'euthanasie en deuxième lecture. Le texte repart donc inchangé vers l'Assemblée nationale pour une troisième lecture. Agnès Louis, bonjour.
18: Bonjour.
0: Vous enseignez les sciences politiques à Angers, hein, à l'Université catholique.
18: Absolument.
0: De l'Ouest, et vous publiez chez Armand Collin « Peut-on ne pas être progressiste ?». Vous expliquez dans cet essai avec quelle facilité on a tendance à adopter les arguments progressistes dans les grands débats sociétaux, hein, concernant le mariage homosexuel, l'homoparentalité, la PMA, la GPA, l'aide active à mourir, ou plutôt non, sauf l'aide active à mourir. 90% des Françaises disaient favorable à l'euthanasie dans les sondages, mais dès qu'il a été question de la légaliser, on a bien vu que ça n'était pas aussi évident qu'on le pensait, hein.
10: Oui, et même à l'Assemblée où finalement une majorité a voté le texte, si on lit de façon détaillée les débats, on s'aperçoit qu'il y a des réticences et des scrupules qui sont assez importants parmi ceux qui ont voté contre d'abord. Certains disent par exemple qu'on ne peut pas instituer un droit à mourir qui serait équivalent au droit de vivre. Mais même parmi ceux qui soutiennent le texte, il y a des scrupules sur les détails, sur les modalités qui sont importants à prendre en compte aussi. Et j'allais dire, c'est un peu rassurant de voir que le débat a été aussi dur.
0: Oui, mais parce que au départ, les arguments progressistes semblent être irrésistibles. C'est ce que vous montrez bien dans votre livre. Hein.
10: Oui, ils semblent être irrésistibles. Ils sont très efficaces et parfois ils sont efficaces, j'allais presque dire, pour de bonnes raisons, parce qu'ils font appel à certaines parties de notre conscience, notre bienveillance, notre compassion, notre tolérance. Par contre, ça ne fait pas appel à d'autres parties de notre conscience et même, je dirais, ça les étouffe. Donc ce sont des arguments qui sont politiquement fort, philosophiquement très discutable, politiquement fort, philosophiquement faible, et c'est ce que j'ai essayé de creuser.
0: Vous avez essayé de creuser notamment en quoi un discours est progressiste aujourd'hui. Hein, et alors vous dites par exemple qu'il y a on parle d'avancées, des avancées qui vont dans le sens de l'histoire. Il y aurait un caractère inéluctable, si ce n'est pas aujourd'hui, ça aura lieu demain, de toute façon. Ça, c'est typiquement des arguments du discours progressiste.
10: Oui, typiquement progressiste, c'est le fait d'affirmer qu'il y a une longue marche des droits. C'est pas mon expression, c'était celle du rapport des Juan Binet au moment du mariage pour tous. Et dans cette longue marche des droits, un droit en entraîne un autre de façon absolument logique et continue. Et donc, c'est très efficace parce que si vous vous opposer à un droit nouvellement réclamé, c'est qu'en fait vous êtes contre toute la chaîne des droits et contre le principe même des droits, contre 1789 même. Donc il y a une très forte efficacité. Et il est vrai de dire que les droits nouveaux n'auraient pas été réclamés si les droits anciens n'avaient pas été institués. Par contre, c'est là que c'est philosophiquement faible, ça empêche de regarder en face le contenu d'un droit récemment réclamé. Et moi, ce que je demande, c'est qu'on regarde en face ce qui est réclamé, ce qui est revendiqué.
0: En plus, on dit en général qu'un droit accordé aux uns n'enlève rien aux autres. Et de ce fait, on ne dit jamais qu'il y a une rupture. Parfois, il y a une rupture, mais on la passe sous silence.
10: Alors ça, c'est un argument qui est très fort, très efficace, qui fait appel à notre tolérance. Un droit nouveau, par exemple le droit à mourir accordé aux uns, n'enlève rien à ceux qui ne veulent pas y recourir, par exemple à ceux qui ne voudrait pas du suicide assisté ou de l'euthanasie. C'est très fort parce que ça fait appel à notre tolérance. Pourquoi est-ce que c'est faible? Parce que ça oublie une chose essentielle que tout philosophe politique devrait savoir, c'est qu'une loi, ça façonne la société, ça façonne les mœurs et ça façonne l'état d'esprit. Donc si on normalise, si on institue comme norme le droit à mourir, en réalité, ça affecte tout le monde, pas seulement ceux qui vont y recourir, mais tous les autres, les patients, les soignants et chacun, parce que notre rapport à la mort va devenir très différent. Ça se voit de façon très claire dans les pays où l'euthanasie et le suicide assisté ont été institués. On voit des évolutions du rapport à la mort qui sont très spectaculaires. Donc je dirais, ça fait appel à notre tolérance, mais ça n'est pas vrai qu'un droit nouveau n'affecte que ceux qui y recourent.
0: Autre récurrence dans le discours progressiste que vous avez repéré, Agnès Louis, c'est quand on dit qu'il ne s'agit pas seulement d'autoriser, mais d'encadrer.
10: Ah oui, alors ça, prenons un autre exemple, l'exemple de la GPA. Il est évident que ceux qui veulent légaliser la GPA en France ne veulent pas d'une GPA sauvage. Ils veulent d'une GPA strictement encadrée.
0: Et je évidemment, rappelle la gestation pour autrui, qui est interdite en France.
10: Hein, qui est strictement interdite en France sous toutes ses formes, dans toutes ses versions. D'autres pays le permettent et dans d'autres pays c'est de façon plus sauvage. Mais donc évidemment, si le débat c'est entre une GPA sauvage et une GPA encadrée, mais tout le monde veut la GPA encadrée, moi la première. Au moins, on érive certaines dérives. On évite certaines dérives. Simplement, si on pose le débat en ces termes, on a manqué l'état fondamental, qui est l'étape de la discussion sur la nature même de l'acte. Et donc ça aussi, c'est très fort. Réclamer un encadrement, ça implique qu'on a déjà autorisé, qu'on a déjà institué, qu'on a escamoté le moment de la discussion sur la nature même de l'acte ou de la procédure.
0: Oui, parce que l'argument, c'est de dire que de toute façon, les gens le font déjà, donc il faut rendre cette pratique conforme à l'éthique.
10: Oui, on pense que l'éthique dépend non pas du contenu de cette procédure, mais des modalités de l'organisation. Par exemple, si le consentement de la mère porteuse, qu'on n'appelle plus comme ça, qu'on appelle ou gestatrice ou femme porteuse, il faudrait discuter des termes, que si le consentement est bien recueilli, si elle ne fait pas ça pour de l'argent, si elle est simplement dédommagée, par exemple, plutôt que rémunérée, si elle a déjà eu des enfants, si donc son désir d'enfant serait assouvi, comme si le désir d'enfant était assouvi parce qu'on avait eu un ou deux enfants, mais si donc toutes ces modalités étaient réunies, la gestation pour autrui peut être éthique. Et simplement, ce que je dis, c'est qu'il y a une discussion préalable, éthique, fondamentale, sur la nature même des actions qui sont posées, des choix qui sont faits, qui ne dépendent pas de la modalité. Donc ça, c'est un débat très important. Est-ce que l'éthique dépend seulement des modalités d'organisation, ou est-ce que le débat éthique doit porter sur la nature même des choses ?
0: Vous notez d'ailleurs qu'il est, dans le discours progressiste, il est souvent nécessaire d'inventer de nouveaux mots.
10: Oui, c'est très typique et ça doit donner à penser, c'est qu'à chaque fois le vocabulaire est réinventé et c'est réinventé et d'une certaine façon ça dissimule ou ça euphémise les choses dont il est question. Et je trouve que quand on fait de la philosophie, on doit être attaché à parler du réel et de l'expérience. Le vocabulaire progressiste a une tendance à déréaliser l'expérience. Je l'ai dit, la gestatrice, on suppose qu'elle donne une gestation. Et Sylviane Agacinski a dit de façon, je crois, très convaincante qu'une gestation, dans l'expérience, ça n'existe pas. Ce qui existe, c'est une grossesse, qui est une expérience complète, physique, psychologique, affective, mentale. Et donc on voit bien que donner une gestation, pourquoi pas, mais vivre une grossesse pour quelqu'un d'autre, c'est une autre question. Et j'en profite pour rendre hommage au philosophe Jacques Rico, qui était très peu connu, qui est disparu récemment, qui a notamment réfléchi aux questions de fin de vie et qui insistait sur ce qu'il appelait l'hygiène lexicale. On peut autoriser ou pas, c'est un débat politique, mais au moins, il faut nommer les choses de façon exacte, de façon honnête, et je souhaitais lui rendre hommage.
0: Mais qu'est-ce que ça veut dire, nommer les choses de façon exacte ou honnête ? Par exemple, le mariage pour tous. C'est une bonne trouvaille d'appeler ça le mariage pour tous, au lieu d'appeler ça le mariage homosexuel. C'était faux, inexact. Un frère ne peut pas épouser sa sœur, donc il n'y a pas de mariage pour tous, mais tout le monde peut épouser quelqu'un. Et c'était déjà le cas avant. Mais est-ce que là, il y a mensonge, ou est-ce qu'il y a exactitude ?
10: Alors, je ne parle pas de mensonge parce que j'essaie de jamais incriminer les intentions des interlocuteurs. J'essaie de vraiment pas considérer qu'il y a dans ce débat des gens qui sont moraux et des gens qui sont immoraux. Par contre, je trouve qu'effectivement, les expressions peuvent être plus ou moins en décalage avec la réalité, peuvent être plus ou moins politiques, peuvent être plus ou moins stratégiques. Et c'est vrai que déjà l'expression « mariage pour tous » à un moindre degré était déjà stratégique. Elle voulait dire qu'auparavant, le mariage était exclusif. Je crois que Christiane Taubira avait parlé d'une discrimination d'État. Alors que le Conseil constitutionnel le saisit en 2011, ce sujet avait dit il arrive qu'on puisse traiter de façon équitable différemment des gens parce qu'ils sont dans des situations objectivement différentes. Et le Conseil constitutionnel avait dit, au regard de l'engendrement, les couples homosexuels sont objectivement dans une situation différente des autres. Il avait aussi dit qu'il appartenait au législateur de façon souveraine d'instituer ou non le mariage homosexuel. Mais effectivement, c'était déjà, dans une moindre mesure, une expression stratégique.
0: Mais oui, mais on peut le comprendre à partir du moment où le discours progressiste est un discours politique.
10: Oui. Ce que je voudrais dire, c'est que cette force des arguments est réelle et je la vois très régulièrement sur les étudiants. Pour eux, ça a vraiment été le mariage pour tous. Pas pour la totalité des étudiants, mais pour une majorité. Ils ont vraiment eu le sentiment d'un acte démocratique, d'ouverture, d'inclusion. Et donc, il faut aussi prendre en compte ce fait-là, que cet appel à la bienveillance, à l'inclusion, à l'universalité démocratique, il fonctionne. Et j'allais dire, c'est aussi réjouissant d'un certain côté que les jeunes, par exemple, et ce désir de bienveillance.
0: Les oppositions à une réforme progressiste sont généralement qualifiées de réactionnaires, c'est sous-entendu ultra-minoritaire, de superficielles, ça veut dire que c'est pas compris, en fait.
10: Oui, qu'on n'a pas été voir.
0: Voilà, on va réexpliquer, on va faire de la pédagogie, et les gens vont comprendre. Mais pour l'instant, ils n'ont pas compris, c'est pour ça qu'ils s'y opposent. Ou passagères, c'est-à-dire qu'ils nous remercieront après.
10: Ah oui, alors ça, ça a été frappant pour le mariage pour tous. Je ne sais pas si vous avez vu toutes les émissions qui ont été faites au moment de l'anniversaire de cette loi. On est allé interroger tous ceux qui depuis s'étaient convertis. Donc si vous êtes contre, bon, soit vous êtes effectivement complètement réactionnaire et on ne pourra rien pour vous, mais vous êtes insignifiant parce que vous êtes ultra minoritaire. Soit vous êtes contre aujourd'hui, mais en fait, vous allez vite comprendre que la loi était bonne et vous allez vite vous y rallier. Et comme ça, on a beaucoup de récits de gens qui se sont ralliés à la loi. C'est vrai qu'il y en a qui se sont ralliés à la loi. Simplement, c'est une façon, encore une fois, je trouve, d'escamoter le débat. De toute façon, il n'est pas si nécessaire de discuter puisque demain, vous serez d'accord avec nous.
0: Oui, c'est un bon argument. Il y a donc quelque chose d'irréfutable. Or, vous-même, Agnès Louis, vous résistez à l'attractivité du discours progressiste. Alors, comment et pourquoi ?
10: D'abord, bon, on a chacun son tempérament, ses instincts. Moi, je crois qu'au départ, c'est cette question du vocabulaire qui m'a alertée. Je me suis demandé pourquoi un mouvement politique, une mouvance, avait besoin comme ça de réinventer les mots pour décrire ce dont il s'agissait. Et je suis assez attachée au sens des mots. Je crois que mon inquiétude venait de là, peut-être aussi de mon expérience en tant que femme, en tant que mère. Il y avait des descriptions qui ne correspondaient pas à ce que je vivais.
0: L'écriture inclusive, c'était vraiment alors, tout un discours très progressiste, hein, ces mises en branle. J'ai l'impression que celui-là n'a pas marché.
10: Alors, il n'a que partiellement marché. C'est-à-dire qu'il y a des préconisations du langage inclusif qui sont très efficaces. Par exemple, les étudiants vous reprennent immédiatement si vous oubliez de féminiser un terme, une fonction, et ils ne supportent plus qu'on utilise le mot « homme » au sens générique. Vous ne pouvez plus parler des droits de l'homme en cours. Donc, il y a des préconisations qui ont fonctionné. Par contre, ce qu'il y a de plus artificiel, le point médian, le pronom « yel », etc., reste réservé à un petit monde intellectuel ou universitaire, et ça n'est pas passé, parce que c'est trop visiblement artificiel.
0: Peut-on ne pas être progressiste ? Un livre tout à fait intéressant, donc signé Agnès Louis, qui vient de paraître chez...
10: Armand Collin, bien sûr.
0: Merci de me le rappeler.
10: Merci infiniment.
0: Et maintenant, La Revanche des Juges, un livre signé François Guéranger, juste après une pause.
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0: Marine Le Pen, Jordan Bardella, Édouard Philippe, Dominique de Villepin, Jean-Luc Mélenchon, autant de candidats potentiels à la prochaine élection présidentielle qui se retrouvent dans le collimateur des juges. Marine Le Pen saura si elle est éligible ou pas le 7 juillet. Jordan Bardella, c'est pour 130 000 euros de dépenses de média training que le parquet européen aurait ouvert une enquête contre lui, d'après l'agence France Presse. Édouard Philippe, c'est le parquet national financier qui enquête sur la gestion de la cité numérique du Havre, la ville dont il est le maire. Dominique de Villepin, c'est là encore le parquet national financier qui enquête sur des statuettes africaines d'une valeur de 125 000 euros qui lui auraient été offertes lorsqu'il était ministre des Affaires étrangères. Quant à Jean-Luc Mélenchon, il est visé depuis 2017 par une enquête de l'Office européen de lutte antifraude concernant ses assistants au Parlement européen. Alors François Guéranger, bonjour.
6: Bonjour.
0: Avocat au barreau de Paris, ancien magistrat, vous publiez La revanche des juges aux éditions de l'Artilleur. La revanche, c'est contre le pouvoir politique. Considérez-vous que ces enquêtes que je viens de citer en font partie ?
6: Les enquêtes menées par les juges contre les hommes politiques sont des enquêtes avant tout juridiques. Mais il se trouve que ce sont des hommes politiques. Et donc, assez facilement, on glisse vers le politique. En deux mots, l'enquête juridique a un effet secondaire, ça devient une enquête politique, mais ça n'est pas nécessairement de la volonté des juges.
0: Pourquoi parlez-vous de revanche ? Les juges avaient la primauté sur le pouvoir politique sous l'Ancien Régime, c'est ça ?
6: Petit à petit, au départ, sous les premiers Capétiens, le roi était le juge suprême. Et peu à peu, avec tout le travail qu'il a dû avoir du fait de l'élargissement du domaine royal, il a délégué son pouvoir à un certain nombre de juges que l'on a appelés progressivement les parlements. Et ces parlements ont tenté au fil des années de s'émanciper, ce qui fait que en 1789, date fatidique, ils avaient obtenu un pouvoir extrêmement important. La Révolution y a mis bon ordre. Et le pouvoir royal s'est transformé en pouvoir du peuple. Les révolutionnaires se sont dit, les juges avaient bloqué le pouvoir royal, ils ne bloqueront pas le pouvoir du peuple. Et de ce fait, ils les ont cantonnés dans un rôle subsidiaire. Un exemple, il y avait Robert de Jouvenel, si je me rappelle bien, qui écrivait que dans son collège, ses camarades voulaient être avocats, médecins, officiers, mais aucun ne voulait être magistrat parce qu'ils étaient mal considérés et mal payés. Dans ces conditions, pendant une centaine d'années, 150 ans à peu près, ils ont été dans une position subsidiaire. Il y avait vraiment matière à revanche.
0: Oui, mais comment est-ce possible ? Parce que la Constitution de 58 n'en a fait qu'une simple autorité judiciaire, une simple émanation du pouvoir exécutif. Et comme on le dit souvent, et vous reprenez la formule dans votre livre, le juge ne fait qu'appliquer la loi.
6: Deux points. D'abord, l'autorité judiciaire. Effectivement, c'est ce que dit la Constitution 1958. Mais peu à peu, le juge a dit qu'il était devenu un pouvoir judiciaire. D'ailleurs, lors d'une rentrée faite à la Cour de cassation et devant le président de la République, le premier président n'a pas hésité à parler de pouvoir judiciaire devant le président de la République. Donc, on peut considérer aujourd'hui qu'il s'agit d'un pouvoir judiciaire. Il y a eu, en deuxième lieu, une sorte de coup d'État juridique fait le 16 juillet 1971. C'est ainsi que l'appelle Robert Badinter d'ailleurs, qui a consisté pour les juges à élargir d'une manière substantielle le domaine du droit. Autrefois, le droit, c'était la loi. Et aujourd'hui, enfin en tout cas depuis 1971, c'est tous les grands principes qui se trouvent dans la Déclaration des droits de l'homme. En tout cas, c'est ce que, si on demande à la CEDH ce que sont ces grands principes, ils répondent, ce sont des principes qui sont sanctuarisés au plus profond de la personne humaine. Donc vous imaginez bien qu'en creusant bien, on va trouver beaucoup de choses.
0: Bon, je rappelle que la CEDH, c'est la Cour européenne des droits de l'homme.
6: Des droits de l'homme, effectivement. Et pour la deuxième question, le juge ne ferait que
0: appliquer
6: la loi, c'est être beaucoup trop modeste. En réalité, avant d'appliquer la loi, il faut caractériser les faits. Il faut établir les faits, qu'est-ce qui s'est passé, et de quoi relève-t-il ? Et une fois, je vous donne un exemple. Monsieur X réclame de l'argent à Monsieur Y. Monsieur Y dit, non, ce n'est pas un prêt, c'est un don. Le juge doit décider si c'est un prêt ou si c'est un don. Nous sommes dans la caractérisation des faits. Une fois que cela est établi, eh bien, il faut choisir la loi. Et il y a beaucoup de textes. Donc le juge, à ce moment-là, va choisir une loi. Il va l'interpréter un peu comme il le souhaite, en tout cas en appliquant au cas d'espèce, et puis il va peut-être la moduler. Ce qui fait qu'il va appliquer la loi, mais dans un cadre qu'il aura défini lui-même.
0: Donc il rend une décision dans le cadre de la loi. C'est plutôt ça, plutôt qu'il applique la loi.
6: C'est tout à fait ça. Et une autre anecdote, si vous voulez. Il y a un certain nombre d'années, il y avait un magistrat qui s'appelait Baudot et qui avait écrit une lettre à une promotion d'élèves de l'École nationale de magistrature. Ça fait beaucoup de bruit parce qu'il écrivait des choses qui n'ont pas toujours plu. Mais en particulier, il y a une chose que j'ai retenue, il dit « la loi sera ce que vous en ferez ». Et c'est très vrai.
0: Vous dites qu'effectivement, les juges créent leur propre droit. Hein. Le droit n'émane pas que de la loi. Le juge peut aussi créer du droit, plus aujourd'hui que jamais, donc.
6: Plus aujourd'hui que jamais, du fait de ces grands principes. On parle beaucoup d'état de droit sans jamais définir ce que c'est. Demandons toujours à la Cour européenne des droits de l'homme, qui sait beaucoup de choses sur ce sujet, et qui dit l'état de droit, c'est le respect du droit et des grands principes. Le respect du droit, on connaît. Mais les grands principes, c'est ce dont on parlait tout à l'heure, ce sont ces principes qui sont sanctuarisés au plus profond de l'esprit humain et de la personne humaine. Et évidemment, comme le juge a le monopole du fait de creuser dans la personnalité humaine, il va découvrir tout ce qu'il veut.
0: On fait une pause, François Guéringer, et on se retrouve juste après.
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0: Mon invité, c'est François Guéringer qui publie La Revanche des juges aux éditions de l'Artilleur. Les juges français, expliquez-vous, se sont appuyés sur l'Europe pour accroître leur pouvoir vis-à-vis des politiques, hein, français notamment. Alors comment s'y sont-ils pris ?
6: Le pouvoir politique français est aujourd'hui soumis au pouvoir politique européen. D'abord, d'une part, sont les traités, et d'autre part, tout un tas de textes qui, tous les ans, très régulièrement, s'imposent maintenant au pouvoir politique français ou au pouvoir politique des autres pays. Les juges, notamment la CJUE, la Cour de justice de l'Union européenne, est là pour faire respecter les traités, pour faire respecter le droit européen. Quant aux juges français, Au départ, il s'est dit, les traités, je ne les appliquerai que s'ils ont été traduits dans une loi française. Et donc, on sera toujours à l'application de la loi. Et puis, un beau jour, le Conseil d'État et la Cour de cassation se sont dit, non, on abandonne ce point de vue et on va appliquer directement les textes européens. À partir de là, ils se sont mis dans les pas du droit européen, dans le pas de l'Union européenne.
0: Alors que dans d'autres pays, on attend. On laisse passer les années, parfois, avant d'appliquer un texte ou de le traduire dans le droit national. Nous, non. Nous, on est plus élevés.
6: On est de très, très bons élèves. C'est l'Allemagne, en particulier, qui estime que le droit européen ne s'applique que s'il ne contrevient pas à la loi allemande. Et il y a des arrêts important de la Cour constitutionnelle allemande sur le sujet.
0: Le Conseil constitutionnel, lui, a élargi ses compétences, et comme le Conseil d'État, comme la Cour de cassation, ce sont des juges, le Conseil constitutionnel.
6: Il s'est affiché comme juge, effectivement.
0: Et comment a-t-il fait pour élargir ses compétences ?
6: Alors, d'une part, c'est ce dont je parlais tout à l'heure, c'est-à-dire ce coup d'État de 1971, en intégrant dans le droit des principes qui autrefois n'y étaient pas, et puis en décidant par lui-même. Il y a beaucoup d'exemples comme ça. Un cas très connu en ce moment, c'est le cas de M. Ménard, qui est poursuivi parce qu'il n'a pas accepté de marier une personne qui était sous OQTF. Alors on dit...
0: Robert Ménard, maire de Béziers.
6: Le maire de Béziers, effectivement. Alors on dit, il fallait respecter la loi, ou alors le garde des Sceaux, actuellement, pense à une autre loi qui permettra ce genre de refus de la part du maire. Mais ce n'est pas le cas, parce que d'où vient cette idée de cette interdiction de refuser, ça vient d'une décision de Conseil constitutionnel très ancienne du 13 août 1993 qui a décidé que le mariage, la liberté de se marier, faisait partie des libertés constitutionnelles qui découlent des droits de l'homme. Ce qui fait que s'il y a une loi, très bien, il y aura une loi, mais le Conseil constitutionnel, s'il ne change pas d'avis, il censurera la loi et donc on sera ramené au point de départ.
0: Pour rappeler, Robert Ménard avait refusé de marier une personne sous OQTF en lui disant simplement « Vous ne devriez même pas être devant moi puisque vous devriez être expulsé. » En plus, je crois que c'était quelqu'un qui était coupable de violence. Et on lui a dit « Mais non, il y a un droit fondamental, plus important que les autres, un droit de l'homme qui est celui de se marier. Et donc, vous n'avez pas le droit de refuser. »
6: Tout à fait. Alors, c'est intéressant, lorsque vous dites un droit de l'homme, parce que ce qu'on entend par droit de l'homme aujourd'hui, notamment dans l'esprit de toujours la CEDH, mais également de ce que j'appelle les grands juges, c'est-à-dire CEDH, CJUE de l'Europe, Conseil constitutionnel, Cour de cassation et Conseil d'État, c'est la primauté de l'individu sur la collectivité. Un seul exemple, que ce soit le Danemark, la Suisse ou la France, ils ont essayé chacun d'expulser un trafiquant de cocaïne connu et dangereux. La CEDH a dit « Mais vous savez, ce trafiquant de cocaïne, il va aller dans son pays, mais peut-être qu'il sera maltraité. Donc il vaut mieux qu'il soit dangereux en France plutôt que maltraité dans son pays. »
0: Vous parlez d'un droit postmoderne. Qu'est-ce que vous appelez un droit postmoderne ?
6: C'est un peu celui-là. C'est-à-dire, c'est le droit qui émane de ces grands principes. Et il a une caractéristique, c'est qu'il est flou, extensible. Un exemple bien connu, c'est le droit à mener correctement sa vie privée, ou également le droit à l'épanouissement personnel. Le droit à l'épanouissement personnel, c'est quelque chose qui est très vaste, qui est très flou. Souvent, il y a tellement de droits qu'ils peuvent se contredire. Il y a un principe qui permet de moduler le droit, ce qui fait que la sécurité juridique, qui était un des éléments importants du droit, n'existe plus trop, et j'ai appelé ça le droit postmoderne.
0: Vous dites également qu'on a augmenté les occasions de porter plainte. Ça aussi, ça a permis aux juges d'étendre leur pouvoir.
6: Tout à fait. Dans la mesure où les droits de l'homme sont extrêmement étendus, et que c'est devenu du droit, il est tout à fait possible d'évoquer tel ou tel point de droit pour dire « mon droit a été violé, et donc j'en demande réparation ». En plus, autrefois, notamment à la CEDH, il n'y avait que les personnes physiques qui pouvaient saisir la CEDH. Aujourd'hui, la CEDH dit il y a un certain nombre d'associations qui peuvent également nous saisir. Donc on élargit la possibilité de saisine.
0: Il y a également les arrêts de règlement. Qu'est-ce que c'est les arrêts de règlement ?
6: Les arrêts de règlement, sous l'Ancien Régime, c'était, de la part des parlements, des arrêts qu'ils prononçaient d'une manière générale. C'est-à-dire qu'à l'occasion d'une affaire bien particulière, ils disaient « la solution que nous avons trouvée, elle est valable pour tout le monde ». C'était ça, les arrêts de règlement. Il semblerait que le Conseil constitutionnel reprenne cette idée.
0: Vous parlez également de la restriction du pouvoir d'amendement des parlementaires. Ça aussi, ce sont les juges, hein, en fait.
6: C'est le Conseil constitutionnel. Alors là, c'est une affaire très intéressante. D'ailleurs, il y a une affaire extrêmement récente, puisqu'on a appris que le Conseil constitutionnel avait refusé l'interdiction des ZFE, les zones à faible émission, en se fondant sur cet article 45 de la Constitution qui prévoit une restriction au droit d'amendement. Cette suppression des ZFE, c'est délicat parce que, d'une part, ça a été bien voté par le Parlement, 80% des gens sont d'accord, et donc le Conseil constitutionnel va se dire c'est ennuyeux d'aller frontalement contre l'avis du peuple, en quelque sorte. Et donc, il a inventé, déjà il y a quelques années, une disposition consistant à dire « Ah ben oui, mais les modifications qui peuvent être faites à un projet de loi ou à une proposition de loi en cours de discussion, il faut qu'elles ne concernent que le projet au moment où il a été déposé. » Ce qui veut dire que toutes les discussions qui ont lieu dans l'hémicycle, eh ben, on n'en tient plus compte. Et là, c'est ce qui a été appliqué. Ce qui est exactement la même démarche qui a été faite pour la censure de la loi sur l'immigration. Exactement pareil.
0: Alors, il y a énormément d'exemples dans votre livre. Hein. C'est un livre très fouillé. Une dernière question, réponse rapide. Vous parlez de revanche des juges, François Guéranger. Vous ne parlez pas de gouvernement des juges.
6: La question se pose, gouvernement des juges, à partir du moment où le juge prend un certain nombre de décisions comme celle du ZFE, comme le cas de Robert Ménard. La question se pose, est-ce que c'est vraiment l'état de droit ou est-ce que c'est le gouvernement des juges ?
0: Merci François Guéranger. Le titre du livre, c'est La revanche des juges, histoire d'une reconquête, c'est le sous-titre et c'est paru chez l'Artilleur.
6: Je vous remercie beaucoup.
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0: C'est arrivé cette semaine, c'est terminé pour aujourd'hui. On se retrouve demain matin à 9h pour la suite. Passez une très bonne journée sur Europe 1. Dans un instant, ce sera Face à Philippe de Villiers, animé par Elliot Deval. Bonjour Elliot.
8: Bonjour Frédéric.
0: Quel est le programme ?
8: Eh bien, au programme de Face à Philippe de Villiers, les zones à faible émission et le Conseil constitutionnel. On parlera de cinéma, de cette tempête peut-être dans un verre d'eau entre les pétitionnaires et Canal+. On parlera d'Emmanuel Macron, le bilan d'Emmanuel Macron et de la tribalisation de la société. Voilà le programme de Face à Philippe de Villiers, c'est dans un instant sur Europe 1.
0: Merci Eliad, bonne émission.
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19: Bonjour Elliot, bonjour à tous. Placement en détention provisoire de deux animateurs du périscolaire. Ils exercent à l'école Saint-Dominique à Paris, sont soupçonnés de violences sexuelles sur des enfants. Le parquet a indiqué que les faits ont été commis au préjudice d'une vingtaine d'enfants. Âgés de 52 et 44 ans, ils sont nés au Brésil et au Cameroun. Et ajoutons qu'une animatrice a été placée sous le statut de témoin assisté. Explosion du nombre de victimes de violences chez les mineurs. Il a bondi de 76% en 10 ans. Il est passé de 160 000 victimes en 2016 à 290 000 l'an dernier, plus 112% concernant celles abusées sexuellement et plus 178% pour les tentatives d'homicide. Par ailleurs, le nombre de mises en cause dans les trafics de stupéfiants a augmenté de 55%. Il ressort de ces chiffres que ces mineurs sont ciblés par la criminalité organisée, mais aussi une jeunesse moins encadrée par les adultes. Reprise aujourd'hui au Portugal des auditions de la mère et de son compagnon accusés d'avoir abandonné ses deux enfants. Les petits garçons âgés de 4 et 5 ans avaient été retrouvés mardi au bord d'une route en lisière d'une forêt. Ils ont été placés en famille d'accueil en attendant d'être rapatriés en France. Quant aux deux adultes, ils ont été interpellés jeudi et selon les autorités portugaises, le couple présentait une certaine forme de détachement par rapport à la situation. Le conflit au Moyen-Orient, l'Iran accuse les États-Unis de torpiller les négociations de paix. Pour Téhéran, Washington les sabote. Le chef de la diplomatie iranienne se plaint de positions contradictoires et de demandes excessives répétées qui perturbent le processus de paix mené sous l'égide du Pakistan. Quant au chef de la diplomatie américaine, Marc Rubio, il est en Inde pour resserrer les liens entre les deux pays. Un déplacement de 4 jours. On rappellera que le président des États-Unis, Donald Trump, a imposé des sanctions douanières à l'Inde à des niveaux supérieurs à celles infligées à la Chine. La Chine, où au moins 90 personnes sont décédées dans un accident minier. Une explosion de gaz est survenue dans une mine de charbon du nord-est du pays. 9 personnes restent portées disparues. Les opérations de secours se poursuivent et au total, 247 mineurs se trouvaient sous terre. Côté sport, en tennis, la délégation française s'est agrandie à Roland-Garros. 4 Français sont sortis des qualifications et intègrent le tableau principal. Il s'agit de Lucas Pavlovitch, Pierre Hugerbert, Kyrian Jacquet et Thomas Forel. Ils seront donc 31 tricolores sur les courts de la Porte d'Auteuil. 22 Français, 9 Françaises. Un tournoi à suivre sur Europe 1, radio officielle de Roland-Garros. Et en football, grande première pour le RC Lens. Les 100 et or ont décroché leur toute première Coupe de France hier soir en disposant en finale de Nice 3-1 au Stade de France. Un succès qui envoie Rennes en Ligue Europa et Monaco en Ligue Conférence. Voyons à présent les prévisions météorologiques. Bonjour Estelle Lafond.
3: Bonjour Frédéric, petit déjeuner en terrasse pour tout le monde aujourd'hui et même demain et après-demain pour ceux qui vont profiter du lundi de Pentecôte férié. Vous l'avez compris, un soleil qui s'est installé depuis jeudi et qui va probablement rester en place jusqu'en milieu de semaine prochaine. D'ailleurs, les températures vont monter de jour en jour, notamment le matin, d'où la préconisation de prendre le petit déjeuner dehors. Cet après-midi, Météo France prévue entre toutes les régions de la Loire au sud-ouest des températures pouvant atteindre jusqu'à 34 degrés pour La Rochelle notamment, qui a cette période de l'année devrait plutôt plafonner, vous voyez, autour des 20 degrés. Alors pour la condition sur la France en général, on se trouve sur un épisode de chaleur notable et précoce, vous l'avez bien compris, des températures qui s'accompagnent d'un ciel dégagé, bien bleu avec quelques nuances ce matin du côté du Languedoc-Roussillon et des Côtes d'Armor. Cet après-midi aussi, ça bourgeonne un petit peu sur les massifs pyrénéens, des Alpes et du Massif central avec un petit vent d'est à 40 km/h sur les régions du centre-ouest.
19: Merci beaucoup Estelle. 10h passées de 3 minutes, retrouvées face à Philippe Devilliers avec Elliot Deval.
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8: Bonjour à tous, ravi de vous retrouver en ce samedi matin de 10h à 11h pour Face à Philippe Devilliers. Cher Philippe, bonjour.
2: Bonjour Elliot, bonjour Geoffroy.
8: Face à Philippe Devilliers, c'est tous les samedis sur Europe 1. Philippe Devilliers, vous souhaitiez impérativement commencer par la décision du Conseil constitutionnel de censurer l'abrogation des 43 zones à faible émission. Pourtant voté par les parlementaires et voulu par 8 Français sur 10. On va commencer avec une déclaration de Marine Le Pen qui considère que le Conseil constitutionnel contraint la démocratie.
5: Ah bah en tout cas, il contraignent la démocratie. Enfin, je veux dire, le Parlement est la représentation du peuple français. Or, pour, encore une fois, avec des arguments très contestables sur le plan juridique, ils contraignent...
6: Vous faites du zèle pour vous, le Conseil constitutionnel ?
5: Oui, certainement. Ils contraignent la volonté exprimée par le peuple. C'est quand même très problématique, parce que c'est vrai sur les ZFE, c'est vrai sur le ZAN, c'est vrai sur l'immigration, ça commence à faire beaucoup.
8: Geoffroy Lejeune.
10: Alors, cher Philippe, de quoi cette censure, selon vous, est-elle le nom ?
13: D'un pouvoir en miettes. Nous avons côte à côte la République des juges et la République des commissaires. D'abord, je voudrais rendre hommage à celui qui a déposé la proposition de loi, qui a déposé l'amendement, qui s'appelle Pierre Morin, que je connais bien depuis longtemps, qui est un garçon remarquable, très courageux, très fin, très subtil. Et simplement, je voudrais dire ceci. La République des juges, ça veut dire quoi la République des juges ? Ça veut dire que, en fait, le pouvoir judiciaire l'a emporté sur le pouvoir législatif. Là, c'est un cas d'école. Donc les Français qui nous regardent ou qui nous écoutent peuvent se dire à quoi ça sert d'avoir un Parlement puisqu'il n'a pas le dernier mot. Et moi, je vais ajouter, non seulement il n'a pas le dernier mot en France, mais à Bruxelles. La République des juges, c'est un conseil constitutionnel qui a été conçu par Michel Debré quand il a écrit le texte des institutions de la Ve République comme un organe d'arbitrage. Donc, Emmanuel Macron a appelé Richard Ferrand, discrètement, et il lui a dit, écoute, ça m'embête, parce que si tu casses pas cet amendement, ce cavalier législatif, comme on dit, on va devoir payer 4 milliards à l'Europe. Et j'arrive à la République des commissaires. La République des juges vient au secours de la République des commissaires. Donc non seulement la République des juges dévalue et destitue le pouvoir politique, ce qu'il en reste, mais... La République des juges travaille pour la République des commissaires. La République des commissaires, c'est Bruxelles. En effet, vous qui êtes des journalistes curieux de tempérament, allez chercher la note confidentielle du 25 avril 2025, la note de Bercy, qui met en garde le président de la République sur le thème... On a promis dans le plan de relance européen de faire les ZFE. Et si jamais on ne s'exécute pas, il faudra payer une amende. Il faudra rembourser 4 milliards d'euros. En d'autres termes, le pouvoir politique est nu. Le pouvoir politique prend une décision parfaitement justifiée. Au regard des équilibres écologiques et aussi des équilibres sociaux. Et on fait prévaloir, plutôt que cette pauvreté, cet appauvrissement des Français, on fait prévaloir la République des juges, la République des commissaires. Le pouvoir est en miettes, il n'existe plus.
8: On se retrouve dans un instant, Philippe Devilliers, puisqu'on parlera d'un autre sujet, cette pétition d'une toute petite partie du monde du cinéma, du 7e art, contre Canal+. Avis tempête, peut-être tempête dans un verre d'eau sur la Croisette. On en parle dans un instant.
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2: De retour sur Europe 1 pour la suite de Face à Philippe Devilliers. Philippe Devilliers, vous souhaitez apporter votre regard sur la crise entre une toute petite partie du monde du cinéma et Canal+. Rappelons que Canal a investi en 2025 dans plus de 120 films d'initiative française. C'est le double de France Télévisions ou encore quasiment 6 fois plus que Netflix. Tout part d'une tribune publiée dans Libération où les signataires parlent d'un risque d'une prise de contrôle fasciste sur l'imaginaire collectif. Le président du directoire de Canal+, Maxime Saada, a décidé qu'il ne souhaitait plus travailler à l'avenir avec ceux qui l'ont attaqué, recevant entre autres le soutien de Dominique Farrugia, grande figure de Canal, ou encore du maire de Cannes, figure politique, et David Lisnard. Je vous propose d'écouter Maxime Saada.
3: Hier, avec Laurent et les équipes, c'est 45 films qui ont été soutenus par Canal seul en 2024. J'étais en train de dire Souleymane, c'est pas possible qu'on soit les seuls à avoir soutenu Souleymane. Et le producteur qui était à côté, très gentiment, est venu me dire que vous pouviez y aller, vous étiez vraiment seul. Vraiment seul, du début jusqu'à la fin. Et ça nous est arrivé sur Les Misérables historiquement. Et c'est la petite dernière, Arte est venue, mais je vous dis pas pour quel montant. Mais la petite dernière sans Canal, il se fait pas. Miséricorde de Guérody sans Canal, ça se fait pas. Je peux vous faire, voilà, les 45 films. Et d'autres où il y a un apport de Arte ou autre, mais tellement minime que sans nous, Canal, le film se fait pas.
2: Et vous avez voulu revoir une archive qui a été diffusée cette semaine et qui vous fait encore une fois sourire, celle de Maurice Druon. On est en mai 1973, il est ministre des Affaires culturelles.
4: Excusez ceci, que l'on ne compte pas trop non plus sur moi pour subventionner par préférence avec les fonds de l'État, c'est-à-dire avec l'argent du contribuable, les expressions dites artistiques qui n'ont d'autre but que de détruire les assises et les institutions de notre société. Même si mes goûts m'y portaient, je ne trouverais pas cela loyal à l'égard de mes concitoyens. Les gens qui viennent à la porte de ce ministère avec une sébile dans une main et un cocktail Molotov dans l'autre devront choisir.
2: Le jeune.
5: Alors, cher Philippe, c'est une question qu'on pose pas seulement à l'ancien secrétaire d'État à la culture, mais aussi au créateur de l'œuvre artistique du Puy du Fou. Quel est votre regard sur cette tempête initiée par l'extrême gauche croisette ?
6: D'abord, oui, Geoffroy Elliott, c'est moi qui effectivement souhaité revoir cette archive que je connais bien, parce que je connaissais très bien Maurice Druon. Dès que j'ai été nommé secrétaire d'État à la culture par François Lothaire, je suis allé voir Maurice Druon, les rois maudits, l'auteur du Chant des partisans, personnage immense. Et il m'a dit ceci, il m'a dit « Faites très attention, parce qu'à partir du moment où vous êtes entré rue de Valois, vous êtes maintenant le prisonnier des cultureux. » Je dis « C'est quoi les cultureux ?» Il me dit « Ben, vous verrez. » Ce sont des assistés, c'est le ministère des pensionnés. Et j'ai toujours ça en tête, et quand j'ai vu la réaction de Maxime Saada, dont tous ceux qui le connaissent savent que c'est un homme ponctuel, précis, honnête, droit, c'est un remarquable entrepreneur. Et moi qui connais bien Vincent Bolloré, qui se dit lui-même démocrate, chrétien, conservateur. Ça ne fait pas un fasciste, tout ça. À ma connaissance, aucun des deux n'a été membre d'un mouvement fasciste. Pour une raison simple, c'est le fascisme, c'est 1922 et 1930, Italie, Allemagne, ils n'étaient pas nés. J'ai appelé William Goldnadel, le grand avocat que vous connaissez, bien connu dans cette maison. Il m'a dit, juridiquement, c'est une injure. Mais je déconseille à Vincent Bolloré et à Maxime Saada d'aller devant la 17e chambre, parce qu'il y aura toujours une explication de la part des juges pour dire que, mais non, tout ça, c'est une simple expression.

0: Alors sur le fond, je dirais d'abord qu'il y a le déconomètre et ensuite le trouillomètre. Le déconomètre, qu'est-ce que reprochent ces gens-là à Vincent Bolloré finalement ? Ils lui reprochent d'être un patriote conservateur qui veut maintenir la culture française et la transmettre. En fait, ils oublient d'ajouter que Vincent Bolloré, il est donc pour la préférence nationale, en quelque sorte, c'est ce qu'ils lui reprochent. Mais ils oublient d'ajouter que eux, en matière de cinématographique, ils sont pour la préférence nationale, bien plus que Vincent Bolloré, puisque tout le système du cinéma français fait exception à l'absence de souveraineté française. C'est là encore, c'est le dernier espace résiduel de l'exception culturelle, c'est-à-dire de la souveraineté française, c'est-à-dire de la préférence nationale appliquée au cinéma. Puisque en fait, quand un film américain est produit, l'argent des salles arrive au cinéma français. C'est très bien fait comme système. J'ai eu à le gérer, j'en suis fier. Mais que reprocher à Vincent Bolloré d'être un patriote ? Mais c'est un patriotisme au service de la création française. Ensuite, le trouillomètre. Je vais vous dire ce que c'est le trouillomètre. Ils ont une peur bleue. Ils m'en font souvent la confidence. Pourvu qu'il n'y ait pas une reviviscence des films de tradition. Parce que s'il y a une reviviscence des films de tradition, d'ailleurs, à chaque fois qu'on voit un film de grande qualité qui sort, les salles se vident par ailleurs. Ça ne tient pas la route. Ce sont des films médiocres. Et donc, en fait, les auteurs de films médiocres ont peur des films de qualité. Et donc, la peur de ces gens-là, c'est que tout à coup, il y a un autre cinéma qui émerge.
1: Deux films, on continue d'en parler, et vous aviez, on avait tous les trois ouvert notre émission la semaine dernière sur le film L'Abandon, avec l'émotion, tout le monde se souvient des larmes de Michael Paty, la sœur de Samuel Paty, entourée de 2400 personnes qui se sont levées au Festival de Cannes pour applaudir le film. Je rappelle que plus de 7 Français sur 10 souhaitent que le film soit projeté, que le film est une grande réussite en première semaine. Il a réuni 2548 spectateurs, 200 000, pardon, 548 spectateurs, mais visiblement, il dérange. Il dérange une partie de la classe politique et médiatique. Comment expliquez-vous, Philippe de Villiers, un tel accueil ? Et que dissimule cette moue sceptique de la France ? La France des convenances, on a mis au milieu le journal du dimanche, c'était ce dimanche, L'Abandon, le film qui dérange la gauche, où la gauche ne veut pas voir, et notamment les deux articles du HuffPost ou encore de Libération. Philippe de Villiers.
0: L'Abandon est un titre bien choisi. On pourrait parler, en fait, quand on regarde toute la séquence, du triple abandon. Le premier abandon, c'est le thème du film, c'est l'abandon d'un homme traqué, d'un homme seul, qui n'est pas secouru, qui n'est pas écouté, qui n'est pas entendu, qui n'est pas protégé. Un homme seul face au silence de sa hiérarchie, face au silence des profs, face au silence de l'éducation nationale, face au silence de l'État, face au silence des élus, des édiles, et qui se trouve face à face avec une campagne de dénigrement extrêmement dangereuse sur les réseaux sociaux, en face d'une plainte qui est mensongère, et cet homme seul, avec son petit marteau dans son sac à dos. Il finit sur un trottoir et il écoute le slogan qu'il comprend tout de suite. Allah Akbar, Allah Akbar. Cet homme seul est décapité. Et non seulement cet homme seul est abandonné de son vivant, mais on constate quelques jours après qu'il est abandonné post-mortem. Et on le voit tous les jours. Je prends deux exemples. Deux illustrations. La première, il devait y avoir des collèges Samuel Paty qui devaient fleurir. Le président de la République l'avait annoncé, il ne s'est rien passé. Deuxième exemple, il devait y avoir une loi, il y a eu une loi sur le séparatisme islamique. Le mot islamique est tombé. Et maintenant, il y a une nouvelle loi sur le séparatisme, qui est la loi qui a été développée par Bruno Retailleau au Sénat et par Nunez. C'est une loi conjointe avec un article 6 qui, en fait, n'est plus du tout là pour combattre le séparatisme islamiste, mais pour combattre l'autre séparatisme, celui d'en face. C'est-à-dire pour condamner, faire condamner ceux qui disent qu'une famille, c'est un papa et une maman, pour ceux qui disent qu'il y a trop d'immigration en France, pour ceux qui disent qu'il faut une préférence nationale, pour ceux qui sont accusés d'islamophobie, parce qu'ils critiquent la religion islamique. Voilà où on en est. Le deuxième abandon qui suit, qui s'enchaîne, c'est l'abandon de terrain, l'abandon au combat. C'est en fait l'abandon du combat contre le djihad civilisationnel. Pourquoi je parle d'abandon ? Parce que 3 ans après l'assassinat de Samuel Paty, il y a l'assassinat de Dominique Bernard. Donc, ça n'a servi à rien. Les garde-fous ont sauté. D'ailleurs, il n'y a jamais de garde-fous. Il n'y a jamais eu de campagne, il n'y a jamais eu de combat, il n'y a jamais eu de cause. Alors que les services de renseignement, encore récemment, ont mis en garde le pouvoir politique devant ce qu'ils appellent le djihad civilisationnel qui a pris pour cible l'école. Comme espace témoin charia compatible. Je cite les services de renseignement comme témoin, espace témoin charia compatible. Et donc, en fait, il ne s'est rien passé dans le cadre de ce combat. Et le troisième abandon, c'est l'abandon de la jeunesse française. C'est l'abandon de l'école. Qu'est-ce qui s'est passé depuis mai 68, l'école s'est effondrée. On voit avec le problème de l'orthographe soulevé par le ministre Geffray, on voit par le problème de la lecture soulevé par le Centre National des Lettres. On le voit aussi quand on voit à quel point on manque d'ingénieurs alors qu'on a une ressource à notre disposition qu'on n'a pas su explorer, qui est la géothermie. Hein. Manque d'ingénieurs parce qu'on ne forme plus de caïds. On forme des esprits conformes. Et en fait, il y a eu trois marches de l'estrade qu'on a descendues pour saper l'autorité magistrale. La première marche, c'est mai 68. Je me souviens de mon prof de français qui pleure et qui me dit « C'en est fini du cours magistral ». Je dis « Pourquoi est-ce si grave ?» Je dis « Parce que quand il n'y aura plus le cours magistral, il n'y aura plus le magistère ». Il dit « Pourquoi est-ce si grave ? » Parce que bientôt on parlera non plus des professeurs, des maîtres et des élèves, mais des enseignants et des enseignés. Bien vu. Ensuite, il y a eu Giscard, René Haby, le collège unique. Là, c'est plus la fin de l'autorité magistrale, c'est la fin du mérite. Et enfin, après, il y a eu Jospin, apprendre à apprendre, l'école lieu de vie. Là, c'est la fin de la transmission. Il y a une phrase à laquelle je pense souvent et qui répond à votre question. C'est une phrase de Hannah Arendt qui dit « Chaque nouvelle génération d'enfants est comme une invasion barbare que les adultes se doivent de civiliser. » Et puis il y a une autre phrase plus connue de Peggy qui dit une école ne peut pas enseigner quand une société ne peut pas s'enseigner. Une école ne peut pas enseigner quand une société a honte. Nous y sommes.
1: On se retrouve dans quelques instants, Philippe Devilliers, et on va se plonger non pas dans l'histoire, mais dans le futur. Dans un an, Emmanuel Macron ne sera plus président de la République. C'est l'heure du bilan et on voit ça dans un instant avec vous.
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1: Dans un an, Philippe Devilliers, Emmanuel Macron aura quitté sa fonction et on en parle sur Europe 1 pour la suite de Face à Philippe Devilliers. On est ensemble jusqu'à 11h. Il se trouve, Philippe, que vous l'avez connu au début de sa vie de candidat et je vais vous proposer une archive. Tendez l'oreille, Philippe. On est en août 2016. Philippe Devilliers reçoit un certain Emmanuel Macron.
12: Il est venu, il a vu et visiblement, ça lui a plu. Au Puy du Fou, Emmanuel Macron s'est offert un petit tour de char dans l'arène. Le tout sous le regard amusé du député européen souverainiste Philippe Devilliers.
13: Il n'y a aucun doute.
14: Il ira loin, selon vous,
13: On verra. Là, je pense qu'il va devenir conducteur de char au Puy du Fou.
12: Un ministre d'un gouvernement de gauche en visite dans le parc d'attractions vendéen, du jamais vu. Officiellement, Emmanuel Macron était venu saluer le succès du Puy du Fou. Mais de son déplacement, on retiendra surtout une phrase et un message politique.
15: Pourquoi c'est étonnant? Franchement, vous avez une
14: forme... Il n'y a jamais eu un ministre socialiste qui a visité le Puy du Fou jusque-là.
15: Alors, vous êtes le premier. L'honnêteté m'oblige à vous dire que je ne suis pas socialiste. Je suis au gouvernement, gouvernement de gauche. J'ai moi-même pris des initiatives politiques qui ne vous ont pas échappé. Nous en avons parlé tout à l'heure. Mais, je veux dire, quelle importance?
16: Je souffre, le jeune.
17: Alors, racontez-nous, Philippe, comment ça s'est passé?
13: Mais là, vous avez que la fin, là. Mais avant, il s'est passé quelque chose qui explique cette confession. Alors, d'abord, ce que je peux vous dire, c'est que j'étais un jour à la rotonde, il était en bas, j'étais en haut, il me dit « Venez prendre le dessert avec nous », il était avec Brigitte. Donc je suis descendu, on a parlé, c'était très sympathique. Et puis les conversations se sont enchaînées ensuite. Jusqu'à sa venue au Puy du Fou. Et dans les conversations, il y avait beaucoup de confidences. Et comme il est sur le départ, maintenant je me sens libéré. Il n'y a plus de notion de confidentialité. Surtout que ce n'est pas méchant ce que je veux dire. Mais c'est révélateur. Première conversation, elle porte sur sa candidature. Et il me dit, voilà, je vais quitter le gouvernement, je serai candidat. Et moi, je lui dis, il y a beaucoup de monde dans le bourg. Et vous êtes jeune, Emmanuel, si jeune. Et vous devriez peut-être attendre le prochain coup. Et il me répond, je prends mon risque.
0: Et cette phrase fait tilt en moi. Je me dis, mais c'est le mot d'un banquier, c'est le mot d'un trader, c'est le mot d'un croupier du casino du Touquet. Je prends mon risque. Il aurait pu me dire, je veux sauver la France. Non, je prends mon risque. Et là, je m'accuse d'avoir été naïf. Je me suis dit, tiens, c'est curieux, il prend son risque. Au lieu de prendre la France. Ensuite, on parle de... La conversation roule sur la présidence normale. Il est obsédé par l'idée de cette présidence normale, pour reprendre le mot de son prédécesseur, François Hollande, qui s'apprête d'ailleurs à quitter. Il me dit, quel genre de présidence faudrait-il ? Et je lui dis, il faut que le chef de l'État habite le corps du roi. Il me dit, qu'est-ce que ça veut dire ? Je lui dis, c'est Kantorowicz, le grand philosophe, qui dit que le chef de l'État a un double corps, il a un corps terrestre, il a aussi un corps politique, il représente tout un peuple. Ça veut dire qu'il faut qu'il habite la fonction. Il me dit, qu'est-ce que ça veut dire, habiter la fonction ? Je dis, imperatoria brevitas, le mot des empereurs romains. Être laconique, s'entourer de mystères. Et là, je revois Brigitte qui lui prend le bras, il laisse tomber la fourchette, et elle lui dit, comme il a raison. Et lui, il reprend derrière, oui, laconique. Le chef s'entoure de mystères. Très juste. Et après, la conversation roule sur autre chose. Elle roule sur la France d'aujourd'hui. Je dis la France, la société française, est en train de, la civilisation française est en train de partir par le fond. Je dis alors, qu'est-ce qu'il faudrait, qu'est-ce que vous attendez-vous du futur président de la République ? Je dis, je n'attends pas. Enfin, il ne sera pas jugé sur ce qu'il aura changé, il sera jugé sur ce qu'il aura sauvé. Il me dit. Et dans tout ça, il y a une pierre d'angle, où je dis, la pierre d'angle, en fait, elle est la suivante. Depuis le socialisme mitterrandien et la libération des capitaux, en fait, les gouvernements successifs n'ont eu qu'une idée en tête. C'est adapter la France à la mondialisation. C'est-à-dire, en fait, faire passer... C'est le primat de l'économique sur le politique. Il faut faire l'inverse. Il faut rétablir le primat du politique sur l'économique, c'est-à-dire... non pas adapter la France à la mondialisation, mais adapter la mondialisation à la France. Sinon, ce sera l'hémorragie. On va tout perdre. Notre agriculture, notre industrie, notre tertiaire, nos services, etc. Et j'en arrive maintenant à ce moment où, avec Brigitte, ils ont souhaité venir au Puy du Fou. À un moment donné, au cours de la visite, et là, je vais être d'accord avec votre image. Il me dit, vous savez, j'étais à Luhumay, à Orléans. Il dit, ah oui. Et j'ai fait un discours transgressif. Et souvent, je me dis, chacun a sa mission. Il dit, oh. J'ai regardé Brigitte qui dit, oui. Oh. Bon. Il me dit, l'anneau, il venait d'arriver au Puy du Fou. On peut voir l'anneau ? Je dis, mais bien sûr. On va voir l'anneau, sur le petit coussin. Il est là, bouche ouverte, extatique, concentré, en lui-même. Pas un mot. Brigitte est juste derrière lui, moi je suis derrière, il y a la presse qui attend, qui s'impatiente, toute la meute. Et à un moment donné, Brigitte lui caresse la joue, et lui dit, attendent. Il se retourne, il fait face à la presse, et là, il dit, je renonce au socialisme. Il répond à une question d'un gars de France Inter qui lui dit, êtes-vous encore socialiste ? Il dit, je renonce au socialisme. Et là, je lui glisse à l'oreille, merci Emmanuel, c'est le premier miracle de l'anneau.
1: Mais
0: ça a été le dernier.
1: Force est de constater que les souhaits que vous imaginiez pour le prochain président de la République ou les vœux que vous aviez faits n'ont pas été exaucés, peut-être. Et on parlera un jour du style d'Emmanuel Macron, mais nous manque un peu de temps. Et je voudrais vraiment qu'on revienne sur le bilan, ce que vous avez appelé la formule la legacy. Et quelle analyse faites-vous des 10 années de la legacy Emmanuel Macron, Philippe de Villiers?
0: Je pense qu'avec Emmanuel Macron, la France a perdu la maîtrise de son destin. Elle a perdu la maîtrise de ses finances publiques. Nous sommes pris dans une spirale que je qualifierais d'hélicoïdale. La dette emporte la dette, les impôts entraînent les impôts, les faillites entraînent les faillites. Nous avons un État qui est devenu un Léviathan vorace et insatiable, avec un État-providence qui tourne à la folie, puisque, en fait, vous ne pouvez pas avoir un État-providence avec les frontières ouvertes. Vous ne pouvez pas accorder des avantages aux nationaux si vous en accordez aussi aux étrangers, parce qu'à ce moment-là, en accueillant la misère du monde, c'est la ruine. Si vous logez la terre entière, c'est ce qu'on fait nous aujourd'hui en France, c'est la ruine. Donc l'État-providence ne peut marcher que toute frontière contrôlée. Et ensuite, c'est la faillite de l'État profond, le contrôle, la norme. Mais ça va plus loin. Non seulement on a perdu la maîtrise des finances publiques, on est à 3600 milliards de dettes, ça continue tous les jours. On a perdu le contrôle, la France a perdu la maîtrise de sa sécurité. C'est-à-dire qu'en fait, l'État ne fait plus ce pour quoi il a été inventé. Il a été inventé pour protéger. Il ne protège plus à l'extérieur, puisqu'il y a il y a plus de frontières. Il ne protège plus à l'intérieur, puisqu'il y a 1500 quartiers souverains. Et regardez les mots qui ont émergé depuis que Emmanuel Macron est là. Narcomicide, tropicalisation, sud-américanisation, mexicanisation, les sicaires, la société de vigilance, ça veut dire c'est à vous de vous protéger parce que moi je ne peux plus rien faire pour vous, c'est l'impuissance publique. Troisièmement, la France a perdu la maîtrise de sa démographie. Et ça c'est le plus grave. Elle a perdu la maîtrise de sa natalité pour la première année. Dans l'histoire de France, cette année, le nombre des naissances est inférieur au nombre des décès. On a bazardé la matrice anthropologique. Que peut devenir un pays où il y a 240 000 avortements par an et qui met l'avortement dans sa constitution? Quel est son avenir? Et enfin, 500 000 migrants qui rentrent par an, carte de séjour, immigration légale. Et puis, la dernière maîtrise qui nous échappe, c'est la maîtrise de sa souveraineté, de sa diplomatie. La souveraineté, c'est le paradigme de la conférence de la Sorbonne, quand il a dit qu'il faut passer de la souveraineté nationale à la souveraineté européenne. Ça, c'est un crime. C'est une forfaiture. On ne peut pas avoir les 12 souverainetés. Une femme ne peut pas être à moitié enceinte, comme disait Marie-France Garraud. Donc on n'est plus souverain. On est en fait sous clé allemande. Marché d'électricité, euro, libre échange Mercosur pour écouler les voitures allemandes. La préférence en matière de défense sera une préférence allemande, etc. Et enfin, on a perdu la maîtrise de notre diplomatie. Si vous regardez du côté de l'Est, on s'est engagé de manière inconcevable dans un conflit entre la Russie et l'Ukraine, alors qu'on a une amitié très ancienne avec la Russie et qu'on a coupé le gaz et le pétrole russe. Ça nous arrangerait bien en ce moment. Donc c'est une folie. Donc on a renvoyé la Russie dans les bras de la Chine. Donc on a fabriqué l'Eurasie à nos dépens. Quand vous regardez maintenant à l'Ouest, les Américains nous considéraient comme des partenaires du temps de De Gaulle, puis comme des protégés du temps de Giscard, et maintenant comme des consommables du temps de Macron. Et puis enfin, au Sud, on a été viré par l'Afrique, et le Sud global nous nargue et ne veut plus entendre parler de nous. C'est-à-dire qu'en fait, la France, avec Macron, a perdu son rang de puissance mondiale. Le maître des horloges a perdu son gousset.
1: Allez, on se retrouve dans un instant pour la dernière partie de Face à Philippe Devilliers. On est ensemble jusqu'à 11h.
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1: On se retrouve dans quelques instants pour la suite de Face à Philippe Devilliers. Le temps pour moi de vous rappeler un autre événement. 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
1: De retour sur Europe 1 pour la suite de Face à Philippe Devilliers, toujours avec Philippe Devilliers, bien sûr, et Geoffroy Lejeune. Philippe Devilliers, vous souhaitez aborder un sujet, une thématique qui entre dans le débat public et politique, mais qui fait polémique. Dimanche dernier, Alexis Corbière a interpellé Jordan Bardella, qui a parlé de tribalisation de la France. Il a tweeté « Tribalisation ?» pour l'interrogation. Cet homme, en parlant de Jordan Bardella, dit que ce sont des tribus qui menacent la France. Ce permanent regard raciste sur notre société et infecte. Fin de citation. Écoutez Jordan Bardella.
2: Tous les Français nous ont accordé leur confiance. Nous avons été dignes de cette confiance et nous avons pris des mesures pour changer le quotidien des gens, pour améliorer leur pouvoir d'achat, pour améliorer la sécurité. Ça va être l'un des grands enjeux de la campagne présidentielle parce qu'il n'y a plus un seul endroit en France où les Français sont protégés de la tribalisation de notre pays, de la montée de l'insécurité, des agressions, des cambriolages, des menaces sur le peuple français. Et nous sommes en ordre de bataille pour préparer la prochaine campagne présidentielle.
1: Geoffroy Lejeune.
3: Alors Philippe, est-ce que selon vous cette expression est exagérée ou bien est-ce qu'elle reflète une dérive de la société française ?
0: Ah ben pour vous répondre, il faut se poser la question suivante. Il faut définir la tribalisation. La tribalisation, c'est le contraire de la civilisation. La civilisation, c'est un état social dans lequel celui qui arrive au monde s'aperçoit très vite que ce qu'il peut apporter de nouveau est infiniment moins subtil que ce qu'il va trouver à son arrivée malgré lui. Or, nous sommes en train de basculer dans un état social inverse. La tribalisation menace un peuple quand il n'a plus l'appétit de vivre et qu'il confie la fabrication d'enfants à des peuples étrangers. La tribalisation menace un peuple qui n'a plus la force de se reproduire, de se reprogrammer la vie. La tribalisation menace un état qui se retourne contre lui-même, qui pratique la honte pour ses petits, pour ses enfants, et qui leur interdit le droit à la continuité historique, c'est-à-dire le droit d'aller chercher dans les siècles passés les mélodies manquantes. La tribalisation, c'est quand on a peur de sortir de chez soi, le jour, la nuit, et quand on a le sentiment que tout un pays est devenu un coupe-gorge. La tribalisation, c'est des mères qui pleurent, toutes seules, leur enfant, leur mari. Harmony Comine qui pleure, le gendarme Comine, la mère d'Elias, la mère de Philippine, la mère de Matisse, la mère de Lola. La tribalisation, c'est qu'en fait, on est dans une société explosée en tribus, en ethnies, en clans. Et qu'on ne raisonne plus en termes de nation. Comme disait Bainville, la France, c'est mieux qu'une race, c'est une nation. C'est-à-dire le destin commun. Et moi, je pense en cet instant à la jeunesse de France. La jeunesse de France, on ne lui parle plus de la France. On ne lui demande plus de l'aimer. Et moi, je dis à cette jeunesse errante, une nation, ce n'est pas seulement une mémoire, un art de vivre, une langue, c'est aussi une tonalité de l'âme. Alors, jeunes gens, jeunes Français, je vous en supplie, revendiquez la France. Demandez qu'on vous la raconte. N'acceptez jamais qu'on la défigure. Et allez la chercher, pendant qu'il en est encore temps, là où elle existe encore.
1: C'est justement à ces Français, et tous les Français qui nous regardent, bien sûr, mais vous souhaitez vous arrêter un instant sur des marcheurs. 20 000 fidèles qui vont prendre la route ce week-end, Philippe Devilliers, pour le pèlerinage de Chartres. Et vous souhaitez vous adresser, et ce sera l'objet de votre apologue, dire un mot aux 20 000 jeunes Français qui seront demain matin à Notre-Dame de Paris pour partir en direction de Chartres.
0: Oui, demain matin, à l'aube, ce sont 20 000 jeunes Français qui vont se lancer sur la route de Chartres et qui vont mettre leurs pas, leurs fatigues, leurs invocations, leurs éblouissements dans ceux de leurs glorieux prédécesseurs et notamment de leur aîné qui a ouvert la voie, qui a frayé la voie au début du XXe siècle, qui s'appelait Charles Péguet. Ça nous ramène à la Pentecôte 1912. Charles Péguet accomplit son vœu. Il vient d'apprendre que son fils est entre la vie et la mort. Alors il prend sa gourde, il se jette sur la route de Chartres depuis Paris en espérant que son vœu sera exaucé pour la guérison de son fils, de son enfant. Il prend le chemin de supplication et il note sur la route qu'il appelle la porte étroite. Il note quelques vers, étoiles du matin, inaccessible reine. Voici que nous marchons vers votre illustre cour. Nous sommes la piétaille. Nous n'avançons jamais que d'un pas à la fois. Que d'un pas à la fois. C'est ce que je souhaite à ces jeunes gens qui vont partir demain matin, depuis Paris jusqu'à Chartres, en formulant un souhait. Que ce pèlerinage entre les deux flèches crénelées de Notre-Dame de Paris, de Notre-Dame de Chartres, vous arrache un instant à la gangue terrestre, entre les livres universels d'enluminure immémorial qui s'élancent vers le ciel en un cantique d'allégresse, que chaque pas, que chacun de vos pas vous ramène à la France des prospérités de l'âme, là où les pensées, les travaux de la pensée s'habillent de lumière séraphique, là où l'éloquence des pierres s'élève à force de liberté. Alors demain, vous allez pérégriner pendant 3 jours au cœur du mystère d'un vieux peuple fatigué. Vous allez mettre vos pas dans les pas des humbles pèlerins qui, depuis des siècles et des siècles, comme vous, mais il y a fort longtemps, ont marché pour sauver une civilisation. Et quand vous apercevrez au loin, là-bas, la flèche, la fameuse flèche de Chartres, par-delà les meules et l'océan des épis verts qui sont autant de promesses de moissons à venir, je vous souhaite de découvrir le nombre d'or d'un vieux peuple croisé qui donna des ailes à la pierre. C'est un souffle d'une esquisse poésie qui vous envahira. Mais n'oubliez jamais ceci. Dans chacune de vos fatigues, sur la route, il y a une charge morale. Vous êtes la relève. Vous êtes la relève des petites lucioles à la sortie du catacombe dans notre crépuscule. Vous êtes la France des exaucements. Vous êtes la France des relèvements. Vous êtes une France qui a retrouvé le dépôt millénaire. Alors vous pouvez répéter avec Peggy. 2000 ans de promesses ont fait de cette terre un réservoir sans fin pour les âges nouveaux. 1000 ans de votre grâce ont fait de ces travaux un reposoir sans fin pour l'âme solitaire.
1: Eh bien, un grand merci, cher Philippe de Villiers. Et sur CNews, ainsi que sur Europe 1 et dans le JDD, nous couvrirons le pèlerinage de Chartres. Les 20 000 fidèles, les 20 000 jeunes qui vont marcher donc en direction de Chartres ce week-end. Merci et à la semaine prochaine, Philippe de Villiers.
0: Merci, Elliot. Merci, Geoffroy.
1: Merci, cher Geoffroy.
3: Bon week-end à tous les deux.
1: Bon week-end. Nous, on se retrouve dans un instant pour Elliot de Vallée-Vous, 11h, 13h, en direct sur Europe 1, avec un numéro pour réagir, 01 80 20 39 21.
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1: Il est 11h sur Europe 1. Merci d'être avec nous pour Elliott de Vallée-Vous. On est en direct jusqu'à 13h, bien évidemment. Mais avant cela, c'est le point sur l'information avec Frédéric Joncheret. Bonjour Frédéric.
34: Bonjour Elliott, bonjour à tous. Mise en examen et placement en détention provisoire de deux animateurs du périscolaire, âgés de 52 et 44 ans. Ils exercent à l'école Saint-Dominique à Paris. Ils sont soupçonnés de violences sexuelles au préjudice d'une vingtaine d'enfants. 13 autres personnes ont été remises en liberté dans ce même dossier, faute de charges suffisantes, indiquait le parquet, et une animatrice a été placée sous le statut de témoin assisté. Invité d'Europe 1 matin, week-end, Jean-Pierre Lecoq, le maire LR du 6e arrondissement, dit avoir tiré la sonnette d'alarme il y a plus de 10 ans sur ces violences dans le périscolaire. Il reproche à l'exécutif de la ville de Paris de ne pas avoir pris la mesure du phénomène. Les suites judiciaires de l'abandon de deux enfants en lisière d'une forêt au Portugal. Leur mère et son compagnon ont été interpellés jeudi. Ils sont entendus depuis hier par les autorités portugaises. La femme de 41 ans se présente comme une sexologue, spécialiste des psychotraumatismes. Et l'homme âgé de 55 ans est un ancien gendarme. Il aurait été condamné dans le passé pour harcèlement et violence conjugale sur son ex-compagne. Le couple est accusé de faits de maltraitance, de mise en danger d'autrui et d'abandon. Vers un duel entre anciens premiers ministres du côté des héritiers du macronisme. Gabriel Attal a officialisé hier dans l'Aveyron sa candidature à l'Élysée, une annonce qui était attendue et qui vient s'additionner à celle d'Édouard Philippe. Le maire du Havre, qui garde une avance pour l'instant dans les sondages, entend affirmer un contraste de style avec le patron de Renaissance. L'État ne veut pas de l'aide financière du Puy du Fou pour restaurer le château de Chambord. Le ministère de la Culture a donné pour l'heure une fin de non-recevoir la proposition du Grand Parc Vendéen. Ce dernier souhaitait participer à hauteur d'une centaine de millions d'euros. L'État fait savoir qu'il ne voulait pas prendre d'initiative en matière de politique culturelle à un an de l'élection présidentielle. Donald Trump modifie son agenda et les spéculations vont bon train sur une potentielle reprise des hostilités avec l'Iran. Le président des États-Unis a annoncé qu'il ne pourrait pas assister au mariage de son fils aîné aux Bahamas car il devait rester à Washington, je cite, pour des raisons ayant trait aux affaires de l'État. Côté sport, en tennis, J-1 avant les premiers duels dans le tableau principal de Roland-Garros. La délégation française sera représentée par 22 joueurs, 9 joueuses. Parmi eux, 4 tricolores ont réussi à s'extirper des qualifications. Lucas Pavlovic, Pierre-Hugues Herbert, Kyrian Jacquet et Thomas Forel. En revanche, ce n'est pas passé pour Harmonitane. Un tournoi à suivre sur Europe 1, la radio officielle de Roland-Garros. Et pour terminer, avis aux turfistes, voici les pronostics de Thierry Léger pour le quintet de cet après-midi à Enghien. Il vous recommande de jouer le 5, le 4, le 6, le 2, le 14, le 10, le 7, le 3. Et puis notez que les numéros 8 et 15 sont eux forfaits.
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34: 11h03, retrouvez à présent Elliot Deval et vous.
1: Merci cher Frédéric pour le point complet sur l'information. On se retrouve à midi pour un nouveau point d'actualité.
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1: Il fait beau, il fait chaud sur toute la France et ça fait du bien de retrouver ce soleil. Vous êtes notre soleil chaque week-end, Estelle Lafond. Bonjour Estelle.
3: Bonjour Elliot, c'est adorable, merci beaucoup.
1: Ravi de vous retrouver pour Elliot Deval et vous, 11h, 13h en direct sur Europe 1 bien évidemment. Il nous donne parfois des sueurs froides. Parce qu'ils débattent, parce qu'ils n'ont pas peur de témoigner du réel. Alexandre Devecchio et Georges Fenech, bonjour à tous les deux.
5: Nous sommes prêts.
6: Bonjour Elliot.
1: Vous êtes prêt déjà bronzé, Georges Fenech, alors que le soleil vient à peine d'arriver. Que se passe-t-il, Georges? Qu'avez-vous fait ces derniers
5: vous savez
1: jours
5: bien, j'ai passé 8 jours en voyage de noces.
1: Oui,
5: à l'île Maurice.
1: Ah, écoutez, voilà. Vous avez de la chance. Et le week-end prochain, vous ne serez pas tous les deux.
5: Je vais dans la deuxième ville, la plus belle deuxième ville de France.
3: Ah, alors, attention.
5: Du monde, Nice.
1: Nice.
6: C'est ce qu'ils pensent pour se faire pardonner.
3: Il suffit de parler de Nice et de
5: d'ailleurs, il y aura également Alexandre, puisque nous serons tous les deux au Festival du Livre.
1: Mais normalement, vous connaissez la formule, c'est un être vous. Manque et tout est dépeuplé. Donc, préciser pour les auditeurs.
5: La Martine,
1: bien sûr. Et alors, deux êtres vous manquent. Et qu'est-ce qui se passe? Qu'est-ce que je vais faire, moi, le week-end prochain? Qu'est-ce qu'on va faire avec Estelle?
3: On va devoir trouver un duo remplaçant, Elliot.
1: On va grand remplacer le week-end prochain Alexandre Devecchio et Georges Fenech. Et chers auditeurs, si vous avez des idées de chroniqueurs pour grand remplacer Alexandre Devecchio et Georges Fenech, n'hésitez pas, bien évidemment. Ah c'est très dur, oui.
3: Personne n'aura la même chemise que vous.
1: La même veste. Qui est magnifique. C'est quoi comme couleur pour les auditeurs?
3: On appelle ça un vieux rose, peut-être,
5: oui,
3: pour ceux qui nous regardent sur Europe 1.fr.
5: Un vieux rose, oui, ça change. Écoutez, il fait beau.
1: C'est magnifique. Ça vous va super bien, cher Georges Fenech. Donc vous serez à Nice tous les deux. Pourquoi? C'est un festival, c'est ça?
5: Oui, c'est la Foire aux Livres de Nice. Enfin, le Festival de Nice, qui est un grand rendez-vous annuel. Chaque année, donc avec des auteurs magnifiques, avec tout le monde de l'édition, avec un accueil incroyable sur la grande place. Vous savez comment elle s'appelle cette place? Les tentes.
6: La Coulée Verte.
5: Vers la Coulée Verte. Des déjeuners prévus sur la plage, des soirées. C'est extraordinaire.
3: Il n'y va pas pour les livres, en fait.
1: Mais c'est plus sympa que le Festival de Cannes. C'est une meilleure ambiance.
5: Il faut profiter.
1: C'est David Lisnard qui ne va pas être content en disant ça, parce que c'est un grand moment, le Festival de Cannes. C'est la Palme d'Or, on en parlera. Bien sûr, dans cette émission, parce qu'il a plus été question de déclarations politiques, polémistes, que de cinéma, malheureusement, lors de cette semaine du Festival de Cannes. Mais l'actualité nous oblige, quand on dit parler du réel, très intéressant, et je voulais impérativement commencer par ça, puisqu'il n'y a pas un média qui relaie ce qu'il s'est passé hier soir lors de la finale de Coupe de France. D'abord, dire que c'était un formidable match. Bravo au Racing Club de Lens. Un public extraordinaire. L'OGC Nice également. Ça s'est passé dans des très bonnes conditions, sous haute surveillance. Une mobilisation policière importante. Et vous n'avez pas eu de débordement hier soir lors de cette finale. Donc ça veut dire qu'on peut évidemment organiser des événements sportifs, footballistiques, dans de bonnes conditions. lorsque c'est bien sécurisé. L'inquiétude, c'est par exemple la semaine prochaine pour la finale de Ligue des Champions. Mais c'est un autre sujet.
6: C'est peut-être pas le même
1: une
6: public.
1: Une toute autre ouais, histoire, bien public. Sûr. En revanche, dans chaque finale de Coupe de France, c'est un protocole vieux comme la Coupe de France, vous avez le président de la République qui va saluer les joueurs et qui va sur le terrain avant le coup d'envoi et il va serrer la main et rencontrer donc les joueurs de chaque équipe présentés par le président du club ainsi que le capitaine. Bon, il s'avère que ces dernières années, Emmanuel Macron ne respectait pas le protocole pour éviter des broncas, et donc ça n'était plus sur la pelouse, mais c'était dans les vestiaires. Ambiance. Un président bunkérisé qui ne pouvait pas donc faire ce protocole parce qu'il y avait la crainte d'une bronca. Il s'avère que c'est sa dernière finale en tant que président. Et comme toute dernière, bah, il s'est dit « hop, j'y vais ». Mais, tendez bien l'oreille. Parce que au début de ce protocole, et pour ceux qui ont regardé le match, vous avez ce qui s'est passé dans les médias et ce qui s'est passé dans le stade. Les premières secondes, vous allez entendre la bronca, mais dans le Stade de France, il y a deux immenses écrans. Ils n'ont pas projeté les images du protocole pour éviter, j'imagine, que les spectateurs se rendent compte que c'était bien le président de la République et donc qu'il y ait cette fameuse bronca. Deuxième élément majeur, normalement vous avez un micro, ce qu'on appelle le micro-ambiance, pour capter l'ambiance du public. Là, c'était un micro cravate, c'est-à-dire sur le costume du président, pour capter l'échange entre les joueurs. Donc vous avez beaucoup moins l'ambiance. Donc les premières secondes, vous avez une partie du public qui a compris qu'il y avait le président, donc bronca, et cette séquence n'a pas été diffusée, elle dure une quinzaine de secondes, vous avez donc le président de la République qui a été hué hier au Stade de France. J'espère avoir été clair, c'était un tout petit peu long, mais je voulais tout mettre et tout contextualiser avant qu'on écoute cela.
7: Il va se passer beaucoup de choses.
8: Joseph Aucourlian, le président du Racing Club de Lens.
1: Le président de la République a donc été hué lors de cette dernière finale de Coupe de France. Est-ce que c'est anecdotique ou est-ce que c'est dans la continuité de ce divorce qui est acté peut-être depuis bien longtemps entre une partie des Français et le président? Et c'est la question qu'on vous pose au 01 80 20 39 21. Analyse rapide d'Alexandre Devecchio et de Georges Fenech.
6: Non, évidemment, c'est dans la continuité du divorce entre Emmanuel Macron et les Français. On se souvient de ces phrases vexantes. Il y a ceux qui sont tout et ceux qui ne sont rien. Quand il dit également à un chômeur qu'il n'a qu'à traverser la rue pour trouver du travail. Donc depuis le début, il y a une relation tourmentée entre les Français et Emmanuel Macron. Et c'est pas banal non plus pour un président en fin de règne, en deuxième mandat. On pourrait croire que c'est toujours le cas. En fait, non. Généralement, comme il n'y a plus d'enjeu de réélection, le président dans son deuxième mandat, que ce soit Jacques Chirac ou François Mitterrand, même s'ils avaient enduré des défaites, même si ça avait été compliqué au cours de ce deuxième mandat, à la fin du deuxième mandat, les Français, finalement, sont plus tolérant avec un vieux président qui va, voilà, il est jeune pour le coup, mais avec des présidents qui vont s'en aller. Ça a été le cas avec Jacques Chirac, ça a été le cas avec François Mitterrand, qui sont remontés dans les sondages et qui ont été applaudis lors de leur adieu. Je pense pas qu'ils auraient été sifflés. Je pense que Jacques Chirac a pas été sifflé au Stade de France pendant la Coupe de France au même moment de sa fin de règne. Donc ça dit quelque chose d'une fracture très importante entre Emmanuel Macron et le peuple français.
1: Georges Fenech.
5: Oui, je crois qu'au-delà du bilan catastrophique d'Emmanuel Macron au bout de son deuxième mandat, en termes d'immigration, d'insécurité, des services publics qui ne fonctionnent pas, de la dette et des sujets d'actualité comme le prix du carburant, etc., il y a, je crois, quelque chose de plus personnel, ce lien qui a été rompu très rapidement, d'ailleurs, après son arrivée au pouvoir, entre lui et les Français, comme l'a rappelé Alexandre, avec des propos extrêmement méprisants pour les Français, une sorte de déconnexion, une espèce de mépris, d'arrogance vis-à-vis du peuple, que n'avait pas Jacques Chirac, que n'avait pas François Mitterrand, que n'avait pas Nicolas Sarkozy. Il n'y avait pas ce niveau de rejet, si vous voulez, de l'homme, en réalité, plus que, je dirais, du chef de l'État, parce que cet homme n'a pas montré d'amour particulier d'empathie particulière avec le peuple français. Mmh. Contrairement à Jacques Chirac, qui a eu ses périodes effectivement difficiles, mais on l'a vu après son décès, il y avait vraiment une espèce d'adoration, finalement. J'emploie le terme, hein. Voilà, adoration, c'est peut-être un peu fort, mais vraiment, on l'aimait.
1: Iconique également.
5: Voilà, quand Jacques Chirac allait au Salon d'Agriculture, c'était un événement. Quand Macron allait au Salon d'Agriculture,
1: ben c'était un événement aussi.
5: Avec mais... des CRS, voilà. Vous voyez la différence.
1: Michel et Pascal sont en direct avec nous. On va prendre la route de la Haute-Loire, rejoindre Michel. Bonjour Michel.
4: Bonjour Elliot. Oui, je pense qu'il faut respecter la fonction présidentielle. On peut ne pas aimer Monsieur Macron, c'est quand même le président. Il faut respecter. Je crois que c'est pas normal de faire une bronca. C'est pas le lieu.
1: Et voilà. Mais votre regard est tout à fait intéressant. C'est vrai que est-ce que de siffler le président de la République dans un stade, c'est ne pas respecter la fonction présidentielle.

0: France va mieux qu'en 2017. Est-ce que les Français sont plus proches ou moins proches de ce président qui est pourtant resté 10 ans de sa vie à l'Élysée, Michel ? Vous voyez ce que je veux dire ?
1: Je vous comprends, mais je rebondirai en disant que un match de football, surtout à ce niveau-là, c'est l'occasion de faire la paix entre toutes les équipes, entre tous les Français. Donc, ceux qui ne respectent pas le président ne respectent pas la paix. Alors déjà, le football est un spectacle désolant avec tout ce qui se passe. On est obligé de mettre des policiers partout pour éviter que ce soit un grabuge épouvantable. Et là, je crois que le Bronca, justement, ne respecte pas cette paix, je dirais, des stades.
2: Bah, dans les stades de rugby, il était aussi sifflé, je me souviens, à la Coupe du Monde de rugby.
0: C'est vrai.
2: Alors que l'ambiance dans les stades de rugby est souvent différente que dans les stades de foot. Je ne sais plus qui est le philosophe ou l'écrivain qui avait dit je n'ai jamais hué personne. Moi, je suis d'accord avec vous. Je n'aime pas quand on hue les gens ou quand il y a un effet de meute. Donc, les sifflets, ce n'est pas la meilleure des choses de l'expression populaire. Mais dans un stade, on sait que le football, c'est aussi un moment de catharsis. On siffle, on crie. Donc, ce n'est pas très surprenant non plus, ni très grave. Je crois que le président de la République savait à quoi il s'exposait. C'est pour ça, d'ailleurs, qu'il s'est un peu bunkerisé et je pense que c'est peut-être ce qu'il y a de pire de s'être bunkerisé comme ça, parce qu'il a tenté d'avoir des images de propagande, des images où il n'y avait pas de sifflet et les sifflets apparaissent encore plus, je dirais, présents à cause de cette mise en scène.
0: La question que j'allais vous poser après une courte pause, c'est pourquoi cette séquence, qui est quand même un moment, un temps fort dans la soirée de cette Coupe de France, de cette finale de Coupe de France, n'a pas été diffusée. Pourquoi il y a cette omerta ? Merci, un grand merci Michel de nous avoir appelé au 01 80 20 39 21. Par hasard, cher Michel, parce que c'est vous, Papou, sur Twitter, qui réagissait régulièrement ou pas ?
3: Ah non, c'est dommage, bien essayé.
0: On a un auditeur régulier, très actif sur les réseaux sociaux, surnommé Papou, mais dont le prénom serait Michel, qui peut parfois être très dur sur les réseaux sociaux concernant notre émission.
2: Et il n'aime pas qu'on attaque Emmanuel Macron.
0: Et il n'aime pas trop qu'on attaque Emmanuel Macron.
2: C'est spécial Papou, en fait.
0: Je n'ai de cesse d'appeler, d'interpeller Papou. Michel dit Papou en lui disant, mais plutôt que de nous attaquer ou de critiquer sur les réseaux sociaux, appelez-nous au 01 80 20 39 21.
3: 11h16 sur Europe 1, Eliott Devallet, vous bien sûr, votre émission continue jusqu'à 13h en direct sur Europe 1. Les huées à l'encontre d'Emmanuel Macron au Stade de France hier pour la finale de la Coupe de France sont-elles symptomatiques d'une fracture entre le président et les Français? C'est la question qu'on vous pose. On ira vers Pascal dans un instant, qui nous a appelé au 01 80 20 39 21. À tout de suite.
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3: C'est bientôt 11h19, merci d'être avec nous en direct sur Europe 1 pour Elliot Deval et vous. Si vous nous rejoignez à l'instant, on a parlé juste avant d'une séquence invisibilisée qui a eu lieu hier au Stade de France. Emmanuel Macron hué par les supporters présents pour la finale de la Coupe de France. On a Pascal qui nous a appelé au 01 80 20 39 21 pour en parler.
4: Pascal, est-ce que vous partagez l'avis de Michel qui était notre auditeur juste avant la courte pause qui dit s'attaquer ou huer le président de la République, c'est s'attaquer un peu à la fonction.
5: Bonjour d'abord à tous.
4: Bonjour.
5: Bravo pour votre émission.
4: Merci.
5: Je vous appelle de Grèce. Oui.
4: De Grèce
5: Oui, de Crète, exactement.
4: La vie est belle. Exactement. Quelques jours de vacances.
5: Absolument. Non, j'habite une partie de l'année là-bas.
4: Ah, plus de 6 mois ou moins de 6 mois?
5: Non, moins de 6 mois. Je paye mes impôts.
3: C'est la question sous-jacente.
5: Oui. Qu'est-ce que j'ai sur ce que vous dites, effectivement, ce que disait l'auditeur précédent, moi, je suis pas tout à fait d'accord avec lui dans la mesure où on a quelquefois on a ce qu'on mérite. Et si vous voulez, aujourd'hui, Monsieur Macron, je considère que bon, tous les présidents sont tous un peu narcissiques, hein, c'est évident. Mais lui, il bat le record mondial, quoi. Et le problème qu'il a, c'est que c'est jamais de sa faute. C'est toujours la faute des autres. Et ça, c'est insupportable. Et c'est pour ça que s'il se fait huer, je trouve ça totalement normal. Voilà. Voilà mon avis.
4: Eh bien, écoutez, votre avis depuis la Crète, c'est pas mal quand même. C'est formidable de se dire que vous nous écoutez même à l'étranger. Et je vous remercie.
5: J'écoute Monsieur Pro très longtemps, tout souvent, et vous tous les week-ends. Hein, parce qu'on a la télévision en Crète. Hein.
4: J'imagine. Et puis, vous n'avez pas fait Paris, la Crète en pédalo. Ça, c'est même si vous êtes.
5: Absolument.
4: J'en suis certain et co-responsable.
5: La Crète, c'est la France des années 70, monsieur.
4: Bon, c'est
5: la
4: pourquoi France vous avez choisi la Crète?
5: Parce que j'en avais marre de la France.
6: Non.
4: Ah, c'est intéressant.
5: Si. Non, je blague pas. Hein, c'est la vérité. Hein. Non, j'en ai marre parce que il y a un changement de population que je ne supporte plus et je me dis je m'en vais parce qu'ici en Crète c'est la France des années 70. C'est-à-dire que vous êtes tranquille, vous pouvez laisser votre voiture porte et fenêtre ouverte toute la journée, vous n'êtes jamais embêté. Voilà, donc on n'est pas agressé, les gens sont gentils et puis voilà, c'est ce que je recherche.
3: Et on mange bien.
6: Oui, ça c'est vrai.
4: Mais on mange bien.
5: Et on mange très bien.
4: Moi j'ai envie de vous répondre.
5: Très
4: un, on mange bien en France.
3: C'est vrai, vous avez le droit.
4: Deux,
3: de chauve.
4: Vous traitez d'un sujet qui est très important, qui est la question de la sécurité des biens et des personnes.
5: Absolument.
4: Et c'est une
5: Absolument.
4: Question prioritaire. Ensuite, vous parlez d'un changement de société en France. Écoutez, là encore une fois, la parole elle est libre. Moi, je suis certain, alors peut-être un peu naïf, qu'on peut encore vivre et bien vivre en société aujourd'hui, quelles que soient les évolutions sociétales. Maintenant, est-ce qu'on vit dans une société plus ou moins tolérante? La réponse est malheureusement dans la question, et ce sera d'ailleurs le sujet qu'on traitera dans quelques instants à travers le Festival de Cannes. Thierry nous appelle depuis la Haute-Savoie. Thierry qui est en direct avec nous. Cher Thierry, bonjour.
7: Oui, bonjour.
4: Et vous nous appelez d'où en Haute-Savoie précisément?
7: Évian-les-Bains.
4: Ah.
7: Bord du lac.
4: Oh, sympa. Vous nous faites voyager. Quel temps il fait chez vous?
7: Il fait très beau là.
4: Ouais, mais il fait
7: magnifique.
4: Chaud.
7: Magnifique. Un ciel bleu immaculé. C'est magnifique. Là, j'ai vu sur le lac puisqu'on est. On est face au lac, en première ligne, comme on dit dans la région.
4: Ah, oh, c'est sympa,
7: voilà.
4: Ça. Ça c'est...
7: Et puis, y a un voilier qui passe devant moi, là. Voilà.
4: Mais écoutez, vous voulez quoi? En fait, vous voulez que je démissionne? C'est ça que vous voulez que je fasse, Thierry?
3: On n'a pas la même vue.
4: Vous voulez que j'arrête de travailler?
6: Entre la Crète et Évian.
7: Écoutez, pourquoi pas? Je ne sais pas, moi,
4: bon.
7: Mais...
4: Écoutez,
7: il n'y a pas beaucoup de vent, par contre, parce que le voilier avance tout doucement,
3: tout le détail.
7: Il bouge à peine.
4: Mais écoutez, moi, j'ai en face de moi... Trois journalistes, enfin une journaliste extraordinaire, Estelle Lafond, deux éditorialistes de qualité, plutôt bons, mais pas trop bosseurs, puisque le week-end prochain ils seront à Nice. Une régie avec ultra
6: sur la plage.
4: Une caméra, parce que vous savez
6: moi,
4: qu'on peut
6: décidé,
4: nous écouter.
6: Je pars définitivement
4: mais nous regarder aussi sur europe.fr. Écoutez, chacun ses plaisirs. Et moi, c'est un bonheur aussi d'être là, même si. C'est vrai que le lac me fait envie.
3: Oui.
4: Bon, cher Thierry, revenons aux choses sérieuses, puisque vous nous appeliez sur la séquence qui n'a pas été traitée, qui n'a pas été montrée dans les médias, c'est les huées au Stade de France contre le président de la République. Est-ce que vous trouvez ça injuste? Est-ce que ça abîme la fonction lorsqu'on on hue le président, ou vous, au contraire, vous trouvez ça normal?
7: Alors, moi, ce que je pense, je suis un peu de l'avis du premier interlocuteur. C'est quand même le président de la République. Maintenant, les gens, et c'est vrai, en ont gros sur la patate, parce qu'il y a une déception qui est immense. Encore plus immense, je pense, que après le départ du président Hollande. Maintenant, il faut quand même relativiser, parce qu'on est dans un stade. Et à un stade, vous avez un effet de groupe qui est très particulier. Et quand vous êtes au milieu, même si vous n'êtes pas d'accord, bah vous êtes un peu emporté par l'ambiance qu'il y a eu tout au long de la préparation du match. Hein. Il y a une ambiance particulière. Ça m'est arrivé une ou deux fois d'aller dans des stades.
4: Oui.
7: C'est une ambiance particulière. Et je pense qu'on est emporté par l'ambiance.
4: Emporté par la foule qui vous traîne.
7: Et voilà, tout à fait.
4: Mais alors, attendez.
7: Donc, sur le fond, je suis un peu contre, même si je trouve que Macron est vraiment. c'est pas du tout ce que l'on attendait, effectivement.
4: Il y a de la déception. Beaucoup de déception.
7: Il y a une déception, mais qui est immense à tout point de vue.
4: Mais vous savez, il faudra aller dans les mois qui viennent, quand on fait l'heure du bilan, on l'a proposé avec Philippe de Villiers, c'était absolument passionnant, l'heure du bilan, la fameuse legacy d'Emmanuel Macron. Qu'est-ce qu'il va léguer aux Français? Et de voir ce qui a marché et ce qui n'a pas marché, mais vraiment d'être non pas que sur l'humeur, sur un ton général, d'aller sur peut-être le déclassement, l'effacement, les institutions qui ont été fragilisées. Vous voyez, chapitrer quasiment chaque week-end une émission sur est-ce que la France est déclassée, est-ce que la France, la question aussi du remplacement qui d'ailleurs se pose désormais par Jean-Luc Mélenchon, donc on a le droit de le traiter dans les médias. Avant on n'avait pas le droit de le traiter, mais le grand remplacement c'est Jean-Luc Mélenchon qui le dit désormais, donc on a le droit d'en parler. Et vous voyez, c'est d'aller vraiment sur ces questions centrales. Et vous savez, il y a des candidats désormais qui ne se présentent pas comme des candidats macronistes, mais qui sont issus de la Macronie, de fait. Je pense à Édouard Philippe, je pense à Gabriel Attal. Je pense, il dit qu'il n'est pas candidat, mais le sera-t-il, Sébastien Lecornu. Donc il faudra voir qui est responsable de quoi lorsqu'on fera le bilan des 10 ans d'Emmanuel Macron. Et il y a aussi des très bonnes choses. Notre-Dame est
7: Je voudrais bien savoir lesquelles.
4: Hein. Je peux vous en citer 3. Notre-Dame.
7: Oui.
4: Bon, c'est
7: non,
4: quand même.
7: Moi, je classe pas ça dans les bonnes choses.
4: Oh, vous plaisantez quand même. On a réussi à restaurer Notre-Dame en quelques années, alors
7: que. On a grâce à qui? Grâce aux capitaux privés.
4: Alors ça, vous avez raison.
7: Oui,
4: le financement.
7: Il a facilité les choses.
4: Il
7: a été un facilitateur.
4: Tant mieux.
7: Il a été un facilitateur.
4: Ça aurait pu être un frein. Ça a été un accélérateur.
7: Un pays, ça doit être autre chose.
4: Deuxième chose, les Jeux Olympiques.
6: Cette idée, elle a brûlé sous mandat.
4: C'est pas. Attends.
7: Les
4: JO, c'est
7: exactement.
4: Une chose positive.
7: Non.
4: Oh.
7: Les Jeux Olympiques, oui, c'est une chose positive. Ils ont été bien. Mais c'est surtout les organisateurs, les dizaines de milliers de bénévoles.
4: Troisième chose, et on l'a appris cette semaine.
7: Je peux vous poser une question sur les Jeux Olympiques?
4: Oui, bien sûr, allez-y, vous pouvez m'en poser deux.
7: Ça, c'est très gentil. Parce que avant-hier, il y a eu une émission très intéressante sur CNews par rapport à l'immigration.
4: Mm-hmm.
7: Hein, en 2024, lors des JO, on nous a indiqué que 56 000 chambres d'hôtel avaient été réquisitionnées, attribuées aux migrants.
4: Mmh.
7: Pour permettre aux gens de participer aux JO, ces chambres d'hôtel ont été libérées et les migrants ont été envoyés en région.
4: Mmh.
7: Première question, sont-ils toujours en région et dans quelle région ils ont été amenés? Et ça, c'est très bien que CNews ou vous-même enquêtez. Et surtout, ces 56 000 chambres d'hôtel qui ont été rendues disponibles à la fin des JO, qu'est-ce qu'on y a mis dedans? On a remis 56 000 migrants.
4: Écoutez, je suis incapable de vous répondre à l'instant T, Mais peut-être qu'Alexandre y répondra après la pause, puisqu'il est 11h28. 11h28, courte pause, un grand merci pour cet appel, cher Thierry. À tout de suite.
3: Et je vous rappelle que si vous souhaitez réagir en direct à l'émission Elliott Deval et vous, 01 80 20 39 21, c'est un appel non surtaxé. À tout de suite.
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3: Il est 11h31, tout pile. Merci d'être avec nous jusqu'à 13h pour Elliott Deval et vous, votre rendez-vous débat et décryptage autour de l'actualité. Toujours en compagnie du duo habituel de ce samedi, ancien magistrat Georges Fenech et journaliste au Figaro Alexandre Devecchio. Je vous rappelle au passage le numéro du standard si vous souhaitez réagir en direct à l'émission. C'est un appel non surtaxé, 01 80 20 39-21.
4: Et vous êtes très nombreux à vouloir réagir à cette séquence qui a été sous-médiatisée depuis ce matin, puisqu'Emmanuel Macron, lors de la finale de la Coupe de France, a été hué par une partie du public alors qu'il allait saluer les joueurs sur la pelouse. Un protocole qui est respecté depuis plusieurs décennies, mais c'est historique. C'est-à-dire que le président va saluer les joueurs d'une finale de Coupe de France de football. Ces dernières années, Emmanuel Macron privilégiait le protocole non pas sur la pelouse, mais dans les vestiaires pour s'éviter justement cette séquence. Et force est de constater que même en ne diffusant pas les images d'Emmanuel Macron en train de saluer les joueurs sur les écrans géants du stade, certains supporters ont pu constater qu'il était présent et l'ont hué. Et ça a été sous-médiatisé. La question qu'on se pose, c'est pas pourquoi cette omerta, c'est pourquoi a-t-il été sifflé. José est en direct avec nous. C'est un auditeur régulier, José de Marseille. Bonjour José.
21: Moi, il a toujours eu un hommage pour votre authenticité, votre intelligence et surtout, vous parlez vrai et vous n'avez peur de rien.
4: Merci, cher José. Mais je vous connais par cœur. Hein.
21: C'est pour ça qu'on vous écoute.
4: Oui, non, mais je vous connais par cœur, parce que quand vous commencez comme ça, c'est en substance traduction, et Elliott, laissez-moi dire ce que je vais dire, et attention, ça va secouer. Hein. Donc, José, je vous ai à l'œil.
21: Elliot, si j'étais là pour dire déifier Macron, c'est même pas la peine que je passe à l'émission. Vous voyez ce que je veux dire?
4: Vous auriez pu, si vous étiez.
21: Non,
4: mais,
21: ouais.
4: Mais
21: non,
4: plus sérieusement, alors, pourquoi il a été hué selon
21: vous? Il a été sifflé tout simplement. Ça, c'est la rançon du mépris, de son arrogance, de son attitude hautaine, de son attitude suffisante. Voilà, c'est tout. C'est pas une question de fonction présidentielle. C'est pas une question d'économie ou de chômage. À brèche-brêchée. Ce mec, il est à des années-lumière de la souffrance des gens, de leurs pleurs, de leurs larmes. Il est dans l'obduration complète. Et voilà ce qui arrive, il a le cœur asséché. Moi, il m'a fait rigoler, le monsieur qui avait avant vous, là, quand il a dit « on ne doit pas le siffler, la fonction présidentielle, c'est là qu'on aime ou qu'on n'aime pas ». Mais lui, quand il a dit, par exemple, « qu'ils viennent me chercher, on les aura, ces connards hein !» Que j'emmerde les anti-vaccinés. Est-ce qu'il le respecte, le peuple français, lui?
4: Alors, on les aura les connards, je suis pas sûr qu'il ait employé cette formule. On va emmerder jusqu'au bout les non-vaccinés, et ça
21: vous,
4: oui.
21: Moi, je vous, non, monsieur Deval, je parle pas dans le vide pour rien dire, moi. Moi, je peux, j'argumente ce que je dis. Par un SMS. Il a dit, avec Véran, tiens bon, on les aura ces connards. Comme il a dit sur un SMS, la France, elle doit accepter le multiculturalisme. Ne pas accepter l'islam et le multiculturalisme, c'est une trahison. Qui es-toi pour me dire, moi, ce que je dois accepter, toi?
4: Ben, il est président de la République et
21: ouais,
4: il parle français.
21: Il ne doit pas me dire à moi si moi je dois accepter le multiculturalisme.
4: José. Voilà. On se calme, évidemment.
21: Non, je me calme. Hein, moi.
4: Ouais. Non, mais j'ai compris. Mais vous n'êtes pas Marseillais, vous êtes Corse, non, José?
21: Je suis et Corse en même temps.
4: Ah, ben voilà. C'est ce que je me disais qu'il y avait un. J'avais oublié.
21: Monsieur Deval, je suis là pour parler vrai.
4: Mais
21: si c'est pour dire, c'est inacceptable, c'est injustifiable, c'est une honte. Oulala, son attitude à Macron. C'est une honte ce qu'il a fait. Oulala,
4: mais...
21: le bras armé de la République ne tremblera pas. Oulala.
4: Oui, mais José, les auditeurs ont le droit d'être heurtés pour certains d'entre eux.
21: Mais je ne vous dis pas le contraire, monsieur Deval. Je vous dis pas le contraire. Bon. Moi, je vous dis qu'il est haï, abhorré, exécré par rapport à son comportement, son attitude et sa personnalité. Ça s'arrête là. Vous comprenez
4: Allez,
21: ce que je veux dire?
4: J'ai tout compte. Alors là, je peux vous dire, j'ai tout à fait compris. Et saluons nos amis marseillais parce que vous êtes à Marseille.
21: Ouais. Monsieur Deval, je voulais vous dire quelque chose. C'est un hors sujet. Je m'incline devant le courage de comment elle s'appelle, de Sabrina.
4: Mais j'ai
21: la spécialiste de police justice.
4: Sabrina Bernard-Boulier.
21: Le travail qu'elle fait, la détermination, la volonté farouche qu'elle a pour faire avancer toutes ses recherches sur la pédocriminalité, franchement, elle a immense respect.
4: Bon.
21: Immense respect.
4: Alors, pour les auditeurs qui ne connaissent pas.
21: C'est une femme exceptionnelle.
4: Eh ben, merci, José, de saluer.
21: Il faut des gens comme ça, parce qu'elle fait la grandeur de CNews.
4: Merci beaucoup. Merci, cher José. Vous avez salué le travail d'une consoeur. Et journaliste de la rédaction de CNews, Sabrina Berlin-Bouillet, qui est journaliste au service police-justice. Sachez qu'il y a également, et c'est la force de ce groupe, d'excellents journalistes au service police-justice d'Europe 1, mais également au JDD. Un grand merci, José. Un bisou de Corse. On salue Marseille également. Et on va rejoindre Olivia pour un dernier mot. Mais c'est fou, hein, parce que après c'est les auditeurs, c'est toujours la même chose, Georges.
11: Oui.
4: Priorité aux auditeurs. Si je vois que les appels se multiplient et ils veulent parler d'Emmanuel Macron.
11: Mais on est là pour les écouter, les entendre aussi. Et puis peut-être avoir un petit échange avec eux.
4: Bah bien sûr. Voilà. Ça, c'est un message subliminal pour moi.
11: Oui,
4: ou pas
11: j'aimerais bien.
4: Allez-y, Georges.
11: Non, je voulais.
4: C'est ma fête. Hein.
11: Je voulais simplement dire combien on est fiers de notre Corse. Voilà. De lui dire.
4: Oui, vous partez en vacances.
11: J'ai
4: en Corse,
11: quelques petites attaches là-bas aussi.
4: Ouais. Non, mais vous
11: vraiment.
4: Et cet été, vous avez prévu d'aller en Corse.
11: Je vais y passer quelques jours.
4: Voilà. Ouais. Oui, bah, je comprends mieux. Je comprends mieux le message.
11: On a le droit, non?
4: Non, mais c'est l'homme politique qui revient. Georges Fenech, je voudrais saluer la Corse, cette région extraordinaire de la France. Il faudrait plus de Corse dans notre métropole, bien évidemment. Nous, sur le continent, nous ne sommes rien. Je suis en Corse du 7 au 9 août. Je le précise. Olivia est en direct avec nous. Bonjour Olivia.
20: Bonjour à tous et merci infiniment de prendre mon témoin, enfin en tout cas mon appel.
4: Vous êtes la bienvenue dans cette
20: j'adore
4: émission.
20: J'adore votre émission parce que évidemment c'est le bon sens de vos propos. Voilà,
4: bon,
20: c'est
4: merci,
20: très agréable.
4: Olivia.
20: Ça fait un véritable appel d'air. Quoi. Voilà, c'est très, très, très agréable. Merci à vous, en tout cas. Merci
4: et puis, on le fait avec le sourire et avec beaucoup de plaisir. Vous voyez, on est heureux de se retrouver.
20: Oui, absolument, absolument.
4: Quand je dis Georges et Alexandre vont me manquer la semaine prochaine, je ne mens pas. C'est-à-dire que vraiment, ça me chagrine de ne pas les voir le week-end prochain.
20: Ils vont nous manquer à nous aussi. Oh, alors,
11: c'est gentil, merci. Voilà.
4: Mais alors, je peux vous dire que et Alexandre et Georges, ils n'en ont rien à faire. C'est-à-dire que le week-end prochain, je vous fais leur programme. Je vous fais leur programme, d'accord ? Festival du livre à Nice. Et ça va être les deux stars absolues du festival. Ils vont signer, faire des photographes. Ils vont faire des selfies, etc. Le soir, petite maison chez Nicole. Ils vont au restaurant.
3: Regardez, il connaît
4: bien Nice. Petite maison chez Nicole. Ensuite, on va se balader sur la prom. Exact. On va profiter un peu du soleil.
11: Ben oui.
4: Vous crêchez quelque part
11: Oui, un hôtel.
4: Un hôtel, un bel hôtel sur Nice.
11: Magnifique. Avec vue mer.
4: Avec vue mer. Il y en a un qui est historique. C'est historique.
11: Non.
4: Ah, c'est pas l'histoire.
11: Non, quand même pas.
6: Oui, parce que Georges a sa chambre.
3: Il a déjà la clé dans la poche.
6: Il sait où il va exactement.
4: Alexandre, j'ai ma chambre réservée. Vous êtes où? Vous êtes
6: je suis à l'hôtel,
4: dans une cave,
6: mais
4: dans une
6: je suis pas sûr d'avoir la vue sur mer. Je vais demander une chambre VIP.
11: C'était une condition sine qua non.
4: Et pourtant, je précise pour les auditeurs d'Europe 1, et je le salue sur... je l'ai salué sur CNews, vous êtes lauréat du prix La Boétie, cher, pour votre livre aux éditions Fayard. Nous vivions côte à côte.
6: Nous vivions côte à côte, oui. Ouais. Bah, je remercie le jury et mon éditrice de m'avoir.
4: Je rappelle votre. Il faut rappeler aussi le livre de
11: Georges. C'est quoi, c'est Chevènement, Mélenchon.
6: Non, c'est un prix des écrivains combattants. Alors, oui, c'est vrai que Mélenchon a un institut La Boétie.
11: C'est pour ça. Pose la question.
4: Le prix Étienne de La Boétie, décerné par l'Association des écrivains combattants, vient d'être attribué à l'ouvrage d'Alexandre Devecchio aux éditions Fayard, Itinéraire d'un petit blanc de banlieue. Nous vivions côte à côte. Le prix Étienne de La Boétie est un prix littéraire français créé donc par cette association. Il récompense des ouvrages de réflexion, d'histoire, de philosophie ou d'essais portant souvent sur les idées de liberté, sur les idées sociétales et sur la culture humaniste. Et il tire son nom d'Étienne de La Boétie, célèbre. J'ai l'impression d'être, vous savez, autour de France, vous avez la partie historique.
3: Ton film, les monuments.
4: Traverser la petite voix. Célèbre auteur du discours de sa serviture volontaire, un texte majeur de la pensée politique française sur la liberté et le refus de la tyrannie. Discours de la servitude volontaire, bien sûr, de La Boétie.
6: Merci, Eliott.
4: Georges Chenet, quand même, rappelons votre ouvrage.
3: Ne dites pas à ma mère que je suis chroniqueur chez CNews, elle me croit encore juge à Hasbrouck.
11: Bravo.
3: Et oui, vous m'avez dédicacé il y a quelques mois ça, voilà. Je suis en pleine lecture.
11: Voilà, c'est vrai. C'est vrai.
4: Oui, Olivia, pardon.
20: Je suis toujours là.
4: Alors là, Olivia, vraiment, c'est scandaleux parce que. Non, mais c'est important ce que vous venez de dire. Parce que il faut pas trop que ça soit excluant, il faut pas que ça soit un discours d'entre-soi. Et vous avez raison de le rappeler, Olivia.
20: Alors,
4: à vous la parole.
20: J'interviens parce que le discours de la servitude volontaire, c'est extraordinaire. Il faudrait que ça soit appris par connu par tous les collégiens, voire les lycéens, bien évidemment, pour qu'on puisse avoir encore un mot à dire sur ce qui se passe, sur avoir un avis, avoir un sens critique de ce qui est en train de se passer. Voilà. Pour ce qui est du sifflement de Monsieur Macron lors du match hier,
4: la bronca,
20: moi je suis absolument pour pouvoir continuer à siffler Monsieur Macron, étant donné qu'on n'a jamais la parole et que quand on l'a peut-être au premier tour des élections, mais au deuxième tour, avec tous les petits arrangements entre amis, parce que les personnes qui sont au deuxième tour ne représentent plus du tout la volonté de ce que nous avons souhaité voter dans les urnes. Donc la seule chose qui nous reste encore un petit peu, c'est de manifester et puis peut-être de siffler pendant les matchs. Voilà. Pour ce qui est de Monsieur Macron, pour moi, c'est un énorme élitiste et je ne comprends pas. Alors qu'il a fait un tour de France pendant plus d'un an lorsqu'il a quitté Monsieur Hollande, quand il s'est désisté donc du gouvernement Hollande pour pouvoir aller à la présidentielle de 2017, il a quand même fait un tour de France, ce monsieur, en allant au-devant des Français. Et on a eu le résultat en septembre 2018, ou peut-être avant, je ne me rappelle plus bien, mais pendant un an et demi, des Gilets jaunes. Alors, qu'est-ce qu'il a compris de son Tour de France? Qu'a-t-il compris, ce monsieur qui est très élitiste? Je ne pense qu'il n'a absolument rien compris, premièrement. Deuxièmement, pendant la crise du Covid 2019, qui a duré quand même, en tout cas, il faut le dire, pour nos aînés, et dont mon père, qui était en EHPAD, a duré jusqu'en 2022, je voudrais dire qu'il a bafoué les droits les plus fondamentaux de nos aînés. Alors, on a peut-être eu un petit peu de répit parce que sa femme était un peu âgée, pour les gens d'entre 65, peut-être 60 et 70 ans, mais pour ceux qui étaient en EHPAD, au-delà de l'âge de sa femme, eh bien, il faut quand même rappeler à tous les Français que
4: Olivia,
20: ce monsieur avait libéré les cultes,
4: s'il vous plaît.
20: Avait libéré les salles de gym.
4: J'entends.
20: Avait libéré
4: Olivia,
20: les
4: moi,
20: salles de
4: la parole, elle est libre à chaque fois, bien évidemment, dans cette émission. Mais d'aller sur le terrain de l'âge de sa femme et d'imaginer qu'il y a eu des décisions, etc., je ne suis pas sûr que ça soit très heureux et
20: non,
4: très respectueux.
20: La
4: colère que vous avez, et c'est une colère qui peut s'entendre, surtout oui. Lorsque vous parlez d'un sujet qui a été majeur, sur le traitement de nos seniors dans les EHPAD.
20: Majeur.
4: Mais d'aller sur le terrain de l'âge de sa femme et
20: non,
4: de parler de Brigitte
20: Macron...
4: Non, mais
20: parce qu'à un moment donné, M. Macron a voulu enfermer les gens, vous savez, d'entre 60...
4: On a tous été enfermés, que de... Ouais. Et pardonnez-moi, c'était même pas que les seniors. Mais
20: non, on a tous. Mais vous
4: Olivia,
20: savez,
4: s'il vous plaît, juste un instant, laissez-moi terminer.
20: Non, pas du tout. Non, mais Elliot, les gens dans les EHPAD, ils ont été strictement enfermés.
4: Alors, j'ai bien compris, savez, c'est un sujet qui est essentiel.
20: Ouais.
4: J'ai bien compris, mais au contraire, vous parlez d'un sujet qui est majeur et vous le décrédibilisez malheureusement. En s'attaquant à l'âge de Brigitte
20: Alors,
4: Macron, c'est dommage.
20: Non, à chaque pas, je me dis que ça nous a aidés, ça nous a sûrement aidés. Ça a aidé les familles, okay. Ça a aidé les résidents des EHPAD, ça a aidé les vieux, vous voyez c'est ça. Parce que il faut quand même vous dire que les cultes, les jardins, les salles de sport étaient ouvertes et que les EHPAD étaient strictement fermés. Voilà.
4: Merci,
20: et je trouve qu'il y a
4: Olivia.
20: Un véritable scandale. Alors que M. Macron était quand même à la tête du pays, M. Véran était à la tête du pays, M. Édouard Philippe était à la tête du pays pendant que tout ça a été décidé. Et bon. Il y a eu énormément de morts, de glissements pendant.
4: Mais je sais, mais c'est un sujet qui a été traité et qu'il faudrait évidemment un jour revoir, c'est la manière dont on a pensé au confinement, notamment dans les établissements de santé. Mais je répète ce que je disais, je ne vois pas le rapport avec l'âge de Brigitte Macron. Merci beaucoup Olivia. Il est 11h45, on revient dans un instant avec un sujet absolument passionnant, avec notre spécialiste historien de l'art.
3: Directeur de la Tribune de l'Art, Didier Reckner, qui vient de nous rejoindre à l'instant en studio. On parlera bien sûr du château de Chambord, avec un chantier estimé à 37 millions d'euros.
4: Et pas que, puisqu'on parlera du Louvre. Et je connais Didier Reckner désormais, qui vient régulièrement nous voir. Il a un regard noir. Excusez-moi Didier, c'est de ma faute s'il y a eu ce concours ?
0: Non.
4: Oui ou non ? Bon
0: non.
4: Bah alors regardez-moi avec un peu de sourire et de joie, parce que j'ai l'impression qu'il regarde Emmanuel Macron, donc calmez-vous.
3: C'est... Merci. C'était bien avec
6: c'est
3: vous.
6: C'est parce que vous l'avez traité de taxeur fou.
4: Ah le taxeur
3: fou.
0: J'attendais justement le taxeur fou.
4: Non, je le dis plus parce que c'était plutôt habile, vous m'aviez tout expliqué, j'ai tout compris grâce à vous bien sûr, sur les taxes. Tiens, on en reparlera juste après la
3: juste
4: pour
3: après
4: les
3: la pause.
4: Auditeurs qui ne nous suivent pas tous les week-ends.
3: On revient dans moins de 2 minutes dans Elliot Devalet, vous bien sûr en direct jusqu'à 13h. Je vous rappelle le numéro de l'émission si vous souhaitez réagir en direct, 01 80 20 39 21. A tout de suite.
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3: 11h48, merci d'être avec nous. Il vient de nous rejoindre dans cette fin de première heure pour Elliot Deval et vous. C'est Didier Rickner que nous invitons régulièrement quand il s'agit d'art et de patrimoine. Et on va parler à la fois du Louvre et du château de Chambord. Je ne sais pas par lequel vous vouliez démarrer, Elliot.
4: Ah bah, l'actualité brûlante, c'est le château de Chambord. Sauver le château de Chambord, mais pas avec le Puy du Fou. Le ministère de la Culture refuse l'argent et l'idée du fondateur du Puy du Fou et du président actuel, Nicolas de Villiers. Cette histoire, elle est incroyable. Alors que le château de Chambord cherche des fonds pour restaurer son aile Renaissance, et nous en avions parlé dans cette émission avec vous, cher Didier, on parle de 27 millions d'euros, et alors que le parc fondé par Philippe de Villiers et dirigé désormais par Nicolas de Villiers proposait de financer ses réparations et même de s'investir dans la mise en valeur du château pour le gouvernement, c'est non. Explication avec Maïhélène Trémollet.
10: Le Puy du Fou proposait une centaine de millions d'euros pour remettre à neuf le château de Chambord et attirer de nouveaux visiteurs en s'inspirant du modèle créé en Vendée, comme l'expliquait Nicolas de Villiers au micro de CNews.
12: Le Puy du Fou a démontré qu'on peut faire du haut de gamme culturel, mais populaire. Et c'est ça que nous proposons dans un lieu comme Chambord. Chambord est en difficulté. Eh bien, construisons ensemble, avec l'État, main dans la main, de manière publique-privée, un modèle qui permette de sauver Chambord à long terme.
10: S'il affirme que sa proposition a d'abord été accueillie avec enthousiasme, le président du parc vendéen a néanmoins essuyé un refus. Le motif invoqué, à un an de l'élection présidentielle, l'État ne souhaite pas prendre d'initiative en matière de politique culturelle. Un choix qu'explique Pierre Dubreuil, aujourd'hui à la tête du château de Chambord, dans les colonnes du Figaro magazine, par le fait que l'histoire doit être racontée selon lui comme un récit et pas comme un roman. Tandis que sur ses réseaux sociaux, la réaction du parc culturel ne s'est pas fait attendre. Je cite, il est que l'État désargenté accepte les mains tendues.
4: Et Nicolas de Villiers était l'invité de CNews et de l'heure des pros ce matin. Écoutez.
12: La raison invoquée, c'est simplement cette élection présidentielle dans un an qui, me dit-on, gèle toute forme de politique culturelle. Et donc, il n'y a pas d'initiative possible, ni pour Chambord, ni, m'a-t-on dit, pour aucun autre site en France, parce que l'élection présidentielle est dans un an. Donc moi, je pose la question de savoir si le quinquennat est vraiment un quinquennat, si l'État français est obligé de tout geler, alors même que l'élection n'est que dans un an, et que nous, comme entrepreneurs privés, je peux vous dire que nous sommes habitués à lancer des projets en quelques semaines, quelques mois. Nous aurions pu, avec l'État, nous mettre autour de la table. Et moi, d'ailleurs, je ne demandais qu'une chose, c'est être reçu par la ministre, et non pas traiter ça par téléphone. Mais simplement, on m'a répondu très rapidement, écoutez, non, ça n'est pas possible. Alors j'ai demandé d'ailleurs à l'État, mais comment allez-vous faire pour financer les 27 millions d'euros annoncés par le directeur de Chambord pour rénover le château ? Et la réponse a fusé, ne vous inquiétez pas, nous allons finalement libérer les crédits. Donc il a suffi d'un coup de téléphone de ma part au ministère pour que l'État, tout à coup, trouve dans les poches du contribuable l'argent nécessaire.
4: Analyse à présent de Didier Rickner, historien de l'art. C'est une histoire incroyable.
0: Alors oui, mais je vais essayer d'être nuancé. Parce que alors, d'abord, je ne suis jamais allé au Puy du Fou, je ne connais pas le spectacle. Je considère, moi, pour ma part, que les bâtiments, les monuments de l'État doivent être restaurés par l'État, éventuellement avec l'aide du mécénat. Je ne suis pas certain non plus que dans un monument comme Chambord, on doive organiser des spectacles c'est pas l'objectif d'un château comme celui-ci. D'ailleurs, comme Pierre Dubreuil, que j'ai rencontré déjà, qui est plutôt quelqu'un de très bien, il a refusé Patrick Boucheron, donc on est à peu près deux visions qui s'opposent. Moi, je ne veux pas je ne veux pas...
4: Monsieur Boucheron, c'était un investissement qui permettait d'empocher, je crois, 2 millions d'euros. Et il y avait, c'est le directeur du Puy du Fou de Chambord, visiblement, qui, lorsqu'il a vu l'idée de Monsieur Boucheron, a eu un pas de recul en se disant...
0: Complètement, il a bien fait.
4: C'est je n'ai pas envie d'un tract politique et de participer à une sorte de guerre culturelle. Oui. Monsieur Boucheron, par exemple... au moment des Jeux Olympiques, puisqu'il était au cœur des JO, expliquait qu'il fallait faire des anti-Puy du Fou. Donc lui est dans un objectif politique, ce que je veux dire. Là, l'idée, visiblement, de Nicolas Devilliers, c'était de proposer un modèle qui, dans les 10 prochaines années, allait permettre à Chambord de s'autofinancer. C'était 70 à 100 millions d'euros
0: Possible, peut-être qu'il aurait fallu examiner le projet. Simplement, moi, je ne suis pas certain que le Puy du Fou est un parc d'attractions, c'est très bien. J'ai rien contre les parcs d'attractions, mais je suis pas certain
11: c'est
0: qu'il
11: plus qu'un parc d'attractions.
0: Peut-être, je l'ai pas vu encore.
4: Mais ça m'étonne que ne soyez jamais allé.
0: Je suis jamais allé parce que il faudrait que j'aille spécialement sur place, mais je suis pas allé. Je suis jamais allé. Donc, okay. Voilà, je suis très honnête.
4: C'est un spectacle
11: vivant, quoi.
0: Oui, mais c'est ça. Mais je suis pas certain que ce soit le rôle des châteaux publics. Les châteaux privés font ce qu'ils veulent, c'est normal, du moment qu'ils n'abîment pas le château. Je pense que, je l'ai toujours dit, que l'État doit trouver les 27 millions ou 37 millions d'euros, si possible avec du mécénat, parce que ce que dit Nicolas Villiers, c'est qu'il n'a pas besoin de cet argent, et j'en suis certain, il est prêt à mettre beaucoup d'argent pour faire cela, il peut aussi faire du mécénat, qui sera déductible de ses revenus, donc ça sera, s'il veut donner 10 millions d'euros, il ne paiera que, en fait, 3 ou 4 millions d'euros. Après tout, s'il veut vraiment sauver le château de Chambord, c'est une suggestion que je lui fais. Je ne suis pas pour la transformation des châteaux
4: Didier, juste une dernière chose, vous parlez de parc d'attractions. Dans l'imaginaire collectif, un parc d'attractions, c'est Disneyland, c'est le parc Astérix. Oui. On n'est pas sur un parc d'attractions. Pour y être allé une fois, d'ailleurs. Très intéressant parce que, pour le coup, Philippe me disait à chaque fois, tant que tu ne viendras pas au Puy du Fou, tu ne me comprendras pas. Et je dis, c'est loin, on est en Vendée, en plein été. Moi, j'ai la chance d'être dans le sud-est de la France pour être auprès de mes proches. D'aller jusqu'en Vendée, etc., pour le Puy du Fou, et puis c'est bon, je le vois, on s'appelle tous les jours pour préparer les émissions, on se voit toutes les semaines, j'ai pas besoin d'aller au Puy du Fou. Et j'y suis finalement allé, non pas l'été dernier, mais l'été d'avant, et j'ai compris ce qu'il voulait dire, c'est-à-dire que c'est vraiment c'est un univers différent, et je suis sorti de là, au-delà de l'estime, de l'affection, de la tendresse pour Philippe, je me suis dit en sortant, mais il faudrait des Puy du Fou dans chaque région de France, puisque vous avez un endroit où vous avez la possibilité de vous plonger dans un roman ou un récit national différent, positif, avec c'est un lieu de vie aussi. C'est pas la même chose que quand vous allez, par exemple, j'étais du côté d'Orlando dans les parcs d'attractions aux États-Unis et j'ai adoré. C'est pas la même chose, c'est pas la même ambiance.
0: Mais c'est quand même dans l'organisation de spectacle dans un château, un château n'est pas fait pour ça a priori. Là, je parle vraiment du château de Chambord.
6: Ce sera autour a priori, mais Elliot a raison sur le Puy du Fou. C'est vrai que même quand on a beaucoup d'estime pour Philippe Devilliers, on est surpris par la réussite de ce parc-là, mais en même temps j'entends ce que vous dites, et moi je pense aussi que c'était à l'État, c'est rien. En réalité, quelques millions d'euros pour l'État quand on a mis un milliard pour plonger dans la Seine.
4: Mais attendez, pardonnez-moi la tartufferie XXL, il était où en août 2016 Emmanuel Macron pendant sa campagne
6: au
4: début?
6: Il était au Puy du Fou.
4: Ah tiens, c'est marrant, et c'est au Puy du Fou qu'il explique qu'il n'est pas socialiste. Bon, donc il va au Puy du Fou parce qu'il sait que ça parle aux Français. Mais l'État refuse, et au plus haut sommet, puisque ça avait été validé dans un premier temps par Chambord, donc vous avez bien compris que ça allait au-delà du ministère de la Culture.
0: L'explication est absurde.
4: L'explication c'est de dire on gèle parce qu'il y a un calendrier politique. Ça voudrait dire quoi, ça? Il faut qu'il précise du côté de l'Élysée.
11: Non, moi j'entends très bien ce que dit M. Rittner, je partage d'ailleurs. Il y a d'ailleurs le Centre des Monuments Nationaux qui s'occupe de grands...
0: Pas de Chambord.
11: Pas de Chambord.
0: Ça
11: appartient à l'État, Alors, mais on ne va pas se le cacher, je pense que... D'ailleurs, la réponse du directeur de Chambord est très claire. L'histoire, ce n'est pas un roman, c'est un récit. Donc, on ne veut pas que la vision idéologique, entre guillemets, parce que ce n'est pas de l'idéologie, c'est le roman national de M. Devilliers, de ce que représente le Puy du Fou, puisse s'accaparer, en quelque sorte, et répliquer au château de Chambord, qui est un château historique.
0: Comme je ne connais pas le Puy du Fou et ce qu'il raconte, je ne peux pas vous dire.
4: Mais en revanche, vous connaissez bien le Louvre et nous en parlerons dans une courte pause.
11: Avec la politique et la prochaine échéance présidentielle.
4: On ira voir les auditeurs, Lucie qui nous appelle de Lyon et Brigitte dans un instant. Il est 11h57, courte pause et on revient après le journal de Frédéric Joncheret dans un instant.
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4: Il est midi sur Europe 1 et le point sur l'information, c'est avec Frédéric Joncheret. Rebonjour Frédéric.
30: Rebonjour Elliot, rebonjour à tous. Édouard Philippe, contraint de passer à la vitesse supérieure, candidat déclaré à la présidentielle depuis plusieurs semaines, le président d'Horizon doit composer depuis hier avec le calendrier de Gabriel Attal. Le président de Renaissance a officialisé hier dans l'Aveyron sa candidature pour 2027 et s'est dit déterminé à agir. Il organisera un grand meeting dès le 30 mai à Paris, grillant ainsi la priorité à Édouard Philippe qui a prévu le sien le 5 juillet. Selon vous, Gabriel Attal peut-il remporter l'élection présidentielle de 2027? C'est notre question du jour. Donnez votre avis sur le site et l'application Europe 1. Explosion du nombre de victimes de violences chez les mineurs. Il a bondi de 76% en 10 ans. On en dénombre 290 000. Dans le détail, on déplore plus 112% de victimes mineures d'abus sexuels et plus 178% de tentatives d'homicide. Par ailleurs, le nombre de mises en cause dans des trafics de stupéfiants a augmenté de 55%. Il ressort de ces chiffres que ces mineurs sont ciblés par la criminalité organisée, mais aussi une jeunesse moins encadrée par les adultes. 8 personnes blessées, dont 2 grièvement, lors d'un rassemblement de tuning illégal. Une voiture a percuté plusieurs personnes peu avant minuit à Reims. Le conducteur mis en cause a été interpellé. En Chine, un coup de grisou a coûté la vie à au moins 90 personnes. Une explosion de gaz est survenue dans une mine de charbon du nord-est du pays. 9 personnes restent portées disparues. Les opérations de secours se poursuivent. Au total, 247 mineurs se trouvaient sous terre. Au Moyen-Orient, l'Iran accuse les États-Unis de torpiller les négociations de paix. Pour Téhéran, Washington les sabote. Le chef de la diplomatie iranienne se plaint de positions contradictoires et de demandes excessives répétées qui perturbent le processus de paix mené sous l'égide du Pakistan. Pendant ce temps, le chef de la diplomatie américaine est en Inde. Marc Rubio a pour mission de resserrer les liens entre les deux pays. Il est question notamment des sanctions douanières infligées par Washington à New Delhi. Dans l'actualité sanitaire, 3 nouveaux cas d'Ebola ont été confirmés en Ouganda. Cela porte à 5 le nombre de cas dans ce pays voisin de la République démocratique du Congo, épicentre de l'épidémie. Véronique Sanson, hospitalisée d'urgence. La chanteuse de 77 ans a été prise en charge pour une infection respiratoire aiguë. Elle avait déjà été hospitalisée pour une pneumonie en avril 2024. Son concert prévu aujourd'hui au festival Hard Rock à Saint-Brieuc est naturellement annulé. Côté strass et paillettes, c'est ce soir que le jury présidé par le réalisateur sud-coréen Park Chan-wook remettra la Palme d'Or à Cannes. Et puis du côté Formule 1, pilotes et écuries sont à Montréal pour le Grand Prix du Canada, 5e manche du championnat du monde. George Russell s'élancera en pôle de la course sprint devant son coéquipier Mercedes Kimi Antonelli et la McLaren de Lando Norris. Le français Isaac Hadjar partira de la 8e place. Le départ sera donné à 18h et c'est à suivre sur Canal Plus Sport.
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30: Midi 3, place à la seconde partie de votre émission. Elliot Deval et vous.
4: Merci cher Frédéric pour le point complet sur l'information. Rendez-vous à 13h pour un nouveau point.
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4: Midi 3 sur Europe 1, la deuxième partie de notre émission en direct, puisque nous sommes ensemble jusqu'à 13h. Bien évidemment, on a beaucoup de sujets à traiter ensemble. On parlera du Festival de Cannes, on va parler de l'affaire Charles Laloncle. Mais avant cela, puisque Didier Rickner est toujours avec nous, historien de l'art, Estelle Lafond, bien sûr, Georges Fenech et Alexandre Devecchio, pour les auditeurs qui nous rejoignent à midi, nous parlions du château de Chambord juste avant la courte pause. L'État qui refuse l'aide du Puy du Fou. Le ministère de la Culture a refusé l'aide du Puy du Fou alors que le château de Chambord cherchait des fonds pour restaurer son aile Renaissance, montant des travaux un peu plus de 20 millions d'euros. Et alors que le parc fondé par Philippe de Villiers proposait de financer ses réparations avec un plan qui permettait au bout de 10 ans d'avoir plusieurs dizaines de millions d'euros qui aurait permis de rénover régulièrement le Puy du Fou, le ministère de la Culture a dit non. On n'y touche pas parce qu'il y a un calendrier et on va geler tout projet avant la présidentielle. Je ne vois pas bien le rapport, Didier Rickner. Et il y a des auditeurs qui veulent réagir. Mais avant cela, oui, votre avis, cher Didier.
0: Juste, j'ai bien pris en compte que le Puy du Fou, vous me le dites, que je n'ai pas vu, n'est pas vraiment un parc d'attractions comme les autres. Mais néanmoins, il y a des spectacles. Et pour faire des spectacles, et pour faire ce genre de choses, il faut les structures, les infrastructures. Et on voit ce que ça peut donner ailleurs. Donc, peut-être pas dans le château, mais autour du château. Et donc, ça n'est pas bien pour les abords du château. On sera obligé de mettre des amphithéâtres, des choses comme ça. Et ça, ça me pose problème. C'est pour ça que je suis opposé a priori à ce genre de choses.
4: J'imagine qu'il y avait tout un projet auquel je n'ai pas accès, vous imaginez bien, qui permettait et de respecter le château et surtout de le rénover.
0: S'il y a un projet, il faudra le voir.
4: Bien sûr. Lucie et Brigitte sont en direct avec nous. D'abord, Lucie qui nous appelle de Lyon. Bonjour Lyon et bonjour Lucie.
1: Bonjour Eliott, bonjour à tous. Moi je suis un peu sceptique sur la réponse que l'on donne à cette proposition, en ce sens que si on parle, ça n'est pas d'après moi une réponse logique. On a besoin d'argent, on va trouver 27 millions, où va-t-on les trouver déjà? On va attendre un an supplémentaire, c'est-à-dire que dans un an, les travaux auront peut-être, ce sera peut-être aggravé. Et je voulais dire que si on ne veut pas de fonds privés, comment est financé l'entretien du château de Versailles? Qui a financé en partie la restauration de Notre-Dame?
4: En grande partie même. Et on parlera de Notre-Dame dans cette émission avec Didier Rickner. C'est effectivement majoritairement des fonds privés.
0: Pour Notre-Dame, c'est quasiment uniquement l'État a gagné de l'argent avec la TVA. L'État a gagné de l'argent, c'est ça fou. Qu'il faut savoir, que l'État a été son propre assureur, donc il n'a rien déboursé.
11: C'est scandaleux. C'est un mécénat, là.
0: Oui, c'est un mécénat.
11: C'est un projet d'exploitation.
0: Oui, tout à fait. C'est pour ça que moi, je suis absolument favorable au mécénat, même si pour Notre-Dame, il y a quand même eu un peu. L'État n'a vraiment pas fait, à mon avis, complètement le travail qu'il aurait dû faire en termes de financement, mais peu importe, ça a été financé. On pourrait parler aussi des vitraux, c'est un autre sujet, mais quand même. Mmh. Mais là, on parle, pour Chambord, encore une fois, de mettre en place un certain nombre d'infrastructures. Alors, s'il y a un projet, moi, je viens
4: le
0: voir.
4: Le problème n'était pas là. Le problème du côté de l'Élysée, c'est de se dire, si le Puy du Fou, donc, estampillé de Villiers, arrive à Chambord, ça peut poser problème.
0: C'est évident, voilà, et moi, je ne me place pas sur ce point de vue, je me place du point de vue du patrimoine.
4: Du
0: point de
4: vue du patrimoine,
0: ça pose problème.
4: Mais du point de vue du patrimoine, c'est même pas le problème de l'État.
0: C'est vrai. Mais l'État se fiche du patrimoine.
4: Donc c'est ça la tartufferie.
0: Bah, si, je pense vraiment que le chef de l'État se moque du patrimoine. Bah, je pense
4: il explique qu'il n'y a pas de culture en France.
11: Il y a eu Cotteret, quand même.
0: Quoi, Villers-Cotteret ?
11: Bah oui.
0: Villers-Cotteret, le grand projet du début, pour quel résultat, je ne sais pas. Enfin bon, on pourrait parler de Villers-Cotteret. Oui, effectivement, il a sauvé le château de Villers-Cotteret. Tout le reste, c'est une catastrophe. Pour moi, le mécénat d'Emmanuel Macron est une catastrophe pour le patrimoine.
4: Brigitte est en direct avec nous. Bonjour Brigitte.
5: Bonjour Elliot, bonjour à tous.
4: Comment
5: très
4: allez-vous,
5: heureuse,
4: chère Brigitte?
5: Bien, voilà, on a le soleil à Bourg-en-Bresse.
4: Oh. Et mais j'ai l'impression qu'il y a du soleil partout. Hein.
5: Oui, je crois. Mmh. On ne peut pas se tromper. Mmh. Merci. Merci à vous pour vos émissions.
4: Oh bah écoutez, merci à vous de nous écouter et c'est grâce à vous si on poursuit.
5: Oui, c'est vrai. Alors, je voulais réagir. Comme l'auditrice précédente, je suis sceptique et je reprendrai ce que disait Nicolas de Villiers. C'est un quinquennat, il me semble. Mmh. La France s'arrête un an avant. C'est quand
4: parce
5: même,
4: que l'argument, c'était de dire on gèle tout projet de financement un an avant la présidentielle. C'est l'argument le plus, pardonnez-moi de le dire ainsi, étrange. J'ai failli dire bidon, mais je fais attention.
5: Oui,
4: le plus
5: mais
4: étrange.
5: je crois.
11: C'était le bon mot.
4: Ah, Brigitte a un appel, un double appel. Brigitte, qui nous appelle de Bourg-en-Bresse, a un double appel, peut-être avec l'Élysée ou avec le ministère de la Culture, qui travaille évidemment... 7 jours sur 7, et notamment le samedi, entre midi et 13h, c'est une évidence. Et donc, peut-être elle est en double appel avec le ministère de la Culture. On salue Brigitte, on essaiera de la prendre à la fin peut-être de l'émission. Merci d'être venu nous voir, Didier, mais je sais que vous vouliez avant aborder un sujet, vous êtes très en colère, et ça concerne le Louvre.
0: Oui, une fois de plus, oui. Bon, on n'a pas d'argent pour Chambord, 27 millions, mais on n'a pas d'argent non plus d'ailleurs pour ce que veut faire Emmanuel Macron au Louvre, c'est-à-dire on veut faire un projet à 660 millions d'euros, je ne sais pas si vous vous rendez compte, pour faire une, on en avait parlé, je crois même, une nouvelle entrée avec des salles en souterrain, et on a vu le projet qui a été montré cette semaine, c'est minable, quoi. C'est un projet médiocre, on dirait qu'ils ont fait appel à un architecte qui a fait une espèce de ce qu'on pourrait faire dans un centre commercial ou dans... Il n'a pas compris du tout la colonnade du Louvre, qui est un des chefs-d'œuvre de l'art classique, qui avait besoin, effectivement, l'esplanade devant avait besoin d'être remise en état, pas plus. Et là, ils font une espèce, devant une espèce de... Avec des, on descend dans les fossés, il y a un petit jardin végétalisé en bas, il y a des rampes obliques, ce qui veut dire qu'on met une espèce d'esprit baroque devant une façade classique, ça, on élargit le... Ça n'a pas de sens.
11: Ça n'a pas été arrêté.
0: Pardon ?
11: Ça n'a pas été arrêté.
0: Ah non, ça n'a pas été arrêté. Mais on lance le truc, ça n'est pas financé du tout. Mmh. Mais pas du tout. Enfin, c'est financé une partie avec de l'argent qui devrait aller pour la rénovation du Louvre, dont on sait qu'on en a besoin. Mais il manque plus de 350 millions d'euros, soi-disant avec du mécénat. Moi, encore une fois, et à chaque fois que j'en parle maintenant, j'appelle les mécènes à ne pas mécéner ce projet.
4: Eh bien, j'entends votre colère, Didier Reckner, et nous en parlerons en longueur. Le projet est disponible sur le net.
0: Ah bah, en fait, ils ont diffusé 4 images, une image de l'intérieur qui ne dit rien, et 3 images de l'extérieur, on ne voit pas tout. En fait, ils ont honte de leur projet, on a l'impression. Bah, parce
4: il faudrait
0: que...
4: le montrer, puisque si on a des images, il faut le montrer
0: oui,
4: en télévision.
0: Oui, il y a 3 images, oui, tout à fait. Oui.
4: Bah, écoutez, on travaillera sur le sujet pour en parler plus longtemps.
0: Parce qu'en plus, ils le cachent.
4: Eh bah, bien, écoutez, on va en parler, je comprends votre colère, Didier Reckner.
0: Merci.
4: Historien de l'art, directeur...
7: De la Tribune de l'art aussi.
4: De la Tribune de l'art.
0: .com.
4: .com.
7: C'est vrai,
4: C'est Jean-Michel Précision, Didier Reckner. Midi 11, on revient dans un instant, on va parler de Cannes, le Festival de Cannes. À tout de suite.
7: Clap de fin d'ailleurs pour le Festival de Cannes qui se termine ce soir. Midi 11, restez avec nous. Je vous rappelle le numéro de l'émission. Si vous souhaitez réagir en direct, 01 80 20 39 21. C'est un appel non surtaxé. À tout de suite.
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0: 14 sur Europe 1. Merci à tous d'être avec nous et de nous rejoindre peut-être pour Elliott Devalez-Vous en direct jusqu'à 13h. Après la Loire, direction le Sud avec le Festival de Cannes qui se termine aujourd'hui. Un festival presque plus placé sous le signe des polémiques que le cinéma. Quelle a d'ailleurs été votre vision de cette 79e édition? Vous pouvez nous en parler au 01 80 20. 39-21.
1: Et il faudra boire le calice jusqu'à la lie pour cette édition du Festival de Cannes, puisque on apprend aujourd'hui que Canal+ a été assigné en justice, je souris parce que c'est tellement grotesque, pour discrimination. Canal+ comparaîtra devant la justice. Je cite cette affirmation qui est potentiellement fausse, de la Ligue des droits de l'homme et de la CGT spectacles qui ont communiqué ce samedi. Hasard ou coïncidence, le dernier jour du Festival de Cannes, le jour où on va remettre la Palme d'Or. Tiens, tiens, si on remettrait une petite dose de polémique du côté de la CGT et de la Ligue des droits de l'homme, la CGT spectacle qui poursuit son spectacle, certains diraient affligeant, concernant donc cette tribune anti-Bolloré. Il considère que la réponse de Maxime Saada est un choix brutal de discrimination. Donc, insulter ceux qui financent depuis des années le cinéma français de fascistes, on a le droit. Considérer que ceux qui le font alors qu'ils ont été soutenus massivement, ça n'est pas normal, vous n'avez pas le droit. C'est même de la discrimination. Et donc, on vous assigne en justice. Ce qui est passionnant, c'est que cette information est tombée aux alentours de 9h, 9h30 à l'agence France Presse. Tous les médias en ont fait un article comme si ça allait être l'information du jour, alors que c'est une assignation qui peut-être ne verra même pas le jour, Georges Fenech.
2: C'est de la poudre aux yeux.
1: C'est de la poudre de perlimpinpin. Alors, mais c'est le spectacle, c'est la CGT spectacle. Pour le coup, ils sont efficaces, la CGT spectacle. Bravo, CGT spectacle.
2: Rappelons, une assignation, ce n'est pas au pénal. Hein. L'assignation, c'est civil. Quand vous assignez une partie adverse, vous allez devant le tribunal judiciaire en matière civile. Mm-hmm. Ils réclament des dommages intérêts civils.
1: Les pauvres, ils en méritent.
2: C'est pas
1: devant le pénal. Bon. Vous avez raison.
2: Mais je veux dire, Canal travaille avec qui ils veulent. Hein. C'est un groupe privé, non, je crois.
1: Donc, visiblement,
2: vous discriminez naturellement. Il n'y a pas de refus de vente, de délit ou quoi que ce soit. C'est pas un commerce. C'est un partenariat. C'est une société qui choisit ses producteurs, qui choisit ses films, ses scénarios.
1: Et voilà. Mais je sais, Maître Ari Halimi, c'est celui
3: c'est
1: qui...
3: C'est la Ligue des droits de l'homme.
1: C'est l'avocat de la CGT Spectacle et de la LDH, Monsieur Ari Halimi. Tout fait sens, en fait.
2: Ouais, mais
1: il est grand temps, dit-il, que les mondes de la culture et du savoir se coalisent et se révoltent contre l'œuvre réactionnaire du groupe Bolloré. L'action judiciaire est l'un des tremplins nécessaires à cette révolte. Mais Maître Ari Halimi, il faudrait lui donner la Palme d'Or. Hein. C'est lui
3: qui faut la palme du ridicule.
1: Mais non, la palme d'Or, c'est formidable.
3: Alors ça, aussi.
1: C'est un spectacle, ouais. Peut-être un film qui sera peu vu. Mais en tous les cas, je trouve que le cinéma qui est fait depuis plus d'une semaine est extraordinaire. Il y en a un, d'ailleurs, qui a eu un courage. Enfin, courage. Oui, c'est courageux, puisqu'il était vraiment dans l'œil du cyclone. Et je voulais qu'on l'écoute un peu plus tard, mais je veux qu'on l'écoute désormais maintenant, s'il vous plaît. C'est David Lisnard, le maire de Cannes, qui a rappelé quelques évidences. Je vais retrouver le chiffre exact, mais si mes souvenirs sont bons, je crois que ce sont 121 films en 2025 qui ont été financés par Canal+, 121 films d'initiative française. D'accord ? 121. Et c'est un tableau avec la source, c'est le CNC, d'accord ? Vous avez donc une partie du monde du cinéma, donc, je le disais, c'est 120 films d'initiative française, plus de 120 films, soit le double de France Télévisions, ou encore presque 6 fois plus que Netflix. C'est important de rappeler ces quelques évidences.
2: C'est un acteur majeur.
1: David Lisnard, qui en pleine tempête, a voulu dire, attendez, c'est une tempête pour un microcosme, un microclimat, et aux yeux, à l'échelle mondiale, le Festival de Cannes, c'est une tempête dans un verre d'eau. Il faut rappeler quelques évidences sur la liberté d'expression, parce que là, ils hurlent tous à la liberté d'expression. Ils veulent censurer des médias, et eux, ils ont, par contre, ils pleurent au nom de la liberté d'expression. Écoutez David Lisnard.
4: Cette tribune était profondément infondée et injuste.

0: puisqu'il n'y a pas un exemple de renoncement d'un financement ou d'influence sur le contenu d'un film par le groupe Canal, qui est le premier financeur du cinéma français, plus de 150 millions d'euros, et qui ne demande pas de contrepartie idéologique. La Tribune, elle parle quand même de crypto-fascisme. Elle parle de volonté d'imposer un projet civilisationnel dans nos imaginaires collectifs. Enfin, c'est complètement délirant. Donc, c'était à la fois, je trouve, infondé, assez incongru, parce que c'est pouvoir créer une polémique dont on peut se passer, me semble-t-il. Et le troisième élément, c'est qu'il y a une ingratitude. Un certain nombre d'artistes doivent tout à Canal. Alors, ça les regarde, mais on a le droit quand même de trouver ça bizarre. Si ça vous pose un tel problème, refusez l'argent, c'est tout. S'il y avait vraiment une ingérence idéologique dans le contenu des films, ça poserait problème. Parce qu'il y a un financement officiel par Canal du cinéma. Mais ce n'est pas le cas. Infondé, ingrate et un peu imbécile, c'est ce que j'ai dit. Oui.
1: Ça a le mérite d'être clair.
2: Oui, c'est très bien.
1: Il y a plein de politiques qui ont eu le courage de David Lisnard.
2: Hein. C'est vrai.
1: Et il est juste le maire de la ville qui reçoit 4. Mais je peux comprendre la colère de David Lisnard, puisque, excusez-moi, c'est le ridicule en mondiovision. Mm-hmm. En mondiovision. Encore une fois, on doit se dire, mais attendez, à un moment, on va peut-être parler des films, non? Et surtout, je crois qu'il y a plus de 20 films actuellement qui sont en lice au pour Festival de Cannes, pour la Palme d'Or, financés là aussi par Canal+. J'ai vu que le réalisateur du film Souleymane, sans Canal+, il n'y a pas de film. Hein. Mmh. Il n'y a pas de film. Donc, parler d'ingratitude, d'injustice, ça peut prendre son sens. C'est libre à chacun de publier des tribunes qui pourraient être considérées comme diffamantes, puisque vous parlez de fascisation des esprits ou de crypto-fascisme, que sais-je. Libre à ceux qui vous payent des millions et qui financent ce cinéma, de vous dire, bah, attendez, il y a peut-être un moment, bah, si vous ne voulez pas travailler avec nous, on ne va pas travailler ensemble.
3: C'est rebellocrate, comme dirait Philippe Murray.
1: On est chez les Maboules.
3: Tirer une balle dans le pied, et puis on est chez les Maboules. On mordu la main qui les nourrit d'une certaine manière. Donc il ne faut pas s'étonner qu'ils se prennent une claque en retour. Ça montre aussi une très grande déconnexion, franchement, du milieu culturel, du milieu du cinéma, pas dans sa globalité, mais en tout cas ceux qui ont signé cette tribune. Je pense aux Français qui les regardent, qui ont des vrais problèmes et qui rigolent un peu. C'est quand même une gauche mondaine qui s'imagine en résistante alors qu'elle elle participe à un défilé de mode au Festival de Cannes. Il faut remettre les choses, même si j'adore la culture, j'aime le cinéma, il faut quand même remettre les choses à leur place.
1: Non, mais le Festival de Cannes est un formidable moment pour la France, pour le cinéma français, pour la culture.
2: C'est le plus grand festival.
3: C'est quand même des artistes privilégiés
1: pour la région. Ouais. Quelle tristesse de voir qu'il est aujourd'hui perturbé par une extrême
2: par
1: gauche croisette crépusculaire
2: chaque année, hein,
1: dans la société, mais omniprésente dans les médias. Mais quelle tristesse de voir que, excusez-moi, et c'est dommage parce que ça laisserait entendre à tort que c'est tout le cinéma. Vous voyez ce que je veux dire? Que c'est représentatif de tout le cinéma.
3: Non, évidemment, c'est pas représentatif de tout le cinéma. Il y a des choses géniales, y compris dans le cinéma français, mais tout de même, moi justement, si il parle de la question des imaginaires, bah moi je trouve que quand même l'imaginaire de gauche est omniprésent, c'est une réalité dans le cinéma. Il y a plus de films primés du type Souleymane que par exemple Monte Cristo, qui n'avait eu aucun César, même pas celui des costumes. Donc à la limite, s'il y a peut-être une censure dans le cinéma qui vient pas du tout de Canal+, mais qui vient d'un milieu qui est assez uniforme idéologiquement, elle est plutôt pour les artistes de droite et nous l'inverse. On pourrait aussi soulever la question.
1: Bah, c'est une question qui a été soulevé cette semaine, notamment par Éric Zemmour, en disant quiconque suit le cinéma, aime le cinéma français, voit que depuis plus de 50 ans, il y a une optime présence d'un monde culturel à gauche dans le 7e art. Bon, c'est son avis, c'est le vôtre également. Il s'avère que vous êtes un grand cinéphile, cher Alexandre Devecchio. Mais ce qui est formidable, c'est que Canal+, a pu financer,
3: bien sûr,
1: dans une ouverture d'esprit totale, bon nombre de films, encore une fois. C'est ça qui est hallucinant. Écoutez, alors là, pour le coup, c'est Mathieu Kassovitz qui ne fait pas forcément partie de l'international réactionnaire, hein, et qui, dans la liste des fascistes, ça paraît compliqué quand même. Hein, d'accord, on ne va pas le classer là-dedans. Bon, bah, écoutez, sa parole, il est venu, ça ne va pas lui plaire peut-être, mais il est venu remettre l'église au milieu du village. Mathieu Kassovitz, sur le tapis rouge du Festival de Cannes.
2: Moi, je suis en tant que cinéaste, pour l'instant, je pense qu'aucun cinéaste n'a été censuré pour financer ses films par Canal+. Je pense que Canal+ fait bien son boulot, pour l'instant, et qu'on devra gueuler quand Canal+ ne fera pas bien son boulot. Mais pour l'instant, ils le font très bien.
1: Vous savez, par exemple, lors de ce Festival de Cannes, moi, j'ai plus envie de retenir les larmes de Michaël Paty, la sœur de Samuel Paty, ovationnée par les 2400 personnes qui étaient présentes dans la salle, plutôt que l'extrême-gauche croisette, qui ne représente qu'elle-même, une minoritaire dans la société, omniprésente dans les médias, et qui fait parler d'elle tous les jours depuis le début du festival. Bah, de mon côté, je retiens Michaël Paty.
4: Qu'est-ce que vous avez à attendre du Festival de Cannes ?
1: Mais
4: quand
1: plein
4: c'est
1: de
4: pas,
1: choses.
4: Quand c'est pas l'histoire Gaza, souvenez-vous, qui s'invite au Festival de Cannes, c'est le groupe, c'est le mouvement MeToo qui s'y invite. C'est devenu un moment de politique, un moment d'extrême gauche. Voilà, c'est comme ça. Et cette année, on a décidé de s'en prendre à Vincent Bolloré et à Canal+. Voilà.
1: Mais c'est pas que ça, le Festival de Cannes. Pourquoi ce serait que ça?
4: Quand on aime le cinéma, c'est insupportable.
1: Mais c'est pas que ça, le Festival de Cannes. Et je vous parlais, en tous les cas, j'ai jamais eu la chance ou l'honneur d'aller au Festival de Cannes.
4: Si, moi,
1: je ne parle pas d'expérience. Je parle vraiment de en tant que spectateur, téléspectateur. Surtout fier de la culture française qui se dit le temps du festival, le monde a les yeux rivés ou se retrouve à Cannes dans un événement culturel très important en mondiovision.
4: Oui,
1: j'ai l'impression que c'est au sortir de cette quinzaine, enfin de ce festival, pardonnez-moi, je me dis j'ai un peu honte, je suis un peu gêné parce que je me dis qu'il y a une minorité qui est venue mettre un sacré bazar dans un moment qui devrait être heureux, un moment qui réunit. Et je vous dis, je préfère 100 fois retenir les larmes de Michaël Paty, la sœur de Samuel Paty, l'ovation qui lui a été rendue, ce temps de tellement important pour la France et pour le cinéma, que de retenir
3: les lubies de l'extrême gauche croisette. On retiendra éventuellement le palmarès, on retiendra les films qui resteront, et pas tout ce folklore gauchiste, mais qu'il y a quand même quelque chose d'indécent dans une France qui souffre réellement de se faire passer pour résistant, victime de la menace fasciste, alors même qu'on est subventionné. Il y a un décalage qui devient insupportable pour les Français et qui se retrouve un peu dans les œuvres. Moi, ce qui m'inquiète, c'est que ce manichéisme d'extrême-gauche imprègne véritablement le cinéma. Parce que la culture, la littérature, le cinéma, c'est le lieu même où il ne doit pas y avoir de manichéisme, où il doit y avoir des personnages qui échappent justement à l'idéologie. Les grands films sont les films en clair-obscur. Pas ceux qui délivrent un message clé en main. Un film, ce n'est pas un tract politique, et il serait regrettable, et il est déjà regrettable, que parfois justement cette extrême gauche ait de l'influence dans les œuvres mêmes.
4: Ce que vous dites, Alexandre, c'est en très grand résumé, c'est la réponse de Gilles Lelouch quand on l'interroge sur Moulin.
1: On l'entendra.
4: En essayant de faire un rapprochement avec aujourd'hui.
1: On l'entendra parce qu'on va essayer de faire le bilan de ce festival. Il est midi 27. On revient dans quelques instants après la pub. Et Grégory nous appelle, un Parisien nous appelle. Il est visiblement très en colère, Grégory.
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20: Merci d'être avec nous pour la suite d'Elliot Deval et vous. Si vous nous rejoignez à l'instant, à 12h31, on dressait avant la pause une ébauche de bilan de cette 79e édition du Festival de Cannes, encore une fois teintée de polémique. Vous réagissez déjà nombreux et nombreuses au standard et Grégory est avec nous.
1: Je rappelle quelques chiffres et quelques évidences puisque la CGT Spectacle et la Ligue des Droits de l'Homme ont décidé aujourd'hui, alors que c'est le jour de la Palme d'Or, que c'est un moment important pour le Festival de Cannes, de poursuivre leur seule en scène, un peu grotesque diraient certains, contre Canal+, qu'ils assignent en justice pour discrimination. Canal+, s'est engagé, je le rappelle, à investir 160 millions d'euros en 2026 et 170 millions d'euros en 2027 dans le cinéma français, après 150 millions d'euros en 2025. Voilà ce qui se passe dans le cinéma aujourd'hui. La présence essentielle, existentielle pour le cinéma français de Canal+, qui se bat aujourd'hui pour qu'il y ait des films français qui marchent et certains sont financés. Bon, après, c'est qualité ou non, malheureusement, certains ne fonctionnent pas. Mais vous avez des individus qui ont signé cette pétition, qui ont reçu des aides financières de Canal+, essentielles. Jamais ils n'auraient pu produire et faire ce film-là. Donc c'est intéressant quand même de voir le contexte dans lequel nous sommes, car le Festival de Cannes aura été au cœur de toutes les attentions, malheureusement pas seulement pour les films présentés, mais pour son lot de déclarations politiques et polémiques. Une journaliste du JDD a proposé un résumé de cette quinzaine et ensuite on ira voir Grégory.
21: Un film dangereux. Faisons un film pour l'extrême droite, pour le RN.
2: Je pense que Canal+ fait bien son boulot.
22: Média parole d'honneur. Et donc l'année prochaine se dérouleront.
23: Trois polémiques en quelques jours seulement ont montré qu'au Festival de Cannes, les débats politiques font parfois presque plus parler que les films eux-mêmes. Première polémique, la tribune anti-Bolloré publiée dans Libération, signée par près de 600 professionnels du cinéma. Dans ce texte, les signataires dénoncent, je cite, l'emprise grandissante de l'extrême droite sur le cinéma à travers les investissements du groupe de Vincent Bolloré. Une tribune particulièrement virulente, alors même que Canal+ demeure aujourd'hui l'un des principaux financeurs du cinéma français. Parmi les signataires figure notamment le réalisateur de L'Histoire de Souleymane, un film sur le parcours d'un sans-papier pourtant financé par Canal+. De quoi nourrir les accusations d'hypocrisie. La réponse de Maxime Saada, le patron de Canal+, a été très claire. Il a déclaré ne plus vouloir collaborer avec ceux qui assimilent son groupe à une entreprise crypto-fasciste. Mais c'est précisément là que la polémique devient intéressante. Parce qu'en face, quelqu'un d'autre, plus qu'inattendu, a pris le contre-pied de ce discours, Mathieu Kassovitz. Interrogé par Brut, il a rappeler qu'à ce stade, Canal+ continuait de financer le cinéma français sans qu'aucune censure concrète des cinéastes ne soit démontrée.
2: Canal+ fait bien son boulot pour l'instant et qu'on devra gueuler quand Canal+ ne fera pas bien son boulot. Mais pour l'instant, ils le font très bien.
23: Deuxième polémique, la projection du film L'Abandon, consacré au dernier jour de Samuel Paty. Là encore, c'est surtout cette réaction à la sortie de la projection qui a choqué. Celle de Grimm, streamer qui a tenu des propos pour le moins questionnables en qualifiant le film de dangereux.
21: C'est un film dangereux ? Faisons un film pour l'extrême droite, pour le RN ? Ah, mais t'as vu ?
0: Un an de l'élection, c'est bien ça ?
23: Donc, raconter les derniers jours d'un professeur brutalement assassiné par un terroriste islamiste deviendrait presque suspect, dès lors que le sujet dérange une partie du camp culturel. Troisième polémique, Gilles Lellouche, présent à Cannes pour Moulin, où il incarne Jean Moulin, figure de la résistance. Mais au lieu de l'interroger sur le film, un journaliste préfère l'amener sur le terrain de l'idéologie. Gilles Lellouche refuse d'entrer dans ce jeu. Il recadre sèchement son interlocuteur, estimant que la question est trop orientée politiquement.
22: Pensez-vous qu'il est aujourd'hui primordial, pour ne pas trahir la mémoire de Jean Moulin, de combattre résolument le Rassemblement national ? Pensez-vous également que la France insoumise majoritaire à gauche est aujourd'hui le meilleur rempart à l'extrême droite ?
3: Elle n'est pas un tout petit peu orientée, votre question, non ? J'ai pas de réponse à ça, monsieur.
23: Au fond, ces trois séquences racontent la même chose. Cette année, au Festival de Cannes, une partie de la gauche culturelle semble vouloir transformer la Croisette en tribune politique. Mais ceux qui refusent cette récupération commencent, eux aussi, à le dire clairement.
1: Voilà pour le résumé, produit et fait par une journaliste du JDD. Grégory est en direct avec nous. Bonjour Grégory, et merci d'avoir appelé au 01 80 20 39 21.
4: Bah écoutez, bonjour Elliot, bonjour à tous. Écoutez, moi, je trouve que c'est honteux, mais quelle honte ! Quelle honte ! Écoutez, c'est le monde à l'envers, parce que pour moi, ce serait plutôt à Canal+ de déposer plainte contre... Ah bah oui, pour moi, ce serait ça, contre cette tribune, parce que c'est l'inverse. La discrimination, c'est plutôt contre Canal+, de se faire traiter de fasciste. Alors que le groupe Bolloré et Canal+, il n'y a aucun fasciste, ce ne sont pas du tout des fascistes. Et est-ce qu'ils savent au moins, ces gens-là, ce que c'est que la définition du mot fascisme ? Est-ce qu'ils le savent vraiment ? Mais c'est une honte. Mais c'est grave de dire ça. C'est normal que le groupe Bolloré a réagi de cette tribune. C'est tout à fait normal de réagir et de dire bah, si ça continue, on ne va plus financer le cinéma français.
1: C'est pas ce qui est dit, attention Grégory, justement, poursuivre. Oui. Parce que c'est ça qu'il faut faire, là où il faut faire gaffe. C'est-à-dire que oui. Personne ne dit il n'y a plus de financement du cinéma français. Et oui, au contraire, c'est simplement les personnes qui signent une tribune contre Canal+, alors que ces mêmes personnes, pour certaines d'entre elles, ont été financées, suivies, aidées, propulsées par Canal+, c'est de dire bah, ceux qui considèrent qu'il y a des crypto-fascistes à la tête de ce groupe, bah, peut-être ne faudrait-il pas travailler avec ces personnes-là, tout simplement.
4: Bien sûr, vous avez tout à fait raison de me reprendre, parce qu'il faut être... Il faut faire très attention à ce qu'on dit.
1: Parce qu'il y a tout. Non, mais c'est pas de votre faute, cher Grégory. C'est simplement que c'est vrai que tout peut être interprété différemment. Moi, je trouve que l'information qui est tombée ce matin, donc d'une assignation en justice pour discrimination, je souris parce que je trouve ça tellement ridicule de la part de la Ligue des droits de l'homme et de la CGT Spectacle, qui se mettent en scène le jour de la Palme d'Or. Cette sorte de prise en otage, puisque cet après-midi, les journalistes seront là, tout contents, tous excités à attendre le micro en disant « Vous avez vu l'assignation en justice ? Les signations en justice, ils vont solliciter les acteurs. » Et j'espère qu'il y en a un qui va dire qu'il soit d'accord ou pas avec la... Et ras-le-bol, les amis, hein. Le Festival de Cannes, on a envie aussi de parler du cinéma, on a envie de parler des films, on a envie de parler de celui qui va avoir la Palme d'Or. On est en mondiovision, là, chers journalistes. D'accord ? Donc votre meeting d'extrême-gauche, vous le ferez un peu plus tard. Il y a une campagne présidentielle dans un an. Amusez-vous à la faire un peu plus tard, non ?
4: Mais de toute façon, il n'y a même pas que... Mais tout le monde essaye de taper sur le groupe Bolloré, CNews, oui. que j'adore, parce que CNews, ça dit la vérité. Europe 1, même un ancien d'Europe 1, pour ne pas citer M. Ruquier, qui n'arrête pas de taper sur Bolloré, ah bon sur CNews. Ça. Oui, je vous assure. Oh, bon, il n'arrête pas.
1: Mais il est sur quelle chaîne, M. Ruquier, pour faire ça ?
4: Oh là, je ne préfère pas lui donner de...
1: Il a une émission cette année, c'était 18, je sais pas.
4: Oui, tout à fait.
1: J'ouvre et je ferme une parenthèse. Félicitations à l'ARCOM pour Novo. C'est vraiment une grande réussite. en termes d'audience. Ils ont vraiment réussi leur... Non mais c'est vrai, ça marche formidablement bien. Je vois que...
7: C'est une catastrophe.
1: Ouest France, je sais pas moi, j'ai cru comprendre. Que... Ouest France, bravo. Ils ont bien réussi leur... Ouais. Leur coup en fermant
7: C8.
1: C'est
7: pas les audiences de
1: C8. Mais ça n'a rien à voir. Ça n'a rien à voir avec le sujet.
8: Avec la liberté d'expression, bien sûr.
1: Bien sûr.
4: Par contre, le seul truc que je voudrais dire, Elliot, moi j'adore CNews, j'adore Europe 1, parce après. Que vous ne dites que la vérité, vous ne dites que la vérité.
1: La vérité, mais on essaie de parler du réel, en tous les cas.
4: Si. Oui. Voilà, du réel. Et la seule petite reproche que je peux vous faire, c'est que le groupe Bolloré, il faut aussi déposer plainte quand on vous traite de fasciste, mais déposer plainte, défendez-vous. Ah oui, non, mais c'est vrai, défendez-vous.
1: Il n'y a pas besoin de rentrer dans... Enfin, je suis pas à la tête du service juridique, Grégory, écoutez, en tous les cas, moi, ce qui m'embête à chaque fois, c'est que, par exemple, là, plutôt que de parler du cinéma avec l'un des journalistes les plus cinéphiles de Paris, qui est Alexandre Devecchio, on est en train de parler de la Ligue des droits de l'homme, qui n'a de Ligue de droits de l'homme que le nom, malheureusement.
8: On rappelle qu'elle s'est fondée pour défendre le capitaine
1: quelle
8: Dreyfus.
1: Tristesse. C'est quand mais même, quelle tristesse.
8: C'est quand même un dévoiement incroyable. Hein.
1: C'est triste. Bon, la CGT spectacle, personne n'est surpris, pour le coup.
8: Bon. Ils sont presque dans
1: on parle de ça, plutôt que de parler justement du cinéma français, des grandes réussites, bien des sûr. Grands acteurs. En plus, c'est un festival, dites-moi si je me trompe, Alexandre, mais... où il y a des thèmes historiques qui nous permettent de
8: oui,
1: non pas d'être fiers d'être français mais justement
8: mais
1: qui nous réconcilient avec la nation.
8: Il y a Jean Moulin, il y en a un autre sur le
1: de
8: général
1: Gaulle.
8: De Gaulle. Donc effectivement ça pourrait nous rassembler.
1: Et puis d'ailleurs, le film sur Samuel Paty.
8: Et d'ailleurs moi ce que j'aime dans le film sur Samuel Paty, ce que j'aime dans le cinéma c'est que c'est un outil puissant justement pour rassembler. Dans une France archipélisée, le cinéma devrait rassembler plutôt que de cliver et ajouter des fractures. Et ce qui est un peu dommage, c'est qu'effectivement tous ces artistocrates ouais. d'une certaine manière ont un côté excluant parce que le cinéma populaire existe encore. On vient d'en donner des exemples, mais il existe de moins en moins. Je trouve que dans le cinéma français, il y a parfois une représentation méprisante à l'égard des classes populaires qui traduit finalement l'idéologie de ces gens-là. Et c'est dommage parce que ça éloigne les gens des salles de cinéma à l'heure de Netflix, à l'heure des plateformes. Je crois qu'on a besoin des salles de cinéma parce que ça reste une expérience collective magnifique.
1: Midi 41 sur Europe 1. Merci Grégory de nous avoir appelé au 01 80 20 39 21. Courte pause, on revient dans un instant. On va parler des zones à faible émission et on va parler du carburant. Est-ce que vous avez fait une croix sur votre voiture? Parce que visiblement, il y a une baisse drastique de la consommation de carburant en France. Moins 14% en l'espace d'un mois. Il faut comprendre ce qui se passe.
20: Eh bien, en fait, vous partez, vous nous appelez pour en parler au 01 80 20 39 21. Restez avec nous pour la dernière partie d'Eliott Deval et vous. À tout de suite.
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20: À midi 44 sur Europe 1, merci d'être avec nous pour la dernière partie d'Eliott Deval et vous. On les pensait enterrées, elles ressurgissent d'outre-tombe. Les ZFE, zones à faibles émissions, sont de retour. Jeudi, le Conseil constitutionnel a annulé la suppression de ces zones adoptées par le Parlement en avril dernier. En pleine crise des prix à la pompe, la consommation de carburant a baissé de 14% par rapport à l'an dernier. Avez-vous donc renoncé à vous servir de votre véhicule? Vous nous appelez pour en parler au 01 80 20 39 21.
1: Et je vous propose qu'on écoute le sujet de Jacques Serret sur le fameux cavalier législatif. C'est un peu technique, mais au moins les choses seront claires. Le Parlement vote, le Conseil constitutionnel efface. Les sages ont censuré la suppression de la ZFE, pourtant adoptée par les députés et les sénateurs, officiellement pour une question de procédure. Officieusement, c'est peut-être pour une autre raison, mais on en parlera juste après avoir écouté religieusement Jacques Serret.
16: En avril dernier, députés et sénateurs avaient voté la suppression des ZFE dans la loi de simplification économique, un vote porté par LR et le RN au nom du pouvoir d'achat et des millions de Français qui roulent encore avec des véhicules anciens. Mais le Conseil constitutionnel remet les compteurs à zéro. Les sages jugent que la suppression des ZFE n'avait pas sa place dans cette loi. L'amendement introduit au Parlement est, selon eux, un cavalier législatif sans lien suffisant avec le texte initial, ou comment le système institutionnel protège coûte que coûte ce marqueur écologique du macronisme. Pour rappel, 70 députés du camp présidentiel avaient eux-mêmes saisi le Conseil constitutionnel pour tenter de sauver les ZFE. Une poignée de parlementaires qui a donc gain de cause grâce au bon vouloir des sages contre le vote de la représentation nationale.
1: On est en direct avec Anna, mais avant cela, Georges Fenech et Alexandre Devecchio ont un avis totalement différent sur ce qui s'est passé par le Conseil constitutionnel.
18: Pas un avis différent.
1: Totalement. Vous vous soutenez, vous défendez le Conseil constitutionnel, pas Alexandre Devecchio.
18: Vous avez une mauvaise lecture de ce que je dis.
1: Je le sais.
18: Je ne défends pas, au contraire. Je suis l'un des plus critiques, je crois, sur le Conseil constitutionnel. Mais là, en l'espèce, je l'ai dit,
1: vous les défendez.
18: C'est un cavalier, que vous le vouliez ou pas. Quel rapport entre les ZFE et la simplification des lois en matière d'économie? C'est la simplification de la vie des automobilistes, mais pas de l'économie française. Donc, voilà. Et d'ailleurs, si vous vous souvenez, Mme Agnès Pannier-Runacher avait dit le soir du vote de cette loi scélérate, de cet amendement scélérat, si vous me permettez, avait dit « j'espère que ça sera censuré par le Conseil constitutionnel ». La Macronie voulait faire censurer. Donc, vous voyez bien qu'il y a un jeu de dupes, il y a une grande hypocrisie. On a utilisé le mauvais vecteur pour se faire censurer. Ne reprochez pas au Conseil constitutionnel la faute qui est imputable aux parlementaires.
8: Bon, alors deux choses. Si on se situe sur le plan purement juridique, moi j'aime pas faire cela, mais même sur le plan juridique, c'est discutable. Vous nous dites la suppression des ZFE n'a rien à voir avec la loi de simplification économique. Bah, tout de même, ça va avoir un impact sur l'activité économique. Le fait qu'il y ait des zones complètes interdites aux automobilistes. On voit bien qu'il y a un certain nombre d'automobilistes qui ont besoin de leur automobile pour aller travailler. Donc c'était pas totalement absurde, même de ce point de vue-là. Ensuite, je pense que l'expression consacrée, c'est de dire que les juges du Conseil constitutionnel sont des sages. La sagesse imposait peut-être de ne pas se mêler de ça. Tout simplement, je crois que en plus ça s'inscrit, et c'est pour ça que moi je parle de gouvernement des juges, de gouvernement sans le peuple ou contre le peuple, ça s'inscrit dans une évolution où le Conseil constitutionnel se mêle de tout. Philosophiquement, le rôle du Conseil constitutionnel, c'était quoi? C'est d'empêcher l'arbitraire du pouvoir, c'est d'empêcher une dérive autoritaire. Donc il devrait y avoir un rôle minimaliste du Conseil constitutionnel, il ne devrait intervenir dans la vie politique que quand il y a vraiment une dérive manifeste. Là, il intervient surtout, il casse loi après loi sur la délinquance des mineurs, sur l'immigration. Donc on voit bien que les gens se disent, ça sert à quoi de voter s'il y a 9 juges qui décide à la place des Français. C'est une humiliation pour le Parlement. Vous êtes un ancien parlementaire, je pense que vous devriez défendre le Parlement.
18: C'est pour ça. Non, mais moi, je n'ai rien à retrancher à ce qui vient d'être dit. Hein. C'est pour ça que je pense que toute majorité qui viendra en 2027, la première des choses à faire, c'est de réformer le Conseil constitutionnel, qui revienne à ses missions d'origine, celles qui avaient été voulues par le général de Gaulle, c'est-à-dire vérifier la constitutionnalité des lois, la Constitution et non pas à la Déclaration des droits de l'homme, aux principes généraux de la République, qui sont déterminés par les juges du Conseil constitutionnel. Ils ont pris le pouvoir, en réalité, sur le législateur.
1: Jonathan et Anna sont en direct avec nous, et moi je pense qu'ils vont aller sur l'élément essentiel. C'est que maintenant vous allez dire à des Français, vous êtes avec votre voiture de gueux là, elle consomme votre voiture, le gueux, vous allez rester un peu loin. 43 villes, où il y a ces fameuses zones à faible émission.
8: C'est une exclusion sociale, c'est une loi violemment antisociale.
1: Et c'est pour ça que vous avez eu
8: France
1: et
8: pour le coup, encore une fois, sur le plan juridique, anticonstitutionnel, parce que la France est un pays un et indivisible. On vient d'instaurer une forme d'apartheid territorial.
1: Sauf que les ZFE, c'est pour respecter aussi les normes européennes.
8: La pollution.
1: Jonathan est en direct avec nous, mais nous allons voir d'abord Anna, une Parisienne. Bonjour Anna.
0: Bonjour, comment allez-vous ?
1: Parlez un tout petit peu plus fort, s'il vous plaît. Non, je plaisante parce que vous parliez...
0: Comment allez-vous ?
1: Ça va très bien, mais c'est un peu fort, là, Anna. Très bien.
0: D'accord.
1: Vous êtes où, Anna ?
0: Là, je suis Porte d'Orléans, au soleil.
1: Écoutez, vous profitez, il fait beau du côté de la Porte d'Orléans ?
0: Très, très bien, il fait très, très beau.
1: Bon, alors...
0: Et moi, j'ai triché parce que j'ai Antoine qui m'a contacté hier pour préparer le sujet.
1: Eh bien, tant mieux, c'est bien. Ça veut dire que vous anticipez aussi des auditeurs. C'est formidable.
0: Voilà. Donc, moi, ce que je déplore, c'est que le Conseil constitutionnel, quand on reprend l'article 61.1 ou 62, il est censé pour porter toute chose qui porte atteinte aux droits droit et liberté de la... Là, je pense que les droits de la liberté, en l'annulant, est tout à fait bafoué.
1: Mais c'est plutôt bien préparé, chère Anna. Vous avez bossé votre dossier.
8: Elle a raison.
0: De plus, où était le Conseil constitutionnel dans le Mercosur ? Parce que là, bafouer les droits de liberté, ils ont été faits. Amplement. Et ce qui est triste, c'est que d'après, comme disait, j'oublie toujours son nom là, le jeune marié, c'est vrai que...
18: C'est comme ça qu'on me définit maintenant.
8: Le jeune marié.
18: Bah oui. Oui, qu'est-ce que vous dites, madame ?
0: C'est vrai. Et c'est comme je dis, que les seules choses qu'on puisse faire à l'heure actuelle, contre le Conseil de constitutionnel, on ne peut rien faire. Les seules choses que l'on pourrait, entre parenthèses, essayer, c'est de voir au niveau de l'Europe, parce que peut-être qu'au niveau du Conseil européen, ils peuvent faire intervenir, puisque à ce jour, les pays de la communauté européenne ne procèdent pas ainsi.
1: Écoutez, j'ai pas tout saisi, chère Anna, mais en revanche, sur la première partie, vous étiez d'accord avec Alexandre Devecchio.
8: Oui, parce que je rappelais tout à l'heure, effectivement, c'est que le rôle du Conseil constitutionnel, philosophiquement, c'est d'empêcher l'arbitraire du pouvoir, et notamment de protéger les libertés individuelles des citoyens. Je vois pas en quoi elles sont attaquées. C'est l'inverse, elles sont attaquées par les ZFE, les libertés individuelles des citoyens.
1: Bien sûr.
8: Et moi, je fais partie de ceux qui pensent qu'au moment du Covid, c'est typiquement le genre de situation où le Conseil constitutionnel pouvait avoir un rôle. Je ne dis pas qu'il devait remplacer le législateur, mais à la limite, il y avait vraiment une question sur les libertés individuelles. Et bien là, bizarrement, il était aux abonnés absents. On ne l'a pas vu, le Conseil constitutionnel.
1: J'aimerais savoir si la LDH va se mobiliser pour discrimination avec les fameuses ZFE zones à faible
8: discrimination
1: émission.
8: Discrimination contre les pauvres.
1: Contre les gueux. Jonathan est en direct avec nous et on remercie Anna, donc... qui nous a appelé depuis la porte de Orléans à Paris, direction le Maine-et-Loire à présent. Bonjour Jonathan.
2: Oui, bonjour à tous, c'est déjà un bon week-end et dommage pour vous, moi je suis au soleil et vous êtes dans un bureau.
1: Oui, mais c'est le plus beau des bureaux, donc ça ne me pose aucun problème.
2: Non, effectivement, je suis pas mal d'accord avec vous. Je suis moins concerné parce que moi j'ai anticipé en fait, il y a 10 ans, en achetant une voiture hybride, critère 1, qui me permet de rouler un petit peu partout.
1: Oui, donc, mais Jonathan,
8: tout le monde n'a pas les moyens.
1: Critère 1, vous l'avez acheté combien, votre voiture? Tiens,
2: c'est exact. J'ai payé moins de 10 000 euros parce qu'à l'époque, les voitures hybrides, avec lesquelles roulent tous les taxis parisiens, ça coûtait pas très cher en voiture d'occasion. On n'était pas encore avec la crise du diesel, etc. Donc ça m'a permis vraiment...
1: Bah oui, moins de 10 000 euros pour une voiture, effectivement, d'occasion. Bah oui, mais bon, c'est effectivement...
2: Si je devais racheter le même modèle maintenant, avec le même nombre de kilomètres, ce serait le double.
1: Et, oui, donc vous avez fait un bon choix. Vous avez fait,
2: J'ai vraiment eu un bon coup de pif, parce que... Mais là, techniquement parlant, supprimer les ZFE, ça aurait été génial. Et le Conseil constitutionnel est complètement, ils sont complètement ahuris, nos papis, d'annuler l'annulation des ZFE, parce que en fait, on a déjà les vignettes critères. On rajoute des ZFE. On ne tient absolument pas compte du poids des véhicules. Tu peux avoir une voiture super propre, mais qui pèse 3 tonnes, dans laquelle tu peux rentrer. Maintenant, dans la ville de Paris, si on roule avec une plaque étrangère et qu'on a un véhicule propre, on paye plein pot, même le stationnement. Donc, on pourrait se dire, on vient dans des zones où on peut circuler. Mais à Paris, en tout cas, à 18 euros de l'heure dans certains quartiers, même à les restaurants, c'est problématique.
1: Bah, bien sûr, vous avez entièrement raison. C'est profondément excluant.
2: Complètement. Et en plus, on est en Europe. Et en Europe, finalement, tu as une voiture avec une vignette critère. Tu vas à Bruxelles, tu vas dans des villes belges, tu dois t'inscrire et inscrire ton numéro de plaque sur un autre système. Tu vas dans d'autres villes, c'est encore un autre système.
1: Oui, c'est la galère.
2: Pourquoi ne pas essayer d'uniformiser tout ça? Et en plus, quand tu as une plaque étrangère et que tu prends la vignette critère, tu dois renseigner ta carte grise. Tu dois renseigner tout un tas d'informations. Et pour aller à Paris, il faut renvoyer toutes ces informations-là.
1: Ouais, vous êtes en train de me perdre, là, Jonathan. J'ai compris. En une phrase, c'est insupportable. C'est la croix et la bannière.
8: Non, mais c'est intéressant parce que
1: c'est compliqué.
8: Parce que les ZFE sont portés par des gens qui se définissent plutôt comme progressistes, qui sont en général favorables à l'ouverture des frontières et qui rétablissent des frontières invisibles autour des centres-villes. Donc oui, c'est les gens qui sont pour le vivre ensemble, l'ouverture à l'autre, ne sont pas toujours ceux qu'on croit.
1: Mais bien sûr, ça peut être aussi ceux qui ont des œillères extrêmement efficaces. Un grand merci, Jonathan, de nous avoir appelé depuis le Maine-et-Loire. Il est 12h56. Je tease le thème de demain, l'un des thèmes, puisqu'on n'a pas eu le temps de le faire. Ça sera le carburant. Est-ce que vous avez fait une croix sur votre voiture? Puisqu'on voit qu'il y a une baisse de 14%
20: Oui, c'est vrai que je l'ai mentionné. C'est vrai qu'on n'a pas eu le temps d'en parler.
1: De carburant. Alors, est-ce que vous avez réduit votre consommation de carburant? Factuellement, oui, mais est-ce que vous carrément une croix sur votre voiture? Eh bien, on en parlera demain.
20: Et je vous rappelle, bien sûr, si vous souhaitez réagir à ce sujet, 01 80 20 39 21, c'est le numéro du Standard d'Europe 1. On vous retrouve bien sûr demain, 11h, 13h pour Elliot Deval et vous. Je vous rappelle également que Ondelat raconte, ça se passe maintenant uniquement en podcast sur europe1.fr avec une semaine spéciale crime d'argent jusqu'à dimanche à retrouver sur le site et l'appli Europe 1. Bon après-midi à tous sur nos antennes.
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20: Il est 13h sur Europe 1. Avant de retrouver Face à Michel Onfray, voici les informations.
19: Bonjour à tous. L'État refuse l'aide financière du Puy du Fou pour restaurer le château de Chambord. Le Grand Parc Vendéen proposait de participer à la rénovation de l'aile Renaissance à hauteur d'une centaine de millions d'euros. Pour son président Nicolas Devilliers, intervenu sur CNews, il est temps que l'État désargenté accepte les mains tendues. Il propose de faire du haut de gamme culturel mais populaire comme au Puy du Fou. Le ministère de la Culture a donné pour l'heure une fin de non-recevoir, expliquant que l'État ne voulait pas prendre d'initiative en matière de politique culturelle à un an de l'élection présidentielle. Deuxième jour d'audition pour la mère de famille et son compagnon accusés d'abandon d'enfants au Portugal. Les deux garçons âgés de 4 et 5 ans ont été retrouvés mardi au bord d'une route, livrés à eux-mêmes. Ils ont été placés en famille d'accueil avant d'être rapatriés en France. Quant aux adultes interpellés jeudi, ils présentaient une certaine forme de détachement selon les autorités portugaises. Le couple est accusé de faits de maltraitance, de mise en danger d'autrui et d'abandon. Deux animateurs du périscolaire sous écrou, ils sont soupçonnés de violences sexuelles au préjudice d'une vingtaine d'enfants au sein de l'école Saint-Dominique à Paris. 13 autres personnes ont été remises en liberté dans ce dossier, faute de charges suffisantes. Et une animatrice a été placée sous le statut de témoin assisté. Ce matin, sur Europe 1, Jean-Pierre Lecoq a reproché à l'exécutif de la ville de Paris de ne pas avoir pris la mesure du phénomène. Le maire Les Républicains du 6e arrondissement dit avoir tiré la sonnette d'alarme il y a plus de 10 ans sur ces violences dans le périscolaire. Au volet politique, le vice-président du RN a réagi au lendemain de l'annonce de la candidature de Gabriel Attal à la présidentielle de 2027. Pour Sébastien Chenu, le président de Renaissance a été un très mauvais Premier ministre et il pronostique son effacement derrière Édouard Philippe avant le premier tour. Taïwan accuse la Chine de menacer la paix et la stabilité dans toute la région. Le chef du Conseil de la sécurité nationale de Taïwan a indiqué que Pékin a déployé ces derniers jours plus de 100 navires de guerre et bâtiments des gardes-côtes dans les eaux s'étendant de la mer Jaune à la mer de Chine méridionale et au Pacifique occidental. Un déploiement qui sabote le statu quo selon le haut responsable. En tennis, grand début de Roland-Garros, demain à la Porte d'Auteuil. Le numéro 1 français Arthur Fils s'est entraîné aujourd'hui sur le court Philippe Châtrier. Il a pris ses marques après avoir été contraint au début du mois à abandonner à Rome, la faute à une alerte médicale. Il fera son entrée lundi face au Suisse Stan Wawrinka. Une compétition à suivre sur Europe 1, radio officielle de Roland-Garros. Et enfin en rugby, la finale de la Coupe des Champions opposera à 15h45 les Irlandais du Leinster au tenant du titre de l'Union Bordeaux-Bègles.
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19: 13h03, retrouvé à présent face à Michel Onfray avec Laurence Ferrari.
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20: Bonjour à tous, bonjour à toutes, bienvenue dans Face à Michel Onfray sur CNews et sur Europe 1. Bonjour Michel.
7: Bonjour Laurence.
20: Heureuse de vous retrouver pour une heure de débat autour de l'actualité et bien sûr de la philosophie. On va commencer par le voyage en Algérie du ministre de la Justice pour relancer la coopération judiciaire. Gérald Darmanin veut écrire une nouvelle page des relations entre les deux pays, basée pour lui sur la confiance et le respect. Il serait grand temps, 64 ans après la fin de la guerre d'Algérie, mais est-ce possible? On entendra le général de Gaulle le 18 mars 62, le jour de la signature des accords d'Évian. Une décision de raison, disait-il à l'époque, permise par le peuple français. Nous évoquerons aussi, Michel, le film L'Abandon, actuellement en salle, sur les derniers jours de Samuel Paty, cet enseignant assassiné, décapité par un terroriste islamiste à Conflans-Sainte-Honorine en 2020. Une polémique venue de l'extrême gauche a ponctué la sortie de ce film poignant et salué pourtant par le public, un public qui se presse en nombre pour aller le voir en salle. Pourquoi un tel acharnement, selon vous, contre cet enseignant? Votre réponse dans un instant. Le niveau d'orthographe des Français, et notamment des jeunes Français, ne cesse de baisser. Le ministre de l'Éducation nationale, Édouard Geffray, veut sanctionner plus durement les fautes dans les copies du bac. Levé de bouclier, évidemment, contre cette idée. Même constat pour l'affaissement du niveau de la culture générale. Qui faut-il blâmer, Michel Onfray? Les parents? Les profs? Les réseaux sociaux? Peut-on vraiment mettre l'appauvrissement de la langue et de l'intellect sur le compte du numérique? Est-ce que cela prépare la domination de l'intelligence artificielle sur l'homme? Question passionnante que nous allons aborder avec vous. Et puis corollaire à cette baisse du niveau de lecture et d'orthographe, la fermeture des librairies Gibert, que vous voyez, Michel, comme un véritable symptôme de la mort du livre. Une vision un peu pessimiste que nous allons tenter d'éclairer dans cette émission à la lueur, notamment de nos lectures philosophiques. Le point philo, ce sera aujourd'hui le banquet de Platon. L'amour platonique existe-t-il? Telle est la question que nous allons nous poser. Vous êtes prêts pour cette émission?
7: Je suis prêt.
20: Allez, on commence par l'Algérie, les relations entre la France et l'Algérie. Le ministre de la Justice était présent sur place cette semaine pour relancer la coopération judiciaire entre les deux pays. Il veut écrire une nouvelle page de l'histoire franco-algérienne basée sur la confiance et le respect, ces deux notions fondamentales. Est-ce possible, 64 ans après la fin de cette guerre d'Algérie? On va écouter juste le garde des Sceaux, il était notre invité cette semaine. Puis on va ouvrir ce grand dossier des relations franco-algériennes avec vous, Michel Onfray.
10: La France, elle a trois types de demandes. Elle a d'abord des demandes de renseignement. Nous devons savoir ce qui se passe chez les personnes qui ont quitté le sol national, parfois pour fuir la justice française. Elle a ensuite une deuxième demande qui est l'interpellation. Nous avons quelques objectifs, comme dirait la police judiciaire, à interpeller, qui ne doivent pas rester en liberté.
20: Franco-algérien ou algérien?
10: Voilà, des gens qui sont binationaux, qui sont algériens, voilà, ou qui sont français, en effet, qui doivent être interpellés, et nous espérons être mis en détention, et puis il y a des gens qui doivent être extradés, en effet, sur le territoire national, notamment lorsqu'il s'agit de Français, évidemment.
20: Voilà, pour l'objectif, les trois objectifs du ministre de la Justice. Michel Onfray, est-ce que ce dossier, douloureux encore, des deux côtés, peut être refermé un jour? Et sur quelle base il faudrait travailler? Vaste question.
7: Il y a un gros travail à faire, qui est un travail de, non pas de communication, ça suffit, la communication, il faudrait qu'on s'aime, ce serait tellement bien si on s'entendait, etc.
20: Oui, mais le dialogue, ça compte quand même.
7: Non, pas quand on est aux manettes. Manettes, c'est l'action qui compte, c'est pas le dialogue. C'est pas le « on va faire, y a qu'à, on devrait, nous allons créer une commission dans laquelle nous allons analyser les conditions de possibilité qui nous permettront d'envisager des rencontres, qui nous permettront de voir si un jour on peut s'aimer ». Tout ça suffit, quoi. Quand on est au pouvoir, tous ces gens-là se battent, passent leur vie pour être au pouvoir, et quand ils sont au pouvoir, ils font comme s'ils étaient toujours dans l'opposition. On leur demande pas à ces gens-là de parler, de communiquer, de dire que ce serait bien qu'on s'aime, mais d'agir. Je rappelle que l'Algérie n'est pas dans un état de droit. Parce que tout le monde parle de l'état de droit en permanence. Dès que vous ouvrez la bouche, vous avez violé l'état de droit, etc. Je rappelle que Boualem Sansal, par exemple, il s'est juste fait interpeller quand il arrive à l'aéroport, on le dit directement en prison. Interdiction d'avoir un avocat juif, interdiction d'être défendu, interdiction d'être vu, condamné, etc.
20: Égracié par le président Tebboune.
7: Oui, enfin, oui, je veux bien.
20: Oui, c'est le fait.
7: Oui, d'accord. Non, mais factuellement, je veux dire que là, quand il gracie, je ne sais pas si c'est l'État voyou qu'on peut invoquer. Donc, j'ai vu que M. Darmanin parlait de Fifi, de ses deux mamans, etc. C'est-à-dire, d'un seul coup, ça devient. Il y a une mère qui aimerait bien retrouver son fils, mais ce n'est pas ça le problème.
20: Alors là, vous parlez de Christophe Glaise. Hein.
7: Oui. On parle de l'Algérie,
20: de l'Algérie et de Christophe Glaise, oui. Qui est notre compatriote, oui. Journaliste sportif, voilà, qui est incarcéré pour apologie du terrorisme. Je le précise pour nos téléspectateurs et auditeurs.
7: C'est le dossier. Et le dossier, c'est nous ne sommes pas à égalité sur ce terrain-là. Vous avez un État qui kidnappe quelqu'un qui n'a rien fait, admettons qu'il ait fait quelque chose, faisons l'état de droit dont tout le monde se gargarise en disant, eh bien, on va instruire le dossier, il va y avoir une plainte, il va y avoir des juges, il va y avoir une défense possible, etc. Je rappelle quand même que Boualem Sansal lui refusait son avocat parce qu'il était juif.
0: Bien sûr, François Zimré.
7: Zimré. Et donc, il y a un moment donné où ça ne suffit pas de dire que ce serait bien qu'on finisse par s'entendre. Ça, c'est une première chose. Une deuxième chose, c'est le récit de cette histoire qui est confisqué par l'Algérie, la vieille Algérie du FLN et par d'autres qui sont en train de refaire ce discours. Un Benjamin Stora, par exemple, qui a, de manière, dans l'université française qui est ultra-jacobine, qui a quasiment le monopole des travaux universitaires et des productions et des recherches et des livres. Y a-t-il un livre sur les photos d'Alger dans les années 50 que c'est préfacé par lui? Une thèse ou un master, c'est lui qui les dirige. Si c'est pas lui, c'est un de ses disciples ou de ses élèves. Si c'est pas lui, il est dans le jury, ou etc.
0: Donc on réécrit cette histoire des deux côtés?
7: Non, pas la réécrire, mais l'écrire.
0: Il y a eu une réécriture.
7: On a une histoire du Parti communiste soviétique, elle a été écrite par Georges Marchais, et c'est Georges Marchais qui dit la vérité sur ce sujet. Maintenant, il n'y aura que des disciples de Georges Marchais, etc. Okay. La vérité historique ne surgira pas. Sur la question de ce qui s'est véritablement passé, on a dit sur notre plateau qu'il y a eu un référendum et que c'était la France entière qui avait...
0: Et on va écouter le général de Gaulle là-dessus.
7: Oui, et des gens m'ont dit, ah oui, mais on ne sait pas ça. Mais bien sûr qu'on ne le sait pas.
0: C'est-à-dire on ne l'apprend
7: pas. Pour les gens qui nous disent, le général de Gaulle a décidé, etc. Pas du tout, le général de Gaulle, il a fait ce qu'on fait en République, c'est-à-dire il a demandé un référendum et il a dit c'est vous qui allez choisir. Et les gens ont choisi. On ne dit jamais par exemple que Simone de Beauvoir, plutôt du camp politique de M. Stora, mais quand elle écrit Tout compte fait en 1972, qui est un bilan des années qui ont précédé, c'est l'un de ses journaux, et elle nous dit on n'a tout de même pas fait le jeu du FLN pour ça. C'était quoi? C'était l'arabisation de l'Algérie, c'était le fait que les femmes soient obligées de porter le voile, c'était le fait que les femmes n'allaient plus à l'école, c'était le fait que les femmes soient obligées de faire la cuisine, la vaisselle, le ménage à la maison, etc. Simone de Beauvoir, 1972, Tout compte fait, c'est facile de vérifier. Donc ça ne vient pas de l'extrême droite, du fascisme, de la néo-nazie, Simone de Beauvoir. Et donc, j'aimerais que les historiens puissent prendre ça en considération, et qu'ils soient encore sartriens s'ils le souhaitent, mais qu'ils le soient au moins avec Simone de Beauvoir, en disant, écrivons, et non pas réécrivons, mais écrivons cette histoire où on fait la part des choses. Oui, l'armée française a torturé. Oui, il y a eu des massacres. Mais il y a eu aussi des massacres de la part du FLN à l'endroit du MNA, du mouvement nationaliste algérien. Oui, il y a eu un massacre des pieds noirs, etc. Et faisons véritablement l'histoire, plutôt que de dire, quelle histoire voudriez-vous qu'on écrive pour que vous puissiez être gentil avec nous?
0: Écoutons alors justement le général de Gaulle, parce que c'est bien de faire de l'histoire, on aime bien rappeler les faits dans cette émission. C'était donc en 62, le jour de la signature des accords d'Évian. Écoutez ce qu'il dit, c'est une décision de la raison permise par le peuple français.
11: Et le soir même à l'Élysée, le général de Gaulle pouvait annoncer aux foules françaises
13: « La conclusion du cessez-le-feu en Algérie, les dispositions adoptées pour que les populations y disposent de leur destin, la perspective qui s'ouvre sur l'avènement d'une Algérie indépendante, coopérant étroitement avec nous, satisfont la raison de la France. Ce qui va être entrepris pour tirer d'une lutte déplorable les chances d'un avenir fécond est dû au peuple français, car c'est lui qui, par son bon sens, sa solidité, sa confiance constamment témoigné à qui porte la charge de conduire l'État et la nation, a permis que mûrisse, puis aboutisse la solution.
0: Général de Gaulle, on est frappé d'abord par la langue, par l'étendue du vocabulaire, et puis par le fait que il rend hommage au peuple français, comme toujours.
7: Leçon de gaullisme. C'est-à-dire tous ces gens qui nous disent que le général de Gaulle, de manière capricieuse, après avoir dit « Vive l'Algérie française, je vous ai compris », etc., décidé ce qui a été décidé par le peuple français, il parle du mûrissement. Très important, cette idée que tout ça c'est du vivant et qu'on ne peut pas décider tout seul en disant il y a qu'à, il faudrait, on devrait, etc. Il vient, il est sollicité pour ça, il quitte la boisserie pour cette raison, Colomber les deux églises pour cette raison-là, il revient au pouvoir, il ne le fait pas sur le principe du coup d'État, c'est-à-dire vraiment toutes les instances officielles l'ont sollicité et ont béni la chose, mais les gens ont oublié que le général dit, eh bien c'est le peuple qui va trancher. Alors tous ces gens qui veulent opposer les deux rives de la Méditerranée en estimant qu'il y aurait une nouvelle France et que la nouvelle France serait plutôt celle qui viendrait d'Afrique du Nord et que l'ancienne serait dans le colonialisme, dans la méchanceté, dans le, etc., etc. Je rappelle quand même, que c'est ce que dit le général de Gaulle, que c'est la totalité de la France, Algérie comprise, puisqu'à l'époque l'Algérie était française, c'est la totalité de la France qui vote pour l'indépendance de l'Algérie. Ça s'appelle la décolonisation. Donc je veux bien qu'on crache sur le peuple français ou l'histoire de France, ou général de Gaulle, mais le général de Gaulle qui décolonise je ne sais combien de pays africains, d'Afrique noire, décide aussi de décoloniser en disant c'est vous qui allez choisir. Moi je ne vais pas dire je garde l'Algérie française ou je décide de l'indépendance. Il dit le peuple français va se manifester et c'est majeur. Je n'ai pas le chiffre en tête, mais c'est majeur. C'est un tsunami. Et les Français du continent disent oui, l'Algérie doit être algérienne, et elle est algérienne. Donc je ne vais pas demander à l'Algérie qu'elle dise merci, mais juste qu'elle arrête de dire ce qu'elle dit en permanence sur, sur les crimes, etc. Oui, il y a eu des crimes de part et d'autre, mais il y a eu aussi ce processus démocratique d'un État de droit, d'un général de Gaulle qui dit je demande au peuple, le peuple dans sa raison, a décidé que bien sûr il fallait faire de telle sorte que l'Algérie soit indépendante.
0: On est dans
7: je préfère le général de Gaulle qui dit ça,
0: oui.
7: C'est pas que je préfère, mais
0: au
7: Sartre de ces années-là, mais simplement...
0: Vous aimez tous les généraux.
7: Oui, mais j'associerai le général de Gaulle à la Simone de Beauvoir de 1972 et de tout compte fait, parce que globalement, c'est la suite. Quand Simone de Beauvoir nous dit cette guerre d'Algérie, elle n'a pas été faite pour ça, j'aimerais bien qu'on l'entende aussi à gauche, qu'on écoute Simone de Beauvoir quand elle dit ça.
20: Michel Onfray, une petite pause. On se retrouve dans Face à Michel Onfray.

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11: On est dans Face à Michel Onfray sur CNews et sur Europe 1. Michel, j'aimerais qu'on évoque maintenant le film L'Abandon. C'est vous qui avez voulu en parler cette semaine. Il retrace les derniers jours de Samuel Paty, cet enseignant qui a été décapité atrocement par un terroriste islamiste en 2020 à Conflans-Sainte-Honorine. C'est un film qui rencontre un grand succès en salle, alors qu'il y a eu une polémique à l'extrême gauche. On a dénoncé un film entre guillemets dangereux parce qu'il stigmatiserait les musulmans, alors qu'il ne montre juste que l'islamisme et les dangers de l'islamisme, ce qui est évidemment différent. On va écouter, si vous le permettez, quelques spectateurs en réalité qui sortaient des salles, qui disent comment ils ont ressenti ce film, et puis je vous passe la parole ensuite.
12: Mais c'est un film vraiment qui représente vraiment là, ce qui s'est passé, et c'est vraiment très émouvant et très réaliste, quoi. Il n'y a aucune récupération politique, ni rien du tout, quoi.
13: Ça s'adresse, c'est très grand public, ça s'adresse à tout le monde, c'est très bien que les gens le voient, c'est instructif, c'est un film dossier. La fin est vraiment très bien, assez prenante, assez émouvante. C'est bien que des films comme ça existent. Je ne vois pas du tout quelle récupération politique peut y avoir là-dessus. C'est des faits. C'est, au contraire, il faut que tout le monde en ait conscience. Ce n'est pas du tout... c'est pas maniqué. Hein.
14: Je trouve que c'est un très bon film, très émouvant. C'est vrai que ce sujet, déjà, avant de le voir, c'était un risque en quelque sorte de le prendre. Mais la façon dont le sujet a été traité m'a convaincue. Vraiment, c'est un film très droit.
11: Voilà pour les spectateurs qui adhèrent à ce film, hein, qui vont le voir en masse depuis qu'il est sorti en salle. Michel Onfray, que vous inspire cette polémique?
15: D'abord, je n'ai pas vu le film, hein. Je jugerai la polémique avec les limites qu'il y a à ne pas avoir vu ce film. D'abord, je constate que des gens se font flouter le visage.
11: Oui, quand même, certains ont demandé à être masqués. Voilà.
15: Dans laquelle des gens disent, je vais dire du bien d'un film, mais je ne veux pas qu'on me reconnaisse parce que quoi? Tout est là.
11: Mais parce que la question, vous savez, le nombre d'enseignements de lycées, collèges, où on n'a pas pu donner le nom de Samuel Paty par peur.
15: Sûr. C'est pourquoi je pense que, de fait, il y a un débat sur le film, même si on ne l'a pas vu, ce que je ferai, j'irai le voir, bien sûr. Mais parce qu'il y a des gens qui ont intérêt à ce qu'on ne pense pas. De la même manière que sur la guerre d'Algérie, vous avez des gens qui ne veulent pas qu'on fasse d'histoire, mais qui veulent qu'on fasse de l'idéologie, alors que le philosophe que j'essaie d'être estime qu'il faut faire de l'histoire. Il faut tout contextualiser sur la question de l'islam aussi. C'est-à-dire que, est-ce que l'islam, c'est l'islamisme? Est-ce que dans le Coran, il y a des versets dangereux ou pas? Y a-t-il des versets antisémites ou non? Y a-t-il des versets qui invitent à ce que la guerre ait lieu, le djihad, etc., ou pas? Est-ce que le voile, par exemple, c'est une prescription qu'on trouve dans le Coran ou non? Question auxquelles les gens, la plupart du temps, ne savent pas répondre. Vraiment. Si vous dites il y a ceci, il y a cela, etc., que vous répondez par oui, par non aux questions que je viens de poser, il y a tout de suite des gens qui disent vous êtes un islamophobe. C'est-à-dire qu'on doit pouvoir penser l'islam et estimer que, alors, en évitant deux erreurs, les uns qui disent l'islam, l'islamisme, c'est la même chose, Et quoi qu'on fasse et quoi qu'on dise, c'est faux. C'est la doctrine d'Éric Zemmour, par exemple, qui estime qu'il y a une différence de degré, mais pas de nature. Moi, je pense que ce n'est pas du tout la même chose entre quelqu'un qui veut faire le djihad, qui veut égorger des gens, et puis, je vais faire une caricature, mais l'épicier qui travaille jusqu'à
11: 11h30
15: chez soi et qui pratique sa foi tranquillement, c'est peut-être le même islam.

0: C'est insultant pour mon épicier, qui se reconnaîtra peut-être, mais voilà. Et puis ceux qui disent que non, de toute façon, il faut faire de telle sorte que tout l'islam soit susceptible d'être sauvé, y compris les terroristes. Et on peut dire, mais non. Ne jouez pas cette carte-là, parce que, pour le coup, vous stigmatisez, un mot que vous utilisez souvent, mais toute une population qu'en a marre, musulmane, qu'en a marre d'être associée au terrorisme, aux voleurs, aux racailles, etc. Du genre, un musulman égale une racaille, etc. C'est évidemment faux.
1: Bien sûr.
0: Donc, il faut éviter ces deux écueils. Et une partie de la gauche rentre à fond dans cet écueil, gauche radicale, mais c'est mélanchoniste et les copains, hein, les copains socialistes, les copains écologistes de ces gens-là, ou même des copains des républicains, et qui finissent par estimer qu'on ne touche pas un musulman parce que ce serait islamophobe. Mais s'il s'agit d'un musulman qui, par exemple, comme le grand moufti de Jérusalem, a défendu la déportation des enfants et a prêché pendant la guerre dans une...
1: Il faut pouvoir le dire.
0: Pardon ? Il faut pouvoir le dire sans passer pour un islamophobe. Mm-hmm. Si on veut sauver une grande partie des musulmans français et qui sont prêts à s'intégrer, d'ailleurs, il faut absolument qu'on se débarrasse de cette idée qu'il y a des djihadistes, des gens qui défendent la violence, qui défendent la haine, l'antisémitisme et ce genre de choses. Donc ces gens qui ne veulent pas qu'on aille voir le film ne veulent pas du débat. Et j'ai entendu sur vos plateaux des gens qui disaient qu'il faudrait montrer ce film à l'école.
1: Oui. Avec, est-ce qu'il faut le projeter dans les...
0: Ça ne marchera pas. Il y a des gens qui... Quand on fait une minute de silence, ça n'a pas lieu. Il y a des signalements dans toutes les préfectures ou presque. Alors on pensait bien qu'une minute de silence, là, il faudrait une heure et demie de film, il faudrait une heure de débat, et peut-être avec des imams, avec des rabbins, avec des prêtres, pour dire quoi très précisément. Non, ça ne pourra pas fonctionner. C'est-à-dire que c'est l'État qui doit décider d'un récit national. Et le récit national est un récit de vérité. C'est pas un récit idéologique, c'est juste dire établissons les faits. Y a-t-il eu, oui ou non, des faits ? Et les faits, établissons-les. Nicolas Sarkozy avait eu à une époque le désir de faire une maison de l'histoire de France ou quelque chose comme ça, et tout le monde avait poussé à l'idéologie, avait crié en disant mais l'idéologie ceci, l'idéologie cela, mais il y a eu la résistance, il y a eu la collaboration. Il y a des gens qui ont été vichistes, il y a des gens qui ont été pétinistes, ça s'appelle l'histoire. Eh bien racontons-la, puisque de toute façon à l'école on n'apprend plus, on va parler tout à l'heure de l'orthographe, mais on n'apprend plus ces choses-là. Si vous n'avez pas de culture historique, vous dites n'importe quoi. Et l'idéologie, ça marche plein pot avec des gens qui sont incultes.
1: Michel, j'aimerais juste qu'on évoque maintenant le cas des professeurs, parce qu'ils sont en première ligne face à la violence des élèves, et là, évidemment, cet enseignant l'était. On va écouter un extrait d'un documentaire qui a été diffusé sur notre antenne cette semaine, sur les profs nouveaux martyrs de la République. On va écouter quelques élèves d'abord, qui disent à quel point, ils seraient prêts à passer à l'acte, avec une parole totalement décomplexée, débridée. Écoutons ces élèves, alors pareil, ils ont leur visage sont masqués, je le dis pour nos auditeurs, parce qu'évidemment, ce sont des mineurs, et écoutez leurs propos.
2: Nous nous sommes rendus à la sortie d'un collège de banlieue parisienne pour sonder les élèves sur la vision qu'ils ont de leurs professeurs. Et ce que nous avons entendu est tout aussi édifiant qu'inquiétant.
3: Moi, j'ai envie de les frapper des fois. Ma prof de français, par exemple.
4: J'aurais eu beaucoup de favoritisme dans ma classe. J'ai envie de l'attendre à la sortie, le prof, il baisse sa mère.
5: J'ai déjà eu envie de tuer un prof, mais aussi tout le monde. Même si tu vas pas le faire, mais... T'as envie de le faire.
1: Vrai, voilà, une parole qui se libère. Il y a des pulsions qu'on n'arrive plus à réfréner chez cette jeunesse, Michel Onfray.
0: Oui, il y avait jadis ce que Freud appelait le surmoi, c'est-à-dire la possibilité par le prêtre, par les parents, dans la famille, par l'instituteur, de défendre une morale où on expliquait oui, tes pulsions sont naturelles. C'est ce qui fait de toi un animal, nous sommes des animaux, nous sommes restés des animaux, et c'est ce qu'il appelait le ça, c'est dit, en disant une espèce d'inconscient qui nous fait être des animaux, et puis en même temps, il y a le surmoi qui est là et qui nous dit, bah oui, mais tu te retiens, t'as peut-être envie de donner des gifles, t'as peut-être envie de tuer, t'as peut-être envie de massacrer, le type qui t'a gratté au feu rouge, t'as peut-être envie de le courser parce que ça t'énerve, mais ça c'est la part animale en toi, la part humaine en toi, elle dit... Stop, du calme, ça va bien, il m'a gratté devant le truc, et alors, c'est quoi le problème ? Ou de dire, là, le garçon, il dit, il y a du favoritisme dans ma classe, j'aimerais qu'on lui pose la question, mais c'est quoi le favoritisme ? T'as pas travaillé, t'as eu une mauvaise note, il y en a un autre qui a travaillé, qui a une bonne note, et t'appelles ça du favoritisme ? Moi, je me souviens, il y a une trentaine d'années, ma compagne qui est décédée aujourd'hui, mais qui était professeure dans un collège, quand elle mettait une mauvaise note à un petit garçon de couleur, il disait, vous êtes raciste, madame. Je dis, mais non, ta copie n'est pas bonne, c'est tout, fais une bonne copie, et puis, ouais, mais c'est parce que, etc. Mais non. Et donc, on doit pouvoir aujourd'hui. faire tout ce travail, et il n'est pas fait, ce travail.
1: Mais est-ce que, effectivement, les professeurs aujourd'hui sont les derniers remparts pour la République? Est-ce qu'ils sont abandonnés? Et c'est le thème du film. Est-ce que leur hiérarchie ne les soutient pas? Est-ce que les professeurs, les parents d'élèves s'en prennent à eux aussi? On a l'impression qu'ils sont seuls au monde, en vérité.
0: Non, mais il n'y a plus d'autorité. Mais il y a une époque où l'autorité, c'était excessif. Moi, quand j'étais gamin à l'école, on faisait voir ses mains si on avait les oreilles, et l'instituteur, on passait tous les uns après les autres, et on se prenait une grande gifle si on avait un peu de terre sous les ongles. L'autorité de cette époque-là, évidemment, heureusement, d'une certaine manière, qu'il y a eu mai 68 pour remettre les choses en place et dire stop. Mais simplement, le balancier est allé dans un autre sens, et là, c'est devenu on est copains, on tutoie l'instituteur, etc. Donc, c'est pas possible non plus. Il faut trouver une juste autorité. Et simplement, l'autorité aujourd'hui, elle est systématiquement mauvaise. Si c'est pas l'autorité, alors c'est la violence. Des plus forts sur les plus faibles, des plus nombreux sur les moins nombreux. Et puis, vous avez des gens qui disent mais je crains quoi ? Je crains rien. Okay. Et sur moi, il y avait la punition derrière. Mais aujourd'hui, un élève à qui vous dites vous allez être mis à la porte 3 jours, il dit c'est formidable.
1: Ou alors on le mettra dans un autre collège et on le donnera
0: non,
1: au collège.
0: Non, parce que c'est celui qui se trouve persécuté à qui on demande de quitter le collège en plus.
1: Aussi,
0: on dit c'est vous qui prenez les gifles, quittez le collège et puis on laisse les massacreurs en place. Et puis un certain nombre de jeunes se disent mais après tout, ils regardent la télévision, ils se disent mais il y a plein de gens qui font tout et n'importe quoi, qui foncent sur des policiers, qui n'obéissent pas quand on leur demande d'arrêter, qui donnent des coups de couteau. Et puis on dit ils ont été jugés, puis après il y a des excuses de minorité, et puis ils ont 6 ans de prison, et comme ils sont mineurs, c'est 3, et puis comme ces 3, ils sont susceptibles d'en faire 2, et puis etc. Et puis si vous avez une peine qui est égale à 1 an, vous pouvez avoir un bracelet qui vous permet de rester chez vous, etc. Si vous restez chez vous, un petit peu de hashish, un petit peu de série de Netflix, et puis de la musique, et puis l'affaire est réglée. Et puis on vous dit, ça va durer 1 an. C'est quoi 1 an pour ces jeunes-là? Ils n'ont le sens de rien du tout. Si vous leur dites 10 000 ans, 10 siècles, 3 jours, 2 ans, 10 ans...
1: Vous croyez
0: ils ont perdu le sens de la raison, ils ont perdu le sens de
1: pas
0: la...
1: Pas tous, quand
0: de
1: même.
0: La
1: pas
0: non,
1: tous.
0: Mais ceux dont on parle, là. Ceux dont on parle, entendons-nous bien. Heureusement qu'il y a une majorité de gamins collégiens, lycéens, etc., qui sont intelligents, cultivés, qui ont envie de savoir, qui ont envie de connaître, etc. Mais là, je réagis sur les images que nous avons vues. Des gens qui nous disent, il y a du favoritisme, j'ai envie de tuer ma prof, je me retiens, mais quand même, il ne faut pas me retenir trop, parce que, etc. Je dis, mais on est arrivé où, quoi? Alors, il n'y a plus de famille, donc évidemment, dans les familles, vous n'apprenez plus le bien, le mal, etc. Si vous avez des familles recomposées, on vous dit, dis donc, t'es pas mon père, toi, ou t'es pas ma mère, au nom de quoi tu me dis ce genre de choses, etc. Bon, d'accord. Vous êtes le père et vous voyez les enfants de temps en temps, bah, vous allez les couvrir de friandises, de bonbons, de gentillesse, et vous n'allez pas leur dire, fais ceci, fais cela. Donc, il y a une disparition des règles de vie, ce que les gens appellent le fameux vivre ensemble. Il n'y a pas de vivre ensemble.
1: Plus, ouais.
0: Une espèce de sauvagerie totale, et vous dites, prof, elle me déplaît, et j'ai envie de la tuer. Et vous ne trouvez pas anormal de le dire.
1: Et vous ne trouvez plus de profs pour évidemment faire ce métier qui est maintenant devenu un métier à haut risque.
0: Bah, vous faites des études universitaires, vous avez travaillé, vous décrochez des concours qui étaient jadis, l'agrégation, le CAPES, qui étaient des concours compliqués, et puis vous vous retrouvez dans une classe où on vous insulte, on vous méprise, on vous traite de raciste.
1: On vous agresse.
0: On vous agresse physiquement. Il y a, dans le reportage que vous signalez, il y a une prof, je ne sais pas, doit être enseignante, peut-être probablement lycée, elle dit, on m'a pincé les seins, en fait, ça fait toucher la poitrine dans un coin. J'ai rien dit, j'ai rien fait.
1: Tellement inenvisageable.
0: Vous vous rendez compte?
1: À notre époque. Michel, on fait une petite pause. On se retrouve dans un instant face à Michel Onfray sur CNews et Europe 1. On évoquera l'orthographe. On va glisser de l'école à l'orthographe, c'est très logique. L'immigration. Jamais la France n'a accueilli autant d'étrangers sur son sol. Et puis peut-être aussi de l'intelligence artificielle. À tout de suite.

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7: On se retrouve pour la seconde partie de Face à Michel Onfray. Sur CNews et sur Europe 1, Michel, le niveau des élèves en français ne cesse de dégringoler, ce que nous déplorons, vous et moi. Le ministre de l'Éducation, Édouard Geffray, a demandé à ce que les fautes d'orthographe, mais aussi de syntaxe et de grammaire, dans les copies du bac, soient sanctionnées. Pour avoir la moyenne, il faut maîtriser la langue, dit-il. On va juste l'écouter, parce que ça a provoqué évidemment un tollé, comme on l'imagine bien. Écoutons le ministre de l'Éducation.
8: Si un élève a un niveau d'orthographe, de syntaxe et de grammaire manifestement insuffisant, il ne peut pas avoir la moyenne. D'abord, je me permets de citer là-dessus, ce n'est pas que l'orthographe. C'est bien l'orthographe, la syntaxe et la grammaire. Tout le monde se focalise sur l'orthographe. Pour moi, c'est la maîtrise globale d'un niveau de langue correct et conforme aux attendus du diplôme.
7: Est-ce que vous dites banco ? Est-ce que dit le ministre de l'Éducation nationale, Michel Onfray ?
9: Non, c'est une sottise. Je trouve que c'est une sottise oui, de dire une chose pareille. Oui.
7: C'est pas bien de demander un niveau d'orthographe minimum au bac ?
9: Si, si.
7: Ah, bon.
9: Formidable. Simplement,
7: vous me rassurez, Michel.
9: Oui, oui. Mais là, on est à quoi ? À deux mois du bac, et les élèves qui auront des mauvaises copies, on va les punir. Mais c'est pas les élèves qu'il faut punir, c'est le système et ceux qui ont rendu possible ce système-là. C'est-à-dire, mon père, quand il était à l'école, il a quitté l'école à 12 ou 13 ans, il faisait une dictée de tous les jours. Il y avait des dictées, des questions d'analyse logique, de l'analyse grammaticale, etc., etc. On apprenait l'orthographe. L'orthographe, c'est quelque chose qui s'apprend, c'est pas donné. Et là, d'un seul coup, on dit, vous avez deux mois pour vous mettre à niveau d'un point de vue de l'orthographe. Comment vous allez faire ? Alors, il n'y a pas seulement l'orthographe. Grammaire, style, syntaxe. Mais vous allez faire comment ? Et quand j'expliquais à mes élèves ce qui distinguait le futur du conditionnel, en disant je viendrai AIS. Futur dans un premier temps, conditionnel. Je dis, le conditionnel, c'est soumis une condition. Oui. Je viendrai, je viendrai avec un S, et il y a des conditions. Donc, vous ne dites pas la même chose. C'est-à-dire que c'est pas la science des ânes, comme il a été dit, l'orthographe. C'est justement la subtilité de la langue qui permet de rendre subtil un cerveau.
7: Donc, vous dites là, c'est trop tard pour ces épreuves-là du bac, mais enfin, l'effort est louable quand même.
9: L'effort est louable, mais simplement, c'est sympathique d'avoir ce genre de discours.
7: Moi, je préfère ça plutôt que de dire, vous pouvez avoir une faute par phrase et vous aurez
9: non,
7: la moyenne.
9: Non, simplement, vous dites, il y a un train qui est à 300 à l'heure et en 20 mètres, on va l'arrêter parce qu'il y a une gare à laquelle il faut s'arrêter. Ça ne marche pas. C'est comme si vous disiez, je suis ministre des sports et dans deux mois, je veux que tout le monde fasse un marathon. Vous dites, c'est bien pour le sport. C'est formidable pour le sport. Oui, mais vous n'y parviendrez pas. Mm-hmm. C'est-à-dire qu'il fallait des années pour fabriquer une orthographe correcte, grammaire, style, syntaxe, etc. Et là, plutôt que de dire, je vais interdire aux professeurs justement d'interdire les dictées ou de faire des dictées à trous. Moi, j'ai vu ça avec mon petit frère qui faisait des dictées à trous ou alors des comment on appelait ça, des autodictées. C'est-à-dire que vous aviez trois lignes, on vous la donnait avant, vous l'appreniez par cœur, vous voyez comment, et puis on vous faisait la dictée de ce que vous aviez appris. C'est pas comme ça qu'on apprend l'orthographe. Vous étiez corrigé par des instituteurs qui vous expliquaient. Aujourd'hui, on vous dit, c'est devenu une affaire d'État, le masculin l'emportait sur le féminin à mon époque. Aujourd'hui, si vous dites ça, vous avez des profs qui se prennent pour Jean Moulin et qui disent, mais moi, je n'enseigne pas ce genre de choses, c'est sexiste, etc. Ben oui, mais c'est la grammaire, c'est la syntaxe, et c'est un... C'est un patrimoine national, et ça fait 40 ans qu'on a détruit ce patrimoine national, et vous avez quelqu'un qui dit, vous avez des ruines, et je veux que dans 2 mois, ces ruines-là redonnent le château d'avant. Non, il faut juste dire, maintenant, dans l'éducation nationale, vous allez apprendre l'orthographe, la grammaire, la syntaxe, et à la rentrée prochaine, par exemple, on va avoir dictée obligatoire, grammaire obligatoire. Pourquoi y a-t-il aujourd'hui autant d'orthophonistes ? La vieille, j'ai un vieil ami dont la mère a été mon institutrice, Paulette Gondouin, elle nous regarde, elle a 94 ans, et elle me dit, mais moi j'ai appris à lire, à écrire, à compter à tout le monde, sauf à une personne dont on a su par la suite qu'elle avait des problèmes psychologiques. Mais pourquoi aujourd'hui vous avez
7: alors
9: des enfants...
7: Alors pourquoi il y a autant d'orthophonistes ? Pourquoi, Michel ?
9: Oui, parce qu'à l'école, on n'apprend plus correctement à prononcer, on n'apprend plus à parler, on n'apprend plus à écrire. Si vous voyez les cahiers aujourd'hui d'enfants qui sont en cours préparatoire... On se dit, ah bon, ça y est, ils savent écrire, quand on voit l'état de l'écriture. Moi, j'ai appris avec les pleins, avec les déliés, avec une plume, on apprenait à appuyer, etc. Bon, je ne dis pas qu'il faut reprendre
7: revenir
9: ça.
7: Revenir à la plume. Hein.
9: Mais alors
7: de l'ordinateur et de l'IA.
9: Oui, mais après, l'ordinateur, après. Je dis, pas à l'école, l'ordinateur. Ah oui. Pas à l'école.
7: Il est déjà à l'école.
9: Bien sûr, c'est ça qu'il dit. Alors, il est gentil, ce monsieur. Mais simplement, quand on est dans une logique où c'est primeur à priorité à la citoyenneté, où on apprend aux enfants à être citoyens, éco-responsables, etc. Ils sont imbattables sur le tri sélectif, imbattables sur le réchauffement climatique, ils sont imbattables à 6 ans, ils vous parlent d'époque catalytique, mais en même temps, ils s'en vont après ça chez l'orthophoniste, parce que B, P, M, N, etc., c'est pas très clair. Si vous enseignez ça correctement, on n'avait pas besoin d'orthophonistes. Il y a eu jadis des orthophonistes pour des enfants qui avaient réellement des problèmes. Pourquoi y a-t-il autant de problèmes ?
7: Il y a aussi beaucoup de dyslexie, dyspraxie, etc., et on les détecte de mieux en mieux, et de plus en plus tôt.
9: Non, non,
7: c'est pour ça qu'on voit les orthophonistes.
9: Si vous apprenez mal à lire, à écrire, à compter, à penser, vous écrivez mal, vous pensez mal, vous comptez mal, et après vous avez besoin d'un professionnel qui va faire un travail qui n'a pas été fait, ou qui a été mal fait. Je veux dire, les instituteurs à qui on dit ils ont fait Bac plus 8, ils ont une thèse sur le microclimat en Nouvelle-Zélande au XIIIe siècle, et puis d'un seul coup, ils se disent, j'ai pas de boulot avec ça. Ils passent le concours, ils deviennent instituteurs, et en septembre, on leur dit, vous avez des classes, vous allez leur apprendre. Et on apprend à apprendre. Bon. Aux instituteurs. Et on n'apprend pas l'idéologie, mais apprendre à apprendre, ça s'appelait la pédagogie jadis, mais maintenant on appelle ça des sciences de l'éducation. J'ai rencontré quelqu'un l'autre jour qui m'a dit qu'elle était ingénieure en sciences de l'éducation. Je me suis dit, c'est formidable qu'on ait autant d'ingénieurs en sciences de l'éducation et autant d'enfants illettrés.
7: C'est vrai. Un tout petit mot sur l'intelligence artificielle. Aujourd'hui, les enfants l'utilisent beaucoup pour écrire, et l'IA écrit sans faute. Est-ce qu'on ne va pas arriver à un moment où c'est l'IA qui va corriger les copies faites par l'IA ? Est-ce que ce n'est pas un peu ça, le futur, Michel ?
9: Alors, elle écrit sans faute, mais pas sans bêtises. Hein.
7: Ah non, j'ai pas dit sans bêtises, hein. Je dis sans faute.
9: Oui, sans faute.
7: L'IA écrit sans faute d'orthographe.
9: Et donc ?
7: Non, mais est-ce qu'un jour on n'arrivera pas à l'idée que ce sera l'IA qui va corriger des copies rédigées par d'autres IA ?
9: Bah oui, c'est ça le truc.
7: On y est déjà.
9: C'est-à-dire que les étudiants... Vous avez aujourd'hui chez les éditeurs des logiciels qui essaient de repérer les tricheurs, les gens qui, avec même à l'université, avec 3 thèses, font une thèse et puis l'affaire est réglée. Mais aujourd'hui, vous avez même des... Raphaël Doran a écrit, par exemple, le premier roman avec l'intelligence artificielle. Il pose la question intéressante, d'ailleurs. Il dit, mais imaginons que les Romains aient inventé la machine à vapeur. Et ça donne quoi ? Et ça donne un roman très bien.
7: Une dystopie complètement.
9: Et donc, vous aurez un moment où il n'y aura plus d'écrivains, mais juste des gens qui solliciteront une machine, qui produira des textes sur une machine, qui seront lus par des gens qui eux-mêmes feront des comptes rendus sur une machine, qui notera la machine, etc., etc. Donc, on évince l'intelligence naturelle.
7: Et ça, c'est la vision pessimiste.
9: Non, c'est...
7: Il y en a qui disent que non, l'intelligence sera au centre de la connaissance.
9: Le sujet précédent, vous commencez par dire, on n'apprend pas à lire, à écrire, à compter, à penser. Donc, à penser. On n'apprend pas l'effort. C'est-à-dire, on se dit, oh, Madame Bovary, c'est épais. Hein. C'est vrai, vous ne pourriez pas me faire une petite synthèse, là, un petit digest.
7: Allez, on dit point. Madame Bovary, on dit point.
9: Oui, c'est ça. Et moi, j'ai vu des gens qui disaient qu'ils faisaient des études à la fac, en littérature, et qu'ils n'avaient jamais lu un roman. Mm-hmm. Ils arrivaient en lettres. Pas lu un roman.
7: Et c'est pour ça que les librairies Gibert ferment, Michel ?
9: Mais oui, d'abord parce que...
7: C'est la fin du livre, vous dites ? Non, quand même.
9: Si, non, mais il y a eu un moment sans livre, il y aura... parce que ça n'existait pas et c'était inventé par Gutenberg, enfin du moins avec l'imprimerie qui a rendu possible le livre que nous connaissons. Et là, ça se dématérialise au point même que de toute façon, on n'aura même plus besoin de dématérialiser des choses que les gens ne désireront pas ou ne désireront plus. On dit le livre se porte bien parce qu'on estime que tout ce qui est broché, du papier broché et imprimé, ça s'appelle un livre. Mais je veux dire que les mangas, les BD, je voyais l'autre jour dans le TGV, un adulte qui lisait des BD qui me paraissaient sommaires, le dessin, je regardais un peu en passant, que c'était dans la voiture bar, je me dis, mais il est en train de lire des choses qui sont réservées à des enfants de 8 ans, quoi. Et donc, les mangas, les livres sur les plantes, sur les fleurs, sur les chats, sur les chiens, le bien-être personnel, les albums de coloriage pour les adultes, ça, ça fait partie. Je n'invente pas. Hein.
7: Je sais que ça
9: existe. Album de coloriage égal livre. C'est-à-dire, vous avez La recherche du temps perdu, un album de coloriage pour adultes, ce sont deux livres. Et donc, si vous vendez beaucoup d'albums coloriage pour les adultes qui se détendent, ils nous expliquent qu'ils sont beaucoup mieux quand ils ont fait.
7: Il y avait une petite. Ils sont moins stressés, ça déstresse.
9: Oui, c'est ça. Il y a une petite princesse qui est jolie à côté d'un
7: petit
9: oiseau. Ah oui. Et on dit, madame qui a dessiné, ou monsieur, hein, qui a dessiné sa petite princesse au crayon de couleur, eh bien, il a eu un rapport au livre. Non. Et puis, vous avez des Amélie Nothomb, vous avez des Michel Houellebecq qui sont des locomotives, qui vendent beaucoup de livres, et on se dit, bah, le total. Vous ajoutez les ou Guillaume Musso ou
7: Maxime Chatham,
9: Lévy, j'oublie son prénom, le grand, enfin quelqu'un qui vend beaucoup de livres.
7: Vous me l'enlevez de la tête.
9: C'est peu importe.
7: Si ça. Mais qui Marc Lévy,
9: voilà, qui fait des best-sellers et qui vend beaucoup. Et tout ça est formidable pour eux. Mais vous mettez le total. Et puis vous mettez les livres de chez Grasset qui font 100 exemplaires. c'est des signataires.
7: Mais il y aura le futur livre de Boile Sansal qui fera beaucoup plus.
9: Oui, vous faites une division et vous dites, non, ça ne marche pas comme ça. C'est-à-dire le désir de lire, le plaisir de lire, le goût du livre, la qualité des livres, tout ça disparaît, tout ça s'effondre. Et puis vous avez aussi la possibilité, et puis il y a vous avez aussi des libraires qui se prennent pour des militants politiques et qui ont décidé que ça c'était un bon livre, ça c'était un bon livre, que Jordan Bardella était un maître entre Mussolini et puis Adolf Hitler et puis la Shoah et les 6 millions de morts. Et donc vous avez des gens qui disent, bon ben moi je vais commander sur internet et puis de toute façon dimanche prochain un certain site va me livrer le bouquin chez moi et puis voilà. Donc effondrement des librairies, effondrement des lectures, effondrement de la qualité des livres, effondrement de l'intelligence personnelle. Et moi je vois même avec quelques éditeurs que j'ai pu connaître que des éditeurs ont déjà démissionné. Pas de livres trop gros, pas de livres trop intelligents, pas de livres trop compliqués, pas de livres
7: trop longs.
9: Ben oui, c'est ça. Oh là là, vous avez des éditeurs parfois.
7: 600 pages.
9: Combien Ah ben non, non mais ça, sérieusement.
7: C'est vrai.
9: Oui, bien sûr. Après, des mots trop compliqués. Puis je ne parle pas des juristes qui sont venus que oui, vous avez utilisé un mot là, et vous avez des post-it sur un manuscrit qui fait 600 pages, et vous avez tous les post-it, vous dites tout ça, c'est un avocat sur chaque post-it. Oui, parce qu'il faut faire attention, vous avez dit que était susceptible d'être et donc là, vous avez un avocat qui est derrière qui dit non, faut enlever tout ça, etc. Si évidemment, alors moi, je peux encore être un peu insolent, j'ai l'âge qui. Je suis un vieux monsieur dans l'aventure, mais. Et puis je dis, de toute façon, c'est ça ou c'est rien, si vous voulez pas, il n'y aura pas de livre, c'est pas grave.
7: Ça, c'est
9: mais je vois les jeunes auteurs qui commencent par dire autocensure, je ne le dis pas. Parce qu'il y a l'avocat qui a dit, on se dit, j'ai fait une bêtise. Donc non, je pense que le livre est mal parti, s'il faut une petite synthèse.
7: Croyons quand même dans le livre. Et
9: croire le mot. Mais...
7: Proposons à nos enfants de lire des livres, même s'il faut se bagarrer pour cela.
9: C'est raconte-leur des histoires. Je pense que si vous, moi j'ai des petits-enfants, et quand vous commencez à leur raconter une histoire, ils sont partis. Il faut entretenir l'imaginaire.
7: L'imaginaire.
9: Et si vous leur dites, les histoires que je te raconte, elles sont dans des livres. Les livres, c'est le lieu de l'imaginaire. Et il faut éduquer les enfants à l'imaginaire, il faut éduquer les enfants à l'imagination, il faut éduquer les enfants aux rêves. Et il faut le faire avec la musique, il faut le faire avec la peinture, il faut le faire avec les beaux-arts, il faut le faire avec l'architecture. Ça s'appelle éduquer ses enfants.
7: Michel Onfray, on continue d'en parler dans un instant, dans Face à Michel Onfray, juste après, sur Europe 1. A tout de suite.
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7: On est en face à Michel Onfray sur CNews et sur Europe 1. Michel, un mot de cette étude passionnante qui a été révélée par l'INED, l'Institut National de la Démographie en France. Jamais notre pays n'a accueilli autant d'étrangers sur le sol français. Ils représentent 8,1% de la population adulte. Et 4 Français sur 10 ont un lien direct de parenté avec l'immigration. Qu'est-ce que ça vous évoque d'abord? Parce que ça veut dire que le métissage de notre pays arrive sans doute à un point maximum. Est-ce que peut-être par le passé c'est déjà arrivé? Et quelle est la différence entre l'intégration et l'assimilation pour vous?
9: D'abord, je ne suis pas platonicien, comme on dit, c'est-à-dire que pour moi, l'assimilation, ce n'est pas avec un A majuscule, dans le genre assimilons, ça ne veut rien dire. Qui assimile quoi, à qui, et à quel projet de société? D'abord, il y a des gens qui s'intègrent sans difficulté, et ces gens, ils peuvent venir quand ils veulent, comme ils veulent. Il n'y a pas de problème avec la communauté asiatique en France, que je le sache. On trouvera probablement peut-être un criminel par-ci, un faussaire par-là.
7: Mais dans toutes les communautés, il y a des gens qui vivent absolument paisiblement et oui, sans aucun problème.
9: Oui, mais il n'y a pas, par exemple, dans les communautés chinoises, taïwanaises, asiatiques, japonaises ou je ne sais quoi, ou même des anciens pays qui ont pu être colonisés par les Français, le Vietnam, etc. Il n'y a pas de haine contre les Français. Et il n'y a pas de haine, alors que ce sont deux civilisations. Quand vous avez une civilisation asiatique orientale et la civilisation judéo-chrétienne, on pourrait imaginer qu'il y a un clash de civilisations. Il n'y en a pas. Et ce n'est pas non plus un problème de religion, puisque vous avez des Indonésiens qui sont majoritairement musulmans.
7: Le premier pays à musulman.
9: Ils ne posent aucun problème. C'est-à-dire on a un problème avec un certain type d'islam politisé qui a été l'occasion pour la France d'imposer des comptoirs coloniaux ou d'être dans le colonialisme. Et c'est avec cet islam-là qu'il y a un problème. C'est pas avec l'islam en soi, avec un islam politique qui estime qu'il faut détester la France, le pays, la culture, les mœurs, etc., etc. Donc l'immigration, ça n'est pas un problème tant qu'on a des gens qui ont envie de s'intégrer à un modèle en disant moi j'adore la France et puis je suis en France, je suis bien en France parce que c'est la patrie de Voltaire, les choses qu'on disait jadis, etc. Peu importe la couleur de peau, peu importe la race, comme on ne dit plus, peu importe la religion, juste des gens qui disent moi j'adhère au projet français. Et c'est le Gaulien que je suis dit j'adore ces gens qui arrivent en disant je viens du Sénégal, j'adore, je viens du Laos, j'adore la France, je viens du Zimbabwe. Et voilà. Et le problème, c'est que vous avez des gens qui viennent sans aimer la France. Vous avez des gens qui viennent sans aimer la civilisation judéo-chrétienne. Vous avez même des gens qui viennent en détestant la France. Et des gens qui viennent en disant il faut supprimer cette civilisation. Donc il ne faut plus manger comme ça, il ne faut plus boire comme ça. Le canon français, mais la France a feu et à sang, on nous dit...
7: Sème la terreur. On a entendu des gens de la France insoumise dire que le canon français sème la terreur dans le pays.
9: C'est-à-dire qu'à chaque fois qu'il y a un égorgement, on sait que ça vient de quelqu'un qui est allé au canon français précédemment. Ce sont les alcooliques du canon français qui aujourd'hui égorgent, massacrent...
7: C'est de l'humour, j'imagine.
9: Oui, c'est de l'humour. Oui. Ouais.
7: Non, mais il faut toujours préciser les choses.
9: Vous avez raison, il faudrait qu'on ait un petit truc, un machin de clown quand on dit ce genre de choses. Mais donc, le problème, c'est qu'on se présente comme des détestables. C'est quand Emmanuel Macron nous dit qu'il n'y a pas de langue française, que la langue française est africaine, que la langue française est plus célébrée sur le bord des fleuves Congo que sur les quais de Paris.
7: C'est pas et qu'on peut être 100% de son pays d'origine et 100% français.
9: Oui, ça veut dire quoi le métissage quand on oublie les parts métissées? Parce que c'est ça qui est important. Donc oui, à la culture, aux cultures africaines. Moi, j'adore l'art africain, je collectionne un peu l'art africain, et je trouve qu'il y a des civilisations qui ne se disent pas par le verbe ou par le mot, mais qui se disent par exemple par la statuaire, par les masques, etc. Et faisons ces échanges-là, plutôt que de dire vous nous avez massacrés, vous nous avez spoliés, on vous déteste aujourd'hui, c'est chacun son tour, etc. Donc le problème n'est pas tant l'immigration que ce que nous faisons de l'immigration. Or, nous n'en faisons rien.
7: Et de ceux qui l'instrumentalisent, et on pense évidemment au vivier électoral que ça représente pour certains partis politiques.
9: Pour beaucoup de partis politiques qui en sont à peu près tous là, du genre, il faut remigrer, mais remigrer, qu'est-ce que ça veut dire quand vous êtes arrivé dans la banlieue parisienne et que ce sont vos arrière-grands-parents qui sont arrivés d'Algérie? N'allez pas dire, vous prenez un avion et on vous renvoie en Algérie, ça n'a aucun sens. De la même manière que de dire, il faut absolument du métissage, ou Mélenchon en disant sale blanc, vous avez vos faces de rapale ou ce genre de choses.
7: Tout blanc, tout moche.
9: Mais tout blanc, tout moche, c'était la formule, effectivement. Il faut éviter ce genre de choses, en disant il n'y a pas de célébration absolue, platonicienne, ou de détestation platonicienne aussi.
7: Michel Onfray, justement, vous m'amenez la transition sur un plateau d'argent avec le point philo, le banquet de Platon. Alors, passionnant livre. Vous voulez qu'on parle d'abord de Platon ou de l'amour platonique?
9: Oh non, on va parler des deux, parce que vous savez que j'essaie de trouver un texte de philosophe qui soit susceptible d'expliquer, de commenter l'actualité ou d'autres moments avec l'amitié chez Cicéron. C'était juste parce que je voulais donner un coup de chapeau à cette belle vertu. Mais il y a eu un livre de Florent Tardif qui nous a expliqué que Emmanuel Macron avait bien reçu une gifle de la part de son épouse. Et donc, il y a eu des éléments de langage. Alors, je rappelle, pour sourire un peu, qu'à une époque, c'était quand même la Russie qui avait fait, avec de l'intelligence artificielle, ce genre d'image.
7: C'était la première version.
9: Jamais existé. Première version, deuxième, troisième, dixième, etc. Et dans l'une des versions, il y a cette idée que le président de la République entretiendrait une relation platonique avec une actrice.
7: Alors, platonique, qu'est-ce que ça veut dire ?
9: Voilà, c'est ce que je voulais...
7: Évidemment, nous parlons de ça.
9: Voilà. Et on dit un amour platonique. Alors, c'est un amour qui ne laisse pas de place au corps. Voilà. Le banquet de Platon, ou alors que sur le principe du désir, mais pas du plaisir. Dans le banquet de Platon, il y a des individus qui sont là, qui sont réunis, et chacun tient un discours. Il y a un Pausanias, il y a un Agathon, il y a un Socrate, il y a un Diotime, enfin, il y a des personnages qui sont là, et qui, chacun... tiennent un discours. Alors le banquet, c'est pas de femmes, mais que des hommes qui sont en concert, on leur sert à boire, ils sont allongés, ils boivent un coup, on se lève, et puis on tient un discours, et on reboit un coup, il est des nôtres, etc. Il a bu son verre comme les autres. Et à la fin, vous imaginez, quand il y a cette personne, quand on a apporté un toast à tout le monde, etc. Donc il y a plusieurs discours, on va pas tous les prendre, mais sur la question de l'explication de l'amour, par exemple, il y a un discours d'Aristophane qui est très intéressant. Aristophane dit au départ, les hommes, c'était des boules, et il y avait quatre pattes, quatre bras, deux têtes, et c'était des bestioles extrêmement arrogantes, suffisantes et prétentieuses. Donc les dieux ont coupé la bestiole en deux, ont retourné la tête vers la blessure, vers la cicatrice, c'est notre nombril, et les bestioles, elles étaient homme-homme, femme-femme ou homme-femme. Et donc on est coupé en deux, et nous avons notre moitié quelque part. C'est la moitié d'orange qu'on cherche, si vous voulez. Et donc, vous avez des hommes qui cherchent des hommes, des femmes qui cherchent des femmes, et des hommes qui... Je sais pas, je dis hommes-hommes. Des hommes qui cherchent des hommes, des femmes qui cherchent des femmes, et des femmes qui cherchent des hommes, et hommes qui cherchent des femmes. C'est-à-dire que ça explique l'homosexualité féminine, masculine, et l'hétérosexualité. Et à l'époque, l'homosexualité n'est pas condamnée comme elle l'est pendant les 10 siècles qui vont suivre. Ça, c'est un discours, c'est le discours d'Aristophane. Il y a Pausanias qui tient un discours qui est, lui, de l'Aphrodite céleste et de l'Aphrodite pandémienne, c'est-à-dire de l'amour de céleste, on ne touche pas au corps, et l'amour terrestre, dans le genre la grossièreté, la vulgarité de la sexualité, et puis l'amour cérébral. Et puis, il y a surtout l'amour platonique, celui de Socrate, enfin celui dont Socrate nous entretient, parce que Socrate, il a donné le mot socratisé aussi, on voit bien ce que ça veut dire, donc ce n'était pas platonique, l'amour de Socrate, quand on socratise, on n'est pas platonique ou platonicien, mais il nous dit Socrate qu'il faut partir des belles choses pour monter régulièrement vers des choses de plus en plus belles et de moins en moins incarnées, pour parvenir à la contemplation du bien, du beau absolu, qui est une idée pure. Donc on commence avec les corps. Et donc le plaisir que vous avez à voir de beaux corps, probablement le plaisir de notre président de la République avec l'actrice, et ça lui permet de préparer une contemplation de la beauté absolue, mais rien à voir avec le sexe et la sexualité. D'accord. Ces discours-là ont fondé toute la conception de l'amour pendant 10-15 siècles, et encore aujourd'hui, nous sommes là-dessus. Les histoires platoniques, les histoires de désir, les histoires de manque, c'est ces bestioles que nous avons été qui font que nous sommes dans la douleur et dans la souffrance de notre moitié perdue que nous voudrions reconstituer. Alors c'était l'époque du prince charmant, de la princesse charmante, on retrouvait les emboîtages, c'était formidable, ça n'existe pas. Ne cherchez pas un absolu qui n'existe pas, c'est un désir qui vous fera souffrir, qui ne débouchera pas sur le plaisir. Et la possibilité aussi de dire il y a du céleste et puis il y a du terrestre, c'est-à-dire qu'on peut aimer follement quelqu'un sans avoir de relations sexuelles, et puis on peut aussi ne pas aimer, avoir des relations sexuelles un peu triviales avec la prostitution à l'époque. C'est-à-dire que toutes les modalités de l'amour sont concentrées dans ce dialogue qui a été un ouvrage majeur dans l'histoire de l'Occident.
7: Bon, écoutez, voilà, on va le recommander, le banquet de Platon. Et c'est pas trop ardu, c'est toujours pareil, je pose toujours la même question, c'est pas trop compliqué à lire ?
9: Non. Ouais. Et c'est même très intéressant parce que justement, c'est, je ne vais pas dire que c'est romancé, mais c'est ah machin, dis-nous que, et toi, qu'en penses-tu ? Je prends un cratère, un petit coup, et puis ah, etc., une discussion.
7: Merci beaucoup Michel Onfray pour cette émission. Bien. On se retrouve la semaine prochaine sur CNews et sur Europe 1.
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7: Merci beaucoup Laurence Ferrari, qu'on retrouve bien sûr dès lundi pour Punchline 18h-19h sur CNews et Europe 1.
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7: 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Avant de passer à la suite, on va écouter Francis Cabrel sur Europe 1, c'est écrit.

0: C'est écrit, signature bien sûr, Francis Cabrel, que vous avez reconnu à l'instant sur Europe 1. Tout de suite, vous retrouvez les infos de 14h, suivies de votre émission Cœurs et âmes, présentée bien sûr par Grégory Turpin. Bon après-midi.
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8: Et il est 14h sur Europe 1 et dans un instant, nous retrouvons Mac Guazzini dans l'émission Cœurs et âmes pour évoquer avec lui sa foi, son parcours et le pèlerinage de Chartres qui commence en ce moment même. Mais tout de suite, un point sur l'actualité avec Frédéric Joncheret. Bonjour Frédéric.
9: Bonjour Grégory, bonjour à tous. Placement en détention provisoire de la mère de famille et de son compagnon accusé d'abandon d'enfant. Le couple était auditionné depuis hier par les autorités portugaises. Les deux garçons de 4 et 5 ans avaient été laissés livrer à eux-mêmes. D'après un proche de l'automobiliste qui a donné l'alerte, les enfants ont indiqué que leur mère avait disparu après leur avoir bandé les yeux en leur faisant croire qu'il s'agissait d'un jeu. Deux animateurs du périscolaire sous écrou, ils sont soupçonnés de violences sexuelles au préjudice d'une vingtaine d'enfants au sein de l'école Saint-Dominique à Paris. 13 autres personnes ont été remises en liberté dans ce dossier, faute de charges suffisantes, et une animatrice a été placée sous le statut de témoin assisté. À Nice, une marche blanche est organisée en hommage aux victimes de la fusillade survenue le 11 mai dans le quartier des Moulins. Deux personnes âgées de 38 et 57 ans avaient été tuées, 6 autres blessées. Selon le procureur, les victimes ne représentaient pas d'antécédents en lien avec le trafic de stupéfiants. Le rassemblement débute en ce moment. Autre acte impliquant la population ce samedi après-midi près de Nantes, la gendarmerie lance une recherche citoyenne afin de retrouver Manon Rolandeau, 31 ans, disparue depuis le 3 avril. La trentenaire reste introuvable malgré d'importants moyens de recherche. Les enquêteurs privilégient la thèse d'un féminicide. Son mari, qui a été interpellé en Algérie, nie toute implication dans cette disparition. 8 personnes blessées, dont 2 grièvement, lors d'un rassemblement de tuning illégal. Une voiture a percuté plusieurs personnes peu avant minuit hier à Reims. Le conducteur mis en cause a été interpellé. 35 interpellations également ont eu lieu lors de la finale de la Coupe de France de football. Parmi elles, 26 personnes ont été placées en garde à vue. Elles ont été arrêtées pour détention d'artifice, port d'armes prohibées ou encore pour violence volontaire et outrage. 4 agents des forces de l'ordre ont été légèrement blessés au cours de la soirée. La veille, des incidents avaient déjà fait 6 blessés. Ajoutons que la finale a été remportée pour la première fois par le RC Lens qui a battu Nice 3-1 et que le président Emmanuel Macron a été copieusement hué par les spectateurs du Stade de France juste avant le coup d'envoi. En Chine, un coup de grisou a coûté la vie à au moins 90 personnes. Une explosion de gaz est survenue dans une mine de charbon du nord-est du pays. Pékin promet de punir sévèrement les responsables de ce drame meurtrier. Véronique Sanson, hospitalisée d'urgence, la chanteuse de 77 ans a été prise en charge pour une infection respiratoire aiguë. Elle avait déjà été hospitalisée pour une pneumonie en avril 2024. Et côté sport, en Formule 1, les pilotes sont à Montréal pour le Grand Prix du Canada. Le départ de la course sprint sera donné à 18h et c'est à suivre sur Canal Plus Sport.
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9: 14h03, retrouvez Cœurs et âmes avec Grégory Turpin.
8: Merci Frédéric, on se retrouve dans une heure pour un nouveau point sur l'actualité.
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8: Paris, église Saint-Sulpice, 6h du matin. Ce matin même, près de 20 000 pèlerins qui se mettent en route, direction Chartres. 3 jours de marche, 100 km à pied à travers la Beauce. C'est la 44e édition du pèlerinage de Notre-Dame de Chrétienté qui a démarré aujourd'hui, à l'heure où on parle. Le thème cette année, vous serez mes témoins jusqu'aux extrémités de la Terre. Et notre invité, Matt Guazzini, ce pèlerinage, il le suit chaque année depuis plus de 10 ans. Lui qui a passé une bonne partie de sa vie dans le bruit, la radio Énergie qu'il a dirigée pendant 22 ans, jusqu'en 2004, le Stade français dont il a pris la présidence en 92, alors que le club était en 4e division, et qu'il a fait monter au sommet du rugby français 5 titres de champion. Le Stade de France remplit 79 000 spectateurs, les maillots roses, le show. Mais Max Guazzini, ce n'est pas que ça. Avant tout ça, il y a un enfant de Marseille à l'école catholique Notre-Dame de la Vise qui a tellement aimé la liturgie qu'il a voulu, enfant, devenir prêtre. Son père communiste le lui a interdit. Et puis un jour, vers 2007, il est revenu à la messe en latin, le chant grégorien dont il produit aujourd'hui des disques. Et puis oui, le pèlerinage de Chartres qu'il aime regarder arriver le lundi de Pentecôte avec ses bannières qui claquent au vent, le sport, la foi, ce que l'on cherche. Voilà ce qu'on va creuser ensemble aujourd'hui. Qu'est-ce qu'on engage de soi-même quand on monte sur le terrain, quand on prend la route d'un pèlerinage ou quand on revient à la messe à 60 ans, c'est tout de suite dans Cœurs et Âmes. Bienvenue à tous.
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8: Bonjour Isabelle Guerra-Rosé, comment allez-vous ?
10: Bonjour Grégory Turpin, je vais très bien.
8: Vous allez bien ?
10: Oui, très
8: bien. Alors ça vous inspire le rugby ?
10: Ah oui.
8: Ouais. Vous êtes une amatrice de rugby.
10: Oui, puis je connais quelques rugbymans sympas. Ah. Et puis voilà, j'ai quelques accointances avec le rugby.
8: Antoine de Surmain est avec nous. Bonjour Antoine.
11: Bonjour Grégory.
8: Et vous, le rugby, en Bourgogne, pas trop, non ?
11: C'est marrant. Non, non, c'est pas trop une terre de rugby, mais c'est marrant parce que je m'y suis mis il y a quelques semaines au rugby. Ah. J'ai rejoint un club amateur.
8: Vous savez que là, vous avez la bonne personne.
11: Qui s'appelle Les Assoiffés, voilà.
8: Les Assoiffés.
11: Et vous jouez 3e ligne ? Oui, on m'a mis 3e ligne, exactement. Ouais.
12: Ouais. Physique, j'ai vu plus.
11: Superbe.
10: Moi, j'ai un de mes fils qui a été champion d'Île-de-France universitaire. Donc
8: ah bon, très bien. La maman est très fière.
10: Oui.
8: Père Vincent de Mello, vous aussi, vous êtes un amateur de sport.
13: Alors, ne dites pas ça à ma famille, elle irait beaucoup. Mais ceci dit, j'ai pratiqué pendant un an le rugby. Voilà.
8: Et merci, Max Guazzini, d'être avec nous. C'est une vraie joie de vous recevoir.
11: Moi aussi.
8: Parce que vous avez un parcours assez exceptionnel. Et puis, vous ne cachez pas votre foi, ce retour à la foi. En 2007, le goût de la messe en latin. Vous allez nous parler aussi du pèlerinage de Chartres, auquel vous êtes très attaché. Qu'est-ce qui vous plaît dans ce pèlerinage ?
12: D'abord, ce qui me plaît dans ce pèlerinage, c'est qu'il y a 20 000 jeunes, pratiquement des jeunes, qui se tapent, comme vous l'avez dit, 100 km, 40 km le premier jour, 40 km le deuxième jour, et 20 km pour l'arrivée à Chartres. Ils partent à 6h du matin. Alors avant le Covid, c'était à Notre-Dame de Paris. Après le Covid, ça aurait dû être à Notre-Dame de Paris, pardon, mais l'archevêque de Paris ne veut pas. Il ne veut pas qu'il y ait une messe en latin, alors qu'il y a 20 000 jeunes, hein, donc il les envoie à Saint-Sulpice. Peut-être que c'est un
8: bien,
12: peu plus
8: là,
12: grand. Oui, c'est très bien, mais enfin, c'était la tradition, voyez-vous.
8: Ouais.
12: Alors, on préfère recevoir des milliers de touristes, mais pas 20 000 jeunes qui vont faire 100 km à pied. Et ça, je trouve vraiment, c'est pas bien.
8: Bon,
12: c'est
8: pas bien. On va pas se disputer avec le diocèse
12: non,
8: de Paris.
12: Non, mais c'est pas où la parole est libre, elle ne l'est pas. On parlait de sa tenue de carnaval pour l'inauguration de Notre-Dame.
8: Alors, ouais, on va.
10: Ah, c'était bien, moi j'ai trouvé que c'était bien.
8: Alors,
12: moi je suis très touché par le pèlerinage de Chartres.
8: Oui, mais
12: quand on voit
8: ce qui vous touche dans le pèlerinage de Chartres, c'est aussi le côté la beauté de la tradition, ce que l'on va chercher, ce que ces jeunes viennent chercher d'ailleurs.
12: Parce que c'est... bien sûr. Mais vous savez, il n'y a pas que des traditionalistes qui font le pèlerinage
8: oui,
12: de Chartres.
8: Bien sûr.
12: Donc c'est pour ça que je ne comprends pas que certains dans l'Église voient ça d'un mauvais œil. Mmh. Voir 20 000 jeunes catholiques qui font 100 km à pied, bannière au vent, croix au vent, ben c'est merveilleux de nos jours,
8: ça,
12: vous ne croyez
8: vrai.
12: Pas ? Et moi, ça me touche beaucoup. La première fois que je suis allé, c'était un ami qui m'y a amené. Moi, je ne l'ai pas fait personnellement. J'avais fait, quand j'étais étudiant, le pèlerinage, je l'avais fait à l'époque. Mais cela dit, c'est vraiment incroyable, quoi. Mmh. Plein de joie, d'esprit, d'équipe, de convivialité. Et ils dorment dans des tentes, dans des conditions difficiles. Le pèlerinage leur offre le matin un café et de l'eau. Sinon, ils portent même leur nourriture. Et ils ont marché pendant 100 kilomètres, ils arrivent heureux, réjouis, et c'est magnifique de voir tout ça.
14: C'est vrai.
12: Alors il y aura une messe qui sera dite par le cardinal Burke. Le cardinal Burke, le pape l'a autorisé, ce nouveau pape, Léon XIV, l'a autorisé à dire la messe à Saint-Pierre de Rome.
14: Voilà,
12: c'est le même qui dira, bon, le cardinal Burke peut dire la messe à Saint-Pierre de Rome, mais il ne peut pas dire la messe à Notre-Dame de Paris. Oh, c'est amusant, non? Vous ne croyez pas?
14: On va revenir sur votre parcours dans un instant, mais il y a une autre actualité ce week-end qu'on ne peut pas manquer, c'est le Festival de Cannes. Alors restons sur ce lien entre le sport, le corps et autre chose. Isabelle, vous avez voulu nous parler d'un film, et pas n'importe lequel, c'est le départ du pèlerinage de Chartres, mais nous sommes aussi en plein Festival de Cannes. Le cinéma est à la fête, or le répertoire comporte des films inspirants sur le plan de la foi, même si ce n'est pas leur objectif premier. Loin s'en faut. Alors qu'avez-vous choisi de nous raconter aujourd'hui ?
10: Grégory, j'ai tout de suite pensé à un très beau film qui met en lumière chez un même personnage la force physique et la grâce de l'âme. Il s'agit de Rocky. Le premier opus qui célèbre ses 50 ans cette année, donc, magistralement interprété et écrit par Sylvester Stallone en 1976. Alors ce scénario à petit budget, que Stallone a eu du mal à vendre à un producteur, a conquis la planète tout entière parce qu'il nous touche profondément, en ce sens qu'il révèle la lumière intérieure que l'on porte en soi, malgré un environnement extérieur qui peut s'avérer médiocre, sombre, trivial, violent même. Il raconte l'histoire de Rocky Balboa, qui est un jeune boxeur de quartier, pauvre, un peu perdu, une sorte de raté magnifique qui traîne sa carrure, ses biscottos et son visage d'ange dans les rues de Philadelphie. Et ce qui rend le personnage profondément touchant, malgré ses muscles puissants, eh bien, c'est qu'il ressemble davantage à David qu'à Goliath. Il est sous-estimé, moqué, invisible socialement, et pourtant, il avance. Le film raconte qu'un homme peut retrouver sa dignité, non parce qu'il gagne, mais parce qu'il refuse d'abandonner.
14: La foi chrétienne a toujours eu ce rapport ambigu et fascinant avec le corps sans l'opposer à l'âme.
10: Bien sûr, j'ai farfouillé, et j'ai trouvé cette phrase de saint Paul qui lui-même comparait la vie spirituelle à une course, à un combat. Il écrit aux Corinthiens « Je cours, mais pas à l'aventure ». Je boxe, mais non en frappant le vide. Alors ce qui frappe, sans mauvais jeu de mots bien sûr, dans la saga Rocky, c'est que la force physique n'est jamais une fin. Elle ne sert pas de projet belliqueux, elle ne détruit pas. Rocky ne boxe pas pour écraser, il boxe pour se tenir debout. Et c'est cette nuance qui change tout. Dans la tradition chrétienne, le corps est le temple de l'esprit. Travailler le corps, le discipliner, le pousser jusqu'à ses limites, c'est aussi honorer l'œuvre du Créateur. Et puis une autre valeur cardinale qui est véhiculée par l'histoire, c'est l'humilité qui est ici sublimée. Rocky perd ses combats, il saigne, il tombe, il enchaîne les échecs, il doute sur ses capacités de boxeur. Alors pourquoi va-t-il accepter le défi de ce combat? Une fameuse phrase du film résume tout. « Tout ce que je veux, c'est tenir jusqu'au bout. Ce n'est pas un désir de violence, c'est une quête de dignité. »
14: On peut y voir aussi une allégorie christique lorsque Rocky exprime la peur et avant d'aller souffrir sur le ring, on comprend qu'il doute de l'utilité de sa démarche face à un monstre du monde de la boxe.
10: Eh bien oui, il exprime son doute auprès d'Adrian, sa petite amie, juste avant de partir combattre Apollo Creed, le champion du monde. Or, c'est peut-être là que le film ramène le plus à la philosophie chrétienne. La foi ne promet pas la victoire. Elle promet quelque chose de plus exigeant, qui est la persévérance dans l'épreuve. Il faut savoir porter sa croix. Et puis ce n'est pas la puissance qui compte, mais la raison pour laquelle on se lève chaque matin et l'effort que cette énergie peut représenter. L'entraînement que Rocky effectue dès l'aube évoque une pratique presque monastique. Répétition, discipline, humilité, persévérance. Alors évidemment, dans le film, on ne voit pas Rocky Balboa aller à la messe. Et pourtant, dans chaque coup encaissé, dans chaque matin d'entraînement, il a la foi. Il y a la foi d'un homme qui veut croire que même les petits, même les laissés pour compte, méritent de tenir debout.
14: L'histoire de Rocky, c'est aussi une belle histoire d'amour qui résonne aussi dans notre âme de chrétien.
10: Eh bien oui, l'amour avec un grand A est en réalité au cœur du film. La relation à Adrianne, cette femme timide qu'il aime avec une tendresse maladroite, dit aussi quelque chose de beau sur la foi. On ne se bat pas seul, on se bat pour quelqu'un, auprès de quelqu'un. L'amour donne au corps une raison de se relever que la seule volonté ne suffit pas toujours à satisfaire. Et cet exploit physique incroyable, ce combat qu'il perd avec un panache extraordinaire, il l'a accepté aussi par amour pour qu'elle soit fière de lui. Et puis enfin, je dirais qu'il y a beaucoup d'humour dans ce film, les dialogues sont ciselés, ils nous réjouissent. Je termine avec cette phrase magnifique que j'adore, lorsqu'Adrian demande à Rocky au début de leur histoire « Mais pourquoi avez-vous choisi la boxe ?» Réponse de Rocky « Parce que je ne savais ni chanter, ni danser. »
14: Merci Isabelle. Alors Max Guazzini, vous avez mis en scène beaucoup de combats. Il y a toujours ces grands spectacles avant les matchs. Vous avez
12: au Stade de France,
14: au Stade de France, qui ont marqué les esprits. Est-ce que vous voyez un lien entre cette force que vous avez su mettre en image, mettre en scène, et puis aussi la force dans le rugby, et puis aujourd'hui ce que vous vivez dans votre foi, qui est une autre force peut-être, quelque chose qui vient d'ailleurs.
12: Ben moi j'aime bien les grands rassemblements, de voir ce grand rassemblement, un rassemblement populaire, moi j'aime tout ça, et au Stade de France, effectivement c'était beaucoup de travail, puisque j'ai organisé 20 matchs au Stade de France, ce qui fait environ 1 500 000 personnes pour de simples matchs de championnat, donc ce que personne d'autre n'a fait. Et c'est vrai que, on a fait un maillot avec la Vierge Marie, nous on a tout osé, mettait l'eau de Lourdes sur le terrain. Bon, bien sûr que la Vierge Marie a autre chose à faire que de s'occuper de la victoire d'une équipe de rugby, même si on était champion, mais c'est vrai. Mais voilà, sinon, effectivement... Il y a un lien un peu, parce que je crois que dans le rugby, il y a ce côté convivialité, esprit d'équipe, sacrifice. L'un pour l'autre, on ne peut pas gagner si on est tout seul. Et je crois que c'est un peu comme ça, par exemple à la messe, on est tous ensemble, réunis, et c'est la même chose.
14: Alors Apolline Marie, peut-être que vous croiserez Max Guazzini lundi.

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12: Et nous sommes de retour dans Cœurs et âmes sur Europe 1 avec Max Guasini. Le sport, la foi et ce qu'on cherche, c'est le thème aujourd'hui et c'est l'heure de remonter à la source parce que pour comprendre où un homme arrive, il faut savoir d'où il part. Et vous, Max, ça commence à Marseille, dans les années 60, dans une école catholique qui s'appelle Notre-Dame de Vist.
13: Oui, en fait, nous habitions le 15e arrondissement, ma mère avait une boutique, etc. Et pour pas qu'on traîne à la rue, puisque mon père, lui, travaillait, avait une affaire près d'Aix-en-Provence, et on nous a mis dans une école catholique, voilà, pour qu'on était demi-pensionnaire, et c'est vrai, c'était tout en latin là-bas. Tout en latin, c'était merveilleux, avec une belle liturgie, avec une chasuble rose pour la dimanche de l'étard, et je me souviens, qui avait émerveillé tous les élèves.
14: Ah, mais c'est donc ça, alors, le stade.
13: Oui, c'est ça, mais c'est ça. L'origine du maillot rose, c'est le dimanche
14: on
13: de
14: le
13: l'étard.
14: Sait, enfin.
13: Voilà. L'étard et Jérusalem, l'introïte est magnifique. Voilà, je suis resté 4 ans, et puis il y avait un groupe d'évocation, et j'étais dedans. Mais mes parents ont déménagé à Aix-en-Provence. Alors, entre-temps, on m'a mis dans le lycée de Marseille-Nord. Et pour moi, c'était terrible, parce que je sortais d'un univers, un cocon, et je me retrouvais dans un monde que je ne connaissais pas. Donc, au bout de 2 jours, j'ai fait l'école buissonnière. J'avais 13 ans, avec mon petit cartable, dans la rue de Marseille. On me disait, ah, petit, t'es pas à l'école. Alors, je errais pendant une semaine, je me cachais sous des voies ferrées, enfin, à côté des voies ferrées. Puis un jour, j'ai eu la mauvaise idée de prendre le bateau pour aller au château d'If. Vous savez, il y a des bateaux qui traversent, etc. J'ai pas eu de chance, il y avait une amie de ma mère dessus, sur le bateau. Le soir, c'était terrible. On m'a amené à mon père, là-bas, près d'Aix. J'ai pris un couteau de cuisine, dentelé. Je voulais me suicider tellement j'étais au fond du trou. Et alors, il m'a reçu, pas dans son bureau, mais dans une grande allée qui est près de Venel, et avec des grands platanes, et j'avais caché le couteau. Et en fait, mon père, comme il dit, enfin, de tradition de gauche, disons, mon
12: oui,
13: père...
12: Oui, parce que votre père, quand même...
13: C'est mon grand-père qui avait quitté l'Italie, parce qu'il était... sinon, on le tuait au moment du fascisme. Donc, c'est clair et c'est net. Mais, en fait, il voulait pas que je sois prêtre, parce qu'il pensait qu'il m'aimait tellement, que ma vie serait gâchée. Il pensait ça, que les prêtres, les curés vont prendre mon fils. C'était ça. Enfin, c'était un acte d'amour. Mais par la suite, bon... J'étais à Aix, donc je me suis fait virer du lycée minier parce que je foutais la pagaille. On m'a mis au collège catholique pour passer le bac. Et puis...

0: quand je suis monté à Paris, on m'a mis dans un foyer d'étudiants catholiques, le 104 rue de Vaugirard, qui est célèbre puisque Mitterrand, Balladur, je ne sais pas combien de cardinaux sont passés par là. Donc voilà. Et après, donc, c'est vrai qu'au bout d'un moment...
1: a fait quand même beaucoup partie de votre vie, de votre enfance.
0: Oui, mais vous avez raison. Mais après, il y a eu une période où je n'ai jamais renié, attention. Hein.
1: Ouais.
0: J'aimais bien regarder la bénédiction Urbi et Orbi du pape à Pâques, je ne sais pas pourquoi. Et voilà, j'étais dans les choses de la vie, quoi. Et puis un jour, effectivement, je suis retourné à la messe, je ne sais pas pourquoi. C'était à Saint-François de Molitor, je me souviens. Et c'est une église moderne, en forme de ballon de rugby, d'ailleurs, avec une liturgie très simple. Et il y avait des jeunes, vous savez, j'allais à la messe des jeunes, donc on parle à la fin, il y a toujours un groupe. Et les jeunes qui me connaissaient, je dis, moi, j'aimais bien la messe en latin. On me dit, mais il y a une messe en latin à Sainte-Jeanne de Chantal, à midi en plus. Donc je suis allé là-bas, et après on m'a même pris dans la chorale, où je suis toujours. Et voilà, donc c'est tout. Alors, très simple, hein. Pourquoi je suis retourné à la messe? Je n'en sais rien, mais voilà.
1: Il y a quelque chose qui s'est passé.
0: Je ne suis pas un saint, c'est clair. Hein.
1: Ah oui, ça, c'est d'ailleurs le titre de votre livre, de votre
0: autobiographie. Je ne suis pas un saint, voilà, je reconnais.
1: Vous n'êtes pas un saint, vous le reconnaissez, mais pourtant, la foi habite votre cœur depuis votre enfance, avec ce retour à la foi plus récent, mais vous avez quand même passé beaucoup d'étapes, puisque quand vous êtes arrivé à Paris, vous avez fait pas mal de rencontres, et il y a eu une période de votre vie importante, en particulier à Énergie. Ça a déjà commencé comme ça, vous avez fait de cette radio aussi, pas tout seul, mais de cette radio, une des premières radios même d'Europe, je crois.
0: Bah oui, c'est vrai, Énergie, on a commencé dans un studio au 55 rue du Télégraphe à Belleville, et c'était une époque historique, quoi. Donc,
1: c'était l'époque de la radio libre.
0: Voilà, c'est ça. Et c'est vrai que moi, au début, j'étais secrétaire général. Et puis, on a déménagé, avenue d'Iéna. On a commencé à prendre un petit peu de l'ampleur, puisqu'on avait un gros émetteur. C'était assez formidable. Et au bout d'un moment, alors que c'était pas prévu, puisque j'étais un jeune avocat, on m'a dit, bon, ce serait bien que tu sois le patron des programmes. Et c'est vrai que je l'ai été, et la radio a monté, puisqu'en 2002, on est première radio de France, et c'est moi qui l'annonce à 8h du matin, les larmes dans les yeux, comme j'avais annoncé, parce qu'à un moment, le pouvoir politique a voulu nous supprimer en 84. Et j'ai organisé une grande manifestation encore, la manif d'énergie, du 8 décembre, fête de l'Immaculée Conception. Et là, on a mis, nous voyez, 300 000, il y avait 200 000 personnes dans la rue, en une semaine. Et là, le gouvernement a cédé sur tout. Et donc, c'est une belle aventure.
1: Oui.
0: Et puis, il y a eu le Stade français, où là aussi, on était en 4e division, et petit en 5 ans, on a été champion de France.
1: C'est ça qui est fou. Alors, moi, je suis du sud de la France, donc j'étais plutôt proche du Stade toulousain. Mais il y avait quelque chose chez vous, Max Guazzini, qui faisait que vous fasciniez, c'est-à-dire que vous avez permis, évidemment, quand on est à Toulouse, on n'aime pas trop le Stade français.
0: Surtout qu'on les battait souvent.
1: Mais en même temps, tout le monde reconnaissait que c'est grâce à vous que vous avez popularisé le rugby. Vous avez fait de ce sport qui, moi je me rappelle, hein, dans mon village, le dimanche, c'était la religion du dimanche, le rugby. Hein. Et en même temps, vous avez permis qu'au Stade de France, il y a des grands matchs qui se jouent. Vous avez fait connaître vraiment ce sport à tous les Français.
0: Oui, vous savez, les gens m'arrêtent un peu partout, même dans le train, les contrôleurs, et me disent toujours la même chose. Je dis avec sans modestie d'ailleurs, bravo pour tout ce que vous avez fait pour le rugby.
1: Oui.
0: Et il y a un journaliste du Monde, il y a un journal que vous lisez bien sûr, et qui m'a dit, c'est jamais arrivé dans l'histoire qu'un homme change un sport. Et c'est vrai que lorsqu'il y a eu la Coupe du Monde, Chabal a dit « Tout ça, c'est grâce à Max ». Je crois que c'est exagéré parce que moi, je l'ai fait, mais surtout, je ne l'ai pas fait exprès. On a fait notre aventure à nous. Il se trouve que ça, même les présidents de clubs anglais venaient me demander des conseils, ce qui était quand même le con, puisque... voilà, mais en fait, nous, on l'a fait par passion, parce que c'est la passion qui m'a toujours animé.
1: Père Vincent de Mello.
2: Mais ce qui est assez drôle dans cette histoire, c'est que traditionnellement, le rugby s'est développé dans les régions plutôt anticléricales. C'était précisément la religion du dimanche, parce que c'était les clubs qui ne voulaient pas affronter les patronages catholiques qui, eux, jouaient au football. Et donc, les patronages laïques et les zones RADSOC, radicales socialistes, maçonniques, ont développé le rugby par antithèse au football qui avait été démocratisé en France dans les patronages catholiques. Et c'est assez c'est assez drôle finalement de, d'entendre Max Guazzini évoquer sa foi et avoir été un acteur du renouveau du rugby, la popularisation du rugby en France.
1: Et la Vierge Marie sur le maillot.
0: Oui.
1: Alors, vous ne cachez pas votre amour du latin, de la tradition. Qu'est-ce qui précisément vous attire là-dedans? Vous avez dit que vous ne vous empêchez pas d'aller à une messe en français, mais, oui, mais qu'est-ce qui vous attire particulièrement dans le grégorien, dans cette tradition?
0: D'abord les chants.
1: Ouais.
0: Les chants, il y a des chants merveilleux. Maintenant, quand je vais à la messe dite moderne, voilà, disons, comme dit une amie, les chants sont pathétiques, quoi. C'est linéaire, quoi. Ça manque de relief. Il y a ce rejet, malheureusement. Ce sectarisme, moi, je l'aime pas.
1: Mais Père Vincent de Mello, quand même, il y a des choses qui changent par rapport à ça.
2: Oui, puis ce qui est assez étonnant, en fait, mais je vous rejoins beaucoup sur ce que vous dites sur le grégorien, qui est un chant pluriséculaire et qui était vraiment pétri par la méditation monastique, en fait, et qui a vraiment informé la liturgie latine. Il faut quand même rappeler que la première fois dans l'Église, où l'Église proclame que le grégorien est le chant ordinaire de la liturgie, c'est au Concile Vatican II. On a entrepris systématiquement de le faire disparaître au moment où on l'a canonisé. C'est assez mystérieux, allez savoir pourquoi. Est-ce qu'on a prétendu que finalement, par des ritournelles souvent un peu moralisatrices et mièvres, on allait rejoindre les gens, mais en fait, on ne les a pas élevés. On ne les a pas fait rentrer dans le mystère sacré. Et la force de la langue latine, c'est que précisément, elle pose un filtre. Et que par conséquent, elle nous vaccine contre la prétention de mettre la main sur le mystère et de penser le comprendre. Mmh. Je ne crois pas que les gens comprennent mieux la messe aujourd'hui sous prétexte qu'elle est en langue vernaculaire. Ce serait finalement en faire une œuvre trop humaine. Et la liturgie est une œuvre sainte. Et de ce point de vue-là, d'avoir une langue pour la gestuelle sainte qu'est le culte est tout à fait approprié.
1: Alors, on va faire une courte pause, Max Guazzini, mais avant cette pause, j'aimerais qu'on écoute un extrait de ce Veni Creator qui est dans un des albums que vous avez produit et qui est de circonstance, puisque oui, ce week-end, c'est la Pentecôte.
0: Et surtout, ce chant date de l'an 800. Mm. Donc, pendant des siècles, on l'a chanté, et maintenant, on l'a chanté où? Les cardinaux qu'on dira en franco
1: sur Europe 1, tout de
2: dans
1: suite
2: ma paroisse.
0: Oui, c'est bien.
1: Et on se retrouve dans un instant avec vous, Max Guazzini.

0: Pour la Pentecôte, on vient d'écouter le Veni Creator et on fait une courte pause, Pauline Marie.
1: Et oui, Grégory, dans un instant, nous allons creuser ce retour à la foi avec Max Guazzini. Le Grégorien, vous l'avez entendu, les albums qu'il en a fait, et puis cette route de Chartres qu'il prend chaque année depuis 10 ans et qui a démarré très tôt ce matin. Alors pourquoi cette marche-là pour un homme comme lui ? Restez avec nous sur Europe 1.
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0: Et nous sommes de retour dans Cœurs et âmes sur Europe 1 avec Matt Guazzini et le père Vincent de Mello, Isabelle Guérard-Rosé, Antoine de Surmain. Et puis nous parlons de ce pèlerinage qui a lieu pendant ce week-end de Pentecôte. Ce pèlerinage qui va jusqu'à Chartres, qui a commencé ce matin à 6h du matin depuis Saint-Sulpice. Et nous venons d'écouter le Veni Creator. Donc vous avez enregistré, vous avez produit 3 albums, Les Chants de Marie, Les Chants de Jésus et cet album Credo. Le but c'était vraiment de faire connaître le chant grégorien. C'est d'ailleurs à cette occasion que je vous ai rencontré pour la première fois. Les Chants de Marie, c'était chez Universal Music à l'époque.
9: Tout est Universal.
0: Exactement. Et pour vous, c'était important de transmettre, d'enregistrer par cette scola que vous avez créée pour l'occasion.
9: Voilà, justement, tous ces chants qui sont le patrimoine de l'Église catholique et romaine, bon, disparaissait. Alors j'ai dit Credo, le premier album, il y a 46 chants populaires. Populaires, c'est pas les introïtes, c'est les chants populaires. Oui, oui. Hein. Et on
0: parce
9: a fait ça.
0: Parce que d'ailleurs, sur les chants de Jésus, il y a aussi des chants plus.
9: Oui,
0: plus,
9: bien sûr. Credo, il y a un double album et il y a 46 chants. Mm-hmm. Hein, donc on a enregistré avec des professionnels, bien sûr, chaque fois. Et ça a été numéro un des ventes classiques quand même.
0: Vous avez des disques d'or.
9: Il est épuisé, le Credo. Et après, on a fait les chants de Marie et puis les chants de Jésus. Et on a sorti là un coffret il y a un an, où il y a les chants cathos, qu'on trouve surtout les ventes en ligne, et où il y a les 4 CD. Mais surtout, l'idée, c'est que ces chants ne meurent pas. Ces chants sont résumés, quoi, un petit peu. Bon, il y en a peut-être qu'on n'a pas mis, qu'on a oublié, mais enfin, que les chants principaux soient là. Voilà, c'est tout.
0: Avec notre ami
9: avec
0: Philippe.
9: Avec Régis, etc. Oui, Philippe Nikolov, qui était chef de chœur.
0: Oui, qui a
9: fait chef de chœur de Sainte-Jeanne de Chantal, d'ailleurs. Ouais. Et voilà, pour que. C'est un témoignage. Mm. Un témoignage historique et j'espère toujours actuel, parce que, on parlait de Chartres, justement. Ouais. Je pense qu'il y a un besoin de sacré, un besoin de liturgie. La liturgie, c'est important. Moi, des fois, quand je vais à des messes en français, ça manque de liturgie. Ça n'élève pas là, mais la liturgie, je crois que c'est un peu nécessaire, mais qu'elle soit en français ou en latin, c'est pareil. Et je crois qu'il y a un retour du sacré chez les jeunes.
0: Alors, Père Vincent de Mello, est-ce que vous êtes d'accord avec ce constat qu'on a besoin de sacré, mais en même temps, on peut aussi, enfin, il y a bien sûr dans la belle liturgie, mais on peut le trouver peut-être aussi ailleurs, aujourd'hui, de manière plus actuelle.
10: Il y a besoin de sacré, mais vous voyez, il me semble qu'il faut, souvent on fait une petite confusion en disant qu'il faut qu'une liturgie soit belle, comme si c'était une question d'esthétique. Mm-hmm. C'est pas une question d'esthétique, il faut qu'elle soit sainte, ouais. Parce qu'elle est sainte, c'est-à-dire qu'il faut qu'elle soit alignée sur son être, sur son identité. Et la liturgie, c'est une œuvre sainte, c'est-à-dire que ce n'est pas simplement l'œuvre de nos mains. Et il y a une phrase du psaume qui dit « Consolide, Seigneur, l'ouvrage de nos mains ». C'est-à-dire que si c'est seulement l'ouvrage de nos mains, il ne s'est pas consolidé, béni et repris par Dieu, alors notre culte est un culte qui est juste une œuvre profane. Et il faut que ce soit du coup une œuvre qui soit l'œuvre de Dieu confiée à nos mains. Et donc, dans la liturgie, on doit s'effacer. Derrière ce que l'on célèbre et derrière le mystère. Et c'est là où souvent on a appauvri nos liturgies avec des prêtres qui sont comme des DJ derrière leur hôtel ou en train de des grands animateurs sur scène, comme si on était dans un studio de télé, voyez, pour une émission et un talk show. En fait, la liturgie, c'est une œuvre qui est tournée vers Dieu. Elle est un culte que le genre humain rend à Dieu. Et en quelque sorte, là, elle touche Dieu et Dieu la touche. Dieu touche le peuple fidèle. Et là, il me semble qu'il y a quelque chose de cela qui se trouve, qui se retrouve, que l'on voit pointé dans ce retour à la foi de beaucoup de jeunes qui sont en fait des orphelins du sacré. Ils disent, nos grands-mères disaient le chapelet, allaient à la messe et nos parents nous ont rien transmis. Et là, il y a une sorte d'orphelinat spirituel qui est en train d'essayer de guérir, de cicatriser et un lien, une relation qui est en train de se renouer. Et vous savez, précisément, la religio, c'est la religion, c'est ce qui relie, l'égaré. Et donc, il y a un lien qui se retisse actuellement, et précisément, il y a une sorte d'appétit pour une liturgie qui soit sainte et qui nous relie vraiment à Dieu.
0: C'est-à-dire qu'il faut aussi, vous le dites très justement, c'est qu'il faut que ce soit beau, faut que ça nous émerveille, mais en même temps, il faut qu'il y ait une vraie relation avec Dieu et que ça nous conduise à lui et qu'on ne s'arrête pas à quelque chose simplement d'esthétique. Est-ce que ça peut être un problème ou une tentation peut-être pour ces nouvelles générations de s'arrêter peut-être à ce qui paraît et pas aller plus loin que dans
9: non,
0: ce mystère.
9: Mais je ne crois pas, mais je crois qu'une belle liturgie, ça élève l'âme. Voilà, oui. C'est tout. Je suis d'accord à ce que vous venez de dire, Père. Une belle liturgie, ça élève l'âme. Quoi. Donc, moi, des fois, je ne vous cache pas, quand je suis en province, je préfère regarder sur KTO la messe. Au moins, bon, c'est à Notre-Dame maintenant, pourquoi pas, je veux dire, voilà. Mais plutôt que aller des messes où finalement je sors...
0: Frustré,
9: ouais, c'est tout, voilà.
0: Après, on pense à toutes ces paroisses dans les milieux ruraux qui ont aussi moins de moyens, moins de personnes.
9: Oui, les curés peuvent faire l'effort de créer une chorale, voyez-vous. Quand vous avez une dame qui ne sait pas chanter et qui chante tout seul, qui chante mal, qui chante faux, et qui en plus chante tous les couplets du cantique, ben, moi j'ai connu ça dans le sud, c'est vraiment pathétique.
0: Quand vous avez
9: une soirée de Noël, je ne dirais pas où, prêtre fait une veillée avant à la messe de minuit et nous demande les rapports entre Jésus-Christ et le Père Noël, moi je veux bien, mais franchement ça ne me fascine pas. Quoi. Ah, c'est vrai,
0: bon, j'ai vécu. Ce week-end, en tout cas lundi, arriveront tous ces jeunes, 20 000 jeunes à Chartres, et quand ils vont rentrer dans la cathédrale de Chartres, il va y avoir un chant qui va résonner, Lauda Jérusalem, que vous avez enregistré sur l'un de vos albums.
9: Les chants de Jésus.
0: Les chants de Jésus, et je vous propose d'en écouter un extrait.

0: Alors Max Wazini.
1: Oui, alors tout le monde ne peut pas rentrer dans la cathédrale. Ah bah chaque année, il y a des groupes qui sont choisis, des chapitres qui sont choisis. Moi, j'ai la chance d'être dans la cathédrale, puisque...
0: Arrivez avant tout le monde.
1: Non, je suis invité. Mais il y a des écrans géants partout dans la ville pour que tout le monde puisse participer à la messe, et qui sera dite par le cardinal Burke, non pas que je sois un grand fan de lui, mais enfin, c'est un cardinal et traditionnaliste, mais
0: ah bon,
1: voilà,
0: j'ai cru.
1: C'est lui qui a dit la messe à Saint-Pierre, comme je vous l'ai dit tout à l'heure, ce pape est plus ouvert que le précédent, il faut le dire, le précédent était un peu compliqué pour la messe en latin, c'est le moins qu'on puisse se dire, un peu terroriste, quoi, un peu dictateur, par rapport au traditionnaliste, alors que bon, écoutez, non, je dis un mot, que les gens prient en latin, en français, c'est le même Dieu, en plus c'est la même religion catholique, quoi. C'est quoi le problème si quelqu'un se sent plus à l'aise avec une messe traditionnelle qu'une messe moderne? Moi, je suis pas sectaire.
0: Et nous aussi, on n'est pas sectaire. Alors, Père de Mello, dans ce pèlerinage de Chartres, qu'est-ce que vous voyez de ce renouveau un peu? Parce qu'on est à la 44e édition, mais il n'y a jamais eu autant de fréquentation de ce pèlerinage. Qu'est-ce qui se passe
2: Eh bien, c'est un exercice spirituel de décantation. On fait tomber son téléphone au sol, enfin tout ce qui est inutile, en fait, quelque sorte. Vous voyez, tous les oripeaux de notre monde déconnecté, qui prétend être connecté, mais qui est déconnecté, tombent. Et puis, les amis Facebook disparaissent au profit de la fraternité réelle. Vous voyez, on passe du virtuel au réel. À ce moment-là, on sent la foi monter par les pieds avec des ampoules. Et en fait, quand ils sont frais, dispo au départ de Saint-Sulpice, ils sont rayonnants, etc. C'est très beau. Et quand ils arrivent à Chartres, ils sont un peu dégoulinants et crasseux. Et en fait, c'est ça, finalement, c'est important, finalement, cette décantation et ce retour à la vérité de nos cœurs, de nos vies, de notre corps. C'est très incarné, vous voyez, la vie spirituelle, et ça passe aussi par ce concret râpeux. Voilà. Et donc l'exercice du pèlerinage, qui est un exercice plurimillénaire et qui a toujours fait partie de la vie chrétienne depuis les premiers temps de l'histoire de l'Église, dès lors que les chrétiens ont pu se déplacer et pèleriner, quand ils sont libres de le faire, c'est vraiment un exercice de pénitence, d'ascèse, dans lequel on se dépouille. Voilà. Et ben, on ressort de là plus libre. En fait, et il me semble que cette jeunesse assoiffée est aussi assoiffée de vraie liberté, de la liberté que donne le Christ vivant. Et c'est beau, en fait, de voir cela. Et c'est plein d'espérance.
0: Max Wazini, vous avez alors vous les attendez le lundi, mais est-ce que vous l'avez déjà fait? Vous avez déjà fait la marche?
1: Oui, je l'ai fait quand j'étais étudiant. Ouais. C'était pas tout à fait le même pèlerinage, et je l'ai fait bien sûr. Et c'était un bon moment. Il y avait quelques chants. Il y a d'ailleurs deux chants du pèlerinage de Chartres que j'avais fait à l'époque, qui sont dans les chants de Jésus.
0: Donc c'est quelque chose qui vous a marqué.
1: Oui, qui m'a marqué.
0: Antoine de Surmain, vous avez quelques amis qui seront à Chartres ce week-end ou pas?
3: On m'invite à chaque fois, et je suis pris à chaque week-end de pèler de Chartres. Donc ça ne sera pas encore pour cette année, mais force est de constater que c'est un pèlerinage qui rassemble de plus en plus. Oui.
1: Bon. Et en plus, il fera beau cette année. Ça n'a pas toujours été le cas.
0: Ah oui, c'est ça.
3: Il y a de très belles images de toutes les bannières qui flottent dans la brume au matin. L'année dernière, dans la dernière édition, on a vu des très belles. Oui.
1: Et CNews va diffuser encore cette année la messe du dimanche, je pense. L'an dernier, ils l'ont fait.
0: Oui, bien sûr. On n'en rate pas cet événement sur CNews. Voilà. Tout à fait.
1: Et vous savez, il y a quelques années, alors qu'il existait déjà, personne n'en parlait. Puis d'un coup, c'est sorti. Le jour où on a dit on a refusé du monde, tout le monde s'est interrogé sur ce pèlerinage de Chartres qui existait déjà. Et là, on refuse encore du monde, puisqu'on est à 20 000 là. Et c'est pas facile.
2: Je ne sais pas quelle année vous l'avez fait quand vous étiez étudiant, mais il y avait jadis ce pèlerinage du
1: juste après la guerre de 14.
2: j'ai cru que c'était 1870, pardon. Mais c'était le centre Richelieu, qui était l'aumônerie de la Sorbonne dans les années 50, avait doublé le pèlerinage de Chartres. C'est-à-dire qu'il y avait un pèlerinage étudiant qui était porté
0: c'était
2: par toutes les aumôneries.
0: Dirigé par Lustiger à cette époque.
2: Alors avant, c'était Maxime Charles. Et donc il y avait 12 000 pèlerins pour l'ensemble des aumôneries étudiantes de Paris et 12 000 rien que pour la Sorbonne. Donc ils avaient dû faire deux pèlerinages, tellement ça remportait de succès. Et là, je crois d'ailleurs que cette année, il y a plusieurs routes Ils ne tiennent pas tous sur un seul itinéraire.
1: Oui, bien sûr.
2: Donc, c'est quelque chose qui est en plein essor.
0: Antoine de Surmain.
3: Mais est-ce qu'on est obligé de faire partie d'une association? On peut y aller en candidat libre.
1: Bien sûr.
3: À partir du moment où on a son sac et ses chaussures de marche, on se donne rendez-vous.
2: Il faut s'inscrire. Alors, il faut s'inscrire et on doit rejoindre un chapitre. Un chapitre, c'est une unité d'une 20-30 personnes. On marche en chapitre.
3: D'accord.
2: Voilà.
1: Il y a d'ailleurs un chapitre qui s'appelle Notre-Dame de l'Ovalie. Passage.
4: Ah oui. Très bien.
0: Et voilà. Alors, il paraît que, J.D. Vance voudrait faire le pèlerinage aussi.
1: J'en sais rien.
2: Quand on est un pèlerin, on devient anonyme.
0: C'est ça qu'il faut se dire, en fait. Ça risque d'être compliqué qu'il soit anonyme.
2: Oui, mais en fait, l'objectif, c'est justement de disparaître et de ne pas se mettre en avant. Donc, qu'il y soit ou pas, peu importe.
1: En tout cas, bravo. Et je crois que les évêques devraient s'interroger sur ce mouvement, sur tous ces jeunes qui marchent. Il y a d'autres mouvements comme ça, comme ceux qui vont à Vézelay, c'est ça.
0: Les routiers, voilà.
1: C'est magnifique aussi, les routiers. Mm. Et voilà, ce sont des mouvements qui se font malgré eux, sans qu'ils interviennent. Voilà.
3: Qui perdurent.
0: Merci, hein, Max Guadini, d'avoir
1: je suis méchant avec
0: autant partagé. Oui, on va avoir des problèmes avec le diocèse de Paris.
1: Mais c'est pas grave. Donnez-leur mon adresse. Je m'en occupe.
0: Surtout le père Vincent de Mello, qui est près du diocèse de Paris.
1: Et je vous dirai une chose, vous avez remarqué que maintenant à Paris, sur beaucoup de chasubles, il n'y a même pas la croix. C'est le cas Notre-Dame. Où on est?
0: Alors, on va faire une courte pause, Max, et puis dans un instant, on va retrouver notre ami Antoine de Surmain, Apolline Marie.
5: Exactement, Grégory. Dans un instant, Antoine de Surmain nous emmène à 3400 mètres, très exactement. Il nous emmène au sommet du pic d'Aneto, dans les Pyrénées. Il va nous parler d'un jeune homme de 18 ans qui a sculpté une croix et qui l'a emmené tout là-haut. Il s'appelle Maël et on m'a dit dans la rayette qu'il sera même avec nous. Restez avec nous sur Europe 1.
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0: Et nous voici de retour dans Cœurs et âmes. Merci Matt Guadini d'être avec nous pour cette dernière partie d'émission. Nous sommes avec le père de Mello, Isabelle Gréarosé et Antoine de Surmain. Et c'est avec vous, Antoine, que l'on va prendre un grand bol d'air. Vous nous emmenez régulièrement en montagne et cette semaine, une actualité vous a particulièrement touché.
3: Et oui, Grégory, aujourd'hui, direction le pic d'Aneto, le point culminant des Pyrénées à 3404 mètres d'altitude. À son sommet trônait une croix métallique, et je parle bien à l'imparfait car la croix a été arrachée, coupée à la meuleuse. Imaginez Grégory, vous n'avez tellement aucun objectif de vie que vous vous lancez dans une ascension longue et difficile d'un sommet à plus de 3000 mètres, équipé d'une meuleuse de plusieurs kilos dans votre sac à dos, dans le simple but d'aller scier une croix avant de la jeter sur la montagne. La croix n'a toujours pas été retrouvée, une enquête est d'ailleurs en cours pour retrouver la croix et les coupables de cet acte de vandalisme antichrétien. Pourtant, c'est ce genre de triste événement qui permet à d'autres d'agir héroïquement, puisque la croix a été remplacée quelques jours plus tard par un jeune de 18 ans qui a sculpté une nouvelle croix en bois avant de la porter lui-même au sommet de l'Aneto. Alors toute cette histoire est assez intéressante car elle en dit long sur le rapport de notre société à la montagne tout d'abord, et puis bien davantage à notre patrimoine et plus largement à notre héritage.
0: Alors pourquoi trouve-t-on des croix au sommet des montagnes ?
3: Eh bien, c'est ce qu'on appelle une croix sommitale, une croix de sommet. C'est une pratique universelle. On plante des croix dans le monde entier depuis le XIIIe siècle. Elles sont là certainement parce que l'homme a toujours eu besoin de marquer ses lieux un peu particuliers. Pendant très longtemps, figurez-vous que la montagne faisait peur. C'était un monde hostile, inaccessible et dangereux. On y voyait presque un territoire sauvage échappant aux hommes. Alors planter une croix là-haut, c'était une manière de placer ce sommet sous protection, et puis bien sûr de rendre grâce aussi d'être arrivé vivant au bout de l'ascension. Et puis il y a quelque chose d'assez naturel finalement entre la montagne et le spirituel. Parce que quand on atteint un sommet, et qu'on se retrouve seul face à l'immensité, au silence et au vide, on ressent souvent une forme d'humilité. La montagne nous dépasse complètement, et l'ascension, physiquement, nous rapproche du ciel, donc de Dieu. Et puis, de manière plus prosaïque, ces croix servent également de repères pour marquer un sommet, pour s'orienter lorsque la météo masque les reliefs de montagne. Il m'est arrivé plusieurs fois lors de mes expéditions de me perdre avant de retrouver mon chemin grâce à une croix, car elles sont aussi référencées sur les cartes.
0: Alors pourtant, ce sont des symboles qui sont régulièrement dégradés, pas seulement en haut des montagnes, mais également au bord des routes et des chemins de nos campagnes.
3: Et oui, la France, fille aînée de l'Église, voit son nombre d'actes antichrétiens augmenter d'une année à l'autre, vandalisme en tout genre, détérioration de croix, décapitation de statues, incendie d'église, vol d'objets religieux, mais également agression sur personne. J'ai une pensée émue pour le père Jacques Hamel assassiné en pleine messe en 2016 par deux terroristes. Alors je voudrais dire aujourd'hui que l'on soit croyant ou non, ces symboles chrétiens font partie du paysage français et que chacun doit les respecter. Chaque pays du monde a un rapport spirituel avec la montagne, quelle que soit la religion. La montagne et le sacré ont toujours été liés. Allez par exemple dans l'Himalaya et constatez par vous-même à quel point la montagne est empreinte de spiritualité, parfois bien plus ancrée et ostentatoire que dans nos montagnes françaises. La France, c'est 1500 ans d'histoire chrétienne, c'est le christianisme qui a façonné une grande partie du pays et qui a laissé un héritage considérable encore debout aujourd'hui. Des cathédrales, des églises, des abbayes, des fêtes, des traditions. S'attaquer aux symboles chrétiens en France, c'est pas seulement porter atteinte à cette religion, mais plus largement porter atteinte à la culture et l'héritage de ce pays.
0: Et pourtant, ce qui marque aussi dans cette histoire, c'est la réaction de ce jeune homme qui a porté la sienne jusqu'au sommet.
3: Oui, il s'appelle Maël Le Lagadec, il est originaire de Montauban, il a 18 ans, c'est un passionné de montagne, et il résume très bien les propos de cette chronique. Il explique que les croix sommitales jouent depuis toujours un rôle très important dans le milieu montagnard, que les alpinistes, croyants ou non, sont très respectueux de ces symboles, et qu'il n'a eu que des témoignages de reconnaissance lors de son ascension. Maël a utilisé un tronc de noyer noir dans lequel il a tronçonné une croix de 35 kilos, qu'il a ensuite porté sur son dos durant toute l'ascension qui a duré 14 heures au total. Un bel acte qui prouve que l'espoir et l'amour triompheront toujours sur la haine.
0: Merci Antoine. Alors justement, Apolline Marie a retrouvé ce jeune garçon qui est en ligne avec nous. Bonjour Maël.
4: Bonjour.
0: Alors je crois que Antoine a été très impressionné par votre acte et il avait quelques questions à vous poser.
3: Ben oui, déjà merci beaucoup Maël de nous rejoindre sur les antennes d'Europe 1 dans Cœurs et Âmes. Moi je vous suis sur les réseaux sociaux et j'ai d'abord une question sur cette croix tout simplement. Elle pèse 35 kilos, vous l'avez réalisée à la tronçonneuse, il me semble que ça vous a pris combien de temps ?
4: Alors, à la réaliser complètement, ça m'a pris entre 16 et 20 heures, en fait. Tous les soirs, en rentrant du boulot, j'apportais, en fait, ma petite pierre à l'édifice et petit à petit, en fait, j'ai réussi à en faire la croix qu'elle est devenue. Donc, c'est vrai que j'avais aucune base, en fait, dans le métier d'ébéniste, mais c'est vrai que j'ai pris beaucoup de plaisir à pouvoir la réaliser.
3: Oui, c'est ça. Alors, on vous voit sur les réseaux sociaux, armé d'une tronçonneuse, à découper cette croix. Vous l'avez portée donc, pendant 14 heures durant toute l'ascension. Est-ce que, alors là, c'est l'alpiniste qui est en moi qui vous pose cette question. C'était comment les conditions météo ? Est-ce que la météo était avec vous ?
4: Alors, la météo, elle a été avec nous sur une très grande partie de l'ascension. Pour le coup, il y avait un ciel qui était légèrement nuageux, mais dégagé. Donc, pour le coup, ça a été vachement bien, surtout la nuit, en fait. Le fait de ne pas voir le sommet, en fait, on évite de trop regarder en l'air et ça nous décourage pas. Donc, on fait que avancer avec les frontales et on ne s'est pas arrêté toute la nuit. Par contre, à la fin, au niveau du pas de Mahomet, les conditions, elles se sont dégradées très, très rapidement, en fait. Il y a une femme qui restait bloquée, tétanisée par la peur sur le pas de Mahomet. Elle a pris une demi-heure en fait à redescendre grâce à l'aide de deux alpinistes espagnols. Et une fois redescendue, du coup, j'étais le dernier à m'attaquer au pas de Mahomet, qui était enneigé et glacé. Et du coup, à partir de ce moment-là, le brouillard est arrivé. Il y a eu des rafales de vent qui ont commencé à arriver, de la neige. Et bien sûr, du coup, il faisait quand même assez froid. Donc, c'est pour ça que j'avais une cagoule. Donc, pour le coup, c'est vrai qu'à la fin, les conditions se sont dégradées. Mais sur toute l'ascension, elles ont vraiment été avec nous.
0: Alors, merci Maëlle d'être avec nous aujourd'hui sur Europe 1. Mais je voulais savoir plus précisément pourquoi vous avez eu ce désir de monter à ce sommet pour remplacer cette croix qui avait été sciée. C'est quand même un acte incroyable. Et vous vous dites « je crois », il me semble, athée. Pourquoi ce désir ?
4: En fait, le désir, c'était vraiment de protéger ce patrimoine et de faire un acte face à un autre acte. En fait, je voulais pas réagir sur les réseaux sociaux comme tout le monde par un commentaire. Et je voulais vraiment porter un message très fort aux gens. Le fait de préserver ce genre de sculpture, pas forcément que des croix, tout en général dans les montagnes, des cairns ou quoi que ce soit qui sont détruites. Bon, les cairns, c'est assez rapide à refaire, mais c'est vrai que d'essayer de protéger ce patrimoine, et du coup, je voulais vraiment marquer le coup en sculptant une croix de mes mains et en la montant au plus haut sommet des Pyrénées.
0: Eh ben bravo, on est très fiers de vous et merci d'avoir remplacé cette croix. Vous êtes de Montauban, donc je pense que vous soutenez un peu le Stade toulousain. Mais si vous voulez,
1: il y a un club à Montauban.
0: Si vous voulez, l'année prochaine, vous pouvez aller au pèlerinage de Chartres et Max Vasini vous attendra lundi sans aucun problème. Donc, si vous voulez faire cette expérience du pèlerinage de Chartres, même en étant athée, vous pouvez le rejoindre. Et Max Vasini, qui lui est quand même plutôt du Stade Français, il vous accueillera quand même, je pense.
1: Stade Français, oui, bien sûr. Et Montauban n'est pas très en forme en ce moment, le club de rugby de Montauban. Mais c'est un bon club quand même.
0: Bon, très bien.
4: Pour le coup.
0: Merci Maëlle. À très bientôt.
4: Merci à vous. À bientôt. Au revoir.
0: Alors, père de Mélo, quand vous entendez un jeune comme ça qui se dit athée, puis qui dit « je vais monter au sommet, je vais remplacer cette croix parce que c'est notre patrimoine et on n'a pas le droit d'y toucher ».
2: Mais déjà, ça fait plaisir parce que c'est un jeune qui se bouge et qui reste pas un spectateur inerte face à ce qui se passe autour de lui. Donc, c'est... Et puis, je pense que le fait que ce garçon soit un ami de la montagne fait que forcément, il est happé par les hauteurs. Jusqu'au jour où il va passer de l'amour de la création certainement à la rencontre du créateur, c'est ce qu'on peut lui souhaiter. On peut le confier par exemple à Saint-Pierre Giorgio Frassati, qui est le saint patron des alpinistes
0: des
2: et des montagnards,
0: oui.
2: Et qui est une très belle figure de jeune que je recommande.
0: Canonisé par Léon XIV il y a quelques mois.
2: Je recommande à Maëlle d'aller découvrir cette belle figure de Saint-Pierre Giorgio Frassati.
0: Et vous, Max Vasini, quand vous entendez un jeune comme ça, qu'est-ce que ça vous fait ?
1: Ça me fait plaisir, quoi. Ouais. Donc c'est clair, hein, franchement, je trouve lamentable qu'on coupe des croix, quoi. Je ne sais pas qui fait
0: mais
1: ça,
0: tout n'est
1: les
0: pas
1: laïcs.
0: Foutu. Tout
1: et
0: n'est pas foutu.
1: Franchement, il ferait mieux de regarder. Est-ce que je peux avoir une pensée pour tous les chrétiens qui sont assassinés en Afrique en ce moment ?
0: C'est vrai.
1: Dans le silence des médias,
0: bien sûr.
1: Tous ces milliers et milliers de chrétiens qui sont massacrés les villages entiers par les terroristes islamistes, écoutez, il faut en parler aussi, je suis désolé, je suis hors sujet là, mais j'ai une pensée pour eux aujourd'hui.
0: On a fait une émission spéciale sur ce thème-là, puisque les chrétiens sont la religion la plus persécutée
1: dans
0: au
1: le monde.
0: Monde.
1: Voilà, ouais. C'était une parenthèse que je voulais faire. Oui.
0: Mais...
1: Ce jeune est formidable, ouais, c'est tout, mais
0: merci
1: il a raison.
0: Merci Antoine de nous avoir fait découvrir ce jeune.
3: Merci à Maëlle, parce qu'il est une inspiration pour nous tous.
0: Ouais. Et Isabelle, ça vous touche ?
11: Oui, parce que ce qui me touche, c'est qu'on est au-delà de la religion, on est vraiment dans un engagement, c'est une histoire de cœur en fait. Mm-hmm. Quand ce jeune homme qui est athée, donc, il est quelque part déjà, je trouve, en lien avec Dieu, même s'il ne le sait pas, parce que le fait d'être attaché comme ça aux symboles qui font notre culture, notre tradition, mais aussi vraiment l'amour d'un peuple, quoi. Il y a quelque chose de très touchant en fait, parce qu'on est dans l'ordre aussi du sentiment et... Et voilà, ça veut dire que tout le monde a sa place pour défendre le patrimoine français, même si on n'est pas catholique, voilà.
0: Père de Mélo, on a beaucoup parlé du pèlerinage de Chartres, il nous reste une minute. Est-ce que vous pourriez nous dire quand même un mot sur le week-end que nous vivons? C'est le week-end de la Pentecôte. S'il y a des gens qui nous écoutent et qui se disent « bah oui, moi j'aimerais bien découvrir une belle liturgie, un bel endroit et être porté », mais dans quelle disposition de cœur il faut vivre cette fête qui n'est pas simplement un lundi férié ?
2: eh bien, on nous dit dans les Écritures que les 12 apôtres de Jésus et la Vierge Marie étaient rassemblés dans la chambre haute, c'est-à-dire une salle, le cénacle, et qu'ils étaient là dans la prière à attendre la venue de l'Esprit Saint, l'Esprit du Seigneur sur eux. Jésus qui leur avait promis « Je vous enverrai une force d'en haut » et un défenseur, l'Esprit Saint. Et donc, on est dans les dispositions de ceux qui accueillent les dons que Dieu veut leur faire. Et c'est, mon avis, la bonne disposition intérieure, être tout ouvert aux dons que Dieu veut nous faire pendant ce beau week-end, au cours duquel des milliers de personnes aussi vont recevoir le sacrement de la confirmation.
0: Oui.
2: Énormément d'adultes, je crois qu'ils sont plusieurs centaines à Notre-Dame de Paris ce week-end à recevoir le sacrement de la confirmation. Avis à tous ceux qui s'interrogent sur ce beau sacrement de la confirmation, qu'ils se documentent et qu'ils n'hésitent pas à accueillir ce beau don qu'il leur est fait.
0: Merci à vous, mon père. Merci, Max, d'avoir été avec nous. Max Wasini, on rappelle que vous avez écrit un livre, Je ne suis pas un saint, aux éditions Robert Laffont. Les chants Cato, les chants de Marie, les chants de Jésus, le Credo, un coffret, 4 albums avec l'essentiel de la musique chrétienne.
1: Qu'on trouve sur les plateformes en ligne. Et c'est
0: exactement.
1: Pas cher en plus.
0: Et en plus, c'est pas cher. Donc c'est une.
1: C'est 19 euros, un truc comme ça. Ouais. Non pas que je fasse la promo, mais bon.
0: Bah si, on peut faire la promo, on est là pour ça aussi.
1: Hein. Rachetez-le. C'est avec des professionnels.
0: Vous risquez d'avoir un certain nombre de jeunes qui viennent vous voir au Pèlerinage de Chartres suite à cette émission. Merci Isabelle d'avoir été avec nous. Merci Antoine.
11: Merci, c'est un plaisir comme d'habitude.
3: Merci Grégory.
0: Et puis, merci à vous qui nous suivez chaque samedi sur Europe 1 ou en podcast ou sur les plateformes d'écoute. Merci d'être là, c'est grâce à vous que cette émission existe. 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
0: Et merci beaucoup Apolline Marie. On vous souhaite un bon week-end au Pèlerinage de Chartres, à la réalisation Guillaume Vassaud. Merci à vous de nous suivre chaque samedi. On se retrouve samedi prochain à 14h pour une nouvelle émission de Cœurs et Âmes. Très belle fin de journée à tous. Très belle fête de la Pentecôte. Excellent week-end sur Europe 1.
12: 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Le Flash, les toutes dernières informations avec vous, Frédéric Joncheret. Bonjour Frédéric.
13: Bonjour Romain, bonjour à tous. La mère de famille et son compagnon accusés d'abandon d'enfants sont en prison. La justice portugaise les a placés en détention provisoire. Le couple est accusé de faits de maltraitance, de mise en danger d'autrui et d'abandon. Précisons que seul le quinquagénaire est soupçonné de coups et blessures aggravés sur les enfants de 4 et 5 ans. Ces derniers vont être rapatriés en France. Ils avaient été abandonnés en bord de route, les yeux bandés, en leur faisant croire qu'il s'agissait d'un jeu. Recherche citoyenne cet après-midi près de Nantes. Elle est organisée par la gendarmerie en coordination avec les autorités judiciaires pour retrouver Manon Rolando. La jeune femme de 31 ans n'a plus donné signe de vie depuis le 3 avril. 300 personnes se sont inscrites pour participer aux recherches. Les enquêteurs privilégient la thèse d'un féminicide. Son mari, qui a été interpellé en Algérie, nie toute implication dans cette disparition. Au volet politique, le vice-président du RN a réagi au lendemain de l'annonce de la candidature de Gabriel Attal à la présidentielle de 2027. Pour Sébastien Chenu, le président de Renaissance a été un très mauvais Premier ministre et il pronostique son effacement derrière Édouard Philippe avant le premier tour. Gabriel Attal, qui a participé ce matin à une fête de la transhumance dans l'Aubrac, le candidat à l'Élysée a accompagné un troupeau sur quelques centaines de mètres. Il s'est dit ravi au moment où il démarre, je cite, « une grande transhumance pour aller tutoyer les sommets des plateaux ». L'État décline l'aide financière du Puy du Fou. Le Grand Parc Vendéen a été prêt à participer à hauteur d'une centaine de millions d'euros à la restauration du château de Chambord. Pour le président du Puy du Fou, Nicolas Devilliers, il est temps que l'État des Argentés accepte les mains tendues. L'État a expliqué qu'il ne voulait pas prendre d'initiative en matière de politique culturelle à un an de la présidentielle. Le ministre israélien de la Sécurité nationale interdit de séjour sur le sol français. C'est ce qu'a indiqué Jean-Noël Barrot, le ministre des Affaires étrangères. Une décision prise après la diffusion par Itamar Ben-Gvir d'une vidéo où l'on voit des militants de la flottille pour Gaza agenouillés, mains liées. Le chef de la diplomatie française dénonce des agissements inqualifiables à l'égard de citoyens français et européens passagers de la flottille. Rappelons que le Premier ministre Benjamin Netanyahou, israélien, et l'ambassadeur d'Israël en France avaient eux-mêmes indiqué que cette vidéo allait complètement à l'encontre de leurs valeurs. L'Iran dit avoir reconstruit ses forces armées durant la trêve avec Washington. C'est ce qu'indiquait le principal négociateur iranien. Il a par ailleurs promis une réponse écrasante si les États-Unis reprenaient leur guerre contre l'Iran. Et puis côté sport, en rugby, le coup d'envoi de la finale de la Coupe des Champions est donné à 15h45. Ce sera entre le Leinster et le tenant du titre, Bordeaux-Bègles.
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13: 15h03, place à votre émission. Et si on en parlait avec Marie-Estelle Dupont et Romain Desarbres.
12: Merci Frédéric Joncheret. On vous retrouve à 16h pour un prochain point sur l'actualité. À tout à l'heure.
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12: Les meilleurs moments de Ici, on en parlait tous les samedis entre 15h et 16h avec Marie-Estelle Dupont. Bonjour Marie-Estelle.
14: Bonjour Romain.
12: Votre regard de psychologue clinicienne sur l'actualité, sur les choses de la vie. Dans les meilleurs moments, vous vouliez revenir aujourd'hui sur l'émission de mardi dernier. Nous avons abordé un sujet aussi délicat qu'essentiel, le deuil chez les enfants. Et nous recevions Béatrice Copper-Royer, Marie-Estelle Dupont.
14: Oui, parce que le deuil chez le petit enfant, du fait qu'il ne se représente pas du tout la mort comme nous les adultes, prend des formes bien différentes et nous sommes revenus sur ce sujet essentiel avec Béatrice Copper-Royer. Je reçois Béatrice Copper-Royer qui vient de publier « Comprendre un enfant ou un adolescent en deuil » aux éditions Erol. Merci beaucoup Béatrice Copper-Royer d'être avec nous aujourd'hui.
15: Merci de m'avoir invitée.
12: Bonjour, merci beaucoup. Bonjour. D'être là. Marie-Estelle Dupont, on est ensemble pendant une heure. On va parler du deuil chez l'enfant aujourd'hui, dans Ici on en parlait avec vous sur Europe 1. Pourquoi parler spécifiquement, Marie-Estelle Dupont, du deuil chez l'enfant? Il est différent de celui de l'adulte?
14: Il est évidemment différent de celui de l'adulte, notamment le tout petit enfant qui, avant 5 ans, n'a pas notion du fait que la mort est irréversible. Et de toute façon, on a tendance, quand on est nous en difficulté pour expliquer quelque chose, à penser que, de toute façon, l'enfant ne pourrait pas le comprendre. Mais c'est une projection. L'enfant, il comprend avec son intuition, qui est souvent extrêmement fine, très imagée, très sage, finalement. Finalement, ils vont percuter de plein fouet parce qu'ils vont voir la détresse des adultes avant même de sentir leur propre détresse. Donc l'enjeu, c'est de les autoriser à étaler ces émotions, ces peurs, ces questions, qui ne peuvent pas rester sans réponse, parce que sinon, et Béatrice Copper-Royer va nous l'expliquer, il développe des scénarios, c'est-à-dire que l'enfant n'aime pas l'absence de réponse, il a besoin de mettre du sens. Donc si on ne lui donne pas d'explication, il va imaginer que c'est parce que papa l'a disputé le matin avant d'aller à l'école et qu'il était fâché, que en fait c'est la dispute, c'est la colère qui a tué papa, alors que non, c'est le camion qui est passé qui a tué papa. Les adultes qui sont souvent pris dans leur propre chaos, qui sont effondrés, ont du mal à accueillir, et beaucoup d'adultes aujourd'hui me disent à quel point, quand ils ont perdu un proche, un frère, une sœur, il y a eu un circulé, il n'y a rien à voir dans la famille. Et aujourd'hui, heureusement, on a les connaissances et les compétences face à ces traumas pour savoir qu'il faut tout de suite parler à l'enfant, ne pas laisser de flou, même dans les mots qu'on choisit. On ne dit pas une maladie, on dit si c'est une tumeur, on dit une tumeur. D'ailleurs, dans tumeur, il y a tumeur, on entend tumeur. Parce que sinon, l'enfant aura peur si on lui dit qu'un copain est malade et qu'il est à la maison, que ce copain meurt, alors qu'un rhume, ce n'est pas un cancer. Donc, je crois que Béatrice Copper-Royer, quand elle écrit que le deuil ne suit pas les lignes bien tracées d'une logique adulte, qu'il ne se laisse pas apprivoiser le deuil de l'enfant, il se vit à petits pas, parfois sur des années, elle nous décrit très bien justement ce processus qui est souvent comme une rivière qui coule en dessous, mais qui va pouvoir donner lieu parfois à des torrents si on ne sait pas l'accueillir et le contenir à temps, parce que Elisabeth Kübler-Ross avait très bien décrit les étapes du deuil chez l'adulte, avec le choc, la sidération, le déni, la colère, la dépression. L'enfant, il va plus faire des va-et-vient, il va se raconter des choses. Et puis, quand il est très petit, qu'il n'a pas de souvenirs, c'est de pouvoir s'appuyer sur les récits des autres et les photos qui vont l'aider à se représenter la personne, et donc à se représenter la perte, parce que c'est difficile de faire le deuil de quelqu'un dont on ne se rappelle pas. Je voulais justement m'adresser à Béatrice Copper-Royer pour les auditeurs d'Europe 1. On aurait tendance à vouloir protéger l'enfant en restant flou, et aujourd'hui on sait très bien que c'est justement la vérité qui libère l'enfant, et que par exemple ça sert à rien de lui dire il est parti parce que l'enfant va penser que c'est un choix et un abandon, il faut lui expliquer les choses de manière assez précise, même si évidemment elle reste simple et adaptée à son âge. Qu'est-ce que vous pouvez dire aux auditeurs d'Europe 1 justement sur ces éléments très importants du deuil chez le petit enfant avant 5, 6 ans, 7 ans?
15: Mais le petit enfant qui perd son père, sa mère, un frère ou une sœur, il comprend pas tout, mais il sent que c'est un tremblement de terre autour de lui, que le parent qui reste est dévasté, que les deux parents, quand c'est un frère ou une sœur, sont complètement déstabilisés. Et donc, il est habité par un sentiment d'insécurité intérieure extrêmement grand. Et il a besoin déjà qu'on l'entoure, qu'on le rassure et sentir qu'autour de lui, il y a encore des interlocuteurs qui sont capables de lui dire ce qui se passe, vraiment. Donc évidemment, il faut se mettre à la hauteur de sa compréhension, mais je pense qu'il faut dire les choses extrêmement simplement et ne pas utiliser trop de métaphores, parce que avant 5 ans, l'imaginaire de l'enfant est extraordinairement prégnant, et donc il va utiliser ces métaphores pas dans le sens que l'on souhaiterait. Par exemple, je sais que des gens ont des croyances, mais je trouve que, par exemple, il est monté au ciel, je trouve que c'est une mauvaise métaphore pour un enfant petit, dans la mesure où c'est comme les avions qui vont dans le ciel. J'ai vu mes petits patients qui avaient perdu un frère et qui voulait monter en haut de la tour Eiffel en se disant qu'il serait plus près, peut-être il arrivera à le toucher. Donc je pense que j'aime bien l'expression de Françoise Dolto qui dit il ou elle a cessé de vivre. Et je pense que pour l'enfant, c'est bien, c'est suffisant. Il comprend que voilà, ce frère, cette sœur, ce père, cette mère n'est plus vivant.
14: Oui, il ne dort pas pour toujours, parce voilà, que sinon l'enfant pensera que le sommeil est dangereux.
15: Effectivement, on a des enfants à qui on a employé des formules comme ça tout à fait désastreuses, dans la mesure où il dort pour toujours, on n'a vraiment pas envie d'aller se coucher après, quoi. C'est l'enfant prend les choses au premier degré.
14: Au pied de la lettre, bien
15: voilà,
14: sûr.
15: Au pied de la lettre. Donc, il faut peser chaque mot. Mais je pense surtout que c'est dans aussi la tonalité. L'enfant doit sentir que l'adulte qui lui parle, et c'est pour ça que ce n'est pas forcément toujours le parent qui est le plus à même de parler à l'enfant petit. Il faut que l'adulte qui lui parle maîtrise suffisamment ses émotions pour lui montrer que les adultes, quand même, tiennent debout. Parce que l'enfant, ce qui lui importe, c'est sa sécurité intérieure. Il n'a aucune autonomie, ni physique, ni psychique, et donc il a besoin d'être rassuré, réconforté, et sentir que les adultes ne sont pas tous aux abonnés absents.
14: Oui, c'est pour ça que si on a des auditeurs qui nous écoutent et qui ont un proche qui a perdu son conjoint, peut-être présentez-vous à lui pour lui proposer de l'aide avec les enfants, parce que c'est moins chaud pour vous de prendre l'enfant et de lui dire voilà ce qui s'est passé, maman est partie chercher ses affaires à l'hôpital. On avait reçu ici le témoignage de Constance qui nous parlait de la mort de son père et qui disait qu'elle avait beaucoup contrôlé son chagrin d'enfant parce qu'elle sentait sa mère sur le point de s'effondrer chaque fois qu'elle faisait le dîner et qu'il y avait des sujets qu'il fallait pas toucher en fait. Parce que dans ces cas-là, effectivement, l'enfant perd ses deux appuis. Et puis le deuil chez le tout petit,
15: Non, mais c'est pour ça que le deuil de l'enfant est très particulier, parce que il touche au cœur même de la cellule familiale. Quand un enfant perd son père ou sa mère, c'est la cellule familiale qui est complètement déstabilisée. Donc non seulement il y a le chagrin de la perte, mais il y a aussi l'effroi de ressentir qu'il y a un bouleversement et que plus rien ne sera jamais comme avant. Et quand ils perdent un frère ou une sœur, c'est pareil. Ils sentent que leurs parents sont complètement dans une douleur infinie.
14: Incommensurable.
15: Ouais. Incommensurable, et que donc rien ni personne ne pourra les consoler. Et ils se sentent complètement démunis et impuissants. Donc ensuite, toutes les stratégies sont bonnes pour tenter de les en distraire. Mais parfois, c'est un travail si difficile, ça, ça crée beaucoup d'amertume et de frustration de ne pas pouvoir y arriver.
14: Oui, puis ça laisse des séquelles chez les frères et sœurs qui ont survécu en termes de... Enfin, moi, je pense à plusieurs patients en termes de... Il faut être plus que parfait. D'abord, nos émotions n'ont pas de place parce que maman va trop mal, donc on ne peut pas lui en rajouter. Et ensuite, il faut qu'on soit plus que parfait pour compenser cette perte. Mais derrière ça, il y a souvent la culpabilité quand même d'avoir survécu. C'est-à-dire que puisque nous, on a la chance d'être encore en vie, on ne doit vraiment pas faire de vagues.
15: Sur les frères et sœurs, il y a beaucoup d'ambivalence. Vous savez bien que les rapports fraternels sont quand même dominés par l'ambivalence. Donc quand un frère ou une sœur meurt, évidemment, ça dépend des circonstances. Mais par exemple, quand un enfant a été lourdement handicapé ou malade très longtemps, il a envahi l'espace familial, il a pris beaucoup de place, et sa mort peut apporter dans un premier temps un soulagement à ses frères et sœurs qui se disent qu'ils vont peut-être pouvoir respirer. Et ça, c'est extrêmement culpabilisant. Or, évidemment que c'est tout à fait normal de ressentir à la fois du chagrin, mais en même temps une espèce de soulagement à l'idée que peut-être on va respirer autrement. Quand il s'agit d'une mort brutale, pour peu que le frère ou la sœur se soit disputé, ils se soient quittés sur des paroles qui sont totalement insignifiantes quand la vie continue, mais quand tout d'un coup on s'est disputé et que la vie s'interrompt parce qu'il y a un accident, évidemment que ça prend une dimension dramatique.
12: Restez bien avec nous dans un instant, la suite des meilleurs moments de « Et si on en parlait » avec Marie-Estelle Dupont sur Europe 1. À tout de suite.
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12: Les meilleurs moments de « Et si on en parlait », Marie-Estelle Dupont. Vous vouliez qu'on écoute un second extrait de l'émission de mardi dernier sur le deuil vécu par les tout-petits, par les enfants.
14: Oui, parce que pendant longtemps, on a jugé inutile d'en parler avec les tout-petits. Or, ils vivent la perte de manière très intense, très réelle. Et c'est vraiment important pour qu'ils puissent traverser cette épreuve de poser vraiment des mots sur leurs émotions.

0: Lynn, vous vouliez poser quelques questions à Béatrice Copper-Royer, je crois.
1: Oui, bonjour Marie-Estelle, bonjour Béatrice.
2: Bonjour Pauline.
1: Merci beaucoup.
3: Bonjour Pauline.
1: Bonjour Romain. Ce que je trouve très dur, moi je suis très accompagnée par beaucoup de psys, mais quand on me demande comment je vais aujourd'hui, je réponds souvent que bah, finalement moi je vais survivre, mais ce que je trouve le plus dur, c'est d'être confrontée à la peine, à la souffrance de ma petite fille. Et j'ai vu deux phases assez compliquées. Là, je suis dans la deuxième. La première, c'est qu'après la mort de JC, Madeleine, elle avait très, très peur que je parte. Que je parte une heure faire des courses, que je parte avec des amis. Elle voyait aussi à quel point j'étais dans un état de désespoir total. Donc, je pense qu'elle avait très peur de mon état, même si j'étais avec elle, que je prenais des médicaments, etc. Mais, donc, il a fallu pendant longtemps que j'explique la différence entre partir et mourir. Et en même temps, bah, j'ai aussi cette angoisse-là, moi, de me dire, ben moi, il faut pas que je meure, quoi. Enfin, je peux pas me permettre d'être malade ou je ne sais quoi, d'avoir un truc grave, parce que ça voudrait dire que je lui ai menti toutes les fois où je lui disais, je te promets, maman revient toujours. Et puis, il y a, désolé, c'est deux questions en une, et il y a cette deuxième phase que je vis là depuis quelques semaines avec Madeleine où elle me parle beaucoup de son papa. Et elle commence à me poser des questions très concrètes sur, bon, mais papa, il revient quand? Quand est-ce qu'il sort du cercueil? Je ferme les yeux, mais j'entends pas papa, je vois pas papa. Et elle me demande même si les hommes du cercueil s'occupent bien de papa, parce qu'elle se souvient des hommes qui portaient le cercueil. Et tout ça, ben, à la fois ce truc de pas lui créer des angoisses supplémentaires et en même temps répondre à ses questions et gérer moi la peine que ça me fait d'entendre tout ça, ben c'est dur au quotidien.
2: Bien sûr, c'est difficile, mais elle est bien dans cette période du développement de l'enfant où la mort n'est pas irréversible. Donc, elle a beau avoir assisté à l'enterrement, etc. Si elle voyait son père, ça l'étonnerait pas vraiment. Donc, il faut quand même lui rappeler que son père, elle peut s'en rappeler, elle peut le regarder en photo, mais qu'elle le verra plus en vrai. Hein. Donc il faut quand même le lui redire. Je pense que ça va faire son chemin. Elle va peu à peu et elle repassera par des phases d'autres interrogations. Mais là aujourd'hui, ce qu'elle vous exprime, c'est qu'effectivement, elle a pas compris que on était mort pour toujours. Et peut-être que c'est ce que vous pouvez lui rappeler juste en deux mots. Tu sais, papa, il est mort pour toujours.
0: Oui, ça je pense que c'est très important, mais c'est tellement douloureux pour une maman de briser le cœur et l'espoir de son enfant que je pense que dans le même temps vous pouvez peut-être aussi lui rappeler que la mort c'est pour toujours, mais l'amour aussi, et qu'elle le reverra plus jamais, mais que la mort n'a absolument aucun pouvoir sur l'amour qu'il y avait entre eux. Précisément parce que papa n'a pas choisi de partir. Papa ne les a pas abandonnés. Papa, il s'est battu contre le cancer comme un lion. Je vous ai entendu le dire à plusieurs reprises, Pauline. Ouais. Et que cet amour, ça veut dire que même si on peut plus jouer avec papa, on peut plus embrasser papa, on peut plus aller lui faire un câlin dans le lit le dimanche matin, on peut parler de papa, on peut se rappeler de papa, on peut continuer d'aimer papa, et surtout cet amour-là, c'est de la force dans son cœur. Et que cet amour-là n'est annulé par rien. C'est le sens de la phrase « l'amour est plus fort que la mort ». Ça ne veut pas dire qu'elle peut ressusciter papa d'un coup de baguette magique. Ça veut dire que ce sera pour toujours son papa et uniquement le papa de cette petite fille-là et de personne d'autre. Et qu'il l'a aimé infiniment et que même s'il ne peut plus la voir et l'embrasser, cet amour-là est impérissable. Je pense que c'est important pour qu'elle commence à avoir un endroit à l'intérieur d'elle où elle peut mettre des représentations de papa amour inconditionnel qui va l'aider à se construire. Parce que ça a existé. Et parce que c'est à l'intérieur d'elle. Et parce que, après, vous avez vos croyances et je ne sais pas ce qu'elles sont. Mais quand on croit à la vie de l'âme, on sait que nos défunts continuent de nous inspirer. C'est parfois pas nos parents qui nous inspirent le plus, mais des grands-parents qu'on a perdus depuis longtemps. Et pourtant, on sent dans les moments de difficulté que ce sont ces figures qui nous inspirent. Donc peut-être que vous pouvez lui parler de ça, de cet amour qui est impérissable.
2: Oui, je suis d'accord avec Marie-Estelle. C'est une expression que j'emploie quand je reçois des enfants endeuillés, c'est que je leur dis, tu sais, l'amour que ton père

0: ou ta mère a pour toi, c'est un trésor qui va t'aider toute ta vie à grandir et qui va jamais disparaître. Et donc ça, c'est vrai que c'est quelque chose qui est assez rassurant, comme l'idée que, parce que les enfants peuvent avoir aussi, alors 3 ans c'est un peu petit, mais quand ils grandissent, un sentiment un peu de marginalité par rapport aux autres enfants à l'école, par exemple, hein, on a un peu le sentiment d'être bizarre, on n'a plus qu'un seul parent.
1: C'est justement un des sujets qui m'angoisse aussi, parce qu'elle rentre à l'école en septembre, et ça me traumatise à l'avance, parce que je me dis, alors moi, je vais être la seule veuve. Et puis, ben Madeleine, à la rentrée, sa première année de maternelle, etc., je me dis qu'elle va de plus en plus prendre conscience de ça, qu'elle, elle n'a pas de papa.
0: Oui, alors justement, elle a un papa. Hein. Je pense qu'il faut bien lui rappeler qu'elle a un papa qui n'est plus vivant, mais qui existe dans son cœur, dans votre cœur, dans le souvenir de beaucoup, beaucoup de gens, de toute sa famille, de tous ses amis. Et donc, elle ne peut pas le voir, mais elle a un papa. C'est très important aussi de lui rappeler cette idée-là pour que justement, elle ait pas ce sentiment un peu d'anormalité, entre guillemets, qui est assez pesant pour les enfants.
2: D'autant que je crois que les enfants s'identifient à la manière dont on vit les choses et que vous n'avez pas à avoir honte d'être veuve. Vous êtes une famille complète avec votre fille et votre mari défunt. C'est toujours votre mari, vous n'avez pas divorcé. Vous êtes une famille qui porte une grande cicatrice sur le cœur, mais vous êtes une famille suffisante. D'accord ? C'est important qu'elle sente que vous le vivez comme ça. Parce qu'il ne faudrait pas qu'elle ait... qu'elle ait honte, qu'elle se sente moins, qu'elle se sente incomplète. Vous n'êtes pas incomplet. Son papa n'est pas un inconnu, il n'a pas disparu. Et elle pourra d'autant mieux dire à ses petits camarades « Oui, mon papa est mort », mais elle le vivra peut-être comme une injustice au début, ce qui pourra déclencher des colères, parce que la colère est souvent le masque du chagrin chez un enfant. Et donc, vous serez amené à le reprendre plusieurs fois, parce qu'elle verra des papas, et ça lui manquera qu'elle n'est pas le sien, mais c'est important qu'elle sente que vous êtes une famille complète, même s'il y a un absent. Il y a un absent, il n'y a pas un trou. Vous voyez ce que je veux dire ?
1: Ouais. Ça me fait du bien de l'entendre pour moi aussi, en fait.
0: Mais il ne faut pas non plus imaginer que ça sera pour elle au quotidien une pensée obsédante, parce que les enfants, ils vivent aussi dans le présent, dans ici, maintenant. Et donc, le souvenir de son père ou le manque de son père émergera de temps en temps, de façon d'ailleurs assez au hasard des associations d'idées ou des circonstances, des événements. Mais il ne faut pas non plus que vous pensiez que cette petite fille, elle va être dans le chagrin tous les jours. Son père, elle ne va pas y penser tous les jours. Et d'ailleurs, c'est très très bien de lui rappeler qu'elle n'est pas non plus obligée d'y penser tous les jours. Parce que parfois, il y a une culpabilité chez les enfants, justement, de ne pas être non plus tout le temps avec dans la tête cette idée de l'absence.
3: Merci beaucoup,
2: merci
3: Pauline.
2: Merci Pauline.
1: Merci à vous.
0: Merci.
3: Restez bien avec nous dans un instant. La suite des meilleurs moments de Et si on en parlait avec Marie-Estelle Dupont sur Europe 1. À tout de suite.
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3: Et si on en parlait, les meilleurs moments, c'est tous les samedis, hein, vous le savez, entre 15h et 16h, mercredi dernier. L'émission était consacrée, Marie-Estelle Dupont, au deuil chez les adolescents.
2: Oui, parce que contrairement aux petits enfants qui ne voient pas la mort comme définitive, l'adolescent, lui, a du mal à se décoller d'émotions qu'il vit de manière très intense, donc ils ont besoin d'être épaulés dans ces moments-là, même s'ils prétendent le contraire. L'adolescence, c'est une période de mue. On n'est plus un petit enfant. L'enfance, elle est terminée, mais l'âge adulte, avec ce qu'il permet d'autonomie, n'est pas encore là et on est toujours quand même très, très dépendant de ses parents. Les repères d'avant ont vacillé sur le plan corporel, mais aussi sur le plan émotionnel. On vit les choses de manière très intense. Et puis surtout, papa et maman n'apparaissent plus du tout comme les remparts protecteurs tout-puissants qu'ils ont peut-être été quand on était enfant. Alors quand la mort surgit, dans la famille ou dans le cercle amical, quelque chose de l'illusion d'immortalité se brise. Et très souvent, c'est une immense colère d'avoir été impuissant et un profond sentiment d'injustice qui habite l'adolescent. Mais occupés, affairés, indifférents, parfois les adultes que nous sommes minimisons l'impact pour un ado de cette traversée du deuil. Car, comme le dit Christophe Fauré, on ne fait pas son deuil, on traverse le deuil et il fait de nous quelqu'un d'un peu différent. Alors, j'ai voulu revenir aujourd'hui sur les spécificités du deuil à l'adolescence. Après l'émission d'hier avec Béatrice Copper-Royer, on a spécifiquement parlé des petits-enfants, car nombreux sont les collégiens et les lycéens qui sont confrontés au suicide d'un ami, au cancer d'un parent ou à la perte d'un frère ou d'une sœur. Alors, on va en reparler aujourd'hui, tous les deux, Romain Desarbres.
3: Voilà, et on a une heure pour vous écouter, Marie-Estelle Dupont. Déjà, en quoi le deuil chez l'adolescent est-il particulier ?
2: Alors, la période de l'adolescence, aujourd'hui, on la connaît bien. Elle est particulière. On a toute une gamme de connaissances sur l'adolescent, comme on a sur le bébé, qu'on n'avait pas il y a une ou deux générations. Et on sait que, sur le plan cérébral, il y a des remaniements, hein, avec la puberté qui est le coup d'envoi de l'adolescence, hein, cet événement de la puberté qui est d'abord un événement physiologique, ça va modifier complètement la chimie cérébrale. Et donc, l'adolescent va repasser, finalement, par des étapes de son développement de l'époque où il était tout petit, ou petit à petit, il a pris son indépendance et son autonomie physique vis-à-vis de ses parents. Mais l'adolescence, c'est un peu une répétition et un dépassement de cette phase, c'est-à-dire qu'il va quitter la dépendance psychique, cette fois-ci, à ses parents. Donc, il y a plein de remaniements cognitifs, il ne mémorise pas de la même manière, il peut avoir du mal à se concentrer parce qu'il a d'autres centres de préoccupation que pendant la période qui précède, ce qu'on appelle la période de latence, où l'enfant est quand même tout à fait tourné vers les apprentissages qui concernent le monde extérieur. À l'adolescence, on a d'autres préoccupations, notamment ses changements corporels, ses relations avec les gens de son âge en dehors de la famille. Et donc, tous ces remaniements font que ses repères intérieurs, ses repères identitaires, les modèles indéboulonnables qu'il avait quand il était petit, ça bouge et finalement, papa n'aura peut-être pas la réponse à ma question, maman va peut-être rien comprendre du tout à ce que je lui dis. Donc pour l'adolescent, quand à ce moment-là, il y a la mort qui surgit, c'est évidemment très déstabilisant parce qu'il ne se sent pas forcément apte à poser des mots sur ce qu'il ressent. Et donc, il a vraiment besoin du soutien des adultes. Il ne faut pas qu'on pense que nos ados, parce qu'ils ne viennent pas nous parler, n'ont pas besoin d'aide. Ils ont besoin de sentir qu'il y a des adultes qui sont suffisamment à l'aise avec l'inconfort de la mort, de la perte et du deuil pour qu'ils puissent en parler, déposer quelque chose, exprimer des émotions. Sinon, ils gardent tout pour eux et c'est une bombe à retardement.
3: Mais l'adolescence, on est d'accord, c'est quoi, 14, 20 ans ?
2: Ça dépend de la date de la puberté. Il y a des adolescences qui démarrent à 11 ans aujourd'hui, puis il y a des filles qui sont réglées à 15 ans. Donc l'adolescence, quand même, elle commence par la puberté. Aujourd'hui, la problématique, c'est aussi qu'elle a parfois du mal à se refermer. On est dans une société qui crée un peu des adolescents et ils ont du mal à fermer cette période parfois et à avoir envie de finir de grandir, peut-être parce que nous, les adultes, on a du mal à poser les interdits qui sont structurants et qu'on a du mal à nous-mêmes accepter la frustration de vieillir. Donc si les adultes ne veulent pas vieillir, c'est compliqué pour les ados d'accepter de grandir parce qu'on ne laisse pas la place. Mais c'est un autre sujet.
3: C'est effectivement un autre sujet, mais bon, c'est à noter. Marie-Estelle Dupont, quelles sont les spécificités du deuil chez l'adolescent qui est le thème du jour pour votre émission ?
2: Alors, autant, vous voyez, chez le petit enfant, il y a cette problématique de l'irréversibilité de la mort qui n'est pas là pour un petit enfant. Il peut jouer à t'es mort et puis t'es plus mort. Comme je le disais hier, ce petit garçon qui me dit « oui, quand même, papy, il pourrait arrêter d'être mort ». Donc, ils n'ont pas cette notion-là. Pour l'adolescent, c'est un peu la problématique inverse. L'adolescent, les émotions qu'il vit sont tellement intenses qu'il ne peut pas se projeter. Quand elles sont trop fortes, il est englué dedans. Il ne peut pas imaginer que le désespoir, le chagrin, la colère qu'il traverse parce qu'un de ses amis a fait une tentative de suicide ou parce que sa grande sœur est morte. Il ne peut pas du tout imaginer que ce qu'il vit ne va pas rester figé toute la vie. C'est impossible pour lui à ce moment-là, et c'est pour ça qu'il ne faut pas lui faire violence. D'ailleurs, il ne faut pas essayer de l'en convaincre que ça va passer. Il ne faut surtout pas lui dire que ça va passer. Il faut accepter que ce qu'il vit à ce moment-là, c'est que, justement, c'est insurmontable. C'est-à-dire que la colère qu'il a d'avoir vu son meilleur copain se tuer dans un accident de moto, c'est quelque chose qui arrête le temps. Il ne peut pas. Ce qui est irréversible, c'est le drame. Vous voyez ce que je veux dire ? Alors que pour l'enfant, on peut jouer avec la mort, c'est réversible, ça ne dure pas toujours. Donc, il faut vraiment l'accompagner à ce moment-là pour lui dire que tout ce qu'il ressent est parfaitement légitime. Que ce soit sur le mode du chagrin, sur le mode du désinvestissement de sa vie. Ça n'a plus de sens d'aller au foot parce que mon copain n'est pas là. Ça n'a plus de sens d'apprendre et d'aller en cours puisqu'on peut mourir renversé par un camion. Il faut vraiment lui dire que ce qu'il ressent est tout à fait légitime et qu'on est à ses côtés, qu'on ne va pas pouvoir enlever sa peine, mais qu'on est à ses côtés au bord du gouffre, au bord de ce mystère de la mort. Parce que l'adolescence, ce n'est pas seulement les changements pubertaires, ce n'est pas seulement les changements dans les relations avec les autres. C'est aussi, à nouveau, les grandes questions de quand on était tout petit, mais formulées différemment, autour du sens de la vie, pourquoi on est là, à quoi ça sert de vivre. Et donc, quand ils vivent des déceptions, quand ils vivent des chagrins d'amour, quand ils vivent des deuils, eh ben, le pourquoi, il saute. Ça ne sert à rien, tout fout le camp. Ça n'a plus de sens d'aller... m'entraîner pour cette compétition puisque je pourrais pas le partager avec mon meilleur ami. Ça n'a plus de sens d'avoir des bons résultats et de passer le concours que je veux passer puisque papa sera pas là pour le fêter avec moi. Donc, chez l'adolescent, il y a quelque chose de profondément mélancolique dans le deuil, c'est-à-dire que la perte lui fait vivre très souvent qu'il perd un morceau de lui. Et donc, il y a vraiment beaucoup d'anédonie. Il va plus trouver de plaisir à ce qui avait du sens pour lui. En revanche, un mécanisme de défense très fréquent, c'est qu'il va essayer de s'enfuir dans la futilité. Donc, ça ne veut pas dire qu'il n'est pas touché. Si vous avez un ado autour de vous, près de vous, qui a perdu sa sœur, dont le papa vient de mourir d'un cancer, et que vous le voyez dans une surenchère de futilité, vouloir tout le temps les dernières baskets à la mode, sortir, aller en boîte, etc. C'est pas du tout parce qu'il n'est pas touché. C'est parce qu'en fait, à l'intérieur de lui, son monde a explosé et il s'agrippe à quelque chose de futile pour sentir qu'il est encore vivant. Vous voyez ce que je veux dire ?
3: Oui,
2: parce
3: oui.
2: que c'est impensable à ce stade-là. Ça veut pas dire que ça va rester impensable. Ça veut dire que sa manière à lui d'être dans le déni de la douleur, moi je pense à un patient qui était en fin d'adolescence quand son père est mort, et sa mère me disait, je ne comprends pas, le papa était mort fin juin. Il me dit, il est sorti tous les soirs de l'été jusqu'à 5h du matin, il a passé son été en boîte de nuit. Et en fait, c'était une défense maniaque, c'est-à-dire qu'il avait besoin de rester dans la surexcitation, dans la futilité, dans la superficialité, parce qu'il était explosé de chagrin, il ne pouvait pas penser ce chagrin. Donc ça ne veut pas dire que ça ne les impacte pas, ça veut dire qu'ils n'ont pas encore tous les outils pour nommer et métaboliser ces émotions qui sont très violentes, parce qu'encore une fois, l'adolescence, c'est le moment où on se pose la question du sens, et c'est le moment aussi où on veut le plus se croire immortel. Donc quand la mort arrive, ça vient mettre un coup d'arrêt à cette croyance que tout est possible. Et je crois que pour devenir adulte, on a besoin de passer par une phase où on se dit que tout est possible, parce que sinon, c'est trop difficile d'accepter la frustration.
3: Effectivement. Marie-Estelle, en préparant l'émission, vous m'avez dit qu'il faut parler des rites funéraires. Vous dites que pour l'adolescent, le rite funéraire est important. Est-ce que vous pourriez développer ?
2: Oui, je crois que véritablement, la civilisation, c'est aussi pouvoir se réunir autour de la perte, autour du défunt, c'est-à-dire donner sépulture et être là dans le rite funéraire, c'est justement inscrire dans la mémoire du groupe, de manière pérenne, la présence de cet absent. C'est-à-dire, la vie s'est arrêtée, ça ne veut pas dire que cette personne n'a pas existé, ça ne veut pas dire qu'elle n'a pas laissé des souvenirs dans nos vies, ça ne veut pas dire qu'on n'a rien partagé avec elle, ça ne veut pas dire que l'amour n'a pas eu lieu. Ne pas les faire participer au rituel, par exemple, dire non mais écoute, je ne vais pas le faire rentrer de vacances pour enterrer son grand-père qui de toute façon avait 90 ans et qui ne voyait plus très souvent. Je pense que c'est une erreur d'appréciation. D'abord parce que l'adolescent se culpabiliserait, ensuite parce qu'il se sentirait humilié, en colère et infantilisé, qu'on l'ait écarté de ce moment important. Et ensuite parce que c'est un être humain, même si ce n'est pas encore un adulte, et qu'il a besoin de participer symboliquement dans le groupe, à ce moment où chacun a sa place, ceux qui restent ont leur place, quel que soit leur âge, les différentes générations s'entourent pour porter ensemble ce chagrin. Ça ne veut pas dire que chacun a la même peine, que le chagrin se vit de la même manière, se traduit de la même manière, mais en revanche, on a une perte commune et on est ensemble ici, ce qui est une reconnaissance du fait qu'il est légitime d'être triste. Donc l'adolescent, il a besoin de participer au rite funéraire, ça ne veut pas dire le surcharger, par exemple, on perd sa femme ou son mari et on demande à l'aîné d'organiser la cérémonie religieuse. Bien sûr que non. Mais de l'inclure dans le rite, parce que il en a besoin et que peut-être justement de dire un texte, d'être là, de comprendre l'importance d'être habillé en noir ce jour-là, que tout le monde soit habillé en noir, ça va lui permettre d'inscrire les choses dans quelque chose qui peut être psychisé. C'est pas seulement une rupture brutale de la continuité de la vie, c'est finalement quelque chose qui fait partie de la vie, la perte, et les adultes, le monde adulte a prévu des rites, des symboles, des moments où on se réunit pour partager ensemble cette perte. Donc, ce n'est pas en dehors de la vie, c'est dans la vie. Vous voyez ce que je veux dire ?
3: Tout à fait. En revanche, Marie-Estelle Dupont, il ne faut pas considérer l'adolescent comme un adulte.
2: Ben non, je pense que c'est très important à ce moment-là. Sinon, on est dans la très grande peine d'avoir perdu un enfant, d'avoir perdu son conjoint, de se faire aider par d'autres adultes. L'adolescent ne peut pas porter l'adulte. C'est vraiment le mettre dans la position d'Atlas, vous savez, le dieu qui porte le monde. Mmh. Et il va terriblement se culpabiliser parce que comme il ne peut pas le faire, parce que ça n'est pas son rôle, il va se sentir incapable, alors qu'il n'est pas incapable. Donc c'est important de lui dire, tu ne peux pas consoler ta maman. Ta maman, elle a perdu son mari. Donc elle est triste d'avoir perdu son mari. Elle est joyeuse que tu sois son fils ou sa fille. Mais en ce moment, la douleur prend le dessus sur la joie. Mais toi, tu ne peux pas la consoler. Ça n'est pas ton rôle. La seule chose que tu peux faire, c'est accepter qu'à certains moments, ta maman, elle a besoin que d'autres adultes soient avec elle, d'aller voir ses amis, d'aller parler peut-être à un psychologue pour être aidée là-dedans. Mais ça n'est pas ton rôle d'être le confident de ton parent. Tu peux seulement accepter cette perte, ne pas fuir le foyer, mais tu ne peux pas faire le travail que ta maman a à faire ou que ton papa a à faire pour vivre en même temps la tristesse du deuil et la joie d'être avec ceux qui restent, d'être avec les autres vivants. Et évidemment que c'est très douloureux, parce que tous les parents qui ont perdu un enfant vous diront le plus difficile, c'est de rester en vie pour ceux qui restent. Mais aucun adolescent, aucune fille aînée, aucun fils aîné ne peut porter la douleur de son parent. Ce n'est pas dans l'ordre des choses.
3: Et qui peut lui dire ça ?
2: C'est parrain, un tonton, une marraine, un prof. Si vous êtes un adulte qui avait un adolescent en deuil, rappelez-lui d'abord que vous êtes disponible pour l'écouter, parce que peut-être qu'à ce moment-là, papa ou maman n'est pas disponible, il a trop mal, il n'arrive plus à absorber autre chose, mais que vous êtes là, qu'il peut venir dormir à la maison, tu veux venir passer le week-end avec nous, on va voir un match de rugby, tu veux qu'on te prenne une place. Vous amenez l'enfant vers le monde adulte extérieur qui à ce moment-là peut prendre le relais, et surtout vous le déculpabilisez. Tu n'es pas responsable de la perte et tu n'es pas responsable de la consolation des autres. Tu peux seulement venir parler de ta peine à toi et ne pas la retourner contre toi. Tu n'es pas responsable que ton ami soit mort dans un accident de voiture. Donc, le retourner contre toi, désinvestir ta vie, rater ton année, te scarifier, ne le ramènera pas. Tu n'as pas ce pouvoir. Et là, on comprend à quel point l'adolescent, il traverse la blessure d'impuissance. Parce que vraiment, pour un adolescent, c'est insupportable d'être impuissant. Il se sent nul. Et je crois qu'on doit entendre la profonde blessure narcissique. Nous, on est adultes. On sait que si on a une amie qui meurt d'un cancer, ce n'est pas de notre faute. Eux ne le savent pas. Ils veulent être tout-puissants. Leur narcissisme est blessé de ne pas avoir réussi à aider une amie qui était déprimée. Ils sont très inquiets, vous savez, quand ils nous disent « Mais ma copine Mélanie, elle a été hospitalisée parce qu'elle ne mange plus, etc. » Ils sont profondément affectés. Et je crois que c'est important de leur dire « Tu te sens impuissant. » D'abord, l'affection que tu as pour elle, ce n'est pas rien. Ça compte pour elle, même si ce n'est pas assez parce qu'elle va très très mal et qu'elle a besoin de plein d'adultes pour l'aider. Mais surtout, ton rôle, c'est pas de couler avec elle. Tu vas pas la sauver en allant mal à ton tour. Et je crois qu'on doit les entourer, même si c'est peut-être... Ça peut être le prof de piano qui dit ça à son élève, ça peut être... C'est pas forcément des gens de la famille, c'est les adultes autour. C'est pour ça que je crois que dans notre société très individualiste, on oublie qu'en fait, tous les adultes sont un peu responsables de tous les mineurs, en fait.
3: Voilà, c'était un extrait de notre émission de mercredi dernier consacrée au deuil chez les adolescents. 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Vous pouvez réécouter un numéro de « Et si on en parlait » avec Marie-Estelle Dupont. 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Restez bien avec nous sur Europe 1. On se retrouve dans quelques instants. À tout de suite.
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3: Les meilleurs moments de ici, on en parlait avec vous, Marie-Estelle Dupont. Marie-Estelle, vous vouliez que nous réécoutions un extrait de l'émission de jeudi dernier consacré au progressisme et vous aviez invité Laurent Ottavie.
2: Oui, le progressisme n'est pas un humanisme, je le dis et je le répète, et on est revenu sur les dérives de cette idéologie qui montre aujourd'hui toutes ses limites. L'émission d'aujourd'hui est sans doute d'autant plus d'actualité que nous avons appris avec tristesse le décès d'Aldo Nauri ce lundi 18 mai. Immense pédiatre qui avait accompagné des milliers de familles, il incarnait magnifiquement la figure paternelle, ferme, capable de diriger sans violence ni mollesse, sans hypocrisie ni sentimentalisme, avec discipline et confiance. L'enfant bien portant, les filles et leurs mères, les pères et les mères font partie des livres de chevet de nombreux parents et psychologues. Enveloppant, rassurant par son courage, il osait rappeler que la première immunité contre l'inceste est précisément une autorité éclairée et que la perversion se nourrit toujours de limites ambiguës. Assez réaliste pour parler de l'ambivalence qui habite toute relation familiale, Aldo Nauri s'est éteint dans une époque qui aurait pourtant bien besoin d'hommes comme lui pour dissiper la confusion des sentiments, des âges et des sexes. Son intelligence incarnée est trop lucide pour être confortable, a inspiré nombre d'entre nous. Et c'est à lui que je pense en ouvrant cette émission que j'ai intitulée « Le progressisme n'est pas un humanisme ». Il semble même qu'au nom du progrès, nous soyons en train d'arracher à l'homme son humanité et que l'État, si prompt à se mêler de bienveillance et de santé mentale, n'est jamais tant créé de normes et de déviances à corriger. Pour parler de ce constat, fait il y a 50 ans déjà par un auteur que j'apprécie beaucoup, Christopher Lasch, je reçois avec un plaisir non dissimulé Laurent Ottavie, qui signe un livre impeccable, Christopher Lasch face au progrès, aux éditions L'Escargot. Bonjour Laurent Ottavie et merci d'être avec les auditeurs d'Europe 1 cet après-midi.
10: Bonjour et merci pour votre invitation.
3: Bonjour Laurent Ottavie, voilà, on est ensemble pendant une heure. Alors, Marie-Estelle Dupont, déjà pour poser les bases, rappelez-nous qui est Christopher Lasch.
2: Alors Christopher Lasch, c'est un historien américain qui est né en pleine dépression en 1932, il est mort en 1994 et il se demandait comment les élites occidentales pouvaient ne pas voir l'impasse de l'idéologie progressiste qui est née des Lumières, surtout les Lumières écossaises, plus même que les Lumières en France, et donc la dérive en fait de cette idée que le progrès allait débarrasser l'homme de toutes ses scories familiales, de ses traditions, et faire de lui un homme libre, alors qu'on va le voir dans cette émission, évidemment la crise de l'autorité a rendu l'individu extrêmement vulnérable et pas plus libre. Et il a écrit notamment La culture du narcissisme, qui est un chef-d'œuvre pas assez connu, parce qu'il n'était pas très mondain et peut-être qu'il n'a pas aujourd'hui la reconnaissance qu'il mérite, c'est aussi pour ça que je voulais faire cette émission. Mais je trouve qu'il est à mettre au niveau d'Anna Arendt sur sa vision extrêmement lucide de la dérive totalitaire aussi de l'idéologie progressiste, l'enlisement de la démocratie et puis la trahison des élites vis-à-vis du peuple. Donc il a une vision qui est profondément ancrée dans le réel Et je crois qu'il débusque très bien justement toutes les dérives du progressisme qui sont aujourd'hui à l'œuvre dans notre société et qui déshumanisent de plus en plus. On le voit comme les personnes vulnérables sont, que ce soit les bébés, les femmes qui accouchent ou les personnes âgées, on les considère sous l'angle de leur coût et de leur non-rentabilité. Et Christopher Lasch avait très bien vu comment la destruction de l'autorité, la destruction des cadres familiaux, le fait d'arracher en fait l'homme à son foyer, d'arracher aussi le travailleur à ce qui faisait le sens de son métier par des procédures interminables, par un management complètement absurde, aller faire le lit d'un grand, grand mal-être dans la civilisation. Donc je pense qu'on va avoir le temps de revenir sur cette idéologie du progrès. Et sur la manière dont elle s'est mise en place.
3: On va beaucoup parler de progrès, hein, de progressisme. Vous pouvez nous rappeler ce qu'est l'idéologie du progrès, comment vous pouvez la définir ?
2: L'idéologie progressiste, oui. On pourrait dire qu'elle est aussi un petit peu la continuité, donc pas seulement d'Adam Smith et des Lumières écossaises, mais aussi nous, on a eu le positivisme, hein, avec Auguste Comte. C'est l'idée que... le progrès, il est dans un seul sens, il est sans fin, le confort, le progrès technique va apporter la paix, va nous débarrasser du mal, va nous débarrasser de l'idéologie, qu'on va avoir une croissance éternelle, et que donc l'homme pourra jouir sans limite, hein, et que ses désirs vont remplacer en fait l'impératif catégorique moral de Kant. Son désir va faire loi, et c'est cette idéologie qui dit finalement la question du sens, les questions métaphysiques, la question des liens, ça n'a pas beaucoup d'importance. Ce qui prime, c'est Narcisse, cet individu roi, dont les désirs sont supérieurs aux devoirs. Et donc, c'est à la fois une proposition très alléchante. Vous allez pouvoir tout faire, tout est permis. Vous avez pris la place de Dieu et il n'y a aucun effort à fournir. Et en même temps, c'est très paradoxal. Et je voudrais parler avec mon invité de ces deux paradoxes pour moi. C'est que c'est à la fois un Narcisse triomphant, un espèce d'adolescent narcissique qui est dans un délire prométhéen de pouvoir tout faire et ne se soumettre à rien, et en même temps un profond désespoir puisque tout est foutu aujourd'hui. On a aussi des progressistes qui nous parlent en permanence de la crise climatique, de la crise écologique, de toutes les crises. Donc c'est ce paradoxe de grande mégalomanie et de grande perte d'espérance aussi. Alors je me tourne vers notre invité. Parce qu'on va détailler tout cela. Laurent Ottavi, vous rappelez dans votre livre les grands axes de la pensée de Christopher Lasch, notamment le constat qu'il fait d'un déracinement des communautés, des familles, qui place celui qu'il appelle Narcisse dans un état de grande solitude, de grande impuissance et en même temps de grande illusion, puisqu'il se berce de l'idée qu'il va pouvoir tout faire. Vous pourriez en dire plus aux auditeurs d'Europe 1 déjà pour qu'ils resituent un petit peu les grands axes de la pensée de Christopher Lasch.
10: Oui, alors justement, j'avais axé le livre sur la question du progrès parce qu'il me semble que c'est vraiment l'axe qui structure son travail. Pour le dire autrement, parmi les livres qu'il a écrits, La meilleure entrée en matière, qui n'est pas la plus facile, j'en conviens, c'est son livre qu'il a écrit, Le seul et vrai paradis, une histoire de l'idéologie du progrès et de ses critiques. Cette idéologie du progrès, vous l'avez dit, elle tient plus pour lui aux Lumières écossaises qu'aux Lumières françaises. Il attribue une responsabilité des Lumières françaises dans le cosmopolitisme des élites. On pourra y revenir si vous voulez. Mais ces Lumières écossaises, donc c'est David Hume, c'est Bernard de Mandeville, c'est Adam Smith qu'on trouve à la racine de cette idéologie du progrès, qui vont faire une promesse quelque part. Enfin, cette idéologie du progrès, c'est une promesse d'abondance pour tous. On voit là qu'il y a une dimension égalitaire à la base et qui passe par l'accomplissement de ce que Bernard de Mandeville a appelé les vices privés font la vertu publique. Il y a des travaux très intéressants de Dany Robert Dufour là-dessus. C'est-à-dire l'envie, la cupidité vont amener au bonheur pour tous. Ça passe par la croissance, la centralisation de la production, de l'administration, effectivement l'arrachement à des cadres particuliers d'appartenance, la famille, le quartier, dans lesquels l'individu est limité par un collectif, également par l'arrachement au moral, aux traditions. Et ça passe également, un point très important qui finalement est peut-être ce qu'on a le plus en tête quand on pense au progrès, par une hiérarchie des temps. C'est-à-dire, demain sera mieux qu'aujourd'hui, et encore mieux qu'hier, hier étant ce temps des pénuries dont il faut impérativement sortir. Voilà pour cette idéologie du progrès. Ensuite, elle se traduit par ce qu'il a appelé, après Philippe Rieff, un sociologue, l'état thérapeutique. C'est-à-dire qu'en fait, ces cadres particuliers d'appartenance dont j'ai parlé, ils se sont aussi reconfigurés. Ils n'ont pas seulement été détruits. Il y a toujours une famille, il y a toujours un quartier. Que ce soit à travers des politiques publiques, enfin essentiellement par des politiques publiques, mais aussi tout simplement par la manière dont ces institutions, ces cadres d'appartenance se recomposent d'eux-mêmes avec les évolutions du capitalisme, ils en viennent à se contractualiser, à perdre leur spontanéité. C'est vraiment un mot-clé hein, dans la pensée de Lasch, la perte de cette spontanéité qui amène à justement à Narcisse, cet individu, on va dire, lambda, qui est donc le narcissisme, ce que Lasch a appelé la culture du narcissisme, qui est une réaction de défense face à tout ce que vous avez évoqué de submersion, de se sentir dépassé par rapport aux technologies, aux difficultés géopolitiques, à tout ce à quoi on est confronté et contre lequel, face auquel, l'individu ne se sent pas armé, mais en plus ne se sent pas en mesure de digérer tout ça.
2: Merci de parler de protection, de posture de défense dans le narcissisme, parce que je crois que c'est tout à fait ça. On est dans une posture narcissique quand en réalité on a très très peur d'être submergé par son désir, d'être submergé par son angoisse face à sa finitude. Et c'est évidemment une posture et pas du tout un état de maturité ou un état de bien-être ou un état de paix intérieure. Et il montre très bien dans son œuvre Christopher Lasch comment cette dérive va se mettre en place, parce que le livre « La culture du narcissisme » il date de 79, et comment en faisant croire à l'homme et à la femme qu'on les émancipe, on les verrouille en fait dans un profond esclavage. Ils n'ont plus le discernement, l'éducation et les cadres moraux nécessaires pour trier leurs désirs, pour les hiérarchiser, et donc ils sont esclaves d'un présent qui se répète et d'un temps qui est devenu un instant, c'est-à-dire le temps est confiné à la jouissance immédiate. Ça, je pense que c'est très important. Vous vouliez me poser une question, Romain Desarmes.
11: Oui, il y a beaucoup de questions, évidemment, à vous poser, notamment autour de l'autorité. L'autorité, est-ce qu'on peut dire qu'elle a été remplacée par ce qu'on pourrait qualifier d'experts aujourd'hui? Qu'est-ce que vous pouvez nous en dire?
2: C'est ce qu'il explique, Christopher Lasch, ouais. C'est cet état thérapeutique où finalement on casse toute la verticalité qu'il peut y avoir dans la famille, on casse la figure paternelle, on va casser ensuite la figure maternelle, évidemment, hein, notamment les défenseurs de la GPA qui s'en prennent directement à la mère. On va casser la figure de l'enseignant qui n'est plus respecté pour le savoir qu'il transmet, mais qui est un animateur, avec toute l'hypocrisie que ça représente, on en parlait avant l'émission, c'est-à-dire que quand on a reçu soi l'instruction et les cadres, c'est assez facile de dire qu'il faut s'en affranchir et que c'est... et que ça n'a aucune valeur. Et c'est assez facile de mépriser ce qu'on a reçu. Sauf qu'on voit bien aujourd'hui les dégâts sur les enfants qui sont élevés par des adolescents qui ne leur transmettent pas. C'est facile de dire « je ne corrige pas les fautes d'orthographe » quand vous avez eu la chance, vous, qu'on vous apprenne l'orthographe. Vous voyez ce que je veux dire? Donc c'est aussi très, très égoïste, en fait, cette mentalité progressiste. C'est très démagogique, c'est très sentimentaliste et c'est très hypocrite. On a détruit ça, la figure du père, les figures dans la communauté aussi. Parfois, quand on avait un dilemme ou un cas de conscience, on allait voir le rabbin ou le prêtre ou enfin une figure religieuse qui avait une notion de verticalité et de spiritualité. Quoi qu'on pense de chaque religion et des limites de la pratique religieuse, il n'empêche que quand il y avait ces pratiques, on consommait moins d'anxiolytiques. On a détruit un certain nombre de cadres d'autorité, mais évidemment, l'État les a en réalité confisqués. C'est-à-dire que maintenant, on est dans une société d'experts. Vous allez aller voir le psychiatre et le juge pour trancher sur vos difficultés conjugales. Vous allez toujours avoir un expert qui va vous dire qu'il sait mieux que vous ce qui est bon pour vous, que ce soit dans votre alimentation, dans votre santé, dans votre manière de travailler. Et alors, Christopher Lash le désigne beaucoup dans l'évolution, justement, des organisations du travail, dont on parlera bientôt dans l'émission, puisqu'il dit, on a dit le contremaître, c'est mal, l'autorité, c'est mal au travail, mais finalement, on crée un paternalisme sans père, avec de la surveillance, avec des open space, avec, alors il n'y avait pas les open space à l'époque de Christopher Lash, mais avec cette surveillance de tout le monde par tout le monde, et des managers qui vous font du sentimentalisme gnangnan, et qui mélangent, et qui confondent en fait les espaces, parce qu'au travail, il n'y a pas à avoir de sentiments, il y a des règles à suivre, il y a des objectifs à atteindre, mais il n'y a pas à dire là tu m'as déçu, là ceci, là cela, parce qu'on rentre dans quelque chose de très pervers, avec une forme de chantage affectif, et on voit bien aujourd'hui comment ça se traduit par des burn-out et des troubles anxieux. Donc, oui, quelque part, l'idéologie du progrès, elle a ce paradoxe de... à la fois tout est foutu et Narcisse est tout puissant, mais du coup Narcisse ne coopère pas et donc Narcisse va mal parce qu'il se prive de toute la puissance des liens. Alors Laurent Ottavi, vous parlez très bien de cette hégémonie de l'état thérapeutique, vous dites d'ailleurs que les sciences sociales ont pris énormément d'importance au sein des universités et que finalement il y a un glissement. On veut plus d'autorité, mais on va avoir de la surveillance. On veut plus avoir de coopération, on va avoir de la compétition. On veut plus parler de péché, de morale, mais on va tout qualifier de trouble mental, de maladie, de déviance. On veut plus de la charité chrétienne, mais on a des programmes d'assistanat. On veut plus parler de respect et de pardon, mais on va dans la tolérance et la victimisation. Est-ce que vous pouvez développer ce point que je trouve passionnant dans votre livre ?
10: En fait... Quand j'ai parlé tout à l'heure des cadres particuliers d'appartenance qui n'étaient pas forcément détruits, puisqu'effectivement il y a toujours une famille, un quartier, ils ont été corrompus, c'est pire. C'est ce qu'on retrouve beaucoup dans beaucoup de domaines aujourd'hui, et le langage emporte la marque. Il y a une perversion au sens de changement de voie. On a biaisé. Et en fait, ce que vous dites, effectivement, il y a des mots ou des situations qui ont l'air de s'inscrire dans une continuité ou qui ont l'air de synonymes. Par exemple, tolérance et respect. C'est un très bon exemple. Je pense que c'est un des points qui recouvre beaucoup d'éléments dont parle Lash, parce que je peux peut-être le signifier. Lash parle d'énormément de choses. C'est impressionnant le nombre de sujets qu'il aborde. Et en faisant ça, il permet justement de comprendre à quel point il y a une hégémonie, on va dire, de cette idéologie du progrès, même s'il mentionne aussi autre chose qui pourrait émerger, disons ça comme ça.
3: Les meilleurs moments de ici, on en parlait tous les samedis entre 15h et 16h. Voilà, c'est terminé. Vous avez pu réécouter tous ces extraits qu'on a choisis, qu'on a sélectionnés pour vous. Marie-Estelle Dupont, on se retrouve lundi dès 15h pour une nouvelle émission. Dans un instant...
2: À l'occasion de la Pentecôte.
3: Eh oui, ça va être une très très belle émission. Hein, vous allez recevoir l'abbé Raffray. Hein.
2: Tout à fait.
3: Les histoires d'amour extraordinaires avec Sophie Davant, ça c'est dans un instant, hein, sur Europe 1. 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Bon samedi, et Marie-Estelle Dupont, à lundi 15h. Hein.
2: À lundi.
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2: Je vous raconte aujourd'hui l'histoire d'amour extraordinaire entre le réalisateur Federico Fellini et sa compagne, la comédienne Giulietta Massina. C'est juste après les infos. 16h sur Europe 1.
12: Et à 16h, l'essentiel de l'actualité, c'est avec Frédéric Joncheret. Bonjour Frédéric.
13: Bonjour Estelle, bonjour à tous. L'étau se resserre autour du couple qui a abandonné deux enfants au Portugal. Après un jour et demi d'audition, la justice portugaise les a placés en détention provisoire. Le compagnon de la mère est soupçonné de coups et blessures aggravées sur les enfants de 4 et 5 ans. Avec la mère des jeunes, il est aussi accusé de mise en danger d'autrui et d'abandon. Une vidéo qui ne passe pas, les images de militants de la flottille pour Gaza, agenouillés et mains liées, diffusées par le ministre israélien de la Sécurité nationale, sont condamnées de toutes parts. Après le premier ministre israélien, Benjamin Netanyahou, qui a dénoncé un traitement qui n'est pas conforme aux valeurs et aux normes d'Israël, Jean-Noël Barrot a indiqué que Itamar Ben-Gvir était désormais interdit de territoire français. Le chef de la diplomatie française condamne des agissements inqualifiables. Le pape Léon XIV dénonce l'impunité dont jouit la criminalité en Italie. Le souverain pontife est actuellement en visite dans la région de Naples, au cœur de la Terre des Feux, ravagée par des décennies de décharges illégales contrôlées par la mafia. Il accuse de causer la mort de nombreuses personnes en enfouissant des déchets toxiques dans le sol. Le Saint-Père appelle la population à lever une armée de paix pour combattre la mafia italienne. Forte affluence pour assister lundi au pèlerinage de la Mecque. Plus de 1,5 million de pèlerins musulmans sont arrivés depuis l'étranger en Arabie Saoudite pour le Hajj. Un nombre de visiteurs qui dépasse celui de l'an dernier, et ce, malgré la guerre au Moyen-Orient. Marco Rubio est justement optimiste sur une résolution du conflit. Le chef de la diplomatie américaine est actuellement en déplacement en Inde. Il suit toujours de près le dossier avec Téhéran et il estime qu'il y a une chance que l'Iran accepte un accord visant à mettre fin à la guerre dès ce samedi. Et d'ajouter, il est possible que plus tard, aujourd'hui, demain ou dans quelques jours, nous ayons des informations à communiquer. Peu avant, c'est le principal négociateur iranien qui a affirmé que son pays avait reconstruit ses forces armées durant la trêve avec Washington et promis une réponse écrasante si les États-Unis reprenaient leur guerre contre l'Iran. Taïwan accuse la Chine de saboter le statu quo et de menacer la paix et la stabilité dans toute la région. Le chef du Conseil de la Sécurité nationale de Taïwan a indiqué que Pékin a déployé ces derniers jours plus de 100 navires de guerre et bâtiments des gardes-côtes dans les eaux régionales. Côté sport, en tennis, grand début de Roland-Garros, demain à la Porte d'Auteuil. Le numéro 1 français Arthur Fils s'est entraîné aujourd'hui sur le court Philippe Châtrier. Il a pris ses marques après avoir été contraint au début du mois à abandonner à Rome, la faute à une alerte médicale. Il fera son entrée lundi face au Suisse Stanislas Wawrinka. Une quinzaine que nous vous ferons vivre toutes les heures sur Europe 1, la radio officielle de Roland-Garros, avec des analyses, des points complets de notre service des sports et notre consultant Cédric Pioline.
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13: 16h03, retrouvez les histoires d'amour extraordinaires avec Sophie Davant.
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12: Bonjour à toutes et bonjour à tous. L'amour est à l'honneur sur Europe 1, le samedi et le dimanche de 16h à 17h. C'est dans un studio de radio que la femme enfant et le colosse ressentent un véritable coup de foudre. Giulietta Massina est actrice. Federico Fellini est auteur de feuilletons radiophoniques. Elle fut sa muse et surtout sa femme, amoureuse et patiente, entre Rome et Hollywood et Cannes. Nous allons évoquer l'un des couples les plus mythiques du cinéma italien. Et pour en parler, je recevrai tout à l'heure Jean-Max Mejean, critique de cinéma et grand spécialiste de Fellini et co-auteur du livre « Giulietta, la muse de Fellini », publié en 2013 aux éditions de La Tour Verte. Mais tout de suite, place au récit. 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

Nous sommes en 1936 dans la ville de Rimini, l'une des plus grandes stations balnéaires d'Europe, avec ses 15 km de plage sur le littoral adriatique. La montée irrémédiable du fascisme et les discours de Mussolini n'empêchent pas les touristes d'envahir la petite ville. Federico Fellini se réjouit chaque été de l'arrivée de ces envahisseurs qui transforment, pour quelques semaines, sa ville natale, un peu austère, en lieu de plaisir. Pourtant, ce fils d'un voyageur de commerce et d'une élégante bourgeoise n'aime pas la plage. Il se trouve trop maigre pour se montrer en maillot de bain. Dommage, il aurait peut-être pu croiser la jeune Giulietta Massina, venue de Rome pour passer ses vacances à la mer, avec son père violoniste et sa mère, professeur de musique. Sans doute se sont-ils croisés sans même se remarquer et sans savoir que le destin les réunirait quelques années plus tard. Ces deux-là étaient faits pour se rencontrer.

Giulietta ne rêve que de théâtre. Et Federico fait l'école buissonnière pour aller voir le petit cirque Pierino installé sous les fenêtres de sa maison. À 18 ans, après avoir obtenu son bac, il quitte sa ville natale pour échapper à un destin trop banal. Direction Rome, la ville éternelle, où Fellini peut enfin s'autoriser des rêves démesurés. Il est fasciné par Cinecittà, ces studios de cinéma gigantesques, sorte de Hollywood italien, tout juste inauguré par Mussolini. En attendant de s'illustrer sur grand écran, le jeune homme se fait engager par de petits journaux pour glaner des potins sur les tournages. Doué pour le dessin, il imagine des gags visuels, des bandes dessinées et curieusement, c'est toujours le même personnage qui revient sous son crayon. Une petite femme au visage tragicomique. Il est loin de penser que ce personnage imaginaire va bientôt prendre vie sous ses yeux.

Giulietta Massina vit à Rome, chez sa tante Giulia, veuve et sans enfant, heureuse que sa nièce la sorte de sa solitude. L'Europe est en guerre en cette année 1941, mais Giulietta est insouciante, comme on peut l'être à 20 ans, et ne vit que pour sa passion du spectacle. Encouragée par sa tante, artiste dans l'âme, Giulietta est admise dans la troupe de théâtre de son université, où elle se fait remarquer par son talent. Le directeur d'une station de radio lui propose un rôle dans un feuilleton quotidien en direct, Chico et Palina. La jeune fille incarne à la perfection une petite femme un peu boulotte, d'où son surnom de Palina, qui signifie « petite boule » en italien. L'auteur de cette comédie légère sur les mésaventures d'un couple de jeunes mariés est un débutant, lui aussi, un certain Federico Fellini. Il tombe sous le charme de la voix de son interprète et demande rapidement à la rencontrer. Giulietta et Federico font connaissance au bar de la station de radio. Elle est tout de suite conquise. Quand j'ai vu Federico la première fois, mon cœur s'est arrêté. Ce fut le coup de foudre. Il était gentil, très beau. Il avait une dimension humaine. Et moi, Giulietta, je pensais qu'il allait devenir écrivain. Mais je ne pensais pas alors qu'il allait devenir le Fellini qu'on connaît. Federico est sous le choc. Il découvre en Giulietta celle qu'il dessine depuis des années. Les traits de la jeune femme, ce petit visage rond aux grands yeux tristes, hantaient ses nuits. Et voilà qu'il la retrouve en face de lui. Entre deux, c'est une évidence. Il décide de se revoir le lendemain, puis le surlendemain. 3 semaines plus tard, ils sont fiancés. Et le 30 octobre 1943, Federico Fellini épouse Giulietta Massina.

0: Federico doit se cacher pour échapper aux rafles incessantes des fascistes qui traquent les réfractaires au travail en Allemagne. C'est dans l'appartement bourgeois de la tante de Giulia qu'a lieu le mariage. La cérémonie est célébrée par un évêque, voisin de palier de Giulia. Federico a dessiné lui-même les faire-part. On y voit des anges et des enfants dans un style déjà félinien. Je n'avais pas envie de me marier, mais je n'ai jamais regretté de l'avoir épousée, dira-t-il bien plus tard. Au moment de dire oui à Federico, Giulietta Masina a-t-elle deviné qu'elle épousait un génie ? Comme toutes les jeunes mariées, Giulietta rêve de faire un voyage de noces, mais vu les circonstances, Federico lui offre un tour de Rome en tramway. Tout est romantique quand on s'aime. Le couple n'a pas les moyens de se loger. C'est la tante Giulia qui les recueille chez elle et fait bouillir la marmite pour trois. Malade, elle reste en permanence dans sa chambre et va mourir peu après. Les proches du couple sont étonnés par la rapidité de cette histoire d'amour. Giulietta ne rêvait que d'hommes blonds et la voilà amoureuse d'un homme aux cheveux de jais. Les copines de Giulietta lui disent d'ailleurs « Comment est-ce possible que tu sois tombée amoureuse d'un homme aux cheveux si noirs ?» Elle leur fait cette jolie réponse « Pour moi, Federico est blond. » Fellini passera sa vie à fantasmer sur des femmes plantureuses, mais c'est la fluette Giulietta qui devient sa muse. Malgré leurs différences, le couple est fou d'amour et c'est cet amour qui va leur permettre d'affronter un double drame qui va les marquer à jamais. Il rêvait de femmes plantureuses, elle d'un homme blond. Federico Fellini et Giulietta Masina ont beau être à l'opposé de leur standard physique, ils se sont tout de même trouvés et vont affronter ensemble le tumulte que la vie leur réserve. Si vous voulez découvrir la suite de ce récit, bien restez avec nous sur Europe 1. A tout de suite.
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0: Après la guerre, Federico Fellini va offrir à celle qui est désormais sa femme, Giulietta, les plus beaux rôles de sa vie. Et les films qu'ils tourneront ensemble deviendront les enfants qu'ils n'ont pas eus.
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Quelques semaines après leur mariage, Federico est fou de joie quand Giulietta lui apprend qu'elle attend un enfant. Hélas, elle chute en descendant un escalier et fait une fausse couche, mais elle retombe enceinte quelques mois plus tard. L'hiver 44-45 est terrible et Federico écume les marchés noirs et vend ses caricatures pour nourrir Giulietta, prête à accoucher. Le 22 mars 1945, Giulietta donne naissance à leur fils, Pierre Federico, qui, hélas, meurt 2 semaines plus tard d'une insuffisance respiratoire. Giulietta ne pourra plus avoir d'enfant. Cet épisode douloureux aurait pu les séparer. Il les rapprochera encore un peu plus. Au mois de mai 1945, toute l'Europe est enfin libérée. Les scènes de liesse envahissent les rues, apportant un peu de réconfort au couple meurtri. Federico fait une rencontre décisive avec un réalisateur, encore inconnu, un certain

Il cherche des médicaments pour Giulietta, qui n'arrive pas à se remettre de la perte de son fils. Federico participe au scénario de Rome, ville ouverte, qui sera présenté au Festival de Cannes. Puis il écrit l'une des 6 histoires de Paisa, une véritable épopée de la libération italienne. Dans ce film, Rossellini offre son tout premier rôle à Giulietta, malgré sa grande faiblesse. Dans une petite robe à carreaux, elle joue une voisine au grand cœur et tourne dans l'escalier de leur immeuble via Lutetia. Son visage, à la fois pathétique et solaire, éclaire le plateau de sa présence dans une trop courte apparition. Pour sauver Giulietta d'une profonde dépression, Federico l'associe à tous ses projets et les films tournés ensemble deviendront leurs enfants.

Dès la fin de la guerre, Giulietta, de retour au théâtre, fait la rencontre d'un certain Marcello Mastroianni, qu'elle présente à Federico. Il deviendra l'un des interprètes fétiches de Fellini. Federico écrit un scénario réalisé par son grand ami Alberto Lattuada. Dans Sans pitié, les deux hommes offrent leur premier vrai rôle à Giulia, celui d'une prostituée au grand cœur. Dans le premier film qu'il réalise en solo, Le Tchèque blanc, Fellini imagine à nouveau son épouse en prostituée au cœur pur, Cabiria. Elle retrouvera ce personnage dans Les nuits de Cabiria. Entre-temps, Federico accepte de co-réaliser Les feux du Music Hall, un film qui dépeint la vie minable d'une petite troupe de théâtre. Giulietta y interprète une danseuse au bien joli nom, Mélina Amour. Et Federico ne va pas tarder à lui prouver son amour en lui écrivant le rôle de sa vie, Gelsomina, dans La Strada, qui va faire d'elle une icône planétaire.

1953, un an avant de réaliser son chef-d'œuvre, Fellini réalise Il Vitelloni, Les Inutiles, dont le héros est l'un des rois de la comédie italienne, Alberto Sordi. Giulietta n'est pas à l'affiche du film, mais elle accompagne son mari au prestigieux Festival de Venise. Lors de la soirée de clôture, Fellini est angoissé car il sait qu'il ne peut pas continuer à enchaîner les demi-échecs. Il Vitelloni reçoit le Lion d'argent. Pendant le dîner, Giulietta rayonne aux côtés d'Alberto Sordi. Federico paraît ailleurs. Il ne pense qu'à une chose, se retrouver en tête à tête avec sa femme dans leur appartement feutré, où ils n'en finissent pas de savourer le bonheur d'être ensemble. Et c'est ensemble qu'ils vont bientôt être emportés par la vague du succès. Nous sommes le 6 septembre 1954, dans la grande salle de projection de la Mostra de Venise.

Sur le grand écran, le public découvre un visage qui va marquer à tout jamais l'histoire du cinéma. Deux yeux de biche craintive, une frange de cheveux encadrant un petit visage rond touchent en plein cœur les spectateurs. Giulietta Masina va bouleverser le monde entier dans le rôle de Gelsomina, cette femme simple d'esprit, vendue par sa mère au grand Zanpano, un forain ambulant, l'emmenant avec lui sur la route, la strada en italien. Anthony Quinn paraît si puissant aux côtés de Giulietta, dont la frêle silhouette de vagabonde sera souvent comparée à celle de Charlot. Pour offrir ce rôle cadeau à Giulietta, Federico a dû se battre, mais il n'est

0: n'était pas question que Gelsomina soit interprétée par une autre actrice que la femme qu'il aime et qui lui a inspiré ce personnage. L'idée du film lui est venue en dessinant un cercle sur une feuille de papier pour représenter la tête de Gelsomina. J'ai utilisé la vraie Giulietta, mais telle que je la voyais. J'ai été influencée par ses photos d'enfance. Il l'a imposée au risque de perdre son financement, puisque le producteur Dino De Laurentiis voulait engager son épouse, Silvana Mangano. Pour que son épouse soit tout à fait conforme à son personnage imaginaire, Fellini lui coupe les cheveux en plaçant un bol sur sa tête et en rasant tout ce qui dépasse. Il enduit ensuite ses cheveux de savon pour leur donner un aspect hérissé. Puis chaque matin, il demande à la maquilleuse de saupoudrer son visage de talc pour le rendre plus pâle. Il a déniché lui-même une cape provenant des surplus de la guerre. Le tissu est si épais et effiloché que le col coupe le cou de la pauvre Giulietta. Le tournage commence en octobre 1958, mais doit être interrompu quelques semaines plus tard, quand Giulietta se foule la cheville pendant la scène du couvent. Malgré la tragédie de la perte d'un enfant, le couple Fellini-Massina reste soudé et trouve dans le cinéma une alternative à la parentalité qu'il ne connaîtra jamais. On se retrouve dans un instant sur Europe 1 pour la suite de ce récit.
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0: Si le couple Fellini-Massina semble être au firmament du succès, celui-ci comporte quelques désagréments. Ils sont traqués, et pas uniquement par les paparazzi. Il y a aussi beaucoup de femmes autour de Fellini.
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De Laurentiis veut profiter de l'occasion pour remplacer Giulietta Masina, à laquelle il n'avait pas encore signé de contrat. Heureusement, les dirigeants de Paramount, ayant vu les premières scènes tournées, craquent totalement pour l'actrice. Giulietta finit par signer un contrat pour un tiers du salaire d'Anthony Quinn. Fellini ressent tellement de pression qu'il souffre d'une dépression et doit prendre un traitement pour trouver la force de terminer le film. Sans doute à cause de ses angoisses, Federico se montre presque cruel avec Giulietta, qui s'en plaint. Vous êtes si gentil et si doux avec les autres membres de la distribution, pourquoi êtes-vous si dur avec moi ? Ce tournage va mettre en danger leur couple ? Non, c'est tout le contraire. Ils vont vivre leur triomphe international comme l'aboutissement de 10 années d'amour fou. Avec la soudaine célébrité de Giulietta, le couple est sans cesse traqué par les photographes, mais ils sont heureux de partager ce succès inattendu. Ils éprouvent une gratitude l'un envers l'autre. La Strada va recevoir une pluie de récompenses. Federico ne peut pas cacher son émotion et Giulietta est en larmes. Fellini détestant les voyages et les mondanités, c'est Giulietta qui sillonne le monde pour récolter les récompenses. Même s'il ne le montre pas vraiment, Fellini est fier de son épouse. En 1957, il lui offre un rôle en or.

dans les nuits de Cabiria. Giulietta Masina incarne une innocente prostituée qui ne rêve que de mariage. Avant le tournage, il lui donne une seule indication. Cabiria, c'est une femme propre dans un monde dégueulasse. Comme dans La Strada, elle bouleverse le monde entier et remporte le prix d'interprétation féminine au Festival de Cannes. Son mari est dans la salle. 14 ans après leur première rencontre, il la regarde encore avec des yeux de jeune homme. Après tous ces honneurs, ils sont heureux de se retrouver en tête-à-tête dans leur appartement romain via Archimède, où une pièce entière est remplie de divers trophées et récompenses. Federico la rebaptise le sanctuaire du divin amour. Malgré la célébrité, ils vivent comme des bourgeois de province, inconscients de la fascination qu'ils exercent. Ils ont du mal à se séparer, même pour quelques jours. Quand elle tourne avec d'autres metteurs en scène, Giulietta culpabilise. Pourquoi m'a-t-il dit que je pouvais aller tourner si loin de Rome alors qu'il a encore perdu ses clés ? Et quand Fellini s'éloigne de Rome, il lui écrit « Giulietta, pourquoi m'as-tu laissé partir à Hollywood avec ses contrats mirobolants ? Sans toi, je ne sais plus rien faire, et surtout pas les films. Trouve-moi un avion pour te rejoindre. Je serai docile et sage pour recevoir des prix. » Il l'appelle toutes les 2 heures, la tient au courant de ce qu'il fait. Mais Giulietta ne peut ignorer les rumeurs. Federico est entouré de femmes sublimes, prêtes à tout pour avoir un rôle. Lui parle de fantasmes érotiques. Giulietta sait que parfois, les fantasmes deviennent réalité. Malgré leur union, d'une solidité à toute épreuve, Fellini a des aventures. Giulietta le sait et le supporte. Mais jusqu'à quand ?

compris que les femmes qui passent dans la vie de son mari ne comptent pas. Fellini est devenu si célèbre que de nombreux livres paraîtront sur les liaisons torrides du maestro. Une de ses maîtresses écrira même un récit pornographique de leurs ébats. Mais un jour, l'épouse patiente se rebelle. Federico rentre chez lui pour déjeuner, et comme à son habitude, Giulietta a donné sa journée à leur domestique. En se mettant à table, il trouve dans son assiette une pile de documents. Il devient pâle et dit à son épouse « Qu'est-ce que c'est que ça ?» Elle le fixe d'un œil impitoyable qu'il ne lui connaissait pas. Inquiet, il lit la première page. C'est le rapport d'une agence de détectives privés décrivant ses allées et venues. Un véritable journal de bord de son infidélité. À 10h du matin, il dottore Fellini s'arrête au numéro X de la rue Y. Comme la meilleure défense, c'est l'attaque, il dit à Giulietta « C'est indigne de toi ». Elle reste calme en voyant Federico sortir, en claquant la porte. Après cette scène, à laquelle il ne s'attendait pas, il saluera la force de caractère de son épouse. Elle savait tout depuis plusieurs semaines et jouait jour après jour le rôle d'impeccable maîtresse de ma vie. J'ai découvert une autre Giulietta. Et cette nouvelle Giulietta va lui inspirer Juliette des esprits.

0: Dans ce film, le premier en couleur pour Fellini, Giulietta incarne une femme trompée avec un sourire émouvant à la Girardot. La villa, décor du film, ressemble à leur véritable maison de vacances, blottie dans une pinède. Car c'est leur vie qui se déroule sur grand écran. Fellini semble vouloir dire à Giulietta qu'il a mesuré sa détresse. Même si Juliette des Esprits est un semi-échec, Giulietta s'en console, car ce film lui a permis de renouer avec son Federico. Elle est loin de se douter qu'ils vont rester 20 ans sans tourner ensemble.
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0: Federico Fellini et Giulietta Masina sont mariés depuis 22 ans et Giulietta n'aura jamais de regrets sur sa carrière évanouie. Elle joue son meilleur rôle, celui de casalinga, ménagère en italien. Elle préfère sa vie auprès de son mari à sa carrière d'actrice.
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Fellini commence à tourner Satyricon, l'un de ses films les plus baroques. Giulietta viendra le rejoindre de temps en temps sur le plateau pour lui apporter tout ce dont il a besoin. Pendant que son mari met en scène la décadence de la Rome antique, Giulietta fait son ménage. Pendant qu'il règle une scène d'orgie romaine, elle choisit ses légumes pour le minestrone du soir. Elle n'est plus que l'ombre de Federico. Elle tourne rarement, mais reste aux côtés de son mari pour affronter le scandale de la Dolce Vita. Quand Anita Ekberg rentre dans l'eau de la fontaine de Trévis, sublime femme panthère au profond décolleté qui attire les regards de tous les hommes, Federico semble lui faire l'amour avec sa caméra. Mais à la sortie du film, le scandale est énorme. L'église prononce chaque dimanche des malédictions pour ce diable de Fellini. La presse fustige Federico, le provocateur. Mais le public, lui, se précipite dans les salles. C'est après la Dolce Vita que naîtra le terme de paparazzi, du nom du photographe, ami de Mastroianni, Coriolano Paparazzo. Ces paparazzi, Fellini va bientôt les retrouver lorsque la Dolce Vita est présentée à Cannes.

Les acteurs sont fébriles. On entend des cris de haine dans la salle. Heureusement, Giulietta est à ses côtés, avec son éternel sourire qui apaise Federico. On annonce la Palme d'Or. Contre toute attente, elle revient à Fellini. La tension retombe, enfin. Pendant toutes ces années, Giulietta n'intervient pas dans le travail de son mari. Je ne veux pas être envahissante. J'ai une certaine pudeur, lui aussi. J'essaie d'être discrète. C'est tellement intéressant d'être sa femme, confie-t-elle à un journaliste. À la question « Est-ce difficile de vivre avec un génie ?», elle répond « Je vais vous faire une confidence. C'est plus facile de vivre avec un génie qu'avec un crétin. » Ému par cette discrétion, Fellini cherche comment s'y prendre pour lui offrir une nouvelle preuve de son amour.

comme elle a toujours aimé danser, il va lui écrire le rôle d'une danseuse vieillissante dans Ginger et Fred. Son partenaire sera bien sûr Marcello Mastroianni, son ami de jeunesse. Mais le bonheur des retrouvailles est de courte durée. Sur le plateau, Fellini fait un malaise. Après ce film, les producteurs le boudent. Il est génial, mais trop coûteux. Et sa santé est trop fragile. Mais les honneurs continuent à pleuvoir. En 1993, Hollywood lui remet un Oscar d'honneur. Ce sera son cinquième, un record absolu. Dans la salle prestigieuse, le public se lève quand il monte sur scène. Giulietta, vêtue de blanc, pleure à chaudes larmes et met sa main sur la bouche, comme pour lui envoyer un baiser. Federico, très ému, commence son discours dans un anglais approximatif. Il s'interrompt soudain pour s'adresser à Giulietta. « Please, stop crying !»« S'il te plaît, arrête de pleurer !» Ce cri d'amour émeut le monde entier. On ne le sait pas encore, mais ce sera la dernière fois qu'on les verra ensemble.

Quelques mois plus tard, Federico fait un malaise en apprenant que Giulietta souffre d'un cancer du poumon. Malades tous les deux, ils se soutiennent avec leur dernière force. Quand on vient voir Giulietta, Federico lance « Désolé, elle ne peut pas se rendre libre aujourd'hui pour la protéger du regard des autres. » Le 3 août, une crise le laisse paralysé du côté droit. Il est hospitalisé pendant quelques semaines. Tous les soirs, après sa journée au chevet de son mari, Giulietta Massina retrouve une foule compacte devant sa porte. Les Italiens viennent la saluer comme une reine qui a des malheurs. Son visage est émacié, elle porte des perruques et un turban pour masquer les séances de chimiothérapie. Le lendemain de leur noce d'or, Federico s'éteint à midi pile. Les obsèques nationales ont lieu dans l'église Sainte-Marie des Anges. Giulietta a trouvé la force d'assister à la messe, ponctuée des musiques de Nino Rota. Elle porte un manteau vert sombre, un turban et des lunettes noires.

0: Un orchestre joue l'air de la Strada. À midi, le cercueil du maestro quitte l'église sous les applaudissements. Quand il passe devant Giulietta, avec son chapelet à la main, elle fait un dernier au revoir à l'homme de sa vie. Elle sait qu'elle va bientôt le rejoindre. Giulietta meurt le 23 mars 1994 à Rome, à peine 5 mois après son époux. Le couple est enterré dans le petit cimetière de Rimini, la ville natale de Federico. Ils reposent avec leur fils, Pier Federico, mort en 1945, à l'âge de 5 mois. Cet enfant, dont ils ne parlaient jamais, avait été le ciment de leur couple. Il les avait accompagnés tous les jours de leur vie comme un ange gardien. Giulietta avait déclaré peu de temps avant sa disparition. Après 50 ans de vie commune, Federico et moi, nous ne sommes pas une famille. Nous sommes un couple vivant librement, sans aucune contrainte ni servitude. Ne pas avoir eu d'enfant a fait que nous sommes devenus réciproquement l'enfant l'un de l'autre, fils l'un de l'autre. Giulietta, c'est moi. Je suis née le jour où je l'ai rencontrée, dira le pudique Fellini. Merci à Daniel Moreau pour l'écriture de ce récit. La réalisation est signée Boris Paczynski.
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0: Pour en discuter, je reçois Jean-Max Méjean, critique de cinéma, spécialiste de Fellini et co-auteur avec Zoé Valdès et Dominique Delouge du livre Giulietta, la muse de Fellini, publié en 2013 aux éditions La Tour Verte. Bonjour à vous, merci d'être là.
3: Bonjour et merci à vous aussi.
0: Dominique Delouge, dont vous me dites qu'il a été l'assistant de Fellini.
3: Tout à fait, il a été l'assistant sur 3 films, Il Bidone, Les Nuits de Cabiria justement, et le dernier étant évidemment La Dolce Vita.
0: Trois
3: chefs-d'œuvre, et donc qui a beaucoup de choses à raconter. C'est d'ailleurs un peu grâce à lui que je suis rentré en contact avec Fellini, il y a de cela quand même pas mal de temps.
0: Vous avez rencontré plusieurs fois ?
3: Oui, plusieurs fois, et bon, je ne fais pas partie des intimes, mais là vous m'invitez pour parler, j'ai un peu de pudeur, parce que je suis assez pudique. C'est vrai que c'est difficile de parler des amours de quelqu'un, de deux personnes qu'on a adorées, parce que...
0: Alors, Fellini, il était comment, celui que vous avez rencontré? Comment vous a-t-il accueilli? Comment était-il en interview?
3: C'est une longue histoire qui s'étale sur 20 ans, juste d'ailleurs l'année qui précède sa mort. C'est pour ça que j'ai écouté votre récit, je suis encore ému, parce que c'était vraiment très, très émouvant. Et donc, bon, c'est une longue histoire que je ne vais pas raconter là, mais comment était-il? C'est quelqu'un qui aimait beaucoup jouer au chat et à la souris. Oui. Il vous donnait rendez-vous, il n'y était pas.
0: Ah bon?
3: Il vous faisait écrire par sa secrétaire qu'il était en Amérique, alors que vous savez pertinemment. Voilà, c'est quelqu'un qui adore...
0: Ça, c'est pas très agréable quand on vient spécialement le rencontrer.
3: Oui, mais ça fait partie du jeu, en fait. Bon, c'est quand même quelqu'un à qui on écrivait, qui était quand même assez, d'un abord assez facile, parce que moi, quand même, petit étudiant en philosophie à Montpellier, je vois Satyricon, je lui écris... À Cinecittà, Monsieur Fellini, Cinecittà, et il me répond.
0: Enfin, qu'est-ce que vous avez ressenti en voyant Satyricon?
3: Moi, écoutez, je connaissais pas Fellini, et puis c'est une amie qui me parle. Il y avait une émission à la télévision qui se passait l'après-midi. Il était venu avec Giulietta, Léonore Fini, et lui était là aussi évidemment. Ils ont passé des extraits. Mais moi, disons que j'avais fait mes humanités, j'avais appris le latin, un peu le grec. Mais moi, je disais, mais voilà, c'était ça. La Rome antique, c'était ça la décadence. Mais j'ai trouvé... Alors du coup, n'écoutant que mon courage et mon cœur, je lui ai donc écrit une longue lettre que je n'ai pas d'ailleurs, parce que je l'ai envoyée. Et voilà, et j'ai eu une réponse. Et c'est à partir de ce moment-là que j'ai passé ma vie entre Paris, d'abord Montpellier et Rome, et puis Paris, Rome, voilà.
0: Alors, on va revenir sur cette histoire d'amour, vous l'avez dit, tout à fait émouvante,
3: tout
0: entre
3: fait,
0: Federico
3: oui.
0: et sa muse Giulietta. On en parle dans quelques instants sur Europe 1. Restez bien avec nous.
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0: Chaque samedi et chaque dimanche de 16h à 17h, je vous raconte une histoire d'amour extraordinaire. Aujourd'hui, je vous ai raconté l'histoire d'amour émouvante entre le réalisateur italien Federico Fellini et sa femme, sa muse, la comédienne Giulietta Masina. Et pour en parler, je suis avec Jean-Max Méjean, critique de cinéma et spécialiste de Fellini. Vous avez rencontré Fellini, vous avez eu la chance de rencontrer Giulietta aussi?
3: Ah oui, oui, oui, à plusieurs reprises, mais une fois, je le confesse, j'ai dit que j'étais journaliste, j'avais quoi, j'avais 24 ans, journaliste au Nouvel Obs, et elle a joué le jeu, elle m'a reçu, elle était habituée avec son mari qui racontait tout le temps des mensonges, donc elle m'a reçu chez eux, c'était la première fois, donc c'était en 81, elle était adorable, vraiment. Donc elle a joué le jeu, elle m'a donné cet entretien que j'ai d'ailleurs gardé. Et du coup, moi, en fait, j'avais un peu usé de ce stratagème, me disant, Fellini, non, il n'était pas à la maison ce jour-là.
0: Alors, ils se rencontrent tous les deux dans le studio, à la radio.
3: Hein, à la radio,
0: dans un
3: oui.
0: studio, elle est en train de raconter un récit qu'il a écrit. Et c'est fou parce qu'elle ressemble comme deux gouttes d'eau au dessin qu'il avait fait.
3: Voilà, c'est ça. C'est-à-dire qu'il avait imaginé Paline, puisqu'elle joue le personnage de Paline. Et lui, c'est curieux parce que dans d'autres films, il donnera ce prénom Keiko. Là, c'est Chico et Paline. Il avait dessiné les personnages. Et, et vous savez qu'il était quand même féru de paranormal. Et il croyait beaucoup, disons, à l'au-delà, aux mages, aux spirites. Voilà. Et donc, en imaginant ces deux personnages, c'est-à-dire Chico et Paline, des amoureux, un jour, il arrive au studio, il était quand même, après, en écoutant l'émission, il était tombé amoureux de la voix de Giulietta. Oui, oui. Et lorsqu'il va au studio, donc, elle qui n'aimait que les blonds, elle voit ce beau brun avec des yeux de braise, ténébreux, grand, très grand. À l'époque, il avait tous ses cheveux très noirs, et c'est le coup de foudre, voilà, et ça va être donc 50 ans de vie commune, voire plus.
0: Mais tout est contraste entre eux. Elle n'aime que les blonds, elle va tomber amoureuse d'un brun, et lui est fantasme, c'est ce qu'on voit en tout cas dans ses films, alors, sur les femmes plantureuses, l'opposé de ce qu'est Giulietta.
3: Alors oui, moi j'interprète ça, c'est un petit peu le film de Jean Eustache, La maman et la putain, c'est-à-dire qu'elle représente un petit peu la femme idéale, l'amie, la mère, évidemment, parce que chez les Italiens, la mère, elle, bien qu'elle n'ait pas la carrure d'une matrone, au contraire, c'est une petite fée. Et je crois qu'elle le rassure parce qu'elle est toujours présente, délicate et attentionnée. Et lui, fantasme, Dominique Delouche me le raconte parce qu'il a été très proche, encore plus proche que moi, bien sûr, de Fellini, il lui disait « Ah, je suis fasciné par les coulettes, les culs ». Enfin, passez-moi cette expression, c'est ce qu'il emploie, lui, un Italien.
13: Ouais.
3: Donc, il est fasciné, d'ailleurs, on le voit dans la plupart de ses films, le corps de la femme, mais hypertrophié. Mm. Et on se dit, mais comment ça se fait qu'il soit tombé amoureux de cette frêle personne qui est comme une fée, comme un...
13: Il lui a offert quand même pas mal de rôles de prostituées.
3: Ben oui, voilà, c'est ça. Et c'est curieux parce que des prostituées dans l'imaginaire félinien, on le voit dans Roma, c'est toujours des espèces de matrones, de lionnes, de femmes très imposantes. Et là, on a l'exemple avec Abiria qui est une... Vous avez donné cette citation, c'est-à-dire une femme pure dans un monde moche, c'est ça. Une petite femme, le film commence... Elle est trahie par son maquereau, on va dire. Et là, à la fin, elle va être de nouveau trahie par cet homme, François Perrier, qui lui fait croire qu'il est amoureux d'elle et qu'il veut l'épouser.
13: Alors, c'est un peu la description qu'on pourrait faire de Giulietta, parce qu'elle accède à la notoriété, à la célébrité, elle accompagne son époux lors de ses succès et de ses récompenses. Elle va même... les chercher elle-même, tellement il n'aime pas voyager.
3: Non.
13: Mais pourtant, ce qu'elle préfère le plus... C'est de rester à ses côtés.
3: C'est rester à la maison, enfin être à ses côtés. C'est-à-dire qu'elle est en symbiose avec lui, mais lui aussi, je pense.
13: Ouais.
3: Alors après, moi, j'ai du mal à rentrer dans l'intimité d'une histoire d'amour, parce que l'amour, vous qui faites cette émission, vous savez que l'amour il n'a pas de raison. L'amour est un oiseau rebelle, donc on ne peut pas savoir ce qui unit deux personnes.
13: Ouais.
3: On ne peut pas savoir ce qu'il y a comme secret. Ce sont des secrets à la fois d'alcôve, mais aussi des secrets psychologiques. Alors, ils sont tellement différents et tellement ressemblants en même temps, je crois que c'est... Lui a trouvé en elle, vous disiez tout à l'heure, la casalinga, la déesse de la maison, celle qui entretient le feu, qui s'occupe de l'intérieur. Voilà.
13: Et qui ferme les yeux quand il faut les fermer, parce que le maître est infidèle.
3: Alors, au niveau de ses frasques, je sais que toute sa vie, il a eu une maîtresse, ça tout le monde le sait. Hein.
13: La même.
3: La même
13: Donc
3: maîtresse.
13: Donc là, c'est plus qu'une maîtresse, c'est une histoire.
3: Une femme en secret, comment dit-on, une double vie, voilà. Elle s'appelait Gina, elle, par contre, était très plantureuse.
13: Je me doute.
3: Et ensuite, alors quand même, tout à l'heure, je vous ai entendu parler, quand elle l'a fait suivre par un détective, le film d'après Juliette des Esprits, il va pousser... Alors, il dit que ce n'est pas du tout un film autobiographique, en plus, il va pousser la malice jusqu'à... dans le film, on voit qu'elle le fait suivre, donc c'est une mise en abîme de leur histoire. Et en plus, la voisine, il fait jouer celle qui a écrit d'ailleurs un livre pour raconter... C'est Sandra Milo, qui a écrit un livre pour raconter ses amours avec Fellini. Alors après, moi je pense qu'il faut aussi garder la tête froide, parce que je crois que c'est aussi quelqu'un italien qui aime bien faire croire qu'il a toute une cour, qu'il a un harem. Et d'ailleurs, dans 8 et demi, il y a la scène du harem avec Marcello Mastroianni. Alors, qu'est-ce qui est vrai, qu'est-ce qui est faux? Je n'en sais rien, mais toujours est-il qu'il y a ce côté... Alors, il y a aussi, pendant le tournage de La Strada, d'ailleurs, Giulietta Masina est tombée amoureuse de Richard Bazart. Il y a eu une histoire d'amour entre eux, et ça c'est véridique. Hein.
13: Ah bon.
3: Il était la femme de Valentina Cortez, qui était une amie de Fellini, et Fellini s'est aperçu qu'elle était sous le charme.
13: Ouais, il a dû être super jaloux, lui.
3: Alors, ça, je ne sais pas.
13: Je me doute.
3: Comment peut-on être jaloux de quelqu'un qu'on trompe toute la journée? C'est pour ça que je vous dis, on ne peut pas se mettre dans la tête des gens qui sont amoureux l'un de l'autre. On ne peut pas.
13: Ouais.
3: On va détruire leurs secrets.
13: En tout cas, ça ne lui a pas déplu qu'elle marque un peu son mécontentement. Il a trouvé qu'elle avait du caractère.
3: Alors là-dessus, il y a une anecdote que j'avais trouvée dans le livre de Liv Ullmann. Liv Ullmann, qui était la femme... La compagne de Ingmar Bergman, qui était très admirative de Fellini. Mmh. Donc un jour, ils sont allés via Margouta chez les Fellini. Mmh. Non, pardon, à Fregene, à leur maison qu'ils avaient au bord de la mer, là où on est censé avoir tourné Juliette des Esprits. Et à un moment donné, pendant le repas, Fellini est sorti pour faire je ne sais pas quoi. Et Giulietta s'est mise à chanter. Et quand il est rentré, c'est Liv Ullmann qui le raconte. Hein, il a dit, oh là là, je ne peux pas m'absenter 5 minutes sans qu'elle fasse une bêtise. Voilà, tu sais pas qu'elle chante maintenant. Et Giulietta est partie dans le jardin. Et Liv Ullmann raconte que par la fenêtre, elle l'a vu qui arrachait toutes les fleurs de colère.
13: Ah bon ?
3: Donc, il y avait quelque chose certainement entre eux de un peu tyrannique.
13: Ouais.
3: peut-être ils se tyrannisaient l'un l'autre.
13: Mmh. Elle fait une jolie réponse au journaliste qui lui demande si c'est pas trop dur de vivre avec un génie. Elle oui. répond que c'est plus facile d'être avec un génie qu'avec un crétin.
3: Mmh. Oui, ça c'est son point de vue. Après, ça dépend à quel niveau se situe l'amour que les gens éprouvent l'un pour l'autre. Mmh.
13: Merci beaucoup d'avoir répondu à mes questions, de vous être déplacé, d'être venu dans ce studio. Bonne fin d'après-midi à vous.
3: Merci
13: beaucoup. Et pour en savoir plus, si vous êtes passionné par Fellini et Giulietta Masina, je vous invite à découvrir votre livre, puisque vous avez raconté leur histoire, votre livre qui s'intitule...
3: Vous
13: en avez écrit plusieurs, en fait, sur Fellini.
3: Alors, en fait, celui dont vous parlez, c'est celui sur Giulietta Masina, la muse de Fellini.
13: Exactement. Mais il y en a d'autres.
3: Ah oui, il y en a d'autres. Oui. Alors, le premier livre que j'ai écrit sur Fellini s'appelle « Fellini, un rêve, une vie ».
13: D'accord.
3: C'est aux éditions du Cerf, dans la collection 7e art. Après, j'ai fait un... Alors, c'est un livre collectif que j'ai dirigé en 2009 qui s'appelle « Fellini, Città », où tous les proches de Fellini, notamment la famille, ont écrit.
13: D'accord.
3: Voilà.
13: Merci beaucoup.
3: Merci à vous.
13: Merci de nous avoir suivis. Je vous retrouve demain à 16h sur Europe 1 pour une autre histoire d'amour extraordinaire, celle de Marie Curie et de son amant Paul Langevin. Mais tout de suite, c'est William Lémergie que vous retrouvez pour Balade en France. À demain.
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27: Europe 1, il est 17h, les informations avec Frédéric Joncheret. Bonjour Frédéric.
28: Bonjour William, bonjour à tous. Coup dur sur la terre battue parisienne. Notre numéro 1 français, Arthur Fils, a annoncé son forfait pour Roland-Garros. Ce matin, il s'était entraîné sur le court Philippe Châtrier pour se tester. Rappelons qu'il avait déjà déclaré forfait il y a quelques jours à Rome en raison de douleurs à une hanche. Une quinzaine à la porte d'Auteuil qui débute demain. 9 Français seront dans le tableau messieurs, dont Mpetshi Péricard face à Djokovic. Et 2 Françaises, Clara Burel et Fiona Ferro. Une compétition à vivre toutes les heures sur Europe 1, la radio officielle de Roland-Garros. Au volet diplomatique, l'Iran dit être en phase de finalisation d'un protocole d'accord avec les États-Unis, un rapprochement qu'avait confirmé un peu plus tôt Marco Rubio. Le chef de la diplomatie américaine est actuellement en déplacement en Inde, mais suit de près le dossier. Pour lui, il y a une chance que l'Iran accepte un accord visant à mettre fin à la guerre dès ce samedi. Marco Rubio, qui a invité le Premier ministre indien à se rendre à la Maison-Blanche pour un avenir proche, une invitation lancée à Narendra Modi une semaine après un sommet avec la Chine. Le ministre israélien de la Sécurité nationale interdit de territoire français, c'est ce qu'a indiqué Jean-Noël Barrot, le ministre des Affaires étrangères. Une décision prise après la diffusion par Itamar Ben-Gvir d'une vidéo où l'on voit des militants de la flottille pour Gaza agenouillés et mains liées. Le chef de la diplomatie française dénonce des agissements inqualifiables. Rappelons que le premier ministre israélien, Benjamin Netanyahou, et l'ambassadeur d'Israël en France avaient déjà condamné un traitement qui n'est pas conforme aux valeurs et aux normes d'Israël. L'agence sanitaire de l'Union africaine met en garde le continent face à l'épidémie d'Ebola. Selon elle, 10 pays africains risquent d'être touchés par le virus, en plus de la République démocratique du Congo, épicentre de l'épidémie. Il s'agit du Soudan du Sud, du Rwanda, du Kenya, de la Tanzanie, de l'Éthiopie, du Congo, du Burundi, de l'Angola, de la Centrafrique et enfin de la Zambie. Alain Prost, victime d'un violent cambriolage à son domicile en Suisse mardi dernier. Le quadruple champion du monde de Formule 1, âgé de 71 ans, a été légèrement blessé à la tête. L'un de ses fils a été contraint d'ouvrir le coffre-fort familial. Les cambrioleurs ont pris la fuite avec le butin, dont l'inventaire précis est en cours d'évaluation. À Montréal, le départ de la course sprint du Grand Prix du Canada de Formule 1 sera donné dans une heure à 18h. Les Mercedes de George Russell et Kimi Antonelli s'élanceront devant la McLaren de Lando Norris. Côté français, Isaac Hadjar partira de la 8e place. C'est à suivre sur Canal Plus Sport. Et le suspense est total sur la croisette avant la remise ce soir à Cannes de la prestigieuse Palme d'Or.
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28: 17h03, tout de suite, Balades en France avec William Lémergie.
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0: Madame, monsieur, bonjour, soyez les bienvenus à Balade en France. Voici quelques sites remarquables que vous allez pouvoir visiter grâce à cette émission. Merci beaucoup. Alors, il s'agit de sites historiques ou des sites que l'on dit de mémoire ou bien des sites industriels, ouais. Etc. Alors, pour m'aider, bien sûr, une équipe de journalistes et de spécialistes de tourisme, comme c'est qu'elle a tout de suite, c'est le cas avec Gavis Clément-Déruiz. Bonjour, Gavis.
1: Bonjour, c'est moi. Bonjour à tous. Bonjour, William. Bonjour, Sarah.
0: On va commencer tout à l'heure avec un lieu dont nous sommes presque les premiers à parler, non ?
1: Ouais, presque, en effet. C'est la cité des présents François Mitterrand. Elle vient juste de rouvrir quand ? Le 10 mai dernier. C'est une sorte d'hommage à la première élection de François Mitterrand en 1981, un 10 mai, justement.
0: Et cette cité des présents, on pourra la visiter où ?
1: Eh bien, à Château-Chinon, qui est une ville qui lui était très très chère, et on vous expliquera pourquoi.
0: Ensuite, un site du savoir-faire français, qui a un lien comme quelques autres avec la gastronomie.
1: Ouais, il y a plusieurs centaines de fromages en France, tous ne disposent pas d'un musée ni d'une maison mémoire qui raconte leur histoire, ça rime. C'est le cas pourtant de cette maison qui s'appelle la maison du Brie de Meaux.
0: Après cela, la balade sémantique avec la grande Sarah Adoraghi, elle-même de passage en France. Aujourd'hui, une expression très connue et très ancienne, Sarah.
2: Oui, bonjour à tous. Bonjour William. Oui, c'est pas tout neuf. Hein. L'expression, c'est copain comme cochon. Et vous allez voir que l'animal, eh bien, ça n'a rien à voir. Il n'a rien à voir dans cette affaire et je vous dirai pourquoi.
0: Tout de suite après la balade du patrimoine, direction la Loire-Atlantique et Saint-Nazaire, le port de Saint-Nazaire, plus particulièrement.
1: Presque sous l'eau, là. On va aller visiter l'Espadon. C'est le seul sous-marin présenté à flot visitable en France. Mmh. C'est un ancien bâtiment de la Marine nationale. C'est le premier submersible à voir plongé sous la banquise.
0: Et on vous dira pourquoi il a fait ça à l'époque. Bah, c'était pas pour jouer. Hein. On terminera avec Sarah une balade culturelle au musée d'art et d'histoire trop peu connu, qui est situé à Saint-Denis. C'est le musée Paul-Éluard. Mais qu'est-ce qui devrait nous intéresser là-bas, Sarah ?
2: Une exposition très originale, figurez-vous, qui explore l'histoire de la médecine, mais aussi celle de tous les rituels, vous savez, et les pratiques utilisées pour sortir de la maladie depuis le Moyen-Âge jusqu'aujourd'hui.
0: Ah oui !
2: C'est passionnant. Ma connaissance, inédit.
0: Un peu de sorcellerie, un peu de magie, hein, dans tout ça. Voilà. Alors, ceci était un sommaire. Et maintenant que le rideau s'ouvre, voici les balades du jour.
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0: Direction Château-Chinon, maintenant dans la Nièvre, au cœur du Morvan, Gavin.
1: Oui, William, c'est là qu'on vous propose de visiter la cité des présents François Mitterrand. Ça rime, encore une fois. Ça a été rouvert il y a quelques jours, après de gros travaux et la création de nouveaux espaces. Alors, quand le 10 mai 2026, c'est pas un hasard, vous allez découvrir un musée où il est question, évidemment, de l'ancien président Mitterrand, mais aussi des coulisses du pouvoir après l'arrivée de la gauche en 1981.
0: Alors, justement, pour en savoir un peu plus, nous sommes en ligne avec Thibaut Richard, qui est le responsable de la Cité des Présents, François Mitterrand. Monsieur le responsable, Thibaut, bonjour.
4: Bonjour à vous.
2: Bonjour. Bonjour.
0: Alors d'abord, il faudrait préciser que dans le même lieu, il y a deux musées, n'est-ce pas ? Il y a un musée aussi de la mode, on en parlera ultérieurement. Mais ce qui nous intéresse tout de suite, là, c'est le musée des cadeaux présidentiels. Alors, il vient d'être rénové. Qu'est-ce que c'est exactement un musée comme ça ? Il y a d'abord combien d'objets conservés ?
4: Eh bien, dans ce musée des cadeaux présidentiels, on conserve actuellement environ 4800 objets. Donc des objets qui ont été donnés à François Mitterrand en tant que président de la République française, que ce soit par des dignitaires étrangers ou bien aussi par des citoyens et citoyennes françaises qui pouvaient faire des cadeaux au président de la République
0: c'est
4: à l'époque.
0: Ça. Ah oui, c'est bien de le dire aussi, Thibault, parce qu'on se dit, alors ça fait beaucoup de visites à l'étranger, il reçoit des cadeaux, ou même quand quelqu'un lui rend visite en France. Mais là, les Français pouvaient le faire. On verra dans quel cas. Alors rappelez-nous pourquoi il est installé dans le musée, vous venez de le dire, mais il faut dire aussi que François Mitterrand a été pendant très longtemps une figure locale, quoi. C'est le régional de l'État, et pendant toute sa carrière, il a été profondément attaché à la Nièvre.
4: C'est vrai, donc François Mitterrand a été maire de Château-Chinon de 1959 à 1981, finalement jusqu'à son élection en tant que président. Et donc il a un attachement très fort à cette ville de Château-Chinon où se trouve donc notre musée, et c'est ce qui est un petit peu provoquer l'apparition de ce musée des cadeaux présidentiels, anciennement musée du Septennat ici à Château-Chinon. Et puis François Mitterrand était un peu plus largement très attaché à la Nièvre. Il a été plusieurs fois conseiller général au sein de ce département, président du conseil général, député, sénateur de la Nièvre. Donc voilà, il a en tout cas aussi eu une longue carrière politique au sein de notre département.
0: Bien sûr, bien sûr.
4: C'est ce qu'on essaie de rappeler aussi et d'expliciter pourquoi on trouve aujourd'hui ces cadeaux élyséens.
0: Mais il y avait vraiment un lien personnel, intime entre lui et ce département. Alors, on revient sur les cadeaux avec vous, Sarah Seck. Allez-y.
2: Oui. D'abord, il y a aussi le musée Jacques Chirac hein, à Saran.
0: Oui,
2: rappelez-vous,
0: oui.
2: Avec les cadeaux présidentiels.
0: Ouais, voilà.
2: Je me rappelle, on lui avait offert une carabine en or, un président africain qui lui a offert un fusil en or massif.
0: En or. Ouais.
2: Alors, les quelques milliers de cadeaux reçus par justement François Mitterrand provenaient d'où? Parce que les sources sont différentes, j'imagine. Il y a des cadeaux officiels, parfois personnels aussi?
4: Tout à fait, ce sont principalement des cadeaux officiels qui sont faits au président, que ce soit par des dignitaires étrangers. Donc lorsque le président se déplace à l'étranger, eh bien un cadeau lui est fait en signe de bienvenue, mais aussi lorsque des dignitaires étrangers sont reçus à Paris, sont reçus à l'Élysée. Le protocole diplomatique veut que quelque part dans ses valises, on apporte avec soi un cadeau qu'on offre du coup aux dignitaires qui nous reçoit, donc là en l'occurrence François Mitterrand à l'Élysée. Alors des cadeaux personnels, on n'en conserve pas tant, puisque ce sont malgré tout des cadeaux qui sont assez peu personnalisés. Généralement, c'est plutôt les services du protocole qui les choisissent en sorte de symbole de l'État qu'il représente, de la nation qu'il représente. Il y a quelques cadeaux qui sont un petit peu plus, on va dire, spécifiques à la figure mitterrandienne, des livres, comme il était grand amateur de littérature.
0: C'est ça, collectionneur de livres.
4: Ça.
2: Mais ces cadeaux sont très encadrés, non? J'imagine quand même.
4: Tout à fait. Alors, pour les cadeaux présidentiels, il y a un petit flou juridique en France. De façon coutumière, c'est la fonction présidentielle qui les reçoit. Donc, c'est pas l'homme François Mitterrand qui les reçoit, c'est le président de la République.
0: D'accord.
4: Et c'est donc des cadeaux qui sont gérés par les services du protocole de l'Élysée. Et c'est comme
2: c'est ça
4: qu'ils ont été ensuite transférés en Nièvre, à Château-Chinon.
0: Ce que vous voulez dire, Thibault, c'est que s'il y avait un cadeau qui plaisait beaucoup à tel ou tel autre président, il pouvait pas emporter ça chez lui et le mettre sur sa cheminée.
4: Normalement pas.
0: Et voilà, c'est ça qui vous précisait. C'est un cadeau officiel à la France à travers le président. Bon, Gavins.
1: Oui, Thibault, parmi les cadeaux qu'on trouve à la Cité des présidents François Mitterrand, il y a des objets prestigieux, on a compris, de valeur parfois plus modeste. Vous avez des exemples concrets? C'est quoi l'objet le plus fou?
4: Alors, l'objet le plus clinquant, on pourrait dire, c'est une grande statuette, une grande statuette de dattier, une représentation d'une cueillette de dattes qui a été offerte par le président des Émirats Arabes Unis en 1991. Donc, c'est une statuette de palmier, finalement, avec des matières semi-précieuses, de la vermeille, des pierres semi-précieuses. Donc, un objet qui est en plus assez imposant, qui fait pratiquement un mètre de haut. Donc, un très bel objet qui attire beaucoup l'œil. Et puis, à côté de ça, on a des objets beaucoup plus spécifiques, on pourrait dire, et quelque part un peu plus intimes, même si toutefois ils n'ont pas fait partie de l'intimité de François Mitterrand. Mais par exemple, une habitante de Megève qui spontanément a envoyé au service de l'Élysée un petit bonnet tricoté main pour les œufs à la coque présidentielle. Alors, François Mitterrand ne s'en est certainement jamais servi. C'est un cadeau qui a été tout de suite versé dans le pot commun, finalement, de ces cadeaux qui ont ensuite été envoyés par le service de protocole à Château-Chinon. Mais voilà, il y a un clin d'œil assez personnel qui peut être fait à ce moment-là.
0: Dites-moi, Thibault, je me trompe, ou il y a parfois eu des cadeaux pour ce président-là, mais d'autres, d'un animal vivant, ça a existé, ça, non? Un
4: ça
0: chien
4: a existé. On a entendu récemment, ces dernières années, la politique du panda, donc de la part de la Chine. Et François Mitterrand a reçu plusieurs animaux vivants au cours de ses septennats, dont un éléphanto, une éléphante, Kaveri, qui est encore vivante aujourd'hui. Et donc ces animaux, que ce soit des chevaux ou des animaux plus exotiques, sont généralement envoyés dans les haras nationaux ou dans les zoos.
0: D'accord.
2: Est-ce qu'il y a des cadeaux qui peuvent être d'ailleurs, qui montrent que François Mitterrand était apprécié par tel ou tel homme d'État, ou au contraire, un cadeau un peu enfin moins prestigieux ou gênant,
0: quoi, un cadeau
2: un peu
0: pas
2: cynique.
0: Cher, quoi. C'est ça que vous
2: cynique,
0: voulez dire.
2: Peut-être, je ne sais pas. Est-ce qu'il y a quelque chose comme ça où on sent que c'était pas de la bienveillance
0: ouais. Non, mais il y a une histoire à chaque fois, je suppose, oui.
4: Alors, on n'a pas toujours il n'y a pas toujours de sous-texte aussi précis. Généralement, c'est des cadeaux qui sont sélectionnés non pas par les présidents en tant que tels, par les hommes, mais par les services du protocole. Toutefois, on sait qu'Helmut Kohl, par exemple, avait plutôt pour tradition de donner à François Mitterrand des livres, puisqu'ils entretenaient tous les deux une relation relativement amicale. Et donc, il y avait des cadeaux qui pouvaient être plus spécifiquement choisis à ce moment-là, puisque les deux hommes avaient une connivence. Mais généralement, il n'y a pas de cadeaux outranciers. c'est toujours des cadeaux très protocolaires qui font partie d'un cérémonial d'accueil, donc qui sont très cadrés aussi dans leur symbolique.
0: Alors Thibault, un mot également sur une autre partie de cet ensemble, c'est le musée de la mode qui existait avant le musée des présents,
4: oui.
0: Appelé musée du costume. Et alors lui, il existe ce musée depuis 1970, quand François Mitterrand était maire, c'est ça ?
4: C'est ça, tout à fait. Lorsque François Mitterrand était maire, donc la commune de Château-Chinon a acquis un ensemble de vêtements anciens du 18e et 19e siècle. Une grande collection de 2500 pièces vestimentaires. Et aujourd'hui, donc, le musée de la mode, qui intègre aussi donc notre cité des présents François Mitterrand, propose donc des collections de mode. Aujourd'hui, on conserve environ 5000 pièces. Avec une sorte de chronologie de la mode qui est faite entre le 18e siècle et nos jours. Hein, la pièce la plus contemporaine date des années 2010.
0: Thibault, on viendra vous rendre visite un peu plus tard. Je rappelle que là, pour aujourd'hui en tout cas, il s'agissait de la cité des présents qui vient de rouvrir ses portes, François Mitterrand. On découvre d'une certaine manière la France, c'est la France de deux septennats, après tout, mine de rien, à travers ses cadeaux, et la France, la place de la France ou de la place de ce président, ça dit diplomatie, etc. Merci beaucoup, Thibault Richard. Au revoir. Bonne fin de journée.
4: Au revoir. Bonne journée.
0: Gavins, quelques infos utiles.
1: Oui, le musée est ouvert jusqu'au 30 septembre, du mardi au dimanche de 10h à 18h. 1er octobre, 15 novembre, mercredi au dimanche, 10h, 17h. Ça coûte 9 euros l'entrée. La visite guidée, 5 euros de plus. Toutes les informations sont à retrouver sur le site de la Cité des Présents et bien sûr sur
0: pampin.fr. Une autre information, et pour une fois, là, c'est un endroit qui est célèbre, qui est devenu célèbre. Un endroit pour dormir et se restaurer. Pourquoi ? Quel est cet endroit et pourquoi il est devenu célèbre ?
1: On aurait presque pu en faire un lieu même de visite, tellement c'est connu. C'est le logis au Vieux Morvan. C'est un superbe restaurant avec une vue panoramique sur le Morvan, justement, que Mitterrand adorait. Et il y séjournait quand il était député.
0: Ah oui.
1: Et c'est là aussi qu'il a fêté son élection en mai 1981, avec des belles chambres modernes. Aujourd'hui, on peut y dormir, c'est confortable, à partir de 89 euros la nuit, historique presque.
0: Dans un instant, sur Europe 1, dans Balade en France, ainsi du savoir-faire. Comment et surtout qui fabrique l'un des fromages les plus célèbres de France, et le Brie de Meaux. Vous verrez tout ça grâce à la maison du Brie de Meaux que l'on vous propose de visiter dans... C'est l'un des temples du fromage français.
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6: Pour la balade du savoir-faire, direction Meaux. C'est à une quarantaine de kilomètres à l'est de Paris pour y découvrir un des monuments du patrimoine gastronomique français, le Brie de Meaux, Gavin.
7: Oui, William, vous avez raison. C'est un fromage qu'on peut qualifier de mythique, hein, parce qu'il fut créé il y a très très très longtemps. Et vous apprendrez où et comment en visitant justement la maison du Brie de Meaux.
6: Eh bien, pour ça, en savoir plus, nous sommes en ligne avec Benjamin Gallou, qui est le directeur de Meaux Marne Ourc Tourisme. Vous avez tout ça sur votre carte de visite, Benjamin?
8: Bonjour, oui, absolument.
6: Bonjour. Meaux Marne, alors Ourc, le canal d'Ourc, là, c'est ça?
8: Exactement, oui. Le canal d'Ourc qui alimente Paris en eau, oui, tout à fait.
6: Ok. Bon, alors, on dit que le Brie de Meaux, Benjamin, a été et peut-être est toujours surnommé le roi des fromages. Pourquoi?
8: Bah, c'est une relation cultivée depuis très longtemps avec les rois de France, puisque le Brie de Meaux, il a été servi à la table des rois. Ça a commencé avec Charlemagne, donc même une table impériale.
6: Oh là,
8: puisque Charlemagne, quand il est revenu de sa campagne contre les Lombards en 774, il s'est arrêté à côté de Meaux, à Jouarre, et il a dégusté un fromage qu'il a tellement apprécié qu'il a demandé ce qu'on lui serve dans son palais impérial à Aix-la-Chapelle, et c'était le Brie de Meaux. Donc ça commence très très tôt, et cette relation avec les rois, elle a été filée par Henri IV, autre fameux roi de France, et puis jusqu'aux autres rois européens, puisque après les guerres napoléoniennes en 1815, au congrès de Vienne, quand les vainqueurs vont se partager l'Europe, ils vont se servir et déguster du Brie de Meaux, et c'est là qu'il gagnera son nom de roi des fromages et puis premier des desserts.
6: On pouvait dire l'inverse, c'est le roi des fromages et c'est le fromage des rois, parce que là, si j'ai bien compté, il devait y en avoir que 4 ou 5 rois présents en 1815.
8: C'est ça. Oui. Exactement, oui.
6: Alors, Sarah.
9: Et pourquoi ce fromage s'est développé comme ça, en particulier dans la ville de Meaux et sa région?
8: Alors, il y a très nombreux fromages de Brie. Hein. On parle du Brie de Meaux, du Brie de Melun, du Brie de Nangis. On n'est pas chauvin. Hein. Chacun a leur propre procédé.
7: Mais quand même.
8: Et à Meaux, en fait, il s'est développé dans la Brie, ce fromage, parce qu'au départ, simplement, quand les vaches produisaient du lait, il ne s'agissait pas de le perdre. C'était un matériau qui se conservait assez mal. Donc on a commencé à faire du fromage de Brie pour conserver le lait avant tout.
6: Ah, voilà.
8: Et puis par la suite, ça permettait aussi aux agriculteurs du territoire de pouvoir avoir une diversification dans leurs revenus, parce qu'ils pouvaient vendre leurs produits, et notamment par la suite sur les marchés parisiens, ce qui a permis de le rendre populaire auprès du plus grand nombre.
6: Bien sûr. Gavin?
7: Oui, Benjamin, pour ceux qui n'aiment pas le fromage, ça existe, je pense à ma femme.
9: Quoi?
7: Ouais, il y en a. Dites-nous ce que ce Brie de Meaux a de si particulier. Il est fait avec quoi?
6: Avec quel lait, par exemple?
7: Il y a un lait particulier à Meaux?
8: Le Brie de Meaux, hein, c'est un fromage qui est une AOP, hein, qui a été une AOC, qui est maintenant une AOP. Donc, il y a un cahier des charges très, très précis. C'est un fromage qui est fait avec du lait cru, impérativement.
6: Lait cru?
8: Du lait cru de vache.
6: C'est pâte dure ou pâte molle?
8: Alors, c'est un fromage à pâte molle et à croûte fleurie, voilà.
7: Oh, c'est beau ça. Croûte fleurie.
9: Ah oui. J'aimerais parler comme ça, en proposant du fromage à la maison.
6: Oui.
9: Tu veux un peu de Brie de Meaux? Tu sais, c'est une pâte molle à croûte fleurie.
7: Et ça veut dire quoi, croûte fleurie?
6: Prenez des notes pour l'anniversaire de Tata Louise, ça va l'impressionner.
7: Benjamin, ça veut dire quoi, croûte fleurie?
8: La fleur, en fait, c'est finalement, c'est la croûte.

0: Alors c'est les champignons qui vont se développer lors de l'affinage du fromage, qui va faire cette petite texture un petit peu blanche autour du
1: fromage. La tata va peut-être moins aimer la tata de Sarah.
2: Bah déjà, j'ai pas tata Louise.
3: Vous permettez d'ajouter un léger goût de noisette, non ?
0: Oui, tout à fait. L'affinage va apporter un petit goût de noisette, un petit arôme de, un petit peu beurré, hein, avec du coup le processus d'affinage. Voire même parfois, certains palais peuvent retrouver un petit goût de champignon dans ce fromage, qui est un fromage qui a la chance d'être très accessible, qui peut être apprécié vraiment du plus grand nombre.
1: C'est ça qui est bien. Trop prononcé.
3: Ok. Oui. Qu'est-ce qu'on voit alors maintenant quand on visite cette maison du Brie?
0: Alors, cette maison du Brie, c'est un petit musée avec un parcours scénographique dans 5 salles, dans lequel on va découvrir un petit peu la fabrication du Brie de Meaux, donc depuis les prairies fleuries, hein, qui vont de la Seine-et-Marne jusque dans la Meuse, mais après tout le processus de création de ce fromage, de la traite, la vie à la ferme, la place du Brie dans l'histoire et dans le terroir. Et puis aussi des petites spécificités qui sont chères à notre terroir, notamment la confrérie du Brie de Meaux qui travaille activement à la valorisation du produit.
3: Oui, et ils ont un beau costume d'ailleurs. Gavins.
1: Oui, c'est un fromage qui existe depuis longtemps, mais est-ce qu'on le fait toujours de la même manière ou la recette a évolué ?
0: Alors, le processus de création, ça reste plus ou moins le même depuis l'origine, hein, même si aujourd'hui il a été industrialisé parce qu'on fait beaucoup plus de volume. Au départ, je vous disais, c'était artisanal, la taille n'était pas forcément calibrée, etc.
1: Maintenant, tout est très contrôlé quand même.
0: Comme c'est un AOC, donc comme je vous le disais, depuis 1980, et puis une AOP, donc protégée depuis 1992, le cahier des charges est extrêmement strict et rigoureux, que ce soit pour la production, et notamment tout ce qui va être élevage, les vaches laitières, mais aussi pour tout ce qui est cahier des charges de préparation et de création du fromage.
3: Très bien. Voilà, vous terminerez la visite, madame, monsieur, auditeurs et auditrices d'Europe 1, par une dégustation, ça va de soi, et en visitant ce lieu, vous découvrirez aussi toute l'histoire d'un terroir, vous venez de le dire, Benjamin, et d'un savoir-faire transmis depuis des générations. Nous étions donc à la maison du Brie de Meaux, c'est en Seine-et-Marne, d'aller la voir, cette maison. Merci Benjamin Gallou, au revoir, bonne fin de journée à vous.
2: Au revoir, merci.
0: Au revoir.
3: Alors, maintenant, d'autres informations.
1: Bah oui, pour aller visiter cette fameuse maison du Brie de Meaux.
3: En plus, c'est pas cher. En plus,
1: 4 euros l'entrée. Et notez, tiens, justement, je vais faire un peu comme Sarah. Du 30 mai au 28 juin 2026, il y a un événement qui s'appelle Meaux remonte le temps. Meaux remonte le temps. 4 week-ends thématiques en immersion au cœur de l'histoire du Moyen-Âge jusqu'au disco. Alors, on n'arrête pas le progrès. Dans des sites emblématiques de la ville avec plus de 400 figurants
3: bénévoles.
1: C'est un
3: genre Puy du Fou à Meaux.
1: Ouais, c'est ça. C'est
3: pendant qu'un week-end, combien 4
1: Meaux du Fou. Un week-end, une époque, et c'est gratuit. En plus, une expérience immersive pour tous les âges avec des reconstitutions historiques. Tiens, vous aimez bien ça, William. Il y a des balades en canot. Ça va vous plaire. Il y a des danses médiévales. Bref, ça va pas louper.
2: Vous plaire aussi, les danses médiévales.
1: Ça aussi, c'est votre
3: truc. En costume.
1: Non, mais là, vous êtes habillé.
3: Avec les instruments d'époque.
1: Vous êtes déjà prêts. On retrouve toutes les informations sur meauxmarneourcq.com. C'est pas facile à dire, mais sur europe1.fr, c'est un peu plus simple.
3: On peut passer la nuit sur place. À quel endroit ?
1: Il y a l'Orangerie Saint-Martin. C'est à Marie-sur-Marne. Alors, c'est moins de 20 km. On est dans une ancienne orangerie avec des chambres absolument charmantes. Il y a aussi c'est un lieu qui est refuge LPO. Vous savez, la Ligue de protection des oiseaux.
3: Oui, Bourguin-Dubourg.
1: Et comme ça, avec
3: notre camarade.
1: Vous les entendrez. Et comme ça, les petits oiseaux au réveil. 119 euros la nuit.
3: Ok, dans un instant sur Europe 1. Alors, c'est une balade sémantique avec Sarah Doraghi qui va vous permettre de découvrir l'origine exacte de l'expression copain comme cochon.
1: Ah, ça lui va bien.
3: Et puis, juste après, une balade du patrimoine. Et pour cela, direction Saint-Nazaire, pour visiter un ancien bâtiment de la marine française, le sous-marin Espadeau.
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3: Pour une balade sémantique, c'est au tour de Sarah Doraghi. On va s'intéresser à une expression très affectueuse, bien connue de tout le monde. Je ne sais pas si on l'emploie tous les jours, mais enfin, c'est quand on dit à propos de quelqu'un, oh, bon, là, franchement, on est copains comme cochons. Hein. Alors, on l'utilise quand on parle de au moins deux personnes, plus ou moins séparables. C'est le cas, par exemple, pour les cinq membres de l'équipe de balade en France. Hein. Nous, on est copains comme cochons. Mais pourquoi on appelle notre équipe de copains des cochons,
1: Parce qu'on
3: savait qu'on était copains, mais pourquoi des cochons ? Parce qu'on s'entend bien, mais bizarrement, le cochon dans la langue française, il n'a pas toujours le beau rôle quand même, ça.
2: C'est moins qu'on puisse dire, William. Parce qu'on dit par exemple, il est sale comme un cochon, il a un caractère de cochon, il mange comme un cochon. C'est pas sympa.
3: Ben alors.
2: Et même parfois, vous avez un même individu qui est tout à la fois d'ailleurs. C'est vous dire que le gars, il est peu fréquentable, on en connaît. Mais dans Copain comme cochon, moi, c'est Philippe Vandel qui m'a appris, soit tu racontes l'histoire, soit tu donnes les noms, tu fais pas les deux. Donc dans Copain comme cochon, là, le cochon devient carrément sympathique.
3: Oui, mais justement, il est très probable que dans cette expression-là, il n'y a jamais eu de cochon. Même pas un qui passait par là, genre « Salut tout le monde, vous voulez être copain avec moi ?» Non, c'est pas
2: Hello.
3: Ça.
2: Pas du tout.
3: Non.
2: Et toutes les linguistes s'accordent à expliquer qu'à l'origine, l'expression n'utilisait pas le mot « cochon », mais le mot « sausson ».
3: Comment vous écrivez ça ?
2: S-O-C-C-D-O-N. Alors, c'est un mot ancien, issu du latin « socius », qui signifie « compagnon », « associé », »,« allié ». D'accord ? Donc, ça commence à être plus clair. Donc, c'est d'ailleurs la même racine qu'on retrouve dans les mots « société »,« sociale » ou encore « association ». C'est génial. Hein.
3: Ah oui, alors, le mot « sausson », lui, il a disparu.
2: Oui, avec le temps, pour exprimer qu'on s'entendait bien et qu'on était des compagnons, des associés, voire des amis, des super amis, les meilleurs amis, on a utilisé au XVIe siècle, pour remplacer le mot sausson, le mot cochon. C'est ce que les linguistes, en tout cas, appellent une attraction phonétique, c'est-à-dire qu'on a remplacé un mot par un autre qui avait presque le même son, mais qui était beaucoup plus clair, beaucoup plus compréhensible et plus connu. Donc, on a dit camarade comme cochon d'abord, et puis au XIXe siècle est apparu le mot copain, qui était copain, une extension du mot compagnon.
3: Ah, oui,
2: et
3: oui.
2: Donc voilà la naissance de copain comme cochon. Et
3: on a essayé avec Sarah de comprendre, à l'aide de linguistes, d'où venait alors là le mot cochon. Et là, c'est pas clair.
2: Non, c'est pas clair. Ça vient pas du latin, ça n'est pas d'origine germanique non plus. On nous a expliqué que ça pourrait venir du cri que les éleveurs utilisaient pour assembler leurs porcs.
3: Ah.
2: Je ne saurais pas le faire. William, vous êtes très fort.
3: Non, pas celui-là, non. Mais il y a des éleveurs...
2: Écoutez-moi.
3: Il y a des éleveurs pour ramener les chèvres.
2: Ah oui ?
3: Ils font ça.
2: Biou, biou, biou.
3: Alors la chèvre, allez, tout ça.
2: Vous
3: et là, le cochon.
2: Et
3: l'éleveur, c'est... Et là, c'est cochon.
2: Mais vous êtes incroyable. Non, je vous aime tellement, je vous aime pour ça aussi.
1: Alors, on avait Céline Dion, on avait Karl Lagerfeld, le cochon.
2: On avait le Gers.
1: Le Gers. Oh là là, quel talent.
15: Quel talent.
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2: C'est extraordinaire.
3: Merci beaucoup. Dans un instant, une balade du patrimoine. Et Sarah, on vous retrouvera tout à l'heure pour une balade culturelle.
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3: Alors, je ne vous ai pas précisé où on va le faire. La balade du patrimoine, maintenant, Saint-Nazaire. Alors, vous allez faire la connaissance d'un drôle de poisson qui nous attend là, Gaby.
1: Ouais, du costaud. Hein. Après le cochon, on va voir le poisson. Un poisson, c'est le cas de le dire, puisqu'il navigue sous l'eau. Il est d'une taille XXL, celui-là, et c'est un sous-marin, en fait, qu'on va aller visiter à Saint-Nazaire. Il porte un nom, c'est l'Espadon, et c'est ça. C'est un véritable, on pourrait dire, un monstre d'acier. Il fait 80
3: mètres. Il y en a des plus gros, mais enfin, là, il est costaud.
2: Ouais, il y en a des plus gros, mais ils sont dans le détroit d'Ormuz.
3: En ce moment, mais ils sont sous l'eau, d'ailleurs.
1: Bon bah celui-là, il est à Saint-Nazaire, 80 mètres de long, je disais. Il a été transformé en musée, c'est ça qui nous intéresse justement. Et on en parle parce qu'il fête cette année son 40e anniversaire en tant que musée, parce que, bien sûr, il se visite.
3: D'ailleurs, il s'appelle l'Espadon, je le rappelle, c'est pas un hasard. Hein. L'Espadon, c'est le nom d'un poisson, on dit un poisson sabre, rapide, et qui est assez redoutable. Il y a même un sous-marin qui s'appelle le Redoutable, c'est vous dire. C'était donc un symbole parfait quand on a choisi son nom pour baptiser un sous-marin d'attaque. Et pour en savoir un peu plus, nous sommes en ligne avec Marie Bibard qui est... Alors, Marie est chargée de la communication à Saint-Nazaire, agglomération, tourisme. Bonjour Marie.
21: Bonjour William, bonjour à toute l'équipe et bienvenue à bord.
3: Alors, dites-nous à quoi servait précisément ce sous-marin de la Marine nationale qui a navigué pendant 25 ans, non ?
21: Oui, tout à fait. Il a été construit en fait à la fin des années 1950 et l'Espadon faisait partie d'une grande famille de poissons, particulièrement des narwals. C'est cette série de sous-marins qu'on va appeler les narwals. L'Espadon, c'est l'avant-dernier de la petite famille des narwals et c'était en effet un bateau de la Marine nationale française, donc un sous-marin, donc c'est-à-dire un bateau capable de se déplacer sous l'eau de manière autonome et secrète. Et l'Espadon a principalement participé alors à des missions de formation de ces sous-mariniers, de ces hommes, mais aussi des missions de renseignement. Et pendant ses 25 ans de carrière militaire, puisqu'en effet, il a été mis en service en 1960 et il a terminé sa carrière en 1985, il va parcourir plus de 300 000 milles nautiques. C'est pas facile à dire, mais ça représente 2500 jours en mer et près de 17 fois le tour de la Terre, s'il
3: vous
21: plaît.
3: On va en reparler, mais c'était pas toujours les mêmes qui ont fait ça pendant 25 ans, les pauvres. Non. Ils se sont succédés. Alors, vous avez dit mission de renseignement. Mais quand même, si on lui avait demandé si c'était nécessaire, c'est aussi un sous-marin d'attaque quand même, non ?
21: Alors, on va remonter le fil de l'eau, j'ai envie de dire, et de l'histoire, parce qu'en effet, l'Espadon, c'est un sous-marin de la Marine nationale française. Il est mis en service en 1960. On se souvient qu'à l'époque, il y a deux grandes puissances qui s'affrontent, les États-Unis et l'URSS, et se livrent donc à une guerre importante qu'est la guerre froide. Et l'Espadon, bateau militaire français, va avoir plusieurs fonctions. La protection d'escadres navales, c'est-à-dire des groupes de navires de guerre, mais aussi une mission de renseignement et de surveillance de certaines zones maritimes, et aussi une mission de dissuasion en fait, pour dissuader les autres navires et les autres puissances. Mais il n'a jamais été impliqué dans un conflit militaire.
3: D'accord. Sarah ?
2: Oui, on disait à l'instant qu'il avait tout particulièrement des missions de renseignement, mais est-ce qu'il effectuait aussi des missions genre discrètes, genre voire clandestines pour obtenir des infos sur, je sais pas, des potentiels ennemis ?
21: Comme dans les films, exactement. Mais c'est vrai qu'on en a une qui nous a été relatée, qui fait l'objet d'ailleurs de notre parcours de visite aujourd'hui. C'est la mission sous la banquise qu'a effectué le sous-marin Espadon et son frère le Marsouin, toujours cette même famille de narwals. En 1964, ils sont envoyés en mission secrète ou pas n'importe où, vers la banquise au pôle Nord. Donc il faut savoir que c'est le premier sous-marin français à avoir plongé sous la banquise. Et pour la Marine nationale, on est toujours sur ces mêmes objectifs militaires. D'abord tester le matériel et la réaction des hommes à bord, parce qu'on baisse quand même en température, forcément on passe de 23 à 13 degrés, et puis toujours, c'est l'idée d'être inédit, d'arriver en premier et de tester ce sous-marin et ce bâtiment, et d'assurer une présence française en pleine période de guerre froide.
3: Alors on a bien compris aussi que c'est un sous-marin, et la vie à bord se déroule dans des espaces très réduits, voire contraints. Alors, en général, combien de temps un équipage reste en mer sous et sur l'eau?
21: Eh ben, en moyenne, il y a un équipage déjà qui est composé de 60 à 65 membres.
3: 60.
21: Et ils partent, oui. Même 70 parfois, et ils partent en mission pour une durée moyenne de 45 jours. Et nous, on a eu la chance de rencontrer des anciens sous-mariniers, et oui, même de faire le portrait de l'un d'entre eux, et ce qui nous témoigne, c'est vrai que c'est assez incroyable quand même dans les conditions de vie et quotidien de sous-marin. Alors déjà, ça allait pas être claustrophobe, hein. Pour la tester,
3: et
21: les
3: Marie,
21: militaires étaient mis, oui.
3: Il fallait pas être trop grand. Si vous faisiez 1m90, ding.
21: Eh bien, figurez-vous que justement,
3: non,
21: nos sous-mariniers... Mais oui, mais non, on en a un qui fait plus d'1m90 qu'on a rencontré, Dominique. Donc, vous voyez, finalement, si on pouvait être grand, mais en effet, il fallait faire juste à toujours parfois baisser la tête.
3: Mais quand on voit l'intérieur, c'était un truc à se cogner la tronche. Hein.
21: Oui, surtout ce sous-marin-là. Il fallait aimer la promiscuité, car il y avait 65 hommes à bord, mais pas de lit pour tout le monde. C'était le principe de la banette chaude.
2: Aimer ou supporter.
3: Marie, vous avez dit 65 hommes et femmes.
21: Non, à l'époque, hommes seulement, parce qu'il n'y avait pas d'espace pour les femmes. Donc, à l'époque, il n'y avait que des hommes à bord. Aujourd'hui, sur les sous-marins actuels, c'est différent. Mais à l'époque, non. Et donc, il n'y avait que deux banettes pour trois personnes.
1: C'est pour
21: ça qu'on l'a appelée la banette.
3: Alors là,
21: c'est un lit. La banette, c'est la couchette du sous-marinier. Et on l'appelait la banette chaude, parce qu'en effet, vu qu'il fonctionnait en quart, et vu qu'il n'y avait pas assez de lits pour tout le monde dans le sous-marin, il y avait deux banettes pour trois personnes. Donc, c'est-à-dire que vous passiez potentiellement après quelqu'un. Et donc, la banette était chaude, puisqu'il venait de la quitter. Mais sachant qu'en plus, vous ne saviez pas après qui vous passiez et qu'il n'y avait qu'une seule douche à bord, à l'eau froide et salée. Ah. Ils n'en prenaient pas beaucoup.
2: Marie,
3: d'accord.
2: Marie, vous disiez tout à l'heure qu'il fallait aimer la promiscuité. Moi, je ne pense pas... Pendant l'entretien, on leur a demandé « Vous aimez la promiscuité ?»« Ah oui, moi j'adore !»
3: Non, mais ils savaient où ils allaient.
2: Il fallait supporter.
3: Quand ils postulaient pour être sous-mariniers, ils savaient très bien qu'ils allaient vivre dans une boîte de sardines, quasiment, hein, les pauvres.
2: Vous aimez la promiscuité ? Vous aimez les banettes chaudes ? Venez.
3: Non, mais après... ça, c'est bien. Le gars qui se présente, « Oui, mais moi j'aime les banettes chaudes.
2: Oui, »
3: ça fait bizarre de dire
1: banette, c'est le nom du...
3: Gavin, allez-y.
1: Marie, vous êtes intarissable, on le sait, hein. Il faut aussi dire que ce sous-marin, c'est le premier sous-marin qu'on peut visiter. C'est ça qui est génial. Et donc, c'est la première fois qu'on pouvait faire ça en France, non ? Un sous-marin désaffecté, j'ai envie de dire, et qui n'était plus en activité, et qu'on découvre concrètement. Donc, la fameuse banette chaude, on peut la voir, elle est peut-être un peu froide, mais la salle des torpilles, tout ça ?
21: Exactement. Alors déjà, je reviens quand même sur son arrivée. Il était en effet voué au démantèlement et à l'époque, la ville de Saint-Nazaire décide de la racheter pour un franc symbolique. Donc on est en août 86, il va arriver à Saint-Nazaire sous les applaudissements des Nazériens et des Nazériennes, sous un air de Yellow Submarine des Beatles, forcément. On est en pleine fête des mers.
3: Oui.
21: Donc il y a un show de voltige à l'époque, des concerts, des feux d'artifice. Et en effet, depuis 40 ans, on le visite et c'est le seul sous-marin... Alors aujourd'hui, il y en a 4 sous-marins qui se visitent en France. Vous en avez d'ailleurs un à Paris, à la Villette, mais le nôtre, c'est le seul qui est présenté à flot dans l'eau. Donc en effet, quand on rentre dans l'écluse fortifiée, alors l'écluse, elle est totalement fermée, c'est-à-dire que le sous-marin, vous ne pouvez pas le voir de l'extérieur. Vous entendez le bruit du sonar, mais il faut rentrer dans l'écluse. Et là, déjà, il y a un effet waouh, vous passez les portes, vous récupérez vos audioguides auprès de mes collègues, et là, face à vous, vous avez ce géant d'acier qui fait 77 mètres de long, 12 mètres de large, et vous surmontez, vous passez la passerelle, vous longez le ponton flottant, donc le long de la coque du sous-marin, hein, c'est quand même très impressionnant. Mmh. Et grâce à ces deux parcours audio-guidés, soit Marc le reporter, soit Jean le Bidou, et bien vous découvrez.
3: Qu'est-ce que ça veut dire ça, Marc le reporter et Jean le Bidou?
21: Marc ou Jean, on a deux parcours de visite.
3: Ah bon?
21: Marc le reporter, c'est le journaliste qui a participé à la mission sous la banquise en 1964.
3: D'accord.
21: Et Jean le Bidou, c'est un parcours de visite adapté pour les plus petits ou les plus grands aussi. Et le Bidou, c'est quoi ? Eh bien, c'est le plus jeune membre de l'équipage qui, à l'époque, à bord des sous-marins, avait environ 18 ans.
3: Formidable.
21: Et en plus, il avait plein de privilèges. Il pouvait annoncer les anniversaires, par exemple, à bord.
2: Ici, on aime les expos. Immersi, on y est, là.
3: Hein. Bah, c'est le moins.
1: Moi, je voudrais faire la visite avec Marie, surtout.
3: Mais Marie, quand on vous entend, on dit, bon, c'est son boulot, elle est spécialiste du tourisme. Mais vous avez travaillé dans la marine nationale.
1: Elle vit Saint-Nazaire.
3: Vous avez non ?
21: J'aime Saint-Nazaire,
3: Oui.
21: Et en effet, je le vis.
3: Merci beaucoup en tout
1: ça
3: cas.
1: Ça se sent, ça s'entend.
3: C'est une visite assez technique, mais là on comprend comment vivaient ces sous-mariniers, puisqu'ils naviguaient à l'époque de la guerre froide. C'était pas très rassurant. Cette année, l'Espadon va également participer au 400e anniversaire de la Marine nationale, avec une programmation dédiée. Et puis merci encore Marie pour ces explications. Ce sous-marin des années 60 qui fait une carrière magnifique et qui est désormais à Saint-Nazaire. D'autres infos, merci beaucoup.
1: On vous embrasse Marie.
3: Au revoir,
2: merci,
3: Marie.
2: Au revoir.
21: Merci,
2: au revoir.
21: Merci à
3: bonne
21: vous,
3: fin
21: à
3: de journée.
21: À bientôt. Marie
3: Spadon. Oui, oui, bien sûr.
1: On va à Saint-Nazaire, on va à l'office du tourisme, on va rencontrer Marie, parce qu'elle y travaille, on l'a bien compris. Le sous-marin se visite toute l'année avec deux parcours différents, ça aussi on l'a bien compris. Ça vous coûtera 13 euros, les informations nécessaires sont sur le site de l'office du tourisme de Saint-Nazaire ou sur europe1.fr.
3: Et quand on sort du sous-marin, on peut se restaurer à Saint-Nazaire.
1: On va au Sabayon, c'est là où on peut goûter la pêche du jour, et bien sûr le fameux dessert qui porte le nom du restaurant. Menu, j'adore le Sabayon, pas vous?
3: Bah oui, je m'en doute.
1: J'aime bien ça. Menu entrée, enfin, plat, dessert.
3: Il n'y a pas beaucoup de choses sucrées que vous n'aimez pas.
1: Mais ça, j'avoue que le Sabayon, c'est sympa. Entrée, plat, dessert.
3: Ça va, votre diabète,
1: tout va
3: ça,
1: bien,
3: oui.
1: Tout va bien. Je vais vous donner le numéro de téléphone de mon médecin. À partir de 28 euros. Et si vous aimez les huîtres, tiens, comme Sarah, j'ai noté, il faut y aller aussi, il y en a.
3: Parfait, merci. Dans un instant, sur Europe 1, une balade culturelle dans un musée de Saint-Denis sur l'histoire de la médecine, mais aussi celle des guérisseurs et de leurs rituels pour soigner. Vous allez voir, c'est original et pas très connu.
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3: Vous êtes toujours dans Balade en France sur Europe 1, juste avant la balade culturelle. Je vous laisse en compagnie de Stéphane Echer. Ça s'appelle Sauvage.

0: avez reconnu Stéphane Echer et cette chanson qui s'appelle Sauvage Continent.
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0: Aujourd'hui, pour la balade culturelle, nous vous proposons avec Sarah Doraghi de vous emmener au musée d'art et d'histoire Paul-Éluard de Saint-Denis, c'est tout près de Paris. Et cette exposition originale s'intéresse à notre rapport à la maladie, aux soins que la médecine prodigue, mais aussi à la façon dont on essaye de se soigner, parfois par tous les moyens. Et parfois les plus extravagants, non, Sarah ?
3: Oui, William, d'ailleurs, l'exposition s'appelle « Croire et guérir et délivrez-nous du mal ». Donc, c'est une exposition qui traite aussi bien de l'histoire de la médecine, mais vous avez raison, aussi de l'histoire de tous ces rituels, finalement, plus ou moins magiques, qui permettraient, soi-disant, de guérir, et cela depuis le Moyen-Âge jusqu'à nos jours.
0: Pour en parler, nous sommes justement avec la commissaire de l'exposition et directrice du musée d'art et d'histoire Paul-Éluard, Valérie Perles. Bonjour, madame la commissaire, bonjour. Valérie.
4: Bonjour.
3: Bonjour.
0: Alors d'abord, expliquez-nous comment est née cette bonne idée de regrouper l'histoire de la médecine avec celle de tous les autres moyens utilisés pour parvenir à une guérison.
4: En fait, l'idée est assez simple parce qu'au musée, on conserve l'apothicairie, donc c'était l'endroit où on fabriquait les médicaments,
0: oui,
4: de l'ancien hôtel-dieu de l'abbaye de Saint-Denis.
0: Ah. Voilà.
4: Donc c'est un élément de patrimoine très, très beau et très intéressant où en fait on a des céramiques qui contenaient les différents médicaments avec des noms assez magiques comme la thériaque, enfin des noms de médicaments qui étaient des sortes de panacées.
3: Ah bah la thériaque c'est l'opium, non ?
4: La thériaque en fait c'était le médicament miracle qui permettait de soigner de la morsure des serpents. Donc c'était composé d'une cinquantaine ou d'une soixantaine d'éléments. Enfin, c'était assez complexe et la recette pouvait évoluer selon les pharmaciens et les époques. Et donc ce qui nous intéressait, c'est que ces hôtels-dieux, en fait, c'était les lieux où on prenait soin du corps des malades, mais aussi on prenait soin de leur âme. Et donc assez naturellement, on s'est dit que c'était intéressant pour l'exposition d'interroger la rencontre, les circulations, les voisinages entre le registre de la science et celui des croyances.
3: Sarah, et quand on entre justement dans l'exposition, qu'est-ce qu'on découvre en premier ? C'est quoi l'atmosphère que vous avez voulu créer ?
4: Alors, l'atmosphère, en fait, on n'y est pas pour grand-chose parce que vous serez accueillis dans un carmel du XVIIe siècle.
0: Oh là,
4: donc, c'est un lieu qui est déjà chargé d'histoire et de spiritualité.
3: Ah oui. La scénographie était faite.
4: Quasiment. Bon, on a un petit peu travaillé derrière, mais en tout cas, il y avait déjà un potentiel de ce lieu qui était assez fort. Et en fait, cette exposition, ça va être vraiment une déambulation à travers les différents espaces du musée, et notamment au cœur des cellules des carmélites. C'était leur chambre à coucher qui était le lieu où elles priaient, où elles allaient se recueillir.
0: Donc,
4: pour évoquer la question du spirituel, du religieux, du sacré et de la magie, c'était un lieu qui
0: Je me suis toujours
4: idéal.
0: Demandé à propos des carmélites, ça n'a rien à voir avec l'objet de cette exposition. Mais les carmélites, il y avait des chambres individuelles où elles étaient groupées dans un dortoir, les carmélites.
4: Non, elles avaient chacune leur chambre.
0: Ah oui.
4: Et c'est vraiment le sanctuaire par excellence, le lieu où elles se retrouvent en tête à tête avec Dieu. Et donc voilà, ce sont des petites cellules. Donc il y en a une qui est reconstituée d'ailleurs au sein du musée.
0: Oui, on appelait ça cellule même.
4: Cellule, ben oui, c'est un nom évocateur.
0: Ah oui, bien sûr.
4: Qui évoque d'autres univers carcéraux d'ailleurs.
0: Oui, un peu. Bien sûr.
5: Valérie, du coup, dans cette exposition, on retrouve à la fois des objets très utilisés en médecine, mais aussi religieux, c'est ça ? Vous avez voulu montrer les passerelles entre les deux mondes ?
4: Oui, exactement. En fait, le fil rouge de cette exposition, c'était de s'intéresser un peu à cette zone d'ombre qu'on appelle parfois puissance de l'esprit, effet placebo, miracle, intervention divine, et donc vraiment d'interroger, de décaler aussi, d'amener nos visiteurs à décaler leur certitude, de se dire que d'autres croyances peuvent exister. Donc on leur demande pas du tout d'y adhérer, mais en tout cas de prendre conscience que d'autres manières de se soigner et d'aller mieux existent. Et donc on leur propose comme ça un voyage au cœur de ce qu'on peut pas forcément expliquer, mais qui est quand même intéressant à interroger.
0: Et pour le coup, vous êtes remonté jusqu'au Moyen-Âge.
4: Oui, tout à fait. Oui, puisque l'hôtel Dieu de l'abbaye remonte, c'est un des premiers hôtels Dieu de France. Ouais. Et donc voilà, on s'est vraiment interrogé aussi sur les représentations du corps et de ses dérèglements depuis le Moyen-Âge jusqu'à aujourd'hui. Mmh. Et ce qui est aussi intéressant dans ce projet, c'est qu'on est allé à la rencontre des habitants de Saint-Denis pour enquêter autour des plantes qui soignent. Donc on a demandé aux habitants de nous proposer, de nous expliquer, de nous donner les recettes qui utilisent des plantes. Et donc on a fait du travail de portraits photographiques d'habitants et de plantes.
0: C'était le boulot des apothicaires, les ancêtres des pharmaciens, bien sûr.
4: Et puis des habitants. Lambda entre guillemets, puisque l'idée, c'est, puisqu'on a tous des connaissances botaniques et puis on a tous des recettes qui nous ont été transmises par nos grands-parents. Et donc, on a essayé de collecter ce patrimoine oral autour de ces plantes.
3: Et puis, on a besoin d'y croire, parce que pour ceux qui ne sont pas confrontés, ils ont de la chance à la maladie ou à des maladies de proches. Finalement, on peut se dire que c'est la science qui s'en occupe. Mais quand la science a ses limites et la médecine a ses limites, on est bien content de savoir qu'il existe d'autres possibilités, peut-être de prier, peut-être d'utiliser, des potions magiques.
0: Oui, bien sûr.
3: Mais oui.
0: C'est expérience personnelle.
3: Aussi.
0: Vous avez un gourou qui vous a aidé
3: à soigner. Oui, il s'appelle William Lémergis.
0: vous avez un gourou qui vous a aidé à soigner votre rhume.
3: Absolument. Pendant 15 ans, j'ai mangé des croissants avec William Lémergis et je peux vous dire que ça...
5: Ça
3: redonne goût à la vie.
4: Et c'est d'autant plus vrai qu'on s'est intéressé aussi aux praticiens du territoire et on est allé rencontrer différents praticiens justement pour qu'ils nous expliquent leur façon de soigner et aussi les passerelles, puisque aujourd'hui souvent on utilise différents recours thérapeutique pour aller bien.
0: D'accord.
4: Et donc on voulait aussi évoquer cette idée.
3: Alors, bricolage,
4: c'est un mot un peu péjoratif, mais en tout cas nos manières à tous, en fait, de combiner des ressources et des recours pour aller bien.
0: Dernière question qui n'a rien à voir avec ce que nous venons de dire, mais le musée lui-même, il se situe dans l'ancien Carmel, ça vous l'avez dit, mais c'est un hasard ou il y a un lien entre, au fond, l'exposition et le Carmel en question?
4: Alors, en fait, il y a un lien, même si c'est pas le lien le plus fort, mais les Carmélites cultivaient, elles aussi, un jardin des simples.
0: Ah,
4: donc, il y avait un jardin médicinal et il y avait également une infirmerie au sein du Carmel.
0: Okay.
4: Donc, elles étaient, elles aussi, apothicaires, donc pharmaciennes.
0: Très bien. Cette exposition, donc, est très complète, vous l'avez compris, puisqu'elle parle aussi de ce qu'on appelle la médecine alternative, qui est assez présente aujourd'hui dans nos sociétés.
3: Oui, très actuelle.
0: Merci beaucoup, Valérie.
4: Merci à vous.
0: Merci d'avoir été avec nous. Au revoir. Bonne fin de journée à vous.
4: Merci, au revoir.
0: Vous nous rappelez, Sarah, où se passe cette exposition?
3: Avec plaisir. Je peux vous dire que ça s'appelle « Croire et guérir et délivrez-nous du mal ». C'est au musée d'art et d'histoire Paul-Éluard de Saint-Denis. Et ça commence le 27 mai, dans quelques jours. Et ça durera jusqu'au 15 novembre 2026. Toutes les informations sont à retrouver sur notre site europe1.fr. Et petite info supplémentaire, le ministère de la Culture vous donne rendez-vous aujourd'hui, dès la tombée de la nuit, et jusqu'à 1h du matin pour la nuit européenne des musées. Partout en Europe, près de 3000 musées, dont 1300 en France, proposeront une programmation riche, spéciale, pour vous faire découvrir ou redécouvrir toute leur richesse, toute leur riche collection, gratuitement.
5: Bonne nuit au musée.
3: Gratuitement.
0: Il y a un film. 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
0: Merci. C'est vrai. Très bien. Merci de nous avoir écoutés de toute façon. À vous tous. Merci à Gavins Clémenté-Ruiz, à Sarah Doraghi pour les balades du jour. Merci à Marie Jacquet, à Christophe Pierrot et à Sarah Burle de nous avoir permis de vous les présenter, ces balades. Si vous avez manqué le début, si vous cherchez une bonne idée pour... Il y a encore des ponts au mois de mai, oui, il y en a.
3: 15 ans.
0: Vous pouvez écouter les émissions que nous avons déjà diffusées, bien sûr, mais toutes les précédentes, sur le site internet ou alors sur l'application Europe 1. Voilà, passez un bon week-end, une bonne semaine, et puis on se retrouve samedi prochain. Oui, on sera là à 17h pour découvrir d'autres sites et d'autres expositions situées dans des lieux remarquables avec, vous l'avez entendu encore aujourd'hui, des personnes très compétentes. Dans un instant, vous allez retrouver, alors là, c'est Laurie Jeléva pour Clap, son émission sur le cinéma, qui reçoit aujourd'hui Noémie Lvovsky. Alors, pour son film, là, ça s'appelle « Tout va super ».
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16: 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Tout de suite, l'essentiel de l'actualité avec Frédéric Jean-Charest. Bonsoir Frédéric.
17: Bonsoir Laurie, bonsoir à tous. L'espoir est de mise côté iranien et américain pour parvenir rapidement à un accord de paix. Téhéran dit être en phase de finalisation d'un protocole avec les États-Unis, ce qu'avait confirmé un peu plus tôt le chef de la diplomatie américaine, Marco Rubio. Pour lui, il y a une chance. L'Iran affirme par ailleurs que la levée du blocus imposé sur les ports par les États-Unis et la question du détroit d'Hormuz font partie du cadre des négociations. Le pape Léon XIV appelle la population à lever une armée de paix pour combattre la mafia italienne. Le souverain pontife est en visite dans la région de Naples, au cœur de la Terre des Feux, ravagée par des décennies de décharges illégales contrôlées par la mafia. Il accuse cette dernière de causer la mort de nombreuses personnes en enfouissant des déchets toxiques dans le sol. Le 44e pèlerinage de Pentecôte s'était lancé ce samedi de Paris. Des centaines de fidèles sont en marche vers Chartres. Ils sont partis de l'église Saint-Sulpice pour une centaine de kilomètres. En tout, 20 000 pèlerins sont attendus sur les routes durant 3 jours. Gabriel Attal a participé ce matin à une fête de la transhumance dans l'Aubrac. Le candidat à l'Élysée s'est dit ravi au moment où il démarre, je cite, « une grande transhumance pour aller tutoyer les sommets des plateaux ». Côté réaction à l'annonce de sa candidature à la présidentielle de 2027, le vice-président du RN Sébastien Chenu pronostique l'effacement de Gabriel Attal derrière Édouard Philippe avant le premier tour. Près de Nantes, 300 volontaires épaulent la gendarmerie pour tenter de retrouver Manon Rolando, cette agricultrice de 31 ans, disparue depuis le 3 avril. Ces personnes ont répondu à l'appel des autorités dans le but de rendre service. Une recherche citoyenne qui est censée durer jusqu'à 18h30. Rappelons que le parquet de Nantes a ouvert une enquête pour meurtre et enlèvement et que son mari, arrêté en Algérie, nie toute implication. Côté sport, Arthur Fils se sent à moins de 50% de ses capacités. La mort dans l'âme, le numéro 1 français doit renoncer à Roland-Garros. Un coup dur pour le camp tricolore. Rappelons qu'il est diminué depuis le début du mois et des douleurs à une hanche. Une quinzaine à la porte d'Auteuil qui débute demain avec 11 Français sur les courts, dont Mpetshi Péricard face à Djokovic. C'est ainsi à vivre toutes les heures sur Europe 1 à partir de demain, la radio officielle de Roland-Garros. En cyclisme, Jonas Vingegaard endosse le maillot rose de leader du Giro pour la première fois de sa carrière. Le Danois a remporté en solitaire la 14e étape du Tour d'Italie au sommet de la station de ski de Pia. En rugby, l'UBB conserve son titre continental. L'Union Bordeaux-Bègles a dominé les Irlandais de Leinster 41-19 en finale de la Coupe des Champions. Et sur Canal Plus Sport, vous pouvez suivre en ce moment la course sprint du Grand Prix du Canada de Formule 1. Les Mercedes de George Russell et Kimi Antonelli sont partis aux avant-postes.
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17: 18h03, retrouvez à présent Clap avec Laurie Choleva.
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18: Bonsoir à tous, soyez les bienvenus sur Europe 1, c'est Clap qui démarre, je suis ravie de vous retrouver. On va revenir bien sûr sur l'événement de cette semaine, le Festival de Cannes, et puis on va recevoir aussi dans un instant Noémie Lvovsky à l'affiche de la comédie Tout va super. Alors, cette semaine, j'ai le plaisir d'avoir à mes côtés Mehdi Omaïs en studio.
19: Salut Laurie.
18: Bonsoir Mehdi. Et Didier Allouche qui est encore au Festival de Cannes puisque nous sommes à quelques minutes du début de la cérémonie de clôture du festival. Ça va Didier?
20: Salut, oui, ça va super. Le soleil est là, tout va bien, on est prêt pour les prix.
18: Alors, on va revenir justement sur ce festival, mais avant, je vais vous demander à tous les deux un titre de film pour décrire l'humeur du jour. Alors, Mehdi.
19: Alors, moi, je vais dire Tay. Et Tay, en Wolof, ça veut dire aujourd'hui. C'est un film d'Alain Gomis. Et on ne se rend pas compte à quel point le mot aujourd'hui, c'est important. C'est beau,
18: et
19: aujourd'hui.
18: Oui. Et d'être dans le présent.
19: Quand aujourd'hui existe, c'est qu'on est dans le présent.
18: Et de
19: donc
18: profiter
19: voilà.
18: De l'instant présent.
19: C'est quelque chose
18: présent.
19: Que j'apprends à faire, Laurie.
18: Didier, un titre de film pour décrire votre humeur du jour.
20: La folie des grandeurs, parce que on est à Cannes et que tout a l'air grand et c'est complètement fou.
18: Ça c'est bien vrai, on va parler aussi de l'actualité des sorties salles avec forcément des films cannois. Hein.
19: Oui, et est-ce que j'ai un coup de cœur peut-être?
18: Oui.
19: Moi j'ai pas eu de coup de cœur pour un film en particulier, mais plus pour un acteur dans un film, et c'est Javier Bardem dans L'être aimé de Sorogoyen. Il est absolument dingue et peut-être que dans quelques minutes il va avoir un prix d'interprétation.
18: Et puis on va parler aussi du film de Pedro Almodovar. Voilà pour le programme de Clap qui commence maintenant.
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18: Et oui, ça y est, après 12 jours intenses, le Festival de Cannes touche déjà à sa fin. Ah, ça fait toujours un petit pincement au cœur, hein, forcément. La cérémonie de clôture va avoir lieu dans très peu de temps, à partir de 20h15. C'est le moment où on va donc découvrir enfin les prix. On vous a parlé longuement du Festival de Cannes depuis quelques semaines. On va maintenant faire le bilan, si vous le voulez bien, avec Mehdi Omaïs et Didier Allouche. Alors Didier, vous avez passé tout le festival sur place à Cannes. Déjà, qu'est-ce que vous en retenez de cette édition ?
20: Écoutez, j'en retiens surtout de très bons films. On s'attendait à un festival un peu moins fort que d'habitude. On a beaucoup parlé de l'absence des studios américains. On se disait ce qui va passer. Et finalement, les films sont à la hauteur. On n'a pas besoin de studios pour voir des grands films américains. On a vu Paper Tiger, le film de James Gray. L'Europe est là. Les films espagnols sont d'un niveau assez considérable. Vous avez parlé du Almodovar et du Sorogoyen. Mais il y a aussi la Bola Negra qui est arrivée en fin de festival et qui est en train d'emporter une espèce de vague qui est en train de tout emporter là-dessus. Le cinéma français est en très grande forme aussi, et pas là où on l'attend. Ça peut être dans les deux extrêmes, c'est-à-dire qu'on a vu hors compétition le De Gaulle qui est un très grand film épique que vous allez découvrir bientôt, et dans l'autre extrême du cinéma français, un film indépendant très très fort qui s'appelle Notre Salut avec Swan Arlo, qui a lui aussi tout ramassé sur son passage. Nous, on a vraiment vécu une très très belle semaine de cinéma. Et ça a vraiment été un petit peu une surprise. On ne s'attendait pas à ce que le niveau soit aussi fort que ça. Et des surprises comme ça, moi j'en prends. Mais alors, tant que vous voulez.
18: Alors Mehdi, vous cette année, vous n'êtes pas allé à Cannes.
19: Non.
18: Pour des raisons personnelles. Est-ce que vous pouvez nous raconter comment s'est passé le festival sans y être?
19: Mais c'est hyper étrange. Et en plus, c'est bien parce que ça me met à la place de tous les auditeurs et toutes les auditrices. Tout le monde n'a pas la chance d'aller à Cannes. Il faut savoir que c'est un privilège d'aller à Cannes. Pas forcément un privilège de nanti, parce qu'on peut être invité à Cannes par rapport à un média, etc. etc. Donc on est toujours chanceux, quel que soit notre rôle, d'être un petit peu dans cet océan de paillettes et de films où en fait les nuits et les jours se confondent, on n'a plus la notion du réel et tout. Et le fait d'être à Paris m'a ramené dans une certaine réalité que le monde continue à tourner, même quand il y a le Festival de Cannes, que les gens vont manger, que les gens prennent leur baguette de pain et que la vie continue. Et du coup, ça va peut-être me faire approcher les films différemment, parce que quand on les découvre à Cannes, on est
4: un peu influencé aussi par le raz-de-marée de critiques. Exactement. Et les échanges qu'on a sur la croisette.
19: Exactement. Et je regrette que parfois, en tant que là, spectateur du festival depuis Paris, je trouve que parfois les gens mettent plus en avant les paillettes que le cinéma. Et je trouve ça dommage. Heureusement qu'il y a des gens comme Didier et d'autres journalistes qui tweetent et qui postent des choses sur le cinéma.
4: Cher Didier Alouche, elle vous évoque quoi, cette musique?
20: John, bien sûr, John Travolta qui était à Cannes cette semaine et qui a reçu une palme d'or d'honneur en présentant aussi son premier film en tant que réalisateur, Vol de nuit pour Los Angeles. C'est un petit film d'une heure à peine que vous allez pouvoir découvrir sur Apple TV très bientôt. C'est une espèce de conte nostalgique autour de la naissance de sa passion pour l'aviation. C'est très joli, c'est très mignon. Et le moment où il a reçu sa palme d'or, je vais vous raconter une petite histoire.
4: C'est moi qui l'avais
20: en coulisses, elle était là, personne ne savait où elle était, et on me l'a donnée et on m'a dit va vite la porter en coulisses, et personne n'était au courant. On était deux ou trois à le savoir dans le palais. L'équipe de Travolta ne le savait pas non plus. Personne. Quand la palme d'or est arrivée sur scène, il s'est mis à pleurer, John, et il a dit cette phrase très très forte. Il a dit mais vous savez quoi, c'est bien mieux qu'un Oscar, cette palme d'or.
4: C'est un génial moment
20: très très beau. J'ai vécu des jolis moments avec Kate Blanchett notamment, dont j'ai eu la chance d'assurer la masterclass. Elle était merveilleuse, avec Peter Jackson aussi. On vit des moments incroyables. Vous avez raison, ce qui reste c'est les films, et croyez-moi, et Mehdi a raison, c'est un privilège d'être ici, c'est un bonheur d'être ici, et je l'apprécie tous les ans, même si ça fait quelques festivals que je couvre.
4: Et notre journaliste Julie Gélinet aussi a eu la chance, Didier, de rencontrer John Travolta. Écoutez-le nous raconter comment Thierry Frémaux, un directeur général du festival, a sélectionné son film.
21: Quand je lui ai présenté le film en novembre l'année dernière, après plus de 40 minutes de discussion passionnante, il m'a dit « C'est la première fois que je fais ça. Je sélectionne ton film pour le Festival de Cannes, en premier, avant tout le monde. » Et j'ai les larmes qui me montent aux yeux. Je n'arrivais pas à y croire. Puis il m'a dit, je vais rendre ce moment spécial, laisse-moi faire. Mais je n'ai pas compris que par spécial, il voulait dire me donner la palme d'or d'honneur.
4: John Travolta au micro de Julie Gélinet pour Europe 1, qui nous a aussi parlé de son film, qui est truffé de références. On sent vraiment sa passion pour le cinéma et surtout le cinéma français. Écoutez.
21: J'ai toujours eu une relation particulière avec le cinéma français. Mon film est autant un hommage à l'aviation qu'au cinéma, en fait. C'est un hommage à Claude Lelouch, à François Truffaut. Je ne peux pas vous dire exactement tout ce qui m'a influencé, mais ça a beaucoup à voir avec le cinéma français.
19: Je me dis juste, c'est cool pour lui parce qu'il ne pouvait pas chourer la palme d'or de Tarantino pour Pulp Fiction, donc maintenant il a la sienne,
4: ouais,
19: c'est bien.
4: C'est vrai. Voilà, John Travolta à Cannes, évidemment, événement de cette 79e édition, mais il y en a eu d'autres. Et oui, parmi les moments forts, on retient la montée des marches du casting de 10%, Camille Cotin, Thibaut de Montalembert, Laure Calamy ou encore Laetitia Casta dans les bras de Vincent Macaigne. On a vu la vidéo passer sur les réseaux sociaux. Le film sortira le 10 septembre directement sur plateforme, donc adapté de cette célèbre série 10%. Il y a eu aussi autre moment marquant, celui de Bruce Dern qui présentait un documentaire sur sa vie. Il était accompagné de sa fille, Laura Dern. Très beau moment, père et fille. Vous avez d'autres moments en tête, peut-être, Didier Alouche ?
20: Il y a eu des grands moments en conférence de presse. On a vu Nicolas Winding Refn qui revenait au cinéma après une longue absence et
4: qui a pleuré,
20: s'est mis complètement à craquer, qui a pleuré sur scène parce qu'il a eu des problèmes de santé. Et c'était un tel bonheur de retrouver le festival, de retrouver le cinéma, qu'il a craqué. Tout simplement, il s'est mis à pleurer et c'était un moment très fort. On lui a laissé un petit moment il est revenu et il a reparlé de cinéma comme il sait si bien faire, en provocateur, en artiste, en génie, comme il s'appelle lui-même. Il était de retour et ça faisait plaisir. Il y a eu des très très beaux moments, encore une fois masterclass avec Kate Blanchett, notamment au Tilda Swinton. Il y a eu des moments incroyables sur le tapis, vous en avez parlé. Il y en a eu tous les jours, mais c'est Cannes, il y a des moments forts tous les jours.
18: Il y en a partout, tous les jours, tout le temps. Mais dis, qu'est-ce qui vous a donné envie sur les réseaux sociaux? Qu'est-ce que vous avez vu passer où vous avez dit, ah mince, je suis pas là? Ou au contraire, un film que vous avez hâte de rattraper?
19: Il y en a deux que j'ai envie de rattraper. Le premier, c'est celui qui a l'air de faire consensus, c'est celui de James Gray, Paper Tiger, que moi c'est l'un de mes réalisateurs préférés, donc on va pas se mentir, si ça ressemble à Die Hard, je prends. Et le second, c'est...
20: Tu vas te régaler, Mehdi, c'est absolument génial.
19: Ah, je te fais confiance. Et le deuxième film, c'est Hope de Na Hong Jin, parce que Na Hong Jin, pour moi, c'est un des meilleurs réalisateurs au monde. C'est un Sud-Coréen qui avait fait de Murderer et de Chaser et de Strangers. Et voilà, c'est un film de SF, apparemment un film de studio, un truc hyper...
18: Ouais, il y a un monstre, hein, un monstre qui sème la panique dans une...
20: J'ai envie de redire exactement la même chose, vous allez vous régaler, c'est absolument génial.
18: Aïe, aïe, aïe.
19: Bon, j'ai choisi les bons alors.
18: On ne sait pas si on envie Didier Alouche ou si on le déteste sur ce coup-là. Il y a d'autres films dont on a parlé. Je pense à Minotaur aussi, qui c'était aussi un des moments forts de la croisette. Hein.
20: Absolument, c'est un très très très grand film, vraiment un moment de mise en scène absolument incroyable. C'est un remake d'un film de Claude Chabrol, Une femme infidèle, mais à la sauce Zagintsev, et avec l'introduction de la Russie d'aujourd'hui, c'est très très fort et c'est de la très grande mise en scène. Encore un de ces grands films de ce festival, il y en a eu beaucoup quand même.
18: Bon, mais rapidement alors, un pronostic, qui va avoir la Palme d'Or?
20: Alors, je pense que ça peut se jouer entre Notre Salut, le Zagintsev et la Bola Negra.
18: La Bola Negra, ok. Qui va avoir le prix d'interprétation féminine?
20: Ah, chez les filles, c'est assez difficile. Il y a eu beaucoup, beaucoup de rôles intéressants. Peut-être Renate Reinsve pour le film de Christian Mungiu, Fjord. Mais... C'est vraiment,
18: Virginie
20: vraiment,
18: Fira,
20: vraiment
18: elle peut l'avoir pour Soudain.
20: Virginie Fira, elle peut l'avoir.
18: Elle joue une directrice d'EHPAD.
20: Absolument.
18: Et ok, prix d'interprétation masculine.
19: Javier Bardem.
20: Oh, Javier Bardem.
18: Javier Bardem pour, rappelez-nous le film.
19: Pour L'être aimé de Rodrigo Sorogoyen, dont on va parler dans quelques minutes.
18: On va en parler. Bah, allez, on en parle tout de suite. C'est parti pour notre journal des sorties sur Europe 1.
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18: Bienvenue si vous nous rejoignez, c'est Clap, votre émission cinéma qui continue sur Europe 1 avec Mehdi Omaïs qui est avec moi en studio et Didier Alouche en direct du Festival de Cannes puisque va avoir lieu dans quelques instants, enfin aux alentours de 20h, la cérémonie de clôture de ce festival. Alors là on va parler bien sûr des films que vous pouvez découvrir en ce moment au cinéma, il y en a pas mal qui étaient présentés pendant le Festival de Cannes, au programme deux films espagnols qui étaient en compétition d'ailleurs, le nouveau film de Pedro Almodóvar et un drame familial avec Javier Bardem. On va aussi évoquer un film historique inspiré de femmes qui ont risqué leur vie en mangeant les goûteuses d'Hitler. On commence tout de suite avec un film sorti la semaine dernière au cinéma, mais exceptionnellement, on vous en parle aujourd'hui puisqu'il est sorti vendredi à la suite de sa présentation au Festival de Cannes. C'est L'être aimé de Rodrigo Sorogoyen, réalisateur de l'excellent Asbestas, avec Marina Foïs ou encore Javier Bardem qui est absolument magistral. On suit une tentative de réconciliation d'un père et d'une fille à travers un tournage de cinéma et Javier Bardem incarne le réalisateur qui offre un rôle à sa fille actrice pour tenter de renouer avec elle. Mehdi.
19: Bah, comme je le disais en début d'émission, moi c'est Javier Bardem qui m'a marqué et c'est presque... Il écrase presque le film, c'est-à-dire que le film n'est pas à la hauteur de sa prestation. Moi, il y a eu une scène d'ouverture qui est magistrale, où lui, il incarne un réalisateur très connu, hyper primé, qui reçoit sa fille, qu'il n'a pas vue depuis des dizaines d'années, pour lui offrir un rôle dans son nouveau film, et peut-être espérer renouer contact avec elle. Ça se passe à Lanzarote, où il y a une ellipse, on est aux îles Canaries avec des volcans éteints, et on comprend que c'est la métaphore de volcans qui vont se rallumer pour cette fille qui est pleine de ressentiments et tout. Donc en fait, il y a une promesse de cinéma hyper forte, et surtout une promesse de conflit entre les deux, mais en fait ça reste dans le motif filial, sans jamais rentrer dedans, sans jamais rentrer dans l'émotionnel, parce que c'est écrasé par une mise en

0: dit Alouche.
1: Ben moi, le problème de ce film-là, c'est que c'est pas de sa faute, mais l'année dernière, il y avait le film de Joachim Trier qui s'appelle Valeurs sentimentales, qui est exactement le même sujet. Un père réalisateur qui essaye de reconquérir sa fille, enfin ses filles dans Valeurs sentimentales, à travers un tournage dans lequel il veut l'engager. C'est exactement la même histoire, c'est exactement le même sujet, traité extrêmement différemment, traité à la façon sorogoyenne. Et la raison m'est dit, c'est très sec, c'est très fort, et c'est très oui, ça va vraiment dans la chair. Là où Joachim Trier prenait beaucoup de recul, mais on reste quand même dans la même histoire. C'est ce qui m'a gêné le plus. Maintenant, il y a tellement de scènes fortes. Il y a une scène au milieu du film, une scène de tournage qui est complètement inoubliable où Javier Bardem, il a jamais été aussi bon, je crois. Il est tombé par terre.
2: Il est flippant dedans.
0: Et Marina Foïs.
1: Il est extraordinaire. Et Marina Foïs, elle a un rôle plus secondaire, mais elle est quand même là. Et donc il y a des très très grands moments dans ce film-là. Le problème, c'est que j'ai un peu l'impression de voir Valudos Sentimentales, quoi. C'est à peu près ça. Mais c'est pas de sa faute, quoi. C'est juste que il y a une concordance de sujets sur les deux. Donc je compare dans ma tête les deux. Je ne devrais pas, on ne devrait pas, mais on ne peut pas s'en empêcher.
0: Et visiblement, vous avez une préférence.
1: Voilà. Non, du tout.
0: Qui date de 2025. On continue avec un autre film en compétition pour cette 79e édition du Festival de Cannes. C'est le nouveau film de Pedro Almodovar, Autofiction. Il revient avec une œuvre intime en équilibre avec sa vie et son art. C'est l'histoire d'un réalisateur en manque d'inspiration qui s'inspire de sa vie et celle de ses proches pour écrire son prochain scénario. C'est une mise en abîme avec des destins qui s'entremêlent et la réalité qui croise la fiction. Et cette sublime musique signée Alberto Iglesias, compositeur fétiche de Pedro Almodovar. Qui démarre, Didier ?
1: Oh bah oui, si vous voulez, il y a pas de problème.
0: Est-ce qu'il peut gagner la Palme d'Or ?
1: Je crois pas.
0: Il l'a jamais eu encore, Pedro Almodovar.
1: Il l'a jamais eu. S'il l'a, ce sera du rattrapage parce que c'est pas son meilleur film, mais c'est pas bien grave parce que c'est Almodovar et il y a tout Pedro dans ce film-là. C'est-à-dire, c'est un très très très très grand metteur en scène. C'est un cinéaste comme il y en a pas beaucoup. Un cinéaste qui a créé un univers complètement unique et qui le respecte depuis qu'il a démarré sa carrière. Quand on voit un Pedro Almodovar, au bout de deux images, on sait que c'est un Pedro Almodovar, même si on a raté le générique. C'est quelque chose d'unique, c'est quelque chose de formidable. Moi, j'adore ça. Le film en lui-même, je l'aime énormément dans sa première heure, trois premiers quarts d'heure, on va dire. Après, il passe à autre chose. Je veux pas spoiler, je veux pas raconter sur quoi ça passe. Et là, moi, je trouve que le film se complique un peu trop. Je pense pas qu'il avait besoin d'aller dans cette introspection, je sais pas comment vous l'appelez ça, pour que le film tienne. C'est très intéressant. Et quoi qu'il arrive, même quand je lâche un petit peu les personnages et l'histoire, je regarde. J'écoute, je me plonge dans l'univers de Pedro. Moi, ça me suffit. C'est pas son meilleur film, mais c'est déjà ça.
0: Mehdi.
3: Ben moi, je vais prendre un fil et une aiguille pour recoudre mon cœur parce que c'est la première fois qu'un film d'Almodovar me bassine et m'ennuie à ce point. J'étais tellement parti pour l'aimer, cette autofiction, ce faux autoportrait d'un artiste qui n'a plus d'inspiration et qui va vampiriser la vie de son entourage. Une mise en scène très spectrale parce que c'est vrai qu'on est chez Almodovar, mais les couleurs semblent moins criardes qu'avant parce que tout est sous cloche, tout est un petit peu mort, fantomatique. Et moi, j'ai jamais réussi à accéder à ces personnages qui là aussi sont ultra théoriques. Je pense pas que ça va intéresser le grand public dans le sens où on n'a plus la flamboyance émotionnelle des personnages de ces précédents films. Là, ils sont là comme des piquets comme ça, là, à se regarder. Et moi, je les regarde, me regarder et je me dis, mais qu'est-ce que tu nous racontes, Pedro? Tu parles de quelqu'un qui a un manque d'inspiration, mais en fait, tu l'es toi aussi pour le coup, là.
0: Et vous êtes dur.
3: Non, je suis réaliste.
0: Il y a un droit de réponse pour Didier rapidement ou on passe au prochain film?
1: Juste un petit ajouté, il faut toujours se méfier du grand public qui peut toujours nous surprendre.
0: En tout cas, vous êtes toujours à l'écoute de Clap, c'est votre émission cinéma sur Europe 1 avec mes journalistes Mehdi Omaïs et Didier Alouche. On vous parle des films à découvrir dans les salles et parmi eux, il y en a un qui fait froid dans le dos. En tout cas, son sujet, ça s'appelle Les goûteuses d'Hitler de Silvio Soldini qui adapte un roman du même nom. Film inspiré du destin d'une femme, Margot Volk, qui, âgée de 95 ans, a révélé avoir été contrainte de goûter les plats d'Adolf Hitler. Au total, en fait, elles étaient 15 à risquer quotidiennement leur vie et elle a été la seule à survivre à cette Seconde Guerre mondiale. Mehdi.
3: Alors, c'est un film qui fait partie de cette catégorie que j'appelle sujet fort, traitement un peu académique. C'est-à-dire que je suis, entre guillemets, content d'avoir découvert cette histoire qui était un petit peu méconnue de la guerre. La guerre qui est toujours tenue à l'écart, on la voit pas vraiment. Et on rentre dans le quotidien de ces femmes-là. J'aurais aimé, moi, personnellement, qu'il y ait du cinéma là-dedans, qu'il y ait un petit peu de parti pris, de mise en scène.

0: scène qui nous emporte. Mais le sujet est fort et c'est toujours intéressant de connaître certains aspects de cette triste histoire.
1: Et puis, évidemment, avant de clôturer ce journal des sorties, il y a le tout nouveau Star Wars qui est sorti. On continue hein, cette saga cultissime créée par George Lucas qui ne finit pas d'étendre son univers. Et cette fois, c'est donc un film réalisé par Jon Favreau avec la star incontournable du moment qui est Pedro Pascal et qui reprend son rôle de chasseur de primes. Vous aimez Star Wars, Mehdi ?
0: Absolument pas. Je ne suis pas du tout le client,
1: merci,
0: mais je sais
1: merci,
0: que beaucoup de gens
1: beaucoup,
0: aiment.
1: Hein. En tout cas, je n'ai pas besoin de vous en parler plus.
0: Star Wars, va marcher tout seul.
1: Si vous aimez, allez-y, c'est du pur Star Wars. Et effectivement, ça va marcher tout seul. C'est la fin de ce journal des sorties. Merci Mehdi, merci Didier.
0: Merci Laurie.
1: Bon courage pour le retour.
2: Merci à vous.
1: Oui. La semaine prochaine, vous serez depuis Los Angeles avec nous, évidemment. Et dans un instant, on va accueillir mon invité cette semaine, Noémie Lvovsky sur Europe 1.
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1: On continue à parler cinéma dans Club dans un instant, mais tout de suite un peu de musique avec Charlotte Cardin, The Way We Touch sur Europe 1.

0: La magnifique voix de Charlotte Cardin qu'on adore sur Europe 1 et on adore aussi Christophe Ondelat qui vous donne rendez-vous pour son podcast Ondelat raconte, le podcast Europe 1 le plus écouté de France que vous pouvez retrouver sur toutes les plateformes d'écoute, sur le site et sur l'application Europe 1. Allez, tout de suite, on accueille Noémie Lvovsky.
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0: Merci d'être avec nous à l'écoute de Clap sur Europe 1. Cette semaine, on vous parle d'une comédie douce, drôle, émouvante, Tout va super, qui était présentée au dernier festival de l'Alpe d'Huez. C'est l'histoire d'une mère et son fils face à la maladie. À mes côtés, cette mère, courage, fantasque, pénible aussi, mais très attachante, Noémie Lvovsky. Bonjour.
2: Bonjour.
0: Alors, Noémie, vous jouez Sylvaine, cette mère envahissante qui adore son fils et qui, au début du film, pense être en rémission mais va finalement rechuter de son cancer au moment où son fils, lui, tombe amoureux et pense pouvoir profiter un peu de sa liberté. Qu'est-ce qui vous a touché dans ce film ?
2: Alors, avant tout, c'est Patrick Cassir, c'est le metteur en scène. Mmh.
0: Qui s'est inspiré de son propre vécu.
2: Oui, oui, c'est la source du film. Après, il a fictionné. Mais je pense que les sentiments contenus dans le film, il les a tous éprouvés, quoi. Donc ce grand amour pour sa mère et ce grand amour naissant pour son amoureuse.
0: Comment vous la voyez, cette relation que vous avez avec votre fils de cinéma et Kim Jamili dans le film ?
2: Alors, il y a une chose qui me fait rire dans leur relation, c'est que chacun essaie de protéger l'autre.
0: Oui, c'est vrai.
2: Croit protéger l'autre. En fait, c'est de l'amour, mais ça ne les protège pas du tout.
0: C'est de l'amour maladroit.
2: Voilà.
0: Noémie, parce que vous avez une façon unique de rendre les failles profondément attachantes. Est-ce que vous en êtes consciente ?
2: Ben, c'est gentil de me dire ça, merci beaucoup.
0: C'est vrai.
2: Mais non, et je pense que c'est pas mal de ne pas avoir conscience de soi.
3: Tu peux marcher moins vite ?
4: Non, on va être en retard, s'il te plaît, allez. Alors, qu'est-ce que tu fais là ? Repose cette danette, s'il te plaît. Moi, tu voles le dessert d'un malade, là.
3: Qui ? Je suis pas malade, moi.
4: Je vous explique. Ma mère a eu un cancer.
5: Ah, mince.
4: Qu'on a traité, hein.
5: Ah, bah, trop bien.
4: Mais elle a fait une rechute.
5: Ah, d'accord, mince.
4: Vous avez déjà accompagné des malades, hein?
5: Non.
3: Mais vous êtes bien à domicile?
5: Oui, oui. Mais vous serez ma première cliente. Patiente.
0: J'adore cet extrait, hein, parce qu'effectivement, hein, vous rechutez, mais en même temps, il faut s'occuper de vous. Il veut pas vous laisser seul, votre fils, hein, Noémie Lvovsky. Et donc, il va faire appel à un aide-soignant qui est un bracassé total.
2: Mais très touchant.
0: Très.
2: Très sympathique.
0: Qui va vite faire partie de cette famille. Alors, ce film, ça s'appelle Tout va super, c'est notre coup de cœur sur Europe 1. Ça sort mercredi prochain, le 27 mai. Un film qui parle donc de cette relation merveilleuse entre une mère et son fils. Vous êtes vous-même mère d'un garçon. Est-ce que vous vous êtes identifiée dans cette relation fusionnelle ?
2: Oui, oui. Oui.
0: Oui. Qu'est-ce que vous avez comme point commun avec Sylvaine, alors ?
2: Même je me suis nourrie pour jouer Sylvaine de ce que je peux connaître avec mon fils, parce que en fait, comme Sylvaine, il est mon enfant unique. C'est un fils. Ça doit être très différent. Depuis la naissance de mon fils, je me demande toujours. Je me dis, mais qu'est-ce que ça doit être très différent d'avoir un fils ou une fille. Et comment j'aurais été si... Quelle mère j'aurais été si j'avais une fille ? Et peut-être je me trompe complètement et c'est pas du tout différent, je sais pas. Mais en tout cas, oui, je me suis bien nourrie de mon amour pour mon fils.
0: Vous avez des points communs avec Sylvaine ?
2: Oh, je pense, oui. Bah, en tout cas,
0: le petit grain de folie, peut-être, non ?
2: Ça, je sais pas. Le grain de folie, je sais pas. Mais en tout cas, oui, j'ai comme point commun de vouloir le protéger, et alors qu'il est adulte, hein. Enfin, comme Hakim Jamili,
0: oui.
2: Il a quasiment l'âge d'Hakim, enfin un peu plus jeune peut-être, mais enfin voilà, et de certainement ne pas si bien le protéger en croyant le faire. Et oh, mais non, mais j'ai d'autres points communs, bien sûr, oui.
0: Et puis la limite entre protéger et étouffer aussi.
2: Bah, oui, mais ça, comment,
0: c'est ce que montre le film, c'est pas évident.
2: Oui.
0: Trouver le bon positionnement. Et justement, est-ce que Patrick Cassir, le réalisateur, vous a parlé de lui, sa propre relation avec sa mère ?
2: Oui, en préparation. Plus pendant le tournage, mais en préparation, il m'a beaucoup parlé de sa mère. Il m'a même montré une vidéo de sa maman à l'hôpital, qui est très drôle. Enfin, la personne, sa mère est très drôle. Elle était partie déjà quand on préparait le film. Alors cette petite vidéo, bon, j'ai trouvé sa mère merveilleuse et pleine de charme et pleine d'humour, mais j'ai eu besoin de l'oublier parce que
6: bien sûr,
2: on peut pas être dans l'imitation.
6: Ah oui, fallait vous approprier le rôle, bien sûr.
2: Je me suis toujours raconté, j'ai toujours éprouvé qu'un personnage, et j'ai éprouvé ça et comme réalisatrice et comme actrice, qu'un personnage est toujours un mariage entre une rencontre à mi-chemin, entre le rêve de l'auteur du film, des auteurs, en l'occurrence il y a deux co-scénaristes là, voilà, ils ont rêvé un personnage, ils ont écrit un personnage, le réalisateur a aussi rêvé autrement que par l'écriture le personnage, et puis il y a la personne qui est l'actrice ou l'acteur, et on se rencontre à mi-chemin et on s'épouse ses rêves et la personne qu'on est.
0: Et ça donne Sylvaine, cette maman qu'on adore, qui d'ailleurs va aussi nourrir une très jolie relation avec justement la jeune femme que son fils vient de rencontrer, qui est jouée par Marie Colombe. Et ça fait qu'il y a quand même des très belles scènes. Je voudrais juste qu'on dise un mot sur Hakim Djemili, donc qui joue votre fils. Est-ce que vous étiez déjà rencontrés tous les deux déjà?
2: Non, on s'est pas rencontrés et... Et alors que il a beaucoup travaillé déjà, Hakim.
0: C'est vrai.
2: Mais moi je connaissais pas son travail et on s'est rencontrés chez moi avec Patrick. On a fait connaissance, on a lu et je l'ai trouvé renversant de charme. Il a un charme dingue.
0: Très touchant. Il est parfait dans ce personnage. On s'attache immédiatement à lui.
2: Oui.
0: Il est un peu pato, un peu. On est d'accord.
2: Oui, il est mal. Il est tout pato au début.
7: Donc, le bilan nous indique une diminution très significative des ganglions. Voilà.
4: Voilà. C'est tout.
7: Oui.
4: Vous nous annoncez une bonne nouvelle, là?
7: Oui.
4: Alors, sans vous manquer de respect, mais on n'arrive jamais à distinguer quand vous annoncez une bonne ou une mauvaise nouvelle, en fait.
3: Oh. Pour une fois, il n'a pas tort. Mais c'est vrai, vous avez toujours la même intonation, c'est troublant, on ne comprend pas.
4: Ah, même ma mère, elle le dit.
0: Extrait de Tout va super, qui sort le 27 mai.
2: Oui, pardon, excusez-moi.
0: Je vous en prie.
2: C'est Camille Chamoux qu'on entend, qui est vraiment géniale dans ce rôle de médecin. Imperturbable,
0: qui annonce les bonnes et les mauvaises nouvelles de la même façon, qui n'a pas un rictus. Oui. mais j'adore ces scènes, en fait, parce qu'elles sont tellement proches d'une vérité, en fait. Évidemment qu'il se passe des choses comme ça dans les hôpitaux. Et je trouve que et la complicité que vous avez à ce moment-là avec votre fils, avec Hakim Djemili, en fait, ils ont la connerie en eux.
2: Oui, ils ont besoin. Et ça ressemble à Patrick Cassir, le réalisateur, et Hakim. Il y a une espèce d'à la fois de très, très grande pudeur, de très grande délicatesse, et une façon d'avoir besoin de sourire ou de rire par délicatesse, en fait.
0: Pour se protéger aussi, peut-être.
2: Oui.
0: Et puis, ce que je trouve très fort aussi, Noémie Lvovsky, ce que vous arrivez à faire, c'est faire ressentir de manière viscérale tout le poids de la maladie, de la douleur, parce que vous incarnez un personnage qui souffre, un personnage qui est sans doute en fin de vie, et en même temps, vous dégagez quelque chose de tellement souriant, de tellement positif, qui illumine tout le film. C'est pas évident, de trouver cet équilibre.
2: Ah, écoutez, je me suis inspirée de Patrick lui-même, qui a très souvent le sourire et qui se défend de la violence de la vie et du monde par l'humour.
0: D'ailleurs, il le dit, votre personnage est d'origine libanaise et il dit que c'est très culturel cette façon de rire des choses graves.
2: Oui, alors est-ce que c'est particulièrement libanais? Je ne sais pas. En tout cas, c'est sans doute vrai, d'autant plus vrai pour les gens exilés, pour les gens qui ont connu la guerre, quelle que soit la guerre, il y a un besoin vital de rire.
0: Comment vous le recevez, ce titre, alors? Tout va super.
2: Comme une antiphrase.
0: Mais est-ce que tout va super pour vous en ce moment?
2: Ça va, je vous remercie.
0: Bon, ça me fait plaisir. Le film parle donc de la famille. Est-ce que c'est l'endroit où l'on se ment le plus, vous pensez?
2: Si je fais appel à mon expérience personnelle, je crois pas. Non, il y a beaucoup de non-dits.
0: Des mensonges de protection, peut-être.
2: Des mensonges, en tout cas, j'ai pas l'impression que mes parents m'aient beaucoup menti. Il y a beaucoup de choses qu'ils m'ont pas dites.
0: C'est vrai.
6: très différent. Oui. Enfin, c'est un mensonge par omission.
2: Oui.
6: Je me faisais la réflexion, je repensais à Camille Redouble, qui est votre film en tant que réalisatrice que j'avais, enfin, l'un de vos films que j'avais adoré, qui était hanté par aussi ce sentiment de perte, hein, ouais. qu'on retrouve dans ce film-là, hein, la disparition de ceux qu'on aime. Comment est-ce qu'on l'aborde? Comment est-ce qu'on l'appréhende? Comment est-ce qu'on la traverse?
2: Oui, la perte, elle est très très présente dans Camille Redouble, mais je crois dans tous mes films, ça m'obsède. Mmh. Ça m'obsède.
6: Est-ce que ça, à force de faire des films sur ça, est-ce que ça vous répare un petit peu?
2: Oh, je sais pas, dans ce qui me répare, et puis ce qui me fait aimer la vie, c'est d'avoir des métiers que j'adore, enfin plus que ça d'ailleurs, enfin, qui me passionnent, que ce soit l'écriture, la réalisation ou le jeu.
6: Et Hakim Djemili, dans le film, il a ce sentiment en lui de, enfin, il veut pas avoir la vérité en face, en fait. C'est
2: non,
6: ça
2: il peut
6: aussi
2: pas.
6: Qu'il veut, il se ment à lui-même.
2: Oui, en fait, il veut pas, mais aussi il ne peut pas. Je pense que, vous savez, quand on a un parent âgé ou pas âgé, mais malade ou un être cher d'ailleurs, et on peut être scindé, c'est-à-dire que notre intellect sait que la personne
6: va partir,
2: va mourir. Et en même temps, c'est impensable. On ne peut pas le concevoir. Et c'est pour ça, par exemple, souvent quand j'entends des gens en parlant de leurs grands-parents ou de leurs parents dire « Non, mais c'est une longue maladie, je me prépare. » Moi, je pense qu'on n'est jamais prêt.
6: Bien sûr. Je suis d'accord avec vous. Le film sort la semaine prochaine. C'est un film qui donne envie d'aimer. C'est un film qui donne envie de dire aussi aux gens qu'on aime, qu'on les aime. Vraiment, je vous encourage à aller le découvrir. Et puis surtout, je tiens à préciser que c'est un film aussi très drôle. C'est un oui. film qui parle bien sûr de ces moments de vie terribles. La perte et la perte d'une maman. Mais avec beaucoup de drôlerie et de légèreté aussi. Et de fantaisie.
2: C'est vrai.
6: Je vous garde avec moi puisqu'on va parler des films de votre vie. A tout de suite sur Europe 1.
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6: Vous êtes bien à l'écoute de Clap, c'est votre émission cinéma d'Europe 1. On vous a présenté le film Tout va super qui sort mercredi prochain le 27 mai. Film de Patrick Cassir avec Noémie Lvovsky ou encore Hakim Djemili et Marie Colomb. Film qui était présenté au festival du film de comédie de l'Alpe d'Huez qui avait eu un super accueil. Et que j'ai rattrapé parce que je ne l'avais pas vu au moment du festival. J'étais très frustrée, je l'ai enfin rattrapé et je peux dire que j'ai adoré ce film. Donc voilà, merci, un film qui donne envie d'aimer et de le dire. Noémie Lvovsky, quel est votre meilleur souvenir de cinéma?
2: Il y en a beaucoup. Hein. La maman et la putain de Jean Eustache.
6: Le film maudit.
2: Oui.
6: À l'époque, au moment de sa sortie.
2: Oui, oui, à l'époque, oui, c'est vrai.
6: Et en tout cas, il était interdit moins de 18 ans au moment de sa sortie.
2: Oh là là, c'est incroyable.
6: Il dure 4 heures hein, quand même.
2: Il est culte maintenant, ce film.
6: Et pourquoi c'est votre meilleur souvenir de cinéma? Vous l'avez découvert où?
2: Je l'ai découvert en salle. Est-ce que c'était... Bon, c'était pas lors de la sortie, mais est-ce que c'était à la Cinémathèque? Je me souviens plus où j'étais. Pourtant, les films qu'on a adorés, on se souvient où on les a vus, quelle lumière il y avait quand on est sorti de la salle. Et là, je sais plus où. À la Cinémathèque, probablement. J'ai eu une espèce de choc... esthétique, émotionnelle, j'avais jamais vu ça, mais je crois qu'on n'avait jamais vu ça. Un film dont toute l'action est la parole, parler, avec des acteurs extraordinaires, avec Jean-Pierre Léo, Bernadette Lafont, Françoise Lebrun. Un film d'amour, mais d'amour contrarié, auto-contrarié. En fait, les personnages eux-mêmes contrarient leur amour. Je me retrouvais complètement, quand je l'ai vu ce film, je devais avoir... je sais pas, 18 ou 20 ans, et je me retrouvais dans la façon dont ils étaient perdus, dans la façon dont ils cherchaient désespérément l'amour, sans jamais être sûr de leur amour, ni de l'amour qu'on leur porte. Enfin, voilà, il y avait quelque chose comme ça d'assez, oui, d'assez désespéré dans le film.
6: Ah oui,
2: complètement. Et esthétiquement, ces longs plans, séquences, de laisser le temps aux acteurs... le temps au dialogue, des dialogues merveilleusement écrits. Enfin, voilà, si on, j'aimerais bien qu'on parle comme ça de chaque film dont je vous ai parlé, ouais. Mais il faut qu'on ait 2 heures devant nous. Et j'ai pas l'esprit de synthèse.
11: Mais de temps en temps, je suis content. Par exemple, maintenant, d'être ici avec vous, même si j'ai emprunté l'argent pour y venir.
18: Mais vous êtes fou d'être venu ici si vous n'avez pas d'argent.
11: Ne pas avoir d'argent n'est pas une raison suffisante pour mal manger. Quand j'étais enfant, je volais des livres. Je prétendais que la pauvreté n'est pas une raison suffisante pour ne pas se cultiver.
6: Votre film Réconfort, pardon.
2: Alors, tous les films de Lubitsch, et particulièrement un film qui s'appelle La folle ingénue, c'est un film merveilleux. Chaque seconde est jubilatoire. Je peux raconter l'histoire rapidement.
6: Avec plaisir.
2: En fait, c'est La folle ingénue qui est orpheline. Elle vit avec son oncle. Son oncle est plombier. Et elle est prise de passion pour la plomberie. Elle adore la plomberie. C'est évidemment une métaphore sexuelle, je pense. Et le film est d'une insolence et très élégant en même temps.
6: Mais c'est-à-dire que c'est la particularité de Lubitsch.
2: Oui, c'est vrai. Et c'est merveilleux, merveilleux. Et puis elle va rencontrer un homme qui est apatride, parce que c'est la guerre. Et c'est un film aussi presque à la gloire d'être... d'être sans patrie. La gloire de ne pas être catégorisé, catégorisable.
6: Pas avoir d'attache.
2: Des attaches sentimentales, amoureuses, oui.
19: It's coming over me. 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
6: Ça va, on vous l'a laissé en VO, mais c'est assez compréhensible. Noémie Lvovsky, le film qui est le plus traumatisant pour vous?
2: Alors, c'est Voyage au bout de l'enfer de Cimino.
6: Qui est aussi le film que vous avez le plus vu?
2: Oui, parce que j'adore ce film. C'est à la fois le film le plus traumatisant pour moi et le film que j'ai le plus vu, parce que j'adore ce film. C'est un chef-d'œuvre.
6: C'est un chef-d'œuvre.
2: Et il y avait toujours un moment qui était tellement violent, le moment de la roulette russe.
6: Bien sûr.
2: J'étais obligée de sortir de la salle. Mais en même temps, comme j'aimais ce film, il fallait que je le voie en entier. Je crois que je l'ai vu 7 ou 10 fois avant de pouvoir le voir en entier.
6: Depuis, vous avez tout regardé,
2: oui.
6: Même cette scène.
2: Oui, oui.
21: Nikki, tu te rappelles nos arbres? Tu te rappelles pas les arbres qu'il y a chez nous? Tu te rappelles?
22: Hein?
21: Et les montagnes?
22: Oui.
21: Tu te souviens de tout ça?
23: Une balle, une seule.
21: Une balle, une seule.
23: Oui.
6: C'est un extrait de Voyage au bout de l'enfer hein, de Michael Cimino, le film le plus traumatisant pour vous, celui que vous avez le plus vu aussi, avec un film sur les traumas de la guerre, avec un casting incroyable hein, Christopher Walken, Meryl Streep, De Niro, John Cazale, enfin vraiment on vous encourage à le revoir ce film si, ou même à le découvrir si vous ne l'avez pas encore vu, mais c'est quand même un film bouleversant aussi hein, on peut le dire.
2: C'est un très très grand film, c'est un chef-d'œuvre.
0: Votre séance de cinéma la plus dingue maintenant?
2: Alors, la plus dingue, ce qui me vient en premier, c'est L'Ange Bleu de von Sternberg. Parce que, bon d'abord c'est un très très grand film, mais aussi je me souviens, alors là je me souviens où je l'ai vu, je devais avoir 14 ans, 15 ans peut-être, non, pas, même pas 15 ans. Et j'étais très amoureuse d'un garçon qui était très timide et qui ne parlait pas. Il ne parlait pas du tout et on n'était pas dans la même classe. Donc c'était compliqué.
0: Problématique.
2: Oui, très compliqué de l'approcher. Je lui ai proposé d'aller au cinéma, on s'est retrouvés avant la séance, il ne m'a pas parlé. On est entré pour voir le film et puis on s'est pris la main pendant la séance. Et là, c'était...
0: Parce que c'est une histoire d'amour. Hein. C'est l'histoire d'une chanteuse de cabaret qui tombe amoureuse d'un vieux prof.

0: C'est un vieux film hein, de 1930.
1: Ouais. Quelle voix.
0: Sublime. Le film qui vous fait le plus rire?
1: Le film qui me fait le plus rire, je dirais Borat, de Sacha Baron Cohen. J'ai tellement ri, mais tellement ri. Je connaissais pas son... je le connaissais pas, le Sacha Baron
0: Cohen. Ah, c'est vrai?
1: Oui. Quand j'ai découvert Borat, mais je pleurais de rire. Mais j'aurais pu aussi parler de Borat pour la séance la plus dingue. Parce que je me souviens qu'il y avait il y a des gens qui se levaient scandalisés, qui quittaient la salle, d'autres qui parlaient à l'écran en disant qu'ils étaient, parce qu'ils étaient pas d'accord avec ce qu'ils étaient en train de voir, et moi juste je riais. Mais
2: C'est très drôle, c'est très irrévérencieux, il se moque, c'est politique, il y a de la parodie, mais il est génial, ouais. Sacha Baron Cohen. Non, j'ai cru que vous alliez me dire que tout le monde arrivait déguisé, parce qu'il y a eu aussi, je crois, des séances avec les... Il avait son espèce de salopette là, qui remontait en affiche de Borat, et il y en a plein qui sont habillés comme lui. Noémie Lvovsky, le film qui vous fait pleurer à chaque fois?
1: Alors, c'est un film vraiment que j'aime tellement, que j'ai vu, je sais pas, 10 ou 15 fois. Le titre anglais, c'est Imitation of Life.
0: Mirage de la vie,
1: voilà,
0: en français.
1: De Douglas Sirk. Et ça, c'est une histoire...
2: C'est un mélo.
1: C'est un mélo, c'est une histoire extraordinaire. Les personnages sont magnifiques. Il y a une scène qui dure, je crois, pas loin de 4 minutes, où chante Mahalia Jackson. C'est un film bouleversant, vraiment bouleversant.
0: Le film qui vous fait penser à vos 20 ans?
1: C'est Titty Cut Follies de Frédéric Wiseman. C'est un documentaire. Et à 20 ans, à 20 ans avant et puis un peu après, moins aujourd'hui, heureusement, j'avais très très peur d'être dingue, folle. Enfin, j'avais un peu la hantise de ça. Et quand j'ai découvert Titty Cut Follies, c'est un film, un documentaire autour de la folie, et ça m'a bouleversée. C'est un film aussi que j'ai revu de nombreuses fois.
0: Votre comédie romantique préférée?
1: Alors c'est toutes les comédies de remariage, toutes les comédies américaines de remariage. Dès qu'il y a un remariage, je ris, je pleure, je fais des bonds de joie. Et si je devais en citer un, ce serait Philadelphia Story de Cukor.
0: Pourquoi celui-là?
1: Parce qu'il est, il est jubilatoire, il est savoureux, il est insolent, lui aussi. Il est, et puis parce que ça parle aussi de à quel point l'amour est compliqué. Enfin, et puis parce que c'est un remariage.
0: Ouais.
1: C'est comme si le véritable mariage devait en passer par un divorce et un deuxième mariage.
0: Vous avez vécu un remariage?
1: Non. Non, j'aurais aimé.
3: I don't seem to be made of bronze.
4: No, you're made out of flesh and blood. That's the blank, unholy surprise of it. Well, you're the golden girl, Tracy. Full of life and warmth and delight. What goes on? You got tears in your eyes.
3: Shut up, shut up. Oh, Mike, keep talking, will you?
0: Avec Catherine Hepburn.
1: Oui.
0: Sublimissime. Et James Stewart.
1: Et Cary Grant.
0: Et Cary Grant aussi. Le film que vous conseillez à un enfant?
1: Alors, tous les films de Chaplin, voilà. Et peut-être particulièrement La ruée vers l'or ou Le cirque.

0: Il y a le Kid aussi.
1: Ah, le Kid.
0: Qui revient souvent dans cette émission.
1: Tellement pleuré.
0: Ouais, c'est triste.
1: Pour un enfant, ce serait trop triste.
0: Quel héros de film ou héroïne auriez-vous aimé être ?
1: Alors, une héroïne. Mmh. Et le personnage que joue Jeanne Moreau dans Jules et Jim de Truffaut. On s'est connus, on s'est reconnus, on s'est perdu de vue, on s'est

0: triangle amoureux, film fantastique.
1: Ah oui.
0: Fantastique hein, de Truffaut. Hein. Franchement, Julie et Jim, c'est merveilleux ce film.
1: Oui.
0: C'est un peu, moi, je trouve que c'est un peu le film, presque le film doudou, qu'on revoit avec plaisir. Un film qui a changé votre vie.
1: Baiser volé de Truffaut.
0: Encore un Truffaut.
1: Oui, oui, oui.
0: Et encore un Jean-Pierre Léo.
1: C'est vrai. Ben, en fait, quand j'ai découvert Baiser volé, je l'ai découvert à la télévision. On voyait beaucoup de films de cinéma à la télévision.
0: Oui, à l'époque.
1: Il y avait le cinéma de minuit, il y avait une autre émission comme ça. Mais bon, vous êtes trop jeune.
0: Soir.
1: Oui, vous êtes trop jeune. Moi, je parle d'il y a plus longtemps. Et je vois Baiser volé. En fait, avant, quand je voyais des films, pour moi, les films, c'était les acteurs. J'étais petite, hein, je devais avoir 11 ans, ou 10 ou 11 ans.
0: Vous aviez déjà envie de faire ce métier ?
1: J'avais envie, je savais que je voulais travailler dans le spectacle, mais je savais pas du tout, je connaissais personne dans le spectacle, j'avais jamais vu ni un plateau de théâtre, ni un plateau de cinéma. Mes parents m'avaient jamais emmené au théâtre, ils m'ont emmené au cinéma, enfin mon père m'a emmené au cinéma peut-être deux fois, enfin, mais j'avais besoin de spectacle.
0: Vous étiez attirée par
1: ça. Je voulais faire l'école du cirque quand j'avais 5 ans, je rêvais de travailler dans un cirque d'abord, ensuite au théâtre. Mais ça aurait pu être au costume, au décor, ça aurait pu être à plein de postes. Et quand je voyais des films, je ne pensais pas à tout ce qu'il pouvait y avoir derrière la caméra.
0: Bien sûr.
1: Je voyais les acteurs. Pour moi, c'était les films, les acteurs et les actrices qui faisaient les films. Et c'est en découvrant Baiser volé que j'ai compris qu'il y avait quelqu'un derrière la caméra, enfin il y a plusieurs personnes, mais en tout cas qu'il y avait un auteur.
0: On est nombreux.
1: Il y a un auteur, il y a quelqu'un qui est dans Baiser volé, dans la trilogie des Doinel, c'est un auteur qui dit je. Et aussi j'ai senti, c'est le film qui m'a fait sentir que le cinéma pouvait aussi être littéraire.
2: Vous aimez la musique, Antoine ?
1: Ah, j'adore.
3: Oui, monsieur.
0: Avec Delphine Seyrig.
1: Oui. Et après Delphine Seyrig, là je ne vais pas oser même tenter d'imiter Delphine Seyrig, mais toute seule je le fais. Je l'aime tellement, je l'adore Delphine Seyrig. Bref. Et après Delphine Seyrig dit à Antoine, qui a répondu oui monsieur à cette femme tellement féminine, elle lui explique la différence entre la politesse et le tact. Et elle dit à un monsieur qui rentre dans les toilettes des dames et qui dit pardon madame, c'est la politesse. Un monsieur qui rentre dans les toilettes des dames qui dit oh pardon monsieur, c'est le tact. Quelque chose comme ça. C'est pas le dialogue exact. Je trouve ça merveilleux.
0: Les dialogues sont absolument géniaux. Merci beaucoup Noémie Lvovsky, c'était un vrai plaisir.
1: Merci à vous.
0: Je rappelle que vous êtes à l'affiche de Tout va super le 27 mai, comédie de Patrick Cassir, où vous êtes très touchante dans cette mère courage et dans cette relation avec son fils qui est joué par Hakim Djemili. Je vous encourage à découvrir cette comédie au cinéma. Merci beaucoup.
1: Merci.
0: Et c'est la fin de cette émission. Tout de suite, vous avez rendez-vous avec Europe 1 Soir, Stéphanie Demurie, et puis surtout, restez à l'écoute d'Europe 1. À la semaine prochaine.
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10: Bienvenue dans Europe 1 Soir, ravie de vous retrouver. Nous sommes ensemble pour deux heures d'information et de décryptage. Europe 1, il est 19h.
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10: Au sommaire ce soir, à 19h15, mon invité politique sera Guillaume Bigot, député Rassemblement National du Territoire de Belfort. Nous reviendrons avec lui sur les candidatures à la présidentielle qu'il se multiplie, dont la dernière en date, celle de Gabriel Attal, hier. On verra ce qu'il en pense. On évoquera également ces chiffres édifiants du ministère de l'Intérieur sur la violence chez les mineurs. Le nombre de jeunes victimes a notamment explosé en 10 ans. Dans le journal d'Europe 1, on parlera de cette histoire terrifiante de ce couple qui a abandonné deux enfants au Portugal. Les suites de cette affaire, ils ont été placés en détention provisoire par la justice portugaise. Le compagnon de la mère est soupçonné, lui, de coups et blessures aggravées sur les enfants de 4 et 5 ans. Tous les détails dans quelques instants avec Caroline Baudry. Et puis à 20h10, je recevrai Diane de Bourguedon, auteur de l'essai Les Indésirables, Prolophobie aux éditions Fayard. Le livre nous entraîne dans une France paupérisée, délaissée, oubliée, que l'on veut réduire au silence. Et puis bien sûr, Europe 1, radio officielle de Roland Garros. Coup d'envoi demain à la Porte d'Auteuil à Paris. Le numéro 1 français, Arthur Fils, qui s'est entraîné aujourd'hui sur le court Philippe Châtrier, fera son entrée lundi face au Suisse Stan Wawrinka. Analyse avec le correspondant d'Europe 1, Cédric Pioline, à la fin de ce journal. La tendance avec vous, ma chère Estelle Lafond.
11: Des conditions estivales qui se poursuivent encore demain avec des températures toujours très hautes. Je vous donne le détail de la carte après le journal.
10: À tout à l'heure.
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10: Mes chers auditeurs, vous êtes peut-être sur votre terrasse, sur la plage si vous avez de la chance, ou dans votre jardin, dans ce week-end de Pentecôte aux airs de plein été. Le thermomètre s'affole aujourd'hui partout en France avec le grand retour de la chaleur. 30 degrés atteints dans la capitale, 10 de plus que les normales de saison. Reportage de Romy Azoulay dans les parcs et entre les glaces.
12: Les casquettes pour les petits, les bobs pour les adultes.
13: On se croirait en plein mois d'août dans ce parc. Sonia et ses enfants savourent l'été précoce.
12: Et de beaucoup boire d'eau, de sortir, de se mettre à l'eau, ça fait plaisir.
13: Et sur les pelouses, un air de vacances, même sans la mer. Maïssa et sa sœur ne lésinent pas sur la crème solaire. Aujourd'hui, c'est
14: repos, bronzage toute la journée. Et ben, on est là depuis 10h du matin. On compte partir vers 20h, histoire de bien cramé.
13: Cornet de glace à la main, Patrick se balade en famille. Au programme.
15: Manger des glaces.
16: Et aller à la piscine.
17: En même temps, c'est très agréable parce qu'on voit la végétation avec la chaleur, mais il fait trop lourd, moi je trouve.
13: Un pic de chaleur soudain, tous les Parisiens n'en sont pas friands. Christophe s'est réfugié à l'ombre des arbres.
18: C'est très étouffant entre le froid qu'on avait la semaine dernière où on avait encore le chauffage à Paris et cette semaine où ce serait plutôt la clim qu'il faudrait mettre.
13: Certains confient même avoir déjà ressorti les ventilateurs de la cave.
10: Europe 1, il est 19h03 du nouveau dans cette affaire glaçante à présent. Après leurs auditions par la justice portugaise, le couple de Français soupçonnés d'avoir abandonné deux garçons de 4 et 5 ans au Portugal ont été placés en détention provisoire dans une prison de tir près de Lisbonne. Les enfants sont en famille d'accueil en attendant leur rapatriement. L'homme de 55 ans, leur beau-père, est accusé, lui, de coups et blessures aggravées sur l'un des enfants et de nombreuses interrogations pèsent Caroline Baudry sur le profil des deux incarcérés.
19: Oui, notamment au regard de leur comportement erratique. Armageddon, hurlait hier cet ancien gendarme en quittant le tribunal, référence biblique à l'Apocalypse. Il était entré en criant « Je vous aime ». Tandis qu'elle chantait une mélodie aux airs de Cantique. Selon les gendarmes portugais, le couple aurait conspiré pour simuler la folie après avoir montré une certaine forme de détachement lors de leur arrestation jeudi en terrasse d'un café dont la propriétaire témoigne à la télévision locale.
20: Lui, il était très occupé sur son téléphone portable. Elle écrivait dans un carnet. Elle faisait des allers-retours à la voiture, revenait et écrivait de nouveau dans son carnet. Ils étaient là, calmement, tranquillement. Ils se souriaient l'un à l'autre et plaisantaient avec tous les clients qui arrivaient. Une autre cliente leur a parlé et lui a répondu « Moi, je viens du monde entier ».
19: La cliente donne alors l'alerte. Elle sait qu'un couple de Français est recherché. Elle, sexologue diplômée, spécialiste des psychotraumatismes, vivait à Colmar depuis peu avec ses deux fils dont elle avait la garde. Des gens discrets, plutôt CSP+, selon le maire de la commune. Lui est connu de la justice pour violence conjugale sur son ex-compagne et cumule les publications complotistes et antisémites sur ses réseaux sociaux.
10: Caroline Baudry pour Europe 1. À un an de la présidentielle, la course est bel et bien lancée dans le bloc central. Gabriel Attal a officialisé sa candidature hier avec un décor soigneusement choisi, l'Aveyron et la France rurale, dans un style qui n'est pas sans rappeler un certain Jacques Chirac. Ce matin, l'ancien Premier ministre était dans l'Aubrac au départ de la Transhumance à Saint-Geniez-d'Olt. Reportage d'Arthur Delaborde du service politique d'Europe 1.
15: Un bain de ruralité pour Gabriel Attal, fromage, charcuterie.
21: Les tripots de l'Aveyron.
15: Décor soigneusement choisi pour son entrée en campagne. Pas de veste, pas de cravate, bâton de berger à la main. L'ancien Premier ministre soigne son virage terroir.
22: Et au moment où je démarre, moi, une grande transhumance pour aller tutoyer le sommet des plateaux, je suis ravi de la faire avec vous ce matin.
15: Pour gagner une élection, il faut savoir taper sur le cul des vaches, répétait Jacques Chirac. Leçon retenue par Gabriel Attal.
23: Je vous donne rendez-vous l'an prochain.
22: Je prends l'engagement.
23: Voilà, vous êtes témoins, mesdames, messieurs.
15: Objectif, casser l'image du pur produit parisien.
21: Je peux vous dire que de la charcuterie, j'en ai mangé, que de la bière, j'en ai bu ces dernières années. Donc, vous avez l'air de découvrir ça parce que la campagne démarre. Mais moi, j'ai passé mon temps à me déplacer sur le terrain, partout en France, et notamment dans nos campagnes et dans la ruralité.
15: Prendre ses distances aussi avec l'héritage Macron.
24: Bah, travailler bien sûr. Nous, hein.
21: C'est ce que je veux faire, c'est ce que j'ai fait au gouvernement jusqu'en 2024. Puis sortir le pays du blocage dans lequel il est.
24: Oui,
21: parce que là, c'est quand même catastrophique de voir tous les pays dans le monde avancent, investissent, font des réformes. Nous, on fait la planche en attendant que ça passe. C'est pas possible.
24: Alors, on compte sur vous.
15: Reste un défi, décoller dans les sondages, même si certains voient déjà dans cette opération terrain un exercice un peu forcé.
10: Et le vice-président du RN, Sébastien Chenu, a réagi ce matin à cette candidature à la présidentielle de Gabriel Attal. Il pronostique son effacement derrière Édouard Philippe avant le premier tour et estime qu'il a été un très mauvais Premier ministre.
25: Les candidats jusqu'à l'automne, après il s'effacera pour Édouard Philippe. Vous savez, au mois de mai c'est Gabriel Attal, au mois de septembre, octobre ce sera Édouard Philippe. C'est les deux faces d'une même pièce. Gabriel Attal, c'est vraiment le champion de la hausse du déficit, de la hausse de la dette. Je vous rappelle que sous Gabriel Attal, lorsqu'il a été Premier ministre, la dette s'est envolée, 125 milliards d'euros supplémentaires de dette. Donc c'est vraiment pas un bon candidat, il a un bilan comme un qui est un boulet. Il y a un petit côté chez Gabriel Attal, le Oliver Twist, qui essaye de nous faire croire à une histoire qui n'est pas la sienne. Je pense que ça, c'est pas très honnête vis-à-vis des Français. On a le droit de romancer un peu les choses, mais Gabriel Attal n'est pas Oliver Twist. Il a surtout été un très mauvais Premier ministre qui a abîmé notre pays. Les Français n'en peuvent plus de cette bande de macronistes qu'ils ont hâte de voir partir.
10: Et on reviendra sur ces candidatures à la présidentielle avec mon invité à 19h15, Guillaume Bigot, député Rassemblement National du territoire de Belfort. Europe 1, il est 19h07, l'actualité à l'étranger. Donald Trump affirme qu'un accord avec l'Iran se rapprocherait grandement. Il s'est exprimé sur CBS News. Plutôt, c'est Marc Rubio qui s'est montré lui aussi optimiste sur une résolution du conflit au Moyen-Orient. Le chef de la diplomatie américaine est actuellement en déplacement en Inde. Il suit toujours de près ce dossier. L'Iran, de son côté, affirme que le dossier du nucléaire ne ferait pas partie à ce stade de l'accord avec les États-Unis, contrairement à la fin du blocus américain dans le détroit d'Ormuz. Et puis, le pape Léon XIV dénonce lui l'impunité dont jouit la criminalité en Italie. Le souverain pontife est actuellement en visite dans la région de Naples, au cœur de la Terre des Feux, ravagée par des décennies de décharges illégales contrôlées par la mafia. Europe 1, 19h08, on parle sport et du rugby avec l'Union Bordeaux-Bègles qui affrontait cet après-midi le Leinster en finale de la Champions Cup dans le stade de Saint-Mamès à Bilbao, j'espère que je prononce bien. Et pour la deuxième année consécutive, les Bordelais remportent la compétition grâce à une éclatante victoire, 41-19. La réaction de Mathieu Jalibert, le demi-ouverture Bordelais.
26: Oh, on est très contents. Voilà, on est venu à Bilbao pour réaliser notre rêve, écrire encore l'histoire. Oh, bah, de toute façon, on met toujours 2-3 jours à réaliser. Mais en fait, ce qui me fait plaisir, c'est de voir ce monde. On est arrivé avec le bus, il n'y avait que des Bordelais. On s'est dit waouh. On a un public formidable, on a fait une campagne européenne magnifique et voilà, on voulait solder ça par un nouveau titre. Voilà, on dit que la plus dure, c'est la deuxième.
10: Europe 1 radio officielle de Roland Garros, eh bien c'est la nouvelle que tout le monde redoutait. Il s'était entraîné, mais Arthur Fils ne défendra finalement pas ses chances cette année sur la terre battue du tournoi de Roland Garros. Le numéro 1 français a annoncé cet après-midi son forfait pour le tournoi à la veille donc du début du Grand Chelem parisien. Christopher Philoc, quelle déception.
0: Bah oui, Stéphanie, la crainte grandissait de jour en jour, mais l'espoir était pourtant revenu. Arthur Fils s'est en effet entraîné aujourd'hui et devait effectuer un autre entraînement avec Gaël Monfils sur le central en fin de journée. Mais il a annoncé son forfait quelques instants avant en conférence de presse.
1: Je l'ai senti venir. Tu réfléchis et tu dis, Arthur, est-ce que t'es prêt à aller loin dans ce tournoi ou est-ce que ton but c'est juste de passer un tour ou deux tours? Mon but c'est d'aller le plus loin possible. Donc, et je sais qu'aujourd'hui je suis pas capable de le faire. Je serai pas à 100%. Je suis même pas sûr d'être à 50%. Donc, je vais pas prendre de risques.
0: Son retour depuis février dernier avait pourtant été fracassant, lui qui n'avait quasiment pas joué depuis sa fracture de fatigue au dos contractée à Roland-Garros l'année dernière. Arthur Fils avait remporté le tournoi de Barcelone, atteint la finale à Doha et les demi-finales des Masters 1000 de Miami et Madrid avant de connaître un coup d'arrêt au Masters 1000 de Rome où il a dû abandonner en raison de douleurs à la hanche. Le numéro 1 français devait faire ses débuts à Roland-Garros lundi face à Stanislas Wawrinka. Arthur Fils faisait partie des outsiders du tournoi et était la plus grande chance française de cette édition.
10: Grosse déception donc, merci Christopher Philoc pour Europe 1. Et on en vient maintenant à la météo avec vous ma chère Estelle Lafond. Et Estelle, la tendance est nette pour les jours qui suivent, il va faire chaud.
11: Oui, le pic devrait être atteint mardi, mais en attendant, ça ne fait que monter. Demain, déjà, la situation sera plutôt similaire à aujourd'hui, avec un peu plus de nuances. Déjà, davantage de vent d'est qui va se lever sur les régions de l'ouest et accentuer eh bien, cette sensation de sécheresse, notamment des sols. On aura aussi des petits nuages bas, des grisailles côté Roussillon et dans le sud-ouest, entre le bassin d'Arcachon et les Pyrénées-Atlantiques. Dans l'après-midi, c'est là que ça bouge, côté relief, avec un ciel qui bourgeonne et peut aller jusqu'à l'averse, voire l'orage. Côté Alpes, c'est plutôt pour les Hautes-Alpes et les Alpes de Haute-Provence, et puis pour les Pyrénées, le long de la frontière espagnole. Dans le sud, on a un petit vent d'autan qui se lève aussi, assez gentil. Et puis pour le thermomètre, je le disais, ça monte encore et toujours. Légère hausse demain matin avec une fourchette allant de 13 à 18 degrés en général. Localement 10 à 12 dans le nord-est et le centre du pays. Mais ça monte très vite avec le soleil. On pourra atteindre très facilement partout en France 30 degrés, sauf aux alentours de la Manche.
10: Merci Estelle Lafond. Restez avec nous dans quelques instants. Mon duo du samedi soir, Raphaël Steinville, directeur adjoint de la rédaction du JDD, Antonin André, chef du service politique du même JDD. On sera avec également Guillaume Bigot, député Rassemblement National du territoire de Belfort. Il est mon invité politique. On reviendra avec lui sur la déclaration de candidature à la présidentielle de Gabriel Attal. Mais qu'est-ce que ça va donner, cette concurrence avec Édouard Philippe? On demandera son avis à Guillaume Bigot.
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10: Europe 1 Soir Week-end et j'accueille mon duo du samedi soir, la fièvre du samedi soir, avec Raphaël Steinville, directeur adjoint de la rédaction du JDD. Bonsoir, Raphaël.
4: Stéphanie.
10: Antonin André, chef du service politique du JDD.
4: Stéphanie.
10: Bonsoir, Antonin. Ça y est, ça commence à monter en puissance.
4: Cette fin de semaine, oui. Les candidatures fleurissent.
10: Absolument.
4: Un peu partout.
10: Oui, avec, on commentera évidemment ces candidatures et la une du JDD demain. D'ailleurs, je crois une interview de Gérald Darmanin. Vous nous direz, Antonin et Raphaël, ce que nous dit le garde des Sceaux, si lui aussi est tenté par cette présidentielle. Je crois qu'ils sont à peu près 28, 29, un petit peu moins de 30. Bon, en attendant, c'est l'heure d'accueillir notre invité politique. Bonsoir Guillaume Bigot.
9: Bonsoir Stéphanie, bonsoir à vos auditeurs.
10: Député Rassemblement National du territoire de Belfort. Alors, j'ai vu Guillaume Bigot que vous commentiez avec beaucoup d'ironie, un petit peu de moquerie sur vos réseaux sociaux, la déclaration de candidature de Gabriel Attal, que vous accusez de communication factice. Alors, pas mieux pour Édouard Philippe qui a participé à un rassemblement de Édouard hier. On en parlera d'ailleurs avec Antonin et Raphaël. Vous raillez le programme d'Édouard Philippe qui se décide à peine. Vous ne les prenez pas au sérieux tous les deux, ou c'est finalement tout l'inverse? Sont eux peut-être que vous craignez le plus au Rassemblement National?
9: Non, pas du tout. Je crois simplement qu'on a un bilan du macronisme après 9 ans qui est assez accablant. Et ironie de la situation, on a deux candidats qui sont les héritiers directs du macronisme pour avoir tous les deux été Premier ministre et en fait soit des créatures comme Édouard Philippe, soit des spirituels même pour Gabriel Attal du macronisme, et qui eux-mêmes veillent non pas à faire une sorte de, vous savez, de bilan de l'héritage, mais rompent avec le macronisme tellement ce poids est accablant. Or, l'un comme l'autre, ils ne représentent rien d'autre que le macronisme pur, à l'état pur, c'est-à-dire en fait finalement la trahison, c'est dans la trahison originelle d'Emmanuel Macron à l'égard de François Hollande. Donc c'est tout à fait fascinant. Voilà deux candidats qui sont sur la même ligne politique. Ce qui les distingue, c'est une ambition personnelle. Et ce qui les distingue du président de la République, c'est à la fois d'avoir été créé par lui, de porter son bilan et en même temps de rompre avec son bilan par ambition personnelle. Donc on est dans une sorte d'ambition personnelle au carré ou au cube.
10: Bon, la trahison n'a jamais empêché personne d'être président de la République, hein, mon cher Guillaume Bigot. Le vice-président du RN, Sébastien Chenu, lui pronostique l'effacement de Gabriel Attal derrière Édouard Philippe avant le premier tour. C'est votre avis aussi ?
9: Pour qu'il s'efface, encore faut-il qu'il existe réellement. C'est quand même... Enfin, la communication, dans les deux cas, on peut en parler, mais là, chez Gabriel Attal, c'est vraiment extraordinairement surjoué. Moi, je veux bien qu'on se mette en scène, dans des scènes de la ruralité. Il avait même fait, je me souviens, un baptême du foin quand il était Premier ministre. Sauf que c'est un candidat qui n'avait jamais vraiment franchi le périphérique, donc c'est pas grave. Il met en avant sa sexualité, son couple. Peut-être est-ce un moyen de cacher son bilan, je ne sais pas. Donc, il ne comprend plus Emmanuel Macron, mais je pense qu'il a vraiment compris, encore une fois, le fond du macronisme, c'est-à-dire finalement la trahison. Pour Édouard Philippe, là, c'est quand même, je pense, assez stupéfiant. Donc, il a mis en avant la boxe, il a entretenu les Français de son alopécie, de son changement d'apparence, et puis maintenant, il y a un rassemblement des Édouards. Bon, on cherche quand même le programme. Alors peut-être que c'est la retraite à 120 ans, je ne sais pas, c'est jusqu'à 67 ans, a priori, de son côté. Vous savez, pour les deux candidats, là, du bloc dit central, enfin, qui n'a rien de central ni d'un bloc, c'est vraiment l'idée que on ne prend pas des gens qui ont créé les problèmes pour les résoudre. C'est la fameuse formule d'Einstein, c'est pas ceux qui ont créé les problèmes qui pourront les résoudre.
10: Antonin André.
4: Monsieur Bigot, je trouve vos propos assez étranges.

0: Le programme n'est pas livré forcément tout de suite d'emblée et d'un seul bloc, donc ça viendra en septembre, et je pense que c'est sur ces sujets-là, sur les sujets de fond, que les Français vous attendent, plus que sur l'apparence physique d'un candidat à la présidence de la République. Marine Le Pen et le Rassemblement National ciblent fortement Édouard Philippe, qu'il semble considérer comme, d'une certaine façon, l'adversaire le plus redouté de leur part, parce que c'est vrai qu'il bénéficie en ce moment, en tout cas dans le bloc central, d'une cote de popularité qui est plutôt supérieure aux autres. En quoi est-ce que ce candidat-là, pour vous, peut représenter politiquement un danger pour le Rassemblement National? Vous parliez de la retraite, par exemple. C'est vrai que le Rassemblement National est pour une retraite à un âge plutôt assez bas. Comment est-ce que vous répondez sur le terrain économique, j'allais dire, à Édouard Philippe?
1: Guillaume Bigot.
2: Alors, je vais vous répondre. Je vais quand même vous répondre parce que vous avez parfaitement raison. On ne juge pas un candidat, un homme, une femme politique à son apparence, d'une part, ni à sa sexualité, ni à son couple, je ne sais pas quoi. Enfin, tout ça n'a pas de sens, mais c'est précisément le problème en réalité. Moi, je n'ai jamais voulu mettre ça en avant. Simplement, je constate que ces candidats mettent ça en avant. Or, ce ne sont pas du tout des critères politiques, si vous me permettez. Enfin, ce n'est pas ma conception de la politique. La politique ne passe pas par le physique des candidats et encore moins par leur vie privée. Maintenant, pour le reste, vous avez raison qu'on a quand même une sorte de poids lourd, un peu plus un poids lourd politique, un peu plus un poids léger politique, ne serait-ce que par leur expérience au gouvernement et en tant que chef du gouvernement, ça c'est sûr. Et là, vous avez raison de dire qu'a priori, c'est ce que disent les sondages d'ailleurs, nous on ne craint personne au Rassemblement National. On est tout à fait conscient que les sondages sont une chose et puis le verdict des urnes en est une autre et c'est aux Français de choisir leur présidente ou leur président de la République. Simplement, on constate dans les sondages, vous avez raison, qu'Édouard Philippe est un candidat plus sérieux. Oui. Est-il un candidat plus sérieux parce qu'il propose la recette de son succès, la retraite à 67 ans. Bon, là aussi, les sondages ne vont pas dans ce sens, mais nous, on ne propose pas la retraite à 62 ans parce que les sondages vont dans ce sens, on propose la retraite à 62 ans parce que le taux d'emploi des seniors est très, très, très faible. Et vous savez, il y a beaucoup de chronologie en politique. Par exemple, pour voter sur la fin de vie ou sur, appelons ça même l'euthanasie, il faut d'abord régler le problème de l'accès aux soins palliatifs. C'est la même façon, si vous voulez allonger la durée de cotisation, ça peut se débattre, mais d'abord, il faut régler le problème de l'accès à l'emploi des seniors. Voilà.
1: Guillaume Bigot, vous parliez de la lisibilité, du moins du manque de lisibilité du programme de l'un et de l'autre, Édouard Philippe et Gabriel Attal.
0: Mais ils ne sont pas encore connus.
1: Oui, c'est vrai, mais c'est souvent le procès qu'on leur fait déjà.
0: Le programme du Rassemblement National n'est pas non plus intégralement connu.
2: Il est connu parce qu'il est en rupture avec ce qui est proposé depuis 9 ans et qu'il va évidemment changer parce qu'il s'adaptera à une situation qui n'est plus la même qu'il y a 5 ans, mais néanmoins dans les grandes lignes, vous le connaissez.
1: Oui, bah alors justement, c'est vrai que vous aussi, on vous accuse d'un manque de lisibilité, notamment sur l'économie. Quand on entend Marine Le Pen qui veut taxer les super profits, hier matin, qui persiste effectivement, vous venez de l'expliquer, sur la retraite à 62 ans, et un Jordan Bardella qu'on a lu dans le journal du dimanche il y a quelques semaines, qui est davantage pro-business, qui fait les yeux doux au patron, c'est vrai que parfois, ça manque de lisibilité. Donc vous attendez quoi, le 7 juillet? Que Marine Le Pen soit fixée sur son sort et en fonction, eh bien le programme économique basculera d'un côté ou de l'autre?
2: Non, vous savez, le programme économique du Rassemblement National, il est assez connu. C'est d'abord un programme économique qui est axé sur la production. Avant de redistribuer les richesses, il faut évidemment les produire. Vous parlez tout à l'heure de la retraite. Mais si on ne bouge pas à l'âge de la retraite, mais qu'on a par exemple le taux d'activité, le taux d'emploi des Pays-Bas, soit 11 points, 12 points de plus que la France, eh bien on réglerait par exemple le problème des retraites. Donc le problème central de la France, c'est la quantité produite, la quantité de travail produite, la production du pays. Alors pourquoi cette production est en berne? Elle est en berne parce qu'il y a trop de taxes. Alors on peut dire que le programme du Rassemblement National est à gauche avec Marine Le Pen et à droite avec Jordan Bardella, mais tout ça est faux puisque Jordan Bardella et Marine Le Pen ont exactement le même programme qui est d'une simplification massive, drastique de la réglementation et une baisse quand même assez significative de la fiscalité et notamment de la fiscalité du travail, la suppression des taxes de production par exemple, mais aussi un autre effet qui se coule majeur en économie puisque vous ne pouvez pas produire sans énergie, c'est la baisse du coût de l'énergie, ne serait-ce qu'en sortant de cette usine à gaz qui est le marché européen
0: baisser les taxes sur l'énergie, ça veut dire que vous baissez les taxes sur le pétrole qu'on importe en France, qui est produit et vendu par des puissances étrangères dont certaines sont aussi la France. Vous leur faites ce cadeau-là?
2: C'est pas un cadeau.

0: qu'on fait, c'est simplement de l'argent qu'on rend aux Français aujourd'hui. C'est pas un cadeau qu'on fait à ses producteurs ou à ses pays producteurs, c'est surtout une spoliation de pouvoir d'achat des Français. Je vous signale qu'on est le seul pays qui n'est pas intervenu, même des pays beaucoup plus qui ont une politique économique d'offres et de beaucoup plus libérales que la nôtre, la Grande-Bretagne notamment, est intervenue pour aider la population face à un choc exogène, un choc qui est dû à une augmentation géopolitique artificielle des prix du carburant, des prix de l'énergie tout court, puis ça se répercute sur tous les marchés énergétiques.
1: Raphaël Steinville.
2: Oui, c'est une interrogation que j'ai entendue de chez nombre de sympathisants du Rassemblement National. Partons du principe que le désamour d'Emmanuel Macron ne date pas de quelques mois, ni même de la dissolution, mais qu'avant même l'élection présidentielle de 2022, il était lesté d'un bilan qui était très largement contesté par nombre de Français.
0: C'est vrai.
2: Ça n'a pas empêché sa réélection, et à l'aune de cette première observation, nombre de sympathisants du Rassemblement National évoquaient la perspective finalement d'un nouveau duel, non pas avec Emmanuel Macron, mais avec un de ses héritiers, quand bien même ils prennent leur distance, et pour autant, ils ont comme un doute à l'idée qu'au-delà des sondages, au-delà de ce qu'ils disent, au-delà de la photographie actuelle, finalement, un candidat du Bloc central ne bénéficie pas, en dépit, encore une fois, du bilan qui laisse parfois leur candidature, bénéficierait finalement d'un front républicain.
1: Guillaume Bicot.
0: En fait, je vais essayer de répondre à cette question qui est très juste, parce qu'en fait, on peut craindre la reformation d'un énième barrage républicain, etc. Enfin, pas un énième, mais enfin, il y avait fonctionné en 2024. J'étais pour la première fois candidat et je m'en suis rendu compte. Et il était jusqu'à la veille pratiquement du second tour des législatives, pas tout à fait prévisible. Alors, le premier argument qui est très simple, c'est de dire les gens ont voté et ils ont payé d'une certaine façon. Ils ont voté et ils ont vu. Donc, ils ont voté pour un barrage républicain. Donc, en réalité, ils ont voté contre le Rassemblement National, ou plutôt les caricatures qui étaient présentées par une certaine presse, et continuent à l'arrivée, n'ont pas du tout de majorité cohérente, n'ont pas de majorité de gouvernement, n'ont pas de possibilité de gouverner, mais un blocage, si vous voulez, un blocage institutionnel et politique très grave. Donc ça, c'est le premier point. Je pense qu'il y a quand même des leçons qui seront tirées par l'électorat, qui ira dans un sens ou dans un autre, mais je fais le pari, et c'est la logique d'ailleurs d'une présidentielle, qu'un président ou une présidente qui sera élue aura ensuite une majorité, même pas nécessairement une majorité très large, mais une majorité tout court, parce qu'il y a la volonté des Français de ne pas bloquer la situation. Deuxième argument très important, je pense que contrairement, parce qu'il y a un effet ressort, peut-être si nous arrivons au pouvoir, mais c'est la même chose finalement pour LFI ou pour Mélenchon, ce sera la première alternance finalement depuis 1981. Peut-être depuis 1992, depuis Maastricht. C'est-à-dire qu'en réalité, comme disait Philippe Séguin, les détaillants sont différents, mais les grossistes sont les mêmes, en l'occurrence Bruxelles. Donc on a exactement la même politique, que vous votiez pour les uns, pour les autres, exactement la même politique. Et ça, je pense qu'il y a un phénomène de percolation dans l'opinion publique qui a envie d'un changement. Mmh. Alors, il y a plusieurs types de changements, et j'en reviens à un troisième argument qui est jusqu'à présent, et jusqu'à 2024 d'ailleurs, on a fait croire à l'opinion publique que voter pour le Rassemblement National ou une majorité autour du Rassemblement National, c'était voter pour une aventure, c'était voter pour quelque chose de dangereux, c'était voter pour une rupture violente. Non, il y a une rupture violente, ça s'appelle Jean-Luc Mélenchon, il y a la politique du pari au même, hein. Alors là vous avez le choix, vous en avez jusqu'à 7 candidats, Édouard Philippe, Gabriel Attal, Retailleau, Wauquiez, Lisnard, Darmanin, Bertrand, c'est pas le choix qui manque, pas encore mais ça viendra, bon, en tout cas ils se placeront pour être ministres, mais en revanche, vous avez une rupture qui est une rupture raisonnable et sensée, qui est de changer la barre du bateau pour aller dans une autre direction.
1: C'est, à propos de changer la barre du bateau, dernière petite question, Guillaume Bigot, je voulais vous faire réagir. Vous avez certainement vu ces chiffres édifiants du ministère de l'Intérieur. Le nombre de mineurs victimes a explosé en 10 ans. Les chiffres sont vraiment extrêmement impressionnants, notamment un bond de 156% d'infractions à caractère sexuel. Si vous arrivez au pouvoir, vous, le Rassemblement National, qu'est-ce que vous ferez contre ce fléau?
0: Oh là là, les mesures sont très nombreuses, elles seront forcément nombreuses. La première chose, c'est de sanctionner durement, efficacement, rapidement les auteurs, alors c'est pas seulement les proxénètes, parce qu'en matière de prostitution des mineurs, par exemple, vous avez les proxénètes qui sont poursuivis, mais les consommateurs, si vous voulez dire, les clients sont relativement peu poursuivis, ou pas suffisamment poursuivis. Deuxièmement, c'est, tous les spécialistes le disent, il y a un lien avec l'accès à la pornographie chez les jeunes, il y a des lois qui ont été votées, elles ne sont pas appliquées, il faut peut-être se préoccuper de les appliquer, de les mettre en œuvre et de prendre des mesures pour les mettre en œuvre. L'accès à la pornographie en France, c'est je crois 8 ou 9 ans. Enfin, c'est totalement édifiant. D'ailleurs, c'est un phénomène qui est extrêmement inquiétant. On parle de jusqu'à 20 000 mineurs avec une moyenne d'âge de 14 ans qui s'adonnent à la prostitution, enfin qui sont prostituées plutôt, qui sont victimes de violences sexuelles et prostitution. C'est la raison pour laquelle, avec Marine Le Pen et de mes collègues, j'ai lancé une commission d'enquête pour faire toute la lumière à la fois sur les défaillances de l'État et sur, je dirais, les raisons de cette explosion. Parmi les raisons de cette explosion, vous avez évidemment les réseaux sociaux, hein, ça explose vers 2012-2013, bien sûr c'est l'année où il y a les smartphones et les réseaux sociaux qui sont vraiment, vraiment démocratisés et démocratisés chez les jeunes. Vous avez un rapport au corps qui est complètement différent, un rapport à l'argent qui est complètement différent, et puis vous avez surtout une impunité judiciaire, un laxisme judiciaire qui était absolument effarant.
1: Merci en tout cas Guillaume Bigot, député Rassemblement National du Territoire de Belfort, d'avoir été mon invité sur Europe 1 Soir Week-end. Il est 19h30 quasiment, et c'est l'heure du journal avec vous, mon cher Maël Laurent. Bonsoir Maël.
3: Bonsoir Stéphanie et bonsoir à tous. L'Iran affirme être en phase de finalisation d'un accord avec les États-Unis pour mettre fin à la guerre au Moyen-Orient. Téhéran qui évoque 14 points en cours de validation, dont un cessez-le-feu au Liban. Les sujets nucléaires n'en feraient toutefois pas partie. Au Portugal, la mère de famille et son compagnon accusés d'abandon d'enfants sont ce soir en détention provisoire. On leur reproche des faits de maltraitance et de mise en danger d'autrui notamment. L'homme est également soupçonné de coups et blessures aggravées. Les deux enfants âgés de 4 et 5 ans avaient été abandonnés en bord de route, les yeux bandés, en leur laissant croire qu'il s'agissait d'un jeu. À Reims, 8 personnes blessées, dont 2 grièvement la nuit dernière lors d'un rassemblement de tuning illégal. Une voiture a percuté plusieurs personnes, son conducteur a été interpellé. Aujourd'hui à Nantes, 500 personnes se sont rassemblées pour une marche blanche en hommage à Elijah, adolescent de 15 ans, tué dans une fusillade il y a 10 jours. L'enquête évoque un possible lien avec le narcotrafic. Les participants qui ont déposé des roses sur les lieux du drame ont lancé des appels à la fin des violences. Véronique Sanson, hospitalisée d'urgence, la chanteuse de 77 ans, a été prise en charge pour une infection respiratoire aiguë. Elle devait se produire ce soir en concert à Saint-Brieuc en Bretagne. Elle avait déjà été victime d'une pneumonie il y a 2 ans. En rugby, l'Union Bordeaux-Bègles, sacrée championne d'Europe pour la 2e année consécutive. En finale de la Champions Cup à Bilbao, les Bordelais ont largement dominé les Irlandais de Leinster 41-19 après une première période à sens unique. 5 essais inscrits avant la pause. L'UBB qui s'est ensuite envolé au score.
1: Merci beaucoup Maël Laurent. Tout à l'heure 20h pour votre journal. 19h45.
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1: En compagnie de Raphaël Stainville et Antonin André, c'est passionnant de voir toutes ces candidatures qui arrivent. Alors c'est la question du jour d'ailleurs, Gabriel Attal qui s'est lancé officiellement hier. Bon, c'était un peu un secret de polichinelle. Est-ce qu'il peut remporter l'élection présidentielle de 2027? Eh bien, c'est oui pour 6% seulement et non pour 80%. 14%, bon, on sent que les auditeurs ne sont pas vraiment convaincus à ce stade, mon cher Antonin André.
6: Il faut rester prudent, parce que c'est vrai que nous, on s'emballe beaucoup avec cette présidentielle, mais c'est dans un an. Un an, c'est terriblement long. C'est-à-dire que je vous rappelle qu'un certain François Hollande était surnommé Monsieur 3%, et c'est lui qui a fini à l'Élysée. Donc c'est très compliqué de faire des pronostics aujourd'hui. Ce qui est vrai, c'est que Gabriel Attal, il est dans la peau du challenger, et d'ailleurs c'est un rôle qui lui va bien et qui lui plaît, parce que ça vous oblige à décupler vos forces, voilà, il va faire une campagne, un grand tour de France cet été, il va pas s'arrêter de faire campagne. Et son entrée en campagne, je trouve, n'en déplaise aux mauvaises langues, n'est pas déshonorant.
1: C'est-à-dire un excellent communicant.
6: Oui, mais c'est bien d'être un bon communicant, mais il faut aussi avoir des messages qui soient... Et je trouve que son idée d'aller dans l'Aveyron, de passer du temps là-bas, il a passé une nuit sur place, d'être au milieu des gens, dans la ruralité, c'est assez habile, parce qu'en fait, on sent bien qu'il essaye de se décoller du macronisme des métropoles, de la mondialisation
1: heureuse. Sûrement, l'école alsacienne, ça fait pas beaucoup.
6: Oui, non, mais ça, ce sont des mauvais procès. On peut être à l'école alsacienne et par ailleurs...
1: Je sais pas, j'ai dit le contraire, mais il a cette image.
6: Et par ailleurs s'intéresser aux problèmes des agriculteurs et des petites gens.
2: Cultiver des racines profondes.
6: Ça n'est pas incompatible. Mais je trouve que son entrée en campagne n'est pas si mal. Rappelez-vous celle de Bruno Retailleau derrière un pupitre sur un fond bleu. Bon, c'était un peu triste. Bon, là, il est au milieu des gens. Bon, il joue le rôle un peu du Chirac jeune 95 au cul des vaches. La photo est plutôt bien faite.
1: C'est un joli village.
6: Et voilà, donc on verra bien ce que ça donne, j'ai envie de vous dire. Mais bon, laissons-lui sa chance.
2: Mais c'est intéressant d'ailleurs cette référence à Jacques Chirac, parce que Gabriel Attal s'en réfère désormais, considérant que justement être dans la peau de l'outsider pourrait construire avec justement cette référence à Jacques Chirac une sorte de chemin vers la présidentielle. Mais ils se sont construits, enfin en tout cas Jacques Chirac n'a pas attendu Gabriel Attal pour faire de la politique, mais en tout cas son parcours politique était en tout point différent à Gabriel Attal. Il est allé justement en province dans une circonscription qui ne lui était pas acquise pour gagner ses galons, là où finalement tout a semblé être presque offert au jeune Gabriel Attal. Donc moi je comprends la référence, elle est habile, mais tout ça quand même me semble, en tout cas de mon point de vue, être d'abord une construction marketing avant d'être une incarnation, d'être pensée, d'être vécue et même d'être perçue comme absolument sincère pour les Français.
1: C'est vrai que bon, vous disiez à juste titre que les programmes ne sont pas lancés, mais j'entendais les débatteurs qui commentaient hier cette lancée en campagne. C'est vrai que la ligne à ce stade est quand même compliquée à percevoir, Antonin André.
6: Alors, son programme n'est pas encore totalement connu. En gros,
1: non, mais on le connaît quand même, Gabriel Attal,
6: c'est
1: déjà.
6: C'est un programme social-démocrate, donc sur le plan économique, qui est assez proche de ce qu'a fait Emmanuel Macron, mais qui, sur le plan égalien...
1: Je ne suis pas sûr que ça lui porte bonheur, quand même. Vous avez vu le résultat.
6: En tout cas, lui, je ne sais pas si c'est le porteur bonheur, mais lui, il est pour l'idée d'une économie de production, d'alléger les charges plutôt sur les entreprises, ce qui a quand même eu lieu sous les deux quinquennats d'Emmanuel Macron, et de revaloriser le travail, ce qui est une idée assez cohérente, en tout cas qui est très répandue à droite. Et il est par ailleurs très plus ferme que Emmanuel Macron sur le régalien. Il a posé des marqueurs avec l'interdiction de la baïa. Oui. On l'a beaucoup moqué, le tu casses, tu payes, tu répares. Voilà, il a une volonté de porter l'idée de restauration d'autorité qui est quand même au cœur de son programme. Alors, on verra ce que ça donne dans le détail, parce que vous avez raison, les programmes ne sont pas connus, mais son positionnement, c'est une sorte, j'allais dire, de Emmanuel Macron avec une main de fer sur les sujets régaliens. Voilà.
2: Oui, et j'ajouterais à ce que dit Antonin, c'est que peut-être que contrairement à Édouard Philippe, dont on reproche finalement l'attentisme, le manque de volonté absolument affichée, l'énergie absolue qu'il mettrait à vouloir conquérir l'Élysée, il y a chez Gabriel Attal cette énergie, cette volonté. Alors peut-être qu'elle est surlignée de manière trop affichée, mais il y a vraiment quelque chose chez lui qui l'habite, peut-être que davantage dans la candidature et les postures du maire du Havre.
1: On dit souvent que la présidentielle, c'est à celui qui le veut le plus.
2: Non, mais alors, c'est pour ça que la référence à Jacques Chirac n'est pas innocente. Oui. C'est qu'il y a chez lui quand même cette... on sent que c'est une petite bête, je dirais pas une bête politique, mais en tout cas, il y a quelque chose de chez lui de la bête politique.
1: Alors, en tout cas, vous parliez d'Édouard Philippe, alors c'est peut-être du ressort anecdotique, mais quand même, ça a été largement commenté sur les réseaux sociaux, ce rassemblement des Édouards. Vous avez vu ça ou pas? Écoutez, je vais vous faire réagir après, c'est assez rigolo.
4: Je m'appelle Édouard et aujourd'hui, nous organisons un rassemblement qui regroupe de nombreux Édouards.
7: Comment vous appelez-vous?
8: Édouard.
9: Édouard.
7: Je m'appelle Édouard.
8: Édouard.
7: Moi, c'est un peu spécial, c'est Edward.
8: Édouard.
10: Comment je m'appelle?
7: Édouard.
10: Comment tu t'appelles?
7: Édouard.
4: Pareil. Le bonheur ce soir, c'est d'avoir un guest spécial, Édouard Philippe. Donc merci à lui d'être présent ce soir.
7: Bonjour, vous allez rire, mais je m'appelle Édouard.
1: Voilà, c'était un bon enfant.
6: Il a un côté, British, il a un côté un peu humour british, un peu pince sans rire. Il a beaucoup d'humour.
1: Ça a été un peu raillé quand même sur les réseaux sociaux.
6: C'est vrai que pour le coup, lui est dans une gestion de son temps de campagne qui désarçonne un peu. C'est le premier à s'être déclaré candidat. Et c'est celui qui est le plus absent ou le plus détaché. Parfois, il a l'air même, c'est vrai, détaché un peu. De voler comme ça au-dessus du paysage politique. Au moment de l'invasion du Venezuela par les Américains, il avait mis 72 heures à réagir, je crois, un peu comme si c'était un sujet totalement annexe. Et il a cette espèce de conviction que, il peut comme ça traverser, surplomber cette campagne, et qu'in fine, ce sera lui le vainqueur. Effectivement, ça questionne un peu, et ça rappelle un peu un certain Alain Juppé avec lequel il avait travaillé, qui considérait Alain Juppé qu'il était président de la République avant même d'avoir été à l'Élysée et avant même d'ailleurs d'avoir franchi l'écueil de la primaire qui finalement lui est revenu en boomerang puisqu'il n'a pas gagné cette primaire.
1: Absolument. En tout cas, il faudra composer avec ce bilan. Je ne sais pas si vous avez, dans les pages écho du JDD demain, évoqué ces chiffres de la Commission européenne. Vous les avez vus, la France qui a dépensé sans compter ces dernières années. Les chiffres sont assez édifiants quand même. Mais il y a tout dans le rouge en gros.
6: Oui. Alors que, paradoxalement encore une fois, sous Édouard Philippe, il y avait eu un effort qui avait été fait pour contenir les déficits, mais que la crise Covid et le bouclier tarifaire notamment ont laissé filer complètement les comptes publics dans les proportions qui sont aujourd'hui quasiment hors de contrôle.
1: Bon, et Gérald Darmanin, alors c'est la une du JDD demain, c'est pas pour déclarer sa candidature a priori.
6: Alors, cette interview est une interview assez spectaculaire parce que je n'ai pas souvenir d'une interview aussi forte et aussi variée sur tellement de sujets donnés par Gérald Darmanin qui vraiment va dans le détail des choses. Même sur l'Algérie, il apporte des éclairages que nous n'avions pas dans le débat public sur la façon dont il y a un conflit aussi larvé avec les Algériens sur les biens mal acquis algériens que l'Algérie aimerait récupérer. Il évoque évidemment la petite enfance, il évoque l'immigration, il évoque les prisons, il évoque le narcotrafic. Bref, énormément de sujets sur lesquels il y a des propositions assez précises, notamment la plus spectaculaire d'entre elles concerne l'immigration, où il dit qu'il faut qu'on arrête avec l'immigration telle qu'elle est organisée aujourd'hui en France, et il propose un moratoire de 3 ans, à compter l'élection présidentielle, pour arrêter strictement l'immigration légale. Donc, on voit des propositions qui sont extrêmement fortes.
1: Pourquoi il ne l'a pas fait avant, quoi ?
6: Il n'est pas président de la République. Décréter l'interdiction de l'immigration légale, ça relève d'un programme présidentiel et d'une volonté présidentielle que vous faites appliquer à votre gouvernement. Le ministre de l'Intérieur seul ne peut pas prendre la décision d'arrêter l'immigration légale si le Premier ministre et le président de la République n'ont pas décidé.
2: Non, mais c'est pour ça que c'est intéressant de lire cette interview à cette aune-là. C'est-à-dire que le garde des Sceaux, le ministre de la Justice, ne se contente pas de rester dans son champ plein de... Mais il s'aventure sur des sujets par ailleurs qu'il connaît bien et donne l'impression, en tout cas à le lire, qu'il y a peut-être autre chose que des propositions dont il ferait cadeau aux candidats, mais peut-être que lui-même nourrit une ambition à l'horizon de 2027.
1: Il en parle de ça justement.
6: Alors on lui pose la question, on lui dit, parce que lui dit il y a trop de prétendants au socle commun et surtout il faut qu'on en désigne un, non pas en janvier ou février comme le veulent Gabriel Attal et Édouard Philippe. Il dit c'est beaucoup trop tard et beaucoup trop dangereux, il faut le faire plus vite. Et quand on lui pose la question, est-ce que vous pourriez vous-même être candidat à la présidentielle, il dit, je me déterminerai en fonction de l'intérêt du pays. En d'autres termes, je ne m'interdis rien, il ne s'interdit rien, il laisse cette porte ouverte. Et quand on voit en tout cas le propos qu'il déploie et les convictions qu'il déploie, qui c'est vrai, ressemblent beaucoup à des propositions parfois assez disruptives en termes de programme politique, on se dit que qui mieux que lui pour les incarner. Il a en tout cas l'étoffe, l'expérience. Il a quand même été porte-parole de Nicolas Sarkozy pendant sa campagne. Il a été élu local à Tourcoing. Il a été au ministère du budget, c'est quand même lui qui a fait le prélèvement à la source. Ministère de l'Intérieur, ministère de la Justice, il a géré les JO à Paris.
1: Une fibre sociale.
6: Et vous sentez quand vous êtes à son contact, je trouve, la dimension d'un homme d'État. Voilà. Qui peut-être n'est pas toujours flagrante avec quelqu'un de plus jeune comme Gabriel Attal. Chez Gérald Darmanin, l'expérience et la vision globale donnent le sentiment de quelqu'un qui peut être taillé pour une présidentielle.
1: C'est un très proche d'Edouard Philippe, sauf erreur de ma part.
2: Ils sont
1: très amis. Donc,
2: non, mais ils sont très copains. Et aujourd'hui, il est derrière Edouard Philippe officiellement.
6: Pas officiellement. Pas officiellement. Officieusement, c'est son ami. Il se connaît toujours. Mais Gérald Darmanin, notamment, a pris un peu ombrage au moment où Édouard Philippe s'est déclaré candidat à la présidentielle, que Édouard Philippe ne donne pas immédiatement un rôle éminent à Gérald Darmanin, qu'il ne l'embarque pas et qu'il ne le mette pas en avant comme étant une forme de ticket avec lui. Et donc, il y a eu un moment de froid et une volonté pour Gérald Darmanin, en fait, de poursuivre son aventure à lui et d'essayer de rouler pour lui-même. Ce qu'il a plutôt réussi à faire, son inclination naturelle, c'est de rejoindre Édouard Philippe. Mais s'il y a le moindre espace dans lequel il voit qu'Édouard Philippe patine un peu, n'enclenche pas la surmultiplie, parce qu'on sent aussi que chez Darmanin, c'est une critique implicite d'Édouard Philippe, Gérald Darmanin pourrait très bien rouler pour lui-même.
1: Bon, affaire à suivre donc, et puis interview à découvrir dans le JDD demain. Un tout autre sujet avec vous, Raphaël Steinville et Antonin André. Alors, bienvenue dans l'absurdie sectaire, je qualifierais ça comme ça. Le ministère de la Culture refuse l'argent du Puy du Fou. Le parc de Nicolas de Villiers avait proposé son aide financière pour restaurer le château de Chambord, qui en a bien besoin. besoin, hein, mais il a été dit que l'État ne souhaitait pas prendre d'initiative en matière de politique culturelle. Ça, c'est la version officielle à un an de la présidentielle. Je vous propose d'écouter tout d'abord Nicolas de Villiers au micro de CNews.
8: La raison invoquée, c'est simplement cette élection présidentielle dans un an qui, me dit-on, gèle toute forme de politique culturelle. Donc moi, je pose la question de savoir si le quinquennat est vraiment un quinquennat, si l'État français est obligé de tout geler, alors même que l'élection n'est que dans un an et que nous, comme entrepreneurs privés, je peux vous dire que nous sommes habitués à lancer des projets en quelques semaines, quelques mois. Nous aurions pu, avec l'État, nous mettre autour de la table. Et moi, d'ailleurs, je ne demandais qu'une chose, c'est être reçu par la ministre et non pas traiter ça par téléphone. Mais simplement, on m'a répondu très rapidement, écoutez, non, ça n'est pas possible. Alors j'ai demandé d'ailleurs à l'État, mais comment allez-vous faire pour financer les 27 millions d'euros annoncés par le directeur de Chambord pour rénover le château? Et la réponse a fusé, ne vous inquiétez pas, nous allons finalement libérer les crédits. Donc il a suffi d'un coup de téléphone de ma part au ministère pour que l'État, tout à coup, trouve dans les poches du contribuable l'argent nécessaire.
1: Antonin André, Raphaël Stainville, je vous laisse réagir, mais ce sera dans quelques instants, juste après la pub, à cette, je ne sais pas comment on peut appeler ça, en tout cas ce refus de subvention, de quoi est-il le nom? On en parle dans quelques instants sur Europe 1.
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1: 19h45, avant de poursuivre nos débats avec Raphaël Stainville et Antonin André, c'est le point sur l'actualité avec vous, Maëlle Laurent.
3: Donald Trump affirme qu'un accord entre les États-Unis et l'Iran se rapproche grandement. Alors que les négociations se poursuivent entre les deux parties, le président américain se montre toutefois prudent, évoquant des chances évaluées à 50-50. Une décision pourrait intervenir d'ici dimanche sur la poursuite des discussions ou la reprise des frappes. Près de Nantes, des opérations de recherche menées cet après-midi pour retrouver Manon Rolando. La jeune femme de 31 ans n'a plus donné signe de vie depuis près de deux mois. 300 personnes se sont inscrites aujourd'hui pour participer aux recherches. Les enquêteurs privilégient la thèse d'un féminicide. Le mari interpellé en Algérie nie toute implication dans cette disparition. Le ministre israélien de la Sécurité nationale, Itamar Ben-Gvir, interdit de séjour sur le sol français. Décision du ministre français des Affaires étrangères après la diffusion d'une vidéo présentant des militants de la flottille pour Gaza agenouillés et mains liées. Jean-Noël Barrot qui dénonce des agissements inqualifiables à l'égard des citoyens français passagers de la flottille. À noter que Benjamin Netanyahou et l'ambassadeur d'Israël en France ont eux-mêmes indiqué que cette vidéo va complètement à l'encontre de leurs valeurs. En Allemagne, deux tramways sont entrés en collision frontale ce matin à Düsseldorf. Le bilan dépasse les 50 blessés, dont une trentaine qui a été transportée à l'hôpital. L'accident s'est produit à un carrefour très fréquenté de la ville. Une enquête a été ouverte pour déterminer les causes du drame. Arthur Fils ne disputera finalement pas Roland-Garros. Le numéro 1 français a déclaré forfait à la veille du début du tournoi en raison de douleurs persistantes à la hanche. Déjà contraint à l'abandon à Rome, le 19e mondial ne veut prendre aucun risque. Il vise désormais un retour pour la saison sur gazon dans quelques semaines. Et puis le traditionnel pèlerinage de Chartres à l'occasion du week-end de la Pentecôte. Près de 20 000 pèlerins partis aujourd'hui de l'église Saint-Sulpice à Paris. Ils parcourent 100 km à pied jusqu'à la cathédrale Notre-Dame de Chartres, un rendez-vous religieux qui attire chaque année davantage de fidèles.
1: Merci Maëlle Laurent, à tout à l'heure, 20h.
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1: En compagnie d'Antonin André et Raphaël Stainville, on parlait il y a quelques instants, juste avant la publicité, du ministère de la Culture qui a refusé l'argent du Puy de Fou. On a entendu la réaction de Nicolas de Villiers qui avait proposé son aide donc, financière pour restaurer le château de Chambord. Alors ce matin, dans les colonnes du Figaro Magazine, Pierre Dubreuil, à la tête du château de Chambord, expliquait que l'histoire l'histoire devait être racontée comme un récit, non pas comme un roman sur ces réseaux sociaux, Raphaël Steinville. C'est un petit peu bizarre, ce sectarisme. Enfin, c'est quoi le nom de
2: cette affaire ? Je pense que c'est d'autres choses. D'abord, il faut reconnaître que Pierre Dubreuil, qui préside le château de Chambord, avait déjà refusé, voilà un an, que Patrick Boucheron se commette avec un réalisateur et ne fasse un spectacle finalement militant. Je pense que la réponse qu'il donne, ou plutôt, d'ailleurs c'est pas sa réponse, c'est le ministère de la Culture qui a refusé finalement l'argent que se proposait à mettre Nicolas Devilliers, président du Puy du Fou, pour aider à la sauvegarde, à la restauration du château de Chambord. Et surtout lui permettre dans l'avenir de continuer à vivre sans être finalement l'otage de subventions de l'État qui viendraient ou qui ne viendraient pas et qui pourraient menacer sa survie. Il proposait finalement un partenariat public-privé que l'État décide finalement que pour ces châteaux, ce type de partenariat ne soit pas opportun, en tout cas pour un château comme Chambord ne soit pas opportun. Je pense que ça se discute. Là où c'est piquant, c'est de voir que finalement, après avoir refusé les 100 millions que se proposait d'apporter le Puy du Fou, le ministère de la Culture trouve finalement ces 27 millions d'euros nécessaires à la restauration du château de Chambord. D'une certaine manière, heureusement que Nicolas Devilliers a fait cette proposition au ministère de la Culture, sans quoi probablement que le problème ne serait pas réglé et que les travaux urgents qu'il s'agit de réaliser à Chambord auraient été repoussés à beaucoup plus tard et peut-être pour un prix encore plus élevé parce que ces restaurations, si elles ne sont pas faites au plus vite, alourdiront la facture dans le temps.
1: Très bien. Antonin, vous voulez rajouter quelque chose ? Non, pas mieux. Bon, je voulais vous faire réagir aussi sur les suites de cette assignation. Vous savez, Canal+, qui est assigné maintenant en justice pour discrimination envers les signataires de la tribune anti-Bolloré. On a suivi ça, évidemment, avec qui le groupe donc, affirme ne plus vouloir travailler. Alors, ça vient de la Ligue des droits de l'homme, cette assignation, et de la CGT Spectacle, qui ont donc annoncé aujourd'hui engager une action en justice à Nanterre. Étonnant, discrimination. Votre réaction, Raphaël Steinville ?
2: En fait, c'est la traduction que ce mouvement de contestation à l'encontre de Canal+ est d'abord un mouvement politique. Canal+, depuis des années, finance le cinéma et finance le cinéma tous azimuts sans s'intéresser ni aux opinions politiques de certains réalisateurs, de certains acteurs ou même de l'éclairagiste. Le fait est que c'est un petit peu gênant de voir que des personnalités qui vivent pour partie des subsides ou de l'aide en tout cas que leur offre Canal+, aujourd'hui s'autorisent finalement à cracher dans la soupe, à prendre leur distance avec celui
1: dont ils bénéficient, clairement, exactement, directement.
2: Exactement, donc d'autant plus que Canal+, je crois, va accroître encore ses investissements dans le cinéma français, au-delà même de ses obligations légales. Donc il y a quelque chose qui ne tourne pas rond et je pense que d'ailleurs nombre de ces personnes qui appartiennent à la grande famille du cinéma en ont pris conscience et n'ont pas rejoint finalement ces frondeurs dont on a compris que certains étaient des pétitionnaires compulsifs, faisaient de la politique et ne cachaient pas leurs idées très à gauche. Quant aux autres, finalement, ils étaient parfois même très éloignés du cinéma tel qu'on a l'habitude.
1: Et puis très honnêtement, ils dénonçaient... c'est un faux procès. Quand on est abonné à Canal, on se rend compte qu'il n'y a aucune coloration politique dans les films, bien au contraire. Il faut être vraiment de mauvaise foi pour le voir.
6: Surtout si certains réalisateurs sont en désaccord ou prêtes à Canal+, ou ne sont pas satisfaits des conditions dans lesquelles ils travaillent avec Canal+, libre à eux d'aller trouver d'autres producteurs et d'autres modes de financement. Le CNC est une réponse, mais il y a aussi d'autres producteurs. On peut aller voir des producteurs américains. Je veux dire, personne ne force les cinéastes à travailler avec Canal+. Il se trouve que c'est quand même précieux d'avoir producteur-distributeur en France qui permet un certain nombre de créations sans aller regarder la liste des... Voilà. Donc, Voilà, on est dans un débat idéologique, je trouve un peu absurde et un peu stérile.
2: J'ajouterais même une chose, c'est que ce financement du cinéma français tel qu'il a été conçu, c'est la fameuse exception culturelle promouvoir et permettre de défendre le cinéma français. Combien d'autres secteurs dans notre économie aimeraient pouvoir bénéficier de cette fameuse exception culturelle? Donc ce sont d'abord quand même des privilégiés qui ont quand même eu la chance que les politiques se soucient du sort du cinéma français avec une attention dont nombre de filières ne bénéficient pas.
1: Oui. Peut-être que les vrais dangers seraient plutôt de l'étranger, Netflix, Amazon. Enfin, ils devraient peut-être s'intéresser à ce type d'assaut plutôt qu'en effet les subventions d'un Français qui est Canal+. Raphaël Saint-Ville, comme vous dirigez aussi les pages internationales, je voulais quand même vous faire réagir à ce qui se passe des choses ce week-end entre l'Iran et les États-Unis. Donald Trump apparemment devait aller au mariage de son fils, il n'y est pas allé, donc c'est dire qu'il s'en passe. Un accord avec l'Iran se rapproche grandement, a dit Donald Trump sur CBS News. Alors on voit quand même qu'il y a encore des menaces, un accord où anéantir l'Iran. C'est vrai qu'on a encore du mal à y voir clair, mais on sent quand même qu'il y a des choses qui se passent. Marco Rubio aussi, une chance d'avoir un accord dès ce samedi. On sent quand même un rapprochement là.
2: Je ne sais pas si on peut être aussi affirmatif ou si optimiste. Ce qui est certain, c'est que Donald Trump et Marco Rubio ont insisté sur la possibilité d'un accord. Mais il faut voir que dans les conditions qui ont été émises, finalement, celui qui continue à mener la danse, c'est l'Iran. Lorsque on entendait dans le journal précédemment que l'Iran conditionnait finalement la possibilité d'un accord à la poursuite d'un cessez-le-feu au Liban, c'est une manière de mettre la pression et sur les États-Unis et sur Israël, de lier le sort du Hezbollah à celui du régime des Mollahs. Et je ne sais pas si aujourd'hui Donald Trump est en mesure véritablement de pouvoir garantir les promesses qu'il fait à la face du monde.
6: Ça donne le sentiment aussi que surtout Donald Trump et Marco Rubio et les Américains cherchent une porte de sortie.
2: C'est certain.
6: Parce que l'état de la croissance économique mondiale est quand même très préoccupante et qu'elle rattrape aussi les Américains et les consommateurs américains. Or, Donald Trump a été élu sur une promesse de prospérité, d'enrichissement des Américains. Et aujourd'hui, c'est tout l'inverse qui se produit et qui touche aussi les Américains. Donc, il est urgent de sortir de cette crise parce que plus cette crise dure, on sait déjà qu'elle aura des conséquences sur l'année entière, mais plus elle dure, plus c'est le commerce mondial et l'économie mondiale qui vont en pâtir, et donc le consommateur américain.
1: D'ailleurs, dans la lignée de ce que vous dites, l'Iran dit que dans cet accord, la fin du blocus américain ferait partie des cadres de cet accord en cours de négociation, donc, mais pas le nucléaire. Ça veut dire que bon, il va renoncer quand même à certaines de ses promesses à la faveur de l'économie, puisque le détroit d'Hormuz pose problème.
2: Souvenez-vous, Stéphanie, il y a encore quelques jours, la semaine dernière, ça a été martelé par Donald Trump. L'Iran n'aura pas l'arme nucléaire. Il conditionnait la possibilité d'un accord à ce que l'Iran accepte de remettre ses poussières d'uranium. Aujourd'hui, on voit que son urgence à lui, c'est de finalement chercher une porte de sortie étroite avec un accord le plus minimal possible qui satisfasse et les Iraniens, finalement, grands vainqueurs dans cette opération, et les États-Unis qui trouveraient le moyen dans un narratif presque tout trouvé, la réouverture des détroits d'Hormuz pour finalement brandir une victoire, alors même qu'on reviendrait au statut qui précédait la guerre.
1: Messieurs, il reste 3 minutes pile. Je voulais vous faire réagir. Je ne sais pas si vous avez regardé hier la finale de la Coupe de France. Alors, je ne vais pas vous faire commenter le foot, rassurez-vous. Mais Emmanuel Macron qui s'est rendu sur cette pelouse, qui a été hué alors, 2 fois dans le même stade. Ce match opposé donc Lens à Nice. Alors c'est vrai que moi je suis toujours un petit peu mal à l'aise. Je reconnais, on se souvient aussi du mondial de rugby 2023 quand un chef d'État, quel qu'il soit, quelle que soit l'opinion qu'on a de lui, est hué
6: d'ailleurs,
1: dans un stade.
6: Emmanuel Macron avait coutume de ne plus aller sur la pelouse, fouler la pelouse de la finale de la Coupe de France. Donc là, il a décidé d'y revenir sans doute parce que c'est sa dernière année, donc c'est son jubilé. Mais je pense que les gens qui vont au stade aujourd'hui et qui vont fêter leur équipe, la Coupe de France, et qui sont là pour une liesse populaire et pour s'évader d'une certaine façon de ce qu'on leur serine et de ce qu'on leur inflige du matin au soir en termes de réglementation, de penser à remplir son frigo de la fin de mois, et qu'ils attribuent en partie à Emmanuel Macron, quand ils sont là pour faire la fête et s'évader de tout ça,
1: pour Emmanuel Macron
6: venir fouler la pelouse pour avoir sa belle photo pour son jubilé, je peux comprendre que les gens aient sifflé.
1: Donc il avait tort, selon vous, il n'aurait pas dû aller sur la pelouse, c'est la Coupe de France,
6: il aurait dû continuer à ne pas y aller, et c'était très bien ainsi, qu'il nous laisse un peu d'espace, j'allais dire, sans voir de politique, ça nous fait du bien.
2: Mais d'autant que Emmanuel Macron n'ignore pas l'humeur du peuple français, la défiance, sinon le fossé immense qui n'a eu de cesse que de grossir ces dernières années entre lui et le peuple français. Donc, et puis il faut ajouter peut-être aussi qu'il a abîmé pour partie l'image et la fonction présidentielle, ce qui explique peut-être que certains s'autorisent à siffler un chef d'État, chose qu'on voyait très rarement. Combien de fois depuis le début de l'élection d'Emmanuel Macron, on a entendu des sifflets accompagner, précéder le cortège présidentiel? C'est regrettable, mais ça dit quelque chose de la manière dont la fonction présidentielle a peut-être été abîmée par Emmanuel Macron.
1: Merci beaucoup Antoine André, Raphaël Steinville, bon bouclage du JDD, merci à vous deux. 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
1: Dans quelques instants, j'accueillerai mes débatteurs de la deuxième heure, Sébastien Ligné et Elliot Maman, mon invité Diane de Bourquesdon, consultante en stratégie et surtout auteur de Les Indésirables Prolophobies aux éditions Fayard. C'est cette France oubliée, délaissée, une France que l'on veut réduire au silence. On en parlera avec l'auteur. Mais avant, c'est le journal avec vous, Maëlle Laurent. Je ne vais pas être en mesure de jouer cette année.
3: Arthur Fils, le numéro 1 français, renonce à Roland-Garros, la faute à une blessure à la hanche. Douche froide donc pour le tennis tricolore à la veille du début du tournoi. Et un tableau principal que les supporters attendent malgré tout avec beaucoup d'impatience. Vous les entendrez dès le début de ce journal. Au Portugal, l'étau se resserre autour du couple qui a abandonné deux enfants au bord de la route. Ils ont été placés en détention provisoire. Des violences sur mineurs qui s'accentuent en France, selon les chiffres du ministère de l'Intérieur. Tous les détails dans cette édition. Et puis le pèlerinage de Chartres à l'occasion du week-end de la Pentecôte. Près de 20 000 participants, un record, ont pris la route ce samedi depuis la capitale. Direction la cathédrale Notre-Dame de Chartres, Europe 1, est allée à la rencontre d'une pèlerine. Elle témoigne dans ce journal également.
1: Sous la chaleur, hein, ce pèlerinage de Chartres. Justement, Estelle Lafont, un mot de la tendance météo pour demain dimanche.
17: Eh bien, cet épisode de chaleur intense se poursuit encore demain avec le début d'une instabilité sur les reliefs. Plus de précision à la fin du journal.
1: À tout à l'heure, Estelle.
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1: Maël, coup dur pour le tennis français à Roland-Garros.
3: Oui, Arthur Fils, le numéro 1 tricolore, déclare forfait à la veille du début du tournoi. Blessé à la hanche depuis le Masters 1000 de Rome, il préfère ne prendre aucun risque pour la suite de la saison. La France qui va pouvoir se consoler grâce notamment aux 4 joueurs qui ont réussi à se qualifier pour le tableau principal. Pour le plus grand bonheur des supporters français, déjà très impatients à la porte d'Auteuil, Charles Bouchain a rencontré certains d'entre eux pour Europe 1.
18: Roland-Garros, c'est une fête à part. Et puis on voit des matchs exceptionnels. Puis ça reste un moment super. Mai, juin, on sait qu'il y a Roland-Garros.
19: Même en télétravail, on est tenté en fait d'allumer un petit peu la télé. Il y a des matchs qu'on a envie de voir. Malheureusement, ça se passe l'après-midi. Donc on jette un petit coup d'œil, quoi.
20: Ce qu'il y a de bien là, c'est qu'il y a un nouvel élan dans le tennis. On a eu Rafael Nadal pendant des années. Et là, il y a la relève qui est assurée. Donc ça fait du bien.
21: Alors, qui vous voyez comme favori ici?
22: Bah, Sinner. Hein. Je pense pas qu'il y ait beaucoup de monde qui puisse aller chercher cette année.
23: J'aimerais bien Zverev. Bon, s'il peut y avoir ce fameux déclic de gagner un grand chelem.
24: Chez les femmes, moi j'aime bien Rybakina.
25: Sabalenka, moi, plutôt.
26: Moi j'adore Coco Gauff.
27: Louise Boisson, j'aimerais bien la revoir. Je lui souhaite le meilleur, qu'elle aille le plus loin possible.
3: Ces supporters français interrogés pour Europe 1. 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L'autre information sportive de la journée, c'est le doublé des Girondins en Coupe d'Europe de rugby. Après sa victoire éclatante en finale de la Champions Cup 41-19 face à Leinster, Bordeaux-Bègles place la France au sommet du rugby européen, Christopher Fuller.
0: Mais oui Maël, les hommes de Yannick Brune n'ont laissé aucune chance au Leinster. Ce sont pourtant les Irlandais qui ont inscrit le premier essai. Bordeaux a ensuite vite réagi avec notamment un doublé de Louis Biel-Biarré, 5 essais en une mettant, 35-7 à la pause, 41-19 score final, une véritable démonstration. L'Union Bordeaux-Bègles remporte pour la deuxième année consécutive la Champions Cup, objectif atteint pour Damien Penaud au micro de France Télé.
4: C'était l'objectif de cette année aussi, de revenir jusqu'en finale pour essayer de défendre notre titre. Et je crois qu'on l'a plus que défendu. J'avais l'impression qu'il y avait tout qui allait pour nous. Et quand c'est comme ça, en général, ça nous sourit. Donc on arrive à remporter cette deuxième étoile. Mais en tout cas, on va bien profiter. Et je suis énormément fier de ce groupe, de faire partie de ce club.
0: L'émotion de Damien Penaud après un succès éclatant qui permet aux Bordelais de conserver leur couronne européenne acquise l'an passé. Ils imitent ainsi leurs voisins de La Rochelle qui avaient réalisé le doublé en 2022 et 2023. Ils signent par la même occasion le sixième triomphe consécutif d'un club français dans la compétition.
3: Merci Christopher Filoc pour Europe 1. Dans l'actualité également, la mère de famille et son compagnon accusés d'abandon d'enfants au Portugal sont ce soir en détention provisoire. Le couple est accusé donc de maltraitance et mis dans un danger d'autrui notamment. L'homme est également soupçonné de coups et blessures aggravées. Les deux enfants âgés de 4 et 5 ans avaient été abandonnés en bord de route, les yeux bandés, en leur laissant croire qu'il s'agissait d'un jeu. Un nouveau drame qui pose cette question: vivons-nous dans une société incapable de protéger ses enfants? Sujet vertigineux au regard des nouveaux chiffres publiés hier par le service statistique du ministère de l'Intérieur. En 10 ans, en France, William Molinier, le nombre de mineurs victimes enregistrés par les services de police et de gendarmerie a tout simplement explosé.
7: 290 000 mineurs victimes l'année dernière, il y en avait 160 000 en 2016, une augmentation de 76% en 10 ans. Dans le détail, le nombre de jeunes victimes d'agressions sexuelles et de viols a bondi de 112%, quand celui des tentatives d'homicide a explosé de 178%. Le reflet d'une jeunesse de plus en plus violente, désinhibée et peut-être aussi moins encadrée par les adultes, en tout cas ciblée par la criminalité organisée, puisque sur cette même période, le nombre de mineurs mis en cause pour des trafics de stupéfiants a augmenté de 55%. Ils sont à 96% des garçons et majoritairement âgés de 16 à 17 ans. En revanche, le nombre de mineurs impliqués pour usage de stupéfiants a diminué, moins 58%. Ce n'est pas la conséquence d'une baisse de la consommation, mais le reflet de la mise en place de l'amende forfaitaire délictuelle qui exclut de ce dispositif les mineurs contrôlés avec sur eux une faible dose de produits stupéfiants.
3: William Molinier du service police-justice d'Europe 1. Et puis, autre illustration de ces violences sur mineurs, le scandale du périscolaire à Paris. Sachez que deux animateurs sont ce soir sous les verrous, soupçonnés de violences sexuelles sur une vingtaine d'enfants de l'école Saint-Dominique, dans le 7e arrondissement de la capitale. Une autre animatrice a, elle, été placée sous le statut de témoin assisté. 13 autres personnes ont été remises en liberté, faute de charges suffisantes.
1: 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La justice confirme l'interdiction de la rencontre annuelle des musulmans de l'Ouest.
3: Oui, elle était prévue ce week-end à Nantes. Le préfet de Loire-Atlantique avait initialement pris cet arrêté à la demande du ministre de l'Intérieur, motivé par des risques d'atteinte aux valeurs de la République. Les organisateurs qui disent prendre acte de cette décision tout en réaffirmant leur attachement à l'état de droit. Et cette interdiction à Nantes fait écho à celle du salon dédié à l'islam aux sources, programmé les 13 et 14 juin près de Lyon. Le maire de la commune Mézieux a pris un arrêté en ce sens. En cause, Noémie Loisel, la venue annoncée du prédicateur Vincent Souleymane, connu pour ses prises de position radicales et, elle, contraire aux valeurs de la République.
8: C'est la deuxième année consécutive que ce salon fait l'objet d'un arrêté d'interdiction dans la ville de Mézieux en raison de la venue de Vincent Guyot, connu sous le nom de Vincent Souleymane. L'invité devait tenir une conférence et un atelier animé mi-juin. Le maire de la commune, Issam Benzeguiba, justifie cette décision dans un courrier adressé au préfet du Rhône. Il accuse le prédicateur de tenir des propos antisémites et d'avoir des positions hostiles aux droits des femmes et des personnes LGBT. L'élu pointe aussi des déclarations considérées comme des appels à la haine et craint de sérieux troubles à l'ordre public. Le CRIF Auvergne-Rhône-Alpes demande lui aussi à la préfecture l'interdiction de ces interventions publiques. Les conférences de Vincent Souleymane avaient été interdites en juin 2023 à Lyon et à Paris par les autorités. La décision pourrait toutefois être contestée devant la justice administrative. L'an dernier, le salon avait été suspendu par l'ancien maire avant d'être finalement autorisé par la justice.
3: Noémie Loisel, correspondante d'Europe 1 en région Auvergne-Rhône-Alpes. Au Moyen-Orient, l'Iran a affirmé aujourd'hui être en phase de finalisation d'un accord avec les États-Unis. Téhéran qui évoque 14 points en cours de validation, des points qui excluraient en revanche les sujets nucléaires. L'Iran qui promet en parallèle une réponse écrasante en cas de nouvelle attaque initiée par Washington. De son côté, Donald Trump indique ce soir, je cite, à 50-50 les chances d'un bon accord ou d'une reprise de la guerre. Et puis retour en France avec le week-end de la Pentecôte et son traditionnel pèlerinage de Chartres. Une édition 2026 record avec quelques 20 000 pèlerins qui se sont élancés aujourd'hui depuis l'église Saint-Sulpice à Paris. Un parcours de 100 km jusqu'à la cathédrale Notre-Dame de Chartres et des fidèles qui reviennent chaque année toujours plus nombreux. C'est le cas de Floria pour son troisième pèlerinage. Retrouvez l'ambiance du groupe La Métangeoise. Elle témoigne au micro Europe 1 de Romy Azoulay.
9: On est tous heureux d'être là, on s'entraide énormément. Il y a une vraie solidarité, comme on a en fait dans une famille hein, à petite échelle. Mais il y a aussi beaucoup de temps où voilà, on va apprendre à se connaître, à témoigner, à se raconter notre histoire. C'est un vrai moment d'oxygène finalement. C'est devenu vraiment les trois jours où on va laisser notre vie, nos habitudes, et pour prendre soin de notre âme. Même si on marche et qu'on est fatigué physiquement, c'est un moment de repos spirituel parce que finalement, on est tous ensemble, on marche tous dans la même direction. On est tellement portés par nos amis pèlerins que finalement on continue. Le jour où on arrive à Chartres et qu'on aperçoit la cathédrale, c'est une explosion, c'est une grande, grande joie.
3: Témoignage recueilli par Romy Azoulay pour Europe 1.
1: Merci beaucoup Maëlle, à tout à l'heure 20h30 pour votre journal permanent. D'ici là, on clôture le journal avec un point sur la couleur du ciel. Bonsoir Estelle.
17: Bonsoir Stéphanie, bonsoir à tous. Alors il fait encore jour pour plus d'une heure, mais pas de changement jusqu'à demain. Les températures restent d'ailleurs hautes même cette nuit. Et puis dès demain matin, c'est reparti pour un tour de grand et beau soleil presque partout au nord de la Seine en tout début de matinée. On peut quand même avoir une sensation de ciel un peu brumeux, voilé à cause des poussières désertiques venues du Sahara, mais le bleu va faire son arrivée assez rapidement. Le ciel peut aussi se trouver un petit peu voilé et un peu gris en tout début de journée sur le Roussillon et dans le sud-ouest près du bassin d'Arcachon. À noter aussi qu'un vent d'est souffle sur les régions de l'ouest. Donc un vent d'est, je répète, sur les régions de l'ouest qui va renforcer la sécheresse des sols et bien donner le change à cette sensation de chaleur cuisante. Dans l'après-midi, on a une petite évolution entre averses et petits orages sur certains massifs le long de la frontière côté Pyrénées et plus à l'est sur les Alpes de Haute-Provence et les Hautes-Alpes. Côté température minimale en légère hausse, 13 à 18 degrés en général, 10 à 12 dans le nord-est et le centre du pays, mais ces valeurs montent assez vite, vers 10h30 par exemple, elles ne seront déjà plus de rigueur, et puis dans l'après-midi, on dépassera les 30 degrés presque partout, sauf au bord de la Manche.
1: Merci Estelle Lafond, restez avec nous dans quelques instants, mes débatteurs de la deuxième heure, j'ai nommé Sébastien Ligné et Elliot Maman, mon invité Diane de Bourguedon pour son livre Les Indésirables, Prolophobie aux éditions Fayard. Elle nous parle de cette France oubliée, délaissée, loin des villes. C'est dans quelques instants sur Europe 1.
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1: Europe 1 Soir Weekend, deuxième heure, et j'accueille mes débatteurs. Sébastien Ligné, chef du service politique de Valeurs Actuelles. Bonsoir Sébastien.
15: Bonsoir Stéphanie.
1: Elliot Maman, chroniqueur politique. Ça tombe bien, deux spécialistes de la politique, parce qu'on va parler de ses entrées en campagne présidentielle. On est au 30e, je crois. Bonsoir Elliot.
16: Bonsoir.
1: Vous n'allez pas vous présenter, vous, quand même, parce que j'ai l'impression que tout le monde y pense. Loin. Personne ne s'insère rien.
16: Il y a même certains journalistes qui vraisemblablement pourrait se lancer dans l'aventure.
1: Alors, donc, attendez, je ne l'ai pas, celle-là. Oui, des noms.
16: Bah, on entend parler, par exemple, de Natacha Polony, qui sort un livre au bon moment.
1: J'ai cru que Sébastien Ligné allait faire son coming out.
16: Je n'ai pas d'infos à ce sujet, mais on verra ce soir, on le sondera.
1: Vous ne vous interdisez rien, c'est ça, selon la phrase consacrée?
15: Ah si, je m'interdis de me lancer la présidentielle, ça c'est sûr.
1: Bon, vous êtes encore jeune, vous avez le temps.
15: Oui, j'ai quelques présidentielles encore.
1: Bon, 20h14, bonsoir Diane de Bourguedon.
26: Bonsoir Stéphanie.
1: Bonsoir, vous êtes mon invitée, consultante en stratégie et surtout essayiste, auteur de ce petit essai, Les Indésirables, prolophobes. Aux éditions Fayard. Alors, prolophobie, on ne connaissait pas encore bien ce terme. On connaissait l'islamophobie, la grossophobie, bref, l'homophobie, mais c'est vrai que prolophobie, c'est vous qui l'avez isolé, repéré, ce terme. Comment vous le définiriez, Diane?
26: Alors en fait, ce terme m'est venu lorsque j'ai commencé à m'intéresser au sujet du mépris de classe qui sévit, je pense, aujourd'hui en France entre les élites d'une part et les classes populaires d'autre part. Et ce terme m'est venu assez spontanément et je me suis aperçue bien après avoir terminé l'écriture de ce livre qu'en fait, il avait déjà été trouvé.
1: Vous n'êtes pas la seule à y avoir pensé.
26: Exactement. Et ce que je trouvais intéressant dans l'usage de ce mot-là par rapport à mépris de classe qu'on entend assez souvent et plus classiquement, c'est que je constate qu'il y a une dimension systémique en fait dans le mépris de classe, c'est-à-dire que on l'a à la fois de la part d'institutions, on l'a énormément du côté du monde audiovisuel, du monde culturel, du monde artistique, mais pas que, on l'a aussi de la part de la bourgeoisie marchande vis-à-vis du reste des Français, et finalement on a le sentiment que tout est ligué, tout le système finalement est ligué et qu'il n'y a toujours qu'une seule figure sur qui on peut se moquer et se défouler finalement, c'est le français ordinaire.
1: Oui, mais c'est vrai que de l'isoler, c'est déjà un pas important parce que vous avez raison, c'est à bas bruit, cette espèce de moquerie, censure, ironie. Vous dites la vindicte wokiste anti-blanc qui entraîne une émergence d'une nouvelle discrimination de nature socio-culturelle. C'est la stigmatisation insidieuse du petit peuple historique. C'est bien ça.
26: Oui, c'est-à-dire que d'un côté, on a le wokisme qui a pris une emprise considérable dans énormément de milieux. Ça a commencé par l'université, puis ça s'est étendu petit à petit. Et aujourd'hui, ça a largement gagné le monde de l'audiovisuel, y compris le monde de la publicité aussi. Hein. Je me suis beaucoup intéressée à la publicité. Et finalement, le wokisme décèle tout un tas de phobies à droite et à gauche, mais il y a une phobie dont on ne parle jamais, parce qu'elle concerne peut-être la majorité silencieuse, la majorité ordinaire. Et c'est cette haine, en tout cas cette discrimination qui vise les classes populaires et les classes moyennes.
1: Vous direz haine ou mépris, parce que...
26: Alors, haine, c'est peut-être un petit peu fort.
1: Oui,
26: je dirais que
1: vous
26: ça aussi...
1: Vous en parlez d'ailleurs pas dans votre livre de haine, mais plutôt de mépris un petit peu...
26: Un peu diffus.
1: Un peu insidieux.
26: Un peu insidieux, et je dirais que ça aussi, en fait, ça va de l'indifférence, c'est-à-dire on se moque du sort... des Français qui ne vivent pas à proximité, c'est-à-dire qui vivent dans la France périphérique. On y est indifférent, ou bien on se permet de les humilier, de les mépriser et de les moquer. On n'en est pas encore effectivement à la haine. Enfin, j'espère qu'on n'y sera d'ailleurs jamais.
1: Oui, on l'espère bien. Diane de Bourguedon, vous donnez des exemples. C'est vrai, on se souvient de cette émission. Bon, Elliot Maman, vous étiez peut-être trop jeune. Les déchiens, vous vous souvenez sur Canal+, me semble-t-il d'ailleurs. C'est vrai qu'ils ont peut-être donné ce droit de se moquer de cette population hors des grandes villes, celles qu'on appelle entre guillemets les beaufs.
26: Les beaufs, ou les ploucs aussi, ou les prolos. Enfin voilà, il y a tout un répertoire. Effectivement, dans Canal+, à partir des années 90, ça a été très influencé, il me semble, par l'idéologie du politiquement correct qui est venue des États-Unis. Et petit à petit, ça a commencé à ce moment-là. Le périmètre de l'humour autorisé a commencé à se réduire. Aujourd'hui, je vous en parle pas. C'est-à-dire qu'aujourd'hui, c'est absolument phénoménal. On a le droit de vraiment strictement rien dire. On va déceler des phobies partout. Et comme, au fur et à mesure que ce périmètre s'est restreint, il est resté une seule figure sur laquelle on pouvait se défouler absolument librement et pour laquelle on ne risquera pas de se retrouver à la 17e chambre correctionnelle.
1: Oui. Il n'y a aucune association qui les défend.
26: Exactement, il n'y a aucune association, il n'y a aucun activiste, pas de lobby qui va aller défendre les prolos. Et, et, et,

0: Il y a une volonté, bon, ça a toujours été le cas, mais c'est peut-être encore plus marqué maintenant, il y a toujours une volonté de la part des élites de se distinguer du reste des Français, pour bien montrer qu'on appartient aux élites et qu'on n'a rien de commun avec le reste de la population. Et aujourd'hui, la manière de se distinguer qui est privilégiée, ce n'est pas tant par l'affichage de signes ostentatoires de richesse et de luxe que par le fait de s'approprier des croyances et des valeurs. C'est ce que Rob Anderson, qui est un Américain, définit comme les croyances de luxe, tout un tas de valeurs, et je dois dire qu'elles sont très compatibles avec le wokisme, puisqu'il s'agit de notamment l'ouverture des frontières, le sans-frontiérisme, enfin la tolérance extrême à tout ce qui est à l'autre, etc. Et finalement, c'est une manière pour les élites de dire regardez, nous avons ces croyances-là, ces valeurs-là, on ne garde pas les cochons ensemble, d'une certaine manière. Enfin, en tout cas, vous n'avez pas du tout ces valeurs-là, et par conséquent, on se permet de vous cracher dessus en vous traitant de raciste, de misogyne, de xénophobe, et j'en passe.
1: Et cette population, Sébastien Ligné, abandonnée par la gauche, il faut bien le dire.
2: Oh, pas que, bien sûr.
1: Pas que, ou instrumentalisée par les autres.
2: Par la gauche, mais c'est une classe sociologique extrêmement large. D'ailleurs, c'est très intéressant de remettre au goût du jour le mot de prolétaire qu'on a un petit peu tenté de faire disparaître. On nous expliquait les classes populaires, les défavorisés. Mais le prolétariat, c'est une vraie classe sociale. Et d'ailleurs, la classe moyenne est un prolétariat déguisé. C'est un prolétariat qui peut se permettre de s'acheter un nouveau frigo, si vous voulez. Mais fondamentalement, ça n'a pas beaucoup de différence avec le prolétariat historique. C'est un peuple évidemment silencieux qui souffre, mais qui se réveille malgré tout. On l'a vu.
1: Vous trouvez ?
2: Bien sûr, mais c'est quelque chose qu'on constate dans toutes les démocraties occidentales. On l'a vu aux États-Unis où la victoire de Donald Trump en 2016 a été la victoire de ce peuple-là, surprise, qu'on n'entend pas, qu'on a du mal à cerner, qu'on a du mal à sonder.
1: Ce sont eux
2: réveillé.
1: Pour vous, justement.
2: Mais bien sûr, ce sont eux qui actuellement permettent au parti Nigel Farage au Royaume-Uni d'être en tête dans toutes les intentions de vote, parce que c'est ce peuple rural, périurbain, qui se réveille, et ça se constate aussi en France. En France, c'est un peuple qui vote beaucoup plus pour la Rassemblement National que dans les grandes villes, évidemment. Et c'est un peuple, pour en finir sur votre question de est-ce que c'est simplement la gauche, je pense que c'est toute la classe politique. Quand on entend aujourd'hui Emmanuel Macron ou le gouvernement macroniste depuis 10 ans, il y a ce mépris de classe, il est fondamentalement macroniste également. Les ZFE, c'est une proposition de loi éminemment méprisante et qui s'inscrit totalement dans ce que vous décrivez, la manière avec laquelle ils ont traité et réagi au Gilet jaune, qui est un mouvement dans ses premières semaines qui était éminemment issu de cette classe-là. Tout cela, pour moi, ce n'est pas simplement la gauche. Et la droite, quand elle a été au pouvoir, n'a rien fait pour permettre une meilleure inclusion de cette classe sociale-là. Donc, hélas, c'est toute la classe politique. Parce que c'est une élite, la classe politique, qu'elle soit de droite ou de gauche.
1: Oui. Diane de Bourguedon.
0: Tout à fait. Ouais, et d'ailleurs, je dirais même que, en fait, le point de départ du creusement de cette sécession entre les élites et le peuple, c'est peut-être encore plus marqué depuis les années 80, et notamment à Paris, où la droite était au pouvoir, à la mairie, etc. On a voulu centrer l'activité économique de Paris sur le tertiaire, parce que c'était le tournant de la modernité, etc., du progrès. Oui. Et on a évacué littéralement tout un tas d'artisans, d'ouvriers, d'industries. Oui. Bon, je ne parle même pas, le monde agricole, il n'était pas déjà très présent, mais en tout cas, à partir des années 80. Et puis après, c'était, je dirais, de fil en aiguille, les prix de l'immobilier ont monté. Et cette espèce de ségrégation géographique, en fait, elle a des répercussions sur le plan culturel et puis sur le plan de la cohésion de la société.
1: Vous parlez de l'augmentation des prix des logements à Paris, mais vous parlez aussi, à juste titre, des logements sociaux. Et au milieu, bah, y a ce que vous appelez les prolétaires qui ont les fesses, excusez-moi, la familiarité entre deux chaises et qui n'ont plus leur place.
0: Exactement. Et finalement, en fait, à ne plus se fréquenter, on finit par ne plus avoir envie de se fréquenter d'une certaine manière. C'est-à-dire que quand on ne voit plus ces personnes-là, on finit par avoir un regard un petit peu négatif, méprisant, et puis on n'a plus rien envie d'avoir affaire avec eux. Et c'est exactement ce que vous disiez.
1: C'est cette France périphérique, d'ailleurs, que décrit Monsieur Julie. Oui. Oui. Elliot Maman, ça vous évoque quoi? Vous l'avez lu, j'imagine, cet essai.
3: Ce qui est vrai, c'est que d'ailleurs, vous parliez de ségrégation sociale à l'instant, la séparation dans la répartition des richesses entre certains espaces en France est par exemple caractérisée par le vote au municipal à Paris. C'est passionnant.

0: non de remarquer la sous-popularité du Rassemblement national, qui précisément est un parti qui puise une partie importante de son électorat, notamment dans ce que l'on peut qualifier de prolétaire, parce que le Rassemblement national n'est pas nécessairement populaire dans la tranche de richesse la moins élevée. Vous savez, on divise tout par 10 tranches environ. Le premier 10% est plutôt quand même du côté de la France insoumise, mais ensuite les 2, 3 et également 4e palier sont plutôt tous dirigés du côté du Rassemblement national. Et s'agissant du 2e palier le moins riche, on a vraiment une surdomination du Rassemblement national. Donc c'est intéressant de voir à quel point le RN est complètement écarté de la vie politique à Paris, parce que ça révèle aussi quelque chose de la sociologie qu'on y trouve. Et dans le même temps, on remarque que la France insoumise, qui elle est un peu à cheval entre deux électorats, à la fois un électorat très populaire et un électorat beaucoup plus urbain, en proie à un tas d'éléments néo-progressistes, qui là trouve son pied à Paris, mais tout de même de manière moins significative que dans d'autres villes. Donc ça, c'est vraiment intéressant. Et ça m'amène une question pour prendre les choses un peu à l'inverse. Est-ce que vous estimez qu'il y a également un regard très particulier, très spécifique du prolétariat sur la vie parisienne, sur les mondanités, etc. Et comment est-ce que finalement c'est reçu ?
1: Diane de Bourguedon.
2: Alors oui, je pense en effet. Qui de l'œuf ou de la poule, je ne sais pas, mais c'est sûr que ce mépris de classe qui se déverse, je dirais presque à longueur de journée, et y compris, vous disiez tout à l'heure les macronistes. Enfin, Emmanuel Macron est quand même le spécialiste des petites sorties, etc. Ça ne peut pas ne pas avoir de répercussions.
3: Les
2: gens qui ne sont rien, les Gaulois réfractaires. Enfin, on peine à sélectionner tellement il y a de phrases. Et bien entendu, je dirais qu'il y a un effet boomerang, c'est que cela engendre de la part du peuple qui se sent méprisé, qui a l'impression qu'en plus il n'a pas le droit au débat démocratique. Lorsqu'il manifeste dans la rue, que ce soit pour les gilets jaunes, que ce soit, on était assez frappés aussi par les images des agriculteurs récemment. Dès qu'il commence à manifester son mécontentement, sa colère ou exprimer ses doléances, on envoie des centaures, enfin on n'hésite pas à envoyer une répression policière assez forte. Donc cela ne peut qu'engendrer c'est comme une cocotte minute en fait. C'est la colère monte et puis aussi une forme de haine à l'endroit des élites.
1: Et vous parliez au début de cette interview de l'institut, dans les institutions, vous commencez votre livre en parlant des bonnes et des mauvaises victimes. La justice elle-même prend ce parti-là. Vous citez aussi un petit peu plus loin le chapitre suivant de l'affaire Nel ou l'affaire Crépol. Et là, on est en plein dans ce que vous démontrez, Diane de Bourguedon.
2: Oui, alors en fait, quand j'ai commencé à m'intéresser au sujet des affaires de la justice, et je me suis dit, mais en fait, on parle souvent de laxisme judiciaire, mais est-ce que ce ne serait pas plutôt une géométrie variable, un deux poids, deux mesures? Et ce deux poids, deux mesures, il semble c'est pas statistique, mais il semblerait qu'il s'exerce toujours dans le même sens. C'est-à-dire qu'on a toujours les bons coupables et les bonnes victimes. Et dans ces cas-là, la justice, elle applique les peines. Et puis lorsque on n'a pas les bonnes victimes et pas les bons coupables, elle se débrouille pour faire des aménagements de peine et puis être assez indulgente. Et finalement, cette géométrie variable, ce deux poids, deux mesures, mais curieusement, on le retrouve dans les médias, dans la façon de traiter les affaires. C'est l'affaire Crépol. On le retrouve dans la façon dont les politiques vont traiter les affaires. Je pense à la précipitation avec laquelle Emmanuel Macron a parlé de la mort de Noël. Il est capable de faire preuve de plus de prudence sur ses réactions. Donc, on a le laxisme sélectif, l'indignation sélective, l'émotion sélective. Tout est sélectif.
1: En tout cas, le reste est dans cet essai. Merci beaucoup, Diane de Bourguedon. Les Indésirables, Prolophobie aux éditions Fayard. On se retrouve dans quelques instants avec Sébastien Ligné et Elliot Maman, juste après la pub sur Europe 1.
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1: 20h30, le journal permanent avec vous, Maëlle Laurent.
14: À Nantes, 500 personnes se sont rassemblées aujourd'hui pour une marche blanche en hommage à Elijah, cet adolescent de 15 ans tué lors d'une fusillade il y a 10 jours. L'enquête évoque un possible lien avec le narcotrafic. Les participants ont déposé des roses sur les lieux du drame et appelé à la fin des violences dans le quartier. Près de Nantes, toujours ces opérations de recherche menées cet après-midi pour retrouver Manon Rolando, jeune femme de 31 ans qui n'a plus donné signe de vie depuis près de 2 mois. 300 personnes ont participé aux recherches. Et si les enquêteurs privilégient la thèse d'un féminicide, le mari interpellé en Algérie nie lui toute implication dans cette disparition. Au Moyen-Orient, l'Iran a affirmé aujourd'hui être en phase de finalisation d'un accord avec les États-Unis. Téhéran qui évoque 14 points en cours de validation, mais qui exclurait en revanche les sujets nucléaires. Donald Trump indique ce soir à 50-50 les chances d'un bon accord ou d'une reprise de la guerre. L'Iran qui promet de son côté une réponse écrasante en cas de nouvelle attaque initiée par Washington. Le capitaine du MV Ondus a quitté le bateau aujourd'hui après plusieurs semaines sous surveillance sanitaire liée au foyer d'antivirus détecté à bord. Il ne présente aucun symptôme de la maladie. L'OMS recense 12 cas suspects ou confirmés, dont 3 décès. Plus de 600 personnes restent suivies dans 30 pays. Et enfin, coup dur pour le tennis français à Roland-Garros. Arthur Fils a déclaré forfait avant le début du tournoi. Le numéro 1 tricolore, blessé à la hanche depuis le Masters 1000 de Rome, préfère ne prendre aucun risque pour la suite de sa saison. Le joueur de 21 ans, 19e mondial, indique, je cite, qu'il va faire le travail pour essayer d'être prêt à revenir dans quelques semaines.
1: Merci Maëlle Laurent, à tout à l'heure, 20h45.
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1: 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C'est bien Sébastien Ligné, service politique. Ça y est, ça commence.
3: Oh là là, attendez.
1: Ça monte.
3: Attendez, oui.
1: Alors, vous avez eu la chance d'avoir les candidatures de Nathalie Arthaud hier. Ça ne vous a pas échappé. Je sens votre regard s'illuminer quand je vous en parle.
3: C'est cadré de l'avant.
1: Et ils en sont à combien, là, sérieusement? 30, non? 30, 31.
3: Entre ceux qui sont totalement déclarés, ceux qui disent qu'ils pourraient y aller, ceux qui ont dit non, mais au fin fond d'eux-mêmes, ils ont envie d'y aller, je pense qu'on est pas loin de la quarantaine. Ouais.
1: Ah oui, quand même, déjà.
3: Bien sûr, avec une place spéciale pour Xavier Bertrand.
1: Ah oui, ça c'est bon. En tout cas, hier, c'était Gabriel Attal dans son village bucolique de l'Aveyron. D'ailleurs, on a fait une petite question du jour. Hein. Les auditeurs n'ont pas l'air emballés pour l'instant. Enfin, on est encore loin. Ne riez pas. Gabriel Attal peut-il remporter l'élection présidentielle de 2027 ? Non, à 94%. C'est vrai que on est à un an, mais ça fait mal ce score. En tout cas, bon, les auditeurs d'Europe 1, c'est ce qu'ils pensent aujourd'hui. Alors, c'est vrai que ça se multiplie et qu'on a du mal à voir comment ça va se dépatouiller, si j'ose dire, tout ça dans les prochains mois. Sébastien Ligné, tout d'abord.
3: Non, mais c'est-à-dire que le problème des candidats du Bloc central et de la multiplicité de ces candidats-là, c'est qu'on est toujours en train de parler du qui, mais on ne parle jamais du quoi, d'abord. Moi, j'aimerais bien savoir quel est le projet de Gabriel Attal, quel est le projet d'Édouard Philippe, quel est même le projet de Bruno Retailleau, si on élargit un petit peu le cercle. Parce que c'est facile de dire je suis candidat, mais qui est capable aujourd'hui de m'expliquer concrètement quel est le programme que propose Gabriel Attal ou même Édouard Philippe ? Rien.
1: Alors, Antonin André, tout à l'heure, je lui faisais la même remarque, il me disait bon, il est social-démocrate.
3: Oui, mais ça veut rien. C'est un positionnement politique, c'est pas un programme électoral. On peut reprocher beaucoup de choses à la France insoumise ou au Rassemblement national d'ailleurs, mais au moins on peut reconnaître à ces deux partis qu'il y a une ligne directrice, qu'il y a des propositions position que tout le monde connaît dans l'espace public, un axe de campagne extrêmement clair des deux côtés, c'est établi. Pour le bloc central, cette énorme zone grise au milieu de la vie politique, c'est beaucoup plus compliqué. Et je rajouterais simplement que ce qui va être très compliqué à surmonter et pour Gabriel Attal et pour Édouard Philippe, c'est cette étiquette d'Emmanuel Macron. Les Français veulent passer à autre chose. Et je pense que tenter de l'arracher avec force, de le gommer, de l'effacer au savon, comme ils essayent de le refaire, en expliquant presque qu'ils n'ont rien à voir avec le bilan du macronisme, ça ne passera pas.
1: Mais ça,
0: Éliott Maman. Non, mais c'est vrai, le Figaro interrogeait hier, en marge du déplacement de Gabriel Attal, une commerçante, je crois la dirigeante du café chez qui Gabriel Attal est allé faire un événement de campagne, et elle disait « bon, bah, je ne sais pas s'il fera un bon candidat, mais au moins on aura le choix ». Et c'est vrai que c'est un peu l'impression avec laquelle on est laissé. Et pour autant, la différenciation des programmes est en effet extrêmement compliquée à l'heure actuelle, parce que Gabriel Attal, par exemple, a insisté sur le fait qu'il fallait simplifier un certain nombre de mesures administratives, qui étaient également une promesse des Emmanuel Macron en 2017, donc c'est peut-être en fait à ça que l'on revient, ceux qui vont nous expliquer qu'ils ont conservé le véritable macronisme de 2017, qui a été un peu trahi ensuite au fur et à mesure des polémiques au cours des deux quinquennats. Il a également dit qu'il fallait modifier dans la Constitution le principe de précaution par un principe de progrès, et je pense en effet que pour désengorger nos normes administratives, ce genre de verbiage nous sera extrêmement utile. Et Édouard Philippe, de son côté, explique qu'il faut, il est régulièrement interrogé quant aux différentes mesures que le gouvernement Lecornu à l'heure actuelle prend pour essayer d'aider le portefeuille des Français, et il dit simplement oui, il faudrait réussir à trouver une solution pour que le brut et le net se rapprochent.
1: Alors ça ils le disent tous, hein,
0: voilà, plus exactement. Ou moins.
1: Alors c'est vrai, dans le même temps, Sébastien Digné, on dit toujours que la présidentielle c'est la rencontre d'un homme et des Français.
3: C'est vrai.
1: Il y a le programme, certes, il est très important, même s'il est peut-être sensiblement identique, enfin on verra, il y aura des différences certainement entre les deux hommes. Mais
3: La question de l'incarnation, elle est essentielle, mais on voit que dans le bloc central, la question de l'incarnation est aussi un sujet en tant que tel, parce qu'aux yeux des Français, et Édouard Philippe et Gabriel Attal ne sont pas des hommes politiques en soi, ce sont les successeurs du président en place. Et ça change tout. Parce que vous ne pouvez pas créer une propre incarnation quand vous êtes perçu aux yeux des Français comme des anciens premiers ministres.
1: Gabriel Attal en particulier qui est fâché avec Emmanuel Macron depuis la dissolution, qui s'est senti extrêmement trahi.
3: Bien sûr, mais aux yeux de l'opinion, ils sont avant tout perçus comme des ex-premiers ministres, des anciens, des macronistes. Ce n'est absolument pas le cas des autres candidats. Bruno Retailleau, c'est une énigme. J'avoue, je ne sais pas comment les Français le perçoivent. Est-ce que son passage au ministère de l'Intérieur a été assez marquant, a duré assez longtemps pour que les Français l'identifient comme l'ancien ministre d'Emmanuel Macron? Et dans ce cas-là, ça va être terrible pour lui, mais il sera mis dans le même seau que tous les autres, au rang des anciens d'Emmanuel Macron, ceux dont il faut se débarrasser, ou est-ce que Bruno Retailleau arrive à créer sa propre petite incarnation de droite?
1: Il était quand même en désaccord sur plusieurs sujets, notamment sur le dossier algérien, où il a
3: bien
1: fait
3: sûr,
1: entendre sa voix.
3: Bien sûr, mais est-ce qu'il est parti assez vite? Est-ce qu'il est parti au bon moment? Est-ce que la rupture est assez claire? C'est beaucoup de questions, et je pense que ça va être la grande mission de Bruno Retailleau, essayer d'expliquer par A plus B pourquoi il n'a rien à voir avec Emmanuel Macron.
1: Alors, il fait beau dehors, c'est un peu de légèreté. Je voudrais quand même vous faire écouter entrée en campagne, parce que ça fait longtemps qu'il y est, mais la petite fête d'Édouard, c'était à Saint-Ouen. Tendez l'oreille, c'est assez amusant.
15: Je m'appelle Édouard et aujourd'hui, nous organisons un rassemblement qui regroupe de nombreux Édouards.
16: Comment vous appelez-vous ?
17: Édouard.
18: Édouard.
16: Je m'appelle Édouard.
17: Édouard.
19: Moi, c'est un peu spécial, c'est Edward.
17: Édouard.
20: Comment je m'appelle ?
17: Édouard.
20: Comment tu t'appelles ?
19: Édouard.
15: Pareil. Le bonheur ce soir, c'est d'avoir un guest spécial, Édouard Philippe. Donc merci à lui d'être présent ce soir.
16: Bonjour, vous allez rire, mais je m'appelle Édouard.
1: Voilà, Édouard Philippe, qui était une fête des Édouards hier à Saint-Ouen. Bon, on peut trouver que c'est une bonne manière peut-être de mener campagne présidentielle. Éliott Maman, je ne sais pas, vous
0: Oui, je ne sais pas. C'est vrai que ce qui frappe, par exemple, c'est le contraste avec Gabriel Attal, parce que Gabriel Attal a certains côtés très parisiens, et puis son progressisme correspond aussi à une sociologie.
1: Vous avez vu qu'il travaille à casser cette image parisienne. Hein,
0: il a toujours...
1: Il voit de Chirac, hein, là.
0: Oui, tout à fait. Mais d'ailleurs, c'est une référence que l'on fait, s'agissant de Gabriel Attal, depuis plusieurs années. Et il parvient, il faut tout de même le reconnaître, à ne pas se donner une image trop forcée lorsqu'il est au contact des gens. Ça, c'est quand même une véritable habilité qu'a Gabriel Attal.
1: C'est un très bon communicant.
0: Absolument, c'est un très bon communicant, mais même ses démonstrations de communication les plus manifestes ne semblent pas excessivement mises en scène. Donc ça, c'est tout de même quelque chose qu'il faut souligner. Je ne sais pas si Édouard Philippe a la même capacité à se montrer naturel dans des environnements qui ne sont pas directement les siens. Et typiquement là, est-ce que véritablement...
1: C'est plutôt un bon sens de l'humour. Moi, je me souviens, même mais pendant le Covid, il a réussi parfois à nous faire sourire.
0: Ça fera plutôt un discours dans des interviews, etc. Mais vous avez raison, il fait sourire souvent.
3: Pour moi, les deux, ils ont deux défauts totalement différents, mais deux défauts majeurs. Le premier, c'est qu'Édouard Philippe, vous avez raison de rappeler que ça fait un moment qu'il est en campagne. En septembre, ça fera deux ans qu'il a déclaré sa candidature. Ça fait deux ans qu'on attend. Vous souvenez-vous, sa déclaration de candidature complètement lunaire pendant les tractations autour de Matignon qui avait accouché de la nomination de Michel Barnier. Il avait sorti un petit peu au milieu de nulle part cette déclaration. Et depuis... pas grand-chose, pas beaucoup de prises de parole, pas beaucoup d'explications programmatiques. On attend qu'il se lance, mais on a l'impression que ça ne part jamais et qu'il va nous faire une campagne de la France calme, essayer de rassurer les Français. J'ai un vrai doute sur est-ce que Édouard Philippe est capable de soulever les foules. Parce que vous parliez du fait que c'est la rencontre entre un homme et un peuple. Il faut être capable de soulever les foules. Et je pense que Valérie Pécresse a montré justement que si vous n'y arrivez pas à amener les Français derrière vous, il y aurait un problème. C'est une interrogation. Je suis pas certain qu'Édouard Philippe soit capable de soulever 15 000 personnes dans un meeting avec une force populaire importante. Et puis là où je ne suis pas d'accord avec Elliot, c'est que pour moi, Gabriel Attal, à chaque fois qu'il prend la parole, à chaque fois qu'il poste quelque chose sur les réseaux sociaux, tout est calculé, tout est surcalculé. En effet, c'est de la bonne communication, mais c'est trop bien communiqué. Je pense que ça manque tellement de naturel. Moi, quand je vois Gabriel Attal, souvenez-vous, quand il était Premier ministre au moment de la crise agricole, enfin l'une des crises agricoles, qui avait tenté d'essayer de monter sur un tracteur, essayer de nous
0: sortir. Une
3: botte de paille en expliquant qu'il était proche des agriculteurs. Ça faisait faux. Il y a quelque chose qui ne marchait pas. Je pense qu'il ne faut pas forcer sa nature.
1: J'entends et vous avez parfaitement raison. Il faut qu'il y ait un leader capable de soulever les foules. Mais enfin, je pense que l'heure est grave. Vous avez vu aussi les chiffres là, de l'économie, le pré-bilan de Macron, la Commission européenne qui a détaillé les résultats. Tout est dans le rouge, aussi bien au niveau de l'emploi, déficit, productivité. Là, je pense que peut-être les Français auront à cœur d'élire quelqu'un de surtout extrêmement compétent. Alors, citer Angela Merkel en modèle particulièrement, mais enfin, elle ne soulevait pas, à mon avis, les foules. Alors, l'Allemagne n'est pas la France, certes, mais quand même...
3: La grande différence, c'est qu'Édouard Philippe donne des leçons à tout le monde, alors qu'aux yeux des Français, il est quand même jugé responsable des 10 dernières années.
1: Non, mais c'est vrai, c'est encore autre chose. Mais
3: François Fillon, ce n'était pas le cas. François Fillon, il avait un côté peu austère. Il avait un côté austère, la rigueur. Mais il n'était pas jugé responsable du bilan de François Hollande.
1: Non, c'est vrai, mais là, on parlait sur le fait de soulever les foules. Alors, c'est cocasse, parce que vous avez le sondage Odoxa Backbone pour le Figaro, il y a 2-3 jours, 29% des Français trouvent que Sébastien Lecornu ferait un bon candidat. C'est pas mal, quand même, 29% déjà dans la période actuelle, alors qu'il est Premier ministre d'Emmanuel Macron. C'est pas non plus une rockstar, mais il y a quelque chose qui séduit chez Sébastien Lecornu, manifestement, Elliot Maman.
0: Oui, et ce qui est amusant d'ailleurs, c'est que Emmanuel Macron souhaitait propulser Sébastien Lecornu très en amont sur les questions de politique nationale, en estimant que les questions de politique nationale étaient celles qui aujourd'hui concentraient le plus de ressentiment de la part des Français, afin que Emmanuel Macron puisse graviter du haut de sa stature internationale pour se concentrer sur des sujets qui sont peut-être un petit peu moins clivants, et en définitive, il reste vrai que même si Lecornu est un peu descendu dans les sondages, la cote de popularité générale du Premier ministre reste infiniment supérieure à celle du Président de la République, alors même que le Président de la République espérait pouvoir transmettre à Sébastien Lecornu l'intégralité des motifs de mécontentement. Pour autant, vous le disiez, 29% des Français interrogés dans ce sondage estiment qu'il ferait un bon candidat, c'est 41% pour Édouard Philippe. Et ce qui est intéressant en outre, c'est que, s'agissant des sympathisants du centre, 83% des sympathisants du centre estiment qu'Édouard Philippe serait un bon candidat en 2027, seulement 64% pour Sébastien Lecornu. Donc on voit quand même que le phénomène de prime au sortant auquel on a assisté pendant toute la deuxième partie du XXe siècle est vraiment mort et enterré. Aujourd'hui, entrer dans un processus électoral en étant en responsabilité, c'est juste impossible.
1: Messieurs, vous restez avec moi, on se retrouve dans quelques minutes juste après la pub. Canal+ a signé en justice pour discrimination envers les signataires de la tribune anti-Bolloré. On en parle avec vous.
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1: 20h45, le journal permanent avec vous, Maëlle Laurent.
14: Au Portugal, la mère de famille et son compagnon, accusés d'abandon et de maltraitance sur deux jeunes enfants, ont été placés en détention provisoire. Le couple était entendu depuis hier par les autorités locales. Les deux enfants, âgés de 4 et 5 ans, avaient été retrouvés abandonnés au bord de la route, les yeux bandés, dans ce qui leur aurait été présenté comme un jeu. Les enfants ont été placés en famille d'accueil et doivent prochainement être rapatriés en France. À Rome, à Reims, 8 personnes blessées la nuit dernière, dont 2 grièvement, lors d'un rassemblement de tuning illégal. Une voiture a percuté plusieurs personnes peu avant minuit. Son conducteur a été interpellé. À Cannes, en attendant la révélation de la Palme d'Or, on apprend ce soir que 30 personnes ont été interpellées depuis le début du festival lors d'opérations anti-stupéfiants. Au total, 28 opérations ont été réalisées sur la croisette autour du Palais des Festivals et dans plusieurs secteurs de la ville. La municipalité évoque une politique de tolérance zéro. Au Moyen-Orient, l'Iran affirme être en phase de finalisation d'un accord avec les États-Unis. Téhéran évoque 14 points en cours de validation qui n'incluraient pas à ce stade les questions nucléaires. De son côté, Donald Trump estime ce soir à 50-50 les chances d'un accord ou d'une reprise des hostilités. L'Iran prévient en parallèle qu'il répondra de manière écrasante en cas de nouvelle attaque américaine. En rugby, l'Union Bordeaux-Bègles, sacrée championne d'Europe pour la deuxième année consécutive. En finale de la Champions Cup à Bilbao, les Bordelais ont largement dominé les Irlandais de Leinster 41-19. Après une première période à sens unique et 5 essais inscrits avant la pause, ce qui a permis à l'UBB de rapidement s'envoler au score. Et enfin, ce coup dur pour le tennis français à Roland-Garros à la veille du début du tournoi. Arthur Fils déclare forfait, le numéro 1 tricolore 19e mondial, blessé à la hanche depuis le Masters 1000 de Rome, préfère ne prendre aucun risque pour la suite de sa saison.
1: C'est bien dommage pour nous en tout cas. Merci beaucoup Maëlle Laurent.
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1: En compagnie d'Eliott Maman et Sébastien Ligné. Messieurs, je voulais vous faire réagir. Canal+ est désormais assigné en justice pour discrimination envers les signataires de cette fameuse tribune anti-Bolloré avec qui le groupe affirme ne plus vouloir travailler. En même temps, quand on critique publiquement son employeur, même indirect, c'est un petit peu normal que celui-ci réplique et n'ait pas forcément envie de travailler avec vous, mais enfin non, la Ligue des droits de l'homme, en même temps, on n'est pas très étonné.
3: Ah oui.
1: Et la CGT Spectacle ont rajouté une pièce aujourd'hui. Ils ont donc annoncé engager une action en justice à Nanterre. Sébastien Ligné.
3: Ah, vous avez raison, dans le monde de l'entreprise, si un salarié se permet de critiquer son patron ou même un partenaire commercial de crypto-fasciste,
1: bah, oui.
3: Je peux vous dire que le contrat peut être supprimé pour faute grave et très rapidement, si vous voulez. Je trouve ça complètement lunaire, mais j'en arrive presque à me dire que le meilleur moyen de remettre un petit peu de sens dans ce milieu du cinéma qui se sent complètement hors sol, ce serait qu'en effet que Canal et ses millions d'euros, ses centaines de millions chaque année, bah finalement partent rien qu'un an. et que dans un an, on fasse le point de l'état de santé du cinéma français avec un an sans les millions de Canal+. Et peut-être que certains artistes reviendraient un petit peu à la raison, si vous voulez.
1: Et pour le coup, je ne sais pas, Elliot Maman, si vous êtes abonné à Canal+, mais enfin, qu'on aime ou qu'on n'aime pas...
3: Il n'y a pas vraiment de ligne idéologique dans les films de Canal+.
0: La variété des programmes disponibles... Absolument, la variété des programmes disponibles est exceptionnelle, de la même manière que la variété des programmes que Canal contribue à financer. On parle régulièrement des financements et des versements d'argent que Canal+ est obligé à faire, puisqu'elle met à disposition les films avant qu'ils soient à disposition de manière plus large, peu après leur sortie au cinéma. Mais il n'y a pas que ces financements-là, il y a aussi les films que Canal produit très directement et de manière intégrale par l'entremise de Studio Canal. Et là aussi, si on regarde les films produits, il y en a une vingtaine par année environ par Studio Canal directement. Sincèrement, je ne vois pas comment on peut référencer, identifier le moindre substrat idéologique commun, cohérent, qui sortirait de ces films-là, qui pourtant sont vraiment produits à l'interne par Canal. Donc c'est s'acheter une exhibition de vertu à bas coût.
1: Oui, absolument. Alors, l'absurde n'a pas de limite. Je suis tombée ce matin sur les réseaux sociaux sur cette réaction, ce débat plutôt, de la députée PS du Val-d'Oise, Aïda Azidadeh. C'est son nom, j'avoue que je ne la connaissais pas très bien. Elle était en débat dans l'UMATCH, c'est le journal L'Humanité qui organisait ça. Alors, le débat, bon, c'était un petit peu des gens qui étaient d'accord quand même, parce qu'elle était face à Louis Boyard, le député LFI, au sujet toujours du groupe Bolloré. Écoutez ce qu'elle dit, tendez l'oreille, c'est assez outrancier.
2: C'est une affaire de gros sous mis au service d'une entreprise, et vous l'avez très bien dit, de colonisation des esprits. Et il faut voir comment ils sont organisés, des gros sous, on parle de milliards, qui sont mis au service d'une entreprise d'extrême droite, réactionnaire, ultra-conservatrice, et tout ce que vous en savez, maintenant aussi soutien du nazisme et de ses émanations.
1: Bah voyons, soutien du nazisme et ses émanations. Alors, Madame la députée PS du Val-d'Oise, vous insultez déjà tous les gens qui sont dans ce studio, soutien du nazisme.
3: Oui, le groupe Canal. C'est-à-dire que là, on parle de dizaines de milliers de salariés, si vous voulez.
1: Oui.
3: Voilà. Non, mais moi, ce qui me rassure presque, si vous voulez, c'est que, et on le voit à votre réaction, mais je pense que c'est la réaction naturelle de 99% des auditeurs qui nous écoutent, c'est que ça ne marche plus, en réalité. Ce genre d'anathème, de nazification de l'opposant, enfin, ou non, d'ailleurs, même pas d'opposant. Non, mais bien sûr. Mais je pense que c'est à eux que tout cela fait énormément de tort. Et ce sont eux qui passent pour des énergumènes et des gens qui sont d'un sectarisme absolument extraordinaire, si vous voulez. Tout ça au micro, j'ai envie de dire, du journal L'Humanité, qui est le journal le plus subventionné de ce pays, sans l'argent public, sans notre argent, sans votre argent. Ce journal communiste géré par un sénateur communiste n'existerait pas. C'est ça le pluralisme. Et personne à droite souhaite que l'humanité cesse de paraître. Le problème, c'est qu'à gauche, ils n'ont pas exactement la même notion et la même définition du pluralisme.
1: Quand on argumente, il faut essayer de le faire avec rigueur. Là, c'est une sorte de diffamation.
3: C'est une insulte,
1: quand même.
0: Oui, c'est pas uniquement insultant pour le groupe, c'est aussi insultant pour les Français de manière générale, si je peux avoir un petit moment démagogique, mais simplement, on prête au groupe une ligne éditoriale et on estime ensuite que les Français ne seraient pas capables de faire la différence entre des éléments qui peuvent leur plaire et d'autres éléments qui peuvent ne pas leur plaire, et donc que, ce faisant, tout groupe qui aurait, si je comprends bien, une ligne éditoriale participerait à la colonisation des esprits. On comprend bien qu'en réalité, elle ne cible que ce groupe-là, évidemment. Mais vous savez, vous parlez avec votre premier invité à 20h de prolophobie. On est un peu là-dedans, en réalité, parce que je crois que pour la plupart des Français, prendre une opinion pour ce qu'elle est et ne pas en faire quelque chose qui irait au-delà, c'est quelque chose qui est extrêmement clair. En revanche, on comprend bien qu'il y a une partie de la classe politique, une partie de la classe médiatique qui parfois peut avoir intérêt à confondre opinion et fait
1: Soutien au nazisme, on pouvait pas laisser passer ça, parce que
0: c'est une injure complètement faux. En plus, et alors là, vraiment, je ne vois pas à quoi ça peut faire référence.
1: On confirme.
3: Mais c'est drôle de voir à quel point la nazification est en train de s'étendre. C'est-à-dire qu'il y a 30 ans...
1: Non, mais ces gens savent ce que c'est le nazisme.
3: Non, mais bien sûr. Il y a une inculture totale. On pourrait parler de M. Dologu qui nous expliquait que ça n'avait pas qui était Marechal Pétain, si vous voulez. Donc, c'est vous classer un petit peu l'état intellectuel de la gauche. Mais il y a 30 ans, le nazisme, les nazis en France, on disait, c'est le RN, c'est Jean-Marie Le Pen, il ne faut pas parler avec eux, c'est des nazis. Maintenant, c'est de pire en pire. C'est-à-dire qu'on a l'impression que dans 5 ans, LR... ce sera un parti qui se rapproche du nazisme et que dans 10 ou 15 ans, les macronistes, aux yeux de la gauche, seront des sympathisants du nazisme. On voit bien que cette nazification, ce cordon sanitaire autour de la haine est en train de progresser à tel point qu'on a l'impression que si vous êtes à droite de Jean-Luc Mélenchon, vous êtes un nazi. Mais c'est pour ça que je pense que c'est ridicule et que l'écrasante majorité des Français ne passe à autre chose, si vous voulez.
1: Alors, une autre illustration. Alors, parfois, la gauche, notamment LFI, est face à ces contradictions. Parfois, il y a le mur. Vous vous souvenez de Barbara Butch, cette DJ.
3: Bien sûr, pendant les Jeux Olympiques.
1: Oui, exactement, qui incarnait pendant les JO de 2024 une gauche ouverte, tolérante. Alors, entre-temps, elle a été quand même victime d'homophobie, de grossophobie. Et tenez-vous bien, alors les Insoumis, elle est forte, elle, la grenoblois, dont elle devrait normalement avoir l'approbation, on se dit, hein, c'est plutôt la ligne, eh bien, demande à la ville de déprogrammer sa mission, son show, car elle a eu le malheur d'apporter son soutien à la loi Yadan sur les nouvelles formes d'antisémitisme. Ah bah zut. Là, vous voyez, ça, du coup, on la défend plus. Elle a non, la mais loi. C'est
3: très symbolique de l'impossibilité de la mise en place de ce que la gauche appelle l'intersectionnalité des luttes, c'est-à-dire de réussir à mettre dans un seul et même camp les antiracistes et les anticapitalistes, et réussir à faire une seule et même gauche en prenant plusieurs combats, si vous voulez. Le problème, c'est que ça ne peut pas marcher. Aujourd'hui, la France insoumise assume son combat pro-palestinien, anti-israélien, voire parfois antisémite, pour flatter une partie d'un électorat français. Mais le problème, c'est que cet électorat, dont une partie est musulman, elle ne peut pas se reconnaître dans la partie progressiste de la gauche. Vous ne pouvez pas faire un seul et même camp qui soit à la fois progressiste, qui soit à la fois pro-palestinien. C'est impossible, si vous voulez. Parce qu'en Palestine, les homosexuels, ils sont mis à mort. Donc il y aura un problème. Donc on ne peut pas être et progressiste, et anticolonialiste, et pro-palestinien. C'est le problème de cette gauche-là. Il y a des gauches qui sont réconciliables, il faudra qu'ils choisissent. Visiblement, ils ont choisi le camp du palestinisme.
1: Ça l'a emporté. Mais enfin, bon, c'était une loi contre les nouvelles formes d'antisémitisme. C'était pas non plus quelque chose de si subversif, même si on peut discuter de l'écriture de cette loi qui était peut-être imparfaite. Mais enfin, là, demander sa déprogrammation d'un festival, d'ailleurs, qui soutient en effet la Palestine, Elliot Maman.
0: Mais c'est ça qui est choquant. On pouvait estimer que la loi n'était pas parfaite, mais c'est tout à fait normal que, par exemple, les subventions publiques soient faites selon des sympathies culturelles plus ou moins exprimées et concordantes. Mais là, on va au-delà. On cherche véritablement à avoir une cohérence programmatique dans le programme entre des personnes, les artistes que l'on soutient et ceux que l'on veut censurer. Ça fait aussi penser, vous savez, à la phrase de Bali Bagayoko. Alors on nous a dit qu'ensuite elle avait été incomprise, le nouveau maire de Saint-Ouen qui avait dit que les employés de l'administration, notamment...
1: De Saint-Denis, semble-t-il.
0: De Saint-Denis, pardonnez-moi, oui, bien sûr, c'est ce que je voulais dire, qui nous avait dit que les employés de l'administration, notamment la police, s'ils n'étaient pas d'accord avec la nouvelle politique mise en place par sa mairie, seraient invités à démissionner, ce qui était extrêmement problématique. Et là, on est un peu dans la même perspective, c'est-à-dire que ça va au-delà d'une éventuelle sympathie idéologique que l'on peut avoir, c'est véritablement une question de programme qui engendre un appel à la censure. C'est quand même extrêmement problématique.
3: Mais c'est drôle de voir à quel point l'adhésion au camp palestinien et donc l'adhésion à la haine de l'État d'Israël est devenue, pour la France insoumise, la nouvelle porte d'entrée, la nouvelle fracture. C'est-à-dire que vous pouvez être le plus progressiste de tous, vous pouvez être totalement woke, vous pouvez être totalement pro lutte LGBT, etc. Si vous êtes contre la doxa autour du camp palestinien et de l'anti-Israël, vous ne serez pas accepté.
1: Vous savez, on en parle tous les jours, mais c'est d'une gravité sans précédent.
0: Et c'était même pas une polémique sur véritablement Israël-Palestine, c'était juste sur une loi. Sur une proposition de loi. C'est
1: non,
0: ça
1: mais
0: qui
1: c'est
0: est juste
1: les gens nourrissent clairement l'antisémitisme qui est de plus en plus un fléau en France et ça doit
3: Après,
1: être.
3: Madame Barbara Butch aussi
1: dénoncée.
3: Va peut-être aussi falloir se réveiller. Peut-être qu'elle était aussi proche d'un camp politique qui, à la fin, ne servira jamais ses intérêts et ses combats.
1: Merci, messieurs Sébastien Ligné et Elliot Maman. Et un petit point sur les météos à présent avec Estelle. La météo de demain reste similaire à aujourd'hui, calme et ensoleillée, Estelle Lafont.
4: Bonsoir, Stéphanie. Alors, j'ajouterais même et chaud. Ce n'est pas une surprise, les températures ne font que de grimper depuis jeudi. Le pic devrait être atteint mardi. En attendant, les minimales sont en légère hausse demain matin, allant de 13 à 18 degrés un petit peu partout. Localement, 10 à 12 dans le nord-est et le centre du pays. Ces températures, vous vous en doutez, vont grimper en flèche. On dépassera sans problème les 30 degrés presque partout dans l'après-midi, sauf près de la Manche où ce sera beaucoup plus respirable avec une moyenne de 21 degrés. Côté ciel, pas de surprise, c'est toujours bleu, du bleu quelque peu dilué au nord de la Seine au lever du jour, avec cette sensation, vous savez, de ciel brumeux, poussiéreux. Et pour cause, hein, ce sont les poussières désertiques venues du Sahara qui provoquent ce voile. Ça aura disparu avec la montée du soleil en cours de matinée. On a aussi des petites grisailles beaucoup plus bas sur la carte, sur le Roussillon et du côté du bassin d'Arcachon qui vont se lever. En milieu de journée, ça bourgeonne aussi au sud du Massif central avec peut-être quelques gouttes, mais aussi pour les Pyrénées et les Alpes avec la possibilité même d'avoir quelques coups de tonnerre près des frontières espagnoles. Et puis sur les Alpes du Sud, l'ambiance reste, cela dit, estivale, alors profitez-en.
1: Merci Estelle Lafont. 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Merci d'avoir été avec nous. On se retrouve demain dès 19h pour une nouvelle édition d'Europe 1 Soir Week-end. En attendant, Maëlle Laurent vous accompagne toute la soirée pour l'info, et dans un instant, c'est la semaine politique avec Alexis de la Fontaine. Excellente soirée à tous sur Europe 1. 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L'actualité avec vous, mon cher Maël Laurent.
14: À Nantes, opération de recherche menée cet après-midi pour retrouver Manon Rolando. La jeune femme de 31 ans n'a plus donné signe de vie depuis près de 2 mois. 300 personnes ont participé aux recherches. Et si les enquêteurs privilégient la thèse d'un féminicide, le mari interpellé en Algérie nie toute implication dans cette disparition. Toujours à Nantes, environ 500 personnes se sont rassemblées aujourd'hui pour une marche blanche en hommage à Elidja, cet adolescent de 15 ans tué dans une fusillade il y a 10 jours. Les participants qui ont déposé des roses sur les lieux du drame ont lancé des appels à la fin des violences. L'enquête évoque un possible lien avec le narcotrafic. Opération anti-stupéfiant à Cannes. En attendant la révélation de la Palme d'Or dans quelques instants, on apprend ce soir que 30 personnes ont été interpellées depuis le début du festival. Au total, ce sont 28 opérations qui ont été réalisées sur la Croisette, autour du Palais des Festivals et dans plusieurs secteurs de la ville. La municipalité évoque une politique de tolérance zéro. À Reims, 8 personnes blessées, dont 2 grièvement la nuit dernière lors d'un rassemblement de tuning illégal. C'est une voiture qui a percuté plusieurs personnes peu avant minuit. Son conducteur a pu être interpellé. Au Moyen-Orient, l'Iran affirme être en phase de finalisation d'un accord avec les États-Unis. Téhéran évoque 14 points en cours de validation qui n'incluraient pas à ce stade les questions nucléaires. De son côté, Donald Trump estime ce soir à 50-50 les chances d'un accord, d'une reprise des hostilités. L'Iran qui prévient en parallèle qu'il répondra de manière écrasante en cas de nouvelle attaque américaine. Le pèlerinage de Chartres à l'occasion du week-end de la Pentecôte. Près de 20 000 pèlerins sont partis aujourd'hui de l'église Saint-Sulpice à Paris. Ils parcourent les quelques 100 km à pied jusqu'à la cathédrale Notre-Dame de Chartres. Un rendez-vous religieux qui attire chaque année davantage de fidèles. Toujours à l'étranger, le président ukrainien Volodymyr Zelensky met en garde contre une possible frappe russe d'ampleur imminente, évoquant notamment l'utilisation d'un missile hypersonique. L'ambassade des États-Unis à Kiev alerte également sur un risque d'attaque aérienne dans les prochaines 24 heures. Kiev alerte la population à la vigilance, à se réfugier en cas d'alerte également, tandis que la Russie n'a pas réagi à ces accusations. Une page de sport avec du rugby d'abord et l'Union Bordeaux-Bègles, sacrée championne d'Europe aujourd'hui pour la 2e année consécutive. En finale de la Champions Cup à Bilbao, les Bordelais ont largement dominé les Irlandais de Leinster 41 à 19. Après une première période à sens unique et 5 essais inscrits avant la pause, ce qui a permis à l'UBB de rapidement s'envoler au score. Et enfin, ce coup dur pour le tennis français à Roland-Garros, Arthur Fils a déclaré forfait à la veille du début du tournoi, le numéro 1 tricolore 19e mondial, blessé à la hanche depuis le Masters 1000 de Rome, préfère ne prendre aucun risque pour la suite de sa saison.
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14: 21h03, dans quelques instants, vous retrouvez la semaine politique préparée et présentée par Alexis de la Fontaine.
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35: Bonjour à tous et bienvenue sur Europe 1 dans la semaine politique. Et aujourd'hui, nous allons vous proposer d'écouter la conférence de presse du Premier ministre Sébastien Lecornu sur la guerre en Iran et ses conséquences sur le prix des carburants en France.
36: Bien bonjour à toutes et à tous. Merci à la presse de vous être rendu disponible pour un format, il est vrai, un peu inhabituel, mais on vient de tenir un comité de pilotage suivi de l'impact de cette guerre au Moyen-Orient sur notre économie, nos finances publiques, évidemment sur la vie des Françaises et des Français. Un certain nombre de décisions, évidemment, étaient à prendre, nous les avons prises, et nous tenions à vous en rendre compte sur la base aussi de ce que nous savons et de ce que nous ne savons pas sur le géopolitique, puisque la situation est plus que trouble, j'en dirai un mot dans un instant, et vous décliner, revenir aussi avec méthode sur la stratégie du gouvernement qui est la nôtre depuis le début pour traiter évidemment les différents effets de cette guerre sans oublier le reste des effets de la guerre également en Ukraine. Peut-être le premier élément pour bien traiter les effets d'une guerre, c'est de ne pas se tromper sur l'analyse de celle-ci. Au fond, nous n'avons jamais pensé, au regard des éléments de notre diplomatie, les éléments de notre renseignement militaire, les nombreux échanges que le président de la République pouvait avoir avec ses différents homologues, n'a jamais considéré que cette guerre pouvait être courte. On a eu la guerre des 12 jours, et dès le début du conflit, au regard parfois peut-être de l'irrationalité de certains acteurs, des effets finaux recherchés, le fait aussi que la question nucléaire du programme iranien, plus les enjeux de circulation maritime, laissaient entrevoir que de toutes les évidences, ça pouvait durer. Et c'est parce que ça pouvait durer que, aussi, les négociations telles qu'elles ont été menées depuis maintenant plusieurs semaines auraient pu aussi aboutir. Force est de constater que, d'une manière ou d'une autre, cette guerre, sous une forme ou sous une autre, cette guerre va durer. Soit de manière froide, comme on l'a actuellement, on peut le constater, soit malheureusement aussi avec une reprise des conflits et des frappes, ce qui est un scénario évidemment possible. Et au fond, on le voit aussi, le temps devient une arme en tant que telle des belligérants, et singulièrement des gardiens de la Révolution, puisqu'ils le savent, la pression exercée sur Hormuz est une pression sur l'ensemble de l'économie mondiale, y compris d'ailleurs en Asie. Et donc, si ce temps devient une arme, il faut également, pour nous, en tirer des conclusions. Alors, il est difficile de donner des scénarios auxquels nous pourrions nous raccrocher, sans effrayer personne et sans être trop optimiste. Au fond, le scénario désormais le plus optimiste, ce n'est pas forcément celui que je retiens d'ailleurs, c'est au fond une forme de retour à la normale entre l'été et l'automne. Donc on parle déjà de plusieurs semaines et plusieurs mois potentiels, sachant qu'une fois de plus, la guerre peut prendre différentes formes. Et vous avez des scénarios noirs qui nous feraient plonger dans d'autres gestions de crise, c'est-à-dire reprise non seulement des conflits, des frappes, destruction des sites de production d'hydrocarbures au Moyen-Orient, voire même non seulement la fermeture d'Hormuz, mais aussi la fermeture de Bab el-Mandeb. Ça, ce n'est pas non plus le scénario qu'on retient, de toute façon, nul ne le sait. Mais entre un scénario très optimiste qui nous emmène quand même à plusieurs semaines, plusieurs mois, et les scénarios les plus noirs et catastrophistes, on voit bien qu'on change de dimension dans la manière de gérer cette guerre. Pour autant, Une fois que je vous ai dit ça, en faisant une prospective peut-être malheureuse, j'espère être démenti, puisque par définition, si tout allait mieux bientôt, c'est un problème plus facile à gérer que si les choses s'aggravent. Pour autant, au moment où nous parlons, nous n'avons pas du tout les mêmes effets à gérer que la guerre en Ukraine. Je l'ai dit à nombreuses reprises, mais c'est utile de le redire. La guerre en Ukraine nous avait tout de suite placés dans une guerre de... En tout cas, dans des effets de difficulté d'accessibilité à l'approvisionnement, notamment du gaz, parce qu'il venait de Russie, et avec, évidemment, une guerre qui, au fond, était assez lisible, assez rapide. Nous-mêmes, nos propres vulnérabilités étaient identifiées, notamment ce qu'on appelle les problèmes de corrosion sur nos centrales nucléaires, qui faisaient que le parc nucléaire français était loin d'être à plein régime en 2022-2023. Donc on est, au moment où nous parlons, pas dans une crise des volumes, de pénurie, mais bel et bien une crise de prix, d'inflation apportée. Alors, pour quelles raisons aussi ? C'est pas toujours intuitif, mais il se trouve que, assez historiquement, en tout cas depuis maintenant plusieurs moments, l'approvisionnement en hydrocarbures en France est un approvisionnement sur la façade atlantique. Afrique du Nord, Amérique du Nord, Amérique du Sud, et qui, au fond, ne crée pas, effectivement, d'entrave à la liberté de circulation pour ce qui nous concerne. Évidemment, le sujet, c'est la spéculation. Évidemment, le sujet, ce sont les marchés. Et évidemment, ce sont la répercussion. Pardon de le dire, mais si on se trompe, comme malheureusement parfois dans le débat politique français, si on se trompe sur le diagnostic de cette guerre, par définition, on finit par se tromper aussi sur les mesures qu'il faut prendre. Deuxième élément de la stratégie du gouvernement, que j'arbitrais dès le début, hein, avec l'ensemble des collègues ici présents, c'est évidemment le soutien à l'activité et au travail. Alors, pour une raison simple, c'est qu'à la différence du Covid, pour le coup, le pays était à l'arrêt, il fallait le soutenir par des transferts financiers importants. Là, on a une économie qui fonctionne et qui tourne. Pas pour autant qu'elle n'est pas impactée. Le ministre va y revenir. Et donc, au fond, notre obsession, pour ne pas dire plus d'ailleurs, hein, depuis le début, c'est que le pays doit tourner. Et pour certains secteurs, la mise de la pêche est ici, c'est assez référendaire et binaire. Hein. Soit il y a un intérêt à prendre la mer pour nos pêcheurs et à sortir et à pêcher, et c'est un calcul coût-avantage, soit bah, ça ne vaut pas le coup de sortir pêcher, par définition, les bateaux restent à quai. Ce raisonnement-là, c'est facile à expliquer pour la pêche. On a essayé de le déplier sur beaucoup de filières, sur lesquelles on va revenir dans un instant, et on va les compléter, parce que, bah, au fond, il y a des filières économiques qui tiennent notre croissance, qui tiennent notre activité, qui parfois ont des adhérences avec nos services publics, et sur lesquelles il faut évidemment qu'elles puissent tenir dans la durée sur cette crise. C'est vrai de filières économiques, agriculture, BTP, transporteurs, le ministre des Transports, le ministre de la Santé, le ministre du Travail sont ici aussi au premier rang. C'est vrai aussi des particuliers travailleurs, parce que par définition, aussi, on connaît aussi l'organisation de notre pays. La voiture occupe une place importante. Je suis moi-même élu d'un département rural, et donc il est évident qu'il faut faire attention à ça. On ne va pas changer de stratégie. C'est un choix que nous faisons, qui est de garder un ciblage important sur celles et ceux qui travaillent, celles et ceux qui tiennent l'activité du pays, et d'ailleurs celles et ceux qui ne travaillent pas en profitent. Parce qu'en tenant l'activité du pays, par définition, on essaie de s'accrocher à notre croissance, on essaie de s'accrocher à la production de richesses, laquelle finance le modèle social et finance les retraites. Donc, tout ça se tient, c'est aussi une réalité aussi simple, mais enfin encore faut-il le réexpliquer. Ensuite, si on ne change pas de philosophie, on va changer d'échelle. Et vous allez l'entendre dans un instant, soit dans ce que nous mettons sur la table, quantitativement, soit aussi parce que nous étions plutôt partis pour annoncer des aides pour le mois de juin, mais ce n'est pas ce que nous allons faire. Je ne peux pas vous dire que sur le terrain géopolitique, les perspectives de voir le conflit durer sont en train de s'installer, et vous expliquer qu'on va continuer d'avoir une stratégie mois par mois. C'était bon au début de gestion de crise. Là, désormais, il faut commencer à donner des perspectives à des pans entiers de l'économie, des perspectives aux Françaises et aux Français qui travaillent, et donc c'est non seulement une réflexion pour juin, pour juillet, pour août, et pour certains secteurs, jusqu'à l'automne. Je le dis parce que dans les cas les plus difficiles, il faudra continuer à être adaptable, à s'adapter, à être évolutif, à ne pas être têtu en quelque sorte, il n'y a pas de baguette magique. Mais enfin, il est clair que ça reste de la gestion de crise, et donc par définition, il faut être mobile, créatif en tout cas, et le plus à l'écoute possible. Le troisième élément de la stratégie, je l'assume même si parfois on me l'a reproché, c'est il faut qu'on marche sur nos deux jambes entre le court terme et le long terme. Si j'étais un peu taquin, je dirais c'est le moment d'être gaulliste. Alors, il se trouve que le choc pétrolier de 1974, le gouvernement Messmer avait eu une réponse de long terme, le parc électronucléaire français. Autre temps, autre période, il n'y avait pas eu d'aide de court terme. Ce n'est pas ce que nous faisons, ce n'est pas ce que nous allons vous dire. Mais enfin, on voit bien qu'on n'a pas fini de subir. Et donc, à la fois, on va déployer des moyens pour le soutien de court terme, mais on n'a pas d'autre choix que d'accélérer l'électrification du pays. Les hydrocarbures, c'est une laisse. C'est une laisse. C'est une laisse étrangleuse. On ne peut pas dire autre chose. L'électrification, l'électricité, c'est notre liberté. Et ça, on le doit aux grands anciens, on le doit aussi aux décisions qu'on a prises récemment. Heureusement qu'on a signé ce décret sur la programmation pluriannuelle pour l'énergie, parce que c'est ce qui va venir rénover notre parc nucléaire français et donner des perspectives sur les énergies renouvelables. Mais ce n'est pas pour faire bien. Ce n'est pas parce que c'est bon pour la planète, même si c'est bon pour la planète. Ce n'est pas parce que c'est bon pour le climat, même si c'est bon pour le climat. Il y a une réalité, c'est qu'on vit désormais dans un modèle dans lequel nous sommes capables de produire beaucoup, beaucoup, beaucoup d'énergie, chez nous, de manière souveraine, décarbonée. Et au fond, ce n'est pas forcément cette consommation-là qui est le plus stimulée. Au fond, le plan Messmer, un peu nouvelle version, c'est aussi d'aller sur les différents usages d'électrification. On pourra y revenir. Et c'est aussi pour cela, sans esprit polémique, parce que ce n'est pas l'esprit de l'état d'esprit du gouvernement, c'est pour cela que nous refusons toute baisse générale, indiscriminée, de la fiscalité sur le carburant. Parce que déjà, pardon, j'ai appartenu à un gouvernement qui l'a fait en 2022-2023, ça coûte très cher pour les finances publiques. On ne peut pas faire semblant de dire qu'il y a un déficit, d'où est-ce qu'il vient? Bah, il vient de là. Bouclier énergétique, en grande partie, il avait un impact très très lourd sur les finances publiques, et on n'en finit pas de le rembourser. Et puis surtout, c'est un contresens. Enfin, baisser de la fiscalité sur de l'énergie produite en Algérie, aux États-Unis, au Brésil ou ailleurs, c'est franchement circuler sur l'autoroute à contresens. Là où, d'ailleurs, et les ministres ont reçu mandat d'y réfléchir, de travailler, de faire des propositions, si une fiscalité devait diminuer dans les temps à venir, y compris les années à venir, ce serait la fiscalité sur les énergies produites en France, électricité en tête. Donc, prenons le sujet de la fiscalité par le bon sens, et c'est une ouverture aussi que je fais, évidemment, sur la question de la fiscalité sur l'électricité, dans le respect aussi de nos déficits, de nos finances publiques. Enfin, s'il faut raisonner fiscalité par les fiscalités, ne le faisons pas à contresens. Le dernier élément de la stratégie est... pour bien connaître aussi un peu la vie du pays, le caractère aussi des Françaises et des Français, c'est la transparence totale sur ce qui se passe. Les marges des distributeurs de carburant, ça occupait pas mal la vie médiatique. Les ministres vont y revenir, transparence, résultat. Les fameuses cagnottes fiscales, vous promettez des milliards, le ministre Amiel va vous donner le dernier chiffre dans quelques instants, vous allez voir qu'on en est bien loin. La transparence sur l'approvisionnement, des moments en se disant « mais est-ce qu'on aurait suffisamment de pétrole ?» Là aussi, on va vous documenter ça avec beaucoup de précision. Quels sont les appros sur lesquels on n'est absolument pas inquiet, et on n'est objectivement absolument pas inquiet? Quels sont les quelques éléments sur lesquels on peut avoir de l'inquiétude? Et puis le dernier élément de transparence, c'est évidemment sur l'économie de manière globale. Alors ça fait 2 mois qu'on s'égosille avec les ministres à dire « attention, cette guerre va avoir un impact sur l'économie ». T'es assez seul à le dire, et puis visiblement, depuis quelques jours, tout le monde découvre qu'il peut y avoir un impact sur l'économie. Et là, pour le coup, en prenant un virage complètement inverse, certains nous parlent de 3 ou 4% d'inflation, certains nous parlent de récession. Donc là aussi, on va faire ça très sérieusement, en vous disant très clairement quels sont les scénarios que nous redoutons et quels sont les scénarios, au fond, que nous repoussons, parce que nous considérons que ça ne correspond pas à la situation économique que nous constatons, après que les ministres, d'ailleurs, aient eu des échanges importants avec Commission européenne, FMI, enfin, un travail très important, le G7, un travail très important a été fait en amont, et qui est autrement plus sérieux que certains faux experts qu'on peut voir ici ou là, en train de vouloir faire peur inutilement aux gens. Dernier point, se dire la vérité sur les finances publiques, avec la part d'incertitude, évidemment, qui est la nôtre au moment où nous nous trouvons. Nous n'abandonnerons personne, je l'ai dit, dans le soutien à l'activité. Tout ça va avoir un coût. On vous donnera les chiffres dans un instant. Il faudra donc évidemment gager tout ça, faire un certain nombre d'économies. Et je le dis aussi peut-être pour donner un peu de perspective et dire aussi comment le gouvernement travaille à la construction d'un budget pour 2027, d'un projet de loi de financement pour la sécurité sociale pour 2027. C'est que la position du gouvernement et que les textes que nous proposerons au Conseil des ministres de mi-octobre seront des textes dans lesquels il n'y aura pas de proposition d'augmentation d'impôts. Et donc je le dis parce que tous les choix aussi que nous faisons en ce moment, y compris en faisant attention à nos finances publiques, en faisant attention à la juste proportion des aides, alors on aimerait en faire plus pour beaucoup de gens, hein, une dimension aussi humaine et empathique, hein, il ne faut pas nier, je le vois bien chez moi à Vernon dans l'heure, mais en tout cas... Des cadeaux bizarres au mois de mai qui se transforment en augmentation d'impôts à l'automne, c'est pas ce que le gouvernement propose. Et donc je donne aussi cette perspective, y compris au monde économique, puisque certaines annonces peuvent les concerner dans un instant. Pardon d'avoir été long, mais je voulais aussi refaire la mise en perspective de la stratégie du gouvernement, laquelle peut évoluer à n'importe quel moment, en fonction évidemment de la situation géopolitique. C'est pas une crise domestique que l'on gère, hein, c'est une crise mondiale. peut-être encore plus mondiale que la guerre en Ukraine, et pour cause, les interdépendances sont nombreuses avec le Golfe, les pays d'Asie souffrent énormément parce qu'eux ont une dépendance énergétique très forte avec les approvisionnements et les productions dans la région. Et comme tout cela peut durer d'une manière ou d'une autre, sous une forme ou sous une autre, il faut désormais évidemment le traiter avec beaucoup de calme, le calme des vieilles troupes en quelque sorte, mais enfin, il faut le faire en disant la vérité aux Françaises et aux Français, et ne rien leur cacher, y compris d'ailleurs, parce que une grande échéance démocratique va intervenir l'année prochaine, et que par définition, tous ces éléments aussi concernent l'ensemble des acteurs. Monsieur le ministre.
2: Merci, monsieur le Premier ministre. Vous l'avez dit, le scénario dans lequel le conflit serait d'extrême courte durée, il est désormais derrière nous. Nous le savons et nous adaptons nos propositions, évidemment, à cette situation. Les entreprises françaises le savent aussi. Elles regardent l'actualité internationale comme vous et comme nous. Et donc, elles sont conscientes. Et c'est ce qui explique d'ailleurs le retour.

0: sous-jacent aux prévisions des institutions internationales. Vous avez vu la Commission européenne qui prévoit 0,8% de croissance ce matin pour la France, très proche de la nôtre, et le FMI à 0,7. On est évidemment dans des chiffres extrêmement proches les uns des autres. Pour autant, j'entends depuis plusieurs jours des prophètes de malheur se multiplier, y compris chez certains de vos plateaux, pour nous annoncer le pire, à la fois en croissance et en inflation, la récession ici, l'hyperinflation là. Je vais être très clair, nous ne serons ni des prophètes de malheur, ni des marchands de bonheur. Nous, on va s'appuyer sur des faits. Aujourd'hui, il y a des facteurs d'inquiétude, il y a des facteurs de préoccupation, et on les connaît. La croissance, vous le savez, a marqué une pause au premier trimestre de cette année. Une partie de cette pause est liée à des facteurs exceptionnels, la clémence de l'hiver qui fait qu'on a moins consommé d'énergie, les exportations d'Airbus un peu en dessous de la tendance habituelle, la construction un peu en retrait du fait du cycle électoral. La croissance était à l'arrêt. L'inflation, elle est en hausse, indéniablement. On est à 2,2% d'inflation sur les derniers chiffres, essentiellement lié à une hausse des tarifs de l'énergie. On est bien en dessous de ce qu'on observe partout ailleurs en Europe et dans le monde. La zone euro est à 3%. L'Espagne, qui a baissé de manière importante, à coups de milliards d'euros, le prix à la pompe, est à 3,5% d'inflation. Une fois prises en compte ces mesures, on est aux alentours de 2, un peu au-dessus. Je rappelle, vous parliez, monsieur le Premier ministre, de la guerre en Ukraine. À l'époque, on avait dépensé 80 milliards d'euros. Et l'inflation, après tout ça, était à 5,5%. Donc on est dans une phase où, évidemment, la croissance ralentit, une phase où l'inflation augmente un peu au-dessus d'eux, mais on n'est évidemment pas dans un scénario tel que nous les présentent les prophètes de malheur qui font florès ces derniers jours. On a surtout, je tiens à insister là-dessus, des facteurs un peu spécifiques à la France qui font qu'on est plus résilient. Donc on a des facteurs d'inquiétude, la hausse de l'inflation, le marché du travail, vous l'avez vu, qui marque un peu le pas en début d'année, on est un peu au-dessus de 8%, on était pas loin de 7 il y a maintenant 5 trimestres. Vous savez qu'une partie de cette hausse est liée à des aléas statistiques, mais quand même, le marché de l'emploi se dégrade un peu. Mais, nous avons des stabilisateurs liés au modèle social dont il faut être fier et qui fonctionnent. La hausse de l'inflation, ça veut dire une hausse mécanique du SMIC. Le ministre du Travail a l'occasion de l'annoncer. La prime d'activité qui a été votée dans le budget, elle entre en vigueur dans les jours qui viennent. Le chèque énergie qu'on a élargi. Tous ces facteurs qui sont des facteurs inhérents à la France font qu'on a des facteurs de résilience de court terme, notamment du côté de la consommation. Le mix énergétique qui fait qu'on est bien mieux protégé, moins exposé au choc énergétique. C'est un impact sur l'inflation évidemment moins important. C'est surtout, la ministre reviendra, aucun enjeu d'approvisionnement. Et puis, c'est sorti ce matin, la France reste le pays le plus attractif d'Europe. On a des investisseurs internationaux qui s'intéressent à la France et qui souhaitent y investir. Toutes ces raisons nous mettent face à une situation dans laquelle on a des facteurs d'inquiétude, vous l'avez dit, monsieur le Premier ministre, qu'on va suivre de très près, mais des facteurs de résilience qu'on a souvent tendance à oublier et qu'il faut évidemment tous ensemble garder à l'esprit. David ?
1: Merci beaucoup. Bonjour à toutes et à tous. Effectivement, ça a été rappelé à l'instant par le Premier ministre et par le ministre de l'Économie et des Finances. On vit désormais dans un monde où les chocs extérieurs, les guerres en l'occurrence comme celle qui a été déclenchée dans le détroit d'Ormuz, interviennent à intervalles de plus en plus réguliers. On avait eu l'invasion de l'Ukraine par la Russie en 2022-2023 dans un contexte économique, énergétique et financier différent de celui d'aujourd'hui. Il y a d'ailleurs un an, nous avions eu une offensive commerciale internationale aussi qui avait frappé le monde entier. C'était d'ailleurs à peu près à la même époque, au début de l'année 2025. Et nous avons, depuis la fin du mois de février, cette guerre qui a été déclenchée dans le détroit d'Ormuz. Et donc notre devoir dans cette situation, c'est de permettre à la France d'être préparée à tout. Préparée à tout sur le plan militaire, et c'est la raison pour laquelle on a engagé les investissements nécessaires pour la loi de programmation militaire et pour son actualisation. Préparée à tout sur le plan énergétique, et il vient d'y être fait référence. Et préparée à tout sur le plan des finances publiques. Pour que, quels que soient les scénarios qui se matérialise dans les prochains mois, et il a été évoqué par le Premier ministre les différentes possibilités, que nos finances publiques nous permettent toujours de faire l'essentiel, c'est-à-dire de pouvoir protéger les Français des classes populaires, les Français des classes moyennes, les entreprises les plus vulnérables, et donc notre tissu économique. Et c'est la raison pour laquelle, depuis le début de cette guerre, le gouvernement a édicté un principe cardinal. Les aides doivent être ciblées vers les travailleurs et vers les entreprises qui en ont le plus besoin. Elles doivent être temporaires et elles doivent être financées. J'insiste sur ce point parce que

0: Contrairement à ce qui a pu être dit ici ou là, la guerre ne crée aucun surplus pour l'État. Quand on regarde ce qui s'est passé depuis le déclenchement de la guerre, on a deux mouvements inverses du point de vue des finances publiques. On a évidemment une augmentation des prix. Et donc, ça crée, notamment pour la TVA, des augmentations de recettes de TVA. Mais de l'autre, on a une baisse de la consommation de carburant. Et donc ça fait baisser à la fois la TVA elle-même sur les recettes de carburant, et ça fait baisser aussi l'accise, qui est l'autre impôt perçu sur les recettes de carburant, et qui, elle, ne dépend que des volumes, et donc qui ne fait que baisser, puisque la hausse des prix n'augmente pas les recettes de l'accise. Alors où est-ce qu'on en est quand on prend tout cela ensemble? On fait le point, vous le savez, tous les 10 jours depuis le début de cette guerre, parce qu'on ne peut pas laisser prospérer ça et là de fausses idées ou de mauvaises rumeurs. Aujourd'hui, quand on compare entre 1er mars et le 20 mai, c'est-à-dire les dernières remontées dont nous disposons 2026 par rapport à la même période sur l'année 2025, on a une augmentation de 10 millions d'euros des recettes liées au carburant. 10 millions d'euros. Et cela varie de semaine en semaine, parce que le message essentiel, c'est que l'effet d'augmentation sur les prix est compensé par la baisse des volumes. Et vous savez, on a entendu des propositions, parfois, qui venaient nous dire « il y a une manne cachée, il faut la restituer aux Français, c'est ça la réponse à la crise ». Bah, heureusement qu'on s'est organisé autrement. Parce que si on avait compté dessus pour pouvoir financer les aides d'ores et déjà engagées aux Français, comme beaucoup dans l'opposition nous y appelaient, il n'y aurait pas grand-chose aujourd'hui qu'on pourrait faire pour aider les entreprises et les travailleurs des classes populaires et des classes moyennes, puisque d'ores et déjà, et sans préjuger des annonces qui seront faites dans un instant, mais d'ores et déjà, les aides qui ont déjà été apportées s'élèvent à 470 millions d'euros. Et depuis le début, le gouvernement s'est organisé pour pouvoir les financer. Donc vous le voyez, nous avons des recettes de carburant qui se comptent en quelques millions d'euros, là où nous avons un coût de la guerre qui se compte en milliards. Pourquoi en milliards? Parce qu'il y a évidemment le coût des aides et des soutiens supplémentaires pour, je disais, les travailleurs des classes populaires et des classes moyennes, c'est l'indemnité grand rouleur, et les aides pour les entreprises, c'est l'ensemble des aides qui sont apportées aux secteurs les plus exposés. Les ministres auront l'occasion de revenir sur le détail des dispositifs, mais pour fixer les grands chiffres, nous allons aujourd'hui apporter un soutien à hauteur d'1,2 milliard d'euros pour les travailleurs et les entreprises qui en ont le plus besoin, 470 millions d'euros d'aides qui ont d'ores et déjà été annoncées et 710 millions d'euros d'aides nouvelles qui seront à l'instant détaillées par les ministres. À tout cela s'ajoutera évidemment le coût de la guerre pour nos finances publiques, l'impact sur l'économie. Roland Lescure a évoqué l'impact sur la croissance, l'impact sur l'inflation, l'impact aussi sur les taux d'intérêt qui n'est pas propre à la France. J'insiste dessus parce qu'on a une hausse des taux d'intérêt qu'on observe dans l'ensemble du monde. On l'observe d'ailleurs aux États-Unis, on l'observe au Royaume-Uni, on l'observe en Allemagne, on l'observe dans l'ensemble des pays européens. Évidemment, tout cela a un effet sur notre charge de la dette dans un contexte où l'argent public est non seulement rare, mais il est cher. Et c'est la raison pour laquelle nous avons cette approche d'aide ciblée, d'aide financée pour ne pas nous retrouver un jour dépourvu de marge de manœuvre. Parce que certes, ceux qui aujourd'hui appellent à déverser des milliards et des milliards d'euros, à faire des chèques sans provision pour alimenter telle ou telle campagne électorale, mettraient notre pays en grand danger dans cet environnement aussi incertain. On avait eu l'occasion de faire la transparence également sur l'impact macroéconomique au mois d'avril dernier, chiffrant déjà le coût de cette guerre à hauteur de 6 milliards d'euros pour les finances publiques, dans un contexte où, je le rappelle, à l'époque, beaucoup disaient que le gouvernement exagérait l'impact de la guerre et qu'il y avait cette fameuse cagnotte. Selon les différents scénarios, le coût de la guerre sera évidemment supérieur à ces 6 milliards d'euros, puisque le Premier ministre a eu l'occasion de le dire. On voit l'évolution de la situation dans le détroit d'Ormuz. Et donc, nous continuerons à adopter cette même méthode, faite de transparence à chaque étape, avec le Parlement, avec les partenaires sociaux, avec les organisations professionnelles, évidemment avec l'ensemble des Français. Et nous aurons d'ici la fin du mois de juin un nouveau comité autour des finances publiques pour actualiser nos prévisions macroéconomiques, la croissance, l'inflation, évidemment l'impact sur les finances publiques et prendre les mesures qui s'imposeront en matière de dépenses pour conserver ce cap qui est de permettre à notre pays d'être préparé en tout état de cause. Je vous remercie. Je donne la parole à Maud Brigeon.
1: Merci, Monsieur le Premier ministre. Chers collègues, mesdames et messieurs, un point sur les approvisionnements avec un message principal qu'il faut retenir. Il y a des tensions, elles sont réelles, mais elles sont maîtrisées. Les raffineries, vous le savez, ont augmenté leur production. C'est vrai en France, c'est vrai à l'échelle de l'Union européenne, c'est vrai aux États-Unis, notamment sur les produits raffinés sur lesquels il y avait le plus de tensions. Je pense au gasoil, je pense au carburéacteur. Et le bon exemple, c'est la raffinerie Total en Normandie, qui a notamment augmenté sa production de carburéacteurs de 10%. Et donc, ça permet, comme chacun le comprend, de détendre la tension qui reste réelle, mais qui, malgré tout, est moins importante sur les volumes. Ça se voit dans les stations-service et nos Français le constatent tous les jours. Il y a une augmentation durant les longs week-ends sur certaines zones de tension, mais dans l'ensemble, on est à la quasi-normalité. En sortie du week-end dernier, 5% des stations connaissaient au moins une difficulté sur un carburant. C'est la situation quasi-normale. Et j'ajoute que l'ensemble des dérogations sont données aux transporteurs pour que les ravitaillements puissent se faire, y compris les dimanches, y compris les jours fériés, pour pallier à toute difficulté logistique. Un point sur les carburéacteurs, on a entendu beaucoup de choses, il y a eu beaucoup de questionnements qui ont été relayés et on le comprend tout à fait. Là encore, la situation, elle est sous contrôle. Les questionnements sont légitimes, hein. La France importe près de 40% de sa consommation et les marchés mondiaux sont par nature en déficit. Mais les inquiétudes sont mesurées pour les semaines qui arrivent, étant donné les marges d'augmentation dans les raffineries, j'en ai parlé tout à l'heure, et étant donné le fait que des dérogations ont été attribuées, des autorisations ont été attribuées, notamment par la Commission européenne, pour permettre en France et en Europe d'utiliser du jet A1, donc du carburéacteur utilisé aux États-Unis. Ce n'est pas encore le cas à l'heure où on se parle, parce que le besoin ne se fait pas ressentir, mais là encore, c'est des éléments qui permettent de détendre les tensions qu'on pourrait observer ici ou là. Un point enfin sur les prix, là encore, vous l'avez vu et les Français le constatent tous les jours, on a d'abord une légère baisse sur le gasoil qui se stabilise depuis plusieurs jours à une moyenne qui se situe autour de 2,15 euros, 2,16 euros le litre, alors qu'il a atteint, que cette moyenne avait atteint 2,40 euros le litre lors du pic début avril. C'est notamment dû au fait qu'on a augmenté nos capacités de raffinage. On observe en revanche une légère augmentation sur l'essence, qui s'explique là encore par une priorisation de la production dans les raffineries et par le fait que la saison estivale est commencée aux États-Unis et que donc leur propre consommation est largement augmentée. On suit ça évidemment avec la plus grande vigilance et je le redis, les tensions que l'on peut connaître aujourd'hui sont sous contrôle. Je vais laisser la parole à Serge Papin pour un point sur les marges, et notamment les marges et distributeurs, sujet qui l'ont encore a fait beaucoup parler.
2: Merci. Monsieur le Premier ministre, mes chers collègues, mesdames, messieurs, s'agissant des marges brutes sur le carburant, comme nous l'avions annoncé, nous publions désormais chaque semaine l'évolution de la marge brute de transport-distribution, donc sur le site prix-carburant.gouv.fr, qui est très consulté toujours. Pour l'heure, nos études montrent qu'au global, malgré des variations selon le type de réseau de distribution, que ce soit les majors, GMS ou indépendants, le niveau de marge brute depuis le 1er mars est inférieur à celui observé avant crise sur une période de référence donc qui va du 1er janvier au 28 février. On a constaté une marge brute de 28,1 sur le gazole du 1er janvier au 28 février et 27 centimes à partir du 1er mars au 17 mai et de 29 centimes sur l'essence, 0,6 précisément, du 1er janvier au 28 février et 1er mars, du 1er mars au 17 mai, 27,5 centimes, ce qui prouve bien, Monsieur le Premier ministre, que notre méthode de transparence et de suivi et de surveillance a donc bien fonctionné de ce point de vue-là. S'agissant des coûts des matériaux, maintenant, qui est un sujet aussi, on va mettre en place un dispositif de surveillance avec trois volets. D'abord, le médiateur des entreprises qui réunit d'ores et déjà tous les acteurs de la filière tous les 15 jours. On met en place une adresse mail unique sur la DGCCRF permettant de signaler les anomalies dans la formation des prix. Ces signalements pourront donner lieu à une enquête si l'abus est caractérisé. Ça avait été le cas en 2022. Et Bercy engage des travaux pour analyser la décomposition des coûts des matériaux afin de mieux comprendre le marché et les évolutions de prix répercutées sur les matières premières en fonction des critères de composition dans ces matériaux. S'agissant maintenant des négociations commerciales, on a réuni l'ensemble des parties prenantes, agriculteurs, fournisseurs, distributeurs, la semaine dernière avec ma collègue Annie Genevard, afin d'échanger sur les hausses de certains coûts, GNR, engrais, logistique. Pour l'heure, nous n'appelons pas à rouvrir les négociations commerciales, mais à ce qu'un dialogue constructif puisse s'établir entre la filière pour procéder aux ajustements nécessaires pour prendre en considération la hausse de certains coûts. Il y a d'ailleurs dans les contrats ce qu'on appelle des clauses de revoyure et voilà, qui suffisent actuellement. Et on fera le point formel avant la fin juin, on a déjà pris date, et on s'assure évidemment que personne ne profite de la crise. Voilà, monsieur le Premier ministre.
0: Peut-être demander au ministre des Transports.
3: Pas de problème, cher collègue. Monsieur le Premier ministre, chers collègues, mesdames et messieurs, s'agissant du secteur des transports et notamment du transport routier, je voudrais tout d'abord rappeler, comme vous le savez, que c'est un secteur particulièrement important et à marge très faible. Et je vous annonce aujourd'hui, en accord bien sûr avec le Premier ministre et les membres du gouvernement, la reconduction du dispositif d'aide forfaitaire pour 3 mois supplémentaires. Je rappelle que ce guichet est désormais ouvert depuis le 12 mai. Je rappelle également que nous sommes à date à 2000 demandes d'aide déposées, des aides qui seront versées tout au début du mois de juin. Et puis que nous travaillons avec les organisations du secteur sur des ajustements pour simplifier encore l'accès pour le mois de mai. Par ailleurs, nous avons décidé de mettre en place le même mécanisme d'aide pour un autre secteur, le secteur du transport fluvial, avec une aide forfaitaire également en fonction du type de barge. Concernant la question des taxis, Monsieur le Premier ministre, vous m'aviez confié une mission de consultation le 21 avril dernier. J'ai annoncé la semaine dernière une première mesure supplémentaire demandée par les organisations du secteur pour soulager leur trésorerie. Je pense au remboursement anticipé dès ce mois de juin de la TICPE, qui était une attente. À plus long terme, et bien sûr dans l'idée de réduire la vulnérabilité du secteur aux hausses du prix des carburants, notamment pour réduire la dépendance aux énergies fossiles et donc augmenter le nombre de taxis électriques en circulation, nous allons mettre en place, et cela pour la première fois, un bonus écologique spécifiquement dédié aux chauffeurs de taxi, adapté à leurs besoins spécifiques et notamment en matière de taille de véhicule. À partir du 1er octobre prochain et pour une durée d'au moins 3 mois, ils pourront bénéficier d'une aide à l'achat allant jusqu'à 5 500 € pour un véhicule électrique s'il est assemblé au sein de l'espace économique européen et dont la batterie, bien sûr, serait fabriquée dans un de ces pays. Le prix d'achat des véhicules éligibles pourra aller désormais jusqu'à 65 000 €. L'objectif est notamment, vous l'imaginez, d'équiper les chauffeurs de taxi en zone rurale pour lequel le parc de véhicules électriques n'est que de 4% et où il y a une véritable attente des représentants de la profession. Enfin, je le dis de manière assez insistante, j'invite les plateformes de VTC à faire un geste, et je dirais un geste significatif, pour une meilleure prise en compte de la hausse actuelle des prix du carburant dans le prix des courses qu'elles fixent à leurs chauffeurs. Voilà, mesdames et messieurs, les mesures que je vous propose sur le secteur des transports. Et je passe la parole à monsieur Roland Lescure.
0: J'ai créé une intervention, pardon.
3: Je vais passer la parole à Maud Brejean, avec plaisir.
1: Merci beaucoup, chers collègues. Vous l'avez compris, on est rentré dans le détail de tout ce que nous avons fait et tout ce que nous allons continuer à faire en matière d'aide sectorielle, avec une logique qui, au fond, Monsieur le Premier ministre, reste inchangée, être aux côtés des activités, des secteurs d'activité les plus exposés, et donc derrière eux, les Français qui travaillent. J'embraye donc avec la question cruciale des pêcheurs et des agriculteurs. Je salue Madame la Ministre de la Pêche et j'excuse Madame la Ministre de l'Agriculture qui est en ce moment même à l'Assemblée nationale pour le projet de loi d'urgence agricole. Vous dire d'abord que pour un pêcheur, le carburant, ça représente jusqu'à 40% des coûts d'exploitation d'un navire. Et donc quand le prix du gazole pêche double, comme ça a été le cas, certaines sorties en mer ne sont tout simplement plus soutenables sur le plan économique. Le Premier ministre en a parlé tout à l'heure. Et lorsque les navires restent à quai, c'est des équipages qui perdent leurs revenus et c'est toute une économie littorale qui est touchée. C'est en ça où on explique bien que quand on aide les secteurs d'activité, on n'aide pas l'économie de façon gazeuse. On aide derrière, extrêmement concrètement, des Français qui touchent leur salaire et qui peuvent aller travailler. Et donc c'est pour ça que nous avons choisi pour les pêcheurs de reconduire le soutien déjà mis en place, soutien de 30 à 35 centimes par litre de gazole, qui sera donc reconduit, je dis 30 à 35 centimes puisque c'est en fonction du cadre défini par la Commission européenne, et ce pour une durée de 3 mois. C'est un dispositif qui a largement fait ses preuves ces dernières semaines, puisque là encore c'est un secteur qui a pu continuer à fonctionner normalement. J'en viens ensuite aux agriculteurs. La situation, on le sait, est tout aussi sensible, et la ministre de l'Agriculture est évidemment en lien direct et étroit avec l'ensemble de cette profession. Le carburant, donc le GNR, est indispensable pour les tracteurs, les moissonneuses, l'irrigation, le transport, les récoltes, et à cela s'ajoute, on en parlera tout à l'heure, l'augmentation du prix des engrais et de l'alimentation animale. Là encore, on reste dans cette même logique. Le soutien de 15 centimes par litre de GNR pour les agriculteurs sera pérennisé pour les 3 prochains mois. C'est là encore un dispositif qui est nécessaire, qui est demandé par la filière. Et donc, pêcheurs comme agriculteurs, on restera naturellement pour les 3 mois à venir, mais je pense pouvoir le dire autant qu'il le faudra à leur côté. Et je vais céder la parole à Serge Papin.
2: Merci, merci Maud. Alors, moi je vais vous parler maintenant des aides au secteur du BTP. Premier point, nous reconduisons les aides GNR-BTP, donc pour 3 mois, Monsieur le Premier ministre. 3 mois supplémentaires, et le montant reste toujours fixé à 20 centimes par litre du GNR, donc c'est une aide directe, lisible, efficace. Deuxième point, et là c'était une grosse attente des acteurs du BTP, et je pense particulièrement aux travaux publics, on élargit le dispositif aux entreprises de moins de 50 salariés. Donc jusqu'à maintenant, c'était 20 salariés, et là, on ouvre à 50 salariés. Cette extension donc, sera valable pour la consommation à partir du mois de juin, et pour 3 mois. Et donc, pour l'aide GNR du mois de mai, elle sera disponible par le même guichet opérationnel le 8 juin, sur le site de la DGFiP. Ça concerne 30 000 entreprises, même pas rien. Voilà. Et donc, je passe la parole à Monsieur Lescure.
4: Merci. Deux secteurs évidemment extrêmement importants pour l'industrie française, les engrais et la chimie. Les engrais d'abord, ça a été dit par la ministre de l'Énergie. C'est un enjeu crucial pour nos agriculteurs, d'abord. Vous savez que les prix des engrais ont augmenté, vous savez aussi qu'ils avaient été prévoyants, et donc que les stocks d'engrais étaient importants. Mais maintenant que la fertilisation est lancée, il va falloir reconstituer les stocks. Et donc, nous souhaitons les aider sur les achats d'engrais. La ministre est absente au banc. Elle a été très présente, notamment à la Commission européenne, pour obtenir de l'Europe une aide qui va permettre d'alléger la facture, si je puis dire, d'achat d'engrais par les agriculteurs. Elle aura l'occasion d'échanger, évidemment, avec les filières pour en présenter le détail et de s'assurer que le dispositif est bien affiné. Ce que je peux vous dire, c'est qu'on a insisté aussi pour que quand vous achetez des engrais faits en France, faits en Europe, ben vous êtes un peu plus aidé que quand vous les achetez au bout du monde. Il faut, j'allais dire, profiter de cette crise pour renforcer l'industrialisation française. Et c'est ce qu'on fait notamment dans les engrais, avec un appui à court terme, et on va le faire aussi pour la chimie. On va utiliser ce qu'on appelle la compensation carbone, c'est très technique, peu importe, qui va permettre de les aider à passer les surcoûts de court terme, qui sont évidemment très présents dans la chimie, du fait de la plasturgie, et dans l'industrie des engrais, du fait de la hausse du prix, de l'ammoniac notamment. On va aussi s'assurer qu'on fasse tous les efforts disponibles à Bruxelles pour s'assurer qu'un certain nombre de mesures qui étaient en place et qui allaient se traduire directement par des coûts importants pour la chimie et les engrais soient repoussées. Ça fait partie des représentations que Sébastien Martin fera évidemment à Bruxelles. Donc on est à la fois dans le moyen terme, s'assurer que l'Europe puisse continuer à accompagner ces secteurs. On va continuer à décarboner l'industrie des engrais, on va continuer à décarboner l'industrie de la chimie, mais à court terme évidemment, à la fois du côté de la demande, les agriculteurs, et du côté de l'offre, la production, on va aider ces secteurs essentiels. Stéphanie.
5: Le ministre de la Santé, pour un nouveau secteur accompagné, attendu par beaucoup de personnes.
6: Merci, Monsieur le Président. Je vais vous parler de plus de 600 000 professionnels dans notre pays, que sont les aides à domicile. Ces aides à domicile sont majoritairement des femmes. Elles travaillent à temps partiel subi le plus souvent, avec un salaire moyen à 700 euros par mois. La dépense de carburant, habituellement, est de 20% de leurs revenus. Avec l'augmentation du prix du carburant, c'est une charge considérable pour ces professionnels, qui sont des professionnels indispensables et qui permettent aux personnes les plus vulnérables de rester, de pouvoir être pris en charge chez elles. En plus de l'aide aux grands rouleurs qui est mis en place, nous allons leur proposer deux dispositifs. Le premier, c'est une revalorisation pérenne des indemnités kilométriques pour ces aides à domicile qui représentent environ 20 centimes par litre d'essence. Concrètement, pour une aide à domicile qui ferait 10 000 km par an, et c'est très fréquent dans nos campagnes, cela représente un gain annuel de à peu près 200 euros par an. Pour les plus modestes, en fait, ça double l'aide gros rouleur. Dans toutes nos familles, nous les connaissons, ces professionnels s'occupent de nos parents, de nos enfants qui sont fragiles, et c'est pourquoi nous créons deuxième dispositif qui est une création d'un programme de leasing automobile social qui sera dédié aux aides à domicile. L'idée est d'accéder pour ces professionnels aux voitures électriques. Pour être très concrète, pour un coût mensuel entre 50 euros pour l'équivalent d'une voiture type Zoé à 100 euros par mois, l'équivalent d'une Peugeot 208, d'une Fiat 500 par exemple, et sans apport. Ces aides à domicile pourront accéder à la voiture électrique et notre objectif, c'est de créer une flotte de 30 000 véhicules. Au-delà de ces aides que je viens de vous décrire, nous procéderons aussi à une hausse des rémunérations minimales. Enfin, je voudrais conclure et mentionner les transporteurs sanitaires. Donc, on sait que c'est des acteurs indispensables à l'accès aux soins et notamment dans les territoires ruraux. Ils ont aujourd'hui droit aux aides grands rouleurs de 70 euros par véhicule et nous procéderons à une réévaluation du guichet dans les semaines qui viennent.
0: Merci beaucoup. En ce qui concerne les agents publics, bien évidemment, travailleurs du service public, les agents publics sont éligibles aux dispositifs en faveur des grands rouleurs, comme l'ensemble des travailleurs qui respectent les conditions à la fois de distance et de niveau de revenus. Donc ça concerne tous les agents publics qui utilisent leur voiture pour aller travailler et qui sont en dessous des seuils de revenus précisés. Ce portail pour les grands rouleurs, vous le savez, ouvrira le 27 mai. J'en profite d'ailleurs pour remercier les agents de la Direction Générale des Finances Publiques qui ont établi cette plateforme avec une vitesse record par rapport à ce qu'on avait connu notamment en 2022 et surtout avec un niveau de cybersécurité renforcé parce qu'il était crucial dans la période de pouvoir nous assurer que les données personnelles des Français qui seront amenés à solliciter cette aide, qui mettront à la fois leur niveau de revenu, leur numéro fiscal, leur carte grise, bah évidemment que tout ça soit au plus haut niveau de sécurité dans un contexte où on le voit, les cybermenaces, et on a vu toute la mobilisation qui a été d'ailleurs déployée ces dernières semaines autour de l'ENSIM, enfin à quel point tout cela est devenu une préoccupation éminente pour le gouvernement et c'est la raison pour laquelle cette date du 27 mai a été retenue. Mais au-delà de cela, il y a aussi tous les travailleurs du service public qui utilisent leur véhicule personnel dans le cadre même de leur service, pas seulement pour se rendre sur leur lieu de travail. Je pense aux enseignants remplaçants, Je pense aux AESH, aux accompagnants et en réalité surtout aux accompagnatrices d'élèves en situation de handicap qui peuvent être amenés à intervenir dans plusieurs établissements. Je pense aux agents hospitaliers qui sont amenés à se déplacer dans le cadre de leur mission. Bref, je pense à l'ensemble de ces agents publics dont les fonctions supposent des déplacements réguliers sur le terrain pour des tournées, pour des contrôles, pour des aides, pour des inspections qu'elles réalisent avec leur véhicule personnel. Et donc nous allons augmenter les frais de déplacement à ce titre entre le 1er juin et le 31 décembre avec une majoration qui représentera l'équivalent d'environ 20 centimes par litre de carburant. La mise en œuvre sera simple, il n'y aura pas de dossier supplémentaire à déposer. Les agents publics n'auront qu'à continuer à déclarer dans les circuits habituels avec des nouveaux montants qui seront appliqués automatiquement aux déplacements éligibles réalisés à compter du 1er juin 2026. Je donne maintenant la parole à Serge Papin.
2: Merci. Alors, dans la même veine, il s'agit là de la prime carburant. On a souhaité donner la liberté aux entreprises de soutenir leurs salariés et c'est pourquoi nous renforçons la prime carburant et nous la simplifions. Concrètement, donc, le plafond va passer de 300 euros à 600 euros. Les critères d'attribution seront supprimés. Par exemple, il n'est plus question de contraintes sur le cumul avec les autres primes ou de contraintes sur le lieu de résidence, ni de fournir des justificatifs. Nous faisons confiance aux entreprises volontaires pour savoir qui, parmi leurs salariés, a besoin de ce coup de pouce. Cette prime reste défiscalisée et désocialisée pour les salariés. Donc c'est une prime de liberté et de soutien aux salariés grand rouleur, donc, pour venir au travail.
1: Merci, et je poursuis sur ma part sur l'évolution de l'aide grand rouleur. Vous le savez, il y a un mois, le Premier ministre a annoncé la mise en place d'une aide pour les Français qui travaillent, qui sont dans une situation particulièrement modeste et qui roulent beaucoup. C'est des milliers de Français qui n'ont d'autre choix que de prendre leur voiture chaque jour. Ça concernait, vous vous en rappelez, 3 millions de Français. Le choix que nous faisons aujourd'hui, c'est de prolonger cette aide de 3 mois. Et cela donc représente un doublement de l'aide. Cette aide passera de 50 à 100 euros. C'est une aide qui continuera à cibler 3 millions de Français et qui représente un soutien en moyenne de 20 centimes par litre. Le public, si je puis dire, ciblé reste donc inchangé. Celles et ceux qui exercent une activité professionnelle, qui gagnent jusqu'à 1500 euros net par mois pour une personne seule, donc dit en langage très techno des déciles 1 à 5, et qui effectue un trajet quotidien domicile-travail supérieur à 30 km. C'est donc la même population que les 3 millions de personnes qui étaient déjà bénéficiaires de cette aide, et cette aide étant prolongée de 3 mois, elle passera donc de 50 à 100 euros. Le guichet ouvrira le 27 mai prochain, donc dans quelques jours, et les versements interviendront dans la foulée quelques jours plus tard. Voilà. Et Monsieur le Premier ministre, je vous
7: merci infiniment.
1: Passe la parole.
7: Pardon pour l'exercice qui est un peu fastidieux. Enfin, c'est dense. Nous souhaitions que ce soit sérieux. Par ailleurs, à titre personnel, je souhaitais aussi que les ministres puissent parler parce que c'est un travail d'équipe. Je pense que vous comprenez bien ce que je vous disais en propos introductif. À la fois, on change d'échelle parce qu'on commence à donner des perspectives, et aussi pour des raisons de vie normale du pays. Hein. Les Français se posent des questions aussi pour leurs vacances. On ne change pas de stratégie sur le soutien à l'activité, le soutien aux travailleuses et aux travailleurs. On va répondre évidemment à vos questions dans un instant. J'imagine aussi des questions sur le coût de tout cela. Cela va sans dire, on ne l'a pas mentionné, mais on va faire la transparence de tout cela. Et surtout, on cherche à donner des perspectives en marchant toujours sur nos deux jambes. Et je crois que ce qui est annoncé par la ministre de la Santé est pour moi très central pour les aides à domicile. Solution d'urgence de court terme, n'abandonne personne. Et en même temps, c'est un public travailleur, remarquable, admirable, aux quatre coins du pays, souvent en milieu urbain ou rural, mais avec évidemment le facteur voiture en milieu rural qui intensifie la pression sur ces métiers qui sont importants. Bon, il est évident que si on a une stratégie d'électrification, si on a des quotas de réservation de voitures électriques, c'est pour ces métiers qu'il faut l'avoir, il faut le faire vite. Et ça, pour le coup, ce sont aussi des annonces qui sont à l'aune, et en tout cas à la mesure du temps qui est devant nous, c'est-à-dire les prochaines semaines et les prochains mois. Dernier point aussi dans la philosophie, ça a été dit par Serge Papin, notamment sur la prime carburant. Il faut que ça aille vite, donc on passe aussi par des tuyauteries qui existent déjà, mais surtout, on fait confiance et on libéralise. Et la prime carburant, c'est un outil que les patrons connaissent bien, que les organisations patronales connaissent bien, que les organisations salariales connaissent bien, que les DRH des entreprises connaissent bien, quelle que soit la taille des entreprises. Et au fond, en faisant, en enlevant et en faisant sauter tous les critères, toutes les rigidités, défiscalisation, désocialisation, ça permet aussi pour les entreprises qui le peuvent, qui le souhaitent, d'avoir un outil à leur main, à différencier en fonction aussi évidemment des travailleuses et des travailleurs, et qui peut en plus s'étaler soit sur la paye du mois de juin, soit sur la paye du mois de juillet, soit sur la paye du mois d'août, soit sur la paye du mois de septembre. Enfin, en tout cas, quelque chose qui soit le plus libre possible, parce qu'on comprend bien et on considère bien aussi que faire confiance et ne pas mettre trop de contraintes dans l'ensemble de ces aides est quelque chose de clé, pareil pour indemnité grand rouleur. Nous sommes avec les collègues à votre disposition pour répondre à vos questions.
8: Bonjour Monsieur le Premier ministre, Loïc Besson, BFM TV. On a bien compris le message, la crise va durer, quelle que soit la situation géopolitique. Vous dites on n'oubliera personne et vous parlez aux travailleurs. Que répondez-vous du coup à ceux qui ne travaillent pas, soit parce qu'ils sont en recherche d'emploi ou parce qu'ils sont à la retraite et qui ne sont pas concernés par ces mesures et qui disent « et nous ?» Notre pouvoir d'achat aussi, il est en baisse.
7: Oui, je l'entends très clairement, y compris, je vous l'ai dit tout à l'heure, chez moi à Vernon. Au regard de nos difficultés, je pense qu'il faut qu'on fasse bien la gestion de crise en deux temps. Tant que nous sommes sur une crise d'importation, d'inflation importée sur les prix, avec des scénarios qui peuvent être très divers, l'urgence, c'est que l'activité économique tienne. Et c'est un message aussi de solidarité que je fais passer. Il y a des crises dans le passé dans lesquelles on a géré les choses de manière indifférenciée. Et pour cause, le Covid. Enfin, derrière, on a eu beaucoup de gens qui ont dit, bah d'accord, mais enfin, cette gestion de crise, elle s'est quand même fait beaucoup au détriment de ceux qui travaillaient, des gens plus jeunes. Voilà, on tire aussi des conclusions de ce qui s'est passé. Et je l'ai dit tout à l'heure, pour que le système redistributif, pour que la solidarité fonctionne dans le pays, y compris notre sécurité sociale, il faut qu'on garde quand même une assiette d'activité économique suffisamment importante pour avoir un système de redistribution. C'est une urgence. Ensuite, et on n'est pas là pour documenter tous les scénarios, on aura bien l'occasion de revenir devant vous, si nous devions basculer dans une autre intensité de crise, soit sur les prix, voire pire, sur une crise de volume, le ministre du Travail et de la Solidarité est ici, Jean-Pierre Farandou, d'autres collègues sont ici, il est évident que d'autres mesures seraient à prendre. Mais une fois de plus, il faut les phaser et il faut évidemment qu'elles correspondent à la situation géopolitique. Après, je ne suis pas déconnecté, c'est très dur. Et je vais vous dire, c'est aussi parce que c'est très dur qu'on a souhaité aussi accélérer sur l'électrification. Parce qu'on n'a pas fini d'avoir cette dépendance. On la paye cash en ce moment. Ça fait des années qu'on le sait. On a déjà fait des choses. Mais de toutes les évidences, pas suffisamment vite et pas à l'échelle. Et ça veut dire aussi que, en revanche, des annonces seront encore à venir sur le plan d'électrification, le mal à la racine, parce qu'il est clair que les populations, nos concitoyennes et nos concitoyens les plus fragiles, celles et ceux qui sont les plus vulnérables, vont devoir aussi passer en quelque sorte en priorité sur le plan d'électrification. Il faut qu'on arrive à marcher, évidemment, sur ces deux jambes. Puis la dernière raison, qui ne nous empêche pas de ne rien faire, je pense que la longueur de la conférence de presse le témoigne, on fait très attention aussi, évidemment, aux finances publiques. Parce que les mesures générales, on les a prises déjà dans le passé. C'est ce qui fait aussi qu'aujourd'hui, il y a un déficit public important. Et comme il ne s'agit pas d'augmenter la pression fiscale et de casser le moteur de croissance qui est le nôtre, il nous faut évidemment avancer prudemment. Mais une fois de plus, nous mesurons, je mesure, la grande fatigue, la pression que cela exerce sur nos concitoyennes et nos concitoyens, mais nous faisons évidemment du mieux que nous pouvons pour gérer cela aussi dans la défense de l'intérêt général et ne pas non plus repousser la contrainte sur les générations futures.
9: Merci d'avoir écouté La Semaine Politique et moi je vous dis à la semaine prochaine.
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6: 22h au carillon d'Europe 1, le journal vous est présenté par Maëlle Laurent. Bonsoir Maëlle.
22: Bonsoir Valérie et bonsoir à tous.
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22: J-1 avant l'ouverture de Roland-Garros et Arthur Fils, le numéro 1 français qui déclare forfait. La faute à une blessure à la hanche, douche froide donc pour le tennis tricolore. À la veille du début du tournoi, explication dès le début de ce journal. Au Portugal, l'étau se resserre autour du couple qui a abandonné deux enfants au bord de la route. Auditionnés depuis hier, ils ont été placés en détention provisoire. On fait le point dans cette édition également. Et puis focus sur le pèlerinage de Chartres à l'occasion du week-end de la Pentecôte. Près de 20 000 participants, un record, ont pris la route ce samedi depuis la capitale. Direction la cathédrale Notre-Dame de la ville. Europe 1 est allée à la rencontre d'une pèlerine, elle témoigne dans ce journal. Mais d'abord, direction Cannes et la cérémonie de clôture de la 79e édition du festival qui vient de s'achever. Une palme d'or attribuée il y a quelques instants à Fjord de Christian Mungiu. Un récit autour de la société norvégienne inspirée de faits réels. C'est la deuxième palme d'or pour ce cinéaste roumain après 4 mois, 3 semaines et 2 jours il y a une vingtaine d'années. On retient également de ce palmarès le prix d'interprétation décerné à l'actrice belge Virginie Efira pour le film japonais intitulé Soudain. Prix reçu également pour sa partenaire dans le film, la japonaise Tao Okamoto. Et après la palme d'or tant espérée, la nouvelle que tout le monde redoutait cette fois en tennis, Arthur Fils ne défendra donc pas ses chances cette année sur la terre battue de Roland-Garros. Le numéro 1 français a annoncé son forfait cet après-midi, soit à la veille du début du tournoi. Christopher Filhoc.
23: Oui Maël, la crainte grandissait de jour en jour, mais l'espoir était pourtant revenu. Arthur Fils s'est en effet entraîné aujourd'hui et devait effectuer un autre entraînement avec Gaël Monfils sur le central en fin de journée, mais il a annoncé son forfait quelques instants avant en conférence de presse.
24: Je l'ai senti venir. Tu réfléchis et tu te dis, Arthur, est-ce que tu es prêt à aller loin dans ce tournoi ou est-ce que ton but c'est juste de passer un tour ou deux tours? Mon but c'est d'aller le plus loin possible, donc, et je sais qu'aujourd'hui je suis pas capable de le faire. Je serai pas à 100%, je suis même pas sûr d'être à 50%, donc je vais pas prendre de risques.
23: Son retour depuis février dernier avait été fracassant, lui qui n'avait quasiment pas joué depuis sa fracture de fatigue au dos contractée à Roland-Garros l'année dernière. Arthur Fils a remporté le tournoi de Barcelone, atteint la finale à Doha et les demi-finales des Masters 1000 de Miami et Madrid avant de connaître un coup d'arrêt au Masters 1000 de Rome où il avait dû abandonner en raison de douleurs à la hanche. Le numéro 1 français devait faire ses débuts à Roland-Garros lundi face à Stanislas Wawrinka. Arthur Fils faisait partie des outsiders du tournoi. Il était la plus grande chance française de cette édition.
22: Christopher Filhoc pour Europe 1. 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Au Portugal, le couple de Français soupçonné d'avoir abandonné deux garçons de 4 et 5 ans au bord d'une route dorment ce soir en prison. Décision aujourd'hui d'un tribunal local qui les a longuement auditionnés. L'homme de 55 ans, leur beau-père, est également accusé de coups et blessures aggravés sur l'un des enfants. Et de nombreuses interrogations pèsent sur son profil, sur celui de la mère de famille également, Caroline Baudry.
0: Oui, notamment au regard de leur comportement erratique, Armageddon, hurlait-il cet ancien gendarme en quittant le tribunal. Référence biblique à l'Apocalypse, il était entré en criant « Je vous aime ». Tandis qu'elle chantait une mélodie aux airs de cantique. Selon les gendarmes portugais, le couple aurait conspiré pour simuler la folie après avoir montré une certaine forme de détachement lors de leur arrestation en terrasse d'un café dont la propriétaire témoigne à la télévision locale.
3: Lui, il était très occupé sur son téléphone portable. Elle écrivait dans un carnet. Elle faisait des allers-retours à la voiture, revenait et écrivait de nouveau dans son carnet. Ils étaient là, calmement, tranquillement. Ils se souriaient l'un à l'autre et plaisantaient avec tous les clients qui arrivaient. Une autre cliente leur a parlé et lui a répondu « Moi, je viens du monde entier ».
0: Elle, sexologue diplômée, spécialiste des psychotraumatismes, vivait à Colmar depuis peu avec ses deux fils dont elle avait la garde. Des gens sans difficultés visibles, selon le maire de la commune. Une professionnelle rigoureuse, une femme responsable, selon l'un de ses collègues contacté par Europe 1. Lui, père de 3 enfants, est connu de la justice pour violence conjugale sur son ex-compagne. Ses réseaux sociaux montrent une obsession pour les contenus complotistes et antisémites.
22: Merci Caroline. Caroline Baudry pour Europe 1. Et cette affaire des plus glaçantes pose également une question. Vivons-nous dans une société incapable de protéger nos enfants? Vraisemblablement oui, au regard de ces derniers chiffres publiés hier par le ministère de l'Intérieur. Et ce nombre de mineurs victimes enregistrés par les services de police et de gendarmerie qui, en 10 ans, en France, a littéralement explosé, William Molinier.
4: 290 000 mineurs victimes l'année dernière, il y en avait 160 000 en 2016, une augmentation de 76% en 10 ans. Dans le détail, le nombre de jeunes victimes d'agressions sexuelles et de viols a bondi de 112% quand celui des tentatives d'homicide a explosé de 178%. Le reflet d'une jeunesse de plus en plus violente, désinhibée, peut-être aussi moins encadrée par les adultes, en tout cas ciblée par la criminalité organisée, puisque sur cette même période, le nombre de mineurs mis en cause pour des trafics de stupéfiants a augmenté de 55%. Ils sont à 96% des garçons et majoritairement âgés de 16 à 17 ans. En revanche, le nombre de mineurs impliqués pour usage de stupéfiants a diminué, moins 58%. Ce n'est pas la conséquence d'une baisse de la consommation, mais le reflet de la mise en place de l'amende forfaitaire délictuelle qui exclut de ce dispositif les mineurs contrôlés avec sur eux une faible dose de produits stupéfiants.
22: William Molinier du service politique, police-justice d'Europe 1. Et puis autre illustration de ces violences sur mineurs, le scandale du périscolaire à Paris. Deux animateurs sont ce soir sous les verrous, soupçonnés de violences sexuelles sur une vingtaine d'enfants de l'école Saint-Dominique, située dans le 7e arrondissement de la capitale. Une autre animatrice a, elle, été placée sous le statut de témoin assisté. 13 autres personnes ont été remises en liberté, faute de charges suffisantes.
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22: La justice confirme l'interdiction de la rencontre annuelle des musulmans de l'Ouest. Elle était prévue ce week-end à Nantes. Le préfet de Loire-Atlantique avait initialement pris cet arrêté à la demande du ministre de l'Intérieur, motivé par des risques d'atteinte aux valeurs de la République. Une interdiction qui fait écho à celle du salon dédié à l'islam aux sources, programmé à la mi-juin près de Lyon. Le maire de la commune de Mézieux a pris un arrêté en ce sens. En cause, Noémie Loisel, la venue annoncée du prédicateur Vincent Souleymane, connu pour ses prises de position radicales.
5: C'est la deuxième année consécutive que ce salon fait l'objet d'un arrêté d'interdiction dans la ville de Mézieux en raison de la venue de Vincent Guyot, connu sous le nom de Vincent Souleymane. L'invité devait tenir une conférence et un atelier animé mi-juin. Le maire de la commune, Issam Benzeguiba, justifie cette décision dans un courrier adressé au préfet du Rhône. Il accuse le prédicateur de tenir des propos antisémites et d'avoir des positions hostiles aux droits des femmes et des personnes LGBT. L'élu pointe aussi des déclarations considérées comme des appels à la haine et craint de sérieux troubles à l'ordre public. Le CRIF Auvergne-Rhône-Alpes demande lui aussi à la préfecture l'interdiction de ces interventions publiques. Les conférences de Vincent Souleymane avaient été interdites en juin 2023 à Lyon et à Paris par les autorités. La décision pourrait toutefois être contestée devant la justice administrative. L'an dernier, le salon avait été suspendu par l'ancien maire avant d'être finalement autorisé par la justice.
22: Noémie Loisel, correspondante d'Europe 1 en région Auvergne-Rhône-Alpes. La politique et la course à la présidentielle bel et bien lancée cette fois dans le bloc central. Gabriel Attal a officialisé sa candidature hier dans un décor particulièrement choisi, l'Aveyron, un style qui n'est pas sans rappeler celui de Jacques Chirac. Dans la foulée, l'ancien Premier ministre était ce matin dans l'Aubrac au départ de la Transhumance à Saint-Genis-d'Olt. Reportage Europe 1, signé Arthur Delaborde.
1: Un bain de ruralité pour Gabriel Attal, fromage, charcuterie
2: et tripoux de l'Aveyron.
1: Décor soigneusement choisi pour son entrée en campagne, pas de veste, pas de cravate, bâton de berger à la main, l'ancien Premier ministre soigne son virage terroir.
7: Et au moment où je démarre moi, une grande transhumance pour aller tutoyer le sommet des plateaux, je suis ravi de la faire avec vous ce matin.
1: Pour gagner une élection, il faut savoir taper sur le cul des vaches, répétait Jacques Chirac, leçon retenue par Gabriel Attal.
8: Je vous donne rendez-vous l'an prochain.
7: Je prends l'engagement.
8: Voilà, vous êtes témoins, mesdames, messieurs.
1: Objectif, casser l'image du pur produit parisien.
15: Je peux vous dire que de la charcuterie, j'en ai mangé, que de la bière, j'en ai bu ces dernières années. Donc vous avez l'air de découvrir ça parce que la campagne démarre. Mais moi, j'ai passé mon temps à me déplacer sur le terrain, partout en France, et notamment dans nos campagnes et dans la ruralité.
1: Prendre ses distances aussi avec l'héritage Macron.
25: Vous travaillez pour nous, hein.
15: C'est ce que je veux faire, c'est ce que j'ai fait au gouvernement jusqu'en 2024. Puis sortir le pays du blocage dans lequel il est. Parce que là, c'est quand même catastrophique de voir tous les pays dans le monde avancent, investissent, font des réformes. Nous, on fait la planche en attendant que ça passe. C'est pas possible.
25: Alors, on compte sur vous.
1: Reste un défi, décoller dans les sondages, même si certains voient déjà dans cette opération terrain un exercice un peu forcé.
22: Reportage d'Arthur Delaborde du service politique d'Europe 1. Et au lendemain de l'annonce de la candidature du chef de file des députés Renaissance à l'Assemblée, les critiques ont plu aujourd'hui, venues du Rassemblement National en particulier. Le vice-président de l'Assemblée, Sébastien Chenu, l'a qualifié de très mauvais Premier ministre, tout en pronostiquant son effacement à venir derrière Édouard Philippe. Réaction sévère également de la part de Guillaume Bigot, député RN du territoire de Belfort, qui voit un Gabriel Attal à la fois comptable du bilan d'Emmanuel Macron et tentant de s'en détacher. Il était tout à l'heure l'invité de Stéphanie Demuru dans Europe 1 Soir Week-end. On l'écoute.
26: Je crois qu'on a un bilan du macronisme après 9 ans qui est assez accablant. Et ironie de la situation, on a deux candidats qui sont les héritiers directs du macronisme pour avoir tous les deux été Premier ministre et qui eux-mêmes veillent non pas à faire une sorte de bilan de l'héritage, mais rompent avec le macronisme tellement ce poids est accablant. Or, l'un comme l'autre, ils ne représentent rien d'autre que le macronisme pur, à l'état pur, c'est-à-dire en fait finalement la trahison, c'est dans la trahison originelle d'Emmanuel Macron à l'égard de François Hollande. Donc c'est tout à fait fascinant, voilà deux candidats qui sont sur la même ligne politique. Ce qui les distingue, c'est une ambition personnelle, et ce qui les distingue du président de la République, c'est à la fois d'avoir été créé par lui, de porter son bilan et en même temps de rompre avec son bilan par ambition personnelle. Donc on est dans une sorte d'ambition personnelle au carré ou au cube.
22: Guillaume Bigot, député RN du territoire de Belfort, invité d'Europe 1 Soir Week-end avec Stéphanie Demuru. Au Moyen-Orient, l'Iran a affirmé aujourd'hui être en phase de finalisation d'un accord avec les États-Unis. Téhéran évoque 14 points en cours de validation, qui exclurait en revanche les sujets nucléaires. L'Iran qui promet dans le même temps une réponse écrasante en cas de nouvelle attaque initiée par Washington. De son côté, Donald Trump a indiqué ce soir, je cite, à 50-50 les chances d'un bon accord ou d'une reprise de la guerre. Et puis le président ukrainien Volodymyr Zelensky met lui en garde contre une possible frappe russe d'ampleur imminente. Il a évoqué notamment l'utilisation d'un missile hypersonique. L'ambassade des États-Unis à Kiev alerte aussi sur un risque d'attaque aérienne dans les prochaines 24 heures. La Russie n'a pas réagi à ces accusations. Retour au sport avec un mot de rugby et ce doublé aujourd'hui des Girondins en Coupe d'Europe de rugby. Après sa victoire éclatante en finale de la Champions Cup 41-19 face aux Irlandais de Leinster, Bordeaux-Bègles qui confirme pour la deuxième année consécutive être sur le toit de l'Europe. Retour en France avec le week-end de la Pentecôte et son traditionnel pèlerinage de Chartres. Édition 2026, record en cours avec près de 20 000 pèlerins qui se sont élancés aujourd'hui de l'église Saint-Sulpice à Paris. Un parcours de 100 km jusqu'à la cathédrale Notre-Dame de Chartres donc, et des fidèles qui reviennent chaque année toujours plus nombreux. C'est le cas de Floria pour son troisième pèlerinage. Retrouvez l'ambiance du groupe, la mise en joie. Elle témoigne au micro Europe 1.
2: On est tous heureux d'être là, on s'entraide énormément. Il y a une vraie solidarité, comme on a en fait dans une famille hein, à petite échelle. Mais il y a aussi beaucoup de temps où voilà, on va apprendre à se connaître, à témoigner, à se raconter notre histoire. C'est un vrai moment d'oxygène finalement. C'est devenu vraiment les 3 jours où on va laisser notre vie, nos habitudes, et pour prendre soin de notre âme, même si on marche et qu'on est fatigué physiquement. C'est un moment de repos spirituel parce que finalement, on est tous ensemble, on marche tous dans la même direction. On est tellement porté par nos amis pèlerins que finalement, on continue. Le jour où on arrive à Chartres et qu'on aperçoit la cathédrale, c'est une explosion, c'est une grande, grande joie.
22: Et ce pèlerinage de Chartres se déroule depuis aujourd'hui sous un soleil éclatant. Le thermomètre s'est affolé ce samedi partout en France. 30 degrés atteints par exemple dans la capitale, c'est 10 de plus que les normales de saison. Après un mois de mai particulièrement gris, les Parisiens se sont rués sur les parcs, comme l'a constaté Romy Azoulay pour Europe 1 Reportage.
9: Les casquettes pour les petits, les bobs pour les adultes.
10: On se croirait en plein mois d'août dans ce parc. Sonia et ses enfants savourent l'été précoce.
11: Et de beaucoup boire d'eau, de sortir, de se mettre à l'eau, ça fait plaisir.
10: Et sur les pelouses, un air de vacances, même sans la mer. Maïssa et sa sœur ne lésinent pas sur la crème solaire. Aujourd'hui, c'est
12: repos, bronzage toute la journée. Et ben, on est là depuis 10h du matin. On compte partir vers 20h, histoire de bien cramer.
10: Cornet de glace à la main, Patrick se balade en famille. Au programme.
13: Manger des glaces.
14: Et aller à la piscine.
27: En même temps, c'est très agréable parce qu'on voit la végétation avec la chaleur, mais il fait trop lourd, moi je trouve.
10: Un pic de chaleur soudain, tous les Parisiens n'en sont pas friands. Christophe s'est réfugié à l'ombre des arbres.
28: C'est très étouffant entre le froid qu'on avait la semaine dernière où on avait encore le chauffage à Paris et cette semaine où ce serait plutôt la clim qu'il faudrait mettre.
10: Certains confient même avoir déjà ressorti les ventilateurs de la cave.
22: Romy Azoulay pour Europe 1 dans les parcs parisiens. Et cette chaleur observée aujourd'hui va-t-elle se poursuivre ? On pose la question à Estelle Lafond qui nous invite à lever les yeux au ciel. Ce soir encore, bonsoir Estelle.
29: Et bonsoir Maëlle, dernier point météo du jour sur Europe 1. Et sans surprise, demain, poursuite de ce temps très estival. En avance d'ailleurs l'été, puisqu'on n'a pas eu de telles températures en France à cette période depuis 2017. Ça continue de monter d'ailleurs encore jusqu'à mardi. Pour le ciel, rien à signaler de très marquant demain. Du bleu pour presque tout le monde, avec quelques nuances. Un petit peu voilé et brumeux au nord de la Seine en tout début de matinée. Présence aussi de brumes matinales et de petites grisailles entre le bassin d'Arcachon et les Pyrénées-Atlantiques. Pareil aussi sur le Roussillon, comme ce matin. On note aussi dans les régions de l'ouest un vent qui vient, lui, de l'est. Un vent qui assèche les sols et accentue cette sensation de chaleur un petit peu cuisante. Puis enfin, dans l'après-midi, ça va bourgeonner de nuages et tourner à l'averse sur les Pyrénées et les Alpes du Sud. S'ajoute d'ailleurs un petit risque d'orage, pas très violent, du côté des Hautes-Alpes, des Alpes de Haute-Provence et sur les crêtes pyrénéennes. Côté température, on va rester sur une fourchette haute, les minimales en légère hausse, 13 à 18 degrés en général, 10 à 12 dans le nord-est et le centre du pays. Et puis dans l'après-midi, 30 degrés facilement atteints partout et puis jusqu'à 35 entre la Vendée et le centre de Val-de-Loire ainsi que sur l'Aquitaine et dans le sud-est.
22: Merci à vous Estelle Lafond et rendez-vous demain sur l'antenne d'Europe 1. Suite d'Europe 1 Weekend dans quelques instants, on va revenir sur ces espoirs d'accord entre les États-Unis et l'Iran, tendance au rapprochement dit Téhéran, Washington qui estime à 50-50 les chances d'un compromis ou d'une reprise des hostilités. On fait le point avec Gérard Vespier, analyste géopolitique, fondateur du média web Le Monde Décrypté. Vous ne bougez pas, on revient juste après ça.
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22: Bonsoir Gérard Vespierre.
4: Bonsoir à vous, Maëlle Laurent.
22: Merci d'avoir accepté l'invitation d'Europe 1 Weekend. Je rappelle que vous êtes fondateur du média web Le Monde Décrypté, chercheur associé à la Fondation d'études pour le Moyen-Orient. Un Moyen-Orient qui retient son souffle. On avait démarré la semaine avec Donald Trump qui était sur le point de reprendre ses frappes vis-à-vis de l'Iran, éventuellement les décaler. Et puis aujourd'hui, on a Téhéran qui affirme être en phase de finalisation d'un accord avec Washington pour mettre fin à la guerre au Moyen-Orient. Un accord également dont parle Marco Rubio, le chef de la diplomatie américaine. Est-ce que cette fois, Gérard Vespierre, c'est la bonne, ou est-ce que cette fois, on va encore avancer d'un pas pour mieux reculer encore de deux ?
4: Non, je ne crois pas qu'on puisse reculer. Si on recule, c'est à nouveau la guerre. Or, aucune des deux parties ne le souhaite, n'est-ce pas ? Ni l'Iran, qui est dans une situation économique difficile parce que elle vend beaucoup plus difficilement son pétrole qui ne sort plus non plus du Golfe d'Ormuz. Les États-Unis ne veulent pas avoir un maintien des cours du prix de litre d'essence à la pompe chez eux atteindre des sommets. Donc tout le monde veut un retour à la normale. Et cela se fera par étape. On va pas s'embrasser immédiatement, on va d'abord se faire une poignée de main, si je puis dire, et puis on va continuer dans un deuxième temps à parler sur les et à négocier.

0: voire même de Xianli, qui expliquait que l'Iran n'allait pas cesser de jouer la montre, qui avait des demandes totalement déraisonnables ou disproportionnées, n'avait donc rien compris à ce qui se joue depuis 3 mois au Moyen-Orient.
1: Si, il fallait écouter les mots qui n'étaient pas dits derrière les mots qui étaient dits, si vous me permettez cette formule un peu spéciale. C'est-à-dire qu'on est dans un échange de propagande. À partir du moment où vous êtes en confrontation, eh bien, vous n'allez pas annoncer à votre adversaire le jeu que vous avez dans les mains, n'est-ce pas? Donc, vous lui faites croire que tout va bien, j'ai reconstitué mon stock de missiles, disent les Iraniens, mais comment reconstituer un stock de missiles en 50 jours? Vous ne pouvez pas faire des miracles, surtout.
0: Donc quand l'Iran annonce ça aujourd'hui, vous considérez que ce n'est pas crédible?
1: Non, ce n'est pas crédible. Vous pouvez pas construire des centaines ou des milliers de missiles en 50 jours, n'est-ce pas? Ou alors il faut, même les Ukrainiens ne peuvent pas faire cela. Donc, et après des années de combat. Donc, c'est absolument simplement de la propagande pour impressionner l'opinion mondiale, gagner du temps pendant que effectivement les diplomates sont au travail.
0: De la stratégie, de la tactique, de l'affichage. Mais est-ce que ça veut dire qu'il y a eu cette fois-ci un déclic pour faire pencher la balance, pour recréer une dynamique de paix entre l'Iran et les États-Unis, cher Avespierre?
1: Oh, de paix, pas forcément. Disons que c'est une paix armée pour le moment, n'est-ce pas? Tant que les porte-avions seront dans les alentours. Et si il faut situer la situation actuelle dans une dynamique. Il faut voir ce qui se passe depuis bientôt 3 ans, depuis le 7 octobre 2023. Il a été décidé par Israël et les États-Unis, eh bien, de rendre la monnaie de sa pièce, si je puis dire, au régime iranien après les attaques du Hamas. Voilà, après les attaques du Hamas du 7 octobre, pilotées par Téhéran, vous aviez donc le Hamas qui avait l'habitude de lancer des roquettes, s'est mis à attaquer au sol, à attaquer avec des ULM, attaquer par la mer. Donc vous aviez une attaque militaire classique terre-air-mer qui a été conçue par les gardiens de la Révolution. Donc par Téhéran. Donc il était décidé par les deux puissances alliées, Israël et États-Unis, de replier toute l'influence extérieure de l'Iran dans un premier temps. Donc sur le Hamas, vous voyez ce qui se passe avec le Hezbollah au Liban, vous voyez la chute du régime de Bachar el-Assad, donc et puis les Houthis au Yémen qui restent tranquilles. Donc tout le reflux de l'influence extérieure de l'Iran dans un premier temps, puis guerre des 12 jours, il y a donc un an au mois de juin 2025, et maintenant donc les frappes de 40 jours qui ont eu lieu en février-mars, donc et début avril. Donc vous avez vraiment une planification. Si on prend du recul, si on reste pas le nez collé à la fenêtre, on voit que les choses, eh bien, elles doivent un jour aussi continuer, peut-être à l'intérieur de l'Iran, par des mouvements à nouveau de révolte, pour mettre fin à ce régime, parce que, à mon humble, très humble avis, là est l'objectif ultime à la fois d'Israël et de Washington.
0: Un espoir qui renaît, mais quelques bémols quand même. D'abord, les sujets nucléaires ne feraient pas partie des 14 points en cours de validation par les États-Unis et l'Iran. À quoi sert un accord de paix qui ne statue pas sur cette question de nucléaire?
1: Voilà. Écoutez, je pense que le nucléaire va y figurer, mais il n'y a pas de solution, à mon avis, dans la situation nucléaire. Il n'y aura pas de solution autour des 440 kilos d'uranium enrichi à 60%. Il n'y aura pas de solution sur l'enrichissement, la poursuite de l'enrichissement en Iran et à quel taux. Donc, effectivement, le sujet nucléaire ne sera pas bouclé, il ne sera pas terminé, il y aura des négociations, comme on le disait il y a quelques minutes, qui vont se poursuivre pendant des semaines et des mois, naturellement.
0: On dit aussi ce soir que les B2 américains restent prêts à décoller. Là aussi, est-ce que c'est de la stratégie politique, de l'affichage face à l'ennemi?
1: Oh, c'est un peu moins de la stratégie, c'est de la communication politico-militaire, n'est-ce pas? La stratégie consisterait à les mettre en vol et à dire, effectivement, nous sommes prêts à frapper. Là, à partir du moment où ils restent au sol, c'est simplement une gesticulation, pour employer un mot que les militaires aiment bien, une gesticulation, mais cette fois-ci de communication.
0: Mais donc vous ne croyez pas à une reprise des frappes ?

0: de part et d'autre dans un avenir proche. C'est vraiment la voie de l'accord qui semble être primordiale dans les jours à venir. C'est
1: absolument, Laurent, absolument, parce que personne n'a intérêt, ni l'Iran, ni les États-Unis, à une reprise des combats. Et le troisième intervenant, qui est l'ensemble des pays du Golfe, ni l'Arabie Saoudite, ni le Koweït, ni le Qatar, ni les Émirats Arabes Unis, ne souhaitent une reprise des frappes et des échanges de missiles et de drones.
0: Et c'est eux qui avaient demandé aux États-Unis de ne pas bombarder l'Iran en début de semaine, comme Donald Trump l'annonçait.
1: Ça, oui, c'est très très vraisemblable, et donc Donald Trump habilement s'est appuyé sur cette orientation souhaitée par les pays du Golfe pour expliquer que lui-même ne reprendrait pas les armes.
0: Dans cette équation complexe du Moyen-Orient, il y a toujours la question du détroit d'Ormuz, de sa réouverture, de son déblocage. Les négociateurs expliquent que l'accord en discussion inclut la fin du blocus américain à Ormuz. Il se matérialise comment, ce blocus, après 3 mois de guerre? Qui concrètement détient les clés de ce détroit?
1: Mais il y a donc, d'une certaine façon, les États-Unis qui, avec leur flotte militaire, donc interceptent tous les bateaux qui veulent rentrer ou sortir du détroit d'Ormuz. Et puis, de l'autre côté, les Iraniens, donc, qui menacent de frapper tout navire qui circulerait proche de leur côte. Donc, les deux puissances sont intervenues dans le blocage. D'abord, les Iraniens, d'un point de vue historique, en bloquant la circulation, et en réponse, la flotte américaine qui a empêché ou en grande partie les bateaux donc qui veulent aller en Iran et bien de s'y rendre.
0: Il y a la Chine aussi qui a proposé, selon Donald Trump, son aide pour débloquer la situation spécifiquement dans le détroit d'Ormuz. Comment est-ce que vous regardez tout ça, Gérard Verspierre, sachant que quand on vous lit, on comprend que c'est la Chine qui est le nouveau gendarme du monde?
1: La Chine, eh bien, elle est déjà présente parce que un des grands alliés de la Chine, n'est-ce pas, un peu plus au nord du Moyen-Orient, c'est le Pakistan. Donc le Pakistan qui est effectivement l'intermédiaire, qui est pays musulman, qui est donc puissance nucléaire, n'est-ce pas? Donc ils ont le savoir pour pouvoir négocier ou apporter des éléments aux Iraniens et les transmettre aux États-Unis. Donc la Chine a une position effectivement au balcon. Elle observe, elle agit dans l'ombre, elle n'est pas sur le terrain. Il n'y a que les États-Unis et Israël qui, effectivement, sont présents, mais elle a ses intérêts. Elle achète à l'Iran 1 600 000 barils par jour, c'est-à-dire c'est plus que la consommation de la France, n'est-ce pas? Donc là, on est dans des consommations, pour situer l'importance des volumes, et elle a besoin de 10 millions de barils par jour qui viennent du Moyen-Orient, de l'Arabie Saoudite, du Koweït, de l'Irak. Donc il y a vraiment un intérêt pour eux à maintenir, parce que maintenant, les trois quarts de la croissance économique chinoise provient de ces exportations. Le marché intérieur est devenu pratiquement atone. C'est une très très grande difficulté qui s'annonce et qui est cachée pour le moment, parce que la population chinoise va continuer de faiblir. Avant la fin de cette décennie, d'une année sur l'autre, il y aura 10 millions de Chinois en moins. C'est la pyramide des âges qui l'annonce. C'est la conséquence de 36 ans de l'enfant unique.
0: La Chine qui est au balcon, est-ce que la France l'est aussi? Le porte-avions français Charles de Gaulle et son escorte sont sur zone au large de la péninsule arabique. Ça sert à quoi concrètement? Et ça sert à quoi concrètement qu'Emmanuel Macron s'entretienne, comme aujourd'hui, avec Donald Trump et plusieurs dirigeants des Émirats, du Qatar ou de l'Arabie Saoudite au sujet de la guerre? En quelques secondes.
1: L'équipement militaire, les dotations militaires, c'est une autre façon d'agir d'un point de vue politique. Donc, ça confirme une présence diplomatique de la France, aussi au bénéfice de l'Europe. Donc on mobilise des moyens, on affirme notre puissance, présence militaire au sud de l'Arabie Saoudite, et on est également présent dans des bases en Jordanie, on a des soldats au Liban. Donc il y a, malgré toutes les critiques, si vous voulez, il y a des réalités de la présence française au Moyen-Orient, et puis nous avons une grande entreprise française, n'est-ce pas, qui est très très active dans le gaz, le pétrole et les énergies renouvelables.
0: Gérard Vespierre, analyste géopolitique, fondateur du média web Le Monde Décrypté, chercheur associé à la Fondation d'études pour le Moyen-Orient et auteur également, je le précise, de l'étude « Vers la prochaine révolution iranienne ». C'est aux éditions Les Impliqués. Merci à vous, Charles Vespierre. Elle est très impliquée au contact des auditeurs d'Europe 1. C'est Valérie Darmon, la libre antenne, avec une petite minute de retard. Toutes mes excuses, Valérie.
2: Oui, pas tout à fait. Alors, on peut vous laisser une petite minute. Hein. C'est pour la bonne cause aussi, Maëlle Laurent. Et puis vous savez qu'on vous aime bien. Donc d'ailleurs, on va vous retrouver à 23h pour de nouvelles informations. Alors à tout à l'heure.
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2: Bonsoir à toutes et à tous et bienvenue dans la libre antenne d'Europe 1. Nous sommes ensemble jusqu'à 1h du matin en direct comme tous les soirs. Nicolas est à mes côtés pour prendre vos appels au standard au 01 80 20 39 21. 01 80 20 39 21, numéro non surtaxé. Vous pouvez aussi nous laisser des SMS au 7 39 21 précédé du mot nuit, 75 centimes plus coût du SMS. Vous pouvez nous joindre sur la page Facebook de l'émission et à l'adresse libreantenne@europe1.fr. Tristan est à la réalisation, je suis à votre service ici. Nous parlons de tout, mais surtout d'amour. Attends-moi comme je t'attends, ne te replie que si tu ne peux pas faire autrement. Vis, sois éclatante et curieuse, recherche ce qui est beau, lis ce que tu aimes, et quand la pause viendra, tourne-toi vers moi qui serai toujours tournée vers toi. Ces mots sont ceux d'Albert Camus, adressés à Maria Cazares le 1er juin 1940. 49. La libre antenne de ce soir sur Europe 1, c'est tout de suite.
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2: Bonsoir Sophie.
5: Et bonsoir Valérie.
2: Merci d'être avec nous sur l'antenne d'Europe 1 pour nous parler.
5: Et c'est moi qui vous remercie et grand merci à Nicolas.
2: Oui.
5: Tellement formidable.
2: Ah, c'est certain. C'est pas moi qui vais vous dire le contraire.
5: Le contraire.
2: Exactement. Donc, vous voulez nous parler de votre parcours de vie, d'amour et de désamour, et surtout de tout oui. ce que toutes ces expériences ont fait de vous aujourd'hui, Sophie.
5: Oui.
2: Vous avez quel âge ?
5: J'ai 60 ans.
2: 60 ans. Vous habitez dans quelle région ?
5: À Narbonne.
2: Ah, Narbonne. Ah, bah, c'est joli par là-bas. Hein. Vous êtes gâtés,
5: oui.
2: Hein. Et alors aujourd'hui,
5: oui.
2: Il a dû faire un temps sublime en plus.
5: Ah, ça fait plusieurs jours qu'on a la chaleur.
2: Vous vous êtes déjà baigné ou pas ?
5: Aujourd'hui même.
2: Ah, et elle est pas trop froide parce que c'est quand même du vent, hein. Et la Méditerranée là-bas, elle est chaude.
5: Non, elle est chaude. Elle est déjà très chaude pour la Méditerranée.
2: Oh là là.
5: Ouais.
2: Alors Sophie, je vous écoute. On va commencer peut-être par le début.
5: Eh bien oui, parce que comme je le disais à votre collaborateur tout à l'heure, ce qui fait que j'en suis arrivée là aujourd'hui, c'est uniquement à cause de mon enfance et ce parcours-là, je n'ai pas eu les armes, je n'ai pas su m'en dégager, malheureusement. Et c'est bien pour ça que je demande de l'aide aujourd'hui. J'arrête de rester seule, de rester isolée. Et j'ai pris mon courage et décidé de demander de l'aide à vous et aux auditeurs également.
2: Alors, quand vous dites aujourd'hui il est temps que j'accepte de demander de l'aide, c'est parce que vous avez toujours refusé les mains tendues ou refusé de vous faire aider par peur ?
5: Refuser, non, mais je suis d'un naturel timide, réservé, introverti. Et donc, j'ai toujours cherché, malgré ce, je suis combative. Mais seule, par peur de déranger, en fait. qui est stupide. Hein,
2: oui, donc ça, c'est parce que vous n'osez pas demander de l'aide, parce que vous avez peur de déranger, mais quand on vous la propose, vous acceptez de saisir la main tendue?
5: Ah oui, bien sûr. Bien sûr.
2: Et sur ce chemin, vous avez eu des personnes qui vous ont tendu la main?
5: Ben oui. Oui. Aujourd'hui, j'ai... une main qui s'est tendue, pas aujourd'hui, pas aujourd'hui, au jour d'aujourd'hui, mais autour de moi, oui, il y a une personne qui a manifesté de l'empathie.
2: Qui est votre compagnon de vie?
5: Non, malheureusement.
2: Et qui est qui? Si vous voulez bien partager avec nous, vous savez qu'on c'est une antenne libre, hein, vous n'êtes pas obligé du tout.
5: Oui, bien sûr. Ben, c'est une dame que j'ai rencontrée avant que je ne me sépare de mon compagnon il y a un mois. Voilà.
2: Ah oui, et vous la connaissiez pas avant?
5: Mais non.
2: Elle est tombée du ciel.
5: Eh bien, comme par hasard. Et on continue de façon épisodique de se voir. Et elle est vraiment très, très, très gentille, très bien. Très bienveillante avec moi.
2: Et ça très empathique, très accompagnante.
5: Oui.
2: Alors, quelles sont les problématiques que vous avez rencontrées dans votre enfance, avec quel genre de parents qui font que, de toute façon, aujourd'hui, évidemment, vous êtes porteuse de ce parcours, surtout quand on sait que tout se joue entre 0 et 7 ans, et notamment entre 0 et 4 ans?
5: Eh bien, déjà, pour éclairer tout le monde, je suis née dans une famille avec une secte. Je suis née dans une secte, en fait. Et au début, je ne m'en rendais pas compte, mais à partir du moment où j'ai eu l'âge de raison, je dirais vers 6 ans, 7 ans, quand j'ai eu mes premiers souvenirs, en fait, parce qu'avant, je n'ai pas trop de souvenirs de ma petite enfance, à partir de cet âge de raison, je me suis rendu compte qu'on ne vivait pas comme les autres, que notre famille, elle était hors norme.
2: Vous n'étiez pas scolarisée avec des enfants qui ne faisaient pas partie de la secte?
5: Si. Non, j'étais scolarisée dans une école publique, l'école du village.
2: Ah oui, donc vous aviez des moyens de comparaison, parce qu'évidemment, si vous aviez été, si l'école avait été faite, soi-disant, à la maison et donc au sein de la secte,
5: En milieu fermé,
2: voilà, là, ça aurait été plus compliqué de vous rendre compte qu'effectivement...
5: D'ouvrir les yeux.
2: Voilà, c'est ça. Parce que là, 6-7 ans pour ouvrir les yeux, si on n'est pas exposé au monde extérieur, ben, on ne peut pas le faire,
5: bien sûr.
2: Hein.
5: Bien sûr.
2: Donc, quels ont été les premiers indices qui vous ont fait penser que vous viviez différemment et qu'ensuite, vous avez compris que c'était une secte?
5: Les fêtes de Noël, oui. Les fêtes d'anniversaire... auxquelles la famille ne participait pas. C'était interdit ce plaisir-là, cette joie-là.
2: C'est-à-dire qu'il n'y avait pas le droit au plaisir dans cette secte?
5: Non, c'est interdit.
2: Ah, c'est l'aridité.
5: C'est très
2: L'ascétisme.
5: Oui, c'est très, très rigoriste. Ouais. Et ça me faisait souffrir. Oh là là. Intérieurement, je me disais, mais c'est pas possible que je passe à côté de ça.
2: De cette joie.
5: Sourire, de cette joie, tout simplement.
2: Donc, il n'y avait jamais de joie, Sophie? C'était interdit de rire, d'être léger, d'être insouciant. Comment vivent les enfants dans cet environnement?
5: Je pense qu'on était repliés sur nous-mêmes, en fait. On était auto-centrés, en fait. Et d'autant plus que... Et oui, la petite souris, elle n'avait même pas le droit de passer quand il y avait une dent qui tombait. Même ça, c'était interdit.
2: Mais un enfant, il est par nature un peu léger, un peu insouciant, vous voyez? Et là, donc, quand vous avez des souvenirs d'enfance, vous aviez forcément les autres enfants des autres membres de la secte, vous ne jouiez pas ensemble
5: Non. Non, lorsqu'on se côtoyait, c'était pour aller prêcher le dimanche matin. Donc il fallait se lever pour faire la prédication, le mardi soir pour aller à l'étude des livres bibliques, le jeudi soir pareil, et le dimanche après-midi pour l'étude.
2: Et vous viviez en communauté?
5: Je vivais dans ma famille.
2: Dans votre famille, mais les familles, elles sont regroupées? Dans cette secte?
5: Non.
2: Ah, donc non, il n'y avait pas de communauté tout de même. Donc effectivement, c'était plutôt l'attitude rigoriste de vos parents. Ce n'est pas l'influence d'autres familles autour avec un gourou.
5: Non, non, non. Ce n'est pas ça du tout.
2: D'accord. C'était pour bien comprendre dans quel milieu vous avez évolué enfant.
5: Oui. Voilà. Donc, mes parents et surtout ma mère, ma mère suivait à la lettre les
2: préceptes
5: de la Bible. Oui, les préceptes de la Bible.
2: De cette Bible-là, en tous les cas. Hein.
5: De celle-là, oui.
2: Voilà, parce que ce n'est pas la Bible. Ouais. Hein. Enfin, je ne pense pas.
5: Je ne sais pas, en fait. Je ne sais pas.
2: Ah.
5: Et mon père, quand j'ai eu peut-être 8 ans, il en a été exclu de cette secte.
2: Ah, mais pour quelle raison ?
5: Parce que ça ne l'intéressait plus. Il a décidé de...
2: Lui, il a voulu la quitter.
5: Oui, oui, oui, oui.
2: Et ils l'ont laissé partir.
5: Ah ben oui. Oui, oui, on est libre quand même d'adhérer ou pas.
2: Et alors,
5: mais si on n'adhère pas, on est exclu.
2: Donc excommunié, en fait.
5: En quelque sorte, oui. Oui, oui, c'est annoncé...
2: la communauté
5: annoncé, oui, oui, oui, tout à fait. Et moi, j'étais en train de dormir, je m'en souviens, comme si c'était hier.
2: Et comment ça s'est passé, Sophie ?
5: Eh bien, c'était le soir, lors de cette réunion, et à la fin, on a annoncé l'exclusion de mon père. Moi, j'étais en train de dormir, parce que c'était de 8h, de 20h à 22h, donc j'étais fatiguée, j'étais petite. Et je me suis redressée dans le fauteuil, je n'étais pas au courant, j'ai été choquée.
2: Et vos parents se sont séparés ? Parce que votre mère, elle est restée dedans.
5: Non, c'était interdit. Ou... Mais le divorce était interdit.
2: Alors, donc, quand ils excommunient le mari ou la femme, c'est tout le couple qui est excommunié et toute la famille.
5: Ben, disons que ma mère, elle a continué dans la religion. Nous entraînant, nous, les enfants. Donc, elle nous a gardés sous son aile. Elle nous a captés.
2: Instrumentalisés.
5: Oui, oui. Ouais. Ben ouais, tout à fait. Ouais, c'est
2: donc,
5: le terme.
2: Donc, votre père, dans le foyer, lui, vivait sa vie. Libre. Et votre mère restait enfermée dans les préceptes de la secte, entraînant les enfants.
5: Ah, c'est exactement ça. Et mon père, il n'était pas bavard du tout. Je pense que c'était un taiseux, un intellectuel. Et donc, il se réfugiait dans sa pièce, dans le salon, avec ses plans, il faisait des maquettes. Et les portes étaient fermées et ils vivaient en solitaire, en fait. Ils vivaient coupés du reste de la famille.
2: Oui, donc il est resté coupé quand même du reste du monde, comme il l'avait été lorsqu'il était enfermé dans la secte aussi. Il s'est affranchi de la secte, mais il ne s'est pas affranchi de la coupure vis-à-vis du monde extérieur. Et vous, enfant, vous avez tenté des approches quand vous avez... pressenti qu'il y avait quelque chose qui n'était pas normal dans votre vie à vous, d'enfant, pour aller vers votre père en essayant de trouver un protecteur ou une validation ?
5: Je me souviens d'un soir, moi je devais aller au lit à 8h30, hein, ça c'était... j'avais voulu embrasser mon père, parce que mon père et ma mère étaient dans la même pièce, on regardait tous la télé, et ma mère m'en a voulu. C'était interdit, mais c'était pas explicite, en fait.
2: Donc on se touche pas, on se fait pas de câlin.
5: Rien. Mais rien. Mais non, non, non, non. L'ambiance, de toute façon, à la maison déjà était néfaste, était malsaine. Mmh. Ma mère a commencé à faire des tentatives de suicide.
2: Ah oui, donc elle n'était pas heureuse dans sa pratique.
5: Mais bien sûr que non, elle n'était pas heureuse.
2: Et pourquoi elle n'a pas suivi le mouvement de votre père ?
5: Ma mère ?
2: Oui.
5: Parce qu'elle est restée soumise à ces préceptes-là. Ça devait bien lui aller quelque part.
2: Mais en même temps, elle a fait des tentatives de suicide en même temps. Donc c'est qu'il y avait quelque chose qui dissonnait. Oui.
5: Oui, bah oui, parce que dans le couple, ça n'allait pas, elle n'était pas heureuse, elle n'avait pas de, de soutien, de support, mais il ne fallait pas divorcer. Enfin, bon, ceci dit, elle a tenu quand même quelques années, comme ça, puisque j'avais 11 ans quand elle a fini par divorcer.
2: Ah, donc finalement, ils ont divorcé quand même.
5: Oui, quand même, ouais. Donc, comme quoi.
2: Oui. Alors, Fabrice nous demande au 739-21, 75 centimes plus coût du SMS, s'il s'agit des témoins de Jéhovah. Il a l'air de s'y connaître un peu, Fabrice.
5: Il a tout bien deviné. Oui.
2: Ah, d'accord. Oui. Bon, alors, donc, il s'y connaît bien, effectivement. Oui. Donc, vous, quelques années plus tard, donc jusqu'à 8 ans, vous comprenez, hein, 7-8 ans, qu'il y a quelque chose qui ne va pas du tout. Oui. Mais vous êtes forcément toute petite, vous ne pouvez pas faire grand-chose. À 11 ans, vos parents divorcent. Là, vous restez avec lequel des deux parents? Est-ce qu'il y a une garde alternée? Est-ce qu'à l'époque, il y avait des gardes alternées? Je crois pas. Hein,
5: non,
2: voilà.
5: Non, c'était la mère.
2: La mère. Donc, vous êtes restée.
5: Je ne sais même pas si la question devait se poser à l'époque. Je ne sais pas.
2: Oui.
5: De toute façon, on ne demandait même pas l'avis des enfants.
2: Oui, puis c'était de fait, de toute façon, la garde était donnée qu'à la mère et le père avait un week-end sur deux, la moitié des vacances scolaires quand il le souhaitait. À cette époque-là, de toute façon, la garde alternée est venue bien plus tard.
5: Et puis, de toute façon, mon père n'avait pas su communiquer avec ses enfants. Ma mère nous avait coupé de cette possibilité-là. Donc, qu'aurait fait mon père avec le tempérament qu'il avait? Il n'allait sûrement pas ruer dans les brancards et réclamer notre garde.
2: Oui. Et puis même pour vous, de toute façon, ça ne vous venait pas à l'esprit peut-être non plus, puisque le lien avec lui n'était pas établi non plus.
5: Oui. En plus, un autre détail quand même primordial, c'est que ma mère a profité de ce que mon père était en cure thermale, pour partir. Mais je n'étais pas au courant, je n'étais même pas informée. Donc on est parti de la maison avec une amie. Et j'ai laissé derrière moi mes jouets, les quelques jouets que j'avais. J'ai tout laissé, mes disques, mes peluches. Ma mère est partie une main devant, une main derrière. Mmh. Puisque en plus d'une maison que j'avais occupée depuis l'enfance, je me retrouvais dans une HLM. J'étais en milieu rural, donc les mercredis, j'allais courir dans la campagne. Je me retrouvais en ville, en milieu urbain. Et ma mère n'a pu organiser ce départ que lorsque j'avais qu'au mois d'octobre. Donc, j'avais déjà commencé la sixième dans le département où j'étais. Et j'ai été complètement déracinée, à tout point de vue.
2: Et surtout, vous êtes partie sans dire au revoir à votre père. C'est hyper insécurisant, c'est très très insécurisant pour un enfant.
5: Oui, d'autant plus que je n'étais pas au courant.
2: Vous êtes combien dans la fratrie, Sophie?
5: Quatre.
2: Et elle a emmené les quatre enfants?
5: Non, pas les quatre, parce que moi je suis la petite dernière, donc et je suis l'élément qui n'a pas été désiré, puisque ma mère me l'a écrit il y a quelques années. Même si elle me l'avait pas écrit, je pense que je l'aurais deviné quand même. Hein. Mmh. Oui.
2: D'où le fait de ne pas vouloir déranger. Faire le minimum de bruit, le minimum, occuper le minimum d'espace.
5: Ne pas se faire remarquer.
2: Voilà,
5: ne
2: au pas cas se où.
5: Exact.
2: Puisque vous n'étiez pas attendu, effectivement. Donc elle est partie avec les deux derniers, dont vous?
5: Moi et puis une de mes sœurs. Oui, une de mes sœurs.
2: Et ouais. Vous avez revu vos frères et sœurs ensuite? Comment ça s'est passé?
5: C'est compliqué parce que mes frères et sœurs se suivent. Ils sont 2 ans, 1 an d'écart. Et moi, j'ai 6 ans, 7 ans d'écart avec eux. Donc, on n'a pas été élevés ensemble, en fait. Déjà, rien que par cet écart, le lien n'a pas été fait.
2: Oui, alors c'est pas. Moi, je le dirais plutôt à l'envers. C'est pas l'écart qui fait que le lien n'a pas été fait. C'est les parents qui ont pâtissé des liens avec entre les enfants. Parce que 6 ans, c'est pas non plus. Vous auriez pu être la petite dernière, la petite la plus choyée. Vous voyez ce que je veux dire. C'est plutôt que les parents n'ont pas du tout su tisser des liens avec visiblement avec leurs enfants et ils n'ont pas pu tisser de liens non plus entre les frères et sœurs.
5: Oui, parce que je me souviens que quand ma mère, quand j'étais dans la maison, hein, quand j'étais petite, mon frère était malheureux aussi. Mes frères et sœurs étaient malheureux aussi, sûrement. On dialoguait pas les uns avec les autres. De toute façon, il n'y avait pas de dialogue. Mais quand mon frère n'allait pas bien, on se bagarrait tous les deux, puisqu'on dormait dans la même chambre à ce moment-là. Et il me donnait des coups de poing. C'est le souvenir que j'ai de mon frère. Et bon, ben moi, finalement, je pleurais. Et évidemment, ma mère est montée, elle nous entendait, nous disputait, et moi pleurais. Et ben on recevait une baffe tous les deux. Elle ne cherchait pas à comprendre. Il n'y avait pas de d'empathie, de
2: communication.
5: Qu'est-ce qui s'est passé, expliquez-moi.
2: Il n'y avait pas de lien, en fait.
5: Rien.
2: C'était, elle faisait du dressage ou, je ne sais pas, de l'élevage, peut-être, hein, comme on dit vulgairement.
5: Oui.
2: Ce n'était pas de l'éducation.
5: Oui. Oh ben non, sûrement pas. Comme je lui ai dit à plusieurs reprises a posteriori, je me suis élevée seule. Donc, un arbre non tuteuré. Non structuré, en fait.
2: Oui, et puis surtout, avec des trous affectifs partout. Hein. Vous avez essayé de compenser comme vous avez pu.
5: Oui.
2: Mais ça ne reste que de la compensation. Il n'y a pas de sécurité intérieure installée,
5: aucune.
2: Profonde.
5: Aucune. Et c'est pour ça qu'aujourd'hui, je demande de l'aide. Voilà. C'est trop. Et de toute façon, le reste de mon parcours témoigne aussi de ces manques affectifs, de ces gros trous dans la raquette.
2: Oui. Il y a fort à parier que vous êtes tombée sur des messieurs qui vous ont mis un peu sous emprise, j'imagine, Sophie, puisque vous avez grandi dans l'emprise absolument partout. Des parents qui étaient sous emprise, des parents qui instrumentalisaient les enfants... donc forcément, il n'y a pas de forcément, mais c'est souvent le cas. Vous étiez une petite victime.
5: Hein.
2: Voilà, vous étiez une petite victime et vous êtes restée une petite victime jusqu'à ce que vous compreniez peut-être ce qui s'est joué pour vous.
5: Oui. Du coup, j'ai perdu.
2: À quel moment vous avez quitté la maison?
5: J'ai quitté la maison en fait. Malgré moi, parce que ma mère m'a mis à la porte. Elle était en dépression, évidemment. Mmh. Je pense que tout le monde l'a compris. Elle est toujours dépressive, hein, puisqu'elle est encore de ce monde.
2: Elle a quel âge aujourd'hui ?
5: 90 ans.
2: 90 ans, oui.
5: Et d'ailleurs, elle va mieux. Elle va beaucoup mieux. Elle se fait suivre. Je crois que c'est un traitement à base de lithium. Enfin bon.
2: Il y avait une pathologie sous-jacente ou pas ? À part la dépression chronique ?
5: Peut-être. Je l'ignore. Je ne sais pas. Mais donc là, j'étais au lycée. Et donc j'ai eu le bac, puisque j'ai toujours fait en sorte d'avoir des bons résultats scolaires, d'être une bonne élève, d'être la première, de pas faire de vagues, de pas poser de problèmes à mes parents, enfin à ma mère,
2: pas déranger.
5: Oui, c'est ça. Donc j'ai eu le bac et après j'ai commencé la fac.
2: Et vous avez eu de la chance d'avoir un parcours scolaire sans embûche, hein, tout de même, Sophie.
5: Oui.
2: Parce qu'avec ce que vous nous racontez de votre petite enfance et puis ensuite de votre vie en primaire, etc., ça aurait pu laisser de grosses séquelles au niveau scolaire, hein, aussi.
5: J'aurais pu, parce que quand j'étais au collège, j'ai fait des mauvaises rencontres, hein, quand j'avais 15 ans. J'ai rencontré un ancien détenu qui habitait juste à côté, quelques appartements, enfin quelques allées à côté de l'appartement qu'on allait quitter avec ma mère. L'appartement HLM.
2: Oui.
5: Et quelques allées plus loin, il y avait une famille dont un repris de justice. Et à ce moment-là, ma mère avait décidé, puisque j'avais fini le collège, elle avait quand même attendu que je finisse le collège pour redéménager. Donc, redéracinement.
2: Et pendant tout ce temps-là, vous voyez votre père et vos frères et sœurs ou pas du tout ?
5: Ah non. Non.
2: Elle vous a uniquement coupé de votre père ?
5: Uniquement ma sœur, une de mes sœurs.
2: Qui vivait avec vous ?
5: Oui, qui vivait avec moi.
2: Donc, elle a vraiment coupé les liens familiaux avec le reste de la fratrie. Donc, elle a coupé avec ses deux autres enfants. En fait, elle a partagé les enfants en deux. Elle a laissé deux enfants à votre père et elle en a pris deux.
5: Ben, non, mon père, il a pris aucun enfant, lui.
2: Mais puis, ils étaient où, les deux autres ?
5: Ils étaient plus grands.
2: Ah, donc, d'accord.
5: Ils étaient déjà en activité professionnelle. Et donc, lorsque ma sœur a eu également l'opportunité dans un autre département d'avoir un travail, ben, ma mère a quand même attendu que j'ai fini le collège pour la rejoindre, pour déménager à plusieurs centaines de kilomètres. Et ma mère a pris les devants, elle est partie pour organiser la vie dans le nouvel appartement, me laissant moi seule à 15 ans avec un peu d'argent. Et,
2: dans le HLM.
5: Oui, en attendant que l'année, que le mois de juin se finisse. Et donc, je devais, le préavis de l'appartement a été donné et à la fin du mois de juin, je devais la rejoindre en train. Et pendant ces semaines, j'étais livrée à moi-même.
2: Vous avez été responsabilisée très très tôt, hein ?
5: Très très très tôt. D'autant plus que j'étais très sensible à ce qui m'entourait. Très tôt, j'ai dégagé des antennes, en fait.
2: De la vigilance aussi, hein ?
5: Oh là là, énorme, puisque ma mère a commencé à se suicider donc quand j'étais petite, j'avais 7 ans. Elle avait fait chambre à part et installé son lit dans ma chambre. Donc, quand elle faisait ses tentatives de suicide, j'étais aux premières loges, puisqu'en général, ça se passait la nuit.
2: Avec l'arrivée des pompiers, des choses comme ça ?
5: Voilà, le médecin généraliste et les pompiers. Ouais. D'où la honte, en plus le sentiment de honte vis-à-vis des autres enfants, des autres familles. J'étais révoltée J'aurais voulu leur crier, mais rentrez chez vous ou quoi, arrêtez de regarder.
2: Sophie, je vous propose de faire une petite pause sur l'antenne d'Europa, mais on va se reparler juste après le flash de Maëlle Laurent, bien
5: Maëlle.
2: Sûr. Voilà, il y a Maëlle, exactement, vous connaissez l'émission par cœur.
5: Oh oui.
2: Donc
5: oh oui.
2: Ne bougez pas, la libre antenne revient dans un instant. À tout de suite, Sophie,
5: à tout à l'heure.
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5: 23h au carillon d'Europe 1, on retrouve Maëlle Laurent pour les informations. Bonsoir Maëlle.
6: Bonsoir Valérie, bonsoir à tous. Un accord entre les États-Unis et l'Iran pour mettre fin à la guerre a été largement négocié. C'est Donald Trump qui l'affirme sur sa plateforme Truth Social ce soir, sous peine d'être finalisé, précise-t-il. Un accord avec l'Iran donc qui inclut par ailleurs la réouverture du détroit d'Hormuz. En parallèle, le ministre israélien de la Sécurité nationale, Itamar Ben-Gvir, est désormais interdit de séjour sur le sol français. Décision du ministre français des Affaires étrangères après la diffusion d'une vidéo présentant des militants de la flottille pour Gaza agenouillés et mains liées. Jean-Noël Barrot dénonce des agissements inqualifiables. À noter que Benjamin Netanyahou, tout comme l'ambassadeur d'Israël en France, ont eux-mêmes indiqué que cette vidéo va complètement à l'encontre de leurs valeurs. Fin de citation. À Nantes, ces opérations de recherche menées cet après-midi pour retrouver Manon Rolando. La jeune femme de 31 ans n'a plus donné signe de vie depuis près de 2 mois. 300 personnes se sont inscrites pour participer aux recherches. Et si les enquêteurs privilégient la thèse d'un féminicide, le mari, interpellé en Algérie, nie toute implication dans cette disparition. Et toujours à Nantes, environ 500 personnes se sont rassemblées aujourd'hui pour une marche blanche en hommage à Elijah, cet adolescent de 15 ans décédé dans une fusillade il y a 10 jours. Les participants qui ont déposé des roses sur les lieux du drame ont lancé également des appels pour la fin des violences dans ce quartier. L'enquête évoque un possible lien avec le narcotrafic. Des opérations anti-stupéfiants menées également à Cannes, une trentaine au total sur la croisette autour du Palais des Festivals et dans plusieurs secteurs de la ville. 30 personnes ont été interpellées au total depuis le début du festival. La municipalité évoque une politique de tolérance zéro. Et la 79e édition du Festival du film s'est achevée donc ce soir. Le jury qui a attribué sa palme d'or au film Fjord de Christian Moglu, la deuxième pour le cinéaste roumain 20 ans après 4 mois, 3 semaines, 2 jours. On retiendra également de ce palmarès le prix d'interprétation décerné à l'actrice belge Virginie Efira pour le film japonais intitulé Soudain, prix reçu également par sa partenaire Tao Okamoto. En rugby, l'Union Bordeaux-Bègles, le sacré championne d'Europe pour la 2e année consécutive, en finale de la Champions Cup à Bilbao. Les Bordelais ont largement dominé les Irlandais de Leinster 41-19 après une première période à sens unique avec 5 essais inscrits avant la pause, ce qui a permis à l'UBB de s'envoler rapidement au score. Du tennis cette fois avec Arthur Fils qui ne disputera finalement pas Roland Garros. Le numéro 1 français a déclaré forfait à la veille du début du tournoi en raison de douleurs persistantes à la hanche. Déjà contraint à l'abandon à Rome, le 19e joueur mondial ne veut prendre aucun risque. Il vise désormais un retour dans les prochaines semaines. Et enfin, le traditionnel pèlerinage de Chartres à l'occasion du week-end de la Pentecôte. Près de 20 000 pèlerins sont partis aujourd'hui de l'église Saint-Sulpice à Paris. Ils parcourent 100 km à pied en 3 jours jusqu'à la cathédrale Notre-Dame de Chartres. Un rendez-vous religieux qui attire chaque année davantage de fidèles. Autant de fidèles, je l'espère, pour la Libre Antenne, beaucoup plus, même également à 23h03, elle se poursuit pour 2 heures encore, Valérie Darmon.
5: Oui, ben c'est l'occasion pour moi de redire merci aux auditeurs parce qu'on a d'excellentes audiences sur la Libre Antenne Weekend. Et donc, merci à vous tous qui nous écoutez, qui nous suivez, qui nous appelez tous les vendredis, samedi, dimanche, bien sûr. Et donc, Maëlle, je vous dis merci aussi pour ces informations là et je vous retrouve à minuit pour le prochain Flash Info.
6: Si tout va bien et à tout à l'heure.
5: À tout à l'heure.
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5: 01 80 20 39 21. 01 80 20 39 21, c'est le numéro non surtaxé de notre standard. Nous sommes là pour vous jusqu'à 1h du matin en direct. N'hésitez pas à nous appeler. 7 39 21, 75 centimes plus coût du SMS. C'est le numéro qui vous permet de nous laisser vos réactions pendant les échanges que vous écoutez sur notre antenne. Et puis vous pouvez nous écrire à libreantenne@europe1.fr, bien sûr. Sophie, je vous retrouve. On est en train d'évoquer votre enfance, votre petite enfance au sein donc des Témoins de Jéhovah. Un papa qui a fui la secte lorsque vous aviez 11 ans, une maman qui est restée à l'intérieur mais qui a fait de multiples tentatives de suicide, qui finit tout de même par divorcer après multiples souffrances psychologiques, une maman assez enfermante pour ses enfants et pour elle-même. Et donc à 11 ans, elle s'en va sans se retourner, elle vous emmène ainsi que votre sœur, vous ne revoyez plus votre père. Vous êtes déraciné à de multiples reprises de plusieurs établissements scolaires, donc il n'y a aucune possibilité de sécurité intérieure à part celle que vous bricolez comme vous pouvez émotionnellement. Et aujourd'hui vous avez 60 ans et vous nous appelez ce soir. Et vous m'aviez dit tout à l'heure quand on a démarré l'émission qu'aujourd'hui vous êtes prête à demander de l'aide et les auditeurs nous demandent quel problème vous traversez aujourd'hui, Sophie.
7: Je suis quelqu'un qui aime beaucoup la nature. L'élément qui me ressource, c'est la nature. C'est les promenades en montagne, c'est marcher dans la mer, faire du longe-côte, comme je l'ai fait ce matin, par exemple.
5: Oui, vous êtes à Narbonne, donc c'est facile.
7: Oui, hein. Gruissant n'est pas loin.
5: C'est ça.
7: Et donc le chant des oiseaux, les forêts, enfin tout ce qui est verdure.
5: Tout ce qui inspire la tranquillité, la tranquillité.
7: Oui, ça m'apaise, ça me ressource. Et du fait de ce parcours chaotique, je n'ai jamais pu avoir de lien d'amitié, avec d'amitié suivie. Et aujourd'hui, je profite de ce passage à l'antenne pour demander s'il y aurait des personnes intéressées, quel que soit l'âge, des jeunes, des vieux, des hommes, des femmes, peu importe.
5: Pour tisser des amitiés.
7: Simplement pour faire des activités, voilà.
5: Oui, donc dans la région,
7: du vélo, Narbonne. Oui, du vélo, de la rando, une sortie cinéma, pourquoi pas, à deux, à trois, rigoler.
5: La vie, en fait, la vie.
7: Mais c'est ça,
5: oui, la vie.
7: Mais c'est ça, je suis passée à côté.
5: À côté, bon, alors vous avez quand même, vous avez rencontré quelqu'un, puisque vous avez...
7: Oui.
5: Alors, qu'est-ce qui s'est passé avec lui? Parce que vous êtes resté combien de temps? Comment ça s'est passé?
7: Continuons.
5: Non, parce que quand vous dites, par exemple, je suis passée à côté, est-ce qu'on passe toute sa vie à côté de liens, par exemple? Ça me paraît difficile, tout de même, voyez? Il y a bien quelques personnes dans l'eau qui font la différence. Même quand on est un petit peu... fragilisé,
7: j'ai toujours rencontré des personnes qui m'ont tendu la main quand j'avais besoin d'un appartement, quand j'avais besoin d'un travail. J'ai toujours osé demander à ce moment-là et on m'a aidée, oui c'est vrai, notamment lors de mon divorce. Auparavant, il faudrait peut-être que je commence par le mariage.
5: Et oui. Donc, à quel moment vous le rencontrez et combien de temps vous restez avec lui?
7: J'avais 25 ans. 25 ans. Mmh. J'ai rencontré mon mari qui avait 20 ans de plus que moi. Donc, je l'ai analysé après coup, bien après coup, avec les connaissances que j'ai acquises par la suite. La recherche du père.
5: Oui, bah oui, évidemment.
7: Peut-être, évidemment, oui.
5: Et vous avez fait des études de quoi, Sophie? Je ne vous ai pas demandé tout à l'heure.
7: J'ai eu un bac secrétariat.
5: Oui.
7: Et comme j'avais des facilités, j'ai fait des études de langue étrangère appliquée.
5: D'accord.
7: Anglais et espagnol.
5: D'accord.
7: Voilà. C'était une nouvelle filière et au lieu de la faire en 3 ans, le DUG et la licence, comme ça se faisait à l'époque, j'ai fait ce cycle en 4 ans puisque ma mère m'a mis à la porte. Donc ça m'a fait perdre une année. Voilà.
5: D'accord. Alors, à 25 ans, vous rencontrez ce monsieur qui a 20 ans de plus que vous.
7: Oui. Ouais.
5: Dans quelles circonstances ?
7: Je travaillais, c'était un peu inopiné. Je travaillais, je prenais 2 bus. Je devais prendre 2 bus pour rejoindre la maison. Et ce monsieur travaillait dans une boutique située de l'autre côté de l'arrêt de bus. Et petit à petit, des sourires, voilà, et on a fait connaissance comme ça.
5: Oui, il était célibataire, lui.
7: Divorcé,
5: oui, enfin, je veux dire, il était libre.
7: Oui, on était libres tous les deux.
5: L'histoire démarre, vous vous mariez,
7: on se marie après quelques mois de vie commune seulement, et... Mais je me suis rendu compte a posteriori que c'était un monsieur qui m'a utilisé, qui a utilisé tous mes talents, toutes mes qualités de savoir-faire. Si j'ai pas le savoir-être, j'ai le savoir-faire. Hein, tout ce qui est gestion, organisation, secrétariat, etc. Et lui, comme il était artisan,
5: il avait besoin d'aide.
7: Il avait besoin de moi.
5: Et puis comme vous êtes une gentille, forcément, puisque vous ne voulez pas déranger, voilà. Et puis vous cherchez à vous faire aimer, forcément, puisque tellement de manque d'amour. Oui. Évidemment, il a trouvé la personne parfaite pour cocher les cases.
7: Oui. Ah ouais, tout à fait. Pour lui, c'était l'idéal.
5: Oui.
7: Et donc, on a eu 3 enfants ensemble. On habitait dans... dans l'Aveyron à l'époque, et c'était un endroit isolé, complètement isolé. On avait acheté une ferme qu'on voulait retaper, et c'est à ce moment-là qu'il s'est mis à son compte. Et je lui ai dit, je ne veux pas que tu te mettes à ton compte, tu n'auras pas le temps. Tu n'auras pas le temps ni l'énergie de faire tout ce chantier. Il a passé outre, il s'est installé, il n'a jamais retapé la maison. Voilà.
5: Mais vous étiez dans votre milieu, là, au milieu de nulle part, dans la campagne, c'est ce que vous aimez. Est-ce que la vie avec lui était compliquée ou pas ? Il n'était pas gentil avec vous ?
7: Oui. En fait, j'étais un instrument, j'étais un utilitaire et une amie m'a dit « tu t'es éteinte », comme une bougie, en fait. Il n'y a plus de flamme. T'étais éteinte de l'intérieur. T'étais fanée.
5: Et vous trouviez un petit peu de réconfort auprès des enfants ou pas ? En tout cas, en tant que mère ?
7: Disons qu'en tant que mère, ouais. Ah, je me suis régalée dans leur éducation. Mes 3 enfants ne sont allés à l'école qu'à l'âge de 6 ans. C'est moi qui leur ai appris les rudiments, comme moi je l'ai appris, hein, BA, BA, etc. Le dessin, le calcul, et puis on allait dans la nature. Je leur montrais des arbres, les fleurs, les animaux. Et puis on lisait beaucoup, puisqu'on n'avait pas la télé. Donc tous les mois, on allait au bibliobus, et toutes les cartes étaient pleines. Hein. Toutes les cartes des adhérents étaient pleines de livres.
5: Et quand vous, dites on n'avait pas la télé, c'était aussi aride que quand vous étiez enfant, la vie avec cet homme dans la campagne ?
7: Pardon, c'était ?
5: Aussi aride, aussi amer que quand vous étiez enfant ?
7: La télé, c'était un choix.
5: Un choix, en fait. D'accord.
7: C'était un choix parce que je voulais intéresser mes enfants à autre chose que ce qui se passait à la télé. Et je les intéressais surtout à la lecture. Au moment des repas, par exemple, j'empruntais des CD-ROM à la bibliothèque, et c'était des audio-livres, des histoires, les romans
5: lus.
7: Qui sont enregistrés, qui sont lus. Oui.
5: Donc vous restez avec cet homme pendant plus de 20 ans.
7: Oui.
5: Et qu'est-ce qui fait qu'à un moment donné, vous avez le déclic, peut-être pour en partir, peut-être que c'est lui qui est parti aussi et ça vous libère.
7: Quand mes enfants sont devenus autonomes, grands, quand ils ont eu à l'adolescence, j'ai commencé à regarder autour de moi. J'ai vu que c'était un petit peu désert quand même. Pas de, parce qu'on. Évidemment. Moi, je m'occupais de la maison. La journée, et puis le soir, ben, je faisais les papiers. Je faisais la compta, je faisais la facture, la facturation, les devis, et puis voilà. Ça se passait comme ça. Lui, il était absent toute la semaine, puisqu'il restait sur place, les chantiers étant loin. Donc je m'occupais de tout. Un brave petit soldat, toujours, toujours présente. Et j'ai senti... aux abords de la quarantaine, qu'il y avait quelque chose qui n'allait pas, quoi. J'étais pas heureuse.
5: En vous voulez dire
7: En moi,
5: ouais.
7: Oui, en moi.
5: Et alors, vous faites quoi? Vous allez consulter un psy
7: Non, on était à la campagne, milieu isolé. Non, c'était la ville la plus proche était à 3/4 d'heure. Donc, avec les enfants, le ramassage scolaire, il fallait que je sois présente. Non, c'était pas possible. Je l'avais pas envisagé encore à cette époque-là.
5: Donc, c'est la première prise de conscience, enfin, de votre vie d'adulte, oui. Parce que quand vous étiez enfant, vous avez eu la première prise de conscience à 7-8 ans, que quelque chose ne tournait pas rond. Et ensuite, là, de votre vie d'adulte, vous vous dites, bon, là, il y a quelque chose qui va pas. Et vous faites quoi?
7: C'est vrai que pendant toute ma vie maritale, j'ai gardé la tête dans le guidon à assurer le bien-être des uns et des autres. En fait, je faisais en sorte que tout aille pour les autres. Mmh. J'étais au service de mon mari et des enfants. Je m'étais
5: de lui. De toute façon, vous ne vous êtes jamais fait passer en priorité. Votre maman vous a un peu objectisé. Après, vous fonctionnez comme un bon petit soldat pour ne pas pour ennuyer personne. Continuez sur la lancée et à un moment donné, vous vous réveillez.
7: Et à un moment donné, aux abords de, je ne sais pas, je devais avoir 41 ans, j'ai pris rendez-vous avec une avocate et au dernier moment, j'ai annulé parce que j'avais peur, j'avais des chocottes.
5: Qu'il le sache ou vous aviez peur de bouger votre vie?
7: De bouger. Il m'a fallu énormément de courage.
5: Surtout que vous n'aviez pas de revenus, en plus.
7: Non, bien sûr, j'étais conjointe collaboratrice. Évidemment, ce statut tellement flou, bancal et honni maintenant, puisque je n'avais pas de statut. Enfin, j'ai jamais eu de reconnaissance, en fait. Et pas de cotisation sociale, évidemment. Pas de retraite. Voilà. J'ai travaillé pour mon mari, pour mon ex-mari, pour lui assurer sa retraite à lui. Enfin, toujours est-il qu'un mois après, j'ai repris rendez-vous auprès de cette avocate. Et là, j'y suis allée. J'ai pris mon courage à deux mains. Et parce que, évidemment, j'étais toujours seule. Dans ces épreuves-là, et j'y suis allée. Et quand j'ai dû annoncer à mon mari que je voulais divorcer, c'était comme une petite fille, en fait. J'avais peur. Ça faisait peur. J'avais peur. J'avais peur parce que, au cours de notre mariage, je me suis rendu compte a posteriori qu'il ne m'aimait pas.
5: Et puis, il y a l'autorité des 20 ans de plus, puisque vous, il y avait la projection du père.
7: Oui,
5: donc vous étiez forcément la petite fille, c'est un homme de 20 ans de plus, oui. Donc vous dépendez en plus.
7: En plus, il n'y avait pas de communication, c'était quelqu'un qui était obtus, il était orgueilleux, c'était le sachant dans le couple, c'était...
5: Le mal dominant.
7: Ah, mais tout à fait. À table, quand il était là le week-end, il déroulait toute sa science, tout son savoir, parce que c'était quelqu'un, c'est quelqu'un de cultivé, ça, on ne peut pas le lui enlever. Et les enfants l'écoutaient, les yeux écarquillés, c'est sûr, c'était intéressant. Et puis moi, je rongeais mon frein. Donc, quand je lui ai annoncé que je voulais divorcer, j'ai passé trois ou quatre mois, entre le moment de cette décision et puis le moment où j'ai pu partir, trouver un appartement.
5: Et là, vous partez avec les enfants ?
7: Oui. Mmh. Oui. Oui, oui, oui, oui. Enfin, le problème ne se posait même pas. Ça tombait sous le sens. Enfin,
5: oui, oui, vous n'allez pas les laisser, vous, de toute façon.
7: On n'en a même pas parlé, quoi.
5: Mmh. Et est-ce qu'il vous a fait la misère ensuite, cet homme ?
7: Oui, oui, pendant ces quatre mois-là, j'ai vécu dans la peur. Dans la peur, parce qu'il était violent. Je m'étais... comme il n'était pas là, comme il était sur ses chantiers, la journée, j'avais tout le temps de faire les cartons, d'emballer les affaires, en attendant de trouver un appartement. Et le soir, il rentrait, il ouvrait les cartons, il tapait dessus à coups de bûche, parce qu'on se chauffait au chauffage au bois. Il a tapé avec un marteau sur ma montre, une montre qu'il m'avait offerte à un anniversaire. Il m'a enlevé les clés de la voiture.
5: Il vous menaçait, en fait. C'était un procédé d'intimidation.
7: Oh, mais oui, oui, oui. Il n'a jamais porté la main physiquement sur moi, mais il me faisait

0: Et à bien, oui, voilà, c'est ça.
1: Oui,
0: Mais
1: parce que je
0: bonjour la
1: voulais.
0: charge mentale, hein.
1: Je voulais que mes enfants aient une chambre. J'ai trouvé un appartement, chacun. Tous les trois on avait chacun notre chambre. C'était un grand appartement. Il y avait un petit jardin. C'était pas loin du collège de mon fils. Et c'était pas loin du logement de mon ex-mari, puisque je voulais pas couper les enfants de leur père. Je voulais qu'ils puissent aller. Ils étaient grands, ils étaient ados.
0: Et puis
1: Donc
0: vous
1: je
0: vouliez
1: voulais
0: pas
1: qu'ils.
0: renouveler le schéma, surtout que vous avez vécu vous.
1: Tout à fait.
0: Vous avez revu votre père à quel moment, Sophie, de votre vie?
1: Mon père, je l'ai revu il y a quelques années de cela avec mon ex-compagnon. C'est mon compagnon, pas mon mari, hein, mais mon ex-compagnon, de qui je suis récemment séparée, qui a insisté pour que j'aille voir mon père. Et la première fois qu'on s'est trouvé face à face avec mon père, mon compagnon m'a dit, bah, embrassez-vous, prenez-vous dans les bras.
0: C'est
1: Mais on était
0: dur, c'est
1: incapables.
0: dur ça,
1: Mais
0: bah bien sûr.
1: on était incapables. Mais mon compagnon ne comprenait pas.
0: Mais il pensait bien faire.
1: Sûrement. Bah oui, bien sûr.
0: Alors
1: Mon père est.
0: quand vous vous retrouvez vous dans le HLM avec les enfants, est-ce que à ce moment-là de votre vie, il y a une forme de soulagement qui s'installe et un temps d'accalmie?
1: Oui. Oui, sauf que j'aurais dû, au lieu de partir de m'éloigner de 20 km, eh bien, j'aurais dû m'éloigner de 200 km. Parce que mon ex-mari, a continué de m'intimider. Comme il était artisan, il avait un très grand fourgon, dont une partie aménagée pour qu'il puisse rester la semaine sur ses chantiers. Donc il avait une petite cellule avec son frigo, son lit, etc. Et donc il avait un fourgon, un très très grand fourgon. Et à deux reprises, il a foncé sur moi.
0: Et vous avez déposé plainte.
1: Non, j'ai fait une main courante. J'ai seulement fait une main courante puisque j'avais pas de preuves. Non, non, non.
0: Et comment il a lâché l'affaire?
1: Je suis partie.
0: Ah, vous avez quitté la région.
1: J'ai déménagé carrément. Je suis venue à Narbonne puisque j'ai rencontré un Narbonnais.
0: Ah,
1: Voilà.
0: vous avez suivi le compagnon que vous avez quitté il y a un mois.
1: Oui.
0: Et comment ça s'est
1: Disons.
0: passé avec le deuxième? Est-ce qu'il y a eu réparation un petit peu?
1: Après mon divorce, j'ai vécu un an dans cet appartement et mon ex-mari a continué à agir en catimini. Le compagnon que j'avais rencontré était venu en moto, il était venu en voiture également. Et le lendemain matin, d'ailleurs, il avait retrouvé la voiture rayée, complètement rayée. Quand il était venu en moto, il avait retrouvé les deux jantes rayées, l'intérieur des jantes rayées. Et pour la voiture, moi, j'avais pris le taureau par les cornes, j'avais fait toute la rue. Et j'avais trouvé une voisine qui avait bien voulu témoigner, qui avait vu mon ex-mari dans la rue à ce moment-là. Au moment des faits, et il est passé en correctionnel.
0: Et il a été condamné.
1: Il a été condamné.
0: Et après, vous avez déménagé et vous avez reconstruit votre vie.
1: J'ai préféré déménager, en fait, parce que lorsque mon ex-mari a vu que mon compagnon était sympathique avec mes enfants, que ça roulait, que tout le monde s'entendait bien, il a tout fait pour éloigner mes enfants de moi.
0: Et est-ce qu'il a réussi?
1: Oui.
0: Ah, il a réussi.
1: Oui.
0: Donc aujourd'hui, vous n'êtes plus en lien avec vos enfants.
1: Non. Ça fait 12 ans.
0: Mais vous les voyez
1: C'est
0: plus
1: très
0: du
1: violent.
0: tout? Vous les voyez plus du
1: Non.
0: tout, Sophie?
1: Non. Non. Non. C'est extrêmement violent.
0: Et il s'agit des trois enfants.
1: Oui. Les trois enfants, au même moment, ont envoyé une lettre, parce qu'ils vivaient avec moi, à mon domicile, donc. Au même moment, ils ont envoyé la même lettre chacun la sienne, hein, signée de sa main, de
0: leurs mains respectives.

0: de leurs mains respectives et le même texte comme quoi ils voulaient
1: couper les ponts avec vous.
0: Non, non, c'est formulé différemment. C'est qu'ils voulaient vivre avec leur père. Voilà. Ils avaient pris la décision de vivre avec leur père.
1: Ils ont quel âge aujourd'hui, les enfants ?
0: L'aîné a 28 ans, 25 et 23.
1: Donc ils sont adultes maintenant ?
0: Oui.
1: Et vous tentez quand même de rester en contact ?
0: Je ne peux pas. Je ne peux pas, puisque j'ai été amenée à changer de ligne téléphonique. La seule chose, le seul lien par lequel ils pourraient rentrer en contact avec moi, c'est mon adresse mail qui n'a pas changé.
1: Non, mais est-ce que vous faites la démarche de rester en contact avec eux ?
0: Je l'ai fait. Je l'ai fait quand j'ai vu qu'ils s'éloignaient de moi. J'habitais déjà à Narbonne. Je suis allée au lycée, je suis allée au collège où était encore scolarisé mon fils. Et à chaque fois, c'était les mains croisées devant, le regard fermé. C'était persona non grata. Voilà. Je passais pour la méchante, pour la mauvaise.
1: Et les deux autres enfants ?
0: Tous, pareil. Pareil. L'aîné encore plus, je dirais.
1: Mais, ça se passait plutôt bien avec vous, pourtant, lorsqu'ils vivaient avec vous, non ?
0: Oui, ça se passait bien, mais lorsque j'ai pris cet appartement-là, après mon divorce, j'ai voulu créer du lien social pour moi. Je me suis inscrite à un club de gym, j'ai voulu faire des activités.
1: Ben, peut-être ça, c'est la vie.
0: Peut-être qu'à ce moment-là, ils ont perdu la maman à laquelle ils étaient habitués. La maman qui était tout le temps à leur service.
1: Disponible. Est-ce que vous avez posé des mots à ce moment-là ? Est-ce que vous avez pu poser des mots avec eux pour leur expliquer ?
0: J'ai essayé. Je suis allée voir, j'ai fait en sorte d'aller voir un psychothérapeute pour enfants parce que je le sentais, ça. Je sentais qu'ils s'éloignaient de moi. Je sentais. D'autant plus que j'avais rencontré déjà ce monsieur-là qui allait être mon futur compagnon. Je sentais qu'il s'éloignait. Mmh. Et malgré cette psychothérapie que les deux plus jeunes suivaient, ben ça n'a pas suffi
1: à les laisser proches de vous. Ouais. L'opération séduction de l'autre côté était mieux organisée.
0: Il m'a complètement aliéné en fait. Il m'a complètement éliminé. Voilà. Mmh. J'étais l'élément perturbateur. Et
1: mais aujourd'hui, il n'est pas trop tard non plus si vous avez leur mail ou par Facebook, par exemple, d'essayer de les contacter.
0: J'ai essayé par Facebook, mais quelle identité ils pourraient avoir ? Ils n'ont pas gardé leur identité.
1: C'est-à-dire, vous savez pas où ils sont en fait, c'est ça ?
0: C'est ça. C'est exactement ça.
1: Mais il n'y a pas, je ne sais pas, moi, un membre de votre ex-belle-famille qui peut vous aider
0: Mon ex-belle-famille m'a cassée. Ils m'ont tous... En décidant de divorcer de ce monsieur, je suis devenue la paria.
1: Et vous n'avez plus jamais parlé à cet homme ?
0: Non. Si ce n'est par courrier interposé,
1: oui, les procédures.
0: Il me vouvoyait.
1: Les procédures.
0: Procédurier, mais oui, il me vouvoyait dans ses lettres.
1: Oui. Donc il n'y a aucun moyen de localiser vos enfants ?
0: Non.
1: Vous avez cherché ?
0: Je suis complètement impuissante. Mm. Si quelqu'un a des clés, parce qu'ils n'ont... J'ai cherché avec leur nom et prénom.
1: Moi, ce qui me vient là à l'esprit, c'est par un détective privé. Hein.
0: Oui, pourquoi pas.
1: On avait eu d'ailleurs une détective privée qui était vraiment extrêmement efficace, sympathique sur l'antenne, tout en début de saison, je me souviens. Mmh. Je vais demander à Nicolas de rechercher peut-être les contacts, je ne sais pas, ou via les podcasts sur europe1.fr. Je vais regarder si on retrouve les coordonnées.
0: Oui.
1: Et dans ces cas-là, je vais vous les donner, parce qu'elle était extraordinaire, cette détective privée.
0: Elle était pugnace.
1: Exactement. Et puis, elle était, elle avait une belle énergie, elle avait la pêche, elle abusait pas sur les tarifs. Enfin, c'était vraiment très intéressant cet échange avec elle. On va chercher, on va vous donner le contact, Sophie, parce que ce qui me vient, c'est de mettre un détective privé sur le coup. À mon avis, en quelques jours, il peut vous localiser vos enfants et après tenter de les contacter.
0: Bien sûr, mais oui. Moi, ce que j'ai envie, c'est de les contacter, de voir ce qu'il advient. Soit ils veulent, soit ils restent fermés.
1: Aujourd'hui, ils sont notamment celui de 28 ans, c'est un adulte, hein.
0: Oui, c'est une
1: donc,
0: fille.
1: Voilà, c'est une adulte, donc elle peut tout à fait être une. Elle peut penser par elle-même.
0: Je ne sais pas. Je l'espère, je le souhaite. Peut-être qu'elle est sortie de la manipulation
1: de son père.
0: Mmh. Mais oui. Mais oui.
1: En tout cas, c'est important de vous manifester.
0: Oui. Oui, parce que, étant donné mon parcours, vous voyez, Valérie, avec toutes les connaissances que j'ai maintenant, parce que tout ce qui relève du psycho, ça m'intéresse, je devrais avoir des enfants maintenant, en fait.
1: Ah, mais c'est toujours comme ça, hein. Si on avait engrangé les conclusions de toutes les expériences de
0: les
1: nos vies, et
0: oui.
1: Oui, ben on n'est oui. plus les mêmes oui. quand on a votre âge, ou le mien d'ailleurs, et quand on était jeune, évidemment. Mais le parcours de la vie, c'est celui-là, c'est une initiation.
0: Hein.
1: Et oui. Et malheureusement, c'est sûr que si on reprenait notre vie avec ce qu'on sait aujourd'hui de la vie, ça changerait un peu la donne, oui. Ça, c'est sûr. Ce qu'on gagne avec le temps, c'est qu'on ne perd plus de temps. Là où on peut rester dans des expériences toxiques pendant des années, quand on a fait un travail sur soi et qu'on commence à repérer ce qui dépasse nos limites, ce qui n'est pas bon pour nous, etc., etc., on s'en va vite.
0: Oui.
1: C'est le temps qu'on gagne, en fait, avec le temps.
0: Oui. J'espère être arrivée à cette étape parce que, justement, je me suis séparée de mon compagnon il y a un mois. Parce que lui était... j'aurais pas dû rester avec lui, en fait. Mais lui non plus. Il était pas... On n'était pas fait pour être ensemble. Lui, c'est quelqu'un de fusionnel avec ses fils. Il a deux fils.
1: Mm-hmm.
0: Et ses fils n'ont pas accepté que leur
1: votre
0: père...
1: présence.
0: Ma présence. Tout à fait. J'ai essuyé des insultes, une agression physique pour laquelle, là, j'ai porté plainte. Une agression physique de la part d'un de ses fils.
1: Ils sont agressifs naturellement, les fils, là ?
0: C'est-à-dire que celui qui m'a agressé physiquement est toxico.
1: Ah, oui, bon. Voilà, il n'était pas tout à fait dans son état normal. Enfin, c'est pas une excuse, hein.
0: Très, très, très violent.
1: Et vous vous êtes protégée, en fait, hein.
0: Oui. Je, malgré les dénégations de mon compagnon qui ne voulait pas, parce que si ça se sait, tu te rends compte.
1: Mais le père, il est quand même conscient de l'état émotionnel de ses enfants.
0: Il est resté, les fesses entre les deux, hein, entre deux chaises. Hein. Il m'aimait, mais il aimait aussi ses enfants.
1: Oui, ça, c'est
0: il voulait
1: normal.
0: Protéger ses enfants.
1: Oui.
0: Et donc, en fait, il a choisi de sauver son fils qui était à la rue il y a deux mois, son fils de 29 ans, toxico. Et donc, il s'est engagé à l'héberger chez lui, avec lui. Donc, il était hors de question que...
1: Que vous restiez, évidemment.
0: Que je reste.
1: Oui. Après, vous auriez pu ne pas le quitter pour autant, hein, Sophie.
0: C'est lui qui a décidé qu'on se sépare. Il n'en pouvait plus, en fait. Mentalement, il était... Protéger son fils, faire tout pour que son fils soit bien, ça lui demande beaucoup d'énergie.
1: Eh
0: bien
1: oui, et surtout quand on a affaire à quelqu'un d'addict. Hein. C'est compliqué à gérer, il doit être très démuni, ce monsieur. Hein.
0: Il est démuni. Parce qu'il a... Il est démuni, d'autant plus qu'il a perdu sa mère quand il avait 20 ans. Et comme il me le disait, quand il a perdu sa mère, on lui a arraché la moitié du cœur. Donc, c'est quelqu'un qui n'est pas heureux. Et quand ses fils sont nés, il s'est jeté à corps perdu dans
1: la paternité.
0: Dans la paternité, oui, même au-delà. Parce qu'il a laissé faire des choses qui n'auraient jamais dû se passer.
1: Bon, après, c'est peut-être pas une affaire perdue avec vous, hein, Sophie, non plus, parce que là, vous vous quittez pas parce que vous ne vous aimez plus, vous vous quittez pour c'est des ça. Questions familiales lourdes à gérer, et on comprend bien qu'il soit quand même, il est en train de remplir son rôle de père, hein, et c'est logique, enfin, c'est logique pour un père digne de ce nom.
0: Oui, oui, mais à être fusionnel comme ça, en fait, je pense pas que ce lien soit bénéfique pour moi. Enfin bon.
1: De toute façon, il n'a pas l'énergie de gérer les deux histoires en même temps, visiblement.
0: Voilà,
1: hein,
0: voilà,
1: donc, et vous, il faut que vous vous protégiez, puisqu'il vous agresse, de toute façon, le fils.
0: Oui.
1: Donc, vous demandiez à rencontrer des amis. Alors, Fred a laissé, c'est un homme,
0: allô,
1: a laissé. Oui, vous m'entendez? Je disais,
0: oui,
1: vous, Sophie, vous demandiez à rencontrer des amis et Fred a laissé son numéro de téléphone pour vous en disant je veux bien échanger et aider Sophie, parcours de vie semblable, sauf le problème de la secte. Donc on a déjà Fred qui a laissé son numéro de téléphone. Je ne suis pas sûre qu'il soit un Narbonne, Fred, mais au moins par téléphone, vous pouvez échanger.
0: Oh oui, bien sûr, avec beaucoup de plaisir.
1: Et puis, moi, il y a quelque chose qui m'étonne. Parce que quand je vous écoute, Sophie, on voit bien que vous élaborez super bien, vous êtes très sympathique, vous avez réfléchi à la vie,
0: vous êtes construite.
1: Enfin tout ça. Vous êtes une résiliente, quand même. Et pourtant, vous faites des activités. Comment ça se fait que vous n'arrivez pas à tisser de liens dans la durée? C'est la région qui veut ça?
0: Non, je pense pas. Non, mais quand je vais marcher, je suis seule. Un peu comme Bruno
1: hier. J'allais vous le dire. On va vous donner le contact de Bruno. Tiens, voilà. Il cherche aussi des amis.
0: Il est
1: Bruno.
0: Loin, lui.
1: Il est en Savoie. Et après, il veut aller le littoral flamand. Là-haut, là, dans le nord de la France,
0: Oui. Mais j'aurais beaucoup de plaisir à échanger avec lui aussi, bien sûr. Mais quand je vais en rando, je suis seule.
1: Je vais vous prodiguer le même conseil qu'à Bruno. Et d'ailleurs, vous allez nous rappeler au mois de juin aussi. Il y a plusieurs choses. Il y a la robe. Oui. Vous adorez marcher, aller dans un groupe de rando. Et puis, peut-être que vous aimez danser. Aller dans des cours de danse, de salon, des choses comme ça.
0: Oui, il faudrait.
1: Il faut le faire.
0: Oui.
1: Il faudrait.
0: En tout cas, c'est l'envie que j'ai maintenant.
1: Mais oui, j'entends qu'il y a l'élan.
0: Je suis toujours portée vers la vie, quoi, vers l'humour, vers tout ça, vers le social.
1: Le théâtre, alors non, le social c'est un peu la sauveuse, ça, il en faut, hein, mais là en l'occurrence c'est pas l'idée.
0: Mais
1: l'idée n'est pas là, parce que dans le lien social vous allez encore être utile. Alors que si vous mettez quelque chose d'un peu fun, un peu chill comme disent les jeunes dans votre vie,
0: c'est pour vous.
1: Hein, on n'est pas en train de s'occuper.
0: Oui, d'ailleurs, j'ai voulu faire partie il y a un an d'une association. J'ai été trésorière d'une association. Et je suis partie, je démissionnais au bout d'un an parce que ça ne marchait pas. Il y avait des problèmes d'ego entre le président et je suis partie.
1: Puis là, ce n'est pas ce qu'il vous est demandé. Ce qu'il vous est demandé, c'est de trouver des choses qui viennent vous nourrir, vous.
0: Oui.
1: La créativité, la danse, la marche, mais tout ça en groupe, hein, pour créer du lien. On voit bien que c'est facile pour vous de créer du lien. Je sais que vous m'avez dit que vous étiez timide, mais je ne sais pas ce qu'en pensent les auditeurs d'Europe 1 au 739-21, mais moi, je ne pense pas.
0: Je suis réservée, c'est vrai, mais après, j'adore les gens, quoi. Voilà.
1: Eh bien, ça s'entend. Et donc, maintenant, il faut vous mettre au milieu d'eux pour pouvoir les rencontrer. Vous avez une vie d'ermite et que vous faites des activités en ermite, vous n'allez pas les rencontrer si facilement que ça. Alors que si vous boostez un tout petit peu pour aller faire, je ne sais pas moi, des cours de pilates, par exemple, vous allez rencontrer forcément des copines du pilates. Et puis, il y en a peut-être dans l'eau qui vont être toutes seules.
0: Oui.
1: Et puis après, vous irez boire un café. Et puis après, voilà. Donc, on se met en route sur des activités.
0: Je me suis inscrite dans une salle de sport, d'ailleurs, et je commence à lier connaissances.
1: Et bien, vous voyez.
0: On me voit. Donc, ça y est, je ne fais pas partie des murs. C'est trop récent. Mais Il y a quelques bons jours.
1: Et ben voilà, donc deux axes. La détective privée, on va essayer de trouver le numéro, mais sinon, si ce n'est pas nous qui le trouvons, ben, vous en trouvez un. Ou alors, j'en appelle aux auditeurs de la Libre Antenne, s'ils en connaissent un aussi, au 739-21. Oui, évidemment, oui, Nicolas vous donnera le contact. Et le deuxième axe, c'est activité en groupe. Et donc,
0: J'oserais vous soumettre un troisième
1: oui.
0: axe.
1: Allez-y, ça peut servir aussi aux auditeurs qui nous écoutent. Oui.
0: Eh bien, c'est que je suis à la recherche d'un logement, parce que là, je suis en habitat précaire. En fait, je suis hébergée chez quelqu'un, et je dois quitter rapidement le logement.
1: Donc, si quelqu'un
0: malheureusement, on est dans une région où il y a beaucoup
1: d'Airbnb. J'y ai passé une partie de mes vacances l'année dernière. Hein, c'est pour ça, à côté. J'étais à Collioure, ce qui n'est pas très loin.
0: Oh, magnifique.
1: Voilà, oui, pas tout à fait à Collioure, parce que c'est quand même... Il y a trop de monde l'été.
0: Oui.
1: Mais j'étais à côté. C'est une très, très belle région. Il y a beaucoup, beaucoup d'Airbnb. Mais si quelqu'un aussi a un logement en location dans la région de Narbonne, pour Sophie...
0: Pour moi seule, voilà. Voilà.
1: Donc on est évidemment preneurs, chers amis. On sait que la Libre Antenne est une antenne de solidarité. Et moi, je vous donne rendez-vous en juin, comme pour Bruno, Sophie. Hein.
0: Bien sûr.
1: D'accord, vous m'appelez en juin. Allez, le rendez-vous est pris. Voilà, exactement. Oui. Nicolas est là pour noter. Et je vous dis d'ici là, bonne recherche. Nous, on va vous donner les contacts.
0: Merci, Valérie.
1: Et bon mouvement vers l'avant.
0: Merci Valérie, merci Nicolas et bonne soirée à tous.
1: Bonne soirée à vous.
0: À bientôt.
1: Au revoir.
0: Au revoir.

0: partir quand même. Françoise Hardy ce soir dans votre libre antenne sur Europe 1.
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0: Et dis-moi ce que tu chantes, encore des chansons sur Europe 1. 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Bonsoir Denise.
2: Bonsoir Valérie, je suis contente que vous me receviez à l'antenne.
0: Moi de même.
2: Voilà, ben voilà. Mais je ne m'attendais pas, parce que j'ai passé une mauvaise nuit avec une voisine.
0: Ah, qu'est-ce qui s'est passé? Qu'est-ce qui s'est passé,
2: Denise? Elle s'est échappée de chez elle, on ne sait pas. Oh là, un début d'Alzheimer, certainement. Parce que.
0: Bah, échappée de chez elle.
2: La salle de bain dans le couloir, en bas, au premier étage.
0: Ah oui, elle a quel âge?
2: Elle a un peu plus âgée que moi, je crois, d'un an. C'est une femme vraiment bien, hein. Elle a son appartement, elle, il n'y a pas longtemps qu'ils sont là. Ça m'a, vous savez, je suis un tempérament calme, mais c'est aujourd'hui que j'ai eu le ressenti.
0: Ah bah oui, je comprends.
2: Et puis alors, ni la police, et personne n'est venu, on les a appelés trois fois avec une voisine. Elle était après dans le jardin en bas, elle a dit « je vais aller à la piscine ».
0: Ah oui, donc alors, elle a complètement perdu la tête en fait.
2: Oui, je crois. Il me paraît qu'elle a un problème. Elle est tombée. Elle est descendue deux fois. J'ai dit rentrez chez vous, couchez-vous. Mais je ne suis pas rentrée devant la porte.
0: Mais il était quelle heure?
2: Il était 1h du matin. Ça a duré jusqu'à 2h52. Personne ne s'est déplacé.
0: Mais dites-moi, Denise, comment ça se fait que vous l'avez entendu, vous, à 1h du matin?
2: Parce que moi, nous sommes 8 locataires, enfin, il y a propriétaire et locataire, et nous avons l'appartement à côté. Moi, j'ai cru que c'était les neveux, une voisine qui vient souvent pour les fêtes, vous voyez, pour Pentecôte, tout ça. Et quand j'ai vu que ça tapait, elle disait, j'entendais qu'elle disait « mais il n'y a personne dans cet immeuble ?» Alors j'ai cru qu'il était resté coincé dans l'ascenseur. Mon Dieu, je ne vous dis pas le trouble. Heureusement que ma voisine est dessus, elle est venue.
0: Ah oui.
2: On la mettait chez elle, elle redescendait. Je crois pas.
0: Et elle est où là maintenant, à l'heure où on est en train de se parler?
2: Là maintenant, sa fille, elle est venue tantôt nettoyer l'appartement. Et elle m'a laissé ses coordonnées, mais j'ai dit, vous savez, je ne veux pas m'en occuper, c'est trop trop grave, parce que moi j'ai été dans le médical, vous savez, après la mort de ma mère, je me suis occupée des personnes mourantes, on peut dire, hein.
0: Oui.
2: Mais j'ai toujours bien tombé, il n'y a jamais eu des cas comme ça.
0: Puis là, c'est une grosse responsabilité, parce que si elle a un début d'Alzheimer ou des troubles cognitifs, là, il y a vraiment une responsabilité.
2: Ça va être grave, parce que moi j'ai un copain qui a eu sa mère comme ça, il a été obligé de la placer.
0: Oui.
2: Écoutez, on n'a pas ça dans la famille, heureusement. On a eu des cancers, on a eu toujours une courageuse. Ma maman a gardé sa tête jusqu'au bout.
0: Alors, vous ne m'avez pas dit, vous avez quel âge, Denise? Du coup, vous m'avez dit, elle a un peu plus que moi.
2: J'ai 80 passés, moi, 80 passés.
0: Ah, 80 oui, passés, d'accord. Et vous êtes dans quelle région?
2: Je suis dans le Var.
0: Oh là, mais ce soir, on est gâtés. Il y a beaucoup de gens du Sud, hein. Narbonne, le Var. Et vous êtes où dans le Var? Parce que c'est ma région de prédilection. Je ne devrais pas le dire comme ça, mais voilà.
2: Ah, vous connaissez?
0: Ah, j'adore. J'adore le Var.
2: Oui, on est bien. Puis les gens, ils sont sympas. Surtout où j'habite, ils sont...
0: Et vous êtes... Alors, vous êtes dans quelle ville, dans le Var?
2: Moi, je suis à Sifour, entre Sifour et Sanary.
0: Ah oui, oui. Vous êtes gâtés aussi, là. Hein. Là, ça y est, hein, c'est la belle saison qui démarre, là. Vous vous êtes déjà baigné ou pas?
2: Oh non, moi depuis que je suis ici, je n'aime pas ces plages, c'est beaucoup à découvert. J'avais l'habitude des sablettes, moi, je ne sais pas si vous connaissez.
0: Non.
2: J'habitais plutôt vers là-bas, quoi. Mais maintenant, je suis âgée, me mettre en maillot, tout ça. Non.
0: Ah oui, mais le plaisir de la mer, ça c'est autre chose, il n'y a pas d'âge pour aimer ce... Voilà, nager un peu dans la Méditerranée, surtout en septembre, octobre, quand ils sont partis, là, tous les touristes.
2: Ah oui, oh, mais j'ai bien profité, j'ai habité Saint-Mandrier, j'ai beaucoup profité de la plage, j'y allais deux fois par jour.
0: Ah oui, c'est du bonheur. Voilà. Hein. Alors, quel est l'objet de votre appel, Denise, ce soir, sur l'antenne
2: d'Europe 1? Voilà, parce que j'ai mon fils, en plus, vous savez, parce qu'il m'a fait le dernier enfant, j'ai compris que ça n'allait plus, lui. Il était près de la dépression, il ne supportait plus les gens sur la route. Et en février, il me dit, tu sais, j'ai mon propriétaire qui va venir pour... j'ai un petit truc à ranger, mais il m'a menti.
0: Ah.
2: Je le vois arriver, Il me dit, j'arrive, il se met au parking. Je dis, qu'est-ce qu'il y a? Et il s'est mis à pleurer comme un enfant. Il me dit, maman, je quitte le département. Ma sœur m'a trouvé un appartement, mais je ne l'aurai pas de suite. Je pars un peu chez elle. Je ne vous dis pas le déchirement.
0: Mais attendez, et la sœur, votre fille, elle est où?
2: Ma fille, elle est près de Toulouse, elle est un peu plus bas.
0: Ah, d'accord. Et il a quel âge, votre dernier fils?
2: Il a 52. Il a fait 52 au mois d'avril.
0: 52. Et pourquoi il quitte la région? Parce qu'il veut un renouveau?
2: Non, il n'habitait pas avec moi, il avait son appartement.
0: Oui, bien sûr, mais il habitait à côté de chez vous, dans le Var.
2: À côté de chez moi, pas très loin,
0: c'est ça.
2: 6 kilomètres, on se voyait.
0: Et pourquoi il veut quitter la région, là? Il veut un renouveau dans sa vie?
2: Il a quitté parce que son propriétaire l'avait augmenté énormément. Mmh. Son travail n'allait plus très bien, il était dans la restauration, ça ne marchait pas très bien. Alors, il était à bout de nerfs. D'un côté, vous savez, Valérie, j'ai préféré qu'il parte que de faire une bêtise. Mais c'était un déchirement pour moi.
0: Il n'a pas d'enfant, il n'est pas marié.
2: Non, il n'est plus pas en ménage non plus, c'est un célibataire. C'est dur pour une maman.
0: Ah ben oui, vous en avez combien des enfants?
2: J'ai un fils aîné et ma fille est là-bas.
0: Et le fils aîné, il est où?
2: Le fils aîné, il est à Saint-Héry.
0: Ah bon, ben il en reste un qui est tout près quand même.
2: Oui, il est très près, mais il est en ménage, alors il vient me voir une fois par semaine. Il me fait des courses, mais enfin, je suis assez autonome. J'aime bien me débrouiller moi-même.
0: Mais là, je comprends, vous êtes un peu... Vous l'avez appris quand, le départ?
2: Je suis un peu perdue, parce qu'il me faisait mes dossiers, vous voyez, il m'a fait un dossier pour femme de ménage, là, que je dis une fois par semaine. Et puis, on me promenait à Portisol, tout ça. Je ne sais pas si vous connaissez.
0: Oui, un petit peu. Oui, tout à fait, tout à fait.
2: Oh, j'adorais ce coin. Alors maintenant, c'est plus la même vie. Et puis, il me manque parce qu'il est beaucoup affectueux.
0: Il est parti depuis combien de temps?
2: Il est parti le 25 février.
0: Ah oui, ça fait 3 mois. Oui.
2: 3 mois.
0: Mais vous pouvez bouger, vous aussi, Denise. Vous pouvez aller un petit peu à Toulouse. Comme ça, vous voyez votre fille et votre fils.
2: Non. Oh non, je ne peux plus voyager seule. Non, je ne peux plus prendre le train. Non, mais il viendra me voir. Je pense qu'il viendra vers septembre. Août-septembre.
0: Oui, de toute
2: façon.
0: Parce
2: que mon appartement va être vendu aussi, que je recherche un appartement, et voilà.
0: Et vous voulez rester dans le Var, vous ne voulez pas bouger?
2: Ah oui, non.
0: Vous avez votre vie.
2: Et voilà. C'est pas ça, j'ai mes petits-enfants, et puis moi je suis née ici, à Toulon, alors je voudrais rester ici. Je ne crois pas que je m'y ferai là-bas, parce qu'il fait très chaud l'été.
0: Oui, puis il n'y a pas la mer. Hein. Toulouse, c'est une très belle ville, mais on est un peu dans les terres.
2: Non,
0: quoi.
2: Très chaud,
0: mais Denise, là, c'est normal que vous soyez un petit peu encore sous le choc. Vous n'avez pas eu le temps de trop vous habituer. Mais ça va, il vous reste un fils qui n'est pas loin. Il y a les petits-enfants,
2: voilà.
0: Il y a votre vie.
2: Et puis, paraît-il, moi, il y a une dame qui m'a conseillé. Parce que vous savez, quand il est parti, qu'il a pris la route, oh là là, je suis partie au bord de mer. J'étais désemparée. Il y a une dame qui m'a dit, vous savez, madame, les enfants, c'est pas fait pour nous. Il a sa vie maintenant. Et comment je me dis, moi, j'ai une voisine, elle a une commerçante, elle a son fils sur le Charles de Gaulle. Rendez-vous compte le souci qu'elle a, pire que moi.
0: Ah bah oui, parce qu'il n'est jamais là. Lui.
2: C'est ce qui me réconforte. Je me dis, voyez, il a sa vie maintenant. Je pense qu'il va trouver une compagne sérieuse là-bas. Enfin, si ça existe.
0: Vous savez, le plus grand réconfort, c'est qu'il se porte bien.
2: Voilà.
0: C'est qu'il aille bien, qu'il soit en bonne santé. Et là, il a l'air de prendre sa vie en main en plus, puisqu'il redémarre de zéro ailleurs. Je pense qu'il se donne une chance, en fait, hein, votre fils.
2: Oui.
0: C'est quoi son métier?
2: Il est dans la restauration. Il avait un bon métier au placé, un chef de rang. Il a eu une belle voiture. Je l'ai aidé, il me l'a rendu doublement. Enfin, qu'est-ce que j'ai fait?
0: Eh oui.
2: C'est comme ça, c'est la vie.
0: Il faut accepter, puis aujourd'hui...
2: Il m'a renouvelé ma machine à laver, tout ça, avant de partir. Je sentais qu'il y a quelque chose qui allait se passer.
0: Parce qu'il était particulièrement présent et attentif.
2: Il se plaît là-bas, c'est qu'il se plaît. Hein. Il allait voir ma fille, là, une ou deux fois. Il se plaît énormément là-bas. Il aime la campagne.
0: Et votre fille, elle est mariée, elle a des enfants?
2: Non, pas du tout non plus. Elle a été en ménage plusieurs fois. Elle a été maman, mais elle n'a pas gardé son bébé. Elle n'a pas pu le garder. Et maintenant, elle a fait quand même 60 ans. Hein.
0: Ah oui, vous avez des grands-enfants, Denise. Hein.
2: Oui, Jésus jeune, oui. Il n'y a que le dernier, que j'ai dû avoir 30 ans, et voilà.
0: Écoutez, vous savez, vous n'êtes pas seul, c'est ça qui compte. Les enfants sont près de vous, vous êtes en lien avec eux, ils s'occupent de vous, même si à la distance géographique, d'abord, c'est pas très loin. Hein. Faut, bon, c'est
2: 400
0: évidemment...
2: kilomètres, je crois.
0: Qu'il y a oui, mais bon, il y a les trains, y a... ça va là. Et si vous avez besoin d'aide, vous appelez, il va vous répondre. Hein. Et puis, il y a toujours l'autre fils. Hein.
2: Donc, oui, on s'appelle une ou deux fois par jour. Il me dit, je
0: vais en promenade,
2: il y a pas trop de travail. Il adore les animaux. Je dis, qu'est-ce qu'il y a comme animal? Des vaches, c'est pas de midi.
0: Mais vous vous rendez compte, deux fois par jour, vous avez votre fils au téléphone. Il y en a combien qui rêveraient même d'un appel par semaine?
2: Je vous entends faiblement.
0: Oubliez. Ah oui, alors Tristan va faire le nécessaire parce que vous êtes la deuxième à nous le dire ce soir. Mais non, ce que j'étais en train de dire, c'est que vous avez votre fils deux fois par jour au téléphone et il y en a qui rêvent de les avoir même une fois par semaine.
2: Oui, oui. Donc. Et puis souvent, le soir, à la tombée de la nuit, je l'appelle vers 18h30 et j'ai le blues. Alors il me répond. Il m'appelle même pas maman. Il me dit, Denise, c'est toi. Et oui.
0: Et oui, voyez, mais c'est...
2: Depuis l'été dernier, il a fait très très chaud ici. Je suis pas très bien, c'est vrai. Ma santé, j'ai perdu 2 kilos. Alors tout ça, ça...
0: Ça vous inquiète ?
2: C'est drôle, oui. Mais vous savez, je me remonte toujours. Je sais pas si... Mais là, il n'y a rien qui me remonte. Vous savez, je suis la plus heureuse quand je vais aux commissions, que je vois un enfant avec la maman. Alors je me dis, les miens, ils ont été comme ça, vous voyez ?
0: Oui, mais faut pas vivre dans la mélancolie et la nostalgie, Denise.
2: Voilà, c'est ça qui est mauvais, oui.
0: Voilà, il faut pas. Il faut réussir à vous mettre, je sais pas, un petit projet ou deux dans la semaine qui vous ravit. Alors ça peut être passer du temps avec vos petits-enfants pour un projet, et puis le deuxième, vous allez, je ne sais pas, jouer au bridge avec vos amis.
2: Oui, faire des boutiques, tout ça.
0: Faire les boutiques avec une copine. Voilà, il ne faut pas rester dans l'inaction, parce que l'inaction amène la rumination.
2: Oui, c'est ça, je comprends. Oui. Bon, là, j'ai mon petit-fils qui arrive de Suisse, là, il est dans la restauration aussi. Il va venir 2 ou 3 jours. Or, celui-là, je l'adore, il est beau comme tout. Il est mignon, affectueux, très tendu.
0: Et pourquoi vous ne pouvez pas bouger même un tout petit peu, Denise? Parce que le train, c'est
2: mais
0: facile.
2: Mais vous savez, je marche au bord de mer difficilement parce que j'ai l'âge, hein, j'ai toujours peur de tomber. Vous voyez, on a toujours peur de tomber à cet âge-là.
0: Ah oui, oui. Parce que j'allais dire, alors, si votre fils aîné vous met dans le train et que le fils cadet vous récupère à la gare de Toulouse...
2: Oh non, je ne prendrai pas le train. Vous savez, j'allais beaucoup avant en train. J'allais beaucoup sur Cannes. Jusqu'à 60 ans, j'ai voyagé, j'ai des amis à Grasse. Mais maintenant, je ne le prends plus, non. Je ne le prends plus.
0: Regardez ce que vous avez déjà dans votre vie plutôt que de regarder ce qu'il n'y a plus, Denise.
2: Et oui.
0: Et je vous embrasse.
2: Non, mais c'est ça, je suis...
0: Oui.
2: Oh, je vous remercie de tout cœur. Bien, bien des choses au petit Nicolas aussi.
0: Oui, il vous entend le petit Nicolas. Je vous embrasse très fort,
2: Nicolas.
0: Denise. Je vous embrasse.
2: Merci de votre entretien. Merci.
0: Prenez
2: beaucoup.
0: Soin de vous, Denise. Au revoir.
2: Oh, c'est vous aussi. Merci,
0: merci
2: beaucoup.
0: Au revoir.
2: Au revoir.
0: Minuit au carillon de repas. Maëlle Laurent vous présente les informations. Bonsoir Maëlle.
3: Bonsoir Valérie, bonsoir à tous. Un accord entre les États-Unis et l'Iran largement négocié pour mettre fin à la guerre au Moyen-Orient. C'est Donald Trump qui l'affirme ce soir sur sa plateforme Truth Social, sous réserve d'être finalisé, précise-t-il. Un compromis qui inclut notamment la réouverture du détroit d'Hormuz. Le président américain qui affirme avoir échangé aujourd'hui avec le premier ministre israélien Benjamin Netanyahou autour de ce projet d'accord, il évoque un entretien très positif, malgré les divergences rapportées ces derniers jours sur la suite à donner au conflit entre Israël et les États-Unis. Donald Trump, qui s'est par ailleurs entretenu également avec d'autres dirigeants de la région, Émirats Arabes Unis, Qatar, Arabie Saoudite, Jordanie, ainsi qu'avec Emmanuel Macron. Au Portugal, la mère de famille et son compagnon accusés d'abandon d'enfants sont ce soir en détention provisoire. Le couple auditionné depuis hier est accusé de faits de maltraitance et mis en danger d'autrui notamment. L'homme est également soupçonné de coups et blessures aggravés. Les deux enfants âgés de 4 et 5 ans avaient été abandonnés au bord de la route, les yeux bandés en leur faisant croire qu'il s'agissait s'agissait d'un simple jeu. À Nantes, environ 500 personnes se sont rassemblées aujourd'hui pour une marche blanche en hommage à Elijah, cet adolescent de 15 ans, tué dans une fusillade il y a 10 jours. Les participants ont déposé des roses sur les lieux du drame et lancé des appels à la fin des violences dans le quartier. L'enquête évoque un possible lien avec le narcotrafic. Et des opérations anti-stupéfiants ont été menées également à Cannes, une trentaine au total sur la Croisette, autour du Palais des Festivals et dans plusieurs secteurs de la ville. 30 personnes ont été interpellées depuis le début du festival de film. La municipalité évoque une politique de tolérance zéro. La 79e édition du Festival du film s'est achevée ce soir à Cannes. Donc le jury a attribué la Palme d'Or au film Fjord de Christian Mungiu, la deuxième pour ce cinéaste roumain. On retient également du palmarès le prix d'interprétation féminine décerné à l'actrice belge Virginie Efira pour le film japonais Soudain, prix commun avec sa partenaire Tao Okamoto. Culture toujours, Véronique Sanson hospitalisée d'urgence. La chanteuse de 77 ans a été prise en charge pour une infection respiratoire aiguë. Elle devait se produire ce soir en concert à Saint-Brieuc en Bretagne. Elle avait déjà été victime d'une pneumonie il y a 2 ans. En Formule 1, le Britannique George Russell partira en pole position du Grand Prix du Canada demain à Montréal. Le pilote Mercedes devance son coéquipier Kimi Antonelli. Les McLaren de Lando Norris et Oscar Piastri occuperont la deuxième ligne. Côté français, Isaac Hadjar signe une belle 7e place sur la grille de départ. La course qui sera à suivre demain, dès 22h heure française, sur Canal+. En tennis, cette fois, Arthur Fils ne disputera pas Roland-Garros. Le numéro 1 français a déclaré forfait à la veille du début du tournoi en raison de douleurs persistantes à la hanche. Déjà contraint à l'abandon à Rome, le 19e joueur mondial ne veut prendre aucun risque. Il vise désormais un retour pour la saison dans quelques semaines. 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Europe 1, minuit 3, la libre antenne, la légende d'Europe 1 s'écrit grâce à vous, notamment Valérie, la libre antenne, avec la libre
0: antenne. C'est surtout l'émission qui est légendaire, elle a 50 ans.
3: Et avec vous qui contribue à l'histoire de cette émission, la légende de la libre antenne. Et en attendant, de la musique, avec la légende cette fois de Jimmy.
0: Diane Tell.

0: Diane Tell et la légende de Jimmy, extrait de la comédie musicale dédiée à James Dean Valérie Darmon.
1: Ouais, c'est un super choix. Non, je souris parce qu'on est en train de parler de la gestion de vos émotions et je me disais, mais ce serait bien que vous soyez un jour invité à l'antenne. Mais oui, pour parler de la gestion de vos émotions, Maëlle. Bon, alors en attendant,
0: vous me changerez la voix.
1: Voilà, c'est ça. Vous allez prendre un pseudonyme.
0: C'est ça.
1: Je vous souhaite donc une belle nuit. Je vous dis pas à demain parce que lundi vous officierez.
0: Exactement.
1: À la place de Pierre de Villeneuve sur cette antenne, il me semble, c'est ça, non, peut-être ?
0: Il paraît.
1: Si tout va bien, en même temps. Voilà. Donc, en tout cas, pas demain, et donc à la semaine prochaine,
0: Exactement. Normalement.
1: Au revoir, Maëlle.
0: Au revoir, Maëlle.
1: Portez-vous bien.
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1: C'est le numéro non surtaxé de notre standard. 739-21, 75 centimes plus coût du SMS, le numéro pour que vous nous laissiez vos agréables messages. Et d'ailleurs, il y en a un pour Maëlle qui est en régie, celui de Marie-Jo qui lui dit « Bonne nuit, joli rêve doux, Maëlle, c'est trop mignon. Est-ce que vous faites dodo avec votre chérie, Maëlle ?» Bon, il me fait un signe que on ne sait pas. On ne sait pas, Marie-Jo. On saura la semaine prochaine. On lui reposera la question. C'est le running gag. Ah, alors revoilà Maëlle. On va tout savoir. Donc.
0: Je ne le sais pas encore à cette heure-ci, en fait.
1: Ah, vous
0: j'arrive à la maison et là.
1: Et là, on ne sait pas si ça
0: sans.
1: Marche. On ne sait pas si votre couple fonctionne, en fait, vous. On se demande. Vous viendrez aussi pour nous parler du couple.
0: On là où ça marche spécial, et là où si ça.
1: On parlera de la gestion de vos émotions. Et de votre couple, hein, bah vous allez faire plusieurs saisons, hein. Moi je vous le dis, hein, Maëlle.
0: Belle
1: nuit surtout à vous, hein. Bon courage. Et puis vous pouvez nous écrire aussi à libreantenne@europe1.fr. Bonsoir Fabrice.
3: Bonsoir Valérie. Je suis vraiment très heureux de passer à l'antenne, même si j'ai vraiment le trac. Hein.
1: Oh non, mais tout va bien se passer. Vous savez que c'est une émission très bienveillante. Vous êtes dans un lieu complètement sécure. Les auditeurs qui vous écoutent à mes côtés sont tellement gentils, solidaires, précieux. Vous ne risquez rien, Fabrice. De quoi vous voulez nous parler ? Dites-moi tout.
3: Alors déjà, je tenais déjà avant tout à vous remercier pour tous les précieux conseils que vous donnez aux auditeurs, parce que je trouve que vous faites preuve de beaucoup d'empathie et je trouve que c'est une excellente qualité.
1: Merci beaucoup.
3: Voilà, je tenais à vous le dire.
1: Ah, je suis très touchée, merci beaucoup.
3: Voilà, donc je vais me présenter. Donc je m'appelle Fabrice, j'habite sur Strasbourg en Alsace.
1: Oui.
3: J'ai 50 ans. J'ai été aide-soignant pendant 20 ans, mais ce travail était trop épuisant pour moi. Donc, je travaille actuellement en tant que bénévole dans le social, où je soutiens des personnes en situation précaire.
1: Oui. Vous restez au service, hein, tout de même. Hein. Ça vous tient au corps. Hein.
3: Oui, ça me plaît beaucoup. Oui. J'aime beaucoup aider les autres. Hein.
1: Oui.
3: Donc j'ai été diagnostiqué avec des troubles bipolaires à l'âge de 45 ans, donc il y a 5 ans maintenant parce que j'en ai 50.
1: Oui.
3: Je suis stabilisée depuis un an, donc ça va mieux. Alors le problème que je rencontre, si vous voulez, c'est pour ça que je voulais vous appeler, c'est que je prends un neuroleptique pour dormir et la conséquence, c'est que ça crée une absence de libido. Et j'en ai parlé à mon psychiatre qui m'a dit que tous les neuroleptiques agissent sur la libido. Donc je suis un petit peu bloqué par rapport à ça parce que j'aimerais bien faire une rencontre amoureuse et du coup ça pose problème.
1: Oui, alors je comprends. Alors plusieurs choses. Est-ce que par exemple vous pouvez vous intéresser, alors je ne suis pas médecin évidemment, mais vous pouvez peut-être vous intéresser à la médecine complémentaire, la médecine intégrative, peut-être qu'il y a des moyens de booster la libido, autrement. Parce que
3: D'accord.
1: le neuroleptique, vous en avez besoin pour stabiliser votre traitement. Ça, c'est certain.
3: Oui, c'est ça.
1: Là, vous n'allez pas prendre le risque de ne pas prendre le traitement,
3: Bien sûr.
1: Fabrice. Mais par contre, il y a peut-être des moyens de booster la libido autrement. Donc peut-être
3: D'accord.
1: trouver un médecin en médecine intégrative. Bon, ça, je peux vous donner des contacts avec des médecins qui font des visios, qui sont région parisienne, qui pourront vous aiguiller. Et l'autre chose que je voulais vous dire surtout, mais c'est que l'amour, c'est pas que le sexe, hein. Alors, le sexe fait partie, ça aide, hein, évidemment, dans une relation amoureuse. Mais l'amour, c'est pas que le sexe et que le désir. Hein.
3: Bah, si vous voulez, je suis inscrit sur des applications de rencontres. Hein, mais donc, je suis homosexuel aussi, j'ai oublié de vous le préciser. Hein. Donc je suis inscrit sur des applications de rencontres, mais toutes les personnes sont tournées que vers le sexe et je trouve ça assez lamentable.
1: Oui, alors c'est pas les bons castings dans ces cas-là. Si ils cherchent
3: pourtant
1: des plans...
3: c'est sur des sites sérieux, hein, pourtant.
1: Oui, oui, oui, mais je veux dire, oui, bah, il peut y avoir, de toute façon, il suffit d'une seule personne. Hein, mais par contre, si ces personnes-là ne cherchent que des relations du nuit ou des sex friends ou des choses comme ça, c'est pas ce que vous cherchez, vous.
3: Non, pas du tout.
1: Bon,
3: pas
1: bah,
3: du
1: ça tout. Fait un tri sélectif. Hein.
3: Oui, tout à fait, absolument, absolument.
1: Voilà, en fait, la magie de l'amour, elle n'est pas là. La magie de l'amour, elle est dans une évidence, dans une rencontre, dans quelque chose de particulier, quelque chose qu'on ressent ailleurs que dans l'attirance.
3: Absolument, on est d'accord là-dessus.
1: Donc, il ne faut pas baisser les bras. Hein.
3: Non, c'est sûr, c'est sûr.
1: Il ne faut pas baisser les bras. Vous êtes seul depuis combien de temps, Fabrice ?
3: 5 ans.
1: 5 ans, depuis que vous avez été diagnostiqué, est-ce que c'est la bipolarité qui vous a coûté la dernière histoire ?
3: Non, mais c'est en fait depuis que je prends mon nouveau traitement pour la bipolarité que j'ai des problèmes de libido. Donc du coup, ça m'a bloqué au niveau de mes rencontres, quoi.
1: Mais la dernière histoire que vous avez vécue, c'était il y a 5 ans.
3: Oui, c'est ça.
1: Et pourquoi elle s'est arrêtée ?
3: Elle s'est arrêtée parce que je n'avais plus de sentiments pour cette personne.
1: Oui, donc rien à voir ni avec la libido, ni avec la bipolarité.
3: Non, aucun des deux.
1: Voilà. Ça faisait combien de temps que vous étiez avec lui ?
3: 3 ans.
1: 3 ans, d'accord. Et comment ça se fait que ça s'est étiolé, les sentiments que vous aviez ?
3: Ben, petit à petit, je me suis lassée de cette personne, j'avais plus de sentiments... Donc, j'ai préféré arrêter la relation et on est resté sur du bon terme. On est toujours en contact. Hein. On s'entend bien. On a gardé un contact amical. Hein.
1: Ah, c'est bien. Ah oui, donc vous êtes plutôt quelqu'un de facile à vivre.
3: Absolument, absolument, absolument.
1: Oui. Moi, ce qui m'étonne plutôt, c'est le diagnostic tardif de la bipolarité, Fabrice. Comment vous vous en êtes aperçu ? Comment vous avez été amené à vous faire tester ?
3: Alors en fait, si vous voulez, moi je pense que j'ai été depuis déjà de nombreuses années, mais j'ai consulté des psychiatres qui m'ont simplement dit que j'étais dépressif. Et je pense que j'étais déjà depuis un petit moment en fait. Hein.
1: Ah bah de toute façon oui, hein, ça débarque pas comme ça dans votre vie à 45 ans. Oui, sans doute que vous l'étiez déjà, mais le diagnostic n'avait pas été posé. Mais vous aviez des... Comment ça se manifeste chez vous la bipolarité ?
3: Par des phases up.
1: Ah oui, voilà. Où vous avez des dépenses compulsives, vous êtes surexcité.
3: J'écris des poèmes aux autres, j'écris des poèmes à des inconnus, je discute trop, je suis dans un état d'euphorie, voilà.
1: Oui, hors norme.
3: Voilà, c'est ça. Oui.
1: Et dans votre métier, dans votre travail, ça n'a pas posé problème ?
3: Non, du tout, non, du tout.
1: D'accord. Quand vous étiez infirmier, il n'y avait pas de problème avec la bipolarité ?
3: Quand j'étais soignant, oui, si, j'étais à saturation, j'arrivais plus à dormir la nuit. Ça m'arrivait de ne pas dormir pendant 5 jours.
1: Bah après, c'est parce qu'il y a aussi les questions de garde. Hein. Vous n'arrêtez pas hein, quand vous êtes aide-soignant.
3: Oui, il y a beaucoup de stress dans ce métier, beaucoup de stress.
1: Surtout si vous êtes en CHU, vous m'étonnez avec les horaires décalés, c'est sûr que ce n'est pas évident de retrouver des repères. Hein.
3: Non, c'est certain, c'est certain.
1: Alors donc aujourd'hui, ce qui vous manque, c'est l'amour, tout simplement. Hein.
3: Voilà, c'est ça, c'est ça.
1: Eh ben, écoutez,
3: et c'est vrai que j'aimerais bien rencontrer quelqu'un de sérieux qui a envie d'une relation stable avec quelqu'un, quoi.
1: Oui, de construire, de projeter, de partager.
3: Voilà, parce que c'est vrai que je suis d'une nature généreuse. Je suis toujours à l'écoute de l'autre. Je souhaiterais rendre quelqu'un heureux, quoi. J'aimerais bien.
1: Vous avez votre plus longue histoire, elle a duré combien de temps ?
3: 5 ans.
1: Et c'était avant l'homme avec lequel vous avez été pendant 3 ans ?
3: Oui, c'est ça, c'est ça.
1: Et pourquoi ça a pris fin ?
3: Parce que c'était quelqu'un qui ne me respectait pas. C'était quelqu'un qui était à but de sa personne, qui était vraiment égoïste. C'était moi, je, moi, je, moi, je. Et du coup, c'est moi aussi qui ai souhaité arrêter la relation parce que ça devenait plus bénéfique pour moi.
1: Ah oui, vous avez fait un travail sur vous, Fabrice ?
3: Oui, oui, je travaille avec une thérapeute.
1: Oui, c'est ça, j'entends dans vos propos. Oui, j'entends dans vos propos la mise en perspective, effectivement, et le respect de vous-même surtout, le respect de vos limites.
3: Oui, tout à fait.
1: Donc, vous savez quoi ? On va demander sur l'antenne d'Europe 1 si quelqu'un a envie de vous rencontrer dans la région de Strasbourg, si un homme a envie de...
3: Ça peut même être dans l'Alsace, hein.
1: En Alsace, alors plus simplement, effectivement. Donc, oui. Si quelqu'un vit en Alsace, un homme vit en Alsace, et qu'il a envie de construire sa vie, de partager des projets de vie, des voyages, de vivre une vie à deux, épanouie et tranquille avec Fabrice, qui a donc 50 ans, qui est équilibré, avec une bipolarité qui est équilibrée également, qui est responsable. Bah, écoutez, laissez-nous vos coordonnées sur l'antenne d'Europe 1, et puis bien sûr qu'on va vous les donner, Fabrice. Hein.
3: Ah bah, c'est très gentil à vous, merci beaucoup.
1: Et puis de toute façon, continuez tout de même à être sur les sites, et restez exigeant.
3: Oui, bien sûr.
1: Parce que vous savez, comme je dis souvent, hein, c'est une aiguille dans la botte de foin. La bonne nouvelle, c'est que l'aiguille, elle existe. Hein.
3: Bien sûr.
1: Vous êtes pas pressé de toute façon, Fabrice ?
3: Non, je suis pas pressé. Bon, bah... Mais je suis quand même beaucoup dans l'attente. Hein.
1: Ah, bah c'est ça qu'il faut travailler avec votre thérapeute.
3: Bien sûr.
1: Parce qu'on sait très bien qu'il ne faut pas être dans l'attente, il faut être au présent. Alors, après, c'est un vœu pieux, hein, parce que c'est tellement difficile.
3: Bien sûr, je comprends bien.
1: Mais franchement, ne soyez pas pressé, continuez tranquillement de chercher, faites vos dates, et puis au détour des dates, il y aura bien un moment donné où il y aura une évidence.
3: D'accord. Bon, bah écoutez, je vous remercie beaucoup pour vos conseils.
1: Et puis, on vous envoie le contact de médecins dans la médecine intégrative, la médecine fonctionnelle, qui eux peuvent vous donner peut-être un médicament pour booster la libido quand vous en avez besoin, ce qui vous permet de continuer votre traitement pour la bipolarité.
3: D'accord, je reste en ligne pour avoir les coordonnées ou...
1: Non, Nicolas vous les enverra, je pense, demain.
3: D'accord. Donc, s'il y a une personne qui veut m'appeler, il n'y a aucun souci pour discuter
1: Exactement. On vous donne le contact et je rappelle que vous êtes à Strasbourg et en Alsace. Voilà, tout simplement.
3: Merci beaucoup, Valérie.
1: Merci à vous, Fabrice. À bientôt.
3: Au revoir,
1: bonne continuation.
3: Bonne soirée, au revoir.
1: Au revoir.
3: Au revoir.

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2: en commençant par le mot nuit
1: au 739-21, 75 centimes plus coût du SMS.
0: Bonsoir Adeline.
3: Bonsoir.
0: Merci d'être avec nous sur l'antenne d'Europe 1 et merci d'avoir composé le 01 80 20 39 21. Je vous écoute Adeline.
3: Je vous remercie. Je vous écoute depuis longtemps.
0: Merci à vous.
3: Ce que j'ai à vous confier est quelque chose, une histoire très lourde.
0: Oui.
3: Je suis locataire depuis, ça va faire 2 ans.
0: Oui.
3: Et mon propriétaire avait un restaurant à côté d'où j'habite. Et il a été très, très sympathique, très gentil. Je suis allée travailler dans son restaurant. Et finalement, presque bénévolement, il m'a dit... Parce que ça me faisait de la compagnie. Et je travaille au restaurant et il me rémunérait. Enfin, il me disait, tu peux manger ici. Et moi, ça me permettait de voir des gens... Parce que j'avais un souci de dépression.
0: Oui.
3: Et que ça jouait du monde. Sauf qu'un soir, au restaurant, il restait avec ses clients, il leur parlait. Et moi, j'étais en cuisine. Et finalement, il m'a violée.
0: Vous avez quel âge, Adeline ?
3: J'ai 51 ans.
0: Et c'est arrivé quand ?
3: C'est arrivé, ça va faire... Ça va faire 2 ans bientôt.
0: Vous avez déposé plainte ?
3: Oui.
0: Est-ce que votre parole a été entendue ?
3: Oui. À part que pour l'instant, il y a un avocat qui est un peu costaud, je ne sais pas. Il a une avocate dans sa famille et ça, du coup, ça retarde le procès. Mais... Il m'avait fait une menace que si je retirais pas ma plainte, comme je suis locataire de son logement, si je retirais pas ma plainte, il me mettrait dehors.
0: Et vous n'avez pas retiré votre plainte ?
3: J'ai pas retiré ma plainte.
0: Oui, vous avez bien fait. C'est important de toujours, toujours, je le dis pour les auditrices, les auditeurs qui nous écoutent, très, très important d'oser, s'il vous plaît, quand il y a un abus de commis contre vous ou contre un proche. D'inciter à le verbaliser, à aller le dire et à mettre le cadre de la loi. C'est très, très important.
3: Par contre, ce qu'il fait, c'est qu'il essaye encore de me mettre dehors. Il m'a loué le logement, je ne sais pas, je n'ai pas de contrat de bail, j'ai rien du tout. Et du coup, comme je n'ai pas retiré ma plainte, il y a quelques... Je me suis rendu compte il y a quelques mois, mon loyer n'a pas été viré. Je faisais un virement sur son compte directement, et il n'y a pas eu de virement de fait.
0: De votre compte sur son compte ?
3: Sur le sien, oui.
0: Bah, c'est à vous de faire le nécessaire auprès de la banque pour payer le loyer.
3: Non, mais ça c'était normal. Normalement, c'était fait régulièrement.
0: Depuis le début, oui.
3: Du coup, je suis allée à ma banque et je leur ai demandé, je dis, c'est bizarre, mon loyer n'a pas été viré ce mois-ci. Bon, suite à ça, ils m'ont dit qu'ils allaient se renseigner, je suis revenue chez moi et j'ai reçu un courrier en me disant que mon propriétaire

0: bancaire avait changé de banque et du coup, il fallait que je lui demande un RIB. Ah. Et moi, suite à la plainte, j'ai ordre de ne plus entrer en contact avec
1: bien
0: lui.
1: Bien sûr, bien sûr.
0: Du coup, je suis allée voir une assistante sociale. Et c'est l'assistante sociale, elle lui a demandé qu'est-ce qui se passait. Et du coup, comme mon loyer n'a pas été versé, il m'a envoyé son fils. Son fils a tapé chez moi comme un grand malade, dans la porte, dans les fenêtres. Du coup, j'ai eu peur, je suis montée à l'étage pour voir qui est-ce que c'était. Et j'ai ouvert de l'étage. Et il m'a traité de voleuse, que je ne payais plus mon loyer. Et je lui ai dit, mais non, je comprends pas, je me suis renseignée, votre père a changé de banque, il me faut son RIB. Il m'a traité de menteuse, il a hurlé dans la rue, il criait comme un malade.
1: Vous avez appelé la police?
0: Ben non, j'ai pas eu le réflexe. Du coup, je lui ai juste dit, du haut de l'étage, je lui ai dit, écoutez, il y a certainement un problème et je vais me renseigner et je m'occupe de ça avec votre père. Et je lui ai dit, vous avez rien à faire dans l'histoire, vous êtes son fils, je vais voir ça avec votre père. Et il est parti.
1: Oui. Est-ce que vous avez récupéré les coordonnées bancaires de cet individu depuis?
0: Oui, suite à ça, oui, l'assistante sociale a récupéré, c'est elle qui l'a appelé et il lui a répondu parce que il lui a répondu, elle a eu ses coordonnées bancaires. Et le mois d'après, alors j'ai eu une surprise, mon loyer a été viré deux fois. Une fois sur l'ancien compte et une fois sur le nouveau compte.
1: Et bien le mois prochain, vous ne paierez pas le loyer.
0: Ben, c'est ce qui s'est passé, oui. Je me suis retrouvée, du coup, ben, un mois très, très compliqué. Et oui, voilà.
1: Bon, là, vous allez récupérer, effectivement, le mois prochain, vous allez reprendre les virements réguliers. Il faut surtout dire à votre banque qu'elle ne fasse le virement que sur un seul compte, pour que ça ne se renouvelle pas. Et est-ce que ce ne serait pas plus judicieux, Adeline, compte tenu que vous occupez quand même le logement que vous louez votre violeur, d'essayer de partir?
0: Si, c'est ce que j'envisage. Et en plus, il n'y a pas que ça. J'avais trois petits chiens.
1: Oui.
0: Trois petits Yorkshire. Et j'en avais une, j'avais fait faire des bébés. Et du coup, dans son restaurant, j'avais mis une annonce pour vendre mes petits. Pour les donner.
1: Oui.
0: Et j'avais plus de petits à donner et je connaissais pas son épouse parce qu'elle vit dans le sud, lui est dans le nord, elle vit dans le sud et son épouse est venue chez moi un jour, j'ai un coup de téléphone en me disant vous avez des chiens, je dis oui, et je dis excuse, est-ce que vous avez des chiots, ben je dis non j'en ai plus non, et ça tape à ma porte et je dis, ben, excusez-moi, au téléphone, je dis, excusez-moi, on frappe à ma porte. Elle me répond, ben, c'est moi qui frappe. J'étais assez surprise, c'est au début où j'habitais ma maison. Du coup, j'ai ouvert la porte, elle est rentrée avec une canne et une dame de compagnie, c'est des gens qui sont assez aisés. Elle me dit comme ça, je veux un chien. Oui. Je voulais un chien, mais je dis, moi, j'en ai pas à vous donner. Je sais pas comment j'ai fait, j'arrivais plus à réagir.
1: Elle vous a intimidé cette femme?
0: Oui, et par son regard et son comportement, oui.
1: Et donc
0: elle a choisi une de mes chiennes et elle est partie avec. Et elle me dit, oh, celle-ci, elle est très affectueuse. Ben oui, elle était très affectueuse, en effet. Elle est allée vers elle, elle lui a fait des câlins. Mais cette petite chienne-là, oui, elle était très affectueuse avec tout le monde.
1: Mais c'était la vôtre.
0: Ben oui.
1: Donc elle vous a volé votre chien.
0: Elle l'a pris sur ses genoux et elle me dit, Et je vais l'emmener un petit peu en voiture. J'ai passé l'après-midi avec elle. Et puis, je vous la ramène après. Et puis, elle dit, si elle se sent bien avec moi, préparer son carnet de santé, je vais peut-être l'adopter. J'ai pas... Et je m'en veux parce que j'ai pas...
1: Réagi. Elle n'était pas du tout à l'adoption. Elle avait quel âge, cette petite chienne?
0: 8 ans.
1: Elle rentre chez vous, cette femme? Elle vous prend un chien?
0: Oui. Mais c'est pour ça que je m'en veux beaucoup.
1: Adeline, on a une auditrice qui nous demande si votre petite chienne s'appelait Choupi.
0: Oui, c'est ça.
1: Ah, vous êtes la propriétaire de Choupi. Parce que souvent, oui. on a des auditeurs qui nous envoient des messages, enfin en tout cas qui m'envoient des messages le week-end au 739-21 pour me parler de votre chienne Choupi.
0: Ah oui.
1: Donc c'est une histoire qui a dû les marquer. Le fait que votre chienne ait été enlevée à votre domicile par cette femme.
0: Oui.
1: Et est-ce que depuis, vous avez eu des nouvelles de cette femme, de où elle est, de comment va votre chien? Vous auriez pu faire intervenir le vétérinaire depuis?
0: C'est-à-dire qu'elle n'avait pas de puce, elle n'était pas pucée. Du coup, je ne sais pas comment faire. J'ai essayé de mener une petite enquête. On m'avait dit qu'elle habitait à tel endroit. J'y suis allée chez mon propriétaire. Et j'y suis allée. Et la dame m'a répondu non. En plus, ce sont des gens qui sont haut placés. Il a dans sa famille une avocate qui est... Bon, je ne citerai pas son nom. Mais une avocate qui est très, très haut placée. Du coup... C'est le pot de fer contre le pot de terre et je ne sais plus quoi faire, en fait, c'est...
1: Oui, vous avez l'air complètement désarmée, hein, effectivement, Adeline. Vous êtes seule dans la vie, il n'y a pas de famille, il n'y a pas d'enfant pour vous épauler?
0: Non, mes parents, ils m'ont eu par accident et ils m'ont fait bien comprendre. Pour ma mère, elle m'a dit que j'existe pas, je suis morte à ma naissance. Et mon père, on a eu une dispute, il m'a dit, prouve que je suis ton père. Alors, du coup, non. Et ma fille, ils ont détourné ma fille de moi et je suis seule.
1: Et l'assistante sociale, elle peut rien faire?
0: J'ai pas osé, je vais pas parler de cette situation avec le chien.
1: Vous devriez, parce qu'on est toujours relié au même homme, hein, puisque c'est sa femme. Donc non seulement c'est un violeur, mais en plus il utilise sa femme pour venir vous voler votre chien, peut-être qu'il veut vous affaiblir aussi. Peut-être que c'est un procédé d'intimidation. Puis il y a le vétérinaire qui peut témoigner que c'est votre chien.
0: Après c'est pas tout. Hein. Là, il m'est arrivé autre chose. Il m'avait menacé que si je retirais pas ma plainte pour le viol, il allait me mettre dehors, en fait.
1: Oui. Oui, mais ça, vous n'allez pas partir tant que vous n'avez pas autre chose. Par contre, on a Marie-Jo.
0: Il a réussi à me mettre en faute. Il a ouvert un autre compte bancaire. Je ne sais pas comment il a fait son truc. Il a ouvert un autre compte bancaire. Et du coup, mon loyer n'a pas été perçu sur l'ancien compte.
1: Oui, vous venez de nous le dire, Adeline. Effectivement, oui. Mais là, si vous dites à votre banque de verser l'argent une fois par mois et uniquement une fois par mois que sur un des deux comptes, vous faites le nécessaire, là. Donc la banque, elle ne fasse qu'un seul versement. Et là, il n'y a pas de problème sur le paiement du loyer. Mais Marie-Jo, qui vit à Draguignan, nous dit qu'elle vous reconnaît, que vous êtes déjà passée sur l'antenne il y a longtemps pour nous raconter votre histoire. Bah oui, puisque la petite chienne Choupi, on nous demande de ses nouvelles très régulièrement. Et Marie-Jo nous dit, Marie-Jo nous dit, mais comment se fait-il qu'elle soit toujours chez lui?
0: Je ne sais pas où elle est, je pense qu'il l'a emmenée dans le sud, chez sa femme, dans le sud.
1: Oui, de toute façon, il l'a raptée, donc effectivement, la femme vit dans le sud. Et vous êtes dans quelle région?
0: Dans les Hauts-de-France.
1: Ah oui, vous êtes à l'opposé, puis vous ne savez pas où c'est dans le sud, de toute façon.
0: Là, si, parce que comme il a fait son truc pour changer de banque...
1: Vous avez l'adresse sur le RIB?
0: Oui. Je suis prête à y aller, oui.
1: Bah oui, bien sûr. Mais moi, je serais vous, j'essaierai de pas y aller seule. Vous savez quoi? Je vais me permettre une chose, là, de demander à des auditeurs de la Libre Antenne s'ils veulent être solidaires avec vous et peut-être trouver quelqu'un qui veut vous accompagner. Parce que vous me paraissez complètement désarmée, Adeline.
0: Et j'arrive plus depuis. Oui, ça fait un petit moment et j'arrive pas à vivre sans Tchoupi et je m'en veux. Elle n'était pas à l'adoption.
1: Ouais. Bon, ça se trouve, elle va bien, Tchoupi, de toute façon. Hein. Je pense pas qu'elle soit. Elle a été gentille avec elle quand vous l'avez vue, cette femme.
0: Oui, oui, oui. Bon, donc, par contre, elle est, sur le coup, elle me dit oh, si je l'adopte, elle s'appelle comment? Mais je dis, elle s'appelle Tchoupi. Son nom, ça va pas du tout. Hein. Je vais changer le nom. Hein. Mais comment je suis restée sidérée? J'ai pas réagi. Je m'en veux.
1: Mais on va pas rajouter de la culpabilité sur de l'anxiété, Adeline. Je pense que vous étiez déjà affaiblie. Et c'est logique parce que vous étiez en syndrome post-traumatique du viol que vous avez vécu. Donc vous étiez déjà très affaiblie, vous êtes une victime, c'est important que vous l'entendiez. C'est déjà, oui. Ce qui est bien, c'est que vous avez eu la ressource d'aller porter plainte. Donc ça veut dire que maintenant, l'affaire est entre les mains de la justice, en espérant qu'elle fasse son travail. Donc vous étiez déjà en état de fragilité quand cette femme a débarqué chez vous.
0: Mais j'ai pas su protéger. Pour moi, mes animaux, c'est comme mes enfants et j'ai pas su la protéger.
1: Mais parce que là, vous étiez fragile, Adeline. Quand on est fragile, on ne voit pas clair. On est dans la confusion.
0: Oui.
1: Et elle est arrivée en terrain conquis. Elle est rentrée chez vous, elle prend votre chienne, elle s'en va.
0: Oui.
1: Et elle arrive chez quelqu'un de fragilisé par un viol. Faut pas banaliser ce qui vous est arrivé, Adeline. Est-ce que vous vous faites accompagner par quelqu'un, par un thérapeute?
0: Oui, je suis accompagnée par un psychiatre et une psychologue, oui.
1: Ah, ça c'est important, hein. Faut pas louper les rendez-vous, Adeline. Parce que vous êtes sous antidépresseurs, non?
0: Oui. Par contre, aussi, je suis malade du cœur et là c'est très compliqué. J'ai des troubles du rythme cardiaque et... Ben, j'ai revu mon cardiologue parce que je le vois tous les ans et en fait les résultats de mon électrocardiogramme et tout ça, ça va pas du tout. Et elle me dit qu'est-ce qui vous arrive? Vous êtes contrarié? Ben oui,
1: vous êtes contrarié, mais pour l'instant il faut vous occuper de vous. Et après, dans un second temps, vous irez récupérer Tchoupi. Et puis ce qui serait bien, c'est qu'une attestation de votre vétérinaire, comme quoi c'est votre chien. Même si elle n'est pas pucée, votre vétérinaire, il la connaît. Vous continuez d'aller le voir avec les deux autres chiens.
0: Oui.
1: Donc, il faut en parler à votre vétérinaire.
0: Oui.
1: Vous l'avez fait?
0: Non, je n'y ai pas pensé.
1: Eh bien, il faut en parler à votre vétérinaire, Adeline, s'il vous plaît. En expliquant toute l'histoire et en lui disant quel recours j'ai.
0: Oui.
1: D'accord? Et on a Jocelyne qui vient de composer le 01 80 20 39 21. On va l'accueillir ensemble. Bonsoir Jocelyne.
2: Oui, bonsoir. Je me souviens plus du prénom de
1: Adeline.
2: Adeline. Oui, Adeline. Joli prénom. Donc bonsoir Adeline et bonsoir Valérie. Oui, je voulais juste dire un petit mot. Enfin, je ne sais pas comment Valérie, vous pouvez traduire ça parce que j'ai un peu de mal à exprimer, mais c'est qu'une plainte pour viol ou pour violence conjugale, on ne peut pas la retirer, en fait. C'est-à-dire qu'une fois que c'est lancé, c'est le ministère public qui poursuit.
1: Non, mais elle veut pas retirer sa plainte, hein, Adeline. Hein.
2: Non, mais par contre, le monsieur, il lui demande toujours de retirer sa plainte. Donc il faudrait que lui comprenne qu'on ne retire pas, et c'est pas de la faute d'Adeline que la plainte n'est pas retirée. Vous voyez ce que je veux dire? C'est un phénomène...
1: Ah oui, alors ce serait important,
2: voilà, que le monsieur, il fait pression sur Adeline, mais en fait, il devrait faire pression sur la police ou le ministère public, parce que sur Adeline, il n'y a rien à faire. Il faudrait qu'il comprenne, enfin, je ne sais pas comment faire, l'avocat, enfin, quelqu'un...
1: Pourrait lui signifier, oui, tout à fait.
2: Voilà, de lui signifier que la plainte, elle est ce qu'elle est, elle est déposée, et ce n'est pas, Adeline ne peut pas la retirer. C'est comme ça. C'est vraiment l'enquête est menée. Enfin, je souhaite en tout cas que le procureur
1: fasse son travail.
2: Voilà, face à ce qu'il a à faire. Mais en tout cas, ce n'est plus du ressort de la victime. La victime n'est plus là-dedans. Bon, elle peut se constituer partie civile, mais elle n'est plus le poursuivant. Le poursuivant, c'est le ministère public.
1: Donc, elle n'a plus de raison, Adeline, d'avoir peur de son propriétaire parce qu'il ne peut plus avoir de prise sur elle.
2: Voilà, il ne doit pas faire pression. Enfin, il ne peut pas faire pression sur ce motif, en tout cas. Donc il a fait pression,
1: qui continue de croire que
2: en
1: vendant son chien, oui, ça c'est sûr.
2: Mais voilà, qu'elle se sente en sécurité. En tout cas, c'est pas sa faute, c'est pas parce que elle peut. Voilà, Adeline, vous pouvez essayer d'aller retirer la plainte. De toute façon, ça ne marchera pas. On vous dira non, la plainte est en cours et voilà.
1: Et la procédure va avoir lieu. Oui.
2: Voilà, en tout cas, c'est ce qu'on espère. Bon.
1: Oui, Adeline. Adeline, allez-y.
0: Je n'ai pas retiré ma plainte. Et du coup, ça a ouvert d'autres portes. Et je ne savais pas, il y a eu d'autres victimes qui, suite à ma plainte, m'ont suivie.
1: Ça change la donne. Bah, j'espère qu'il va être condamné quand même, celui-là. Là.
2: Bah oui, il devrait être poursuivi.
0: Il prenait des stagiaires dans son restaurant. Il y a des stagiaires qui ont été victimes.
2: Ah oui. Et là, vous n'avez pas entendu par. Enfin, il n'y a pas eu la police judiciaire qui vous a interrogé,
1: Adeline?
0: Moi, je l'ai su après. Et pour l'instant, j'ai pas de nouvelles pour le moment.
1: Oui. Mais c'était il y a 2 ans. C'est normal, ça? 2 ans plus tard, vous n'avez pas été interrogé par la police judiciaire?
2: Oui, c'est vraiment comment bizarre.
1: Alors qu'il est sous le coup de plusieurs plaintes?
0: Oui.
1: Moi, ça m'horrifie. Hein.
2: Oui.
1: Donc Adeline, déjà, comme le dit Jocelyne, rassurez-vous, parce que vous voyez, vous n'êtes pas seule dans cette affaire. Donc, il y a quand même d'autres victimes qui sont en train de porter plainte contre lui. Donc, l'union fait la force, comme on le sait. Jocelyne est en train de vous rassurer, Adeline, en vous disant que de toute façon, maintenant que la plainte est déposée, vous ne pouvez plus rien faire. Donc, à la limite, si le fils revient vous intimider, il y a de fortes chances que ça se produise, vous le lui direz. De toute façon, maintenant, c'est la justice qui va faire le nécessaire. Et moi, je ne peux plus rien faire. Vous allez continuer de payer votre loyer en demandant bien à la banque de faire un seul virement et pas deux, parce qu'il ne manquerait plus que ça que vous ayez ça à gérer. Et puis, pour le chien, on a Sylvain au 739-21 qui demande que vous donniez l'adresse de ces personnes parce qu'il est complètement sidéré par ce qui vous arrive et il vous aidera. Donc moi, je suggère à Sylvain de laisser son numéro de téléphone pour qu'on vous le donne, Adeline, et que vous l'appeliez.
0: D'accord.
1: Et Jacques d'hier, qui intervenait hier sur l'antenne aussi, a rappelé Nicolas là à l'instant en disant qu'en fait c'est à l'assistante sociale aussi de remettre le cadre. Donc vous voyez, vous n'êtes pas seule, Adeline. Je crois que c'est important de l'entendre.
2: Et peut-être de demander aussi des nouvelles de la plainte. Ça, on peut toujours le faire auprès du tribunal. On demande simplement où en est la plainte.
1: Oui, ça ce serait bien.
0: Au tribunal, il faut demander à qui auprès du tribunal.
2: L'assistante sociale saura. On écrit au tribunal, peut-être même général comme ça, et puis après ça suit. Vous êtes dans quelle région déjà?
0: Dans le 80, la Somme.
1: Dans la Somme.
2: D'accord. Oui, donc c'est sans doute Amiens. Enfin, je ne sais pas moi comment ça se découvre.
0: Oui, je pense.
1: Oui. Jocelyne, vous êtes juriste ou avocate?
2: Pas du tout. Non, pas du tout.
1: Ah d'accord, non, parce que vous avez l'air de vous y connaître trop drôlement.
2: Non, j'ai simplement eu à déposer plainte pour violence conjugale et voilà.
1: Ah, vous connaissez la procédure. Oui.
2: Voilà.
1: Vous connaissez la procédure. Merci beaucoup d'avoir pris la peine.
2: Et qui est allée jusqu'au bout, voilà. Et...
0: Je vous remercie dans ma vie, j'ai 50 ans et moi aussi j'ai connu des violences conjugales pendant 3 ans. Un pervers narcissique.
1: Ça a pris combien de temps, Jocelyne, vous, pour que la justice tranche et le condamne peut-être?
2: Oui, ça a été assez vite. Bon, après, il y a eu des suites avec le juge de l'affaire familiale, mais l'affaire elle-même... Attendez, j'ai déposé plainte... Enfin, c'était... En fait, c'était la troisième plainte que je déposais. Et celle-là a été jugée, en moins d'un an. Hein.
1: Ah oui. Donc là, ils se sont saisis vraiment du dossier. Mais parce que ça avait vraiment...
2: Oui, c'était la troisième fois.
1: La troisième fois, et la troisième fois sérieuse, ils vous avaient vraiment abîmé.
2: Voilà. Et du coup, c'était en mai et on a comparu en novembre. Donc ça a été assez vite, vous voyez.
1: Ouais. Et vous, vous êtes partie de la maison, vous avez pu partir de la maison ?
2: C'est l'inverse. En fait, il a sauvé sa peau en partant. Ouais. Et donc, il n'a pas été condamné la troisième fois.
1: Ah, il n'a pas été condamné.
2: La deuxième fois, oui, avec du sursis. Et la troisième fois, non, parce qu'il a dit qu'il partirait, je pense, au bénéfice du doute. En revanche, j'ai fait appel et curieusement, alors là, c'est la première fois. Enfin, je ne sais pas, peut-être l'empereuse en saurait plus. Mais juridiquement, c'était assez étonnant. Normalement, on dit que le civil suit le pénal. Mais curieusement, j'ai fait appel toute seule, pas le procureur, justement, pas le ministère public. Et j'ai eu gain de cause au civil. Il a été condamné au civil.
1: D'accord. Et il a été condamné à quoi ? À vous payer quelque chose ? À la prison ?
2: Non, à des indemnités. Au civil, ce sont des indemnités. Mmh. Au pénal, c'est... au pénal de l'affaire pénale, si j'ose dire, c'est des condamnations. Et puis au civil de cette affaire pénale, c'est des indemnités pour...
1: Donc il est toujours en train de sévir, en fait ?
2: Non. Enfin, je pense pas. En tout cas, je n'ai pas eu de nouvelles après, non.
1: D'accord. Et vous avez des enfants avec ce monsieur ?
2: Voilà, j'ai un fils qui est grand maintenant et qui le voit, enfin, qui l'a vu dès qu'il a eu 18 ans, puisque, il y a eu des suites avec le juge aux affaires familiales. Ça a duré, par contre... 4 ans, jusqu'aux 18 ans de mon fils, parce que j'avais une ordonnance de protection qui a été bafouée, si j'ose dire. Donc à chaque fois, on vous dit de reposer plainte, enfin de redéposer plainte. Enfin,
1: vous avez vécu dans la peur pendant combien d'années ?
2: Pendant quelques années. De toute façon, ça travaille toujours, hein, mais vraiment 2 ans, et puis après... Peut-être sécurisé, mais toujours agressé, quoi. Toujours agressé. Donc, c'est un mélange de peur, de colère, d'abattement. Enfin, voilà.
1: Oui. Et aujourd'hui, vous arrivez à reconstruire votre vie ?
2: Voilà. Oui, j'ai d'autres soucis, mais à ce point de vue-là, c'est beaucoup plus. Oui. Je suis beaucoup plus claire. C'est beaucoup plus clair. Oui.
1: Qu'est-ce qui vous
2: a... Cette condamnation, cette condamnation, ne serait-ce qu'au civil, m'a beaucoup aidée quand même parce que au moins j'ai été reconnue.
1: Comme victime. Voilà. C'est pour ça qu'il faut impérativement aller déposer plainte. Ça chasse la honte, ça chasse la culpabilité.
2: Ça c'était incroyable. C'était fou d'entendre ces trois juges dire, comprendre quoi, dire quelque chose. C'est très important.
1: Qu'est-ce qui vous a aidé dans tout ce chemin ? Vous êtes fait aider psychologiquement ?
2: Oui. Une association, voilà.
1: Vous pouvez les citer, citez-les, parce que les auditeurs, les auditrices ont besoin de ce genre de référence. Hein.
2: Oui, alors il y avait Elles Imaginent, je ne sais plus comment ça s'appelle. Donc ça, c'était très bien. C'est tout un réseau, c'est vraiment, ils travaillent en équipe. Et puis après, une association en date, parce que j'avais des troubles du comportement alimentaire. Et là, il y avait une psychologue aussi très, très attentive. Mm-hmm.
1: Vous dites en date, c'est le nom de l'association ?
2: Oui, E-M-D-A-T.
1: E-M-D-A-T, d'accord.
2: Non, E-N.
1: Ah oui, en date, tout simplement. Oui. Ah oui, vous avez développé des troubles du comportement alimentaire au fil de votre union avec cet homme.
2: Oui, c'était plus ancien, mais ça s'est aggravé, on va dire.
1: Oui. Et vous êtes restée combien de temps avec lui ?
2: 13 ans, finalement.
1: 13 ans.
2: Dont 11 ans de violence conjugale. Ouais.
1: Et pourquoi les autres plaintes n'ont pas été prises en compte, Jocelyne ? Comment vous expliquez ça maintenant que vous êtes sortie de tout ça ?
2: La première, c'était un rappel à la loi. À l'époque, c'était avant les mesures plus drastiques du gouvernement, je pense. Et puis après, 7 ans après l'épisode, bah, il y a eu une condamnation là, mais avec du sursis. Et puis donc la troisième condamnation, ça aurait entraîné évidemment de faire le sursis qui avait été précédemment émis. Mmh. Et du coup, bah voilà, il a sauvé sa peau. Mais clairement, je ne sais plus, il y avait une émission que vous aviez eue où quelqu'un disait que le juge était vraiment du côté de l'agresseur. Et là, je l'ai senti, mais tout de suite.
1: Ah oui.
2: Incroyable.
1: Ah oui.
2: Incroyable, une espèce de ah oui, vous êtes originaire de là, etc., etc. Enfin, c'était dingue. Et moi, j'étais voilà, 36e dessous.
1: Vous aviez en plus les attestations de l'hôpital, j'imagine. Enfin,
2: de la police. Très, très fort.
1: Malgré tout, vous étiez niée en tant que victime.
2: Oui, même des témoignages et même des récits de mes enfants qui n'ont pas du tout été pris en compte. Enfin, des choses, on se demande vraiment. Hein. Pourtant, normalement, c'est lu, quoi. C'est lu et relu par plusieurs personnes. C'est pas équitable, en fait. C'est vraiment, vous tombez sur un juge compétent, enfin, normal, j'allais dire.
1: On a Liliane qui vient de composer le 01 80 20 39 21, qui est avocate et qui est avec nous. Bonsoir Liliane.
3: Oui, bonsoir. Alors, je suis très touchée par ce que nous indique Adeline.
1: Oui.
3: Alors, je suis avocate, effectivement. Il n'est pas étonnant qu'au bout de 2 ans, Adeline n'ait peut-être pas de nouvelles de sa plainte. Notamment, alors, il y a deux hypothèses. Alors, soit je ne lui souhaite pas, soit ça a été classé sans suite et elle n'est pas informée, mais pas forcément. Et puis l'autre hypothèse, c'est que le dossier est peut-être déjà parti chez un juge d'instruction. Donc dans les deux cas de figure, notamment si elle n'a pas d'avocat, l'idéal, ce serait quand même qu'elle choisisse un avocat qui fasse les démarches en ces lieux et places.
1: Elle a un avocat, Adeline.
3: Ah, elle a un avocat. Alors, son avocat peut quand même la renseigner, je pense, sur ce point. Alors, soit en interrogeant le parquet d'Amiens, puisque j'ai cru comprendre Donc, interroger le procureur de la République auprès du tribunal judiciaire d'Amiens pour savoir le sort qui a été réservé à la plainte. Voir auprès du tribunal judiciaire d'Amiens si un juge d'instruction est saisi. Quoi qu'il en soit, en interrogeant le procureur d'Amiens, elle va avoir la réponse sur le sort qui a été réservé à sa plainte.
1: Oui, parce qu'il y a quand même plusieurs victimes là. Hein.
3: Oui, voilà. Alors c'est juste du fait qu'il y a plusieurs victimes, c'est ce qui me laisse à penser que peut-être qu'un juge d'instruction est déjà saisi.
1: Oui. Et le conseil que vous lui donneriez, Liliane, puisque vous êtes avocate, elle doit quitter les lieux, elle doit quitter l'appartement ou elle continue d'y rester en attendant?
3: Alors, quitter les lieux pour sa tranquillité, je dirais, hein, mais juridiquement, rien ne l'oblige à quitter les lieux. Mmh. Alors, pour sa tranquillité d'esprit et pour plus avoir la famille de monsieur sur le dos, je dirais, effectivement, ça serait bien qu'elle recherche, qu'elle donne sa dédite et qu'elle parte ensuite ailleurs. Elle a 3 mois hein, pour donner sa dédite si elle a signé un bail. Là, je ne sais pas si c'est
1: non,
3: un
1: elle
3: n'a
1: pas de papier. Il n'y a aucun papier.
0: Justement,
3: Il n'y a pas de bail,
0: il n'y a pas d'état des lieux, il n'y a rien qui nous lie, rien du tout.
3: Oui, d'accord.
0: Je suis tellement pressée de louer que...
3: Il n'y a pas d'urgence à partir, mais en dehors du plan juridique, ça serait quand même bien qu'elle envisage quand même un départ.
1: Et dernière question pour les quelques minutes qui nous restent sur l'émission, Liliane, pour l'histoire de Choupi, qui intéresse tous les auditeurs d'Europe 1, femme de son violeur a volé. Quel recours elle a, Adeline? Parce qu'elle était tellement sous le choc qu'elle n'a pas pu réagir.
3: Ah, je suis très, très étonnée de ce qui s'est passé hein, pour ce petit chien. Je suis choquée moi-même. Il faut conseiller à Adeline, si elle ne l'a pas encore fait, Mais là encore, elle a un avocat qui a sans doute dû la conseiller. Moi, pour ma part, je lui conseillerais de déposer une plainte contre la personne qui s'est présentée à son appartement et qui lui a enlevé le chien, parce qu'on peut parler d'enlèvement. Alors certes, il va y avoir un peu, enfin quand même une petite difficulté. Dans la mesure où le chien n'est pas pucé, il va falloir qu'elle récupère des preuves indiquant
1: le vétérinaire.
3: Voilà, le vétérinaire, ou encore des photos, elle aurait été prise en photo antérieurement avec ses trois chiens, des attestations de voisins aussi qui peuvent indiquer qu'elle avait ses trois chiens, puis que maintenant on la voit plus qu'avec un seul, et elle s'est peut-être confiée à des tiers sur ce qui lui est arrivé. Donc je pense qu'il faut déposer une plainte, et voilà, alors j'ose espérer qu'elle n'a pas signé avec cette dame quoi que ce soit, indiquant qu'elle lui remet
1: Adine, vous avez rien signé ?
0: Non, j'ai rien signé du tout.
3: D'accord, bon, bah alors c'est...
1: Alors, faut déposer plainte.
3: C'est parfait, parce que même si la récente, entre guillemets, propriétaire, parce qu'elle n'est pas propriétaire, enfin, on va dire celle qui a enlevé le chien, s'il lui venait à l'idée de le faire pucer, même si elle le fait pucer, il va falloir à un moment donné, si la police lui demande des comptes dans le cadre de la plainte que Adeline peut déposer, elle va devoir justifier comment elle est devenue
1: propriétaire de ce chien.
3: Propriétaire, voilà, elle-même de ce chien, comment elle est entrée en possession. Donc si Adeline n'a rien signé et qu'elle apporte des preuves, des attestations faites par des amis, des voisins, indiquant qu'effectivement elle promenait ses trois chiens, etc., quelques photographies. Alors, je ne sais pas si elle voyait un vétérinaire, parce que comme le chien n'est pas pucé, c'est
1: puisqu'elle en a trois.
0: Par un vétérinaire.
1: Donc, Adeline, vous avez toutes vos réponses grâce à Liliane et grâce à Jocelyne aussi. Donc, vous voyez, vous n'êtes pas seule. Allez déposer plainte dès le début de semaine
3: pour le chien.
1: Voilà. Exactement.
3: Et pour la plainte en cours, il est possible qu'un juge d'instruction soit déjà saisi. Donc, il faut qu'elle interroge elle-même son avocat. Si son avocat lui dit j'ai pas de nouvelles, il faut savoir qu'elle peut aussi. Alors, soit faire elle-même une lettre au procureur de la République d'Amiens, soit se rendre, il y a toujours auprès de tous les tribunaux judiciaires. Alors, pas des permanences, mais tout simplement un bureau qui correspond au bureau du procureur, qui s'appelle un bureau d'ordre pénal, où n'importe quel particulier peut se rendre avec sa pièce d'identité pour s'informer sur le sort réservé à sa plainte. Il suffit d'apporter sa pièce d'identité, de donner la date de la plainte.
1: Merci beaucoup, mesdames. Merci beaucoup, beaucoup d'être intervenues ce soir sur la fin de notre émission pour aider Adeline. Merci, merci à toutes deux, Jocelyne et Liliane. Adeline, je vous dis au revoir parce qu'on arrive à la fin de l'émission. Et Nicolas va vous donner le contact de Sylvain qui va vous aider aussi pour retrouver Choupi. Et bien sûr, on suivra l'affaire de très près sur Europe 1. Merci à vous trois. Merci à vous trois. Au revoir.
3: Merci, au revoir.
1: Au revoir. 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C'est ainsi que s'achève votre émission. Merci à Nicolas, merci à Tristan, merci à vous tous. Passez un très beau dimanche. On se retrouve demain dès 22h30. Prenez soin de vous, des autres et du monde et retrouvez tout de suite Marlène Duret.
4: Bonsoir et merci Valérie. Rentrez bien, je vous souhaite une très bonne nuit et puis à demain. 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Et nous allons débuter nos programmes de nuit par un nouvel épisode de notre série Au cœur du crime, issu des archives d'Europe 1, raconté par Serge Sauvion. Alors Serge Sauvion, c'est la fameuse doublure française du plus célèbre des lieutenants de police qui était incarné dans les années 70 par l'acteur Peter Falk. Et dans l'épisode d'aujourd'hui, tout commence par une histoire presque banale, une rencontre, quelques regards échangés, une relation qui s'installe doucement, bref, rien qui ne laisse présager la suite.
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6: Savez-vous que plus d'un tiers des crimes et délits commis en France sont traités par la Gendarmerie nationale? Je m'appelle Yann Kermadec. Je suis commandant de gendarmerie. Je dirige une section de recherche dont la mission essentielle est une mission de police judiciaire. L'histoire que je vais vous raconter est une histoire vraie. Tous les faits sont réels et se sont déroulés en France. Seuls les noms des personnes et des lieux ont été changés. Au cours d'une soirée, quelqu'un présente à Maud Sheridan un certain Jimmy French. Ils échangent quelques propos, comme c'est l'usage, et se trouvent mutuellement sympathiques, ce qui n'a rien d'exceptionnel. Maud accepte de bonne grâce les amabilités de Jimmy, sans penser que cela puisse aller plus loin. Quand, le lendemain, il lui téléphone, le son de la voix du jeune homme, il a 4 ans de moins qu'elle, ne lui coupe pas le souffle. Maud, en fille calme, pondérée et réaliste, estime n'avoir aucune raison de manifester une exubérance de petite fille. Elle accepte cependant l'invitation de Jimmy d'aller au cinéma, et quand il lui prend la main dans l'obscurité, elle ne la retire pas. Ils échangent ensuite un long baiser en se souhaitant bonne nuit devant l'appartement de Maud. Mais cette nuit-là, le souvenir de ce baiser ne trouble pas les rêves de Maud Sheridan. Jimmy lui téléphone encore une fois, puis une autre. 2 semaines après leur première rencontre, elle commence à le regarder avec d'autres yeux. Il n'est pas très distingué, mais sourit agréablement, et ses cheveux noirs sont doux à caresser. Certes, ce garçon est visiblement dénué d'instruction, mais son esprit est très vif. Parfois même, elle a l'impression que Jimmy est rusé, qu'il y a du renard en lui, ce qu'elle n'aime pas vraiment. Mais sans doute n'est-ce qu'une impression. Les impressions n'ont pas valeur de jugement, professe volontiers le docteur Cooper, dont elle est la secrétaire. Et le docteur Cooper sait de quoi il parle. N'est-il pas l'un des psychanalystes les plus en vue de la ville? Si Maud regarde Jimmy avec d'autres yeux, elle commence en même temps à s'intéresser à elle-même. Son miroir lui renvoie l'image d'une jeune fille un peu grosse, mais même sans maquillage, pas trop désagréable à regarder. Allons, c'est décidé, il faut qu'elle change son allure. Bientôt, elle fréquente de nouveau les salons de beauté, se remet au régime et fait même un peu de culture physique. Elle a beau se dire qu'elle n'agit ainsi que pour elle-même, elle sait très bien, au fond, qu'elle se fait belle pour Jimmy French. « Je vous aime », lui déclare-t-il un soir en la serrant dans ses bras. « Je sais bien que je ne vaux pas grand-chose, que je n'ai ni instruction ni bonne manière, que vous me trouvez sans doute grossier. »« Oh non, Jimmy !» proteste-t-elle. « Pas du tout. Ce que j'aime en vous, précisément, c'est cette sincérité, cette absence d'hypocrisie. » »« Alors il faut que vous sachiez tout, Maud. Je suis un voyou. » J'ai été un gosse abandonné, vivant d'expédients, volant et même participant à des attaques à main armée. J'ai honte. Maud, très émue, lui caresse doucement le visage comme elle le ferait à un enfant. « Oh, Jimmy, vous étiez jeune et la vie ne vous avait pas gâté. Qui peut vous juger ?» Jimmy ricane. « La société ne s'en est pas privée. » En sortant de prison, je n'ai trouvé que des emplois misérables. On me traitait comme un pestiféré. Je suis vraiment pas l'homme qu'il vous faut, Maud. Vous êtes une fille si épatante. Maud l'attire contre son épaule et le berce doucement. La fille épatante est amoureuse de vous, Jimmy French. Moi aussi, Maud. Je suis amoureux de vous. Mais je veux faire mes preuves. Agir, montrer ce dont je suis capable, vous comprenez? Ensuite, nous nous marierons. Maud en est toute retournée. Oh, Jimmy, comme je suis heureuse, tellement heureuse. Le lendemain, quand elle arrive dans le cabinet du docteur Cooper, Maud Sheridan a l'impression de flotter sur une sorte de nuage, un nuage rose. Le bonheur se lit sur son visage. « Eh bien, vous resplendissez aujourd'hui, Maud !» observe le psychanalyste. « Oh, docteur !» proteste la secrétaire qui rougit comme une tomate. Très embarrassée, elle consulte le carnet de rendez-vous. « Monsieur Harrison doit venir à 10h30, » dit-elle. « Vous m'aviez demandé de vous rappeler le changement d'heure de sa séance. » Le docteur Cooper acquiesce, le visage grave. « Ah oui, Monsieur Harrison, pauvre Monsieur Harrison. Son état empire chaque jour, vous savez. Parfois, je me demande si tout ne vient pas de ma faute. Je m'y prends peut-être très mal avec cet homme. » Faites-le entrer, Maud. Dès qu'il arrivera, je l'attends. Bien, docteur. Maud se met au travail. Oh, ce n'est pas une tâche bien exaltante, en vérité. Il s'agit de prendre des lettres en sténo et de les taper, et surtout de classer les papiers du docteur Cooper, qui est tellement brouillon. Mais enfin, c'est très convenablement payé, et le docteur est d'un commerce fort agréable. 10 minutes plus tard, M. Harrison fait son apparition. Il est en retard, mais sans aucun doute, il l'a fait exprès. C'est presque une provocation. M. Harrison est un gros homme à la respiration difficile, dans les 50 ans, qui porte un col de chemise si serré que son visage en est presque violacé. Ce col si serré signifie-t-il quelque chose ? Se demande Maud. Pour le savoir, je devrais peut-être un jour consulter un livre de psychanalyse, comme le docteur Cooper me l'a souvent conseillé. Mais c'est curieux, ça ne me tente pas le moins du monde. En fait, je n'y crois pas vraiment à toutes ces histoires d'inconscient qui guideraient tous nos actes. Non, moi je suis une fille lucide et je crois au libre arbitre. À midi, elle retrouve Jimmy dans un restaurant. Il commande 2 cocktails et Maud sent la tête lui tourner. Elle a envie de rire, de chanter. Jimmy, lui, est très grave. « Maud, » dit-il en la fixant, « j'ai beaucoup réfléchi. Nous allons nous marier alors que je n'ai que $50 en banque et aucun avenir à t'offrir. C'est de la folie. Mais Jimmy, non, écoute-moi, Maud, je t'en prie, écoute-moi. De l'argent. » De l'argent, voilà ce dont j'ai besoin. Non pas pour le plaisir de le posséder ou de le dépenser, mais pour retrouver ma dignité d'homme, tu comprends? Seul l'argent qui permet dans le monde où nous vivons de mesurer la valeur des hommes, seul l'argent peut me permettre de me sentir ton égal et ainsi de te mériter, ma chérie. Je comprends, Jimmy. Je savais que tu aurais cette réaction, Maud. Aussi, j'ai décidé qu'avant de t'épouser et d'entrer définitivement dans le droit chemin, je ferai une dernière affaire. Après tout, la société m'a fait assez de mal pour que je lui rende l'appareil, pour solde de tout compte. Les doigts de Maud se crispent sur son verre vide.
7: Une affaire ?
6: Balbutie-t-elle. Une seule, Maud. Une seule affaire qui me donnera toute la confiance dont j'ai besoin pour aborder une nouvelle vie et nous permettre un bon départ.
7: Mais de quoi s'agit-il ?
6: Jimmy a un petit rire. Tranquillise-toi, ma chérie. Je n'agresserai personne. Non, non, non. Non, ce sera un coup en douceur, sans problème. Et même un acte de justice, au fond. Reprendre aux riches ce qu'ils ont de trop, tu trouves pas ça normal ? Mais rien ne pourra se faire sans ton aide, ma chérie. Il lui prend les mains, celles-ci sont tremblantes. La jeune femme a peur, mais en même temps elle l'écoute, comme fascinée. Jimmy sent qu'elle le suivra. Oui, il en est sûr. Voilà, explique-t-il. Ton patron soigne des types pleins aux as, n'est-ce pas?
7: Oui, en effet.
6: Convient Maud d'une voix inquiète. Et tout ce qu'il raconte, ses clients, il l'inscrit sur des fiches, comme le font les autres psychanalystes.
7: Bien sûr, Jimmy, mais...
6: Non, attends, laisse-moi continuer. C'est Richard. Pour que le traitement soit efficace, ils doivent tout raconter au docteur comme à un confesseur. Ils ne peuvent rien lui cacher, pas vrai? Sinon, le résultat du traitement serait faussé. Bon. Alors moi, je me suis dit que ce serait bougrement intéressant de jeter un coup d'œil sur ces fameuses fiches. Maud fronce les sourcils. Elle ne comprend pas très bien où il veut en venir. Mais, Jimmy, quel intérêt cela peut-il avoir pour toi? Il sourit. Réfléchis un peu, ma chérie. C'est Richard à problème. Je suis certain qu'ils seraient prêts à payer si quelqu'un venait leur parler de leurs petites confidences intimes et les menaçait de les rendre publiques. Tu parles qu'ils s'empresseraient de sortir la grosse somme pour ne pas voir leur réputation traîner dans la boue. Et une réputation, quand on a du fric, qu'on est une huile dans la ville, ça n'a pas de prix. Il dépose un rapide baiser sur les lèvres de Maud. Et c'est là que tu interviens, ma chérie. Comment ça? Demande Maud, dont le cœur bat lourdement dans la poitrine, car elle est en train de comprendre. Eh bien, explique tranquillement Jimmy, tu me procures tout simplement les fiches du docteur Cooper et je sélectionne les plus juteuses. Non, je ne te demande pas de les voler, non, seulement de les emprunter pour un soir. Tu les remettras en place le lendemain, ni vu ni connu. Je t'assure que cela ne t'attirera aucun ennui, mon chou. Tout ira bien, et une fois qu'on aura palpé la jolie somme, on quittera ce bled pour vivre loin d'ici notre grand amour. Alors, qu'en penses-tu? Maud ne répond pas. Elle est terrorisée. Elle se refuse à croire à la réalité de ce qu'elle vient d'entendre. Ainsi, il voudrait qu'elle se fasse la complice d'un chantage. Elle, Maud Sheridan. C'est impensable. Jimmy comprend qu'il a été un peu trop loin et un peu trop vite. Prudemment, il change de sujet après lui avoir demandé de bien réfléchir à sa proposition. Mais la suite du repas est morose. Le soir, il revient à la charge. Maud affirme qu'elle n'acceptera jamais de prendre part à un tel acte, puis s'effondre dans ses bras en pleurant. Jimmy n'insiste pas, car il sait qu'elle finira par céder. Pas besoin d'être psychiatre pour connaître le cœur des femmes. Et lui, Jimmy, il le connaît très bien, le cœur des femmes. La semaine qui suit se passe pour Maud dans une intense souffrance morale. Ils ont décidé d'un commun accord de rester quelques jours sans se voir. Et elle découvre rapidement que Jimmy lui est indispensable, qu'il est toute sa vie. Alors, un soir, au terme d'un long débat de conscience, elle lui annonce qu'elle accepte, qu'elle lui apportera les fiches qu'il demande. Attention, Maud Sheridan, attention. Vous venez de signer un pacte avec le diable qui peut vous précipiter jusqu'en enfer. Maud Sheridan, secrétaire modèle du docteur Cooper, un psychanalyste de renom, tombe amoureuse de Jimmy French. Ce garçon peu recommandable lui demande de voler des fiches de patients afin de soumettre ceux-ci à un chantage. Après avoir longtemps résisté, Maud accepte de devenir sa complice. Le lendemain est le jour le plus terrible de son existence. La matinée se passe comme à l'accoutumée. Le docteur Cooper est de bonne humeur. Aujourd'hui, l'inquiétant Monsieur Harrison n'a pas assombri sa journée. À 4 heures de l'après-midi, il décide de rentrer chez lui et propose à Maud de s'en aller en même temps que lui. Elle le remercie, mais refuse, prétextant un courrier important à terminer. Le docteur lui tapote amicalement l'épaule et s'en va. Dès son départ, Maud se dirige d'un pas de somnambule vers le bureau du médecin. s'approche du classeur où il range les fiches de ses malades et ouvre le tiroir marqué « Analyse en cours ». Elle ne prend que la moitié des fiches, les glisse dans une grande enveloppe et referme le tiroir, le cœur battant. Plus tard, elle quitte son bureau et se rend droit chez Jimmy, qui habite un appartement dans la périphérie. Celui-ci la remercie avec effusion et se plonge avidement dans la lecture. Chaque fiche est soigneusement rédigée à la main par le docteur Cooper, qui a une écriture en pâte de mouche, pas toujours facile à déchiffrer, et utilise des termes parfois compliqués. Freddy, quand le dictionnaire ne parvient pas à venir à son secours, demande son aide à Maud. Mais celle-ci se montre une collaboratrice peu efficace, avouant qu'elle est peu ferrée en psychanalyse. Enfin, vers minuit, Freddy pousse un cri de triomphe. « Ça y est !» s'écrie-t-il joyeusement. « Ça y est, je l'ai trouvée, la voilà, la fiche magique, celle qui nous apportera la fortune, ma chérie. Le type s'appelle Harrison, Martin Harrison. « Oh non, Jimmy !» proteste Maud. « Pas celui-là, c'est un homme très malheureux. N'aggravons pas ses ennuis. » Jimmy ricane. « Malheureux ?» Ce cher monsieur Harrison, oh, pas si malheureux que ça. Tu sais qu'il prend du bon temps avec une petite amie et que celle-ci est mineure. Ton patron l'a écrit noir sur blanc là, et c'est pas les remords qui l'étouffent, le vieux vicieux, hein. Non, moi j'estime qu'il mérite la prison et qu'en nous donnant un peu d'argent pour notre silence, il s'en tira bon compte. Non, maintenant, laisse-moi faire, je me charge de le faire cracher. Il attire Maud à lui. Tu vois, c'était facile, ma chérie. Elle ne répond pas. À quoi bon exprimer des regrets? Il est trop tard maintenant. Il ne reste plus qu'à espérer que tout se passera bien. Pendant plusieurs jours, il ne se revoit pas, comme prévu. Puis, le samedi, Jimmy lui téléphone. Il est ravi. « Tout va bien, ma chérie, » dit-il. « J'ai pris contact avec le vieux, il est prêt à payer. Nous allons être riches. »« Je t'en supplie, Jimmy, » supplie-t-elle. « Songe à le ménager. Le docteur Cooper se fait beaucoup d'inquiétudes à son sujet. » Jimmy éclate de rire. « Ne t'en fais pas, Maud. J'agirai avec doigté, tout en finesse. Je dois le rencontrer demain, dès qu'il pourra sortir sans éveiller l'attention de sa femme. Il faut dire qu'il joue les maris fidèles, ce vieil hypocrite. Je lui ai fixé une forte somme afin qu'il discute et qu'on arrive à un compromis. C'est une bonne idée, hein? Non ?» Maud ne répond pas à la gorge serrée. « Allô ? Ma chérie, tu m'entends ?» Elle murmure. « Oui, je t'entends, Jimmy. »« Parfait. Je t'appelle lundi matin. Allez, ciao, et n'oublie pas que je t'aime. » Et il raccroche. Pendant toute la journée du dimanche, Maud ne tient pas en place, allant et venant dans son appartement pour tenter d'apaiser son angoisse, fumant cigarette sur cigarette. Le lundi matin, elle se rend au bureau, classe machinalement des papiers, répond au téléphone comme une automate, l'esprit tout entier absorbé par son attente. Curieusement, le docteur Cooper n'est pas encore là. Et pourtant, un patient l'attend. Bizarre. Ça n'est vraiment pas son genre, lui si ponctuel. Elle appelle à son domicile, mais personne ne répond. Elle doit donc renvoyer successivement ses patients en inventant que le docteur Cooper est souffrant. À midi, elle va manger dans son snack habituel, mais elle est incapable d'avaler la moindre bouchée. Jimmy n'a pas encore appelé. Mais qu'est-ce que ça signifie? À 2 heures de l'après-midi, le docteur Cooper fait enfin son apparition. Son visage est grave. Il semble avoir vieilli prématurément. Docteur, s'inquiète Maud, il ne vous est rien arrivé de grave, j'espère. Seriez-vous souffrant? Le médecin se laisse tomber sur une chaise, accablé. Ma pauvre Maud, je viens de perdre un patient.
7: Et je l'ai perdu d'une façon terrible.
8: Un client? Lequel, docteur?
7: Monsieur Harrison, répond le psychanalyste. Cet homme avait besoin de mon aide bien plus que je ne le croyais, et je ne m'en étais pas rendu compte. Il fixe sa secrétaire. Il a tué un homme hier soir. La police m'a appelé ce matin. Maud a l'impression que le monde est en train de s'écrouler. Elle se force à articuler d'une voix faible.
8: Qui a-t-il tué, docteur Cooper?

0: Il ne voulait pas payer. Aussi, avant d'aller au rendez-vous, il a pris son revolver. C'est horrible, balbutie Maud qui sent un grand froid l'envahir. Le docteur Cooper hoche la tête. Oui, horrible et absurde à la fois, ma pauvre Maud.
1: Absurde? Pourquoi absurde, docteur?
0: Le médecin pousse un long soupir. Mais parce qu'un homme normal aurait peut-être accepté de payer, ou tout au moins de discuter avec ce maître chanteur. Mais avec Harrison, cela n'avait aucun sens. Il n'y avait pas de jeune fille mineure, Maud. Vous comprenez?
1: Comment? Mais qu'est-ce que vous dites, docteur?
0: Oui, oui, ma pauvre Maud. Ce n'était qu'un fantasme né dans l'esprit de Harrison qu'il cultivait afin de pouvoir ressentir un complexe de culpabilité. Quand l'individu a surgi, Harrison s'est senti profondément menacé. Tout son échafaudage mythique risquait de s'effondrer. C'est pour ça qu'il l'a tué. Ah, si seulement le malheureux maître chanteur avait su lire l'affiche concernant Harrison. Il aurait peut-être compris qu'il s'agissait là d'une forme aiguë de paranoïa. Tout était indiqué sur cette fiche. Hélas, soupira le docteur Cooper en quittant la pièce. Maud reste seule, en proie à son cauchemar. La fiche. Si elle avait lu des livres de psychologie, comme lui avait conseillé le docteur, elle aurait aidé Freddy à interpréter la fiche, et il ne serait pas mort. C'est elle qui l'a tué. Elle. Parce qu'elle ne croyait pas à la psychanalyse.
2: 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Dans un instant, les histoires d'amour extraordinaires, celles que nous raconte Sophie Davant tous les week-ends, et elle va nous raconter précisément celle du cinéaste Federico Fellini et de sa muse devenue sa femme Giulietta Masina. C'est juste après Papa Was a Rolling Stone, le chef-d'œuvre des Temptations sur Europe 1.

0: parce que l'original dure plus de 11 minutes sur l'album. C'était les Temptations, un iconique d'Europe 1. On vous souhaite la bienvenue, vous qui nous retrouvez peut-être à l'instant. Vous arrivez en tout cas pile à temps pour découvrir l'histoire d'amour extraordinaire que va nous raconter Sophie Davant, comme elle le fait tous les week-ends de 16h à 17h sur Europe 1. Elle va nous raconter aujourd'hui l'histoire d'un des couples les plus légendaires de l'histoire du cinéma. Bonne nuit à tous. C'est dans un studio de radio que la femme enfant et le colosse ressentent un véritable coup de foudre. Giulietta Masina est actrice, Federico Fellini est auteur de feuilletons radiophoniques. Elle fut sa muse et surtout sa femme, amoureuse et patiente, entre Rome et Hollywood et Cannes. Nous allons évoquer l'un des couples les plus mythiques du cinéma italien. Et pour en parler, je recevrai tout à l'heure Jean-Max Mejean, critique de cinéma et grand spécialiste de Fellini et co-auteur du livre « Giulietta, la muse de Fellini », publié en 2013 aux éditions de La Tour Verte. Mais tout de suite, place au récit.
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Nous sommes en 1936 dans la ville de Rimini, l'une des plus grandes stations balnéaires d'Europe, avec ses 15 km de plage sur le littoral adriatique. La montée irrémédiable du fascisme et les discours de Mussolini n'empêchent pas les touristes d'envahir la petite ville. Federico Fellini se réjouit chaque été de l'arrivée de ces envahisseurs qui transforment, pour quelques semaines, sa ville natale, un peu austère, en lieu de plaisir. Pourtant, ce fils d'un voyageur de commerce et d'une élégante bourgeoise n'aime pas la plage. Il se trouve trop maigre pour se montrer en maillot de bain. Dommage, il aurait peut-être pu croiser la jeune Giulietta Massina, venue de Rome pour passer ses vacances à la mer, avec son père violoniste et sa mère, professeur de musique. Sans doute se sont-ils croisés sans même se remarquer et sans savoir que le destin les réunirait quelques années plus tard. Ces deux-là étaient faits pour se rencontrer.

Greta ne rêve que de théâtre. Et Federico fait l'école buissonnière pour aller voir le petit cirque Pierino, installé sous les fenêtres de sa maison. À 18 ans, après avoir obtenu son bac, il quitte sa ville natale pour échapper à un destin trop banal. Direction Rome, la ville éternelle, où Fellini peut enfin s'autoriser des rêves démesurés. Il est fasciné par Cinecittà, ces studios de cinéma gigantesques, sorte de Hollywood italien, tout juste inauguré par Mussolini. En attendant de s'illustrer sur grand écran, le jeune homme se fait engager par de petits journaux pour glaner des potins sur les tournages. Doué pour le dessin, il imagine des gags visuels, des bandes dessinées et curieusement, c'est toujours le même personnage qui revient sous son crayon. Une petite femme au visage tragicomique. Il est loin de penser que ce personnage imaginaire va bientôt prendre vie sous ses yeux.

Giulietta Massina vit à Rome, chez sa tante Giulia, veuve et sans enfant, heureuse que sa nièce la sorte de sa solitude. L'Europe est en guerre en cette année 1941, mais Giulietta est insouciante, comme on peut l'être à 20 ans, et ne vit que pour sa passion du spectacle. Encouragée par sa tante, artiste dans l'âme, Giulietta est admise dans la troupe de théâtre de son université, où elle se fait remarquer par son talent. Le directeur d'une station de radio lui propose un rôle dans un feuilleton quotidien en direct, Chico et Palina. La jeune fille incarne à la perfection une petite femme un peu boulotte, d'où son surnom de Palina, qui signifie « petite boule » en italien. L'auteur de cette comédie légère sur les mésaventures d'un couple de jeunes mariés est un débutant, lui aussi, un certain Federico Fellini. Il tombe sous le charme de la voix de son interprète et demande rapidement à la rencontrer. Giulietta et Federico font connaissance au bar de la station de radio. Elle est tout de suite conquise. Quand j'ai vu Federico la première fois, mon cœur s'est arrêté. Ce fut le coup de foudre. Il était gentil, très beau, il avait une dimension humaine. Et moi, Giulietta, je pensais qu'il allait devenir écrivain. Mais je ne pensais pas alors qu'il allait devenir le Fellini qu'on connaît. Federico est sous le choc. Il découvre en Giulietta celle qu'il dessine depuis des années. Les traits de la jeune femme, ce petit visage rond aux grands yeux tristes, hantaient ses nuits. Et voilà qu'il la retrouve en face de lui. Entre deux, c'est une évidence. Il décide de se revoir le lendemain, puis le surlendemain. 3 semaines plus tard, ils sont fiancés. Et le 30 octobre 1943, Federico Fellini épouse Giulietta Massina.

0: Federico doit se cacher pour échapper aux rafles incessantes des fascistes qui traquent les réfractaires au travail en Allemagne. C'est dans l'appartement bourgeois de la tante de Giulia qu'a lieu le mariage. La cérémonie est célébrée par un évêque, voisin de palier de Giulia. Federico a dessiné lui-même les faire-part. On y voit des anges et des enfants dans un style déjà félinien. « Je n'avais pas envie de me marier, mais je n'ai jamais regretté de l'avoir épousée », dira-t-il bien plus tard. Au moment de dire oui à Federico, Giulietta Masina a-t-elle deviné qu'elle épousait un génie ? Comme toutes les jeunes mariées, Giulietta rêve de faire un voyage de noces. Mais vu les circonstances, Federico lui offre un tour de Rome en tramway. Tout est romantique quand on s'aime. Le couple n'a pas les moyens de se loger. C'est la tante Giulia qui les recueille chez elle et fait bouillir la marmite pour trois. Malade, elle reste en permanence dans sa chambre et va mourir peu après. Les proches du couple sont étonnés par la rapidité de cette histoire d'amour. Giulietta ne rêvait que d'hommes blonds et la voilà amoureuse d'un homme aux cheveux de jais. Les copines de Giulietta lui disent d'ailleurs « Comment est-ce possible que tu sois tombée amoureuse d'un homme aux cheveux si noirs ?» Elle leur fait cette jolie réponse « Pour moi, Federico est blond. » Fellini passera sa vie à fantasmer sur des femmes plantureuses, mais c'est la fluette Giulietta qui devient sa muse. Malgré leurs différences, le couple est fou d'amour et c'est cet amour qui va leur permettre d'affronter un double drame qui va les marquer à jamais.
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Quelques semaines après leur mariage, Federico est fou de joie quand Julieta lui apprend qu'elle attend un enfant. Hélas, elle chute en descendant un escalier et fait une fausse couche, mais elle retombe enceinte quelques mois plus tard. L'hiver 44-45 est terrible et Federico écume les marchés noirs et vend ses caricatures pour nourrir Julieta, prête à accoucher. Le 22 mars 1945, Julieta donne naissance à leur fils, Pier Federico, qui, hélas, meurt 2 semaines plus tard d'une insuffisance respiratoire. Julieta ne pourra plus avoir d'enfants. Cet épisode douloureux aurait pu les séparer. Il les rapprochera encore un peu plus. Au mois de mai 1945, toute l'Europe est enfin libérée. Les scènes de liesse envahissent les rues, apportant un peu de réconfort au couple meurtri. Federico fait une rencontre décisive avec un réalisateur encore inconnu, un certain Roberto Rossellini. Rossellini prétend qu'on peut se passer des studios Cinecittà. Sans le savoir, il invente le néo-réalisme en tournant dans des décors naturels. Il propose à Fellini de le suivre dans cette aventure. Le jour, Federico trimballe le matériel. La nuit, il cherche des médicaments pour Julieta, qui n'arrive pas à se remettre de la perte de son fils. Federico participe au scénario de Rome, ville ouverte, qui sera présenté au Festival de Cannes. Puis il écrit l'une des 6 histoires de Paisa, une véritable épopée de la libération italienne. Dans ce film, Rossellini offre son tout premier rôle à Julieta, malgré sa grande faiblesse. Dans une petite robe à carreaux, elle joue une voisine au grand cœur et tourne dans l'escalier de leur immeuble via Lutetia. Son visage, à la fois pathétique et solaire, éclaire le plateau de sa présence dans une trop courte apparition. Pour sauver Julieta d'une profonde dépression, Federico l'associe à tous ses projets et les films tournés ensemble deviendront leurs enfants.

Dès la fin de la guerre, Giulietta, de retour au théâtre, fait la rencontre d'un certain Marcello Mastroianni, qu'elle présente à Federico. Il deviendra l'un des interprètes fétiches de Fellini. Federico écrit un scénario réalisé par son grand ami Alberto Lattuada. Dans Sans pitié, les deux hommes offrent leur premier vrai rôle à Giulia, celui d'une prostituée au grand cœur. Dans le premier film qu'il réalise en solo, Le Tchèque blanc, Fellini imagine à nouveau son épouse en prostituée au cœur pur, Cabiria. Elle retrouvera ce personnage dans Les nuits de Cabiria. Entre-temps, Federico accepte de co-réaliser Les feux du Music Hall, un film qui dépeint la vie minable d'une petite troupe de théâtre. Giulietta y interprète une danseuse au bien joli nom, Mélina Amour. Et Federico ne va pas tarder à lui prouver son amour en lui écrivant le rôle de sa vie, Gelsomina, dans La Strada, qui va faire d'elle une icône planétaire.

En 1953, un an avant de réaliser son chef-d'œuvre, Fellini réalise Il Vitelloni, Les Inutiles, dont le héros est l'un des rois de la comédie italienne, Alberto Sordi. Giulietta n'est pas à l'affiche du film, mais elle accompagne son mari au prestigieux Festival de Venise. Lors de la soirée de clôture, Fellini est angoissé car il sait qu'il ne peut pas continuer à enchaîner les demi-échecs. Il Vitelloni reçoit le Lion d'argent. Pendant le dîner, Giulietta rayonne aux côtés d'Alberto Sordi. Federico paraît ailleurs. Il ne pense qu'à une chose, se retrouver en tête à tête avec sa femme dans leur appartement feutré, où ils n'en finissent pas de savourer le bonheur d'être ensemble. Et c'est ensemble qu'ils vont bientôt être emportés par la vague du succès. Nous sommes le 6 septembre 1954 dans la grande salle de projection de la Mostra de Venise.

0: Sur le grand écran, le public découvre un visage qui va marquer à tout jamais l'histoire du cinéma. Deux yeux de biche craintive, une frange de cheveux encadrant un petit visage rond touchent en plein cœur les spectateurs. Giulietta Masina va bouleverser le monde entier dans le rôle de Gelsomina, cette femme simple d'esprit vendue par sa mère au grand Zanpano, un forain ambulant l'emmenant avec lui sur la route, la strada en italien. Anthony Quinn paraît si puissant aux côtés de Giulietta, dont la frêle silhouette de vagabonde sera souvent comparée à celle de Charlot. Pour offrir ce rôle cadeau à Giulietta, Federico a dû se battre. Mais il n'était pas question que Gelsomina soit interprétée par une autre actrice que la femme qu'il aime et qui lui a inspiré ce personnage. L'idée du film lui est venue en dessinant un cercle sur une feuille de papier pour représenter la tête de Gelsomina. J'ai utilisé la vraie Giulietta, mais telle que je la voyais. J'ai été influencée par ses photos d'enfance. Il l'a imposé au risque de perdre son financement puisque le producteur Dino De Laurentiis voulait engager son épouse, Silvana Mangano. Pour que son épouse soit tout à fait conforme à son personnage imaginaire, Fellini lui coupe les cheveux en plaçant un bol sur sa tête et en rasant tout ce qui dépasse. Il enduit ensuite ses cheveux de savon pour leur donner un aspect hérissé. Puis chaque matin, il demande à la maquilleuse de saupoudrer son visage de talc pour le rendre plus pâle. Il a déniché lui-même une cape provenant des surplus de la guerre. Le tissu est si épais et effiloché que le col coupe le cou de la pauvre Giulietta. Le tournage commence en octobre 1958, mais doit être interrompu quelques semaines plus tard quand Giulietta se foule la cheville pendant la scène du couvent.
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De Laurentiis veut profiter de l'occasion pour remplacer Giulietta Masina, à laquelle il n'avait pas encore signé de contrat. Heureusement, les dirigeants de Paramount, ayant vu les premières scènes tournées, craquent totalement pour l'actrice. Giulietta finit par signer un contrat pour un tiers du salaire d'Anthony Quinn. Fellini ressent tellement de pression qu'il souffre d'une dépression et doit prendre un traitement pour trouver la force de terminer le film. Sans doute à cause de ses angoisses, Federico se montre presque cruel avec Giulietta, qui s'en plaint. Vous êtes si gentil et si doux avec les autres membres de la distribution, pourquoi êtes-vous si dur avec moi ? Ce tournage va mettre en danger leur couple ? Non, c'est tout le contraire. Ils vont vivre leur triomphe international comme l'aboutissement de 10 années d'amour fou. Avec la soudaine célébrité de Giulietta, le couple est sans cesse traqué par les photographes, mais ils sont heureux de partager ce succès inattendu. Ils éprouvent une gratitude l'un envers l'autre. La Strada va recevoir une pluie de récompenses. Federico ne peut pas cacher son émotion et Giulietta est en larmes. Fellini détestant les voyages et les mondanités, c'est Giulietta qui sillonne le monde pour récolter les récompenses. Même s'il ne le montre pas vraiment, Fellini est fier de son épouse. En 1957, il lui offre un rôle en or.

dans les nuits de Cabiria. Giulietta Masina incarne une innocente prostituée qui ne rêve que de mariage. Avant le tournage, il lui donne une seule indication. Cabiria, c'est une femme propre dans un monde dégueulasse. Comme dans La Strada, elle bouleverse le monde entier et remporte le prix d'interprétation féminine au Festival de Cannes. Son mari est dans la salle. 14 ans après leur première rencontre, il la regarde encore avec des yeux de jeune homme. Après tous ces honneurs, ils sont heureux de se retrouver en tête-à-tête dans leur appartement romain via Archimède, où une pièce entière est remplie de divers trophées et récompenses. Federico la rebaptise le sanctuaire du divin amour. Malgré la célébrité, ils vivent comme des bourgeois de province, inconscients de la fascination qu'ils exercent. Ils ont du mal à se séparer, même pour quelques jours. Quand elle tourne avec d'autres metteurs en scène, Giulietta culpabilise. Pourquoi m'a-t-il dit que je pouvais aller tourner si loin de Rome alors qu'il a encore perdu ses clés ? Et quand Fellini s'éloigne de Rome, il lui écrit « Giulietta, pourquoi m'as-tu laissé partir à Hollywood avec ces contrats mirobolants ? Sans toi, je ne sais plus rien faire, et surtout pas les films. Trouve-moi un avion pour te rejoindre. Je serai docile et sage pour recevoir des prix. » Il l'appelle toutes les 2 heures, la tient au courant de ce qu'il fait. Mais Giulietta ne peut ignorer les rumeurs. Federico est entouré de femmes sublimes, prêtes à tout pour avoir un rôle. Lui parle de fantasmes érotiques. Giulietta sait que parfois, les fantasmes deviennent réalité. Malgré leur union, d'une solidité à toute épreuve, Fellini a des aventures. Giulietta le sait et le supporte. Mais jusqu'à quand ?

compris que les femmes qui passent dans la vie de son mari ne comptent pas. Fellini est devenu si célèbre que de nombreux livres paraîtront sur les liaisons torrides du maestro. L'une de ses maîtresses écrira même un récit pornographique de leurs ébats. Mais un jour, l'épouse patiente se rebelle. Federico rentre chez lui pour déjeuner et, comme à son habitude, Giulietta a donné sa journée à leur domestique. En se mettant à table, il trouve dans son assiette une pile de documents. Il devient pâle et dit à son épouse « Qu'est-ce que c'est que ça ?» Elle le fixe d'un œil impitoyable qu'il ne lui connaissait pas. Inquiet, il lit la première page. C'est le rapport d'une agence de détectives privés décrivant ses allées et venues. Un véritable journal de bord de son infidélité. À 10h du matin, il dottore Fellini s'arrête au numéro X de la rue Y. Comme la meilleure défense, c'est l'attaque, il dit à Giulietta « C'est indigne de toi ». Elle reste calme en voyant Federico sortir, en claquant la porte. Après cette scène, à laquelle il ne s'attendait pas, il saluera la force de caractère de son épouse. Elle savait tout depuis plusieurs semaines et jouait, jour après jour, le rôle d'impeccable maîtresse de ma vie. J'ai découvert une autre Giulietta. Et cette nouvelle Giulietta va lui inspirer Juliette des esprits.

0: Dans ce film, le premier en couleur pour Fellini, Giulietta incarne une femme trompée, avec un sourire émouvant à la Girardot. La villa, décor du film, ressemble à leur véritable maison de vacances, blottie dans une pinède. Car c'est leur vie qui se déroule sur grand écran. Fellini semble vouloir dire à Giulietta qu'il a mesuré sa détresse. Même si Juliette des Esprits est un semi-échec, Giulietta s'en console, car ce film lui a permis de renouer avec son Federico. Elle est loin de se douter qu'ils vont rester 20 ans sans tourner ensemble.
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Fellini commence à tourner Satyricon, l'un de ses films les plus baroques. Giulietta viendra le rejoindre de temps en temps sur le plateau pour lui apporter tout ce dont il a besoin. Pendant que son mari met en scène la décadence de la Rome antique, Giulietta fait son ménage. Pendant qu'il règle une scène d'orgie romaine, elle choisit ses légumes pour le minestrone du soir. Elle n'est plus que l'ombre de Federico. Elle tourne rarement, mais reste aux côtés de son mari pour affronter le scandale de la Dolce Vita. Quand Anita Ekberg rentre dans l'eau de la fontaine de Trévis, sublime femme panthère au profond décolleté qui attire les regards de tous les hommes, Federico semble lui faire l'amour avec sa caméra. Mais à la sortie du film, le scandale est énorme. L'église prononce chaque dimanche des malédictions pour ce diable de Fellini. La presse fustige Federico, le provocateur. Mais le public, lui, se précipite dans les salles. C'est après la Dolce Vita que naîtra le terme de paparazzi, du nom du photographe, ami de Mastroianni, Coriolano Paparazzo. Ces paparazzi, Fellini va bientôt les retrouver lorsque la Dolce Vita est présentée à Cannes.

Les acteurs sont fébriles. On entend des cris de haine dans la salle. Heureusement, Giulietta est à ses côtés, avec son éternel sourire qui apaise Federico. On annonce la Palme d'Or. Contre toute attente, elle revient à Fellini. La tension retombe, enfin. Pendant toutes ces années, Giulietta n'intervient pas dans le travail de son mari. Je ne veux pas être envahissante. J'ai une certaine pudeur, lui aussi. J'essaie d'être discrète. C'est tellement intéressant d'être sa femme, confie-t-elle à un journaliste. À la question « Est-ce difficile de vivre avec un génie ?», elle répond « Je vais vous faire une confidence. C'est plus facile de vivre avec un génie qu'avec un crétin. » Ému par cette discrétion, Fellini cherche comment s'y prendre pour lui offrir une nouvelle preuve de son amour.

comme elle a toujours aimé danser, il va lui écrire le rôle d'une danseuse vieillissante dans Ginger et Fred. Son partenaire sera bien sûr Marcello Mastroianni, son ami de jeunesse. Mais le bonheur des retrouvailles est de courte durée. Sur le plateau, Fellini fait un malaise. Après ce film, les producteurs le boudent. Il est génial, mais trop coûteux. Et sa santé est trop fragile. Mais les honneurs continuent à pleuvoir. En 1993, Hollywood lui remet un Oscar d'honneur. Ce sera son cinquième, un record absolu. Dans la salle prestigieuse, le public se lève quand il monte sur scène. Giulietta, vêtue de blanc, pleure à chaudes larmes et met sa main sur la bouche, comme pour lui envoyer un baiser. Federico, très ému, commence son discours dans un anglais approximatif. Il s'interrompt soudain pour s'adresser à Giulietta. « Please, stop crying !»« S'il te plaît, arrête de pleurer !» Ce cri d'amour émeut le monde entier. On ne le sait pas encore, mais ce sera la dernière fois qu'on les verra ensemble.

Quelques mois plus tard, Federico fait un malaise en apprenant que Giulietta souffre d'un cancer du poumon. Malades tous les deux, ils se soutiennent avec leur dernière force. Quand on vient voir Giulietta, Federico lance « Désolée, elle ne peut pas se rendre libre aujourd'hui pour la protéger du regard des autres. » Le 3 août, une crise le laisse paralysé du côté droit. Il est hospitalisé pendant quelques semaines. Tous les soirs, après sa journée au chevet de son mari, Giulietta Massina retrouve une foule compacte devant sa porte. Les Italiens viennent la saluer comme une reine qui a des malheurs. Son visage est émacié, elle porte des perruques et un turban pour masquer les séances de chimiothérapie. Le lendemain de leur noce d'or, Federico s'éteint à midi pile. Les obsèques nationales ont lieu dans l'église Sainte-Marie des Anges. Giulietta a trouvé la force d'assister à la messe, ponctuée des musiques de Nino Rota. Elle porte un manteau vert sombre, un turban et des lunettes noires.

0: Un orchestre joue l'air de la Strada. À midi, le cercueil du maestro quitte l'église sous les applaudissements. Quand il passe devant Giulietta, avec son chapelet à la main, elle fait un dernier au revoir à l'homme de sa vie. Elle sait qu'elle va bientôt le rejoindre. Giulietta meurt le 23 mars 1994 à Rome, à peine 5 mois après son époux. Le couple est enterré dans le petit cimetière de Rimini, la ville natale de Federico. Ils reposent avec leur fils, Pierre Federico, mort en 1945, à l'âge de 5 mois. Cet enfant, dont ils ne parlaient jamais, avait été le ciment de leur couple. Il les avait accompagnés tous les jours de leur vie comme un ange gardien. Giulietta avait déclaré peu de temps avant sa disparition. Après 50 ans de vie commune, Federico et moi, nous ne sommes pas une famille. Nous sommes un couple vivant librement, sans aucune contrainte ni servitude. Ne pas avoir eu d'enfant a fait que nous sommes devenus réciproquement l'enfant l'un de l'autre, fils l'un de l'autre. Giulietta, c'est moi. Je suis née le jour où je l'ai rencontrée, dira le pudique Fellini. Merci à Daniel Moreau pour l'écriture de ce récit. La réalisation est signée Boris Paczynski.
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